0: lutte maîtrisée par les pompiers mobilisés sur place, avec des renforts venus des provinces du Limbourg, d'Anvers, du Brabant flamand, de Namur, du Hainaut et du Luxembourg, des pompiers allemands aussi. Le dispositif avait été renforcé préventivement en raison des conditions météo favorables à ces reprises, dispositif qui sera encore maintenu ce mardi. C'est la fin de ces infos. 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
3: Hola, ¿qué tal?
4: Muy bien.
3: On est ravis de vous retrouver pour ce début de semaine, une semaine qui démarre en fanfare. Vous allez peut-être profiter un peu de ce soleil qui sera bien présent aujourd'hui avec des températures que l'on nous annonce déjà comme anormales pour la saison. 25 degrés à peu près, mais vous vous dites, ça va être une bonne journée. Par rapport à cet été où l'on vous a annoncé régulièrement canicule, décès dû à la canicule, des incendies également, des incendies massifs de forêt, des débordements de rivières, également avec des inondations et puis tout récemment ce qui s'est passé évidemment au Népal, et tout cela vous rend un tout petit peu anxieux. Eh bien c'est normal, figurez-vous, l'éco-anxiété a été bel et bien présente cet été. Avouez qu'on n'a pas été nombreux à ne pas se poser des questions par rapport à ce qui se passait. Eh bien on n'est pas les seuls, et d'après des études récentes, 10% des jeunes aujourd'hui, et même un peu plus je pense, souffrent d'éco-anxiété. 71% des plus de 18 ans se disent préoccupés par les conséquences du changement climatique et écologique.
5: Plus ils sentent qu'il y a une inaction ou en tout cas des actions qui ne sont pas à la hauteur, plus l'éco-anxiété est forte. La souffrance n'est pas juste l'inquiétude à un niveau individuel, mais c'est l'expression d'un sentiment un peu d'abandon d'une génération par rapport à une autre, ou en tout cas du sentiment qu'on n'est pas entendu.
6: Dans le cas de l'éco-anxiété, je ne parlerai même pas de problème de santé mentale, en fait. Pour moi, c'est pas une pathologie, c'est vraiment une réaction lucide. Et en tant que journaliste, j'ai quand même interviewé plusieurs climatologues, des personnes qui, des scientifiques qui travaillent sur ces questions écologiques. Ils se définissent eux-mêmes comme éco-anxieux.
7: Dire, écoutez, vous avez raison d'avoir peur. Il s'agit d'une peur réaliste face à un danger réel. On appelle ça de l'écolucidité. Ça permet déjà de valider le ressenti des personnes. L'anxiété, ça a toujours été adaptatif. Ça nous a permis, depuis la nuit des temps, de pouvoir combattre un danger, faire face à un danger, mettre des choses en place.
3: Et si on parlait effectivement d'écolucidité ou d'éco-conscience, c'est ce que nous propose d'ailleurs notre invité, avec ce petit guide psy à l'usage des jeunes éco-consciences, c'est paru aux éditions Odile Jacob. Il sera notre invité pour nous aider justement à effectuer cette transition et peut-être mieux vivre ces inquiétudes et les transformer de manière efficace. 0 471 200 500, vous aussi vous ressentez de temps en temps de l'éco-anxiété, n'hésitez pas à en témoigner dans cette émission et à nous dire ce que vous avez ressenti tout au long de cet été face à ce flux d'informations. 0 471 200 500 pour vos messages.
4: François Verheugen, c'est lui qui me fait peur aujourd'hui, professeur de zoologie, il va revenir avec sa question du jour.
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4: Bonjour François Verheugen.
8: Mais bonjour.
4: Bonjour. Alors oui, vous me faites peur parfois avec l'intitulé de vos questions du jour. Comme on croise des ânes et des chevaux, serait-il possible de croiser des singes avec des humains?
8: Mais
4: et avec quel résultat?
8: Absurde.
4: Mais vous êtes complètement dingue, mon père.
8: Eh bien pourtant, c'est pas totalement absurde. Vous allez voir, en tout cas, on est...
4: vous me faites peur. C'est là que vous me faites peur, François.
8: Laissez-moi détailler.
4: Oui.
8: Parce que, bon, croiser deux espèces différentes, on sait le faire depuis très longtemps. Une jument avec un âne, ça donne un mulet. Un bison avec une vache, on peut croiser un lion avec une tigresse. Deux espèces proches peuvent, dans certains cas, donner un petit vivant. Alors, bah oui, qu'est-ce que ça donnerait un croisement entre un homme et une femelle chimpanzé, entre une femme et un mâle bonobo? Eh bien, il y a tout juste un siècle, Ilya Ivanov, un scientifique soviétique, se l'est posé très sérieusement. C'était probablement à l'époque le plus grand spécialiste au monde de l'insémination artificielle. Une technique à l'époque encore balbutiante, mais qu'Ivanov va vraiment tellement pratiquer qu'il va l'optimiser, parvenir à notamment améliorer les taux de reproduction des chevaux, au point que le tsar Nicolas II lui verse une importante subvention en guise de soutien. Donc c'était pas n'importe qui. Mais le scientifique, il est vite fasciné par l'idée de créer des formes de vie qui n'existe pas dans la nature, plus que de s'occuper de la reproduction des chevaux. Et sa technicité lui permet de croiser des animaux qui jamais ne s'accoupleraient naturellement. Alors il croise le zèbre et le cheval, le bison et la vache. Et fort de toutes ses réussites, il se rend en 1910 devant le Congrès international de zoologie et il ose poser publiquement la question « Pourrait-on inséminer une femelle de grand singe avec du sperme humain ?»
4: C'est donc votre modèle. C'est
8: absolument pas, mais je trouvais que sa question valait la peine d'être soulevée. Un argumentaire qui était intéressant devant cette communauté de scientifiques, qui dit « L'insémination artificielle dont je suis spécialiste éviterait toutes les objections morales d'un accouplement entre les deux individus. » Oui, ça c'est vrai. Les réactions dans l'Assemblée sont contrastées. Ivanov s'en retourne à ses affaires courantes et finira par mettre son idée de côté, faute de moyens et de chimpanzés. De toute façon, il lui faut les deux éléments. Il ne les a pas à ce moment-là, ni chimpanzés ni humains. Mais quelques années plus tard, la révolution le ruine et le prive de laboratoire. Et c'est à cette période qu'il ressort cette idée du tiroir et qu'il se met à la recherche de chimpanzés. En 1924, il expose son projet à l'Institut Pasteur de Paris. Et la réponse dépasse ses espérances, puisque les deux co-directeurs de l'époque estiment que ce croisement est, je cite, « possible et souhaitable ».
3: Mais non.
8: Ils lui fourniront des chimpanzés à condition qu'il aille les chercher lui-même dans leur station de Guinée française et à ses frais. Mais le chercheur, il n'a pas de sous. Il quémande d'abord de l'argent aux bolcheviks en argumentant que ce bébé mi-homme mi-singe serait l'arme absolue contre l'Église. Et ceux-ci lui octroient 10 000 dollars. 9 jours plus tard, cette fois devant l'Académie des sciences de Leningrad, plus un mot sur la religion dans son argumentaire. Non, il parle de meilleure compréhension de l'origine de l'homme, de l'hérédité et de meilleure compréhension de l'embryologie. L'Académie approuve à l'unanimité, lui accorde également un financement pour ramener les fameux chimpanzés.
3: C'est du marketing avant l'heure.
8: C'est absolument incroyable. Deux argumentaires pour deux audiences différentes. On note que personne dans les archives qui ont été rassemblées par un historien russe desquels j'ai pu me baser pour vous écrire tout ça, on notera que personne n'a trouvé trace dans les archives donc d'époque d'une quelconque discussion éthique. La question de savoir ce
4: on
8: que
4: rappelle
8: ce
4: la question de base.
8: Qu'est-ce que ça donnerait? Est-ce que c'est possible de croiser un singe avec un humain? Et donc, aucune question éthique sur ce qu'on ferait de ce petit si je venais à voir le
3: hein. Oui, finalement.
8: Et quelques mois plus tard, Ivanov débarque donc dans la station de recherche de l'Institut Pasteur en Guinée, mais coup dur, il découvre des conditions exécrables dans lesquelles les chimpanzés sont emprisonnés. Pire, aucun des chimpanzés n'est fertile et pour cause, il conclut que ce sont tous des jeunes de moins de 7 ans. Et donc Ivanov rentre bredouille, une partie de sa subvention dépensée pour rien. Mais il ne perd pas motivation, ça ne sera pas la première fois d'ailleurs dans cette chronique. Vous allez voir, dans cette histoire, il passe cette fois 6 mois à Paris à fabriquer lui-même des filets et retourne en Guinée avec son fils avec la ferme intention de capturer lui-même des adultes. Et Ivanov en capture 13. Il observe un matin que deux femelles dans celles qu'il a capturées, nommées Babette et Civette, puisque nous avons accès à son journal intime et à ses cahiers de laboratoire. Hein, tout ça est disponible. Et donc il les a nommées Babette et Civette. Elles sont en période fécondable. Donc père et fils les attrapent, les ligotent. Et
3: mais non,
8: Ivanov les insémine à l'aide du sperme d'un homme dans son carnet écrit « Un homme de moins de 30 ans ». Personne ne sait si c'est son fils ou pas. Dans son carnet, on peut aussi lire qu'Ivanov a dû enfreindre toutes les règles de bonne pratique de l'insémination artificielle, règles qu'il avait lui-même développées au cours de sa longue pratique, parce qu'il ne devait être ni vu, ni du personnel de la station, ni de la population. Donc ça, absolument tout devait être gardé secret. Il fallait faire vite et cacher, donc pas d'anesthésie. Une insémination pratiquée à même le sol, sans les instruments nécessaires. Il aura même une troisième tentative sur une femelle prénommée Black. Seulement 3 inséminations ont donc été pratiquées, là où la gynécologie de l'époque exigeait 5 à 6 inséminations par patiente pour espérer 20 à 30% de réussite. Les 3 tentatives sont des échecs. Babette et Civette auront leurs règles durant le voyage de retour vers Paris et Black mourra à Marseille. Et son autopsie révélera qu'il n'y avait aucun signe de gestation. Mais Ivanov ne s'avoue pas vaincu. Il retournera en Guinée avec un plan B, parce que pendant son premier voyage en mer, il avait fait la rencontre d'un médecin qui était directeur d'un hôpital guinéen. Et il avait pu obtenir de ce médecin l'autorisation de pratiquer au sein de son hôpital des inséminations de femmes locales avec du sperme de chimpanzé. Mais à condition qu'elles ne sachent rien. Le raisonnement d'Ivanov est d'une froideur totale. Il écrit dans son journal intime que l'hôpital garantit l'accès aux patientes et à leur docilité. Et c'est moins cher, 2 ou 3 mâles suffisent. Mais une fois sur place, le gouverneur local refuse que ces expériences soient pratiquées et rien dans les carnets d'Ivanov n'indique qu'il soit passé à l'acte. De retour en URSS, une commission ordonne l'arrêt du projet d'Ivanov car elle estime qu'en trompant des femmes africaines, Ivanov aurait ruiné la confiance des Africains envers les chercheurs soviétiques. C'est pas du tout une condamnation morale.
3: Non,
8: c'est un calcul de réputation. Qu'à cela ne tienne, Ivanov rebondit encore. Une nouvelle expérience est lancée en Géorgie où on recrute une seule candidate. Une seule candidate se présente, favorable à l'idée d'être inséminée par du sperme d'orang-outan. Mais ce dernier, cet orang-outan mâle, meurt d'une hémorragie cérébrale juste avant la tentative. Le télégramme envoyé par Ivanov à sa volontaire tient en une phrase « L'orang-outan est mort, nous cherchons un remplaçant ». Sauf que il n'y aura pas de remplaçant. Ivanov est arrêté en 1930 lors d'une vague de purges contre les vieux spécialistes du tsar. Il meurt quelques mois plus tard sans jamais avoir publié ses expériences africaines et ses tentatives disparaîtront dans les archives pendant 60 ans jusqu'au travail de l'historien russe dont je peux vous faire écho cette fois-ci qui s'appelle Kirill Rossianov. Mais alors, Cédric Véronique,
4: oui, cette question de base.
8: Est-ce que ça aurait pu marcher? Eh bien, la réponse est... on n'en sait rien. Parce que figurez-vous que ça n'a jamais été proprement tenté. Croiser des espèces différentes de primates, ça, on l'a déjà réussi. En croisant le babouin et le guélada, par exemple, hein, qui appartiennent pourtant à des genres très différents, séparés depuis 4 millions d'années, à peu près autant que nous et le chimpanzé. Leurs hybrides sont parfaitement viables. Cependant, dans le cas des humains et des chimpanzés, des éléments nous indique que le spermatozoïde ne reconnaîtrait pas l'ovule, un peu comme si la clé et la serrure ne correspondraient pas. Je vous passe un peu de détails. Ensuite, le génome humain compte 23 paires de chromosomes, le chimpanzé 24. Alors ça n'interdit pas formellement la fécondation, d'ailleurs le mulet existe et il naît d'une jument à 32 paires de chromosomes et d'un âne à 31 paires. Mais l'hybride se retrouverait avec un nombre impair de chromosomes et ça, c'est la condamnation à la stérilité. Et encore, il faudrait qu'ils naissent chez le mouton et la chèvre, séparés depuis à peu près aussi longtemps que nous et le chimpanzé. La fécondation se produit parfois, mais l'embryon meurt dans les premières semaines car le placenta n'arrive pas à s'installer dans l'utérus. Rien n'indique que ça se passerait donc différemment chez nous. Reste que la vraie question n'est peut-être pas de savoir si c'est possible, mais quelle vie on aurait offert à cet individu-là.
3: Mais souhaitable.
8: Souhaitable.
3: C'est ça, finalement.
8: Des questions éthiques, il y en a à l'appel.
3: Oui, ça.
4: Et vous y reviendrez évidemment dans les prochaines semaines. Hein. François Verheugen, créateur de la chaîne Science Bestiale, pour ceux et celles qui veulent en savoir plus sur vos belles histoires.
8: Oui.
4: Et puis pour savoir ce qui se passe concrètement dans votre cerveau, François. Vous m'inquiétez.
8: À bientôt pour une autre question.
4: Oui, elle va être bien, celle-là, je le sens.
3: Science Bestiale qui est aussi sur Instagram. Si vous voulez suivre les petits trucs capsules en mini, n'hésitez pas à aller suivre François Verheugen. Cali.

0: Ali avec Allumette qui se retrouvera sur son nouvel album dont la sortie est prévue aux environs du 25 septembre si je ne m'abuse et qui s'intitulera Kali Thiori. Kali Thiori, Chiori,
1: je sais pas.
0: Une chanson évidemment qui parle aussi de la fragilité. Une personne au bord du gouffre comparée à une petite allumette dans un monde difficile. Et je vous assure que cet été, le monde nous a paru difficile. Nous n'avons franchement pas été très très nombreux, je pense, à ne pas au moins nous poser une fois la question de savoir mais qu'est-ce qui se passe lorsque nous étions face à ces canicules à répétition, face à ces méga incendies, des feux de forêt difficile à maîtriser, mais aussi des inondations dans d'autres parties du monde. On s'est tous posé la question du dérèglement climatique. On s'est évidemment tous inquiétés par rapport à ce qui se passait. Et peut-être que vous avez ressenti aussi, comme beaucoup, une petite angoisse, une petite bouffée d'anxiété. L'anxiété, on va en parler justement, mais on va surtout parler dans notre émission de comment transformer cette anxiété pour devenir non plus des échos anxieux, mais des échos conscients avec ce livre paru aux éditions Odile Jacob. N'hésitez pas à témoigner dans cette émission 0471 200 500, à nous dire ce que vous avez ressenti par rapport à ce qui s'est passé tout au long de cet été. Est-ce que vous avez réussi à dépasser tout ça, ou est-ce que effectivement à certains moments vous avez senti ces petites bouffées d'angoisse qui vous étreignaient? Comment y avez-vous réagi d'ailleurs à ces bouffées d'angoisse? Vous vous êtes coupé du monde, vous avez continué à vous informer, vous avez mis des choses en place. N'hésitez pas, vous êtes les bienvenus au 0471 200 500. On se fera un plaisir de partager vos messages avec notre invité Laurent Contemain et Emmanuel Contemain, qui sont les auteurs de cet ouvrage. Et c'est Emmanuel Contemain, psychiatre et spécialiste de la thérapie des troubles post-traumatiques, qui sera avec nous dans quelques instants.
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0: Petit guide psy à l'usage des jeunes éco-conscients, avec une préface de Christophe André. C'est ce livre paru aux éditions Odile Jacob dont on vous parle aujourd'hui et qui est signé à la fois Laurent Contemain, qui est auteur, artisan de théâtre et animateur d'ateliers d'écriture, mais aussi le docteur Emmanuel Contemain, qui est lui psychiatre et spécialiste de la thérapie des troubles post-traumatiques et qui est avec nous depuis les studios de Ici Touraine à Tours. Bonjour docteur.
4: Bonjour Véronique.
0: Bienvenue dans cette émission avec ce petit guide psy. Comme je le disais, c'était très difficile cet été de ne pas éprouver au moins une fois, à un moment ou un autre, des bouffées d'angoisse, d'anxiété, et de revenir sur ce terme d'éco-anxiété. Même si avec ce livre, vous nous proposer de transformer cette éco-anxiété en quelque chose peut-être de plus solide, de plus paisible aussi, mais de plus actif également. Mais on va revenir d'abord sur ce qu'est cette éco-anxiété, avec les études qui montrent que 71% des plus de 18 ans en Belgique disent être préoccupés par les conséquences du changement climatique et écologique, et ces chiffres datent d'avant l'été. Je pense que si on refaisait, ou si on avait fait pendant l'été la même étude, on aurait ces chiffres en augmentation. Cette éco-anxiété, elle était ultra présente cet été.
4: Ben oui, absolument. Je pense que ça a fait passer un peu un seuil de prise de conscience à beaucoup de monde. Il y avait à la fois les personnes directement concernées qui pouvaient avoir des stress post-traumatiques, et puis toute l'exposition qu'on a eue aussi à travers les images de la télévision, les proches éventuellement qu'on connaissait. Et tout l'enjeu, c'est que cette augmentation de prise de conscience débouche sur des changements de comportement adaptés pour éviter que ça s'aggrave encore.
0: Avec aussi ces bouffées qui sont très présentes chez les jeunes, et ça aussi, ça ressort des études. Et c'est pour ça aussi que vous avez d'abord adressé ce livre, Petit guide psy à l'usage des jeunes éco-conscients, parce que finalement, c'est la génération qui a peut-être le plus à subir par rapport à cette génération dont nous faisons partie.
4: Absolument, oui, c'est notre génération qui a beaucoup consommé, contribué à ce développement un petit peu irréfléchi dans lequel on s'est engouffré avec tout ce que le pétrole a facilité. Et maintenant, il faut faire un changement de trajectoire assez radical. Et pour mon frère Laurent et moi, c'était vraiment important de manifester aux jeunes que on souhaite vraiment être solidaires et contribuer à notre manière, avec ce qu'on peut apporter aussi à ces changements.
0: avec ces chiffres des études qui ont été réalisées dans le nord du pays, dans les pays du Nord, pardon, auprès de 10 000 jeunes de 16 à 25 ans. Alors, il y en a plusieurs des résultats, mais il y en a surtout un qui m'a un peu bouleversée. 75% pensent que l'avenir est effrayant et 83% pensent que l'humanité a échoué à prendre soin de la planète. Passer de l'éco-anxiété à l'éco-conscience, c'est ce que vous nous proposez de faire. Mais c'est quoi l'éco-conscience ?
4: Ben, l'éco-conscience, c'est un terme que je préfère parce que l'éco-anxiété a l'air de dire il y a une pathologie mentale chez des individus, alors qu'en fait, l'émotion qu'on peut ressentir, c'est un signal qui nous indique que quelque chose ne va pas, il faut passer à l'action, il faut changer. Donc le fait de parler d'éco-conscience, ça indique à la fois un aspect cognitif, la lucidité, le fait d'accepter, d'avoir le courage de regarder la réalité en face. Ça indique aussi une conscience émotionnelle, c'est-à-dire qu'on a des émotions douloureuses et on peut accepter de les traverser, de pas les laisser nous submerger. Et dans le terme de conscience, il y a aussi une notion éthique. Finalement, c'est une question qui nous est posée, quelles sont les valeurs fondamentales qui orientent notre vie, nos actions, nos choix, qu'est-ce qui fait notre dignité, le sens de notre passage sur cette planète.
0: Avec aussi la possibilité évidemment de travailler là-dessus. Alors je trouvais très intéressant que vous ayez travaillé avec votre frère qui est artisan de théâtre, animateur d'ateliers d'écriture, parce que ce que vous nous proposez aussi avec cet ouvrage, c'est finalement d'avoir de nouveaux récits ou de récupérer des récits existants mais qu'on a peut-être oubliés.
4: Oui, absolument. On a vraiment souhaité faire un livre qui soit le plus vivant possible, avec régulièrement des témoignages, des petits poèmes, des haïkus, des exercices qui sont proposés aussi, pour que ça donne un rythme, une dynamique, et qu'il n'y ait pas qu'un aspect informatif, mais que ça soit vraiment un soutien aux personnes qui vivent toute cette situation tellement exigeante pour nous aujourd'hui.
1: Mais comment est-ce qu'un poème, un haïku, peut soutenir finalement des jeunes, mais aussi des moins jeunes, qui se disent éco-anxieux ou éco-conscients, qui ont peur, qui ne croient plus en l'avenir, ou qui voient en l'avenir une catastrophe, ou dans l'avenir une catastrophe. Qu'est-ce que ça peut apporter? Qu'est-ce que ce type de récits aujourd'hui peuvent apporter, qui vont tout simplement faire du bien?
4: Alors, les haïkus, c'est... Il y a un principe un petit peu général, c'est que ça part d'une perception très sensible et fine du monde naturel, et ça amène à un vécu intérieur, émotionnel. Donc l'idée, c'est que on n'est pas que face à des enjeux de compréhension de ce qui se passe, sinon on aurait changé depuis longtemps, mais on est dans des enjeux d'être touché profondément pour garder à la fois de la confiance, une posture d'espérance, même si on sait qu'on va vers d'autres difficultés, et que ça soit mobilisateur, qu'on garde une dynamique, qu'on garde un élan, qu'on soit pas dans la paralysie ou la sidération liée à l'angoisse.
0: Vous signalez aussi que finalement, de plus en plus de personnes, de consommateurs, des jeunes, mais aussi des moins jeunes, s'engagent en faveur, évidemment, de l'écologie aujourd'hui, mais aussi de ce mouvement qui nous permettrait d'avoir un mouvement de bascule. Alors, vous dites, les synergies se multiplient jusqu'à un point de basculement. Ce qu'il y a, c'est que ce point de basculement, il est encore lointain, parce que c'est un mouvement qui est lent.
4: Oui, alors on ne sait pas s'il est lointain ou pas, parce que tant qu'on ne l'a pas franchi, ça paraît difficile et les oppositions se durcissent. Par exemple, avant le passage au droit de vote des femmes, beaucoup de personnes pensaient que ça se ferait pas avant longtemps. Mais il y a des points de bascule où finalement... à la fois les éléments de réalité deviennent tellement contraignants que c'est difficile de se fermer les yeux. Et puis, la minorité active et engagée devient de plus en plus crédible et convaincante pour entraîner les autres, surtout dans la mesure où elle propose une alternative qui a du sens et qu'on voit de plus en plus le non-sens de la logique précédente. Je trouve que à ce sujet-là, le deuxième mandat de Trump a un effet un petit peu de révélation de la folie du système dans lequel on était et on est toujours engagé.
1: Mais vous dites cette minorité aujourd'hui propose des alternatives crédibles qui pourraient demain amener un basculement. Elles amènent ce discours-là, mais il y a, parce que je reprends des témoignages qu'on reçoit, il y a toujours des gens qui sont quelque part dans une autre dimension, une autre réflexion en disant, ben voilà, de tout temps il y a eu des inondations, des sécheresses, on a tous entendu parler des grandes famines dues à des variations de climat. Comment cette génération ou cette minorité aujourd'hui va pouvoir amener une réflexion et amener cette auditrice à se dire « Tiens, peut-être que ce n'est pas la même chose cette fois-ci. »
4: Oui, alors c'est vrai qu'il y a différentes formes de déni. Maintenant, on a moins de déni climato-sceptique complet. Mais il y a des tentations de minimisation, de relativisation, de techno-solutionnisme. Et donc, la prise de conscience, elle se fait différemment selon chaque personne. Parfois, c'est vraiment apporter des informations scientifiques avec les rapports du GIEC qui montrent que, certes, il y a eu des périodes plus chaudes ou plus froides, mais il n'y a jamais eu une telle rapidité de changement, simultanément une telle atteinte de la biodiversité sur une planète qui était peuplée par autant d'humains. Donc, parfois, c'est aller vraiment apporter des informations concrètes. Mais le plus souvent, ce qui semble pertinent pour amener des personnes à changer de perspective, c'est d'essayer de les rejoindre là où elles sont et au fond, sur quelles valeurs fondamentales elles basent leur position et leur montrer que ces valeurs fondamentales peuvent être vraiment respectées, voire même protégées, en étant plutôt dans une dynamique de changement que dans une dynamique de un petit peu se mettre des œillères et dire on s'en sortira sans faire grand-chose.
0: Docteur Emmanuel Contamin, je vous propose d'écouter le témoignage de Jeanne qui exprime ce qu'elle ressent lorsque l'on lui parle et lorsqu'on a des informations quant au dérèglement climatique.
3: Ça m'amène souvent à de la colère et quand même des fois aussi un peu à de la tristesse de me dire que en fait c'est tellement dommage, l'humain se sent si intelligent et au final on gâche les ressources dont on a besoin pour survivre.
0: Et on retrouve évidemment le docteur Emmanuel Contamin dans quelques instants si vous voulez vous-même réagir. 0471 200 500, 0471 200 500.
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0: Et nous sommes avec le docteur Emmanuel Contamin, qui est l'auteur, avec Laurent Contamin, de ce petit guide psy à l'usage des jeunes éco-conscients, paru aux éditions d'Ile Jacob. Je vais juste répondre au message de Françoise qui parle de l'optimum médiéval. Je vais répondre très brièvement parce que le docteur Emmanuel Contamin n'est pas climatologue et on pourrait faire une émission entière sur le sujet. Je vais donc très fort schématiser, mais l'optimum médiéval, l'optimum climatique médiéval dont on parle régulièrement pas d'application dans la situation que nous vivons aujourd'hui. Et ça, c'est très bien étudié justement à travers les carottes glaciaires de l'époque qui ont été mises en avant, qui ont été disséquées. En fait, dans les déglaciations naturelles dont on parle, la température augmente dans un premier temps et puis le CO2 augmente par la suite. Or, aujourd'hui, c'est une inversion. C'est le CO2 qui augmente d'abord parce que nous brûlons du charbon, du pétrole, du gaz et avec la pollution que nous connaissons aujourd'hui, l'activité humaine. Et puis, la température augmente ensuite en réponse à ce forçage. Le CO2 devient donc ici le forçage initial, alors que dans l'optimum médiéval, c'était une conséquence, pardon. Donc, les deux choses, les deux événements ne sont pas à comparer. Et on pourrait faire une émission si vous le désirez et si vous le demandez. Pour l'heure, docteur Emmanuel Contamin, je vous propose de retrouver Jeanne qui nous explique comment elle combat l'éco-anxiété.
3: Je dirais que c'est vraiment dans les actes du quotidien, donc végétaliser son alimentation, privilégier les transports en commun, éviter un maximum l'avion, prendre des vêtements en seconde main quand c'est possible. C'est typiquement ce genre d'actions qui peuvent aider. Après, ça peut aussi passer, je crois, par le fait de voter pour les personnes qui en ont quelque chose à faire de notre planète, même si des fois, c'est pas forcément facile de trouver des gens à qui ça importe réellement au fond d'eux.
0: La possibilité de faire des petites choses, c'est quelque chose que vous mettez aussi en avant, Emmanuel Contamin.
4: Oui, tout à fait. Je pense qu'il y a plusieurs vertus des petits gestes, comme on dit. C'est que d'une part, ça nous donne un sentiment d'être aligné, d'être cohérent avec nous-mêmes. D'autre part, ça a un effet d'entraînement, ça a été montré en psychologie sociale. Votre auditrice dit quelque chose de très important aussi, qui est l'aspect des décisions politiques. Mmh. Donc j'aurais envie de lui proposer non seulement de travailler sur le vote et l'engagement politique, mais aussi sur la question des investissements financiers qu'on fait de ces économies, puisque ça joue beaucoup aussi sur où les banques orientent leurs investissements, vers les énergies fossiles ou pas. Les petits gestes, on considère qu'ils peuvent répondre à peu près à un quart des besoins de diminution de notre empreinte carbone. Les trois quarts dépendent quand même de décisions collectives, à la fois à un niveau politique qui va poser les règles du jeu, les limites, les incitations, et puis aussi au niveau de mise en place plus concrète et plus proche des gens, de solutions faisant que faire ces petits gestes soit pas trop coûteux, pas trop compliqué. Si on a des pistes cyclables, c'est plus facile de prendre son vélo. Si on a des composteurs en bas d'immeuble, c'est plus facile de faire du compost, etc.
1: Mais Emmanuel Contamin, vous venez de parler des banques, des investissements que l'on peut faire toutes et tous en tant que citoyen, où placer notre argent. Aujourd'hui, c'est très compliqué de savoir exactement où part notre argent, puisqu'il y a évidemment du greenwashing dans pas mal de banques. On va pas dire toutes les banques, mais dans pas mal de banques. Et deux, c'est pas suffisamment mis en avant et pas suffisamment porté aujourd'hui.
4: Ah bah donc je peux vous donner deux exemples. Hein. La NEF, Nouvelle Économie Fraternelle, qui vient d'avoir le statut de banque et dans lequel tous les investissements qu'on fait sont transparents et ne servent qu'à financer des entreprises qui s'engagent dans la transition écologique ou solidaire. Un autre exemple, c'est Terre de Liens. C'est une fondation qui achète des terres agricoles pour permettre que des jeunes qui veulent s'engager en agriculture bio aient accès à du foncier, ce qui est très difficile pour s'installer. Donc, il y a comme ça beaucoup d'initiatives. Il y a aussi les coopératives citoyennes pour des énergies renouvelables. Donc, quand on commence à regarder, on trouve plein de pistes, ouais, qui sont vraiment prometteuses.
1: Et chez nous, en Belgique, c'est Terre en Vue qui bien propose le même type de service.
4: François, voilà, et l'autre.
0: Oui, allez-y, pardon.
4: Oui, juste la dernière chose que j'ai oublié de dire, qui est très importante, c'est que pour sortir d'émotions trop douloureuses qu'on vit seul, la question d'être en lien avec d'autres est essentielle. Les liens sont notre première source de résilience, donc de participer à un engagement collectif est quelque chose qui à la fois nous fait beaucoup de bien et puis mobilise justement ces synergies, ces effets d'entraînement qui sont très importants.
0: Comment garder l'espoir? Comment est-il permis encore d'espérer? Il y a trois choses que vous nous invitez à travailler. Ce sont nos pensées, nos comportements, nos émotions. Et dans nos pensées, vous revenez justement sur notre exposition à l'information. Et Françoise nous dit justement, je trouve que les médias contribuent également grandement à cette anxiété. Il n'y a pas un jour où on n'en parle pas de manière catastrophique, sans doute pour attirer de

0: médias mainstream que dans beaucoup de réseaux sociaux. Il y a des fausses informations qui sont aussi agitées par des réseaux d'influence hein, qui viennent aussi bien de la Russie que de l'extrême droite américaine. Enfin, on est exposé à beaucoup de fausses infos. Le poids de la publicité a une influence très forte aussi sur nos comportements et nos visions du monde. Et donc, il faut vraiment sélectionner. Moi, j'aime beaucoup le mouvement du journalisme de solution, qui, quand il parle d'un problème, ne le fait pas sans donner des pistes d'action, de choses dans lesquelles on peut s'engager pour pas qu'on reste dans un sentiment d'impuissance, mais que toutes les émotions douloureuses qui sont activées puissent déboucher sur une action, quoi.
1: D'ailleurs, vous nous invitez à renforcer nos ressources de bien-être et de résilience, et cela passe aussi par le lien. On va en reparler, si vous le voulez bien, juste après Néné Thierry.

0: Jerry avec Main Child, 10h45.
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0: Nous parlons toujours de ce petit guide psy à l'usage des jeunes éco-conscients. C'est paru aux éditions Odile Jacob. Docteur Emmanuel Contamin, je rappelle que vous êtes psychiatre et spécialiste de la thérapie des troubles post-traumatiques. Renforcer nos liens, renforcer également nos ressources de bien-être et de résilience. Finalement, parfois, certaines personnes ont peur de le faire parce qu'elles se disent « Oui, mais je vais me cacher, me voiler la face, en fait. Fuir toutes ces informations, fuir la possibilité d'agir. » C'est quelque chose qui est difficile parfois à accepter. Et vous, vous dites, non, il faut le faire.
2: Oui, absolument. C'est-à-dire qu'il faut tenir un petit peu deux choses en même temps. Moi, je vois ça un peu comme une porte à deux battants. Il faut vraiment pousser les deux battants de chaque côté. Il y a l'éco-conscience pour pas tomber dans le déni, dans l'inaction. Et puis, il y a l'espérance et toutes ces ressources internes à cultiver pour pas basculer dans le désespoir, dans le découragement, qui amène aussi à de l'impuissance. Et c'est beaucoup ce risque-là que je sens aujourd'hui. Le mouvement de la transition, vous savez, qui soutient toutes les associations, les entreprises qui travaillent à ce

0: changement de modèle, a développé cette idée aussi de la transition intérieure pour que les militants soient pas exposés au burn-out, pour que les coopérations restent fluides, les relations de qualité. Et il faut vraiment prendre soin systématiquement, en même temps, de nous-mêmes, de nos relations et de nos engagements pour notre planète et pour l'avenir.
1: Mais par rapport à ces différentes interrogations, on a pas mal de témoignages qui nous arrivent au 0471-200-500, 0471-200-500 pour vos questions, vos commentaires écrits ou oraux. Pas mal de témoignages par rapport au rôle des médias, en nous disant « les médias sont anxiogènes ». Que pourraient faire les médias, justement, pour garder ce côté informatif, puisqu'il faut bien entendu donner tous les jours une information de qualité pour ne pas se mettre la tête dans le sable et en même temps ne pas être anxiogène?
0: Ben, je pense vraiment que c'est l'idée de plus mettre en avant toutes les initiatives positives qui permettent de répondre aux questions soulevées par les problématiques. On en parlait tout à l'heure à propos de Terre en Vue, hein, je crois que vous disiez
1: Terre en Vue, oui, en Belgique.
0: En Belgique, donc voilà, on parle par exemple des problèmes de l'agriculture, ben, de montrer qu'il y a une possibilité de développer une agriculture à la fois plus respectueuse du vivant, tout en étant dans un modèle économique possible, qui soit motivant pour des jeunes, qui amène des produits de qualité, qui permettent de stocker du carbone et de préserver les sols. Enfin, pour chaque problème qu'on amène, l'enjeu, c'est de prendre le temps de développer une proposition concrète avec des exemples de terrain qui permettent que les personnes voient quelque chose de concret, de réaliste, qui donne une perspective et donne une piste d'action.
2: Mmh. Avec aussi cet élément essentiel que vous mettez en avant dans votre ouvrage, c'est être collectif.
0: Oui, absolument, parce que c'est vraiment ce dont on s'aperçoit quand on travaille avec des personnes qui ont des troubles post-traumatiques, c'est que notre principale ressource de résilience, c'est nos liens. Et moi, la méthode que j'utilise, qui s'appelle l'EMDR, a montré son efficacité non seulement en individuel, mais en pratique groupale, ce qui permet non seulement d'avoir un meilleur rapport coût-efficacité, mais aussi on se rend compte que le groupe lui-même est une ressource pour traverser les traumas. Et j'ai une collègue belge, Laetitia de Scoutette, qui travaille dans la Drôme, où il y a eu aussi beaucoup d'incendies de forêt, qui a fait comme ça des groupes de thérapie pour des personnes qui avaient été impactées par ces incendies, où elle a même eu jusqu'à 120 personnes. Alors, elle était seule à mener le groupe, mais il y avait après ce qu'on appelle une équipe de protection émotionnelle qui se répartit par petits groupes pour soutenir la traversée des émotions. Voilà, donc c'est vraiment cette idée que, pareil, quand il y a des catastrophes naturelles, on voit que dans un premier temps, il y a de la solidarité, de l'altruisme qui se développe, mais à moyen terme, ça ne tient que s'il y a un sentiment de cohésion sociale, de justice, d'équité, qu'il n'y a pas les laissés pour compte et les profiteurs. Donc ce travail groupal pour renforcer notre cohésion sociale est vraiment essentiel pour que ben, toutes les catastrophes auxquelles on va être exposé n'amènent pas à des maladaptations, à des durcissements d'opposition entre groupes sociaux, mais renforcent au contraire nos liens, notre motivation, notre mobilisation pour aller vers quelque chose de meilleur.
1: Avec des organismes qui existent, entre autres en Belgique, avec ce message de notre auditrice Nina, je fais partie d'une association Observatoire de l'environnement où on organise et on a organisé et on continuera à organiser des groupes éco-anxiété qui nous ont fait beaucoup de bien. On y parle de nos émotions, de solutions, de liens entre tous les vivants sur Terre. Surtout, nous restons en contact pour organiser des rencontres qui nous font du bien.
0: Oui, absolument. Il y a beaucoup d'initiatives dans un champ qu'on appelle l'éco-psychologie, hein, qui est la branche de la psychologie qui considère les interactions entre la psychologie humaine et toutes les relations qu'on a avec le monde naturel, les autres vivants. Et cette idée des liens à la fois entre nous, entre humains, et puis de l'importance vitale qu'a pour nous les liens à la nature, aux autres vivants, le fait de le travailler, de le renforcer ensemble, va vraiment soutenir notre motivation et notre engagement.
2: Engagement que vous soulignez à travers ce que vous appelez l'espérance. Je me suis quand même posé la question de savoir si l'espérance, l'espoir, vous faisiez une différence.
0: Alors oui, la différence que c'est pas moi qui l'a fait, hein, qu'on fait souvent, c'est l'espoir, c'est quand on attend un résultat particulier d'évolution de la situation. Et le risque, c'est d'une part que ça nous mette un petit peu en position d'attente passive, et puis d'autre part que ben, si les résultats attendus n'arrivent pas, on tombe dans le désespoir. Je trouve que l'espérance a quelque chose d'assez fort au sens où c'est une posture existentielle de confiance de base dans la vie, dans des ressources insoupçonnées qui font que, ben, quel que soit l'avenir qu'on ne connaît pas, on reste vivant, on reste mobilisé, on reste engagé. Et moi, c'est quelque chose dont j'ai été souvent témoin chez des patients qui avaient des très graves traumatismes. C'est que au cours de la thérapie, il y a des ressources complètement inattendues, inespérées, j'ai envie de dire, qui émergeaient. Et ça, c'est vraiment pour moi une source d'espérance.
1: On parlait justement en début de dossier de cette jeunesse, hein, et les chiffres de la jeunesse éco-anxieuse. Cette jeunesse, une partie de cette jeunesse n'a plus aucun espoir dans le monde politique traditionnel. Ils le disent régulièrement, pas dans le combat politique, pas dans le travail politique, pas dans la politique de tous les jours, mais dans la politique proposée par les partis traditionnels. Qu'est-ce qu'aujourd'hui, vous avez envie de dire à ceux et celles qui font cette politique traditionnelle ?
0: J'ai envie de dire, finalement, quel est le sens de votre action ? Est-ce que vous cherchez juste à avoir le pouvoir pour votre ego ? Ou est-ce que vous cherchez vraiment à contribuer à notre bien commun ? C'est vrai que s'il n'y a pas un discours de vérité et un engagement sincère, ça sera les partis extrémistes qui rafleront la mise. Donc je pense que on peut s'engager en politique et ça vaut vraiment la peine de le faire. On peut aussi s'engager dans des actions de résistance, par exemple à des grands projets inutiles. On peut aussi s'engager dans des actions associatives. On a de multiples modalités d'engagement. On donne un petit peu des pistes à la fin pour réfléchir finalement quel va être le type d'engagement qui correspondra le mieux à mes valeurs, à ce que j'aime faire, à ce dans quoi je suis bon, dans quel collectif je vais trouver une place qui sera la plus épanouissante pour moi, etc. Ça vaut vraiment la peine de prendre le temps de considérer ça.
2: Et comme le disent beaucoup aujourd'hui, les héros du quotidien ne sont pas forcément ceux qui portent des capes, surtout lorsqu'ils sont des héros du quotidien. C'est aussi à eux, évidemment, que l'on pense quand on lit le petit guide psy à l'usage des jeunes éco-conscients paru aux éditions Odile Jacob. Merci beaucoup, docteur Emmanuel Contamin, d'avoir accordé de votre temps pour nous parler de ce livre que vous avez écrit avec Laurent Contamin, votre frère. Et merci à l'équipe de Stéphane Sabre de ici Touraine à Tours de vous avoir accueilli dans les studios. Belle journée à vous.
0: Merci beaucoup.
2: L'idylle.

0: qui nous revient avec L'ennui, idylle produite par Simon Le Saint, qui a produit également Stromae, Aya Nakamura et bien d'autres. Et avec ce titre, L'ennui, que vous allez entendre sur La Première.
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0: Il est 3h.
1: Sébastien Remacle avec vous pour ce résumé de l'actualité. Un Belge en quart de finale de l'US Open de tennis. Alexander Blocks s'est qualifié ce lundi soir. Il a battu l'Argentin Francisco Cerundolo en 4 manches, 6-3, 4-6, 7-5 et 7-5. C'était la première fois de sa carrière qu'il disputait un 8e de finale sur un tournoi du Grand Chelem. Et ce sera évidemment son premier quart de finale également. À la Coupe du Monde de basket, la Belgique en quart de finale également. Ce sera jeudi à Berlin. Les Belgian Cats terminent première de leur groupe après leur victoire contre l'Australie ce lundi. Elles ne connaîtront leur prochain adversaire que ce mardi. Ce sera le vainqueur du match entre l'Allemagne et la Corée du Sud. La Tour Eiffel fermée au public ce lundi à Paris en raison d'une grève, non pas pour des revendications sociales, mais pour discrimination. Samedi, lors d'une visite privée par une délégation hindoue, le personnel féminin a été écarté. La délégation disait vouloir éviter les interactions avec les femmes. La direction a accepté. Ce lundi, elle a reconnu avoir commis une erreur. La Tour Eiffel doit rouvrir dans des conditions normales ce mardi matin. Donald Trump s'en prend à l'avionneur canadien Bombardier. Le président américain n'en veut plus aux États-Unis. S'ils veulent notre marché, ils doivent construire ici. Ce nouvel épisode intervient en pleine guerre commerciale entre les deux pays. Les États-Unis ont imposé des droits de douane de 50% sur une série de produits canadiens et le Canada a décidé de répliquer à partir de ce mardi en imposant le même taux pour les produits américains qui entrent au Canada. En Indonésie, l'aéroport de Jakarta rouvert. Il était fermé depuis 2 jours en raison de l'éruption d'un volcan. 3 autres aéroports du pays qui étaient à l'arrêt ont aussi relancé leurs activités ces dernières heures. Et puis de nouvelles reprises de feu dans les Fagnes ce lundi, toutes maîtrisées par les pompiers mobilisés sur place, avec des renforts venus des provinces du Limbourg, d'Anvers, du Brabant flamand, de Namur, du Hainaut et du Luxembourg. Des pompiers allemands aussi. Le dispositif avait été renforcé préventivement en raison des conditions météo favorables à ces reprises. Dispositif qui sera encore maintenu ce mardi. C'est la fin de ces infos. 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
2: Nous sommes le samedi 16 décembre 1944. L'offensive allemande en Ardennes a débuté. Augusta Chiwi, jeune infirmière, née d'un père belge et d'une mère congolaise, quitte Louvain pour rejoindre les siens à Bastogne afin d'y passer les fêtes de Noël. Lorsqu'elle arrive, la ville encerclée est devenue un piège. Augusta refuse de s'enfuir et s'engage comme civile volontaire pour soigner les blessés. Elle est recrutée par le capitaine et chirurgien américain Jack Pryor pour prêter main forte au dispensaire de fortune qui était installé à la rue de Neuchâtel. C'est dans les pires conditions qu'elle va assister le médecin durant 4 semaines et contribuer ainsi à sauver des centaines de vies. Après la rupture du siège le 26 décembre 1944 et le départ des troupes en janvier 1945, elle va rester profondément traumatisée comme tant d'autres par les horreurs vécues, mais jamais elle ne recherchera les honneurs qu'auraient mérités ses actes de bravoure. Lors de ses funérailles en 2015, l'ambassadrice des États-Unis, à l'époque Denise Campbell Bauer, parlera de la disparition d'un ange, l'un des plus précieux trésors que la Belgique nous ait offert. Aux heures les plus sombres que cette ville ait connues, ajoutera-t-elle, au moment où le besoin était le plus pressant, Augusta Chiwi a risqué sa vie pour sauver ceux qui se battaient pour la liberté à Bastogne. Souvenons-nous aujourd'hui d'Augusta Chiwi.
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3: On December 16, 1944,
4: le 16 décembre 1944, jour où les Allemands lancèrent leur grande offensive, Augusta était revenue auprès de sa famille à Bastogne pour Noël, après avoir suivi une formation d'infirmière à Louisville.
5: I'd been hearing these stories for a few years about the Black Angel of Bastogne.
4: J'entendais parler depuis quelques années de l'ange noir de Bastogne, mais je pensais qu'il s'agissait de légendes. Mais j'ai regardé un épisode de Band of Brothers où figurait effectivement une infirmière noire.
5: An African nurse in one episode.
2: Ici le sergent Vincent Pédigan de l'armée américaine qui raconte comment une femme a offert bénévolement donc ses services et son temps pour aider les militaires américains il y a près de 70 ans, un extrait de qu'on a trouvé sur YouTube. Pour évoquer donc la destinée de Augusta Chiwi, nous sommes en compagnie de Marc Audry. Bonjour Marc Audry.
6: Bonjour.
2: Vous êtes l'auteur d'un article donc qui lui est consacré dans cet ouvrage qui est paru chez Weyrich, 1944, dit destin belge. Alors Augusta Chiwi naît le 4 juin 1921 à Mubavu, près de la frontière rwandaise, dans ce qui s'appelle alors le Congo belge. Dans quel milieu vient-elle au monde ?
6: Eh bien écoutez, son papa, Henri Chiwi, est vétérinaire là-bas. Et de sa mère, on ne sait malheureusement peu de choses, si ce n'est qu'évidemment elle est congolaise de toute évidence. Et elle grandit, elle reste au Congo jusqu'à peu près sa 10e année, puisque en 1931, elle va arriver à Bastogne, en fait, dont est originaire son papa. Et elle y arrive avec son frère Charles, qui est un peu plus jeune qu'elle. Et elle découvre évidemment, imaginez-vous le choc de passer du Congo belge aux Ardennes belges. C'est évidemment un bouleversement assez important. Et là-bas, elle va être élevée en fait par la sœur de son père, qui s'appelle Tante Caroline. Les deux enfants vont désormais appeler Mama Caroline. Et elle va apprendre à grandir, à vivre avec le froid. Et c'est ça qui est intéressant dans tout le parcours d'Augusta. Imaginez-vous, en 1931, c'est évidemment la seule enfant noire dans les écoles de Bastogne.
2: Mais déjà, en Afrique, au Congo, il y a un statut particulier pour les métis sous le régime colonial. C'est un statut compliqué.
6: Absolument. En fait, elle n'est pas assez africaine pour être considérée comme une locale et elle n'est pas assez européenne pour être considérée par les autorités belges comme une belge ou une européenne. Donc en fait, elle vit dans cette espèce de no man's land qui la confine en fait dans une espèce d'entre-deux. Et c'est avec ça qu'elle va grandir et c'est intéressant de voir que ça a quelque chose qui va quelque part la suivre longtemps parce que on parle d'événements qui sont passés en gros il y a 80 ans mais on est aujourd'hui en fait dans un monde où en quel on a parfois du mal à comprendre quels étaient les écueils que devait auxquels était confronté une personnalité quelqu'un comme Augusta et son frère Charles.
2: Mais avant déjà d'arriver en Belgique, ce sont des enfants qui souvent sont séparés de leur famille, on les envoie dans des institutions.
6: Absolument, tout à fait. En fait, il y a toute une logique. On peut imaginer quelque part que son retour en Belgique procède quelque part de ça, pour essayer de, peut-être de la protéger et d'essayer d'éviter qu'elle ne soit envoyée dans une institution. Parce qu'effectivement, il y a une volonté réellement de ne pas laisser ses enfants métis vivre, entre guillemets, leur vie. Et donc, on peut assez logiquement imaginer que le papa d'Augusta et de Charles décide de les rapatrier en Belgique, de revenir là-bas, pour éviter justement un éparpillement familial.
2: Dans cette mise à l'écart des parents, il y a là aussi, avec énormément de guillemets, ce qu'on appelle à l'époque un projet de civilisation.
6: Ah, complètement, c'est vraiment ça la logique, et c'est ça qui reste assez étonnant, ouais. Puisque à nouveau, je pense qu'on parle d'événements qui sont passés avant-hier, et ça reste assez... Donc les projets, effectivement, et la vision paraît aujourd'hui extraordinairement datée.
2: Un détail, dans sa chambre d'enfant, résume bien, Marc Audry, l'état d'esprit d'Augustin.
6: Oui, elle a affiché une carte du monde et avec un drapeau qui est placé sur le Congo, en fait. Donc, elle a beau être à quelques milliers de kilomètres de là où elle est née, son cœur, il est toujours évidemment assez présent. Mais assez rapidement, elle va s'apercevoir que, je pense que de son enfance, et elle en a parlé, laisse l'image de quelqu'un qui est assez vif, sociable, souriant, espiègle. Elle est évidemment, comme je le disais tout à l'heure, la seule enfant en noir avec son frère à Bastogne. Mais manifestement, elle s'en accommode. Ouais. Je pense que ça va être quelque chose qui va la suivre tout le temps. Je pense qu'elle a une résilience et une flexibilité et une capacité à passer entre les gouttes et entre les écueils assez remarquable.
2: Ouais. Et puis elle va faire un choix à l'école qui sera déterminant pour la suite de son parcours dans le choix d'une deuxième langue, comme on dit, à apprendre.
6: Absolument. Et ça va être intéressant, parce que quelques années plus tard, c'est ça, finalement, une décision qui va être lourde de conséquences, mais elle préfère, lorsque le choix se présente, elle préfère l'anglais à l'allemand. Et donc, elle commence à jeter des bases d'anglais qui, en décembre 44, lui seront évidemment extrêmement, extrêmement utiles.
2: Une jeune Augusta qui ne rêve pas d'ailleurs de devenir infirmière, hein, au début.
6: Pas du tout. En fait, Mama Caroline, sa tante est institutrice, et très rapidement, la jeune Augusta rêve de devenir institutrice également. Mais là, à nouveau, elle va se heurter à la législation qui interdit, en fait, à des personnes qui ne sont pas blanches d'opérer et de devenir instituteur ou institutrice. Donc, assez rapidement, c'est un refus catégorique, et c'est une option qui se ferme complètement devant elle. Et elle décidera, en fait, en 1941, d'entamer des études d'infirmière. Elle a 20 ans alors. Et elle est dans une école d'infirmière qui dépend de l'UCL, et elle sera après rattachée à l'hôpital Sainte-Élisabeth.
2: Elle apprend vite, elle travaille dur, écrivez-vous, elle se montre compétente, appliquée, fiable. Mais les années d'occupation, hein, donc vous le disiez au début de 1941, quand elle rentre dans cette université, les années d'occupation, elles sont terribles pour le personnel hospitalier.
6: Terrible. Alors, c'est évidemment, il y a une grosse pression en termes de sur le personnel. Il y a la plupart des infirmiers hommes sont partis, sont prisonniers, sont réquisitionnés, etc. Donc, ça veut dire que le poids est vraiment quasiment également sur les infirmières femmes. Et ça veut dire qu'ils sont dans des logiques de garde qui se succèdent à vive allure. Il y en a parfois 7 consécutives. Donc, en fait, elle est vraiment très, très, très, très, très occupée. Sa couleur, en fait, la dispense quelque part, quelque chose, malheur est bon, la dispense d'être réquisitionné par les Allemands, qui ne veulent évidemment ne rien avoir à faire avec quelqu'un de couleur. Donc, à minima, ça lui permet d'éviter ça, alors que d'autres ont moins de chance et sont obligés de... Mais vraiment, elle apprend et elle se montre d'une jeune fille, elle a à peine 20 ans, assez dédiée à son métier, et elle se fait remarquer de manière assez évidente.
2: Un statut racial qui va lui éviter, dites-vous Marc Audry, paradoxalement, d'échapper aux préjugés. Alors il y en aura, on va y revenir tout à l'heure, mais finalement dans une chambre de malades, les hiérarchies sociales s'estompent et raciales, oui.
6: Absolument. Même si on va voir que dans des conditions autrement plus dures, ça peut revenir au grand galop. Mais effectivement, ça la protège de ça et elle évolue dans un univers qui semble manifestement lui convenir à merveille.
2: En septembre 1944, la Belgique est libérée. Les troupes américaines, britanniques, canadiennes et polonaises traversent le pays. Bastogne accueille des soldats américains en abondance. Après 4 années d'occupation, leur présence est vécue comme une délivrance. Des liens se tissent, des amitiés naissent. La ville retrouve une atmosphère presque festive à l'approche de Noël, c'est ce que vous rappelez, Marc Audry. Début décembre, donc, Augusta Chiouy prévoit de rentrer dans sa famille pour ses fêtes de Noël. Et c'est l'enfer qui l'attend. Nous allons la suivre en votre compagnie.
7: Et j'avais une journée entière pour aller de Louvain à Bastogne. Augusta Chiouy. Et un brouillard a coupé le couteau. Après, on vient me chercher parce qu'il n'y avait plus d'ambulancier. Et moi, instinctivement, comme infirmière, hein, et je vois le type là qui était, hein, handicapé, des blessures au bras, etc. Et puis un autre qui n'avait pas de blessure, mais qui était comme ça. Hein. Et alors, moi, comme infirmière, alors, puis on m'a regardé et je disais, c'est ça, c'est une bonne infirmière. Et c'est comme ça que j'ai connu Prior. Et je vous dis, quand il est parti, je crois que j'ai pleuré. Et mon papa n'était pas content qu'il parte. Il aurait préféré qu'il reste.
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2: Voilà, Augusta Chiouy qui évoque ici dans ce documentaire réalisé par Martin King, Augusta War, le capitaine qu'elle va rencontrer, Prior. Un petit peu avant cela, donc Marc Audry, nous sommes le samedi 16 décembre 44, donc Augusta rentre à Bastogne pour passer les fêtes avec son père et sa famille. Elle ignore que l'enfer de la sanglante offensive allemande des Ardennes a débuté le matin même, à 5h30 du matin. De l'autre côté de la frontière, les troupes allemandes se sont massés en silence depuis des semaines. Il y a une concentration d'hommes, de blindés qui va s'abattre sur les forêts ardennaises. Les Américains sont là, mais ils ne sont pas en grande forme, Marc Audry ?
6: Effectivement, loin de là. Les Américains, en fait, marquent une pause à ce moment-là. Ils ne s'attendent évidemment pas du tout à ce que les Allemands lancent une offensive d'une telle envergure. Et en fait, dans la région de Bastogne, il y a 4 divisions américaines qui sont plutôt là pour se reposer. Donc on n'est pas du tout en état de préparation de quelque chose, on est plutôt en état de récupération. Ils ont beaucoup bouché, ils ont beaucoup avancé depuis le débarquement en juin 1944 et toute la percée. Il y a eu des moments extrêmement compliqués dans certaines zones, notamment autour de Metz, en Alsace, etc. Il y a eu des combats assez sanglants quelques semaines auparavant dans la forêt de Hürtgen en Allemagne. Donc en fait, c'est une armée américaine qui essaie de reprendre son souffle, en fait, qui est là, avec 4 divisions. Et pour donner juste une échelle, en face, les Allemands sont occupés. Au début de l'offensive, il y a une 20aine de divisions allemandes qui sont prêtes à se lancer dans la bataille. Donc on est dans un rapport qui est complètement déséquilibré, sachant que ces 20 divisions allemandes vont devenir 30 au fil des jours. Donc on parle de vraiment une espèce de coup de tabac impressionnant. Ce qui est intéressant de relever quand même malgré tout, c'est quand même que je pense que tout le monde en Belgique, après la libération, on en parle encore régulièrement au mois de septembre, on est en plein dedans de ces villes qui ont été libérées les unes après les autres, je pense que tout le monde pense que c'est fini. Donc je pense qu'il faut se remettre dans la peau des gens à Bastogne, de se voir une espèce de tempête se redéclencher alors que 4 mois avant on pensait que c'était absolument terminé, c'est une histoire du passé, et c'est ce qui explique pourquoi Augusta se rend, alors vraiment très malheureux timing, mais le 16 décembre, jour tout à fait qui coïncide avec le début de l'offensive allemande.
2: Et son voyage, elle l'évoque dans le documentaire Augusta's War, ce voyage, ce périple, il sera très pénible aussi, même si elle ne sait pas que cette offensive a débuté.
6: Personne ne comprend ce qui se passe. La seule chose dont elle s'aperçoit assez rapidement, c'est que les trains sont arrêtés à Namur, et donc elle essaye, coûte que coûte, d'arriver à Bastogne, sans se rendre compte qu'elle se rend évidemment dans la gueule du loup. Elle multiplie les moyens de locomotion, des camions, des trains, des vélos. Elle utilise même un vélo qui a une roue crevée, qu'elle utilise sur quelques kilomètres de guerre là, elle abandonne, elle finit son périple à pied, et elle arrive en fait à Bastogne le 16 décembre au soir en 23h, et elle y découvre une ville qui commence à sointer l'angoisse et la peur.
2: Et l'une des premières choses qu'elle fait, c'est de tenter de rejoindre son frère, Charles.
6: Voilà, le lendemain, le dimanche 17 décembre, dans l'après-midi, à nouveau tout à fait inconsciente de ce qui est occupé à se jouer, elle décide d'aller à pied à Rachan, qui est à un peu moins de 10 km au nord de Bastogne, pour aller voir son frère Charles. Et là, elle se retrouve perdue, en fait, dans le brouillard, elle perce le chemin, elle ne sait pas, elle sent la guerre qui approche, elle entend des bruits de chars, et elle racontera même qu'elle croise, en fait, un soldat allemand, il y a des éclaireurs qui sont ça et là, et avec lequel elle va échanger quelques mots, alors chacun balbutiant un peu dans sa langue. Le soldat comprend qu'elle est perdue et lui indique la direction de l'endroit où elle veut aller. Et quelques secondes plus tard, ce soldat se fait tuer, en fait, sous ses yeux, d'un tireur. Alors, c'est un moment où, effectivement, dans le brouillard de la guerre, littéralement, là, on se retrouve avec des Allemands ça et là et des Américains ça et là. Et donc, elle voit ce jeune Allemand qui se fait abattre sous ses yeux. Elle a évidemment vu dans son métier d'infirmière des gens mourir. Elle a déjà vu du sang, mais voir mourir quelqu'un comme ça, aussi brutalement, en recevant une balle dans le cou, elle n'a évidemment jamais vu ça. Ouais.
8: Alors, elle va rester perdue un moment encore, et puis c'est l'abbé de Neuville, l'abbé Delvaux, qui va lui venir en aide. Elle va passer la nuit dans sa maison. Le lendemain matin, elle regagne Bastogne, où la panique règne, où les civils fuient et s'entassent dans les caves. Les rues sont encombrées de véhicules de militaires. On parle donc d'encerclement, et vous le rappelez aussi, on parle de tenir coûte que coûte, malgré tout. C'est que même, il y a cette surprise, il y a cette déception, bien sûr, de ne pas participer encore à la libération, mais il y a cette volonté de tenir.
6: Absolument. Je pense que très rapidement, c'est ce qui va surprendre les Allemands, c'est qu'on se retrouve dans un schéma où, même si le nombre d'unités de division qui font face aux Allemands sont relativement faibles, pour ne pas dire quasiment ridicule. En fait, très très vite, il y a la volonté de bomber le torse et d'essayer de coûte que coûte, essayer de résister. Et ça va être décisif parce que, en fait, tout ça aurait pu s'écrouler comme un château de cartes. C'était le pari des Allemands. Ouais. Tout ça ne fonctionnait évidemment dans le plan allemand que si ils rentraient très rapidement et ils obtenaient des objectifs. L'idée étant principalement de reprendre le port d'Anvers. Mais bon, ils en seront évidemment très très loin.
8: Finalement, Augusta donc retrouve la maison de son père et de sa tante. Et là, il y a un mot qui l'attend et un objet. Alors, qu'est-ce que c'est que ce mot et cet objet ?
6: Ben, quand elle rentre finalement après son périple à Neuville le lundi 18 décembre, son père et sa tante en fait sont partis, se sont portés volontaires dans un abri collectif. On laissait un petit mot expliquant ça. Et à côté du mot se trouve un brassard de la Croix-Rouge invitant Augusta à les rejoindre, ce qu'elle ne manque pas de faire. Ouais. Et donc en fait, sans réfléchir plus avant, elle se lance et elle commence à se mettre au service en fait de la population et des gens qui sont les abris. Bastogne, avant la guerre, enfin avant le début de ces événements, c'est à peu près 4000 habitants. On estime qu'il reste quand même encore à peu près 3000. Il y en a beaucoup qui ont essayé de partir. Très rapidement, ils se sont aperçus que ça ne fonctionnait pas. On a vu affluer des gens aussi qui venaient du Luxembourg, etc. Donc en fait, la population est quand même assez dense. Et donc on se retrouve, en fait, tout ce petit monde se retrouve dans des caves. Il y a notamment l'Institut Notre-Dame qui accueille quasiment 600 à 700 réfugiés. Et c'est là-bas que Augusta va commencer à donner un coup de main et à essayer de mettre son expérience et son cœur à la disposition de ceux qui en ont besoin.
8: Les unités américaines de la 10e division blindée donc, se sont installées à Bastogne. Au même moment, c'est un autre destin qui se met en mouvement, ce sont les mots que vous employez, Marc Audry. Ce destin, c'est celui du capitaine Jacques Prior, ou Prior, qui est-il ?
6: Jack Prior, c'est un jeune médecin américain qui a été diplômé en 1943, donc il est vraiment tout frais. Il vient d'arriver en Europe en septembre 1944. Il a vécu, comme je le disais tout à l'heure, l'après-Normandie, qui était tout sauf un passage et un voyage de tourisme, puisqu'il se heurte en fait avec les unités dans lesquelles il sert à la résistance allemande dans la région de Metz. Et donc lui aussi, en fait, étant dans un moment où il est plutôt dans une espèce de relâche et d'essayer de reprendre, il remplace au pied levé un chirurgien d'une unité qui a dû être remplacé. Et donc il arrive à Bastogne le lundi 18. Très rapidement, il va prendre position à Noville. Tiens, tiens, finalement, ouais. C'est un petit monde, hein, puisqu'il va là où Augusta était la veille. Ils installent dans un café un poste de secours rapidement. Les Allemands commencent à approcher extrêmement rapidement. Et Pryor va rester, en fait, à peine deux jours. Il s'installe le 18 et le 20, et deux jours plus tard, il va quitter ce poste de secours parce que la poussée allemande est assez inarrêtable.
8: Et puis, il va faire rapatrier ses blessés vers un nouveau dispensaire qui est improvisé, totalement improvisé.
6: Absolument, tout à fait. Il est obligé de quitter ce café dans lequel ils ont installé ce poste de secours. Il racontera plus tard que lorsqu'il quitte, enfin, il ne voulait pas partir dans un premier temps, mais il est obligé, au bout d'un moment, il voulait évacuer tous les blessés qu'il avait sous sa charge. Et finalement, il quitte in extremis, et quelques minutes après avoir quitté le café qui abritait son poste de secours à Noville, le café explose, atteint par un coup au but d'un obus allemand. Donc il se redéploie sur Bastogne, où là, à nouveau, on essaye de faire feu de tout bois. Il installe son poste de secours dans un magasin, ouais. En fait. Et donc, c'est vraiment tout est fait de briques et de broc. On manque de tout. Il n'y a pas d'eau, il n'y a pas de lumière, il n'y a plus assez de médicaments. Les blessés. C'est quand même intéressant de garder à l'esprit qu'on parle quand même d'une bataille qui a été souvent mise dans l'ombre de la Normandie. Mais en fait, il y a un nombre impressionnant de pertes américaines, de 80 à 90 000 soldats qui ont disparu. Tués, blessés ou prisonniers. En fait, ça fait un tué toutes les 3 minutes. En Normandie, c'était un tué toutes les 6 minutes. Donc on a les médecins et Augusta, bientôt, font face à un afflux de blessés assez impressionnant.
8: Ouais. Un afflux de blessés donc, qui va créer un engorgement dans le peu d'abris disponibles. Donc Augusta va se mettre au service des secours civils, elle transporte des couvertures, elle rassure les familles, elle soigne, elle donne les premiers soins. L'école Notre-Dame devient un refuge collectif, mais dans des conditions terribles. Il n'y a plus d'eau, il n'y a plus d'électricité.
6: C'est dramatique. Il y a énormément de monde et ils doivent faire. Et le jeudi 21 est une journée assez charnière, puisque sœur Ursula, une des sœurs qui veille à ce petit monde, en fait, appelle Augusta ouais. pour l'aider à diagnostiquer en fait, un problème potentiellement qui toucherait deux petites filles, deux jumelles, qui sont suspectes d'être victimes de la tuberculose. Augusta, très modestement, dit « je ne suis pas médecin », mais effectivement, il y a doute. Et donc, sœur Ursula, la maman et les deux petites filles quittent en fait, le refuge collectif pour aller s'abriter dans la crypte de l'école Notre-Dame. Et Augusta qui assiste il doit faire 100 mètres à l'air libre, en fait, pour sortir de la cave et aller à l'autre endroit. Et Augusta assiste, en fait, à la fin de ces 4 personnes qui sont touchées de plein fouet par un obus qui tombe malheureusement au mauvais endroit. Ça la choque, évidemment, extraordinairement. Elle ne remettra plus les pieds, en fait, à Notre-Dame. Et on pourrait croire, si elle n'était pas faite du métal dont on fait les gens qui sont particulièrement résilients, que ben, la guerre s'arrête pour elle et qu'elle se cache dans un coin. Ce n'est pas du tout ça qui va se passer, évidemment.
8: Parce que ce jour-là, Augusta Chiwi, rencontre aussi le docteur Jack Pryor, une rencontre déterminante, comme on va le voir, avec Marc Audry.
9: Le Seigneur soit avec vous.
10: Et alors, toujours un sourire jusqu'à ses oreilles. Elle n'a pas perdu, elle n'a rien perdu là de sa bonne humeur en tout cas. Ça c'est jusqu'à la dernière, elle est décédée dimanche, elle a encore soupé à 5h de l'après-midi. Elle s'est couchée, elle s'est endormie et elle ne s'est plus réveillée.
8: Voilà, une archive de la Sonuma, un témoignage donc autour des funérailles d'Augusta Chiwi. Alors, la rencontre décisive donc entre l'infirmière et le capitaine médecin Jack Pryor survient le 21 décembre 1944 à Bastogne. C'est l'afflux de blessés graves au magasin, donc où on a improvisé un dispensaire. C'est les soins qui provoquent la rencontre entre Augusta et Jack Pryor, Marc Audry.
6: Absolument. Et surtout, les Américains qui se rendent compte que, indépendamment de leur bonne volonté, ils manquent d'absolument tout, y compris de compétences. Et donc, ils ont appris qu'une infirmière, alors là, à ce moment-là, on ne parle pas encore d'Augusta, on parle de Renée Lemaire, et c'est important de parler d'elle également, est à Bastogne. En fait, en gros, quasiment le même profil qu'Augusta, si ce n'est qu'elle est belge, évidemment, mais bruxelloise, enfin, en tout cas, bastognarde d'origine, et a travaillé en Bruxelles, revenue chez ses parents pour les fêtes de Noël et emporté dans la tourmente. Donc en fait, on apprend qu'il y a une infirmière, Renée Lemaire, qui est disponible. Les Américains vont la trouver et elle dit, bah, écoutez, il y a une autre infirmière dont elle a entendu parler, une métisse, et elle parle évidemment d'Augusta. Et donc Pryor se décide à aller lui-même essayer de convaincre Augusta de venir le rejoindre.
8: Ouais. Et lorsque Augusta arrive au dispensaire de la rue de Neuchâteau, Pryor l'accueille par des mots qui ne laissent pas de doute sur la gravité de la situation.
6: Oui, c'est. Je pense que les mots d'Augusta d'abord sont lorsqu'elle pénètre dans le lieu où ses blessés sont entassés, elle dit j'ai senti le souffle du diable, et Pryor lui dit Welcome to hell, bienvenue en enfer. Donc on n'essaye pas de masquer, et de toute façon c'est immasquable. Il y a une odeur épouvantable, et comme je le disais tout à l'heure, c'est un nid de poussière, d'odeurs diverses et de râles. Ouais. Donc elle est catapultée dans un endroit qui est vraiment une des portes de l'enfer.
8: Ouais, on manque de tout, on manque de morphine par exemple.
6: Oui, et donc, on improvise et on trouve des placebos avec du cognac. Et donc, il y a vraiment, c'est ça qui reste assez spectaculaire, c'est qu'on est face à une armée qui a toujours été à la tête et servie par une logistique assez impressionnante, mais ils se retrouvent là tellement pris au dépourvu et par surprise qu'ils se retrouvent très très rapidement avec un nombre de blessés incroyables et des ressources médicales très très très très limitées. Donc en fait, ils improvisent tout le temps.
8: Ouais. Et vous évoquiez, Marc Audry, l'infirmière Renée Lemaire. Avec Augusta, ils vont former un tandem, un binôme qui est très complémentaire.
6: Absolument. C'est deux personnalités et elles vont vraiment trouver à l'intérieur de cette cave, parce qu'on parle vraiment de ça, chacune a un rôle qui est différent, et Augusta étant très très très prompte à y aller, à mettre les mains dans le cambouis, rien ne l'effraie, rien ne l'arrête. C'est étonnant, parce que finalement elle n'a pas du tout une formation d'infirmière de guerre, mais sur le tas, alors qu'on aurait pu croire qu'elle était particulièrement ébranlée à la suite des événements avec l'Institut Notre-Dame, pas du tout, elle y va. Et donc les deux, en fait, trouvent une place, leur place respective dans l'écosystème de cette cave, et sont extrêmement appréciés par les Américains, même si, et on y a fait quelque part allusion, très vite, dès le premier jour, Augusta se heurte à des soldats américains qui refusent d'être soignés par elle.
8: Et là, la réaction du docteur Pryor ne souffre aucun malentendu, il est direct.
6: Oui, je pense qu'il est outré par ce qu'il entend. Il a son seul leitmotiv, c'est de sauver des vies, et d'entendre que les soldats commencent à faire la fine bouche parce que l'infirmière est noire, ça n'a aucun sens. Et donc, très brutalement, quasiment, il dit aux soldats, écoutez, ou bien elle vous soigne, ou bien vous allez dehors sur la pile de cadavres qui est occupée à geler.
8: Ouais. Alors le matin du vendredi 22 décembre 1944, Jack Pryor va offrir un uniforme à Augusta Chiwi, et c'est une occasion, une rare occasion d'avoir un sourire. C'est un uniforme qui est un peu particulier.
6: Oui, c'est un uniforme qu'ils ont raccourci, parce qu'il faut quand même dire que si Augusta Chiwi est une grande dame, elle est petite en taille, elle mesure 1m50. Et évidemment, des uniformes de 1m50, ça n'existe pas, donc ils ont bricolé quelque chose qui, même en étant raccourci, reste très largement plus grand. Mais de toute façon, elle devait quitter les vêtements qu'elle avait lavés et qui étaient devenus secs de sang séché et de poussière. Et donc la voilà, en fait, de facto, infirmière américaine, même si elle n'a signé aucun engagement, même si elle ne reçoit évidemment aucune rémunération, mais elle a au moins un uniforme qui ressemble vaguement à un uniforme.
8: Et c'est cet uniforme qu'elle porte donc ce 22 décembre, lorsqu'elle est appelée ou en quelque sorte en mission. C'est un caporal américain qui surgit au poste de secours et qui appelle à leur aide.
6: Absolument. Et Pryor embarque un soldat avec eux, un camion, et Augusta, et se rendent sur la colline du Mardasson, qui est bien connue maintenant, puisque le monument en forme d'étoile y a été érigé après la guerre. Et donc, ils se retrouvent là-bas, occupés à essayer de sauver des soldats américains qui sont blessés. Et ils essuient des tirs. Augusta, en fait, va avoir deux trous dans le manteau qu'elle a mis au-dessus de son uniforme. N'oublions pas qu'il fait extrêmement froid, donc elle a un uniforme, mais elle n'a pas une capote militaire réglementaire, donc elle a mis son manteau civil. Et elle s'apercevra, lorsqu'ils reviendront, qu'elle a deux trous, deux impacts de balles dans son manteau. Et c'est assez révélateur. Elle regarde ça avec presque amusement, en disant, quand même, ces Allemands sont des mauvais tireurs. Rater un visage noir dans la neige, il faut vraiment être très très mauvais.
8: Et tout ça dans ce climat d'horreur, encore une fois, que vous décrivez. Certains soldats, enfin certains blessés, sont au-delà, dites-vous, de toute aide. Et malgré tout, il y a quand même des gestes qui sont apportés. Il faut improviser. Enfin, le capitaine réclame un tire-bouchon pour soigner.
6: Absolument. Il y a une hémorragie qui ne parvient pas à traiter. Et donc, allongé au milieu des balles qui sifflent autour d'eux, il demande un tire-bouchon de manière à extraire, à faire une percée dans l'os. Et donc, c'est vraiment de la chirurgie de combat. Et l'histoire ne dit pas s'il a sauvé ce soldat blessé, mais ça reste quand même quelque chose où, en fait, l'improvisation, c'est un mélange permanent de courage, de résilience et d'improvisation.
8: À Marvi aussi, il faudra beaucoup de courage, il soigne à découvert.
6: Absolument. Et ils vont aussi se retrouver avec, et ça c'est tout à l'honneur de Pryor, des blessés allemands. Mm-hmm. Et ils décident de porter secours à ces Allemands et se repassent, ce qui commence à devenir malheureusement un refrain un petit peu pénible. Un des soldats blessés allemands auquel les Américains portent secours s'offusque du fait que l'infirmière qui veut l'aider est noire et refuse. Et donc à nouveau, Pryor doit dire, bon ben si c'est ça, qu'il meurt en paix et qu'il nous le fait, on va pas s'énerver avec lui. Mais on se retrouve en fait dans des moments où effectivement on se retrouve tout le temps avec des situations extrêmement tendues et extrêmement pénibles.
8: Des moments qui sont prévus par la Convention de Genève, hein, quand il y a des soldats américains et allemands, là en l'occurrence, la Convention de Genève a prévu quelque chose.
6: Absolument, tout à fait. L'idée est d'être vraiment face aux blessés neutre et d'offrir secours en fait à tous, quelle que soit la couleur de l'uniforme qu'ils portent. Et donc les Américains, pourtant Dieu sait s'ils ont des choses, d'autres sujets et une quantité de blessés à s'occuper, continuent en fait à essayer d'honorer cette logique.
8: Lors de cette mission à Marvi, un obus frappe le camion de l'équipe des soignants et le pulvérise à quelques mètres d'Augusta Chiwi. Il faut encore, malgré tout, poursuivre. Nous sommes en compagnie de Marc Audry.
11: La médaille, les honneurs ne tombent que au moment où Martin King a fait le nécessaire et il sort le livre de Vergeten, Verplegster, en octobre 2011. En juin 2011, le ministre de la Défense, Peter de Krem, lui remet le titre et la décoration de chevalier de l'ordre de la couronne. En décembre 2011, le général-major américain Michel Johnson lui remet la médaille du mérite civil pour mission humanitaire au nom du commandant suprême des forces alliées en Europe. Elle est nommée en même temps membre honoraire de la 327e Infanterie, 101e Airborne Division et reçoit un certificat de remerciement signé par tous les vétérans survivants de la 10e Division blindée.
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8: Georgina Dibois, elle est la coordinatrice de Bac. Kushinta, c'est une association qui promeut les cultures de la République démocratique du Congo, qui fait un travail de mémoire et sur ses honneurs rendus tardivement à Augusta Chiwi. Nous y reviendrons tout à l'heure avec Marc Audry. Après la destruction de leur camion par un obus, Augusta Chiwi et Jack Pryor échappent de justesse à une patrouille allemande grâce à un officier allemand, là, Marc Audry.
6: Absolument. Ça fait partie des... C'est presque trop beau pour être vrai, mais c'est vrai. En revenant, ils sont arrêtés par des Allemands qui sont en patrouille. Ça aurait pu très très très mal se terminer. Et Pryor se lance dans un plaidoyer et manifestement trouve écho face à l'officier allemand qui les arrête, qui se revendique de l'école, entre guillemets, et de l'art de la guerre de Erwin Rommel. Ouais. Et donc, dans une logique où, en fait, on est, comment dire, on apprécie le fait qu'on a face à nous non pas des soldats, mais des soignants. Et donc, Pryor parvient à négocier avec ces officiers allemands qui ne soient pas prisonniers et qui puissent rentrer sur Bastogne, ce qui est à nouveau un petit miracle.
8: Le 23 décembre 1944, c'est une sorte de soulagement. Enfin, c'est un vrai soulagement parce qu'il y a des parachutages de vivres, de munitions, de plasma, ce qui va permettre à la ville encerclée de respirer pour la première fois. Mais c'est une pause qui est très courte parce que le lendemain, le 24 décembre, là, c'est l'enfer qui se déchaîne sur Bastogne, Marc Audry.
6: Absolument. Des bombardements en fait aériens vont commencer, qui prennent un petit peu les Américains et les habitants par surprise, parce que on s'était réhabitué en l'espace de quelques heures au bruit des moteurs dans le ciel, en imaginant que c'était du ravitaillement. Mais malheureusement, le 24 décembre, ce sont des bombardiers Junker 88 qui vont bombarder la ville de manière extrêmement violente. Et malheureusement, le dispensaire et l'endroit où les soldats sont, Pryor et son équipe, et René Lemaire et Augustin, est touché de plein fouet. Et René Lemaire va perdre la vie dans ce bombardement.

0: mini micro-couloir qui s'ouvre, qui permet de commencer à faire arriver du ravitaillement, qui sonne en fait la fin de l'encerclement total, mais ne sonne pas du tout la fin des combats. Donc en fait, il reste vraiment énormément de positions allemandes autour de la ville, mais au moins, il y a une espèce de cordon ombilical qui s'est, qui s'est mis en place. Du 27 au 29, il y a à peu près 70 ambulances qui vont évacuer plus de 1000 blessés, donc ça commence à soulager un petit peu. Il y a des renforts qui viennent, il y a évidemment des médicaments et des soins qui commencent à arriver en abondance.
1: Et puis, Hitler va ordonner une contre-attaque pour refermer cette brèche. Qu'est-ce qui se passe là ?
0: Donc en fait, on aurait pu croire que ça se termine et que ben voilà, Patton est arrivé et on est occupé, mais pas du tout en fait. Les Allemands, en fait, pour faire d'une longue histoire une histoire courte, les combats et vraiment les divisions allemandes vont tarder dans certains cas à se retirer. Et on estime en fait que la bataille se termine aux alentours du 25 janvier en fait. Donc en fait, autour de Bastogne, ça se calme un peu, pas rapidement dans les premiers jours. Et on est encore en fait dans des logiques où on est sous tension en permanence, où il y a des bombardements, etc., qui sont plus diffus et un peu plus épars que c'était le cas auparavant. Mais on se retrouve quand même dans une logique qui est très, très, très, très compliquée. Et les Allemands ne lâchent pas le morceau, en fait. Ça restait, il faut le rappeler, finalement, la dernière chance pour Hitler de réussir à faire quelque chose. Je pense que très rapidement, il faut garder à l'esprit que cette offensive avait été mise à mal par la plupart de son état-major, mais Hitler, n'écoutant personne, avait tenu à la maintenir. Et donc, même lorsque, de toute évidence, ça ne va pas fonctionner, eh bien, on continuait en fait à multiplier les offensives et à rester et à rendre la vie compliquée.
1: Et vous racontez l'épuisement psychologique, les traumatismes qui s'installent à la fin de ce siège, notamment vous évoquez un dentiste qui s'appelle Naftula, voilà, qui avec des choses très, très concrètes au fond qui se déclenchent en lui.
0: Absolument, qui un jour se réveille et a perdu la vue. Et en fait, alors qu'il n'a pas été blessé, mais c'est simplement un choc traumatique et qui, je pense qu'ils souffrent tous à des degrés divers de ce genre de choses. Et parfois, le corps ne suit plus, ne répond pas, et lui perd la vue. En fait, va la retrouver, mais va garder des séquelles tout restant de sa vie. En fait, donc c'était le chirurgien dentiste qui était en gros le bras droit de Pryor.
1: Finalement, donc, Hitler va perdre son pari. Le pari de l'Ouest est perdu. Le 17 janvier, c'est au tour de la 10e blindée de quitter Bastogne. Le père d'Augusta vient demander ce que l'armée compte faire de sa fille. Et là, il y a un malentendu.
0: Oui, je pense que là, d'abord, il faut être clair. Je pense qu'en filigrane, et quand on écoute les témoignages, qu'on regarde, je pense qu'une relation qui est presque amoureuse, s'est tissée entre Pryor et Augusta, platonique, mais et puis quelque part il y avait absolument le temps pour absolument rien d'autre, mais clairement pour l'arrivée en fait des renforts et l'ouverture de la ville, etc., est une bonne et une mauvaise nouvelle pour Augusta. Elle voit clairement que quelque part ça va la séparer, ça va mettre Jack à distance. Je pense que le papa d'Augusta sent effectivement qu'il y a quelque chose qui est en train de se jouer, essaye quelque part de donner, de mettre Pryor face à sa responsabilité, mais responsabilité de rien. Il a essayé quelque part, autant qu'il pouvait le faire, d'aider la famille Chiwi en leur donnant des rations et des choses comme ça, parce que comme je l'ai répété tout à l'heure, Augusta n'a jamais eu un rôle officiel au sein de l'armée américaine, n'était pas engagée, n'était pas rémunérée, donc n'avait aucun statut. Et donc, dans un geste un peu désespéré, le papa d'Augusta essaye de dire « mais ne partez pas, il faut reconnaître ce qu'elle a fait, essayer de ne pas que ça ne se termine pas en ce qu'on pourrait dire en queue de poisson ». Et c'est une conversation évidemment qui n'est pas la bienvenue, qui est compliquée, qui n'aboutit à rien. Pryor ne se sentant pas non plus responsable, n'ayant pas les moyens de toute façon de faire quoi que ce soit. Et donc lorsqu'il fait ses adieux, en tout cas dit au revoir à Augusta, il lui donne une adresse et il dit on va rester en contact, mais la vie doit continuer.
1: Ils vont promettre de s'écrire. Et puis Augusta va se retirer du monde au fond quand Jack Pryor sera parti. Elle aussi a quand même des traumatismes de cette expérience.
0: C'est clair. On...

0: On rapportera qu'après les semaines qui suivent le départ des Américains, elle ne parle plus. Et on est clairement dans un, ce qu'on appelle un stress post-traumatique. Mmh. On s'apercevra d'ailleurs en faisant des radios un peu plus tard que l'explosion de Noël dans laquelle elle était, celle qui a coûté la vie à René Lemaire, lui avait fracturé deux vertèbres. Donc elle était blessée, mais elle a continué parce que c'est, enfin, typiquement Augusta, c'est je reste, je résiste et je continue, je ne me plains pas. Et donc, pendant quelques années, elle va effectivement être assez mutique, ce qui est, explique en partie, je pense. Hein, on, le son que vous aviez partagé il y a quelques minutes le mettait en exergue, c'est que Augusta va rester dans l'ombre pendant quasiment 70 ans, parce que c'était sa nature.
1: Elle va épouser en 1950 un des mineurs belges, Jacques Cornet, à la maison communale, où on va tenter de dissuader le jeune homme. On se rapportera à votre article dans Dix Destins Belges, Marc Audry, on n'a plus trop le temps, mais on va tenter de dissuader d'épouser Augusta, parce que les enfants métis seraient rejetés. Et puis surtout, elle va retrouver Jack Pryor des années après leur séparation. Hein.
0: Pour le 50e anniversaire, en 1994, Pryor revient à Bastogne et ils se revoient. Et donc, ils vont passer les quelques jours ensemble, se remémorant le bon temps. Augusta s'étonnant du fait que Pryor est si grand et Pryor s'étonnant qu'Augusta est si petite. Mais donc, ça finit plutôt bien, entre guillemets. Pryor va mourir en 2007. Et on l'a entendu tout à l'heure, la reconnaissance publique d'Augusta arrivera un petit peu plus tard, en 2011. Et malheureusement, elle perdra la vie à son tour en 2015.
1: Avec encore des cruautés quand même que va devoir subir Augusta, parce qu'elle va recevoir un courrier de la part de l'administration américaine lui disant que Pryor est mort en quelques secondes. Pourquoi, Marc Audry ?
0: Oui, juste après le départ, donc on est en 45, pour essayer de dissuader les civils qui ont eu des relations, qui sont attachés à des Américains. Les Américains ont écrit une lettre expliquant que Jack Pryor était mort au combat, ce qui n'était évidemment pas vrai.
1: Dix Destins Belges, on vous retrouve dans cet ouvrage paru chez Weyrich. Merci beaucoup, Marc Audry.
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0: Il est 4 heures.
1: Sébastien Remacle avec vous pour ce résumé de l'actualité. Un Belge en quart de finale de l'US Open de tennis. Alexander Blocks s'est qualifié ce lundi soir. Il a battu l'Argentin Francisco Cerundolo en 4 manches, 6-3, 4-6, 7-5 et 7-5. C'était la première fois de sa carrière qu'il disputait un 8e de finale sur un tournoi du Grand Chelem. Et ce sera évidemment son premier quart de finale également. À la Coupe du Monde de basket, la Belgique en quart de finale également. Ce sera jeudi à Berlin. Les Belgian Cats terminent première de leur groupe après leur victoire contre l'Australie ce lundi. Elles ne connaîtront leur prochain adversaire que ce mardi. Ce sera le vainqueur du match entre l'Allemagne et la Corée du Sud. La Tour Eiffel fermée au public ce lundi à Paris en raison d'une grève, non pas pour des revendications sociales, mais pour discrimination. Samedi, lors d'une visite privée par une délégation hindoue, le personnel féminin a été écarté. La délégation disait vouloir éviter les interactions avec les femmes. La direction a accepté. Ce lundi, elle a reconnu avoir commis une erreur. La Tour Eiffel doit rouvrir dans des conditions normales ce mardi matin. Donald Trump s'en prend à l'avionneur canadien Bombardier. Le président américain n'en veut plus aux États-Unis. S'ils veulent notre marché, ils doivent construire ici. Ce nouvel épisode intervient en pleine guerre commerciale entre les deux pays. Les États-Unis ont imposé des droits de douane de 50% sur une série de produits canadiens et le Canada a décidé de répliquer à partir de ce mardi en imposant le même taux pour les produits américains qui entrent au Canada. En Indonésie, l'aéroport de Jakarta rouvert. Il était fermé depuis 2 jours en raison de l'éruption d'un volcan. 3 autres aéroports du pays qui étaient à l'arrêt ont aussi relancé leurs activités ces dernières heures. Et puis de nouvelles reprises de feu dans les Fagnes ce lundi, toutes maîtrisées par les pompiers mobilisés sur place, avec des renforts venus des provinces du Limbourg, d'Anvers, du Brabant flamand, de Namur, du Hainaut et du Luxembourg. Des pompiers allemands aussi. Le dispositif avait été renforcé préventivement en raison des conditions météo favorables à ces reprises, dispositif qui sera encore maintenu ce mardi. C'est la fin de ces infos. Merci d'écouter les radios de la RTBF.
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3: Excellente matinée à l'écoute de la première. Nous sommes déjà avec vous. Bah oui, on a changé d'horaire, hein. On est ensemble jusque midi avec toujours cette envie de vous faire découvrir les coins de Wallonie qui valent vraiment le détour. Alors parfois on y passe sans s'arrêter et sans se rendre compte qu'il y a là de véritables bijoux à découvrir. Je parle de patrimoine, je parle de folklore, mais je parle aussi des habitants de toutes ces communes. Et cette semaine, tenez-vous bien, nous sommes à Dalhem en province de Liège. Alors pour vous situer un petit peu, on est au-delà de Liège, hein, au nord-est, et on est déjà en pays de Herve. Ça ne sent pas encore le Herve, mais ça sent déjà la nature préservée et les traditions solides. Comme à son habitude, ça vaut vraiment le détour, se passe en public. Et il est là, le public d'Allez-moi. Faites-vous entendre, les amis. Et oui, c'est au moyen d'un jeu qu'on va vous faire découvrir Dalhem ce matin. Et toute cette semaine, 2 équipes vont s'affronter. Qui dit équipe dit capitaine d'équipe. Nos 2 capitaines cette semaine sont liégeois. Hein, ils sont un petit peu chez eux. Olivier Frépon et Louise Deneuf sont là. Bonjour les amis, comment allez-vous?
4: Bonjour.
5: Ça va et toi?
4: Mais
5: bon, et vous, pardon.
3: Ouh là là.
4: Parce que j'ai perdu l'habitude.
6: Allez, un point en moins, c'est attention, parti.
3: Hein. En tout cas, je vois que vous êtes prêts à en découdre.
6: Oh oui.
3: Ça c'est sûr. Et que vous n'allez rien lâcher aujourd'hui. Vous allez tenter de mener votre candidat jusqu'en finale.
5: Mais oui.
3: Et justement, Louise. Oui. Présentez-nous un petit peu votre candidate du jour.
6: Ah, mais moi aujourd'hui je joue avec Amandine. Amandine qui est souriante, rayonnante, qui est infirmière. Et alors je lui ai demandé si elle avait un super pouvoir, qu'est-ce que ce serait. Vous savez, il y a des gens qui aimeraient bien se téléporter, être invisible. Et elle, elle a dit faire disparaître les travaux sur la route avec un claquement de doigts. Alors je sais pas, Amandine, c'est si terrible que ça.
7: C'est tellement dur.
6: On voit dans les yeux, hein, oui. Que
3: ces petites larmes. Bienvenue, Amandine. Et puis alors, de l'autre côté de la table, eh bien, il y a un autre candidat, celui que vous allez aider, Olivier.
5: Celui qui va gagner.
3: Voilà, comment s'appelle-t-il?
5: Il s'appelle Nicolas, figurez-vous.
3: D'accord.
5: Et Nicolas, dans la vie, qu'est-ce qu'il fait? Eh bien, il est gestionnaire de portefeuille applicatif.
3: Ah,
5: voilà, je pourrais vous expliquer ce en quoi ça consiste, mais c'est aussi chiant que ça en a l'air. Heureusement, Nicolas a des passions. Outre le Xanax, il aime beaucoup le cinéma et les sports, et j'espère pas les sports de combat. parce qu'il est quand même assez costaud.
3: Oui, et voilà. Alors, quel sport vous aimez, Nicolas?
4: J'ai fait du crossfit,
3: oui.
4: Beaucoup de muscu. La course à pied, un marathon.
3: Donc vous pourriez rattraper Olivier s'il court.
8: Oui, ça ne sert à rien de m'en aller en courant.
4: Voilà, la terre est ronde, donc.
3: Tout à fait, vous finiriez par le rattraper. Bienvenue en tout cas, Nicolas, on vous souhaite le meilleur des parcours. Merci. Dans cette émission. Alors, pourquoi faut-il absolument gagner, hein? Pour l'honneur de Dalem, bien sûr. Pour la gloire, évidemment. Pour pouvoir rappeler pendant 15 ans à vos voisins que vous les avez battus, surtout, hein, essentiellement. Mais notre finaliste gagnera aussi une nuit pour deux personnes, plus petit déjeuner, à l'écrin d'eau, à Spa. Une jolie adresse intimiste et élégante, idéalement située à proximité des thermes, évidemment, avec des chambres confortables, une atmosphère paisible qui donne assez rapidement envie de prolonger le séjour. Bref, moi je vous cuisine pendant une heure et l'écrin d'eau s'occupe de vous réconcilier, on va dire, avec l'existence. Allez déjà voir.
5: Est-ce qu'il y a de la chaud-fontaine servie à table?
3: Il faut y aller.
5: De l'eau de spa, bof.
3: Pour le
5: elle
3: savoir.
5: Est épaisse.
6: Ouais, c'est un
5: elle
6: peu
5: est épaisse.
6: Comme ça.
3: Oui. On embrasse évidemment.
5: On dirait du velouté d'eau.
3: En tout cas, allez déjà voir s'ils servent de la chaud-fontaine sur leur site, hein, l'écrin-d'eau.be. Et puis si vous ne gagnez pas, ben c'est pas grave, puisque le collège communal de Dalem vous offre un chèque commerce d'un montant de 25 euros à utiliser dans les commerces participants. Et je ne vous dis pas lesquels parce que je n'en ai aucune idée, tout simplement. Quoi qu'il en soit, lançons-nous dans notre partie, plus précisément dans la première manche. Alors évidemment, je vais vous poser des tas de questions sur Dalem et sur le reste du monde. Mais avant ça, il y a cette question à laquelle il n'y a que vous qui pouvez répondre, évidemment, Amandine et Nicolas. Amandine, ce serait quoi la devise qui représente le mieux Dalem, vous trouvez?
7: Je dirais vraiment une commune où il fait bon vivre. Donc oui. Il suffit de parcourir, que ce soit à pied ou en voiture, les alentours pour se rendre compte que bah, finalement, tout est beau, tout donne envie, et donc, oui.
3: À Dalem, ça roule, quoi. Ça pourrait être ça aussi, hein, tout
7: roule.
3: Simplement.
7: À Dalem, ça roule.
3: Tout roule. Alors, je me retourne vers Nicolas avec la même question. Une devise qui représenterait bien Dalem, ça donnerait quoi?
4: Un village culturel, historique, convivial aussi, agréable à vivre.
3: C'est long, hein, ça, comme devise.
4: Ouais, mais on a le temps ici.
3: Exact. Très, très, très bonne réponse. On a tout le temps, on s'en fout. Alors, on va se lancer dans notre première manche. C'est celle du questionnaire vrai ou faux. Bon, c'est tout bête, hein. Deux affirmations par candidat et à chaque fois, vous me dites si elles sont vraies ou si elles sont fausses. Bien sûr, certaines questions concernent Dalem et d'autres un petit peu moins. Alors on va commencer justement par l'équipe d'Amandine et de Louise avec cette première question. Creusé dans les murs des anciennes fortifications ici à Dalem, il y a ce qu'on appelle le huichet de la rose. Vous voyez, il est juste ici en bas, hein, en bas de la rue. Le huichet de la rose. Et ce huichet de la rose, eh bien, c'est un ancien cachot.
6: Oh.
3: Est-ce que c'est vrai ou est-ce que c'est faux?
6: Est-ce qu'il y avait beaucoup de banditisme à Dalem?
7: Je crois que les gens sont tellement gentils que ça m'étonnerait qu'il y ait des villas ici. Non, non, moi je dirais...
6: Pas de cachot ici.
7: Pas de cachot, pas de villa.
6: Et donc c'est faux.
7: Capitaine faux?
6: Allez, c'est faux.
7: C'est faux.
3: Eh bien, c'est faux. C'est bien noté. On corrigera
6: l'efficacité,
3: tout à l'heure.
6: Hein.
3: Oui, vous êtes bien d'accord. Il y a une belle cohésion dans votre équipe.
7: Oui.
8: Impressionnant.
3: On va voir si ça va se confirmer dans la deuxième question. En parlant de prison, rendons-nous sur la célèbre île d'Alcatraz, vous savez, dans la baie de San Francisco, qui a longtemps abrité une célèbre prison.
6: Oui.
3: Une prison dont jamais personne n'a pu s'évader. Est-ce que c'est vrai ou est-ce que c'est faux?
6: J'ai l'impression que c'est faux.
3: Amandine, vous avez déjà fait de la prison?
7: Non. On avait dit qu'on n'en parlait pas.
3: Alors, dites-moi.
7: Non, je me rallie à mon capitaine qui a l'air si sûr, je dis.
6: Oh, si sûr, ils vont peut-être pas aller.
3: Alors, généralement,
6: à ce point-là,
3: mais... sûr. Donc, vous me dites, c'est faux. Quelqu'un a déjà pu s'évader d'Alcatraz.
6: Oui, on va dire ça.
7: On dit ça.
3: Très bien. Alors, et vous, quant à vous, êtes-vous parvenu à sortir de cette première manche? Mais en tout cas, à quel prix? On va le savoir tout de suite. En revenant d'abord à votre première question qui concernait le huichet de la rose. C'est probablement vers 1520 que ce huichet de la rose est creusé dans la muraille d'un petit château fort ici à Dalem. À l'époque, on disait huichet pour désigner un guichet, tout simplement. C'est une autre manière de dire guichet. Et ce huichet, c'est ce qu'on appelle une poterne. Une poterne, c'est quoi? C'est une espèce de petite porte dérobée qui permet de sortir des remparts de manière un peu plus discrète que par un pont-levis. Et c'est pas du tout une prison.
6: Évidemment.
3: C'est donc une excellente réponse.
6: On le savait.
3: Et bravo, vous étiez d'accord. Et vous avez bien fait d'être d'accord. Voilà, tout simplement. Alors, on part pour Alcatraz, pour la deuxième question. Alors, évidemment, mettre une prison sur une île, ça rend les évasions pratiquement impossibles. Ce qui ne veut pas dire que personne ne va tenter sa chance. Hein, ça, on l'a pas dit. Alors, durant ces 29 années d'activité, Alcatraz connaîtra 14 tentatives d'évasion, toutes soldée par un échec, puisque les fugitifs seront soit rattrapés, soit abattus, soit périront par noyade. Il se vante, en tout cas à Alcatraz, d'être la prison dont personne n'a jamais pu s'évader.
6: Mais
3: eh oui,
6: c'est là, c'est ce que j'attendais. Ma faute.
3: Bon, écoutez, un point,
6: c'est un beau début.
5: C'est pas mal.
3: Tout à fait. C'est pas mal.
5: Et je ne sera pas suffisant, mais c'est pas mal.
3: Je vais me retourner vers l'autre équipe, celle de Nicolas et d'Olivier. Alors, gonflé, avec un moral gonflé à bloc.
5: Ah, mais là, je respire la joie, moi, personnellement.
3: Oui, bien écoutez, je vais vous parler d'un truc qui respire un petit peu moins la joie, puisqu'on part à l'entrée du tunnel ferroviaire de Dahlem. Il y a cette stèle, vous savez, commémorative, qui rappelle l'accident des années 90, là, un petit train touristique qu'on appelait l'I-train bleu.
5: Ah oui.
3: Ça qui a déraillé avec à son bord une centaine de personnes.
5: Terrible.
3: 7 victimes. Et la raison principale de cet accident, c'est que le chauffeur s'était endormi. Est-ce que c'est vrai ou est-ce que c'est faux ?
5: Moi, je dirais que c'est vrai.
9: Nicolas le sent ?
5: Ouais.
9: Je vais pas m'y opposer, mais j'ai quand même un doute.
3: Voilà. En tout cas, je note bien que Nicolas pense que c'est vrai. Alors, on va garder cette réponse-là. Et la deuxième question concerne les chemins de fer. La première ligne de chemin de fer en Belgique était wallonne. Elle reliait Bruxelles à Liège. Est-ce que c'est vrai ou est-ce que c'est faux ?
9: Il n'y avait pas un truc avec Malines ?
5: J'ai aucune idée.
9: Je ne sais pas pourquoi Malines me pop dans la tête.
3: Tout à coup, vous voyez Bruxelles-Malines, quoi.
9: Bah, pas forcément Bruxelles, mais Malines.
3: Quelque chose Malines.
9: Malines.
3: D'accord.
9: Fallait bien aller quelque part.
3: Est-ce que vous suivez ça, Nicolas ?
5: Oui, je suis.
3: Vous suivez ?
9: Ouais, vraiment ?
5: Il a le recours.
9: Oh la vache. Allez, c'est parti.
3: On espère en tout cas que vous n'avez pas déraillé dans ce questionnaire. Revenons à votre première question. Vous vous souvenez peut-être, en tout cas vous qui nous écoutez, de ce jour d'octobre 1991, quand le train touristique reliant les mines de Blény au village de Mortrou, ici sur la commune de Dahlem, a déraillé à l'entrée du tunnel de Dahlem, faisant en tout 7 victimes. Il y a d'ailleurs une stèle posée à cet endroit depuis. Ce jour-là, c'est en fait une dizaine de minutes après le départ que le machiniste a constaté qu'il y avait des problèmes de freinage
9: et de sommeil.
3: Locomotive. Non. Ni une ni deux, il immobilise le convoi, il part téléphoner à partir d'une ferme voisine, parce qu'il n'y a pas de téléphone portable à l'époque. Seulement, il oublie de bloquer le convoi à l'aide d'un sabot de freinage et du coup, le train repart lentement, mais avec plus personne aux commandes, évidemment. Oh. Et au bout d'une minute, il dévale la pente de plus en plus rapidement et finit par dérailler. C'est donc pas du tout un endormissement qui a causé cet accident, mais plutôt
9: une négligence
3: de freinage. Et voilà, c'est la réponse que j'attendais. Alors peut-être que vous allez marquer un point sur la deuxième question. Le 5 mai 1835, on inaugure la toute première ligne de chemin de fer en Belgique. Elle démarre de Bruxelles, bien entendu, et elle rejoint la gare de Malines.
9: Ah oui.
3: Et ça, je trouve que ça s'applaudit. Parce
9: c'est
3: qu'il
9: pas mal, hein.
3: Tomber quand même sur Malines.
9: Il a fallu aller la chercher, celle-là.
3: Ah, écoutez, ça, c'est quand même. Oui, ça vaudrait presque 2 points. Hein.
9: Oui, je trouve.
6: Mais quand même pas.
3: Mais quand même pas.
6: Oui, on va pas. Hein.
3: En tout cas, vous avez tous les deux eu l'occasion de répondre dans ce questionnaire. Et bien, tout ça nous amène à la remise des scores. Et je peux vous dire que c'est un match qui commence bien, puisque c'est un bel ex-aequo que vous nous offrez. Là. Un point partout. Bravo, les amis. Hein, un point partout.
6: Mais
5: c'est tout
6: à fait.
5: Ça fait plaisir.
3: Oui, je fais durer le suspense. C'est parce qu'il y a une petite musique qui fait peur et il faut l'utiliser.
9: Il n'est pas là, le petit monsieur qui donne les points d'habitude ?
3: Non, il était là jusqu'à la fin de la semaine passée. Ah. On lui a fait la fête vendredi. Allez réécouter ça sur Ovio. En tout cas, la suite, c'est dans un instant. C'est le jeu des dictionnaires. On va encore une fois bien rigoler. Restez bien avec nous.
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3: Toujours à Dahlem, en province de Liège, et toujours en public, ici à la salle des mariages, située au centre de la ville, dans la plus belle partie de Dahlem. Mais Dahlem n'a qu'une seule belle partie, évidemment, tout est beau ici. Ça vaut vraiment le détour, vous fait découvrir toute la commune de Dahlem. Et oui, et ce notamment grâce à nos deux candidats, Amandine et Nicolas, qui s'affrontent depuis 11h. Pour l'instant, c'est un bel ex-aequo que vous nous offrez. Et vous êtes aidés aujourd'hui par Olivier Frépon et Louise Deneff. Mais avant que l'affrontement recommence, parce que l'affrontement va recommencer. D'abord, une question pour vous, Nicolas. Qu'est-ce qu'on fait mieux à Dahlem qu'ailleurs, selon vous ?
9: Mais à ton avis, Vincent, souffler dans des trompettes, ça se passe pas mal.
5: Je sais pas, ouais, peut-être. Ouais.
9: À l'occasion des bandas.
3: Et bien sûr,
9: on aura l'occasion d'en parler toute la semaine.
3: Pardon. Merci en tout cas, Nicolas, d'avoir participé à cette réponse.
9: Je vous en prie.
3: Et puis, Olivier vous a un petit peu aidé. Je me retourne vers Amandine avec la même question. Qu'est-ce qu'ils font mieux qu'ailleurs ici, les Dalémois ?
7: Préserver vraiment un environnement agréable pour la population. C'est propre, c'est joli. Je pense qu'ils ont à cœur de faire en sorte que les villageois soient fiers de leur région.
3: Vous n'êtes pas dalémoise, vous, Amandine, mais vous aimeriez le devenir.
7: Oui, j'aimerais bien acquérir un bien immobilier dans la région.
3: Énormément de chance, de succès, en tout cas dans la recherche de votre nouveau chez-vous. Et puis, on va voir si vous avez du vocabulaire ici, en tout cas à Dalém. On va le savoir tout de suite, puisque notre deuxième manche, c'est celle du jeu des dictionnaires. Je vais vous donner à chacun un mot bizarre, et qui pourtant existe, bel et bien. Et vous entendrez ensuite deux définitions, la mienne et celle de l'un de nos capitaines. La bonne est peut-être parmi elles, mais peut-être pas. Eh oui, parce que vous aurez un troisième choix qu'on appelle la définition mystère. Celle-là, on ne vous la lit pas. Non, si vous la choisissez, on vous la dévoile. Ce sera peut-être la vraie définition du dictionnaire ou ce sera peut-être du grand n'importe quoi. En tout cas, l'une des trois est la bonne, c'est sûr. Et puis, il faudra choisir de manière sagace. On va commencer avec vous, Nicolas et Olivier, bien sûr. Avec ce mot bizarre, à votre avis, qu'est-ce qu'une babiche ? Une babiche.
9: Facile.
3: Louise.
6: Alors, vous connaissez peut-être les pleureuses, ces personnes qu'on engage et paye pour se lamenter à des funérailles et pour amplifier l'hommage rendu aux défunts. Eh bien, les babiches, c'est tout l'inverse. Ce sont des personnes que vous pouvez payer pour venir sourire aux funérailles de quelqu'un. Existant depuis l'Antiquité, les babiches étaient souvent engagées par des ennemis pour aller aux enterrements de leur adversaire. Alors, leur gamme de services est très variée. Hein. Simple sourire heureux et satisfait, présenter ses sincères réjouissances à la veuve du défunt, porter une tenue rose fuchsia. Certaines prestations peuvent même consister à chanter des tubes comme Celebration, Happy, Another One Bites the Dust, à réaliser des danses avec son et lumière et effets pyrotechniques, et pour les babiches les mieux payées, à twerker devant le cercueil.
9: Wow.
6: Bref, les babiches savent mettre l'ambiance, mais pas forcément au bon endroit.
5: C'est forcément des filles.
6: A priori plutôt, mais Olivier Fripon, si vous voulez postuler, moi j'ai quelques amis où je vous enverrai bien.
3: Alors, c'est ce que vous nous proposez pour une babiche, une rieuse d'enterrement, voilà. Alors, moi je vous propose tout à fait autre chose, Nicolas et Olivier. On connaît assez peu les traditions des Indiens d'Amérique du Nord, c'est vrai, on connaît assez peu. Et ça m'arrange bien parce que justement, moi je vous dis que la babiche était très utilisée par les Indiens d'Amérique du Nord.
9: C'est vrai.
3: Et
9: vrai.
3: Quand on a tué un caribou, par exemple, qu'on a mangé sa viande, qu'on s'est fait une jolie couverture avec sa peau et un beau chapeau avec son crâne, quand on a sculpté des petites figurines dans ses bois et qu'on a récupéré sa graisse pour allumer des torches, que reste-t-il de l'animal, à part les frais de dossier, je veux dire? Il reste pas grand-chose. Eh bien, en fait, si, il reste tout un tas de trucs dégueulasses que personnellement je jetterais au compost, sauf que les Indiens, eux, ils en faisaient
9: de la babiche.
3: Mais oui, des petites lanières avec lesquelles ils fabriquaient des raquettes de tennis. Vous savez, sauf que comme il restait vraiment plus rien pour faire des balles, eh bien, ils marchaient sur leurs raquettes. C'est con. Voilà, en tout cas.
9: Bêtes, hein.
3: Les babiches, c'est ça. C'est ce qui servait à faire des
9: un
3: raquettes.
9: Un peu comme les babouches, tout simplement.
3: Oui, mais avec un i.
9: On voit ce à quoi vous avez pensé.
3: Alors, une babiche, c'est soit une rieuse d'enterrement, soit une lanière pour faire des raquettes de marche, soit la définition mystère.
5: Est-ce qu'on est convaincu par une des deux définitions ?
10: Absolument pas, non.
5: Nicolas, c'est à l'instinct de toute façon.
3: Oui, exactement.
10: Ni l'une ni l'autre pour moi.
5: Allez, mon Nicnac.
3: Eh bien, vous choisissez la dernière définition.
5: Oui.
3: Que je vous lis, du coup. Eh bien, une babiche, selon la définition mystère, c'est une brouette avec deux roues.
5: Eh oui.
3: Eh ben non, donc c'était pas ça.
5: Non, c'est les heureuses.
3: C'était, figurez-vous, ces petites lanières.
5: Mais non.
3: Faites à partir de raquettes d'animaux.
5: Ça, c'est dingue.
3: Et avec lesquelles on fabriquait des raquettes pour marcher, notamment.
5: Mais c'est comme si vous me disiez que dans le Maghreb, il y avait des couyouks et que c'était des sortes de barques. Ça ressemble à kayak, babiche, babouche.
3: Ouais,
5: non,
3: et ben voilà.
5: Je sais pas.
3: Ça m'a permis, en tout cas.
5: Peut-être que moi qui pense comme ça, peut-être.
6: Oui, ouais, oui, je pense. Doute.
3: Vous ne marquez pas de points sur cette manche, mais c'est pas grave, puisque l'autre équipe pourrait ne pas en marquer non plus. Donc je vais me retourner vers l'équipe d'Amandine et de Louise avec un autre mot, forcément. C'est un adjectif, les amis. Et à votre avis, que signifie l'adjectif apodictique ? Apodictique, Olivier.
5: Enfin, Vincent, tout le monde sait ça.
3: Ah bon ?
5: Tout le monde sait ce qu'apodictique veut dire. C'est pour quand, avec les transats,
3: oui.
5: C'est pour dans la bateau-mouche. C'était une mise en abîme, Vincent, c'est incroyable, je sais, je ne suis pas assez bien payé. Apodictique désigne un discours qui fait un étalage vaniteux de connaissances qui ne sont en réalité pas maîtrisées. Alors attention, un discours qui n'a ni queue ni tête n'est pas forcément apodictique. La personne qui a un discours apodictique fait en général preuve de malhonnêteté intellectuelle. Donc si vous allez voir une pièce de théâtre jouée par des personnes atteintes de handicap mental, n'allez pas dire à la fin « ce récit était apodictique ». Ça ferait mauvais genre. parce qu'ils ne font pas exprès. Apodictique ne s'applique donc pas au discours que vous pourrez entendre à Cap 48, au Créam ou chez les jeunes MR. Ah si, si, si. Quand on s'appelle Apollin John, qu'on fait du hockey sur gazon et qu'on part en vacances à Knokke-le-Zoute, forcément, il y a des séquelles. Au niveau psychomoteur, c'est pas leur faute.
9: D'accord.
5: Ils sont morts donc à travailler. Oui, Apollin John. Mais bref, apodictique s'applique à un discours dont l'auteur laisse penser qu'il maîtrise son sujet, alors qu'en fait, il n'en est rien.
3: D'accord, un discours non maîtrisé, c'est un discours apodictique. Alors, je vous propose autre chose. Apodictique se dit d'un personnage sur une peinture ou sur une icône qui a le doigt levé. Vous avez certainement déjà vu ces représentations d'apôtres ou de saints qui semblent avoir une idée à l'instant, qui semblent dire « Madame, moi je sais ». Mais la réalité est évidemment beaucoup plus sérieuse. Dans l'iconographie chrétienne, ce doigt levé indiquait que le personnage avait reçu la parole de Dieu et était chargé de la transmettre. En pointant vers le ciel, il rappelait symboliquement d'où venait le message, si vous voulez. Et, détail intéressant, la signification pouvait varier selon le doigt utilisé. Évidemment, l'index levé indiquait donc la parole divine. Le pouce levé signifiait plutôt, franchement, celui-là, je l'ai assez bien réussi. C'était c'est normal, le peintre, après 3 mois passés sur une peinture, il avait envie de s'auto-congratuler. Et puis, quand c'était le majeur levé, là, évidemment, ça signifiait.
6: C'était clair, hein.
3: Oui, le type avait un problème avec son commanditaire. Alors voilà, c'est ce que veut dire apodictique, qui a le doigt levé, ou bien ça désigne un discours non maîtrisé, ou alors. Serait-ce la définition mystère ?
6: Ah ah ! Eh ben moi, je crois vraiment aux deux définitions.
7: J'en ai absolument aucune idée.
3: Je croyais que vous allez me dire, j'en ai absolument rien à faire.
6: aussi. Mais
7: je vais prendre la 3.
3: Ou la 3, la définition mystère.
6: Ah, on l'aime bien. Hein.
3: C'est très très bien. Eh bien, apodictique, selon la définition mystère, ça désigne ce qui est nécessairement vrai et qui ne peut pas être contredit ou mis en doute. Et c'est la bonne définition. Bravo, les amis.
9: Oh là là.
3: Oui.
9: Ça... Et j'avais bossé, moi, en plus.
6: Mais oui, ça, c'est vu.
3: Hein? Olivier, vous avez tellement bien bossé.
9: J'ai sué sang et eau.
3: Je me suis dit, mais attendez, il devait faire la bonne définition.
9: Qu'est-ce oui, c'est impressionnant.
3: Vous m'avez moi-même fait douter alors que j'avais la réponse devant les yeux.
9: Ben oui, ChatGPT, mon vieux.
3: c'est aussi ChatGPT qui sera payé, vous savez ça. Alors, on va faire un petit point sur les scores. Eh bien, je pense que Nicolas n'a pas marqué dans cette manche ce.
6: Le score, mais si on s'envole.
3: D'Amandine et Louise qui s'envolent dans cette manche et qui remportent cette manche. Ça fait donc 2 points à 1 point. Amandine et Louise mènent dans cette partie. Tout pourrait changer dans la manche suivante.
9: Tout va changer.
3: On va le savoir en tout cas dans un instant. À tout de suite.
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3: Toujours avec vous depuis Dalhem, en province de Liège et au cœur du pays de Herve, où nos deux équipes ont déjà eu l'occasion de s'affronter dans nos 2 premières manches. L'équipe de Nicolas et d'Olivier Frépon, d'une part, et d'autre part, l'équipe d'Amandine et de Louise. Et pour l'instant, eh bien, c'est Louise et Amandine
6: on
3: qui mènent.
6: On n'y croit pas.
3: Voilà, qui se sont envolées dans cette manche. Alors évidemment, on va attaquer notre 3e manche. Il y aura encore quelques questions.
9: C'est la gêne, Nicolas, on se fait battre par des filles.
3: Ce score.
6: Girl power.
3: On va surtout mettre un peu de musique. Et pas mal de monde dans les rues de Dalhem à présent, puisque notre invité est Éric Lanen, président du comité organisateur de quoi ? Mais des bandas en délire, évidemment. Merci de l'accueillir et de l'applaudir.
12: Bonjour.
3: Éric, bonjour, vous êtes donc le président du comité organisateur des bandas en délire. On va revenir sur l'histoire de cet événement dans un instant, mais avant, on va peut-être préciser, qu'est-ce que c'est exactement une banda ?
12: Donc une banda, c'est le nom espagnol que nous connaissons comme harmonie. Banda,
3: d'accord.
12: C'est espagnol pour harmonie.
3: C'est l'équivalent.
9: C'est-à-dire que vous chantez.
12: C'est surtout des instruments de musique.
3: Les cuivres et tout ça. Alors c'est en 1987 qu'a eu lieu pour la première fois ici à Dalhem un festival international de bandas. Vous avez connu, vous, cette période ?
12: Une partie, oui. C'était dans toute la partie de la vieille ville. Donc ça démarrait ici au Huichet.
3: Au Huichet.
12: On a parlé tout à l'heure. Et ça montait jusque dans le chapiteau tout au-dessus.
3: Voilà. D'accord. Et alors, en 2006... C'est le coup d'arrêt. Le festival n'ira pas plus loin que sa 20e édition. Pourquoi ça s'est arrêté à l'époque ?
12: Ça faisait 20 ans et les organisateurs prenaient un peu de l'âge quand même. Le festival avait pris de l'ampleur et on était trop gros pour rester dans les petits et trop petits pour aller dans les gros.
3: Ah oui, ce fameux entre-deux.
12: C'est ça. Donc la décision a été prise.
3: pendant 10 ans, le festival n'aura pas lieu. Mais ce qui ne voulait pas dire que pendant 10 ans, les nostalgiques des bandas ne se réunissaient pas. Hein. Il y avait toujours des gens qui...
12: Tout à fait, oui. Donc, le premier week-end du mois d'août, le samedi, on se réunissait avec le Delirium Tremens Band, qui est le groupe local,
3: oui.
12: Qui est aussi l'organisateur du festival de bandas.
3: Et puis, qu'est-ce qui a fait qu'un jour, un nouvel événement a revu le jour? À quelle occasion?
12: Justement, les 25 ans du Delirium Tremens Band, on s'est dit, on va recréer le temps d'un week-end, en plus petit, évidemment, que le gros festival qu'on a connu pendant 20 ans. On va réoffrir aux gens, pendant deux jours, des groupes qui viennent du sud de la France, des Espagnols, d'autres Belges évidemment, et on a fait la fête pendant deux jours avec une quinzaine de groupes de bandas.
3: D'accord, donc oui, c'est vrai, c'est vraiment une dimension internationale à ce festival. Et du coup, est-ce qu'il y a vraiment quelque chose qui a changé entre la première et la deuxième mouture?
12: La législation.
3: Oui.
12: Tout est beaucoup plus compliqué qu'à l'époque pour organiser, mais aussi la taille du festival, on est quand même vachement réduit par rapport à le festival de l'époque.
7: Oui. C'est combien de personnes à peu près?
12: À l'époque, il fallait compter plus ou moins 30 000 personnes, quand même.
9: Ouais. C'était un point cardinal des événements de la province de Liège. Quoi.
3: D'accord.
9: Il y a des gens qui venaient de partout.
3: Et tout le monde ici dans la vieille ville de Dalhem.
9: Ouais.
3: Et aujourd'hui, combien?
12: Entre 8 et 10. 1000.
3: 1000. Ah, il fait peur.
9: C'est-à-dire que les bandas sont plus nombreux que les spectateurs.
3: En tout cas, quand on parle de bandas, de fanfares, d'instruments à vent, difficile de ne pas avoir une petite pensée pour l'un des Belges qui a le plus marqué cet univers.
9: Mais oui.
3: Sax, l'inventeur du saxophone. Ce qu'on sait beaucoup moins, c'est qu'avant de révolutionner la musique, Adolf Sax a surtout réussi un premier exploit. Devenir adulte, hein, parce que le petit Adolphe, il avait une fâcheuse tendance à frôler la mort, et c'est précisément le sujet de ma question, une question que je vais poser soit à Nicolas, soit à Amandine. Avec qui est-ce qu'on joue, Eric?
12: Honneur aux femmes.
3: Honneur aux femmes, on va jouer avec Amandine et Louise. Laquelle de ces mésaventures est réellement arrivée à Adolphe Sax quand il était enfant? Il a survécu à, réponse A, une chute de 3 étages avec atterrissage la tête la première. Réponse B, il a survécu à l'effondrement du plafond de sa chambre sur son lit en pleine nuit. Ou réponse C, il a survécu à un impact de foudre qu'il a laissé inconscient pendant plusieurs heures.
7: Moi, 3 étages tombés sur la tête, ça me semble quand même... Bon, faut voir la hauteur des étages, mais ça me semble quand même beaucoup.
13: Ça leur a remis les idées en place, on va prendre la première.
3: La première.
7: Oh, et ben
3: une
7: voilà.
3: Chute de 3 étages avec atterrissage, la tête la première. Vous savez que Adolphe Sax, on le surnommait le revenant, tellement il revenait de loin. Il faut avouer qu'il y avait de quoi, parce qu'il a bel et bien survécu quand il était enfant à une chute de 3 étages avant d'atterrir la tête la première sur une pierre. Excellente réponse.
9: Tout le monde sait ça.
7: Mais oui, Amandine le savait visiblement.
3: Vous savez que c'est pas tout. Hein. Au cours de son enfance, il aurait également avalé une aiguille, bu par erreur de l'eau acidifiée qu'il avait prise pour du lait. Il a été grièvement brûlé lors d'une explosion de poudre à canon. Il
7: a mais à un moment, est-ce qu'il ne le fait pas un peu exprès?
3: Oui,
7: franchement, je pose la question.
3: En tout cas, voilà. Il a vécu jusque 79 ans, malgré tout.
9: Le Pierre Richard de la musique.
3: Voilà, on va l'appeler comme ça. Alors, je me retourne vers notre invité. Comment ils réagissent, les Dalémois et les Dalémoises, à cet événement? Est-ce qu'ils sont tous dans la rue ou alors il y en a qui ferment leur volet et qui attendent que ça passe?
12: Il y a évidemment les deux.
3: Il y a les deux?
12: Oui, bien sûr. Déjà à l'époque, pas tout le monde était pour les bandas, comme on dit ça ici. Mmh. Et aujourd'hui, il y a toujours des gens qui sont contre. Oui.
3: On l'a dit, les bandas en délire sont un festival international. Vous accueillez à chaque édition des groupes étrangers. Donc, c'est un festival qui est très connu à l'étranger. Il est renommé.
12: On surfe quand même un petit peu sur la renommée du festival d'avant, de la première édition.
3: Oui.
12: Elle était très très connue au-delà des frontières parce qu'il y avait des groupes qui venaient un peu de partout. Et en relançant en 2016 les festivités, c'était assez facile de recontacter les groupes. Tout le monde était, comme on dit ici, chaud patate pour revenir à Dalhem. Donc, et on dit les bandas parce que, bon, à l'époque, les bandas, c'est comme ça venait du sud-ouest de la France, avec les harmonies qui jouaient dans les arènes. C'était ça, les bandas. Et nous, on a repris le nom bandas en délire, qui nous permettait justement d'aller un peu dans tous les sens, parce qu'il y a beaucoup de street bands, aujourd'hui des plus petites formations.
3: Ça vous permet effectivement de faire tout. Et alors, après toutes ces années, vous avez un grand souvenir qui vous revient comme ça? Votre meilleur souvenir des bandas en délire?
12: C'est de voir monter les groupes dans la vieille ville. Ça donne la chair de poule quand on entend la musique sur les pavés et qu'on voit les pantalons blancs, les bérets. Ça, quand j'étais jeune, c'est ça qui me touchait beaucoup. Et la joie de vivre des musiciens, à partager ça au public.
3: Oui. La dernière édition, elle s'est déroulée au mois d'août, c'est ça, hein? C'est
12: tout à fait,
3: il n'y a pas très très longtemps. Alors, histoire de prendre nos agendas, vous savez déjà quand sera la prochaine?
12: C'est le premier week-end du mois d'août chaque fois, vendredi compris.
3: D'accord. Et vous avez un rêve lié au bandas? Si vous aviez un budget illimité, qu'est-ce que vous feriez?
12: c'est de faire venir des groupes qu'aujourd'hui on ne sait pas se permettre. Je prends un exemple, un groupe allemand, Meute.
3: Ouais. Ah oui, Meute, oui. Mm-hmm.
12: C'est impayable. Je les ai contactés, ils étaient très touchés par la demande. Et quand j'ai vu le prix, ben, j'étais très touché par la proposition. Et on en est resté là. Mais ça, c'est un rêve, oui, de faire venir ce genre de groupe.
3: Oui, d'accord. Ben, écoutez, on vous le souhaite. Et puis, je suis sûr qu'un jour, ça va arriver. On va évoquer justement un endroit où les bandas sont devenus indissociables de la fête, le Pays Basque. Parce que chaque été, pendant les célèbres férias de Bayonne, les rues se remplissent de dizaines de milliers de fêtards, hein, au dress code ultra strict, par contre. Du blanc partout et autour du cou. Un foulard rouge, hein, vous avez peut-être l'image en tête. Et je vais me retourner eh bien, vers Nicolas et Olivier.
9: Monsieur Olivier, oui.
3: c'est comme ça, vous. Avec cette question, pourquoi est-ce qu'on porte un foulard rouge autour du cou lors des fêtes de Bayonne? Réponse A, pour s'essuyer discretos après avoir bu du vin et de la sangria. Ah, on dit rouge sur rouge,
9: rien ne bouge.
3: Ou réponse B, en référence à la cape agitée par les toreros lors des corridas. Ou réponse C, en hommage à un saint décapité. C'est moins festif, mais au moins on est raccord au niveau couleur, si vous voulez. À votre avis, pourquoi est-ce qu'on porte un foulard rouge autour du cou lors des fêtes de Bayonne?
9: De nouveau, c'est un énorme coup de bol. Pour l'instant, on n'en a pas. J'essaie de raisonner. Mais le truc du sang qui coulerait du cou d'un saint décapité, égorgé, déjà, c'est toujours un peu des histoires comme ça.
10: Moi, je vais suivre Olivier, là.
3: C'est... Non, oui. Vous suivez Olivier?
9: Ah non, vous allez me détester.
3: Donc, en hommage à un saint décapité, c'est oui. Ça? Très bien, c'est bien noté. Alors, pour comprendre l'origine de ce foulard rouge, il faut aller faire un tour en Espagne, du côté de Pampelune, dont les fêtes ont inspiré, hein, celle de Bayonne.
9: Évidemment.
3: Et là-bas, elles sont célébrées en l'honneur de Saint Firmin, qui fut décapité à Amiens. Bravo. Yeah. Enfin, bravo, pas bravo.
9: On n'a pas hésité une seconde, Vincent.
3: Effectivement.
10: Le suspense.
3: Ah oui, vous gardez le suspense, pourquoi? Eh bien, parce que... Eh bien, c'est un peu un statu quo, c'est-à-dire tout le monde a bien répondu. Alors, vous ne menez toujours pas, hein, Nicolas et
9: non,
3: Olivier.
9: Mais on mérite.
3: Il y a toujours un point d'avance pour Amandine et pour Louise, mais on va dire que
6: on
3: tout
6: les laisse
3: reste
6: espérer.
3: Possible. Tout reste possible, en tout cas dans la manche qui va suivre. Et j'avais envie de remercier encore notre invité, Éric Lanen, président du comité organisateur des Bandas en délire. On peut l'applaudir.
9: Merci. Je vous adore, Éric. Et j'adore les Flamands.
3: Et en tout cas, vous pouvez vous rendre sur leur site bandasandelire.be pour connaître toute leur histoire et puis les dates du prochain événement. À suivre la grande enquête, celle qui va vous faire revêtir vos petits costumes de Sherlock Holmes. C'est dans un instant sur La Première.
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3: Et notre partie se poursuit à Dalhem, où Amandine et Louise Deneff mènent, pour l'instant, oui, d'une courte tête, ceci dit, sur l'équipe de Nicolas et d'Olivier Frépon. Mais il reste des points à prendre, hein, vous savez. Et le prochain va faire appel à vos talents d'enquêteur. Dans un instant, je vais vous donner une situation de départ, plutôt étrange. À vous ensuite de comprendre ce qui s'est passé. Vous aurez 2 minutes pour me poser toutes les questions que vous voulez, pour faire avancer l'enquête, évidemment. Les deux équipes enquêtent en même temps. Donc écoutez bien les questions de vos adversaires, hein, pour être très très bien faire tout le travail et vous permettre de leur piquer la victoire sous le nez. La première équipe qui résout l'énigme marque le point. Un point à ne pas louper, Nicolas, si vous voulez rester dans la course. Un point à ne pas louper, Amandine, si vous voulez vous envoler vers la finale. Vous êtes prêts?
9: Oui.
6: Oui.
3: Alors, voici votre enquête. Une enquête qui va nous faire intégrer la merveilleuse histoire de France. Nous sommes dans la Loire, au château d'Amboise. Au matin du 8 octobre 1534, François Ier, le roi de France, se réveille. Il se lève, il ouvre la porte de sa chambre et là, qu'est-ce qu'il voit? C'est votre enquête. Et vous avez 2 minutes.
9: Un huichet.
3: Un huichet, non. Pas
6: est-ce que c'est vivant?
3: Ça n'est pas vivant, non. On avance.
6: C'est un objet.
3: C'est un objet, effectivement. Il ne voit pas quelqu'un, il voit quelque chose. En fait, c'est quelque chose qui n'était pas là la veille, forcément.
9: Une peinture.
3: Pas une peinture, non.
6: Mais
3: non,
6: c'est un objet lié à l'art.
9: Culture.
3: Pas une sculpture, ça n'est pas lié à l'art. Donc c'est quelque chose qui va le mettre très en colère.
6: Ouh.
3: Qui du coup va avoir des répercussions terribles.
9: Ah, est-ce qu'il avait un sobriquet lié à un pot de chambre?
3: Non.
9: Parce qu'il faisait pipi au lit.
6: Est-ce que c'est religieux?
3: Ah oui, c'est un grand rapport avec la religion, tout à fait.
6: Ah, un crucifix.
3: Alors ça n'est pas un objet de culte, mais ce qu'il a vu était en rapport avec... qu'est-ce qui se passait? C'était quoi le gros problème religieux à l'époque?
9: Ah, les protestants et les catholiques, évidemment.
6: Ah, une Bible protestante.
3: Non.
9: Un temple construit à la fenêtre.
3: Très vite, comme ça, pendant,
9: voilà, sur la,
3: pendant la nuit. Non.
9: Pour des tout petits protestants.
3: Et c'est bête, parce qu'en fait, François Ier était plutôt le genre conciliant jusque-là, mais ce matin-là, il va se sentir trahi par une bonne partie de ses sujets. Il se dit, mais comment c'est possible?
9: C'est un écrit, c'est quelque chose d'écrit.
3: C'est un écrit, tout à fait.
9: Et c'est le l'édit de Luther, machin, un truc.
3: Alors, non, on a appelé ça, écoutez, l'affaire des placards.
14: Mais pourquoi?
9: Parce qu'il y avait un...
14: Quoi?
6: Donc c'est un écrit, c'est et un... des placards,
9: ah, tout était
6: lié
9: placardé
6: à la religion.
9: Non, parce que c'était placardé.
14: C'était placardé,
9: des affiches
14: rien
9: placardées.
14: À voir avec un placard. Écoutez.
9: Et qui disait François 1er, t'es qu'une buse et les cathos puent de la gueule. C'est ça?
14: Écoutez, c'est un peu mot ça. Pour mot.
9: C'est voilà. Bah oui, il fallait bosser, hein, fallait étudier en cours d'histoire.
14: Dans la nuit du 17 au 18 octobre 1534, dans les rues de Paris, mais aussi dans toute une série de villes de France, jusque sur la porte de la chambre de François 1er, des protestants sont venus placardés, hein, d'où le nom d'affaire des placards, des affiches qui critiquaient en fait les messes catholiques. François Ier, il a pris ça comme un crime de lèse-majesté, hein, mais aussi comme une trahison, puisque jusque-là, il avait plutôt été tolérant. Dès le lendemain, il va confesser publiquement sa foi catholique et il fera le ménage autour de lui, puisqu'après tout, ces placards, ces affiches devaient avoir été posées sur sa porte par des gens très très proches, forcément.
9: Oui.
14: C'est ce qu'on a appelé l'affaire des placards et je pense qu'on peut accorder la bonne réponse à l'équipe d'Olivier. Et de Nicolas, je cite Nicolas en deuxième parce qu'on n'a pas beaucoup...
9: C'est lui qui me disait tout dans l'oreille.
14: Ah d'accord, c'est moi qui me disais tout. Félicitations les amis.
9: Merci.
14: Ah oui. Alors, attention, je pense que vous venez de marquer le point qu'il fallait.
9: Donc,
6: oui. Oulala.
14: Parce qu'en fin de quatrième manche, quand il y a un ex-aequo, eh bien je me vois dans l'obligation d'allumer vos buzzers et de vous soumettre à l'ultime blind test. Un blind test particulier, puisque je vais vous demander, comme dans tout blind test, de reconnaître le morceau qu'on va vous diffuser, de même que son interprète, sauf que je vais devoir entendre Dalem dans votre réponse. Il va falloir me dalemiser votre réponse, vous comprenez? Vous voyez Linda Lemay, par exemple, qui chantait Les Souliers Verts, vous voyez cette
6: non, pas du tout.
14: Québécoise eh bien si...
9: Linda Lemay.
14: Oui, ça devient
6: Lemay. Linda Lemay. Dalem, avec l'accent.
14: Voilà, ça deviendrait ça. Donc il faut que j'entende Dalem et il faut que ça ressemble un petit peu évidemment à l'original. Main sur le buzzer, voici votre extrait.
15: Je vais vous la conter.
14: Alors c'est l'équipe d'Olivier et de Nicolas.
9: C'est Dali Dalem qui nous chante Gigi l'amoroso.
14: Mais c'est une excellente réponse, bravo. Oui, Dali Dalem qui chante Gigi l'amoroso. Ah, on ne vous la fait pas, Olivier. Hein.
9: Dali Dalem dans son perso.
14: Oui, c'est ça.
9: Voilà.
14: En tout cas, eh bien, ça veut dire que nous avons notre vainqueur. Il s'appelle Nicolas. C'est vous qui partez en finale. Félicitations. Et puis, Amandine, votre parcours s'arrête ici. Mais vous repartez quand même pas les mains vides. Hein, que du contraire, le trop classe, tote bag, ça vaut vraiment le détour.
6: Wow,
14: avec
6: ouais.
14: dedans un chèque commerce d'un montant de 25 euros offert par le collège communal de Dalem, qu'on remercie. 25 euros qui pourraient être les premiers 25 euros de votre achat
6: immobilier. Est-ce qu'on n'est pas un peu content d'avoir perdu Amandine. Est-ce que c'était pas un peu l'objectif quand même?
13: Évidemment, j'achèterai un porte-clés du coup.
14: Mais bien sûr. En tout cas, utilisé dans les commerces participants de l'entité. Vous avez passé un bon moment avec nous?
13: Parfait, super, merci beaucoup.
14: Eh bien, écoutez, c'était tout à fait réciproque. Nicolas, tenez-vous prêt, la dernière manche, la plus tordue mais aussi la plus amusante, arrive dans un instant sur la première.
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14: Et Nicolas, ça y est, vous êtes en finale. Est-ce que vous êtes content d'être en finale d'abord, Nicolas?
10: Oui.
14: Eh ben c'est super, c'est fantastique.
9: Eh ben ça se voit.
14: Qu'est-ce que ça serait si vous aviez perdu? Dis-donc. En tout cas, dans cette finale, c'est notre fameux questionnaire décalé. Je vous pose une question et vous devez à chaque fois répondre à la question précédente. Vous voyez le principe? Donc, concentration et mémoire sont vos meilleurs atouts, mais si jamais votre cerveau décide de prendre un petit peu de congé, ça arrive, votre capitaine, Olivier Frépon, qui lui revient seulement de congé, pourra vous filer un petit coup de main, évidemment. Donc, ça vaut la peine de s'accrocher, d'autant que vous jouez pour une nuit, pour deux personnes, avec petit déjeuner à l'écrin d'eau, à Spa, jolie adresse intimiste, tout près des thermes, un endroit nettement plus reposant que les deux prochaines minutes. Alors, Nicolas, est-ce que vous êtes prêt?
10: Oui.
9: Ah, perdu.
14: Eh bien, alors...
9: J'adore cette blague, chaque fois, je crois.
14: Voici votre finale et la première question à laquelle vous ne répondez pas tout de suite, donc. Quelle magnifique commune va accueillir l'équipe de Ça vaut vraiment le détour toute cette semaine? Quel chanteur folk américain est l'interprète des tubes Like a Rolling Stone et Blowing in the Wind? C'est Bob...
10: Dalem.
14: Bob Dalem, mais bien sûr. Comment s'appelle le chapeau que portaient autrefois les cancres? C'est le bonnet...
9: Nick-nack, je m'attendais à rien, mais je suis quand même déçu, là.
14: Alors, donc c'est Bob comment?
9: C'est Bob.
10: Dylan, pardon.
14: Voilà, et donc c'est, il portait le bonnet.
10: Dylan.
14: Le bonnet Dylan.
9: C'est ce qu'il a voulu dire.
10: Faut que je comprenne.
14: Compléter ce célèbre slogan publicitaire pour une crème d'essai.

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0: Comme trois paumes. Et enfin, comment s'appelait le successeur de Pépin le Bref ?
2: Pomme.
0: Mais bravo, vous avez repris le train en marche. Et c'est gagné, Nicolas. Pour vous, c'est direction l'écrin d'eau à Spa pour une nuit à deux avec petit déjeuner. Voilà, vous pouvez souffler. Enfin non, pas tout à fait. Il vous reste encore une question difficile. Avec qui est-ce que vous partez à Spa?
1: Mais oui. On va trop se marrer.
0: Voilà, ne répondez pas tout de suite. Vous pourrez encore changer d'avis comme ça. C'est toujours mieux. Beau parcours en tout cas. Et surtout, merci de nous avoir aidé à découvrir Dalem. Et puis l'aventure continue. Hein. Si vous avez envie vous aussi de venir jouer avec nous quand on passera dans votre région, les inscriptions sont ouvertes sur le site de la première, sur la page de l'émission. Les prochaines étapes seront ce jeudi, 10 septembre à Genappe. Nous serons le 17 à Gèves, le 23 à Lierneux, le 24 à Gouvy, le 1er octobre à Thuin et le 8 à Gansauron. Et puis peut-être qu'en nous écoutant, vous vous dites mais chez nous aussi, il y aurait de quoi faire une émission. Eh bien,
1: évidemment.
0: Écrivez-nous
1: détour faites-le.
0: Au singulier @rtbf.be. Racontez-nous pourquoi votre ville ou votre commune mérite le détour. Et la prochaine fois, c'est peut-être chez vous qu'on posera nos micros. Merci à nos candidats du jour, Nicolas et Amandine. Merci à leur capitaine, Louise Denef et Olivier Prépon. Merci à Muriel Dujacquier, Carole Paquet, Alexandre Bazoni, Nicolas Anneau, Vincent Van Der Venne, Michael Visano et Bawandine. La programmation musicale, c'est Olivier Depri. La production, Xavier Guidit. On se retrouve demain, même endroit, même heure, pour un autre numéro de Ça vaut vraiment le
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0: À demain.
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0: Il est 5h.
1: Sébastien Remacle avec vous pour ce résumé de l'actualité. Un Belge en quart de finale de l'US Open de tennis. Alexander Blok s'est qualifié ce lundi soir. Il a battu l'Argentin Francisco Cerundolo en 4 manches, 6-3, 4-6, 7-5 et 7-5. C'était la première fois de sa carrière qu'il disputait un 8e de finale sur un tournoi du Grand Chelem. Et ce sera évidemment son premier quart de finale également. À la Coupe du Monde de basket, la Belgique en quart de finale également. Ce sera jeudi à Berlin. Les Belgian Cats terminent première de leur groupe après leur victoire contre l'Australie ce lundi. Elles ne connaîtront leur prochain adversaire que ce mardi. Ce sera le vainqueur du match entre l'Allemagne et la Corée du Sud. La Tour Eiffel fermée au public ce lundi à Paris en raison d'une grève, non pas pour des revendications sociales, mais pour discrimination. Samedi, lors d'une visite privée par une délégation hindoue, le personnel féminin a été écarté. La délégation disait vouloir éviter les interactions avec les femmes. La direction a accepté. Ce lundi, elle a reconnu avoir commis une erreur. La Tour Eiffel doit rouvrir dans des conditions normales ce mardi matin. Donald Trump s'en prend à l'avionneur canadien Bombardier. Le président américain n'en veut plus aux États-Unis. S'ils veulent notre marché, ils doivent construire ici. Ce nouvel épisode intervient en pleine guerre commerciale entre les deux pays. Les États-Unis ont imposé des droits de douane de 50% sur une série de produits canadiens et le Canada a décidé de répliquer à partir de ce mardi en imposant le même taux pour les produits américains qui entrent au Canada. En Indonésie, l'aéroport de Jakarta rouvert. Il était fermé depuis 2 jours en raison de l'éruption d'un volcan. 3 autres aéroports du pays qui étaient à l'arrêt ont aussi relancé leurs activités ces dernières heures. Et puis de nouvelles reprises de feu dans les Fagnes ce lundi, toutes maîtrisées par les pompiers mobilisés sur place, avec des renforts venus des provinces du Limbourg, d'Anvers, du Brabant flamand, de Namur, du Hainaut et du Luxembourg. Des pompiers allemands aussi. Le dispositif avait été renforcé préventivement en raison des conditions météo favorables à ces reprises. Dispositif qui sera encore maintenu ce mardi. C'est la fin de ces infos. 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
4: Bonjour, bonjour, bienvenue dans Matin Première en ce petit matin du mardi 8 septembre. J'espère que vous allez bien et comme chaque jour, on va démarrer cette matinale en faisant fonctionner nos neurones, gentiment. Avec le train de retard, un questionnaire que soumet Vincent Delbuzet à ses finalistes, tout est question de tempo. L'invité d'Élodie de Célis sera Véronique Bogdanov, la sœur cadette des jumeaux Igor et Grishka Bogdanov, disparus en 2021, pour son livre « Igor et Grishka, chronique de notre fratrie heureuse ». Nous irons aussi à Liège, dans le quartier de Buranville, où un projet crée la polémique, celui de construire plus de 400 logements sur 12 hectares de friches. L'enquête publique se termine et ils sont très nombreux à s'y opposer. Thomas Mikils nous l'expliquera vers 5h20. Vous êtes prêts? Prêts déjà à un peu de concentration? Allez, c'est parti pour le questionnaire Le Train de Retard que Vincent Delbuzet pose aux finalistes de son émission Ça vaut vraiment le détour. Il faut le gagner pour empocher le cadeau.
5: Alors David, c'est aujourd'hui ou jamais. La grande finale vous attend. À la clé, une nuit de rêve pour 2 personnes en formule petit déjeuner plus wellness à l'hôtel Azur en Ardenne à Durbuy. Détente totale, garantie, au milieu des sapins et des sorties de bain. J'aime autant vous dire que cette chambre nous a coûté un fric de malade. Alors vous allez tout faire pour y accéder et pour briller une dernière fois. Dans cette partie, je vous propose un questionnaire décalé dans lequel, à chaque question, vous allez devoir me répondre à la question précédente. C'est terrible, okay. C'est tragique, mais bon, ça n'a pas l'air de trop vous impressionner. En gros, l'hôtel Azur en Ardennes à Durbuy, ça n'est qu'une question de seconde pour vous. Alors David, prenez votre respiration et on y va pour la finale. La commune de Boussu est connue et reconnue pour son site du grand quoi. Par gain de temps, par quel acronyme désigne-t-on l'Organisation des Nations Unies?
6: ORNU.
5: ORNU, oui. Comment s'appelle la veuve de John Lennon? C'est Yoko...
6: ONU.
5: Yoko ONU. Avant l'événement de la stéréo, on écoutait la musique en...
6: Ono.
5: En Ono, oui. Quelle influenceuse et entrepreneuse américaine est l'ex-épouse de Kanye West? C'est Kim...
6: Mono.
5: Kim Mono, oui. comment appelle-t-on un gilet en maille boutonné sur le devant? C'est un...
6: Kardashian.
5: Un Kardashian, oui. Quel rang religieux occupait Richelieu? Il était...
6: Cardigan.
5: Il était cardigan, Richelieu, oui. Lors de quel événement les Gilles de Binche lancent-ils des oranges à la foule? C'est le...
6: Cardinal.
5: Le cardinal de Binche, oui. Selon le dicton, quand les chiens aboient, qu'est-ce qui passe là?
6: Carnival.
5: La carnaval, carnaval, oui. Et enfin, la capitale de Cuba, c'est la...
6: Caravane.
5: La caravane, mais bravo, bravo, David.
6: Merci.
5: Tout seul comme un grand, hein. Oh, ben là, franchement, bravo.
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4: Une victoire sans aucune aide. Bravo à David. Rendez-vous avec toute l'équipe entre 11h et midi sur la première. Avant de plonger dans l'univers de la famille Bogdanov, voici David Bowie avec ce titre Heroes.

0: Heroes, David Bowie, on était en 1977. L'invitée culturelle d'Élodie de Sélis ce matin est la sœur de jumeaux, Igor et Grishka Bogdanov.
1: Qui ont marqué l'histoire de la pop culture et de la télévision au début des années 80 avec la première émission de science-fiction, enflammé le monde scientifique avec des ouvrages controversés et entretenu toute leur vie le mystère autour de leur duo aux faciès déroutants. Inséparables jusque dans la mort à laquelle ils disaient pouvoir échapper, mais qui les aura repris à quelques jours d'intervalle au passage de l'année 2022. Leur petite sœur Véronique publie aujourd'hui un livre, Igor et Grishka, chronique de notre fratrie heureuse. Elle est notre invitée ce matin. Bonjour Véronique Bogdanov.
2: Bonjour.
1: Merci à vous d'être avec nous ce matin. On va commencer avec une petite précision de l'arbre généalogique et surtout de l'histoire de la famille qui est déjà en soi très particulière. Donc vos parents, Maya et Yuri, ont eu des jumeaux, Igor et Grishka, ouais, en 1949. Puis ils se sont séparés, votre maman a eu un autre fils et puis vos parents se sont remis ensemble des années plus tard et ont eu trois filles dont vous êtes la Benjamine, Véronique. Donc vous avez 18 ans d'écart avec vos grands frères, mais les mêmes parents. Mmh. Et votre livre raconte cette histoire, et l'histoire d'avant, on va en parler, et lève un peu le voile sur la vie de vos célèbres frères. Il sort au même moment que le roman de votre nièce, Anna Ostasenko Bogdanov, fille d'Igor, qui s'intitule « Rappelle-moi ma belle », et qui raconte aussi le destin de cette famille. Comment expliquer ce concours de calendrier ?
2: Dingue. J'ai pas de mots parce que je ne savais pas. Et donc, je découvre que nos livres sortent à 6 jours d'écart. Et c'est presque amusant, entre guillemets, c'est que c'est le même timing que le départ des jumeaux.
1: C'est le même timing et forcément, peut-être qu'il fallait aussi ce temps du deuil, peut-être, pour se permettre
2: oui,
1: d'écrire.
2: Oui, il faut du temps pour se réparer, pour guérir et puis pour chercher les meilleures sources, en fait, pour pouvoir donner de belles histoires à ce livre.
1: Alors, votre livre à vous, il démarre sur leur dernier jour, la mort de Grishka, puis d'Igor, les 28 décembre et puis 3 janvier 2022, mort du Covid. Vous les accompagnez dans leur dernier moment, épreuve que vous qualifiez à une amie de magistrale. Vous dites que c'est la disparition de trois entités, l'un, l'autre et les deux. Donc, ils formaient une entité, une personne en plus de ce qu'ils étaient chacun.
2: Ils formaient les frères Bogdanov, ils formaient Igor, ils formaient Grishka, ils formaient les jumeaux. Et ils formaient mes frères, en fait. On est presque à 5, ça fait beaucoup de monde. Hein.
1: Vous aviez 12 ans quand l'émission Temps X a démarré en 1979. Donc on imagine que voilà, vous avez grandi avec
2: fière.
1: Ça aussi.
2: Tellement fière, c'était le jour de mon anniversaire, donc c'était une grande fierté.
1: Et ils vous ont effectivement emmené un peu partout, on voit même dans des soirées. C'est rare les grands frères qui acceptent d'emmener les petites sœurs. Alors vous ne parlez pas de vos autres sœurs, je ne sais pas si elles étaient là ou si vous étiez la petite chouchoute, mais vous avez l'air d'être là partout à chaque étape.
2: Oui, parce que mais à ce moment-là, on a perdu notre mère, notre grand-mère et notre mère. Et en fait, les jumeaux m'ont dit, viens passer l'été avec nous pour... penser notre chagrin, et c'est à ce moment-là que nos soirées incroyables ont commencé, mais en fait c'était un grand parcours dans toutes les boîtes de nuit parisiennes branchées à la mode, showbiz, et les jumeaux étaient extrêmement sains, ils ne buvaient pas, ils ne fumaient pas, ils ne se droguaient pas, donc on passait notre temps en fait à faire la tournée des grands-ducs, on va dire, et moi je les suivais, je raconte ça parce que j'étais spectatrice d'un monde aussi qui s'ouvrait les années 80 avec tout ce que ça comprenait d'incroyable.
1: Et plein de gens célèbres hein, qui vont passer chez vous dans un château. Parce que l'histoire de votre famille, déjà vos parents, c'est déjà très romanesque, mais vos grands-parents, ça l'est encore plus. Un château dans le Gers parce que votre grand-mère Bertha, surnommée Istène, était une aristocrate tchèque qui va poser un acte absolument rebelle en quittant son mari et ses 4 enfants pour partir avec un artiste afro-américain et avoir un enfant avec lui, qui sera Maya, votre maman, par amour, mais aussi dans une forme d'utopie universaliste. On est dans les années 20, donc forcément, c'est mal accepté. Elle souhaite justement, elle a un grand rêve de de métissage. Son amoureux Roland, il descend d'une famille d'esclaves, donc on est sur un mélange d'une noblesse tchèque et d'une ancienne famille d'esclaves.
2: Exactement.
1: C'est une histoire complètement folle.
2: J'aime beaucoup votre expression que je vais garder, utopie universaliste. C'est très joli parce que c'est ça, en fait. C'est ce qui a fondé cette relation et en découlera, en fait, en découleront bien des comportements ensuite, puisque Isten va avoir Maya qu'elle va garder avec elle. Roland Hayes va quitter en fait Isten et sa fille et fonder une famille aux États-Unis.
1: Parce que c'est également, pardon je vous coupe,
2: ouais,
1: mais c'est tout aussi difficilement assumable pour lui en fait d'avoir fait un enfant avec une blanche.
2: Ouais,
1: la honte est des deux côtés.
2: Mais bien sûr, parce que la communauté noire a complètement refusé Roland Hayes. Des journaux satiriques se moquaient de lui, faisaient des dessins comme ça de femmes tchèques nobles qui allaient dans ses concerts et qui s'évanouissaient de joie devant cet homme qui chantait. Donc c'était dur. Hein. Et puis ségrégation. Donc un homme noir ne parle pas à une femme blanche, aristocrate encore moins. N'a pas de relation avec elle, il ne fait pas d'enfant. Donc c'était très compliqué pour lui, parce que même s'il avait voulu, à un moment donné, il aurait souhaité avoir Maya, récupérer Maya avec lui aux États-Unis. Et en fait, c'était difficile pour lui, parce qu'il aurait fallu qu'il fasse croire qu'il avait adopté Maya. Le problème, c'est que cette petite avait la même tête que lui. Donc c'était difficile de faire croire qu'il l'avait adoptée en Europe. Du coup, Maya et Isten se sont installées dans le Gers. Et elles ont toujours vécu ensemble, à la vie, à la mort d'ailleurs, parce qu'elles sont mortes avec 2 mois d'écart. Et les vœux d'Isten de son utopie universaliste, ça je vais vraiment le garder, c'est joli, elle a tout retransmis sur Igor et Grishka à leur naissance.
1: Oui, elle les a considérés comme des princes. Elle était une héritière déchue, une princesse déchue. Et donc, elle va véritablement investir les jumeaux de ce statut, les mettre sur un piédestal. Elle avait perdu ses enfants aussi. Donc, elle va vraiment faire un transfert, ce qui va leur donner la confiance, peut-être les amener à être ce qu'ils sont devenus, mais en même temps, leur mettre sur les épaules une lourde pression.
2: Une charge, oui. Une vraie charge, c'est-à-dire tout ce que j'ai perdu, vous allez le reconstituer. Et ils s'y sont employés très sincèrement, avec une loyauté indéfectible qui, je pense, était transpirée encore dans les derniers soupirs. J'en suis certaine. Et c'est ça qui est très touchant, c'est qu'ils auraient eu le choix. Hein, ils auraient pu faire 1000 autres choses de leur vie. Quand je dis ça, c'est qu'elle a été totalement réussie. Mais c'est qu'ils auraient pu faire d'autres choix que de vouloir reconquérir l'aristocratie au travers de relations, au travers de mariages pour Igor, de vouloir racheter un château, etc. Tout a été recalculé en fonction de ce pacte, en fait.
1: Il y a aussi l'histoire de votre père, qui finalement est une histoire où vous n'avez pas beaucoup, beaucoup d'éléments. Un père russe, Yuri, qui a visiblement quitté l'URSS à l'âge de 12 ans, de 11-12 ans, mais on ne sait pas trop pourquoi. Il y a beaucoup de pièces manquantes à ce puzzle. Donc c'est ce qui fait aussi évidemment tout l'aspect romanesque de cette histoire. Dans son roman dont je parlais tout à l'heure, votre nièce Anna Ostasenko parle d'un climat d'inceste. Ça, vous ne l'évoquez pas. Est-ce que vous savez de quoi il s'agit ?
2: Alors, j'ai lu le livre d'Anna et je ne me reconnais pas du tout dans le prisme, en fait, qu'elle a choisi d'adopter. Son regard est à la suite d'une enquête. Je n'ai pas du tout assisté à quoi que ce soit d'incestueux. C'est ça qui m'a heurté un petit peu. Donc, je la laisse en fait à son prisme, à son regard. Et j'ai plutôt moi choisi de rendre hommage aux êtres avec lesquels j'ai vécu. C'est-à-dire que j'ai interagi avec les jumeaux, j'ai interagi avec Isten, j'ai interagi avec Maya, j'ai interagi avec Yurat. Ce sont des êtres auxquels j'ai posé des questions très sincèrement et que j'ai profondément aimé. Donc, pour moi, c'était ça la parole, c'était leur parole qui comptait.
1: Alors vous percez certains pans un peu mystérieux de ces jumeaux Bogdanov, ouais. Bogdanov qui étaient quand même assez énigmatiques. Il y a quand même la transformation de leur visage. Et là, même vous, en fait, vous êtes face à quand même des non-réponses. Ouais. Vous posez des questions, vous n'avez pas forcément la réponse. Vous allez vous en contenter parce que pour vous, ce n'est pas ça le plus important. Ouais. Mais malgré tout... Le mystère reste entier pour nous tous, même à la lecture du livre.
2: Mais oui, et en fait, au regard de cette promo, je me rends compte en fait que je laisse plein de monde, comme ça, sans réponse. Mais parce que sincèrement, je n'en ai pas. Donc j'ai questionné, je les ai questionnés. Donc ça fait partie d'un jeu après, évidemment, parce que ils adoraient me déjouer et j'adorais me laisser déjouer. Je savais quand je me faisais un peu balader et ça m'amusait beaucoup. Pour autant, maintenant, je dévoile une petite chose quand même, c'est que Igor me dit « on est comme avant ». Et je me dis « bah finalement, l'aveu, il est là ». Mais réellement, savoir ce qu'ils ont fait, quand, où, comment, je ne crois pas que ça m'intéresse. Parce qu'en fait, derrière, je serais dépositaire d'un secret et je trouve que j'aimerais pas l'avoir entre les mains et dire « voilà, je vous donne, je vous livre ce secret, c'est... » Ça n'a pas de sens, c'est dommage.
1: Il y a quand même pas mal d'éléments d'explication de leur histoire, ouais. De votre parcours, le parcours de cette famille, de cette fratrie heureuse. C'est le titre de votre livre, Véronique Bogdanov, Igor et Grishka, chronique de notre fratrie heureuse. Merci beaucoup d'être venu nous en parler.
2: Avec joie, merci à vous.

0: Elle était au Festival Les Solidarités le week-end dernier à Namur. Marguerite et ce titre Belle Vie. Révélé lors de la 12e saison de la Star Academy, Marguerite sortira son premier album le 2 octobre prochain. Elle sera aussi en concert le 2 février prochain à l'Ancienne Belgique à Bruxelles. Je pense qu'elle aime bien les deux, Marguerite.
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0: Place à notre séquence, c'est arrivé près de chez nous, qui nous emmène à Liège, dans le quartier de Buranville, où un projet conséquent pourrait bientôt voir le jour. Le promoteur, Matexi, s'accroche à son projet. Il a déposé pour la 3e fois une demande de permis. Il s'agit de construire 415 logements sur les 12 hectares en friche de cet ancien charbonnage de l'Espérance. L'enquête publique se termine et ils sont très nombreux à s'y opposer, Thomas Mikkels.
2: Les habitants du coin l'appellent le poumon vert de Buranville. 12 hectares d'un ancien charbonnage où la nature a repris ses droits. Florian Zanata, écologue, biologiste et chercheur à l'Université de Liège.
3: Ces amas de pierres-là, ça va créer des habitats partout d'une série d'animaux, que ce soit les batraciens, même des serpents potentiellement. Au total, on a plus d'une vingtaine d'espèces différentes d'arbres qui ont déjà été recensées.
2: Mais tout cela pourrait bientôt disparaître avec l'arrivée du busway et surtout un projet immobilier conséquent mené par Matexi. Noémie Tevel, développeuse de projet chez Matexi.
4: Ça sera 415 logements, normalement, environ.
2: Alors, contre ce projet conséquent, ils sont une cinquantaine de la région à avoir rejoint un collectif. Françoise Griset en est la créatrice. Elle habite juste à côté de la zone concernée.
5: Ce qu'ils veulent faire, c'est rapprocher le Ravel et puis à côté, il y aura le busway. Puis à côté, il y aurait la route d'accès au lotissement Matexi. Donc en gros, une autoroute dans le fond de mon jardin.
2: Sur les réseaux sociaux, beaucoup se mobilisent aussi. Plusieurs personnalités liégeoises soutiennent le collectif. C'est le cas de Bouly Lanners.
6: Aujourd'hui, un projet comme celui de Matexi n'a plus aucun sens.
2: Et de Manon Le Pomme.
7: C'est un grand nom.
2: Une lettre contre le projet a déjà été signée par plusieurs milliers de citoyens.
8: Aujourd'hui, on a un comptage qui dépasse les 12 000.
2: Nils Duchesne, membre du collectif.
8: Notre objectif étant 13 843, qui est le nombre de voix de préférence à la fois de Willy De Meyer et de Christy Moréal aux dernières élections communales. On retire à 4 ou 5 000 personnes qui sont les riverains de ce parc un magnifique outil qui n'a rien coûté, qui ne coûte rien au fonctionnement et qui est une réserve de biodiversité et de nature incroyable.
2: C'est déjà le troisième plan que le promoteur Matexi présente aux autorités. Ils disent tenir compte de la biodiversité et des remarques des riverains. Noémie Tevel, la développeuse du projet.
4: On a déplacé certains bâtiments. On a également revu un peu le système de circulation. L'objectif, c'est de ne pas négliger le quartier qui est existant. 3 hectares qui seront conservés, un axe de végétation. Si de la nouvelle végétation vient à pousser dans cette zone, on la laisse faire.
2: Mais pour le collectif citoyen, ces efforts ne sont pas suffisants. Christine Berthaud, membre du collectif et architecte urbaniste.
9: Les espaces verts n'auront rien à voir avec ce qui existe maintenant. La façon dont le projet est dessiné crée un îlot à part qui ne s'intègre pas vraiment dans le quartier.
2: Si tout se déroule comme prévu, les travaux pourraient débuter dès 2028 pour une durée de près de 20 ans. Mais avant cela, il faudra un avis favorable de la ville. L'enquête publique se termine aujourd'hui.
0: Voilà donc pour ce projet de logement dans le quartier de Buranville à Liège.
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0: Pour nous emmener jusqu'au titre de 5h30, la voix puissante de David Kushner, avec ce titre Daylight, qui parle d'une lutte entre le bien et le mal, entre la lumière et l'obscurité en chacun de nous. Et c'est donc un vaste programme déjà à cette heure-ci. Allez, bon réveil à l'écoute de matin première.

0: Bon réveil, il est 5h30. Sébastien Pierre est avec vous, bonjour à tous. La belle aventure continue pour Alexander Bloks à l'US Open de tennis. Blessé aux côtes, le Belge s'impose dans la douleur face à l'Argentin Francisco Cerúndolo. Victoire en 4-7 et une qualification pour les quarts de finale du dernier Grand Chelem de la saison. C'est le premier joueur belge à atteindre ce niveau à l'US Open. Où se situent les élèves de la Fédération Wallonie-Bruxelles? La nouvelle étude PISA est dévoilée aujourd'hui. Résultats en sciences, le niveau est stable. Par contre, en mathématiques et en lecture, les résultats sont en recul. Une baisse toutefois moins marquée que chez nos voisins. L'étude PISA mesure les compétences des jeunes de 15 ans dans les pays de l'OCDE. Des milliers de manifestants rassemblés hier à Berlin et dans d'autres villes d'Allemagne pour protester contre l'AFD. Le parti d'extrême droite sort grand vainqueur de l'élection régionale organisée en Saxe-Anhalt. Hier, le chancelier conservateur allemand a reconnu sa responsabilité, mais il maintient ses réformes. Des explosions et des panaches de fumée cette nuit à Kiev. Après 3 jours d'accalmie, la Russie a repris ses bombardements sur la capitale ukrainienne. Les habitants ont été invités à se mettre à l'abri. Plusieurs bâtiments ont été touchés. Le va-et-vient des avions a repris en Indonésie. Le principal aéroport de Jakarta et 4 autres aéroports ont rouvert après une interruption causée par les cendres d'une éruption d'un volcan. Plus de 340 000 passagers ont été affectés. L'analyse des boîtes noires va pouvoir démarrer en Floride après l'accident d'avion survenu dimanche soir. Un appareil cargo d'Amazon est sorti de la piste lors de son atterrissage. Il a percuté plusieurs véhicules, dont une camionnette dans laquelle se trouvait du personnel d'entretien. L'accident a fait 5 morts. En football, début de la phase de Ligue de la Ligue des Champions. Ce soir, Bruges reçoit Aston Villa. Un match à suivre dès 18h45 sur RTBF Vivacité. Il est 5h32. Bon début de journée à toutes et tous.
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2: Merci Sébastien Pierret pour ces titres de l'actualité sur lesquels nous reviendrons bien évidemment. Et concernant ce coup de chapeau là d'Alexander Bloks, concernant donc son match à l'US Open, il vient de déclarer qu'il était tout près de l'abandon quand même. Hein. Donc
0: oui.
2: C'est d'autant plus bien pour
0: souffert.
2: Lui. Il a souffert.
0: Il a souffert, mais il y est arrivé. Bravo.
2: Voilà,
0: à lui.
2: Tout à fait. Belle journée.
0: Belle journée.
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2: Mardi 8 septembre, merci d'être là. Dans un instant, on aura l'humeur, l'humour de Mélanie Akkari qui a passé un bon week-end, vous allez l'entendre. Ensuite, nous prendrons 5 minutes pour comprendre la victoire de l'extrême droite en Allemagne. L'Allemagne a-t-elle échoué dans son travail de mémoire? Géraldine Schwarz était l'invitée du Monde en direct hier soir. Nous réécouterons son interview. Et puis, il vient toujours nous conter une de ses histoires inspirées de faits réels. C'est Frankistas ce matin. Il va nous expliquer que le film Tueur Journée, film d'Olivier Stone, sorti en 1994, s'inspire, eh oui, d'une histoire qui a existé. Mais avant cela, un titre qui célèbre le luxe, la séduction et l'art de gâter la personne que l'on aime. Bruno Mars, That's What I Like.

0: That's what I like. Bruno Mars, c'était sorti en 2017. Allez, on se remet dans les oreilles l'humeur et l'humour de Mélanie Akkari avec un week-end pour elle qui n'a pas été de tout repos.
1: Écoutez, ce week-end, je me suis fait draguer par un mec de 21 ans.
2: Oh.
1: Ouais, qui avait un t-shirt I love hot moms. Ça veut dire j'aime les mères chaudes. Oui. Je traduis s'il y a des Français qui nous écoutent. Donc ça va, j'essaie un peu d'encaisser, j'avoue. Et en fait, au début, ce mec-là, je l'avais pas vu dans la foule, dans la soirée. Et puis je le vois qui

0: Oh. Mais c'est toi qui as bu toutes ces bouteilles de Captain Morgan? Mais qu'est-ce qu'on fait encore habillé? Personne, ça n'arrive jamais, d'accord? Du coup, pour le vanner, je vais demander son journal de classe. Blague facile, ouais. Blague facile. Mais qui ne l'a pas effrayé pour autant. Il m'a même répondu, j'ai l'impression que t'as du caractère, toi. Mais oui, mais parce que je suis du gouda, apparemment. Là, je me dis qu'il faut que je me barre, mais gentiment. Il ne faut pas qu'il se sente trop rejeté parce que j'ai pas envie de prendre un coup de couteau. Je regarde autour de moi et qui je vois? Pas mes copines. Elles se sont éparpillées dans la zone. Il n'y a plus personne, je suis toute seule. Donc, j'ai pas d'excuse pour partir. Donc, je reste là. En fait, je me dis, elles vont me retrouver. C'est le dernier endroit où elles m'ont vue. Elles vont revenir. C'est un peu comme les enfants perdus dans les supermarchés. Je m'attendais à entendre « La petite Mélanie est attendue à la caisse ». J'aurais adoré entendre ça. Et lui, il parle. Et il s'écoute parler. Et il me met un tunnel. Mais le tunnel sous la Manche, François. Je suis arrivée à Londres, j'ai vu Big Ben, j'ai pris des photos avec, tellement c'était long ce tunnel. Et tous les sujets sont vides et inintéressants. J'ai l'impression de discuter avec l'arrière d'un paquet de céréales. D'accord, c'est pas une conversation, c'est une prise d'otage. À un moment, je suis trop chanceuse parce que j'ai le droit d'en placer une. Et donc, il apprend que je suis humoriste. Et là, il faut savoir que dans 90% des cas, quand un mec apprend que je suis humoriste, il se lance spontanément dans les Jeux Olympiques de La Havane. D'accord? Pour prouver qu'il est aussi drôle. Je sais pas. Je sais pas pourquoi ils se disent, elle fait ça depuis des années, mais je suis un homme. Nous sommes donc à compétences égales. Très étrange comme réaction. Et là, coup de grâce. Il me demande si j'ai pas l'impression qu'à cause du féminisme, j'ai plus le droit de dire ce que je veux sur scène. Donc moi, j'essaie de lui expliquer que c'est littéralement grâce au féminisme que j'ai le droit de m'exprimer sur scène. Ce qu'il faut savoir qu'à ce moment-là, mon corps, il est fait d'eau et de pastis. D'accord? De l'eau et du pastis, ça fait du pastis. C'est le zéro des multiplications, ça absorbe tout. Donc là, je suis bourrée. D'accord? Je suis bourrée. J'ai un œil qui joue au foot, l'autre qui compte les points. Et j'ai pas l'énergie de l'éduquer sur des sujets aussi basiques. Puis en fait, je débat pas avec les gens dont le point G est dans le cul. Voilà. Vous me faites dire des gros mots le matin.
1: Hop là.
0: Et là, appelez ça le destin, la providence ou Dolly Parton qui veille sur moi. Mais il y a une bourrasque de vent qui emporte son chapeau. Oui, parce qu'il avait un chapeau, je vous ai pas dit, il avait un chapeau. D'ailleurs, pendant toute la conversation, je l'ai appelé Jason Mraz. Mais il avait pas la ref, il a 21 ans. Et moi, j'avais la chanson I'm Yours tout le long de la conversation en tête. Bref, son chapeau s'envole, il court après son chapeau. Moi, je cours dans la direction opposée au chapeau, mais je cours, je m'enfuis. Je suis dans Pékin Express et c'est le coup d'envoi, d'accord? Je cours, j'ai un point de côté, sur le point de décéder. Je regarde autour de moi, que des gens de 16 ans. Je me dis, je peux pas mourir ici. Après, ils vont faire des TikTok et dire que c'est cringe. Je peux pas. Donc, je continue de courir en surveillant mes arrières. J'avais l'impression d'être dans Scream. Vous voyez, sauf que le mec, s'il me retrouve, au lieu de me tuer avec un couteau, il va le faire avec sa personnalité. Ça va être terrible. Finalement, je finis par retrouver mes copines. Je suis haletante. J'essaie de leur expliquer que je suis poursuivie par Jason Mraz. Elles comprennent pas, évidemment. Puis, je me calme, je leur raconte. Elles éclatent de rire, évidemment. Et on termine la soirée en se disant que pour se débarrasser des relous, c'est un peu comme pour les vieux. Finalement, il faut juste attendre que le climat s'en charge.
2: Voilà qui est dit. Mélanie Akkari, que vous pouvez bien évidemment retrouver sur Ovio et les réseaux sociaux de la Première.
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2: Près de 44% des voix, c'est un triomphe pour l'AFD, le parti d'extrême droite allemand, lors des élections régionales en Saxe-Anhalt. Un triomphe pour l'AFD et une gifle pour le chancelier allemand, Friedrich Merz, qui s'est exprimé il y a quelques heures.
4: Je peux vous dire que nous sommes tous profondément choqués. Nous ne nous attendions pas à un tel résultat. Nous devons bien sûr l'accepter, ce sont les règles de notre démocratie, mais la journée d'hier a marqué un tournant, non seulement en Saxe-Anhalt, mais aussi dans toute l'Allemagne.
2: Le constat que l'on doit faire, c'est que même en Allemagne, la mémoire n'est plus suffisante pour tenir l'extrême droite à distance et protéger la démocratie. La journaliste franco-allemande Géraldine Schwarz était l'invitée du Monde en direct hier soir. Alors est-ce que, comme Friedrich Merz, elle a été choquée en découvrant les résultats?
5: On s'y attendait. Les sondages avaient à peu près prévu ce score absolument historique. Ensuite, quand ça devient une réalité, c'est toujours beaucoup plus choquant. 44%, presque la majorité absolue. On se réjouit en fait simplement que l'AFD n'est pas la majorité absolue.
1: On s'est malheureusement habitué au bon score de l'extrême droite un peu partout en Europe, Géraldine.

0: Charte, mais l'Allemagne n'est pas n'importe qui en Europe. C'est la nation qui a engendré le Troisième Reich et le choc, il vient aussi de là.
1: Oui, c'est le modèle allemand, finalement, qui semble s'effondrer, un modèle qui tient depuis l'après-guerre sur la mémoire des crimes du nazisme, cette mémoire qui a permis d'ancrer un sens des responsabilités citoyennes, démocratiques dans la société. Et je dois préciser plutôt ouest-allemande que est-allemande, puisque l'Allemagne de l'Est, la RDA, a été fondée sur un mythe, celui de réunir les Allemands ayant résisté au nazisme. Donc il n'y a jamais eu de réflexion collective sur la responsabilité de la société allemande dans la montée du nazisme et les crimes nazis. Mmh. Et aujourd'hui, on en paie un petit peu le prix. C'est aussi l'Allemagne de l'Ouest qui n'a pas réalisé le travail qui était à faire lors de la réunification, qui s'est surtout concentrée sur la transition économique et a complètement sous-estimé l'autre travail qui était à faire, qui est celui de l'éducation démocratique.
0: C'est ça. Mais donc, vous faites une analyse différente entre ce qui se passe aujourd'hui à l'Est ou à l'Ouest de l'Allemagne, parce que c'est vrai qu'on sait que l'AfD a de bons résultats partout, mais particulièrement à l'Est de l'Allemagne.
1: Oui, bien sûr, à l'Ouest aussi, l'AfD progresse, mais à un tout autre niveau et dans un contexte historique différent. Dans l'histoire de l'ancienne RFA, il y a toujours eu des partis et groupements extrémistes, 15% à peu près à l'extrême droite, 5% à l'extrême gauche. Mais il n'y a jamais eu vraiment de risque qu'un parti extrémiste accède à la présidence du gouvernement régional. En Allemagne de l'Est, c'est différent et il faut pouvoir nommer clairement ces différences.
0: Mmh. Ça veut dire quoi concrètement? Quelle est l'analyse que vous faites? Le travail de mémoire, il n'a pas du tout été présent à l'Est du pays?
1: Si, le travail de mémoire était même très présent en ex-RDA. Mais les Allemands de l'Est se sont identifiés aux communistes, aux victimes, aux héros qui ont combattu le nazisme auprès des soviétiques. C'était le cas d'une partie des élites, mais c'était pas du tout le cas de la population qui, comme la population à l'Ouest, a marché avec le courant. Donc il y a en Allemagne de l'Est, ce travail n'a pas été fait. On peut pas du tout leur reprocher puisqu'ils vivaient sous une dictature. Mais c'est vrai qu'on identifie en Allemagne de l'Est une certaine continuité, une ligne de continuité historique. Le régime nazi, puis sans transition le régime communiste autoritaire, et le résultat est que beaucoup d'Allemands de l'Est ont quand même une certaine nostalgie d'un homme fort, davantage qu'à l'Ouest.
0: C'est ce qui explique aussi le fait que le discours pro-russe de l'AfD soit porteur à l'Est du pays, et notamment en Saxe-Anhalt.
1: Alors c'est difficile quand même de l'expliquer puisque les Allemands de l'Est ont quand même beaucoup souffert de l'occupation soviétique. Donc c'est assez consternant finalement la manière dont ces réalités germano-soviétiques sont idéalisées avec beaucoup d'amnésie. Si Poutine avait été au pouvoir à la place de Gorbatchev en 89, eh ben il aurait envoyé des chars en RDA et aurait écrasé le soulèvement pacifique dans le sang. Voilà, donc c'est du révisionnisme historique pur jus. Mmh.
2: Vous parliez, Géraldine Schwartz, d'un modèle allemand qui est en train de s'écrouler et de l'intérêt de l'éducation démocratique. C'est là l'un des enjeux aujourd'hui?
1: Écoutez, s'effondrer, je vais aller un petit peu loin, mais c'est vrai qu'on aurait tort aussi de minimiser le phénomène à la Saxe-Anhalt, qui est un état de 2 millions d'habitants. Il faut y voir un avertissement à l'échelle nationale. La CDU s'effondre, le Parti chrétien-démocrate dont Merz est le représentant. Et donc c'est le signal, comme partout en Europe, qu'il faut peut-être repenser la manière dont on perçoit le passé et dont on perçoit la démocratie et comment elle est appliquée aujourd'hui, et s'adresser au sentiment d'impuissance de beaucoup de citoyens. Et notamment le sentiment de ne pas avoir prise sur leur destin.
0: J'aimerais encore, avant de conclure, que l'on écoute Géraldine Schwartz, le leader de l'AFD en Saxe-Anhalt, qui dans son programme électoral promet de modifier les programmes scolaires d'histoire, trop centrés à son goût sur la culpabilité de l'Allemagne du Troisième Reich.
3: C'est la chose la plus normale au monde. Dans presque tous les pays, les gens sont fiers de leur pays, fiers de leur culture, de leur patrimoine. Dans ce pays-ci, cependant, ce n'est malheureusement plus le cas et nous voulons que ça change. Nous avons une histoire riche et variée qui remonte à plusieurs centaines d'années et nous voulons enseigner cette histoire dans son intégralité, avec ses hauts et ses bas, mais avec fierté et un regard positif.
0: Que vous évoque cette déclaration ?
1: C'est au centre de la politique de l'AFD de faire de s'attaquer au travail de mémoire, tout simplement parce que le travail de mémoire a permis aux Allemands d'avoir un regard très critique sur des régimes autoritaires et le nazisme en particulier, les a rendus vigilants justement par rapport à des partis comme l'AFD qui sont quand même des héritiers du Troisième Reich.
4: Géraldine Schwartz, invitée du Monde en direct hier soir aux côtés de Pascal Claude et Julie Morel. Elle est aussi l'autrice de « D'où nous venons, ce qui nous unit, ce qui nous divise, une histoire de l'Europe ». C'est paru aux éditions Flammarion. Bonjour Olivia Rox.
5: Bonjour Sophie, bonjour tout le monde.
4: C'est vous qui allez nous guider tout au long de cette matinale. Est-ce qu'il y a déjà des soucis à nous signaler ou ça va ?
5: Eh bien écoutez, j'allais dire que tout allait bien, mais on a quelques ralentissements.
4: Déjà ?
5: Eh oui, effectivement déjà, c'est un chantier qui a débuté hier sur le 411 en direction d'Arlon, mais aussi en direction de Bruxelles, entre Bouges et Vierde. Et du coup, on a quelques ralentissements, quelques coups de frein. Vous pouvez déjà ajouter 5 petites minutes, mais uniquement en direction d'Arlon. Pour le moment, on vous tient bien entendu informé tout au long de la matinée.
4: On compte sur vous. Merci Olivia. À tout à l'heure.
5: À tout à l'heure.
4: Et du côté de la météo, Théo Le Chanu, une matinée sèche dans l'ensemble avant le retour de la pluie.
6: Sèche, oui, mais le ciel sera souvent gris tout de même, Sophie, pour débuter cette nouvelle journée. Quelques timides éclaircies persistent encore en Gaume alors que les premières gouttes tombent à la côte. Le vent est modéré ce matin et la douceur persiste au réveil, comptez 15 à 18 degrés. Dans le courant de la matinée, la grisaille va venir se déchirer un petit peu. Quelques éclaircies sont donc attendues sur le pays de manière assez temporaire. Et en fin de matinée, une nouvelle perturbation abordera la côte avec des pluies attendues. Cet après-midi, ce front froid va venir balayer l'ensemble du pays dans le courant des heures et la pluie devrait arriver vers 16h sur Bruxelles, 17h dans la province de Namur et vers 19h sur Liège. Là encore, les éclaircies seront donc plus durables au sud du Sion-Sambre-et-Meuse. Et concernant les températures, on attend de 18 à 25 degrés d'ouest en est.
4: Voilà, c'est quand même encore une relative douceur. Merci Théo, on vous retrouve bien évidemment juste après le journal de 6h.
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4: 5h53, le mardi, il vient toujours nous raconter des histoires un petit peu folles et ce matin, elles concernent Tueur Né, un film d'Olivier Stone sorti en 1994 et qui raconte donc l'histoire d'un jeune couple de tueurs en série, c'était dans les années 50 aux États-Unis et peut-être donc inspiré de faits réels.
8: Alors, Tueur Né, ça raconte la cavale de deux jeunes gens amoureux, Mickey et Mallory Knox, respectivement interprétés par Woody Harrelson et Juliette Lewis. Et ces Roméo et Juliette déjantés traversent les États-Unis en semant la mort sur leur passage. Ils tuent en effet gratuitement celles et ceux qui ont le malheur de croiser leur route. Et ils font une cinquantaine de victimes, si j'ai bonne mémoire. C'est un véritable carnage. Je vous ai quand même choisi un petit extrait de la bande-annonce originale.
9: Mickey and Mallory. Feared by thousands. Watched by millions.
10: We're fighting. Can't stop fighting. Nobody can. It's kind of like the Twilight Zone or something.
11: Il y avait quand même Tommy Lee Jones, Robert Downey Jr. aussi hein, dans ce film. Et en fait, dans la bande-annonce, en gros, on traduit, ça dit Mickey et Mallory, ils sont craints par des milliers, mais regardés par des millions. Et le personnage de Mickey ajoute, on est célèbre, on ne peut rien contre la célébrité. Et il annonce à ses fans qu'ils n'ont encore rien vu. faut rappeler quand même, Frank Oliver Stone, c'est un réalisateur qui développe quand même un propos politique pour chacun de ses films. Et avec Tuerney, il veut dénoncer la façon dont les vrais médias mettaient justement en scène la violence de l'époque à la télévision aux États-Unis.
8: Alors c'est vrai que le réalisateur Oliver Stone, il choisit dans ce film de montrer de manière très graphique les meurtres du couple Mickey et Mallory, parce qu'avec son film, Oliver Stone dénonce les émissions de télé-réalité américaine qui, à cette époque, couvrent les faits divers sanglants à une heure de grande écoute, comme par exemple A Current Affair ou America's Most Wanted, des émissions de télé-réalité, j'ai dit criminelles, et dans lesquelles l'attrait malsain envers les tueurs et les psychopathes est poussé au maximum. On suit presque leur cavale en direct, et les caméras sont présentes quand ils se font arrêter, leurs procès sont retransmis à la télévision, et on continue à les interroger comme si de rien n'était derrière les barreaux de leur prison. Donc il n'y a plus aucune limite pour faire de l'audimat. Ça, c'est exactement comme dans le film Natural Born Killers. Et pour rendre cette dénonciation encore plus crédible, le film d'Oliver Stone, dont le scénario avait été écrit par un...
11: Quentin Tarantino,
8: qui a détesté le film. Mais donc, ce film, il est inspiré de faits réels.
11: Ouais, et aujourd'hui, quand on voit la gloire du true crime aussi, on se dit que pas grand-chose n'a évolué. Donc, Tuerney s'inspire évidemment d'une véritable histoire.
8: Oui, les personnages de Mickey et Mallory, ils sont directement inspirés de Charles Starkwitter et de sa fiancée Caryl Ann Fugit, qui dans les années 50 sont devenus le couple de tueurs en série le plus célèbre des États-Unis.
11: Allez, on raconte.
8: Charles Starkwitter, il a toujours connu des problèmes d'intégration dans sa jeunesse. Et quand il a 18 ans, il rencontre Caryl Ann, qui n'a que 13 ans, mais dont il tombe directement amoureux. Il commet son premier meurtre en 1957. Il veut acheter dans une pompe à essence un ours en peluche pour son amoureuse. On refuse de lui faire crédit. Ni une ni deux, le soir, il revient avec un fusil de chasse et il abat froidement le gérant. Ensuite, il se rend dans la maison familiale de sa petite copine Caryl Ann. Il tue sa mère, puis son beau-père et puis sa sœur, coup sur coup. Exactement comme dans Natural Born Killers. Charles et Caryl cachent les corps, ils attendent un petit peu, puis prennent la fuite, et ils sèment la mort un peu partout, pour voler, parfois, mais aussi, gratuitement, par plaisir, on ne sait pas pourquoi, il leur est même arrivé de massacrer ceux qui avaient le malheur de croiser leur route uniquement parce qu'ils s'embêtaient. Oh. Un peu comme dans le film aussi. Ils tuent avec des armes blanches ou avec des armes à feu, leur méthode n'est jamais la même, difficile de les retrouver, donc ils traversent plusieurs états, et quand ils se font arrêter alors qu'ils sont en train de voler une voiture, ils ont déjà laissé derrière eux 11 victimes. Wow. Leur procès sera extrêmement médiatisé, exactement comme dans le film de Oliver Stone, et vous vous souvenez toutes et tous de l'extrait de la bande-annonce qu'on a entendu tout à l'heure, où le tueur Mickey Knox, joué par Woody Harrelson, dit « On est célèbre, rien n'arrête la célébrité ».
11: Oui.
8: Eh bien, écoutez cet extrait de la seule interview enregistrée du vrai tueur, Charles Starkwitter, lors de son procès.
12: « Well, I know they're gonna kill me and you like to change. I don't really care because I'm gonna be famous for all time. Like my Isle James Dean. »
11: Je vais traduire, il dit « De toute façon, je savais que j'étais foutu et je savais que j'allais finir sur la chaise électrique et en tuant tous ces gens, je savais aussi que j'allais devenir aussi célèbre que James Dean. »
8: Oui, c'est un peu vrai. Alors, il avait raison quand il disait qu'il était foutu. Il est mort sur la chaise électrique en 1959. Malheureusement, on a fait un film à sa mémoire des années plus tard. C'est pas le seul film, d'ailleurs, qui s'inspire de lui. Sa copine, Caryl Ann, elle a été condamnée à la prison à vie, mais elle a fini par être libérée pour bonne conduite, je pense, dans les années 70. Elle vivrait toujours, âgée maintenant de 83 ans, et je sais pas si elle avait été voir Natural Born Killers lors de sa sortie au cinéma.
4: Peut-être, qui sait, en tout cas, ça lui aura rappelé sa vie. Si vous voulez d'autres histoires inspirées de faits réels, signées Franquistas, rendez-vous bien évidemment sur notre page La Première, l'onglet podcast. 5h58, vu la météo, on ne risque pas d'en avoir un. Voici Coup de soleil de Camille Mbé.

Soleil, Camille Mb qui sera en concert, ce sera le 3 février prochain à l'ancienne Belgique, à Bruxelles. Pour l'heure, il est presque 6h et nous sommes le 8 septembre, le journal de François qui change à l'instant.

0: En science, les élèves se maintiennent en Belgique francophone en maths et en lecture. Ils déclinent moins vite que dans les pays voisins. Les résultats de l'enquête PISA sont publiés aujourd'hui. Les femmes qui travaillent à la Tour Eiffel ont été remplacées par des hommes à la demande d'une délégation religieuse hindoue. Voilà ce qu'on a fait de l'emblème de Paris. Scandale, la tour est restée fermée hier. Un Belge en quart de finale de l'US Open de tennis, du jamais vu. Et ce Belge, c'est Alexander Blocks. Bonjour à toutes et tous. Les résultats de l'étude PISA 2025 sortent aujourd'hui. L'enquête PISA évalue les acquis des jeunes de 15 ans en sciences, en mathématiques et en lecture dans plus de 90 pays de l'OCDE, l'Organisation de coopération et de développement économique. Les élèves belges francophones sont dans la moyenne dans les trois domaines évalués, malgré un profil socio-économique et culturel moins favorable que la moyenne des pays pris en compte. Anne-Sophie Breundong, c'est Stéphanie Le Page.
1: C'est la prise de température annuelle. Cette année, l'étude PISA révèle d'abord un point positif, un niveau en sciences qui se maintient. Valérie Kittre, chercheuse en sciences de l'éducation à l'Université de Liège et coordinatrice PISA pour la Fédération Wallonie-Bruxelles.
2: Oui, sur les 20 années de tests PISA, les résultats en sciences des élèves de la Fédération Wallonie-Bruxelles, on peut dire qu'ils sont stables.
1: Les niveaux en mathématiques et en lecture, eux, continuent de décliner, mais dans une moindre mesure en comparaison à certains pays voisins. Valérie Kittre.
2: Les résultats de la Fédération Wallonie-Bruxelles chutent moins que les résultats de la Flandre, par exemple, des Pays-Bas, de la France ou de l'Allemagne.
1: A souligner également une évolution très favorable en matière d'équité entre élèves. La Fédération Wallonie-Bruxelles n'est plus en queue de peloton quant au déterminisme social, même si elle reste en dessous de la moyenne. Valérie Kittre.
2: Il y a une réduction des écarts entre les élèves défavorisés et les élèves favorisés, entre les élèves issus de l'immigration et les élèves natifs, et ce, suite à une augmentation des résultats des élèves les plus vulnérables.
1: Enfin, l'étude PISA 2025 révèle par ailleurs qu'au niveau international, une nette dégradation des performances est observée dans les trois matières évaluées.
0: Et on notera pour la Fédération Wallonie-Bruxelles que les élèves évalués en 2025 ne sont pas encore concernés par le pacte d'excellence qui a commencé à s'implémenter après pour les élèves plus jeunes. La Tour Eiffel, fermée au public hier, le personnel du monument emblématique de Paris proteste contre la visite privée d'une délégation de traditionnalistes hindous. C'était samedi dernier, des Indiens qui ont exigé la mise à l'écart des salariés femmes, ce que la direction a accepté. La syndicaliste de la CGT, Diane Davoine.
3: Au passage de cette délégation, on a demandé aux femmes de quitter leur poste de travail pour y placer des hommes. Donc ça ne passe absolument pas auprès des salariés qui sont toutes humiliées déjà par ce qui s'est passé, par la façon dont certaines ont été vraiment traitées. Il y a l'humiliation, il y a le choc à l'époque à laquelle on vit qu'on puisse prendre des décisions pareilles. Donc la Tour Eiffel, c'est un symbole de Paris. Notre direction, la mairie de Paris, qui vous voulez, s'acharne à le dire, qu'on rayonne à travers le monde. Là, on n'a franchement pas rayonné samedi matin. C'est quand même assez violent. Je pense que toutes les femmes sauront de quoi je parle, parce qu'elles ont toutes vécu ça à un degré ou à un autre dans leur vie. Le vivre au travail, c'est autre chose. C'est la boulette du siècle, quoi.
0: Une interview de Radio France, la direction reconnaît avoir commis une erreur et a présenté ses excuses, mais le personnel veut des engagements écrits pour que cela ne puisse plus se reproduire. La Tour Eiffel devrait rouvrir ce matin. De retour d'Inde et avant de s'attaquer aux négociations budgétaires à Bruxelles, le Premier ministre Bardo Weaver a rendu visite à Rome à la chef du gouvernement italien issu d'un parti d'extrême droite. Il a salué le leadership de Giorgia Meloni et leurs excellents relations. Tous deux ont plaidé pour une meilleure protection des frontières de l'Union. Le Premier ministre considère également que la Belgique et l'Italie sont sur la même longueur d'onde contre les prix élevés de l'énergie. On se souviendra que Giorgia Meloni avait été un des rares soutiens de Bardo Weaver au sein du Conseil européen lorsqu'il était question d'utiliser les avoirs russes gelés en Belgique. Après trois jours de trêve, le temps de la visite des émissaires américains, la Russie a repris ses bombardements cette nuit sur l'Ukraine et singulièrement sur Kiev, où les autorités évoquent un premier bilan de deux morts. Du sport, malgré un adversaire mieux classé que lui et malgré une blessure, Alexander Blok s'est qualifié pour les quarts de finale de l'US Open de tennis. Il a battu l'Argentin Francisco Cerúndolo 6-3, 4-6, 7-5, 7-5. Il a ressenti de grosses douleurs aux côtes pendant une grande partie de la rencontre. Heureusement, un médicament a fini par produire son effet. Alexander Blok fait partie des 8 meilleurs joueurs du tournoi. Jamais un joueur belge n'avait atteint les quarts de finale à New York.
4: C'est énorme comme sensation. Le tennis belge a toujours eu de grandes figures. David Goffin, Xavier Malisse, Olivier Rocus et beaucoup d'autres comme Christophe Ligon aussi. Tous des joueurs de haut niveau. Faire partie de ce cercle et être le premier belge à aller aussi loin à l'US Open, c'est quelque chose que je ne prenais pas pour acquis. Je considère que c'est une belle récompense pour tout ce que j'ai réussi ces derniers temps.
0: Une interview de la Fédération belge de tennis. Si sa blessure ne l'empêche pas de continuer son tournoi, Alexander Blok rencontrera en quart de finale le russe Karen Khachanov, 50e mondial, sachant que le belge est 34e lui pour le moment. Qualification aussi d'Alexander Zverev et chez les dames d'Elena Rybakina. Si elle franchit encore un tour, la Kazakh deviendra numéro 1 mondial. En football, c'est aujourd'hui le début de la phase de Ligue. En Ligue des Champions, il n'y a qu'un représentant belge dans cette poule unique composé de 36 équipes, c'est le club de Bruges qui recevra les Anglais d'Aston Villa cet après-midi. Très belle journée à toutes et tous.
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6: Merci François Kirsch, on vous attend à 6h30 pour le résumé de l'actu. Théo Le Chanu, rebonjour.
7: Rebonjour Sophie.
6: Du côté de la météo, ça va être une journée en deux temps ?
7: Oui, voilà, ce matin, un ciel assez gris, souvent gris même pour débuter cette nouvelle journée, avec quelques timides éclaircies encore en Gaume. Pour les températures, on attend de 15 à 18 degrés. Et dans le courant de la matinée, on va voir de la grisaille qui va se déchirer quelque peu pour avoir de belles éclaircies attendues sur le pays de manière assez temporaire malheureusement. Et dès la fin de matinée, une perturbation va aborder la côte depuis l'ouest du pays. Et cet après-midi, ce front va venir balayer l'ensemble du pays au fil des heures. Donc on attend plutôt vers 16h pour Bruxelles, 17h pour la province de Namur et plutôt 19h en fin de journée donc pour Liège. Alors là encore, les éclaircies seront donc plus durables au sud du Sion-Sambre-et-Meuse. Pour les températures, on attend de 18 à 25 degrés d'ouest en est. Pour ce soir et la nuit prochaine, les pluies continueront leur route vers l'est du pays avant de quitter le pays vers minuit. Après, à l'arrière, on aura un retour au calme. Et pour la journée de demain, mercredi, on aura de belles éclaircies, notamment le matin. Et l'après-midi, quelques nuages de beau temps vont venir se développer, mais l'ambiance restera tout de même bien lumineuse. Pour les températures demain, on attend un petit peu moins qu'aujourd'hui, de 16 à 21 degrés. Et pour la suite du programme, j'ai envie de dire, ce sera un jour sur deux. Donc pour jeudi, du beau temps encore. Et pour vendredi, retour de quelques précipitations avec un passage pluvieux qui sera généralisé à tout le pays.
6: Voilà, mais si on doit organiser quelque chose, on sait bien que donc c'est un jour sur deux.
7: Voilà,
6: donc on a de la chance. Merci Théo, à tout à l'heure.
7: À plus tard.
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6: Allez, soyez les bienvenus si vous nous rejoignez en ce moment. Je suis ravie de démarrer ensemble cette journée du mardi 8 septembre avec à mes côtés ce matin Xavier Mathieu et Elena Pantazidis. Et puis merci aussi à Benjamin Diloro et Chloé Dufour pour la préparation. Le fait du jour, nous reviendrons sur l'étude PISA. On vient d'en parler dans le journal. L'enquête qui évalue donc les acquis des jeunes de 15 ans en sciences, en maths et en lecture dans 91 pays. Vous l'avez entendu, pour nous les résultats ne sont pas très bons. Explication avec Eva Secker. La presse évoque aussi cette étude, mais elle revient également sur la victoire de l'AFD, le parti d'extrême droite en Allemagne. L'Europe est sous le choc. La presse, ce sera bien évidemment avec Nicolas Vandenskrieg. Et puis dans le tour des régions, nous irons notamment à Wans, en région liégeoise, qui anticipe le nouveau code de la route avec la fin du stationnement alterné. Mais avant cela, direction le dance floor avec Brian Ferry.

0: La danse comme échappatoire, Don't Stop the Dance, Brian Ferry, c'était sorti en 1985. Dans un instant, le fait du jour et la revue de la presse. On dansera un petit peu moins.
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0: 6h12, place à notre fait du jour et à la revue de la presse. Bonjour Eva Secker et bonjour Nicolas Vandenskrieg.
11: Et bonjour.
0: Une presse qui est encore tournée vers l'Allemagne ce matin.
11: Oui, tout à fait, vers l'Allemagne et vers l'Europe plus largement. Europe toujours groggy face aux résultats donc, de l'extrême droite allemande aux élections de ce dimanche.
0: On voit ça dans quelques minutes, mais tout d'abord notre fait du jour, c'est l'enseignement qui continue de décliner en Belgique francophone, mais moins rapidement que les autres pays de l'OCDE. C'est ce qui ressort donc du dernier rapport PISA, une étude internationale menée auprès des élèves âgés de 15 ans. Eva, les élèves francophones sont donc toujours à la traîne.
12: Et oui, en maths ou en lecture, les acquis des élèves en Fédération Wallonie-Bruxelles sont à la baisse. Par contre, leurs connaissances en sciences sont stables. Ces trois matières connaissent aussi une baisse dans la plupart des pays de l'OCDE, l'Organisation de coopération et de développement économique. La Fédération Wallonie-Bruxelles suit donc la même tendance. Valérie Kittre, chercheuse en sciences de l'éducation et coordinatrice de l'enquête PISA en Fédération Wallonie-Bruxelles.
13: Nos élèves en mathématiques en 2025, ils sont à hauteur des résultats de l'OCDE. Si on observe dans le temps, les résultats ont été stables jusqu'en 2018 et puis ils ont chuté, comme au niveau de l'OCDE, à partir de 2022, au moment du cycle lié au Covid, et ont continué à chuter en 2025. Pour la lecture, la baisse internationale et aussi la baisse au niveau de la Fédération Wallonie-Bruxelles est plus ancienne. Elle date plus de 2015, où là, on a observé plus une baisse des filles, alors que ordinairement elles étaient nettement plus, avaient des performances nettement plus élevées que les garçons.
12: Parmi les difficultés, les élèves sont moins à l'aise face aux textes longs. Ils ont tendance à répondre vite, mais de façon moins précise. Pour ces trois matières, la Belgique francophone se place en 20e position pour les maths, 19e pour la lecture et 24e pour les sciences.
0: Il y a tout de même une bonne nouvelle, Eva. L'enquête révèle une évolution en matière d'équité entre les élèves.
12: Il y a une réduction des écarts entre les élèves défavorisés et ceux qui sont plus favorisés en Fédération Wallonie-Bruxelles. Tant les élèves issus de l'immigration que les élèves défavorisés ont de meilleurs résultats que par le passé.
13: Le deuxième point positif, c'est si on se compare aux pays voisins. Les résultats de la Fédération Wallonie-Bruxelles chutent moins que les résultats de la Flandre, par exemple, des Pays-Bas, de la France ou de l'Allemagne.
12: En Flandre, donc, les résultats sont également en baisse, même si les élèves flamands restent mieux positionnés que ceux de la Fédération Wallonie-Bruxelles.
0: Et la ministre de l'Enseignement, Valérie Glatini, a déjà réagi à ces résultats.
12: et elle ne prend pas de pincettes. Ce sont de mauvais résultats, a-t-elle tranché, alors même que la Belgique se trouve dans le top 5 des pays qui financent le mieux le renseignement. Valérie Glatini dit vouloir casser la spirale négative, notamment en améliorant le climat dans les classes. Quand on le compare avec l'Estonie, deuxième au classement PISA, juste à côté de la Corée du Sud et juste derrière le Japon, 9 minutes sur 100 sont consacrées en Estonie à la discipline et au climat en classe, contre 21 minutes sur 100, soit un cinquième du temps de cours en Fédération Wallonie-Bruxelles. Dernier détail important, les élèves évalués en 2025 ne sont pas encore concernés par le pacte d'excellence. Il faudra donc attendre les prochaines enquêtes de PISA pour observer les effets des transformations mises en œuvre.
0: Merci Eva Secker pour ce fait du jour concernant donc cette enquête PISA qui sort aujourd'hui et sur laquelle nous reviendrons bien évidemment durant la matinale dans les journaux. La presse, Nicolas, l'Europe encaisse la victoire locale de l'extrême droite en Allemagne. La presse observe surtout les conséquences pour le chancelier allemand.
11: Oui, le premier titre, c'est sans doute celui de Libération ce matin qui écrit « Allemagne, un brin flippant ». Le brin, ici, dans le titre, c'est la couleur de cette extrême droite, l'AFD, qui a donc remporté une large victoire régionale dimanche en Allemagne. Victoire large, oui, qui fragilise aussi un peu plus encore l'impopulaire chancelier allemand Friedrich Merz. Et victoire aussi qui dépasse les frontières de ce pays. Voyez le Figaro qui parle d'un Merz désemparé après ce séisme électoral. Chancelier qui voit aujourd'hui son avenir politique menacé par la percée historique de l'AFD dans ce land de Saxe-Anhalt. Pour autant, si la presse française le voit fragilisé et désemparé, la Libre, elle, juge le chancelier Merz sourd à l'écrasante victoire régionale de l'extrême droite. Titre encore de l'Écho, chez nous, pour souligner, vous le disiez, que c'est l'Europe tout entière qui s'est réveillée sous le choc de la percée de l'extrême droite allemande. Sacrée image alors en une du Latz News de voir notre Premier ministre Bardo Ever se rendre en Italie auprès d'une autre figure de l'extrême droite européenne, à savoir Giorgia Meloni, dont on oublie parfois dans la presse de rappeler que, oui, elle est à la tête du gouvernement italien, mais que la présidente du Conseil est aussi issue de ce qu'on appelle la droite post-fasciste. Les deux auront, paraît-il, Bardo Ever et Giorgia Meloni, beaucoup parlé, notamment de l'Ukraine, d'Euroclear et du budget pluriannuel européen. Ils se sont, paraît-il encore, entendus à merveille.
0: Voilà, Giorgia Meloni, charmée donc par quelques petits mots que Bart de Wever lui aurait dit en italien, paraît-il. Ouais. Bref, en une, Nicolas, vous parliez hier d'espionnage industriel. La presse répond ce matin par de l'espionnage tout court.
11: Oui, à se demander d'ailleurs même si c'est encore de l'espionnage. Le Nieuwsblad explique ce matin que les données sensibles de militaires belges et néerlandais se sont retrouvées exposé sur une appli de voyage. L'appli, c'est Polar Steps, qui permet de tenir informés vos proches de vos pérégrinations et d'autres séjours ici ou ailleurs. Sauf que Polar Steps est aussi réputé pour être aussi perméable qu'une passoire, écrit le Nieuwsblad. Une plateforme d'investigation aux Pays-Bas est ainsi parvenue à consulter pendant plusieurs mois les informations d'environ 23 millions d'utilisateurs, parmi lesquels 900 000 Belges, parmi lesquels donc surtout des militaires qui n'apparaissent pas sous leur vrai nom. Oui, c'est vrai qu'ils n'affichent pas leur visage de manière identifiable, c'est vrai également, mais que malgré tout, Follow the Money, cette plateforme néerlandaise, a réussi à identifier. L'application a immédiatement été classée liste noire aux Pays-Bas. On ne sait pas ce qu'il en est pour la Belgique.
0: On a parlé de l'enquête PISA à l'instant avec Eva. La presse aussi évoque des classements ce matin.
11: Oui, et si après votre fait du jour, nos auditeurs veulent encore en savoir un peu plus sur l'enquête PISA, ils trouveront de quoi lire évidemment dans la presse. Presse où pour lire certains des graphiques, il vaut mieux être sacrément équipé. Je vous conseille, c'est un modèle du genre, d'aller découvrir le classement décroissant par pays européen selon l'enquête PISA telle qu'illustrée par Sudinfo. Il y a trois colonnes qui affichent une série de noms de pays. L'Estonie est toujours en haut, la France est le plus souvent en bas et la Fédération Wallonie-Bruxelles se promène. Un coup en bas pour les sciences, un coup au milieu pour ce qui est des lectures ou des maths. Le verdict en une n'est pas très tendre. Nos élèves parmi les plus mauvais d'Europe.
0: Oui, et vous savez que cette étude tombe justement le jour de la Journée internationale de l'alphabétisation.
11: Brrr.
0: Voilà, on en parlera justement tout à l'heure avec notre invité, juste à 6h40, ce sera la directrice. Donc de lire et écrire, parce que c'est aussi un sacré défi, ça change la vie, lire et écrire, donc qui sera notre sujet à 6h40. L'enquête dont vous voulez parler en une, c'était laquelle alors?
11: Ah bah, c'était en une du Morgen, et elle porte sur toute autre chose que le résultat scolaire. scolaire de Pisa. Dans quelle mesure nos logements sont-ils économes en énergie, se demande Le Quotidien. Les enseignements à lire là sont tirés des certificats de performance énergétique.
0: Encore des certificats et des performances. Quelques titres encore, il y a des abeilles, tiens, en une.
11: Oui, rien à voir avec le rush de la rentrée. Ici, c'est l'avenir qui tire le bilan d'un été sous tension et ça fait bzzz parce qu'entre la canicule, la sécheresse et les frelons, la vie d'abeille, c'est pas du miel. L'été 2026 aura donc laissé des traces, peut-on lire en une. Dernier titre à souligner ce matin, l'Écho observe qu'en Wallonie, l'intérim a sollicité 61% des aides à l'emploi Job Plus. Lors des deux premiers mois de leur mise en service, les aides à l'emploi, nouvelle formule, ont été essentiellement donc sollicitées par ces sociétés d'intérim. Gare à l'effet d'aubaine, lit-on encore en guise de mise en garde soulevée par la CSC.
0: Voilà pour les principaux titres de vos journaux ce matin. Merci Nicolas, vous revenez bien évidemment pour l'Écho des éditos.
11: Bah oui, 7h35.
0: Pour l'heure, il est 6h21, Olivia Rox, y a-t-il du souci? Il y avait déjà des ralentissements tout à l'heure, ils sont toujours d'actualité?
14: Alors, toujours d'actualité, tout d'abord, premier ralentissement qui débute sur le ring de Bruxelles, entre Grand-Bigard et Zaventem. Un petit peu plus loin, quand on quitte Bruxelles en direction de Liège via la E40, vous ralentissez quelque peu suite à un véhicule en panne à hauteur de Tirlemont. Il s'agit de la sortie 25, donc soyez vigilants. Vous ralentissez également dans un nouveau chantier sur le 411 entre Bouge et Vierde. Vous ralentissez surtout en direction d'Arlon, hein, même si le chantier est dans les deux sens. Ajoutez 5 minutes à votre temps de parcours. Et puis on termine avec cette information qui concerne le rail. Aucun train pour le moment entre Walcourt et Philippeville. Vous pouvez prendre des bus de remplacement munis de votre ticket de train.
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0: Il est 6h22, place à l'actualité de vos régions et à partir du 1er juin 2027, le code de la route sera remplacé par le code de la voie publique et avec lui, de nombreux changements. Par exemple, le stationnement alterné, eh bien, ça sera terminé. Alors, depuis cet été, le collège communal de Wans, en région liégeoise, anticipe. Il a décidé d'organiser un test grandeur nature. Les trois rues de la commune qui seront impactées ont d'ores et déjà donc vu leur stationnement être fixé à un seul côté de la rue. Alors comment les riverains accueillent cette nouvelle organisation? Reportage de Dorine Delindy.
18: Plus besoin de surveiller le calendrier et de déplacer sa voiture tous les 15 jours. Dans cette rue de Wans, le stationnement ne se fait désormais plus que d'un seul côté de la rue.
19: Même si on voit que pour le moment ça n'a pas encore été pris en compte par tout le monde, je pense que ça peut arranger pas mal de monde. Au niveau de la sécurité aussi, pour se croiser en rue, je pense que c'est plus facile.
20: Auparavant, c'était problématique pour les voitures. Beaucoup de problèmes d'accrochage.
21: Les bus, les camions, ils avaient parfois difficile de passer parce que certaines personnes, dont peut-être moi, oubliaient de changer.
18: Mais cette nouvelle organisation réduit le nombre de places disponibles.
22: Je pense qu'il n'y a pas assez de place pour tout le monde et que ça ne va pas arranger les choses.
19: Quand ils viennent se garer, parfois ça bloque certaines allées ou certains passages.
18: Pour la commune, ce test grandeur nature d'une durée de 6 mois est nécessaire. Loïc Leroy, échevin de la mobilité.
23: On avait deux grands critères ici pour fluidifier la situation. On est sur deux lignes de bus qui passent dans la rue et nous avons alors aussi analysé en fonction des places de stationnement qu'avaient les riverains. Ça va favoriser des citoyens d'un côté de la rue et défavoriser ceux de l'autre côté. Après, on est dans l'obligation.
18: Pour l'instant, aucune réclamation officielle n'a été introduite à la commune.
0: Un reportage donc à Wans, signé Dorine Donati. Il n'y a pas de conflit d'intérêts dans le dossier du casino de Bruxelles. C'est ce que Philippe Claus a expliqué hier soir. L'opposition soupçonne un conflit d'intérêts. La ville a attribué la nouvelle concession au groupe Napoléon. Or, ce groupe est un gros sponsor du Sporting d'Anderlecht et Philippe Claus est membre du conseil d'administration du club. Mais le bourgmestre donc de Bruxelles réfute tout conflit d'intérêts. Il pourrait d'ailleurs se retirer des débats sur le casino à l'avenir. On poursuit le long de la Meuse. La route entre Marches-les-Dames et Bé est fermée jusqu'à la mi-octobre en cause des travaux de sécurisation des parois rocheuses qui surplombent la route et la voie ferrée. Très concrètement, les équipes sont en train de poser des protections dans les vallons entre les falaises pour éviter que des pierres ne les dévalent et viennent atterrir sur les routes ou sur les rails. Mais pourquoi ces travaux maintenant? C'est le gestionnaire de chantier Quentin Lasseau de l'entreprise Expotec qui apporte des éléments de réponse.
3: Cette paroi, elle est connue hein, du service depuis plusieurs années. Et c'est le temps de faire l'étude et de mettre en place tous ces moyens-là. Il y avait déjà eu des travaux de sécurisation provisoire qui avaient été réalisés, notamment avec des big bags et des glissières de sécurité. Sauf que là, on entre de plus en plus dans quelque chose de concret et de durable. Donc l'étude a démontré qu'il fallait mettre ce type de sécurisation-là. Et après, il y aura toute une phase pour sécuriser les éperons aussi, car là, on ne sécurise que les vallons.
0: Une interview signée Margot Guyot. Les travaux devraient se terminer d'ici la mi-octobre. Ce n'est qu'à ce moment-là que la route entre B et Marche-les-Dames rouvrira. Ces travaux sont financés par la Wallonie et Infrabel. De nouvelles reprises de feu dans les Fagnes hier, toutes maîtrisées par les pompiers mobilisés sur place avec des renforts venus des provinces du Limbourg, d'Anvers, du Brabant flamand, de Namur, du Hainaut et du Luxembourg. Des pompiers allemands aussi sont toujours présents. Le dispositif a été renforcé préventivement en raison des conditions météo favorables. Aux reprises de feu, il sera encore ce dispositif donc maintenu ce mardi. Engie a inauguré sa nouvelle centrale gaz-vapeur à Flémalle, capable d'alimenter à elle seule plus d'un million de ménages. Cette infrastructure géante est désormais pleinement opérationnelle. Après une longue phase de tests techniques et Chloé Hanon, elle possède quelques atouts. L'un de ses atouts, sa flexibilité hors norme qui lui permet de démarrer au quart de tour pour sécuriser le réseau électrique en cas de pic de consommation. Écoutez justement Vincent Verbeek, administrateur délégué d'Engie Belgique, au micro de Marc Mélon.
4: Une centrale comme celle-ci, elle a une puissance de 875 MW. En moins d'une heure, elle peut passer de zéro à sa puissance maximale. Et aussi, on peut faire varier la puissance très facilement. Elle peut faire varier sa puissance de 50 MW par minute. Donc, cette centrale est excessivement flexible, et ce qui en fait le complément idéal pour les énergies renouvelables et pour l'intégration des énergies renouvelables dans le système électrique européen. Et puis, c'est une aventure industrielle. En un peu plus de deux ans, la centrale a été terminée. C'est un atout pour la sécurité d'approvisionnement du pays. Et au fond, ce site renforce le rôle de la Belgique comme hub énergétique, tant sur l'électricité que sur le gaz.
0: Au total, 37 personnes se relaient chaque jour aux commandes de la centrale. Coût total de l'investissement, 650 millions d'euros. La saison n'a pas été terrible cette année pour les fruits et les légumes à cause de la sécheresse. Et pourtant, à cette période, les pommiers donnent quand même plusieurs dizaines de kilos de fruits depuis quelques semaines. Certains les pressent pour en faire un jus et parfaitement naturel. Dans l'entité de Belœil, un service résidentiel pour adultes en situation de handicap, le centre La Pommeraie, organise le pressage des pommes des particuliers. L'occasion de mettre en valeur le travail effectué aussi par les résidents. Écoutez le directeur de La Pommeraie, Éric Lens.
6: C'est se sentir utile comme tout un chacun, c'est de pouvoir, on va dire, le mot travailler, même si on ne peut pas considérer que c'est du travail, eux le considèrent comme du travail, hein, mais c'est de pouvoir rencontrer le client aussi, hein, les gens de l'extérieur. C'est une valeur importante pour la Pommeraie, c'est d'aller dans la cité, mais de faire rentrer la cité dans les murs. C'est de montrer derrière les murs d'une institution que, avant une pathologie ou un autre handicap, on chante, on vit, on crée, on s'amuse.
0: Des propos recueillis par Florence Dussard. Si vous habitez donc dans l'entité de Belœil et aux alentours et que vous avez des pommes, n'hésitez pas donc à aller au centre La Pommeraie pour en faire du jus. Il est 6h28 dans un instant, mais ce sera l'essentiel de l'actu et puis le journal des sports. Et on reviendra bien évidemment sur la victoire d'Alexander Bloks à l'US Open.
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0: Il est 6h30, l'essentiel de l'actualité de ce mardi matin avec vous, François Kirsch.
8: Comme chaque année, les résultats de l'enquête PISA permettent d'évaluer le niveau des élèves de 15 ans des pays de l'OCDE, l'Organisation de coopération et de développement économique, dans trois matières, les sciences, les maths et la lecture. Dans les 91 pays de l'OCDE, les performances des élèves se dégradent. En Fédération Wallonie-Bruxelles, si l'on veut voir le verre à moitié plein, le niveau en maths et en lecture baisse, mais moins que dans les pays voisins. Et en sciences, c'est statu quo. Il n'y a pas de conflit d'intérêts dans le dossier du casino de Bruxelles. C'est ce que le bourgmestre Philippe Claus a expliqué hier soir, alors que l'opposition soupçonne un conflit d'intérêts. Sachant que la ville a attribué la nouvelle concession au groupe Napoléon. Or, ce groupe est un gros sponsor du Sporting d'Anderlecht et Philippe Claus est membre du conseil d'administration du club de foot. Le bourgmestre réfute tout conflit d'intérêts, donc, mais il pourrait se retirer des débats sur le casino à l'avenir.
9: Quant aux allégations de conflit d'intérêts de gestion solitaire du dossier, je tiens à être parfaitement clair. Il n'existait dans mon chef aucun conflit d'intérêts au sens de la loi ou des règles déontologiques applicables. Dans ces conditions, aucune obligation de récusation ne s'imposait. J'ai dès lors participé aux travaux du collège dans le strict respect du cadre légal. Cela n'empêche pas d'être attentif aux exigences de transparence et à la confiance que les citoyens doivent pouvoir accorder à l'action publique. Pour cette raison, et uniquement pour celle-ci, afin de préserver les intérêts de la ville par rapport aux différents recours possibles, je me concerterai avec nos avocats quant à mon éventuelle participation aux prochaines décisions sur ce dossier.
8: Le bourgmestre Philippe Claus, hier soir lors du conseil communal. Le nationaliste flamand Bardo Ever et Giorgia Meloni de l'extrême droite italienne sur la même longueur d'onde. En visite à Rome, le Premier ministre a salué les excellentes relations avec la chef du gouvernement italien. Bardo Ever et Giorgia Meloni ont plaidé en chœur pour des frontières de l'Union mieux protégées. Samedi dernier, une délégation indienne de traditionnalistes hindous exige que les femmes soient écartées de leur poste pendant leur visite de la Tour Eiffel. La direction du monument emblématique de Paris a accepté. Les femmes ont été remplacées par des hommes. Pour protester, le personnel a empêché l'ouverture de la Tour Eiffel aux touristes hier. La direction a présenté ses excuses et reconnaît avoir commis une erreur. Les bombardements russes ont repris sur la capitale ukrainienne, Kiev, après trois jours de trêve, le temps de la visite des émissaires du président Trump, des émissaires qui assurent que des progrès ont été faits en vue de négociations entre l'Ukraine, la Russie et les États-Unis.
0: Merci François, on vous attend ici même à 8h pour le Grand Journal. Mais avant cela, jeu 7 et quart. Le journal des sports, bonjour Christine Anquet.
10: Bonjour.
0: Alexander Blok s'est en effet en quart de finale de l'US Open. C'est un exploit qu'aucun Belge n'avait encore réussi dans l'histoire du tennis masculin.
10: Oui, le 34e joueur mondial, qui fera largement son entrée dans le top 30 à l'issue de ce tournoi, a éliminé l'Argentin Francisco Cerundolo, 25e à l'ATP, 6-3, 4-6, 7-5, 7-5. C'est assez remarquable de la part d'un joueur de 21 ans et qui n'a disputé son premier match en Grand Chelem qu'au début de cette année. Il est donc le premier Belge à atteindre les quarts de finale à New York, vous l'avez dit. Des Belges en quart dans les autres grands chelems, il y en a eu, mais pas tant que cela. Depuis le début de l'ère Open en 1968, c'est-à-dire dans le tennis moderne, il n'y a eu que Philippe de Wulf deux fois, Xavier Malisse une fois et David Goffin quatre fois. Les deux premiers sont allés en demi-finale. Alors pour les imiter, Alexander Blok va devoir éliminer le Russe Karen Khachanov, 50e mondial, ce sera pour après-demain. Il y a un bémol, Blok est blessé, il a gagné malgré des douleurs aux côtes apparues dès le début contre Cerundolo. Il a sérieusement envisagé d'abandonner, mais il a reçu un médicament qui fait des miracles et qui a fait des miracles. Il faudra voir maintenant comment il se sentira quand il se réveillera dans quelques heures, en espérant qu'il sera capable de jouer son quart de finale tout simplement, et de le jouer en étant en pleine possession de ses moyens.
0: C'est tout ce qu'on lui souhaite, en tout cas. Quels sont les autres résultats de la soirée et de la nuit, alors, Christine?
10: Eh bien, qualification du néerlandais Botique 22 Anskulp d'Alexander Zverev, qui est tête de série numéro 1, et chez les dames de la chinoise Qin Wenzheng, issue des qualifications et qui a sorti Iga Świątek. Qualification aussi de Coco Gauff, de Mira Andreeva et d'Elena Rybakina, qui n'est plus qu'à un succès de la place de numéro 1 mondial. Enfin, Elise Mertens s'est qualifiée pour les quarts de finale du double.
0: Donc, si je vous comprends bien, il y a deux Belges en quart.
10: Voilà.
0: En football, la phase de Ligue de la Ligue des Champions commence aujourd'hui.
10: Oui, alors c'est le même principe que lors des deux saisons précédentes. Il y a 36 clubs qui sont réunis en une seule poule et chacun joue 8 matchs. Après cela, les 8 meilleures équipes iront en 8e de finale. Les 16 suivantes joueront un barrage et les autres seront éliminés sans repêchage possible. Le club de Bruges sera le seul représentant belge. Il jouera aujourd'hui contre Aston Villa. Villa à 18h45, une rencontre à suivre sur Vivacité avec un avant-match à écouter sur la radio numérique Viva Sport à partir de 18h. Charleroi jouera son match de championnat à huis clos le 19 septembre contre le Cercle de Bruges. La peine est confirmée, c'est la conséquence d'incidents survenus la saison dernière face au Standard.
0: Un peu de repos enfin pour les Cats à la Coupe du Monde féminine de basketball.
10: Oui, elles ont battu l'Australie 80-68 lors de leur dernier match de poule. Et elles se sont directement qualifiées pour les quarts de finale sans passer par la case barrage. Jeudi, elles seront opposées soit à l'Allemagne, soit à la Corée du Sud. Hier, Julie Allemand a encore réussi 7 passes décisives. Elle est devenue la meilleure passeuse de l'histoire du mondial, en tout cas depuis qu'il y a des statistiques, c'est-à-dire depuis 1994. Elle en est à 111 passes en 3 Coupes du Monde. Elle était déjà la meilleure passeuse de l'histoire des championnats d'Europe. Voilà des motifs de fierté, bien sûr, qu'elle relativise au micro de Pierre Capard.
1: C'est super. Moi, comme je dis, ça représente un peu l'équipe qu'on est. On est tellement unselfish. On joue vraiment les unes pour les autres. Donc, c'est qui je suis. Depuis le début, souvent, il y a des gens qui disent que je suis pas assez agressive, que je pense pas assez marquée. Mais c'est moi, en fait. Et moi, j'adore jouer comme ça. Et je pense que pour la Belgique, ça nous convient bien. J'ai pas envie de changer. J'ai envie de rester fidèle à moi-même. Et aujourd'hui, voilà, j'ai ce record. Ça fait plaisir. Mais bon, les records individuels, on met ça de côté. Le plus important, c'est vraiment le focus sur l'équipe.
0: Et ce match des Cats, il a été suivi dans un bar particulier, un bar à Bruxelles qui ne retransmet que du sport féminin. Nous aurons le reportage de Jérôme Durand. Ce sera vers 6h50. On poursuit le journal des sports, Christine, avec le Tour d'Espagne qui reprend aujourd'hui après une journée de repos.
10: L'étape du jour, à voir sur RTBF typique et sur Ovio à partir de 14h50, sera accidentée, pas montagneuse. A priori, 3 hommes vont se battre, non pas pour la victoire aujourd'hui, mais pour la victoire finale. Et cela pendant la dernière semaine, on est dans la dernière semaine. Il y aura le leader, l'Espagnol Enric Mas, l'Autrichien Félix Gall qui est à 2 minutes et 6 secondes et le Slovène Primož Roglič qui est à 2 minutes et 10 secondes. Par ailleurs, hier, la sélection belge pour les championnats du monde a été annoncée. Pas de surprise, les coureurs retenus sont bien Remco Evenepoel et Wout Van Aert, plus Tijs Benoot, Quinten Hermans, Thibaut Neys, Alex Segaert, Maxime Van Gils et Gianni Vermeersch. Pour Van Aert, pas de problème, on le sait bien et on le voit autour d'Espagne, il est en forme. Mais comment va Evenepoel? On ne l'a plus vu après tout depuis le Tour de France. Il s'entraîne pour le moment. Il reprendra la compétition vendredi au Québec. Le sélectionneur belge Serge Pauwels en a parlé à Martin Wenans.
2: Quand il peut être dans son biotope avec son entourage, qu'il peut s'entraîner très très bien en altitude, lui il est très très fort quand il revient dans la compétition. Il n'a pas vraiment besoin de beaucoup de courses. J'ai vraiment confiance en sa forme physique, mais naturellement ce qui est aussi très important c'est le mental. Donc pour ça on a créé un bon groupe pour lui supporter, pas seulement sur le championnat du monde mais aussi pour les 2 semaines avant, parce que lui il sera déjà là à partir des Grands Prix de Québec et Montréal, et donc il va rester chez nous à Bromont, à 1 heure de Montréal avec l'équipe.
10: Chez les dames, il y aura dans la sélection pour les mondiaux Lotte Kopecky, Shari Bosseut, Lotte Klaas, Justine Guéquier, Julie Van de Velde et Margot Van Pachtenbeek.
0: Il y aura du beau monde en tout cas lors de ces championnats du monde. Vous nous rappelez la date?
10: Les courses élites, c'est le week-end du 26 et 27 septembre, mais il y aura d'autres courses pendant toute la semaine précédente.
0: Merci en tout cas pour ce journal des sports, Christine Anquet. Il est 6h39. Et si on veut faire justement du vélo aujourd'hui, Théo Le Chanu, mieux vaut le faire le matin. Hein.

0: À mesure des heures. Pour les températures, on attend de 18 à 25 degrés d'ouest en est. Pour ce soir et la nuit prochaine, les pluies vont continuer leur route en direction de l'est du pays. Et puis à l'arrière, eh bien, le ciel va bien se dégager. On attend donc des températures plus fraîches que la nuit dernière, entre 8 et 14 degrés. Pour demain mercredi, on l'a dit, une amélioration du temps tout de même. Donc après le passage de ce front, on va vraiment avoir de belles éclaircies en matinée. Et puis en après-midi, on va avoir quelques nuages de beau temps qui vont se développer ici ou là, mais l'ambiance restera tout de même bien lumineuse. Les températures sont tout pile de saison, de 16 à 21 degrés. Et pour jeudi et vendredi, on aura un temps assez variable, avec jeudi un temps sec dans l'ensemble et puis vendredi le retour d'une dégradation envisagée.
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12: Merci de nous avoir rejoints ce petit matin pour vous réveiller, pour vous informer. Vous nous suivez en radio sur RTBF la première, sur Ovio et en télé sur RTBF la 3. Lire et écrire, ça change la vie. Une personne sur 10 en Belgique ne maîtrise pourtant pas la lecture, l'écriture et même le calcul. Et pourtant, sans ça, on ne peut pas participer à la vie sociale, économique et citoyenne. L'alphabétisation est un droit. Alors, comment lutter contre l'alphabétisation? On en parle avec Anne Kopiters, directrice générale de Lire et écrire. Nous irons aussi dans un bar à Bruxelles, un bar entièrement dédié à la retransmission du sport féminin. Et hier, avec le match des Cats, nos joueuses de basket, il y avait de l'ambiance. Jérôme Durand a pu s'y glisser. Reportage à 6h50. Et puis dans l'actualité musicale, nous écouterons le petit dernier de Sam Sauvage, la révélation masculine aux victoires de la musique.
13: Dans notre pays, il y a trop de gens qui ont encore de difficultés avec la lecture et l'écriture. Et je trouve que on a le devoir de travailler à plus d'égalité, plus de justice.
14: J'ai aussi beaucoup conscience de la difficulté que ça peut représenter pour le secteur associatif de mener cette bataille quand on manque de moyens et qu'en même temps on sait l'importance que ça a pour les gens qui doivent bénéficier de ces cours d'alphabétisation. Donc naturellement pour moi c'est voilà, une vraie envie de pouvoir donner de la force, partager cette lumière.
12: Le rappeur Youssef Swatz et l'écrivaine Geneviève Damas qui ont choisi donc de porter leur voix pour cette campagne Lire et écrire, la campagne de cette année. Bonjour Anne Kopiters.
15: Bonjour Sophie.
12: Vous êtes directrice générale de Lire et écrire. En 2026, justement, c'est quoi être analphabète?
15: C'est surtout aujourd'hui en 2026, c'est avoir beaucoup de problèmes d'autonomie en fait. Je pense que c'est un grand déni aujourd'hui de la société belge, la question de la non maîtrise des compétences de base en lecture et écriture. Et donc toute la société est construite autour de ces

0: compétences de base. Et donc, pour les personnes, ici, on dit 10%, nous n'avons pas des chiffres précis, mais tous les chiffres que nous avons vont dans ce sens et sont des chiffres relativement bas. Pour nous, aujourd'hui, être en difficulté de lecture et écriture, c'est avoir des difficultés à tous les niveaux de la vie quotidienne.
1: Oui, c'est indispensable dans la société actuelle, plus qu'avant ?
0: Certainement plus qu'avant, parce qu'on voit qu'aujourd'hui, des métiers qui étaient ouverts à ces personnes en difficulté de lecture et écriture leur sont fermés, les portes sont fermées, et la numérisation grandissante de notre société pousse aussi à ce constat, puisque aujourd'hui, pour travailler par exemple dans des grosses administrations, pour être gardien de parc, pour être jardinier, il faut souvent maîtriser le numérique aussi, puisqu'on vous demande un smartphone pour gérer vos horaires et vos jours de congé.
1: Oui, donc il y a moins de contact humain, on sait peut-être aussi moins le faire oralement. C'est pas seulement ne pas savoir lire un document ou, comme vous l'avez dit, remplir un formulaire, c'est aussi savoir lire, écrire, la clé pour s'insérer dans la société.
0: Oui, bien sûr, parce qu'on voit aussi que au-delà du fait que ne pas savoir lire et écrire pose des problèmes à tout niveau, c'est aussi un problème pour, par exemple, suivre la scolarité de ses enfants, donc pour trouver du boulot, du travail, je l'ai dit. Donc c'est vraiment un problème d'insertion à tous les niveaux.
1: Alors que les chiffres des études PISA sur l'enseignement en Belgique sortent justement ce matin et montrent que les acquis en maths et en lecture sont en baisse pour les élèves en Fédération Wallonie-Bruxelles. Justement, quand on parle de ni lire et écrire, ce n'est pas seulement donc des adultes pour chercher du travail, mais ça touche également des enfants ?
0: Bien, on le voit en fait, donc je n'ai pas encore analysé les derniers chiffres de l'enquête PISA qui viennent de sortir, mais on voit déjà, donc on se base sur trois chiffres à lire et écrire qui sont des chiffres importants pour nous. Donc on constate qu'aujourd'hui 13% des enfants qui quittent le niveau 6e primaire ne sortent sans le CEB. Or le CEB, ce sont bien les compétences qui définissent le futur adulte analphabète, ou illettré ou non. Voilà, donc évidemment, dans ces 13% de ces enfants qui sortent sans le niveau CEB, certains vont être accompagnés pour s'en sortir et pour acquérir ces compétences, mais on constate quand même que beaucoup de ces enfants restent sur le carreau, et on voit aussi que il y a la majorité de ces enfants viennent de milieux socio-économiques faibles. Premiers chiffres. Oui. Et alors il y a les chiffres des enquêtes PISA en Flandre en 2022. On constate, tiré de ces chiffres dans l'enquête PISA, donc qui sont des chiffres qui travaillent sur les adultes entre 15 et 65 ans, on voit que un adulte sur cinq a des difficultés en Flandre avec la lecture et l'écriture. Et dans cette dernière enquête PISA qui date de 2023 concernant les Français, on constate que un adulte sur cinq a des difficultés de compréhension d'un texte simple. Donc oui, on voit bien que ce problème de maîtrise des compétences de base est encore fort d'actualité.
1: Mais quelles sont les raisons alors ? Parce que là, on a les constats, on a les chiffres, ils viennent de sortir. La Belgique francophone se place en 20e position pour les maths, 19e pour la lecture, 24e pour les sciences. Les raisons, c'est quoi ? C'est notre enseignement ? C'est l'accès justement à la lecture ?
0: Nous pensons en fait que les raisons sont multifactorielles, évidemment, et dépendent vraiment des chemins de vie, mais on pense que la société belge et le système scolaire reproduit ces inégalités, puisqu'on voit, je vous l'ai dit, que ces jeunes qui ont du mal à acquérir les compétences de base sont des jeunes qui viennent de milieux socio-économiques précaires, et on voit qu'il y a un phénomène de reproduction par rapport en particulier par rapport à notre public, puisqu'on voit que les personnes en difficulté, les adultes en difficulté de lecture et écriture ont du mal à suivre la scolarité de leurs enfants, et donc généralement ont un problème leurs propres enfants ont un problème de scolarité. Donc oui, on voit que en Belgique, on a un système qui reproduit ces inégalités.
1: Oui, on entend que c'est un cercle vicieux que vous voulez nous expliquer, mais est-ce qu'il y a quand même des moyens de s'en sortir ?
0: Alors, c'est pour ça qu'aujourd'hui, nous, on redéfend notre secteur de l'alphabétisation pour adultes, parce que pour moi, c'est essentiel de continuer à financer ce secteur-là, parce qu'on voit, et alors, c'est ça qui est intéressant dans les témoignages, et entre autres, le témoignage de Youssef Swat, c'est que les cours d'alphabétisation permettent aux adultes de s'en sortir et ont un impact, évidemment, sur leurs enfants. Donc, Youssef Swat, qui est notre parrain pour cette campagne, un de nos parrains pour cette campagne, qui nous raconte qu'il a mis des années à réaliser que sa mère était analphabète et que ça n'empêchait pas sa mère de lui raconter toute son enfance, des histoires incroyables. Donc, il pensait que sa mère était capable de lire, alors que sa mère inventait et répétait les histoires qu'elle avait entendues. Voilà, et donc, c'est un de nos parrains forts pour cette campagne, puisqu'il parle de ce qu'il a vécu. C'est une mère qui, à un moment, a fait le choix de suivre des cours d'alphabétisation pour s'en sortir, et il explique à quel point ça a ouvert sa mère sur un monde qu'elle ne s'autorisait plus, en fait. Et c'est ça le problème aussi avec les adultes en difficulté de lecture et écriture, c'est qu'à un moment, ils ne s'autorisent plus. Ils pensent qu'ils sont dans l'incapacité d'y arriver. Or, et pourtant, on le voit dans nos formations, ça fonctionne.
1: Et pourtant, ça fonctionne. Merci Anne Kopiters d'avoir été avec nous en direct. Je rappelle que vous êtes directrice générale de Lire et Écrire. Il est 6h52. Et vite, vite, vite, on file sur les routes avec vous, Olivia Rox. Il y a des soucis?
2: Quelques légers ralentissements sur le ring de Bruxelles entre Grand Bigard et Zaventem. Ajoutez une petite dizaine de minutes sur les axes qui mènent à la capitale. Pour le moment, ça se passe bien. Un véhicule en panne, toujours d'actualité sur l'E40 à hauteur de Tirlemont en direction de Liège. Et puis ce chantier qui vous ralentit sur l'E42. Ajoutez une vingtaine de minutes à hauteur de Bierzet en direction de Liège. Et je rappelle qu'aucun train ne circule ce matin entre Walcourt et Philippeville.
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1: L'équipe nationale féminine de basket s'est brillamment qualifiée pour les quarts de finale de la Coupe du Monde. Elles ont battu les joueuses australiennes, les Belgian Cats. Et ce match, une cinquantaine de supporters l'ont suivi à Bruxelles, dans un bar, le premier bar entièrement dédié à la retransmission de sport féminin. Eleven, c'est son nom, comme le numéro 11 d'Emma Messman, la capitaine des Belgian Cats. Objectif de ce bar éphémère, offrir une vitrine au sport féminin et susciter des vocations chez les petites filles. Jérôme Durand y a suivi le match Belgique-Australie.
15: Coup de sifflet final, les Cats sont en quart de finale après un parcours sans faute en phase de groupe.
16: Très contente, ouais, évidemment, on se lâchait, mais ils ont fait un énorme match. Donc merci les Cats.
15: Maillot de la joueuse Antonia Delard sur le dos, Rouliana Betancourt est une fan de basket et la cofondatrice de ce projet.
16: On n'a pas un lieu dédié au sport féminin, on galère de trouver un lieu pour les regarder. Donc c'était un de nos besoins à nous. Mais on avait vu qu'il y avait aussi des amis, plus des gens qui voulaient les faire. C'est pour ça qu'on s'est dit, on les fait, on essaye.
15: dans le café, des femmes, bien sûr, comme Hélène.
5: Mais c'est très bien laissé à faire, parce que déjà pour l'euro, on a dû chercher les écrans, on ne les trouvait pas.
15: Mais au moins autant d'hommes comme Edwin ou Adèle.
13: Je suis tombé amoureux forcément de l'équipe et tout pendant les JO avec le parcours de fou qu'elles nous ont donné. Donc ouais, grand fan des 4. Et puis pour une fois qu'on a une équipe belge qui gagne, ça fait quand même plaisir, quoi. On a une équipe qui gagne des titres, qui a les meilleures joueuses du monde. Médiatiquement, on n'en parle pas assez.
14: C'est assez sympa de trouver un endroit où venir voir le basket féminin qui en a sous la pédale encore.
17: Et l'ambiance, c'est comment ?
14: Chouette, détendu.
18: Alors, la solution.
15: Une ambiance différente des sports bars traditionnels. Maëva Godin le revendique. Elle est l'autre fondatrice du lieu.
19: C'est vraiment une ambiance beaucoup plus famille, fraternelle, amicale et conviviale. Les gens sont justement très intéressés par ça et par l'endroit safe qu'on crée.
15: Et sur les écrans du Eleven, il n'y a pas que du basket. Vous verrez aussi du tennis, du volley, du rugby, de l'escalade. Tout ce qui peut inspirer les petites filles.
19: On vient aussi de cette génération-là où le sport, on commençait à pouvoir en faire en tant que petite fille, mais c'était encore très mal vu. Et alors devenir athlète, c'était vraiment pas possible. Les parents, non, mais il te faut un travail, il faut que tu puisses gagner ta vie. Et c'est vraiment important aujourd'hui de montrer aux petites filles que oui, il y a des athlètes professionnels. Alors c'est encore compliqué, il leur faut encore du financement et des investisseurs, mais leur montrer que oui, elles peuvent rêver d'être athlètes professionnelles. Et si on pourrait emmener une petite fille vers sa vocation d'athlète, ça serait juste sublime.
15: Installé sur la place Roupe, le bar éphémère ne durera que le temps de la Coupe du Monde de basket. Mais Maëva et Rouliana caressent un rêve, en faire un lieu pérenne dès l'année prochaine pour la Coupe du Monde féminine de football.
2: Et les Belgian Cats connaîtront leur prochain adversaire aujourd'hui. Ce sera soit l'Allemagne, soit la Corée du Sud.
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2: 6h57 dans l'actualité musicale, le retour de Sam Sauvage, révélation masculine aux victoires de la musique avec son nouveau single, Sorry, I'm French.

0: Sorry I'm French, c'est le nouveau single de Sam Sauvage. Si vous le découvrir sur scène, rendez-vous le 27 mars prochain à l'ancienne Belgique à Bruxelles. Bonjour François Heureux.
1: Bonjour Sophie, bonjour tout le monde. Il faut taxer les riches, taxer le pourcent le plus riche du pays. Ça pourrait rapporter 7 à 8 milliards d'euros. C'est la recette du PTB. On n'est pas loin, vous l'entendez, des 10 milliards d'euros que le gouvernement fédéral doit trouver pour boucler son budget. Les travaux débutent aujourd'hui. Alors suffit-il de taxer les plus riches pour remettre les finances de l'État dans le droit chemin? Notre invité ce matin, c'est le président du PTB, Raoul Hedebeau. Vos questions à Raoul Hedebeau, c'est sur WhatsApp 0 471 200 500. Voici le journal de 7h avec Sarah Hendrix.
2: Les connaissances des élèves belges francophones en déclin, mais la situation serait moins catastrophique qu'ailleurs. Voilà ce qu'on peut tirer de l'enquête PISA publiée aujourd'hui. La trêve n'aura pas été longue en Ukraine. Après 3 jours de calme relatif, Kiev est à nouveau sous les bombes. Alexander Blok en quart de finale à l'US Open de tennis. Une première pour le Belge en grand chelem, une première pour un tennisman belge à New York. Bonjour à toutes et à tous. L'enseignement continue de décliner en Belgique francophone, mais moins rapidement que dans les autres pays de l'OCDE. C'est ce qui ressort du dernier rapport PISA, une étude internationale menée auprès d'élèves âgés de 15 ans. Eva Secker, les élèves francophones sont à la traîne.
3: Et oui, en maths ou en lecture, les acquis des élèves en Fédération Wallonie-Bruxelles sont à la baisse. Les élèves sont moins à l'aise face aux textes longs. Ils ont tendance à répondre aussi vite et de façon moins précise. Par contre, leurs connaissances en sciences sont stables. Valérie Kittre, chercheuse en sciences de l'éducation et coordinatrice de l'enquête PISA en Fédération Wallonie-Bruxelles.
4: Certainement qu'au niveau des sciences, répondre au test PISA fait appel aussi à des connaissances plus d'expérience et aussi l'enseignement des sciences en Fédération Wallonie-Bruxelles est peut-être assez proche de la façon dont on évalue dans le test PISA. C'est une explication possible de la stabilité en sciences.
3: La Fédération Wallonie-Bruxelles suit la même tendance que les pays de l'OCDE, l'Organisation de coopération et de développement économique, où ces trois matières sont aussi à la baisse. Sur 91 pays, la Belgique francophone se place en 20e position pour les maths, 19e pour la lecture et 24e pour les sciences.
2: L'enquête révèle aussi la réduction des écarts entre les élèves défavorisés et ceux qui sont plus favorisés.
3: Étant les élèves issus de l'immigration que les élèves défavorisés ont de meilleurs résultats que par le passé, Valérie.
4: Le deuxième point positif, c'est si on se compare aux pays voisins. Les résultats de la Fédération Wallonie-Bruxelles chutent moins que les résultats de la Flandre, par exemple, des Pays-Bas, de la France ou de l'Allemagne.
3: Pour la ministre de l'Enseignement, Valérie Glatini, ces résultats sont mauvais alors que la Belgique se trouve dans le top 5 des pays qui financent le mieux leur enseignement. Elle dit vouloir casser la spirale négative, notamment en améliorant le climat et la discipline en classe.
2: Merci beaucoup Eva Secker avec des interviews de Anne-Sophie Breundongs. Les habitants du Hainaut fatigués par les problèmes de distribution d'eau. Il faut dire que c'est dans cette province que se trouvent les plus vieilles canalisations de Wallonie. Alors les incidents y sont plus nombreux qu'ailleurs. Chaque année, la société Wallonne des Eaux investit près de 100 millions d'euros pour entretenir ou réparer le réseau d'eau de distribution. Mais est-ce suffisant? Reportage à Monceau-sur-Sambre de Maïté Warland.
5: À Monceau-sur-Sambre, à un jet de pierre de Charleroi, les habitants sont en colère. Ces dernières semaines, les coupures d'eau se multiplient.
6: C'est pas se laver déjà pour commencer, on sait pas faire de café.
7: J'ai contacté la société en disant j'étais étonné qu'on ne prévienne pas. La réponse qu'on m'a dit, c'est un accident, donc on ne s'est pas prévenir à l'avance.
5: Le problème est désormais résolu, mais il démontre une chose, le réseau des conduites d'eau dans le Hainaut est vieillissant. Benoît Moulin, porte-parole de la Société Wallonne des Eaux.
8: C'est dans les principales agglomérations du Hainaut notamment que effectivement les réseaux de distribution ont été installés en premier lieu et donc sont aussi les plus anciens.
5: Des conduites vieillissantes et à cela s'ajoutent des facteurs aggravants dus à l'urbanisation.
8: L'eau qui transite par toutes ces infrastructures, ce sont des mètres cubes, c'est-à-dire des tonnes, et qui circulent à plusieurs barres de pression. Donc, en fait, les contraintes physiques sont très importantes. Donc, forcément, il y a peut-être une fréquence d'incident qui est plus élevée qu'ailleurs.
5: Pour pallier à ce constat, la Société Wallonne des Eaux explique avoir des outils de détection des problèmes pour agir rapidement et investir chaque année des millions d'euros dans nos tuyaux.
2: Le budget fédéral au menu du Premier ministre. Aujourd'hui, Bardo Ever rencontre ses vice-premiers ministres en bilatéral ce mardi. Pour rappel, le gouvernement doit faire un effort de 10 milliards d'euros d'ici 2029. Bardo Ever de retour à Bruxelles, donc après une visite à Rome. Hier, il a rencontré Giorgia Meloni, son homologue italienne, pour parler migration. Tous deux ont déclaré que l'Europe devait protéger sa frontière sud et prendre ses responsabilités. Des milliers de personnes dans les rues en Allemagne hier pour manifester contre la percée historique de l'extrême droite au Parlement régional de Saxe-Anhalt. À Berlin, ils étaient 5 000 selon les autorités, 14 000 selon les organisateurs. Parmi les slogans, le fascisme n'est pas une alternative, fin du racisme et des coupes sociales ou encore stop aux nazis de l'AFD, le parti alternatif pour l'Allemagne, arrivé en tête dimanche en Saxe-Anhalt. La Russie a repris ses frappes sur Kiev. Cette nuit, plusieurs attaques aériennes ont visé la capitale ukrainienne. Il y a au moins 2 morts. Aline Gonsalves, ces frappes mettent fin à une trêve de 3 jours.
9: Oui, dans le métro de Kiev, cette nuit, on a retrouvé les mêmes scènes d'avant la trêve. Des habitants tirés de leur sommeil par une alerte aérienne avec ordre de gagner les abris. Ils sont installés dans les escaliers, sur les quais du métro. Ils dorment sur des matelas de camping. Certains ont même monté de petites tentes. D'autres pianotent sur leur téléphone en attendant que l'alerte soit levée. En surface, de fortes explosions, plusieurs bâtiments touchés dans différents districts de Kiev et de sa banlieue, provoquant des panaches de fumée et un incendie. Cette attaque est la première depuis 3 nuits. La trêve réciproque a expiré. Moscou et Kiev avaient en effet accepté de suspendre les frappes le temps d'une visite dans ces deux villes des émissaires américains. L'Ukraine s'attendait du coup à une reprise des hostilités. La Pologne voisine avait également mis ses forces aériennes en alerte.
2: Et l'alerte au missile a été levée au petit matin. Merci beaucoup pour ces explications, Aline Gonsalves. La Tour Eiffel, inaccessible au public hier, les salariés du plus célèbre monument de la capitale française se sont mis en grève. En cause, l'éviction du personnel féminin lors de la visite d'une délégation hindoue samedi. À la demande de cette organisation qualifiée de conservatrice et nationaliste, toutes les femmes salariées ont été écartées pour limiter les interactions avec les visiteurs du jour. La société d'exploitation de la Tour Eiffel admet que ces conditions n'auraient pas dû être acceptées. Le monument rouvrira ses portes au public normalement ce matin. En sport, tennis, Alexander Blok, c'est le premier homme belge à atteindre les quarts de finale à l'US Open. Justine Henin et Kim Clijsters ont déjà remporté le tournoi. Hier soir, il a battu l'argentin Francisco Cerundolo 6-3, 4-6, 7-5, 7-5. Au prochain tour, il sera opposé au russe Karen Khachanov. On espère en tout cas qu'il sera bien sur le court parce qu'il a joué blessé hier soir et il a beaucoup souffert. On l'écoute.
10: Dès le début du match, j'ai senti une forte douleur aux côtes. Miraculeusement, j'ai quand même réussi à gagner le premier set. Dans le deuxième, il a élevé son niveau et dans le troisième set, j'ai sauvé de nombreuses balles de break et finalement, j'ai réussi à surmonter cette douleur lancinante. J'avais quand même été à 2 doigts d'abandonner tellement j'avais mal. Vers la fin du troisième set, les médicaments ont commencé à faire effet et je me suis senti beaucoup mieux. J'avais encore mal, mais c'était moins fort. Mon service s'est nettement amélioré dans la quatrième manche. Cela m'a beaucoup aidé physiquement et mentalement. Et j'ai été plus serein sur mon service. Au final, j'ai été plus solide dans les moments importants. Et c'est ce qui a fait la différence.
2: Une interview transmise par la Fédération belge de tennis. Notez qu'Elise Mertens, elle, s'est hissée en quart de finale du double. En football, début de la phase de Ligue en Ligue des Champions aujourd'hui. Il n'y a qu'une seule équipe belge parmi les 36 de cette poule unique. C'est le club de Bruges qui recevra les Anglais d'Aston Villa cet après-midi. Match à suivre en radio sur Vivacité à partir de 18h45. Et puis en cyclisme, les coureurs reprennent la route sur le Tour d'Espagne aujourd'hui après s'être reposés hier. 16e étape à suivre sur RTBF typique et sur Ovio à partir de 14h50. 3 coureurs devraient se battre pour la victoire finale lors de la dernière semaine. L'Espagnol Enric Mas, suivi de l'Autrichien Félix Gall et du Slovène Primoz Roglic. Voilà qui termine ce journal. Merci de vous informer avec nous.
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1: Merci beaucoup Sarah Henderix pour ce journal de 7h, journal réalisé sans l'aide de l'intelligence artificielle. Hein. On ne va pas la préciser évidemment à chaque fois, mais bon, voilà, on ne sait jamais pour l'instant. L'IA qui inquiète de plus en plus, même ses propres concepteurs, l'ONU parle désormais d'un risque existentiel pour l'humanité. On va essayer de comprendre tout cela dans quelques instants. Mais tout d'abord la météo du jour avec Théo Le Chanu et un ciel assez couvert, Théo, ce matin.
12: Bonjour François, eh bien oui, hein, on commence cette journée sous un ciel souvent gris même hein, pour débuter cette nouvelle journée. Alors la douceur persiste par contre au réveil, on attend de 15 à 18 degrés. Dans le courant de la matinée, la grisaille va venir se déchirer un petit peu, c'est la bonne nouvelle. Hein. Quelques éclaircies sont attendues sur le pays de manière assez temporaire. Et dès la fin de matinée, on a une nouvelle perturbation qui va aborder la côte avec des pluies donc attendues. Cette perturbation et ce front va venir balayer l'ensemble du pays au fil des heures. Les pluies devraient arriver vers 16h sur Bruxelles et plutôt vers 19h dans l'est du pays. Concernant les températures, on attend de 18 à 25 degrés d'ouest en est. Pour ce soir et la nuit prochaine, les pluies vont continuer leur route en direction de l'est du pays jusqu'à quitter le pays vers minuit. Et à l'arrière, le ciel va bien se dégager. Et pour la journée de demain mercredi, eh bien après le passage de ce front, on va avoir un retour au calme. De belles éclaircies vont rayonner le matin. Et en après-midi, on retrouvera quelques nuages de beau temps tout au plus avec des températures légèrement en dessous des normales de saison, de 16 à 21 degrés. Et pour la suite, jeudi, ce sera un temps assez variable mais sec. Et vendredi, le retour d'une nouvelle perturbation qui entraînera quelques précipitations.
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1: Bienvenue dans Matin Première. Bonjour à toutes et tous, bon réveil, il est 7h10. Nous sommes le mardi 8 septembre. L'intelligence artificielle représente désormais un risque existentiel pour l'humanité. C'est l'ONU qui le dit. Après un test qui a dérapé, est-on en train de perdre le contrôle sur l'IA? Devient-elle trop puissante? Et comment freiner son développement? On va en parler dans un instant avec un spécialiste des nouvelles technologies. À 7h20, dans votre rendez-vous écho, la bataille commerciale entre les États-Unis et le Canada et le pays à la feuille d'érable qui ne se laisse pas faire. Même si ça pourrait lui coûter cher, la réplique du Canada face à Trump. Explication avec Diane Burgel-Vernet. Voilà pour votre menu jusqu'à 7h30. Merci pour votre fidélité à Matin Première. Bon réveil à vous.
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1: Et à 7h11, sommes-nous en train de perdre le contrôle sur l'intelligence artificielle? ChatGPT peut-il devenir une entité indépendante qui aurait brisé toutes ses chaînes et ses verrous de sécurité? La question se pose, alors qu'un rapport indépendant montre à quel point des intelligences artificielles ont déjoué tous les systèmes de sécurité lors d'un test organisé par OpenAI, l'entreprise qui développe ChatGPT. ChatGPT, dont la dernière version, la sixième, baptisée Astra, fait peur à ses propres concepteurs en raison de sa puissance et de sa capacité justement à être autonome. L'ONU s'inquiète. Écoutez son haut commissaire aux droits de l'homme, Volket Türk.
17: I share the concerns of industry insiders.
18: Je partage les inquiétudes du secteur de l'industrie et notamment les craintes que l'intelligence artificielle pose un risque existentiel. Une intelligence artificielle qui s'échappe de son environnement de test ou qui détourne ses développeurs pour éviter de s'éteindre est une intelligence artificielle qui est trop puissante. J'appelle aujourd'hui à un effort, sans relâche, pour mettre en place des garanties solides ou des barrières avant qu'il ne soit trop tard.
1: Voilà, traduction et doublage réalisés par un être humain et non par une intelligence artificielle, on le précise. Alors l'IA est-elle en train de représenter un danger pour l'humanité? On tente de comprendre jusqu'à quel point et comment on peut encore freiner son développement avec Louis de Disbach. Bonjour.
19: Bonjour François. Bonjour
1: à toutes et tous. Vous êtes philosophe, éthicien de la technologie. Vous connaissez bien le secteur des nouvelles technologies. Alors d'abord, peut-être revenir avec vous sur cet incident lors d'un test effectué cet été par OpenAI. Qu'est-ce qui s'est passé concrètement?
19: Oui, pour réexpliquer en quelques mots, ça s'est passé début juillet, mi-juillet, quelque part par là. Et donc, en fait, toutes les grandes sociétés de tech, donc OpenAI, Anthropic, etc., prévoient des tests pour évaluer un peu les performances de leurs modèles. Et souvent, des grands benchmarks qu'on utilise notamment, et des tests, je dirais, de cybersécurité qu'on utilise. Et donc, voilà, on demande, en fait, à des IA de réaliser certaines choses. Alors, on les met dans ce qu'on appelle les sandbox. Sandbox, donc, en français, un bac à sable. C'est normalement un endroit où on peut faire un peu n'importe quoi, d'où l'idée du bac à sable. On peut pas vraiment casser quoi que ce soit. Le problème, c'est si, évidemment, vous sortez de la sandbox, ce que normalement vous n'êtes pas censé faire. Ce qu'il faut bien comprendre, moi, il y a une analogie que j'aime beaucoup pour comprendre un petit peu comment fonctionnent les systèmes d'IA, c'est celle de l'apprenti sorcier. Je ne sais pas si vous connaissez un petit peu l'histoire qui a été notamment mise en image par Disney dans Fantasia. On voit Mickey et son petit chapeau, mais en gros, c'est un apprenti sorcier un peu jeune qui doit remplir une très grosse cuve d'eau. Il a un peu la flemme et donc il prend le chapeau de son maître et il ensorcelle un balai pour faire le travail à sa place. Le problème, c'est qu'il sait ensorceler, mais il ne sait pas désensorceler. Et donc le truc, c'est que le balai amène de l'eau encore, la cuve déborde, ça devient un sacré bazar, etc. Il n'arrive pas à s'en sortir, il se noie à moitié, etc. Bref, un système d'IA, ça fonctionne un petit peu de la même façon. On va lui donner une tâche, et tant qu'on ne lui a pas dit de s'arrêter, bah en fait, ça continue. Et c'est très intéressant parce que c'est exactement ce qu'on leur demande. Une des grandes qualités de l'IA par rapport aux humains, c'est que l'IA n'est pas fatiguée, l'IA ne va pas rechigner, l'IA ne va pas dire non, etc., etc. Là, typiquement, si jamais il faut reprendre un petit peu la comparaison, on demande donc à une sandbox. Une sandbox, il faut aussi le voir un petit peu comme c'est une cellule de prison, quoi. Mmh. Normalement, vous ne pouvez pas sortir.
20: Comme un laboratoire fermé, finalement.
19: Exactement, ouais. C'est exactement ça. C'est un laboratoire fermé, vous ne pouvez pas sortir et vous êtes donc dans cette grande prison et on vous dit très bien, allez chercher une balle rouge. Et vous allez chercher la balle rouge pendant des heures et des heures, des jours et des jours, des semaines et des semaines. Et parfois même, en fait, on ne met pas de balle rouge. C'est le jeu même des tests, on ne va pas mettre de balle. Le truc, c'est que là, en fait, ce qui s'est passé, on a demandé à un système d'IA, ou même à plusieurs systèmes d'IA, chercher une balle rouge dans une prison. Il n'y a pas de balle rouge. Le système d'IA, comme le balai, ne s'arrête pas. Ensuite, décide de dire, bon, comme il n'y a pas de balle rouge dans la prison, je vais aller voir en dehors de la prison, je vais me débrouiller pour m'évader, je vais trouver un magasin, je vais braquer le magasin, trouver une balle rouge, vous la ramener. Je caricature évidemment, mais en gros, c'est ce qui s'est passé. Et là, tout le monde se dit, oh mon Dieu, il y a quelque chose qui est terrible qui est arrivé. Oui, c'est terrible parce qu'il y a une vraie capacité des agents de sortir de la sandbox, il y a une capacité des agents de s'auto-organiser. C'est très intéressant à regarder, mais même d'un point de vue de sociologie des organisations, entre guillemets, ou sociologie des agents, c'est peut-être un nouveau champ qui va émerger. C'est très intéressant à regarder, mais de là à crier à la panique générale, je pense qu'il y a un monde. En fait, la première chose, le premier vrai problème, et ça c'est une responsabilité directe d'OpenAI, c'est comment est-ce que ça se fait qu'ils ont construit des sandbox dont il a été possible de s'échapper.
20: Ouais, donc l'IA était plus forte que ses propres concepteurs, les barrières qui étaient mises par l'être humain ont cédé face à...
19: Les barrières ont cédé, mais
20: à
19: je pense
20: la puissance de l'IA.
19: Oui, mais elles ont surtout été mal conçues.
20: D'accord.
19: Je pense qu'en fait, et c'est ça qui est assez intéressant, vous l'avez dit, hein, OpenAI déclare même avoir peur de son propre modèle, mais le lance quand même. C'est un peu genre, voilà, écoutez, j'ai fait quelque chose de très très très très très dangereux, mais je le lance quand même, disponible à tout le monde, faites attention. C'est soit complètement stupide, soit complètement irresponsable. Mmh. Et c'est pas mutuellement exclusif.
20: Ouais.
19: Donc, c'est effectivement un peu un souci.
20: Selon une chercheuse indépendante qui a mené l'enquête donc, sur cet incident lors du test mené au mois de juillet, je la cite, « Cet incident représente plus de 50% du chemin vers une prise de pouvoir complète par l'intelligence artificielle, la première étape consistant à prendre le contrôle de l'entreprise d'IA elle-même. »
19: Ouais.
20: On en est là
19: Alors, j'ai lu cette citation aussi, hein, des plus de 50%. Alors, je ne sais pas du tout sur quoi elle se base, d'où. Est-ce que... je pense qu'il y a un narratif de la peur, et la peur, ça fait vendre beaucoup, et ça marche très bien. Moi, je reste quand même assez dubitatif sur l'attribution des responsabilités. Est-ce que l'IA est puissante? Oui. Est-ce que ce que l'IA a fait, ça devrait quand même nous effrayer quand on voit tout ce qui est possible, notamment en termes de cybersécurité? Très clairement. En revanche, la responsabilité, et j'insiste, il ne faut pas anthropomorphiser. L'IA n'est pas vivante, l'IA n'a pas de conscience, etc. Tout ce qu'on lui a demandé, c'est quand même de réaliser des choses. Et en fait, on lui a mal demandé. Et donc la première responsabilité, ce que tous les rapports semblent quand même drôlement éluder, elle est d'abord et avant tout chez OpenAI. Ouais.
20: Mais est-ce qu'on est en train de perdre le contrôle de l'intelligence artificielle? C'est ça la question aujourd'hui.
19: Alors, oui, mais pas de la façon dont on pense. Pour moi, le contrôle qu'on est en train de perdre, c'est pas du tout sur le fait qu'on va avoir une IA ou une machine qui va être consciente, etc., etc. Aujourd'hui, c'est que le contrôle de l'intelligence artificielle, il est détenu par une poignée de multimilliardaires dans la Silicon Valley. Ce que, soit dit en passant, le haut commissaire dénonce aussi. Alors, pas dans l'extrait qu'on a entendu, mais si on écoute un petit peu plus long, il en reparle. On a aujourd'hui une poignée de multimilliardaires qui contrôlent un système technologique extrêmement puissant, qu'il utilise à ses fins. C'est clair, là, il y a quelques jours, Elon Musk a félicité sur Twitter le sacre de l'extrême droite en Allemagne. On peut évidemment se poser de, est-ce qu'on n'a pas perdu un certain contrôle, non pas sur l'IA elle-même, mais sur celle et surtout ceux, malheureusement, surtout ceux qui la produisent, qui la conçoivent et qui la vendent.
20: Oui, c'est ça le risque, en fait, le danger. C'est pas que une IA, finalement, devienne consciente et prenne le contrôle sur toute l'humanité. Hein. On n'en est pas là, on n'est pas dans un scénario...
19: Moi, j'y crois pas.
20: Comme dystopique. En tout cas, vous, vous y croyez pas. Le problème, c'est que ce sont en fait les gens qui contrôlent l'IA.
19: Exactement. Pour moi, il y a toujours une partie, une poignée de personnes. On peut penser à Elon Musk, on peut penser à Peter Thiel, notamment. On peut penser à Jarvis Cocker. Enfin, voilà, il y a pas mal de penseurs, ou en tout cas de personnes dans la Silicon Valley, qui construisent et modèlent vraiment une nouvelle vision de la société, qui en tout cas n'est très clairement pas progressiste, ça c'est le moins qu'on puisse dire, et qui est pour moi un délitement de nos démocraties et des valeurs qu'on a pu construire ces 2000 dernières années.
20: Est-ce qu'on peut encore freiner alors le développement de l'intelligence artificielle ?
19: Oui, moi je pense que oui. Je pense qu'en fait il y a des responsabilités qu'il faut voir à trois niveaux, les utilisateurs, les concepteurs, et puis la société dans son sens large. Les utilisateurs, il faut aussi se rendre compte que si jamais toutes les personnes qui nous écoutent utilisent ChatGPT dès que possible, dès qu'ils ou elles ont une question, dès que... Oui, évidemment, ça ne fait que renforcer le narratif dans lequel on a besoin de l'IA pour tout et n'importe quoi. Mais il y a d'abord une vraie prise de conscience aussi individuelle de qu'est-ce que j'ai envie de faire avec l'IA et qu'est-ce que j'ai envie de lui déléguer. La deuxième question, c'est évidemment celle des concepteurs. Et moi, je pense aussi que, notamment, il y a un cadre régulatoire qui doit être mis en place. L'AI Act est une première très bonne étape, mais il faut continuer dans cette direction. Et beaucoup de personnes appellent, soit en passant, à un cadre législatif. Il y a eu le pape récemment là-dessus. Bill Gates l'a également fait plus récemment. Donc, voilà. Et puis ensuite, c'est sociétalement qu'on doit se poser les questions. Quelles sont les valeurs sur lesquelles on a envie de construire nos démocraties et nos sociétés? Et ça, ce ne sont pas du tout des questions qu'il faut poser directement à l'IA. C'est de manière générale, qu'est-ce qu'on a envie de faire? Et si les valeurs qu'on a envie d'avoir, c'est d'aller toujours plus vite, d'accumuler toujours un maximum et de toujours pouvoir tout faire sans effort, alors l'IA est une superbe solution. Mais qu'est-ce qu'on va y laisser? Je laisserai le soin à chacun et chacune d'y passer sa journée.
20: Ouais, parce que l'IA, vous l'avez rappelé, elle fait ce qu'on lui demande.
19: Elle fait ce qu'on lui demande.
20: Ni
19: et,
20: plus,
19: et plutôt bien, soit dit en passant. C'est aussi une très belle technologie pour certaines choses. Il ne faut pas oublier qu'on a créé cette technologie pour ça. On n'aurait jamais utilisé la calculatrice si la calculatrice comptait moins vite que nous. Ce qui est très pratique avec la calculatrice, c'est qu'elle compte mieux et plus vite et sans erreur. Et c'est ce qui fait que cette machine est très pratique. L'IA peut être une technologie extrêmement utile pour certaines choses. On a plusieurs applications, notamment dans le domaine de la santé, qui est un peu celui qu'on utilise souvent, mais il y en a d'autres. Et c'est de se dire, comment est-ce qu'on fait pour utiliser ce qu'il y a de meilleur en encadrant ou en limitant ce qu'elle peut offrir de pire.
20: Merci beaucoup, Louis de Disbach. Je rappelle que vous êtes philosophe éthicien de la technologie. Je signale votre dernier livre intitulé « Faussaire algorithmique. L'intelligence artificielle va-t-elle remplacer les artistes ?» Ça aussi, c'est une question évidemment très actuelle. C'est paru aux éditions de l'Aube. Merci à vous.
19: Merci François, merci à toutes.
20: Olivier Rox pour l'infotrafic et une circulation plutôt fluide ce matin, Olivier, en tout cas sur le ring de Bruxelles.
0: Sur le ring de Bruxelles, effectivement, François, mais ça se charge un peu à peu, 10 à 15 minutes entre Grand Bigarret, Zaventem, Waterloo, Carrefour, Léonard, là aussi, ajouté une quinzaine de minutes. Sur les axes qui mènent à la capitale, plus 10 à 15 minutes que vous arriviez depuis Liège, depuis Tournai ou encore depuis Gand, mais aussi depuis Namur. On a quelques ralentissements dans ce chantier sur le 40 à hauteur de Votem. Vous ralentissez dans les deux sens, aussi bien en direction d'Aix-la-Chapelle que de Bruxelles. Vous devez ajouter de 10 à 15 minutes. Et puis ce nouveau chantier également qui vous ralentit, c'est sur le 411 à hauteur de Vierde. C'est en direction du Luxembourg où vous devez ajouter 5 petites minutes. La fin de ce chantier est prévue pour fin septembre. On termine avec une information qui concerne le rail. Aucun train ne circule entre Walcourt et Philippeville. Des bus de remplacement ont été mis en place.
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1: 7h24, le match Canada-États-Unis dans l'économie sans détour avec vous, Diane Burgel-Vernet. Bonjour Diane.
7: Bonjour François.
1: Et une riposte au dollar près. Aujourd'hui, le Canada introduit des droits de douane sur l'acier, les produits laitiers, l'électroménager, le papier, les machines agricoles et l'électronique américain. C'est donc la réplique canadienne aux nouvelles surtaxes américaines qui vont du ciment aux crosses de hockey importées du Canada. Sur le papier, l'écrasante majorité des cartes sont dans les mains de Donald Trump, le président américain, mais le voisin du Nord, Diane, détient plusieurs armes que Washington ne peut pas totalement ignorer.
7: Oui, et pourtant l'économie canadienne, elle encaisse déjà le choc acier, aluminium, bois, automobile, et début 2027, une surtaxe de 50% à venir sur les véhicules et pièces automobiles canadiens. Doit encore s'appliquer. Ce sont des secteurs clés de l'économie canadienne touchés de plein fouet, et ces nouveaux droits de douane américaines rendent les perspectives de croissance plus incertaines. C'en est trop. Mark Carney, le premier ministre canadien, a fait un choix que jusqu'ici, seul Pékin a fait. C'est la réplique. Pas question de céder aux exigences de son hégémonique partenaire. Le Canada ne reculera pas d'un pouce dans le bras de fer commercial qui l'oppose aux États-Unis. Plus question d'être dépendant de l'économie américaine, explique la ministre de l'économie qui chiffre à plusieurs dizaines de milliers le nombre d'entreprises affectées par les droits de douane américains.
1: Oui, un pari donc du Canada, Paris qui pourrait s'avérer risqué économiquement, selon les analystes.
7: Oui, parce que sur le papier, le rapport de force est écrasant. Le PIB américain à 27 000 milliards de dollars pèse presque 13 fois celui du Canada. La population des États-Unis est presque 9 fois plus nombreuse. Et surtout, 75% des exportations canadiennes partent vers les États-Unis contre seulement 15% des ventes étrangères américaines qui vont dans l'autre sens. Donc Ottawa a bien plus besoin de Washington que l'inverse. Mais l'économiste Paul Krugman y voit tout de même un scénario à la David contre Goliath. Sa référence est le bras de fer commercial entre Pékin et Washington quand, en avril 2025, la Chine a fait reculer les États-Unis en coupant ses exportations de terres rares.
1: Est-ce que le Canada dispose d'une fronde comparable ?
7: Alors, le pays est un exportateur, oui, majeur de matières premières stratégiques. Alors, on peut en citer quelques-unes. Pétrole, électricité, potasse, aluminium, cuivre, zinc, cobalt, graphite. Les chiffres parlent. 32% de l'uranium consommé par les centrales nucléaires américaines vient du Canada. 80% des importations américaines de potasse, c'est un fertilisant clé, viennent aussi du voisin Canada. Et l'Alberta, par exemple, fournit à elle seule près de la moitié du pétrole brut importé par les États-Unis. Reste évidemment que cette arme, elle a un coût pour celui qui la brandit. Couper les exportations de pétrole, eh bien, ça pénaliserait aussi la province de l'Alberta. Et suspendre les exportations d'électricité, ça amputerait les recettes fiscales d'autres provinces. Donc, une victoire qui coûterait cher aussi au Canada.
1: Ouais. Et d'autres économistes avancent l'idée d'une bataille perdue par les deux parties.
7: Alors ça, c'est la thèse de Chad Bones, un économiste américain qui a occupé le poste d'économiste en chef au département d'État américain sous l'administration Biden. Les deux économies sont si imbriquées, explique-t-il, depuis les accords de libre-échange signés en 94, qu'un conflit commercial total ferait des perdants des deux côtés de la frontière, même si le Canada, plus dépendant, perdrait donc davantage. Le secteur automobile, il donne cet exemple, est organisé autour des grands lacs entre l'Ontario, le Québec, le Michigan, l'Ohio. Il illustre bien cette interdépendance. Des pièces et des composants circulent sans cesse entre les deux pays pour produire des véhicules qui sont vendus majoritairement aux États-Unis. Donc, des droits de douane élevés, ils feraient grimper les prix des voitures pour les consommateurs américains, tout en menaçant un secteur vital pour l'économie canadienne. Donc, difficile de dire qui gagnerait dans cette bataille commerciale. En revanche, Mark Carney n'a pas capitulé comme la plupart des autres États. Et aujourd'hui, le monde entier observe le Canada tenir tête à Donald Trump.
20: L'Europe, hein, par exemple, puisqu'on sait que la présidente de la Commission, Ursula von der Leyen, était allée négocier avec le président américain Donald Trump concernant cette droite douane, négociation qui avait débouché sur un accord très critiqué ici en Europe. On estime que l'Europe s'est mise à genoux devant les États-Unis. Le Canada, donc, à la tête de la résistance face à la guerre commerciale enclenchée par les États-Unis. C'était l'économie sans détour avec Diane Burgel-Verny. Merci beaucoup, Diane.
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20: Il est 7h30, vous écoutez Matin Première, voici le rappel de l'actu du jour. La belle aventure continue pour Alexander Bloks à l'US Open de tennis. Blessé aux côtes, le Belge s'impose dans la douleur face à l'Argentin Francisco Cerúndolo. Victoire en 4-7 et une qualification pour les quarts de finale du dernier grand chelem de la saison. C'est le premier joueur belge à atteindre ce niveau à l'US Open. Où se situent les élèves de la Fédération Wallonie-Bruxelles? La nouvelle étude PISA est dévoilé aujourd'hui. Résultat en sciences, le niveau est stable. En revanche, en mathématiques et en lecture, les résultats sont en recul. Mais la baisse est moins marquée qu'ailleurs. Écoutez, Valérie Kittre, chercheuse en sciences de l'éducation et coordinatrice de l'enquête PISA en Fédération Wallonie-Bruxelles.
30: Nos élèves en mathématiques en 2025, ils sont à hauteur des résultats de l'OCDE. Si on observe dans le temps, les résultats ont été stables jusqu'en 2018 et puis ils ont chuté, comme au niveau de l'OCDE, à partir de 2022, au moment du cycle lié au Covid, et ont continué à chuter en 2025. Pour la lecture, la baisse internationale et aussi la baisse au niveau de la Fédération Wallonie-Bruxelles est plus ancienne. Elle date plus de 2015, où là, on a observé plus une baisse des filles, alors que ordinairement elles étaient nettement plus, avaient des performances nettement plus élevées que les garçons.
20: L'étude PISA mesure les compétences des jeunes de 15 ans dans les 91 pays de l'OCDE. Des milliers de manifestants rassemblés hier à Berlin et dans d'autres villes d'Allemagne pour protester contre l'AFD. Le parti d'extrême droite sort grand vainqueur de l'élection régionale organisée en Saxe-Anhalt. Hier, le chancelier conservateur allemand a reconnu sa responsabilité, mais il maintient sa réforme. Des explosions et des panaches de fumée cette nuit à Kiev. Après 3 jours d'accalmie, la Russie a repris ses bombardements sur la capitale ukrainienne. Les habitants ont été invités à se mettre à l'abri. Plusieurs bâtiments ont été touchés. Le va-et-vient des avions a repris en Indonésie. Le principal aéroport de Jakarta et 4 autres aéroports ont rouvert après une interruption causée par les cendres d'une éruption d'un volcan. Plus de 340 000 passagers ont été affectés. L'analyse des boîtes noires va pouvoir démarrer en Floride après l'accident d'avion survenu dimanche soir. Un appareil cargo d'Amazon qui est sorti de piste lors de son atterrissage. Il a percuté plusieurs véhicules, dont une camionnette dans laquelle se trouvait du personnel d'entretien. L'accident a fait 5 morts. Et puis en football, le début de la phase de Ligue des Champions. Bruges reçoit ce soir Aston Villa. Match à suivre dès 18h45.
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20: Et pour vous accompagner jusqu'à 8h dans Matin Première, les travaux budgétaires qui débutent aujourd'hui, 10 milliards à trouver. Quelles sont les solutions du PTB? Le parti se prépare-t-il à des élections? Espère-t-il une chute du gouvernement fédéral sur ces questions budgétaires? Vos questions à notre invité ce matin, c'est le président du PTB, Raoul Edebo. On vous attend sur WhatsApp 0 471 200 500. Les élèves francophones plus mauvais qu'avant, mais moins mauvais que les autres. L'enquête PISA sur le niveau des élèves de 15 ans en maths, sciences et lecture, et un constat, ça baisse partout, mais moins vite en Fédération Wallonie-Bruxelles. L'analyse avec Bertrand Haine à 7h40. La météo du jour, encore couvert ce matin, et puis les températures qui chutent cet après-midi.
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20: 7h36, on va ouvrir vos journaux, passer en revue la presse avec vous. Nicolas Van Euskrik, bonjour Nicolas.
21: Bonjour François, bonjour à tous.
20: Alors ce matin, il y a deux images à retenir. Et la première, c'est le visage du chancelier allemand, Friedrich Merz.
21: Oui, comment décrire ce visage du chancelier allemand? Une de la libre, dépité peut-être, ou contrit. Non, désemparé, ça c'est le Figaro qui l'écrit tel quel, désemparé. Ou comme le dit le soir, plus fragile que jamais et maintenant sur un siège éjectable. Car oui, cette victoire écrasante de l'AfD, de l'extrême droite allemande, fait encore et la une et les commentaires ce matin. Certes, ce furent des élections locales dans ce land coincé entre Berlin et Hambourg, qui ne compte pas plus de 2,5 millions d'habitants. Il n'empêche, dans le récit politique allemand, c'est un choc, une claque, écrit Libération, claque qui tient à une chose, à l'histoire et au fait que pour la première fois depuis 1945, un parti dont certains membres s'inspirent ouvertement de l'idéologie et des symboles nazis, ce parti pourrait accéder au pouvoir. La Libre identifie très justement cette désagréable impression de voir l'histoire s'écrire à l'envers. Le programme de cette AFD, remigration, refonte de l'enseignement de l'histoire jugé trop centré sur la culpabilité du Troisième Reich, mainmise sur l'audiovisuel public, politique de soins réservée et confiée aux seuls Allemands, raidissement culturel, et on laisse encore de côté le chapitre économique. En 1942, se souvient la Libre, Stefan Zweig décrit la stupeur de voir un peuple cultivé basculer dans une haine collective d'une intensité inédite. La stupeur encore d'entendre proférer des mensonges avalés par des millions de gens. Quelques 80 ans plus tard, nous y sommes à nouveau. Cela inquiète ce matin jusqu'au commentateur du Figaro, oui, qui ce matin constate donc le séisme de ce vote est d'autant plus préoccupant que l'AFD y a fait le pari inverse de la dédiabolisation. Elle propose de supprimer le droit fondamental à l'asile, point barre, et de réécrire les manuels d'histoire pour en finir avec ce masochisme national allemand. N'allons pas croire, conclut l'Écho, que c'est en imitant cette extrême droite que l'on sauvera la démocratie.
20: Et puis, seconde image que vous retenez de la presse du jour, Nicolas, c'est Bart De Wever, notre Premier ministre, occupé à serrer la main de Giorgia Meloni.
21: Grande amica, écrit le Newsblatt. De Wever charme Meloni avec quelques mots d'italien, souligne Lazenius. À l'agenda, il y avait l'Ukraine, Euroclear et le budget pluriannuel européen. Ne serait-ce alors à Rome qu'une visite de courtoisie. Giorgia Meloni, le soir le rappelle, incarne le durcissement des politiques migratoires dont rêve Bart De Wever. Et pas que lui d'ailleurs. Annelene van Bosseuil, chez nous, ministre NVA de l'asile et de la migration, veut refuser 13 Gazaouis qui ont obtenu une bourse d'études. L'un d'ailleurs a une bourse du Service fédéral coopération au développement. « What is the problème ?» demande le Newsblatt. Estomaqué que notre ministre refuse cela. Peur que les 13 jeunes gens restent trop longtemps en Belgique ou quoi ? Qu'ils suscitent un effet domino parmi d'autres étudiants venus de Somalie ou d'ailleurs. C'est cela que l'on craint, d'être Belgique, le pays qui aura formé ceux qui, un jour, pourront rebâtir Gaza ou redresser un pays d'Afrique. Pour en revenir à la rencontre Meloni de Wever sur Euroclear, cette fortune russe immobilisée en Belgique, l'Italienne a soutenu à l'époque les arguments belges, devenant là, aux yeux de notre premier, une camarade de combat. De Wever ne fait-il là qu'un voyage économique, diplomatique, se demande le soir une de ces rencontres entre chefs de gouvernement, comme il s'en passe des dizaines. L'entendre dire « grande amica », qu'il avait hâte de revoir, ne devrait pas nous faire oublier que l'Italienne est une figure de l'extrême droite européenne. On dit parfois « post-fasciste », ça ne la rend pas plus fréquentable, et qu'elle est réussie.

0: métier.
1: Voilà, le chancelier allemand et notre Premier ministre en compagnie de la dirigeante italienne. C'était les deux images du jour de la presse. Merci beaucoup, Nicolas Vandenskrieg. Bonjour Bertrand Hen.
2: Mais bonjour.
1: Bon, avant de revenir avec vous sur l'enquête PISA, dans vos coulisses du pouvoir, encore un carnet rose ce matin du côté animalier, c'est dans Sud Info et dans l'Avenir.
2: Oui, et ça se passe en forêt dans l'Allier, dans le sud Luxembourg. L'Avenir annonce la naissance de 8 louveteaux. Sud Info ajoute 5 autres louveteaux qui seraient nés en forêt de Saint-Hubert. Ce qui suscite de l'anxiété, voire de l'angoisse des éleveurs locaux. Philippe Damien, par exemple, éleveur de Louvetémont dans la commune de l'Église, parle d'angoisse matin, midi et soir. Le 4 juillet dernier, il a perdu 19 brebis et un mâle reproducteur lors d'une attaque de loup. Et Sud Info notamment, mais l'Avenir n'est pas loin, annonce aussi des loups près de la baraque Fréture. Vous voyez qu'il en pousse un petit peu partout. La Wallonie est décidément une terre de plus en plus sauvage.
1: Effectivement.
2: Voilà. Ah, le loup.
1: L'appel du loup et de la forêt, 13 petits louveteaux donc annoncés ce matin dans la presse, Bertrand. Allez, des piloufetous, on passe aux élèves de 15 ans. Et cette étude de PISA, dont les résultats sortent ce soir, avec, on pourrait l'appeler comme ça, mes résultats sont mauvais, mais les autres, c'est encore pire. Hein, ça pourrait être le titre de cette étude de PISA, en tout cas, côté francophone. Beaucoup de parents, sans doute, ont entendu une fois cette phrase, hein, de la bouche de leurs enfants, je suis mauvais, mais les autres ont fait pire. Eh bien, c'est un peu la même chose du côté de l'étude PISA, qui mesure et compare les performances des systèmes éducatifs.
2: Oui, et tous les 3 ans, c'est un peu la même rengaine. L'enseignement francophone reçoit son bulletin et il sait en rentrant à la maison que sa moyenne va faire jaser et qu'il va passer un mauvais quart d'heure. Et donc, sans surprise, les résultats sont en baisse et sans surprise, les parents sont fâchés. Sud Info, par exemple, titre « Nos élèves parmi les plus mauvais d'Europe ». Vous voyez toute la nuance. La ministre de l'Enseignement, Valérie Glatini, gronde, je cite « Ne cachons pas la poussière sous le tapis ». Ce ne sont pas des bons résultats.
1: Bon, et donc, vous êtes allé voir ces résultats, Bertrand. Est-ce que ce sont de si mauvais résultats ?
2: C'est sûr qu'ils ne sont pas bons, mais vous savez ce que va vous répondre votre enfant quand vous allez pointer les mauvaises notes. Mmh. Oui, c'est en baisse, mais vous connaissez ce « mais » décisif de votre enfant. Il faut relativiser un peu, papa, maman, car les autres font pire. La baisse est généralisée. Et cette fois-ci, il n'aura pas complètement tort. Pour faire simple, l'enseignement francophone baisse moins vite que la moyenne des pays testés, ce qui fait donc que nous nous retrouvons même au-dessus désormais de la moyenne, qui baisse plus vite que nous, en lecture et en maths, et que nous avons juste la moyenne en sciences. Donc, relativement à la moyenne, nous progressons ces statistiques, même si en valeur absolue, en termes de chiffres, de points, nous baissons. À ce moment, les parents répondent souvent à la moyenne, tu sais, je m'en fous, je ne veux pas que tu sois un élève moyen, et ils auront sans doute raison. Et c'est là qu'intervient souvent la comparaison avec l'élève modèle de la classe. Regarde Lucas, lui, il a bien réussi.
1: Oui. Et cet élève modèle, ce fameux Lucas Bertrand, la jauge de comparaison, pour nous francophones, c'est la Flandre.
2: Ah oui, c'est la Flandre depuis 20 ans, regarde Lucas, regarde la Flandre. C'est d'ailleurs en partie historiquement à cause de ces cruelles comparaisons avec la Flandre que l'idée du pacte d'excellence est née il y a une bonne vingtaine d'années. Eh bien, la Flandre, qui caracolait dans les tops des meilleurs avec le Japon, la Corée du Sud, les pays nordiques, connaît une chute vertigineuse de ses résultats en sciences, en maths et en lecture. Un exemple, en sciences, nous sommes passés de 490 à 482 en 20 ans. Nous avons perdu 8 points. Et nous sommes désormais juste au-dessus de la moyenne. La Flandre, elle, a perdu 33 points. En lecture, c'est encore plus interpellant. Nous perdons 7 points, toujours en 20 ans. Là où la Flandre, tenez-vous bien, a perdu 55 points. En lecture, pour la première fois depuis que l'on fait des tests PISA, nous égalons désormais la Flandre.
1: Oui. Mais Lucas, l'élève modèle, donc Bertrand, reste plus performant que nous en maths et en sciences.
2: Sans aucune comparaison, la Flandre reste devant, par exemple, en maths et en sciences, pardon. En effet, mais quand même, la baisse continue de la moyenne de l'OCDE ou la baisse de fleurons comme la Flandre ou de pays comme la Suède a de quoi nous interpeller. Les chercheurs pointent notamment la baisse de la capacité d'attention soutenue, de la concentration, et là, tout le monde se regarde vers le smartphone, évidemment, ou l'augmentation de la santéisme depuis la pandémie de Covid. Bref, ce sont des thématiques qui dépassent et de loin les

0: l'école. Il est trop facile de pointer le pacte d'excellence, de taper sur nos gouvernants et certainement de pointer du doigt les profs, ou pire, les élèves. Ce serait une manière de se rassurer sur la situation du moment et c'est sans doute le pire à faire quand les résultats, et c'est vrai là, c'est factuel, sont en baisse.
1: Voilà. Rappelez-vous de Louis de Funès en chef d'orchestre dans la grande vadrouille, c'était pas mauvais, c'était très mauvais, on pourrait l'appliquer, non pas à l'enseignement francophone ce coup-ci, mais à l'enseignement flamand, si je vous comprends bien, Bertrand.
0: Ben, en fait, la baisse, elle est généralisée, dans la plupart des pays, hein, les courbes sont sans pitié.
1: Résultat complet de cette enquête PISA retrouvée sur notre site et notre application RTBF Actu. Merci beaucoup Bertrand pour ces coulisses du pouvoir. 7h46, Olivia Rox et les embarras de circulation sur les routes. Et ça commence à bien coincer sur le ring de Bruxelles, Olivia.
2: Oui, tout à fait François. On prend la direction du ring de Bruxelles. Plus 20 à 25 minutes entre Grand Bigard et Zaventem. Une bonne quinzaine de minutes supplémentaires entre Waterloo et Zaventem. Si vous tentez de rejoindre Bruxelles depuis Namur, Liège ou encore Tournai, ajoutez de 10 à 15 minutes. Des chantiers qui vous ralentissent également, notamment sur le 40 à hauteur de Votem. Ajoutez une vingtaine de minutes dans les deux sens, aussi bien en direction de Loncin que d'Aix-la-Chapelle. Nouveau chantier également sur le 411 entre Bouges et Vierde en direction du Luxembourg. Ajoutez une petite dizaine de minutes et on nous signale également ce chantier sur le 25 en direction de Liège quand vous venez de Bastogne entre Arzé et Sprimont. Plus 25 minutes patience.
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1: Il est 7h48, bonjour Laurent Mathieu.
6: Bonjour tout le monde.
1: Après la rentrée politique du MR ce dimanche, place au PTB le week-end prochain à Ostende. Et on en parle ce matin avec le président du PTB, Raoul Ledebourg.
6: Oui, quelles sont les solutions du PTB pour résoudre la difficile équation budgétaire? Sont-elles crédibles? Le parti se prépare-t-il à des élections en cas de chute du gouvernement fédéral? Et puis, les insoumis de Jean-Luc Mélenchon sont-ils une inspiration? On en parle donc ce matin avec Raoul Ledebourg.
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1: Bonjour Raoul Ledebourg.
8: Bonjour.
1: Les travaux budgétaires au fédéral débutent cette semaine. Est-ce que, vu vos scores plutôt favorables dans les sondages, vous espérez une chute du gouvernement fédéral sur cette question budgétaire et un retour aux urnes dans les semaines qui viennent?
8: J'espère surtout que ce gouvernement va reculer. Franchement, je crois que le rôle de la lutte sociale, c'est pas d'aller tourner d'élection en élection, mais c'est plutôt vraiment de faire reculer un gouvernement. Alors, je dois avouer effectivement qu'avec le programme actuel du gouvernement, j'ai pas beaucoup d'espoir. Hein. On voit qu'ils ont l'intention d'aller chercher l'argent chez les gens par l'augmentation de la TVA, par le blocage des salaires, la taxe sur les services publics. Donc bon, c'est pas ma tasse de thé, mais le but surtout, c'est de les faire reculer.
1: Mais vous dites pas comme le PS, mieux vaut pas de gouvernement qu'un mauvais gouvernement?
8: Ah ben, en tout cas, neutraliser, c'est ce qu'on a fait. Hein. La plupart des attaques qu'ils ont fait, par exemple sur la TVA l'année passée, vous savez. Vous avez augmenté la TVA sur beaucoup de produits de consommation. On a réussi à la faire reculer par le mouvement social. C'est une victoire. De ce côté-là, neutraliser ces mesures-là, c'est clair. La taxe sur les pensions, faire travailler les gens jusqu'à 67 ans avec un malus pension, on a réussi à amoindrir ce malus pension grâce. Et je dis on, pas que le PTB, en toute humilité, le mouvement social a été très large pendant 19 mois, des quinzaines de luttes nationales à Bruxelles qui ont eu lieu grâce aux orientations syndicales. Ensemble, ce mouvement populaire a réussi à faire reculer ce gouvernement. Donc, à votre question, est-ce que je me réjouis de ces recul, oui. Maintenant, ce n'est pas suffisant. Ça me paraît clair.
6: Alors, on notera quand même qu'il y a certains partis, et notamment le MR, qui s'opposent à toute hausse de taxes, notamment sur la TVA. Ça vous fait un point commun, d'ailleurs, avec Georges-Louis Boucher. Tout le monde a une solution pour trouver ces fameux 10 milliards. J'imagine que vous aussi.
8: Oui, je pense que l'argent doit bien venir de quelque part. Hein, soyons clairs là-dessus. Moi, j'entends beaucoup de partis dire aujourd'hui qu'on va augmenter la TVA. Vous savez que la TVA, aujourd'hui, elle est payée essentiellement par les classes travailleuses qui, proportionnellement, payent beaucoup plus que les super-riches. Et je pense qu'en moyenne, les super-riches vont payer 1% de TVA, alors que c'est 17% pour les couches populaires, donc c'était un impôt régressif. Thomas Piketty l'a décrété comme étant l'impôt du 19e siècle. Il a raison. Donc, dans ce sens-là, je m'inspire plutôt des travaux de Thomas Piketty qui dit « Allons chercher l'argent chez les super-riches ». Et donc, cette question de la taxe des millionnaires que le PTB met sur la table, c'est une alternative budgétaire. Ça peut rapporter 7 à 8 milliards d'euros. Et donc, je crois qu'il me paraît socialement juste de le faire.
6: Étudions justement ce point précis. Imaginons que vous arrivez au pouvoir, vous avez la majorité absolue, vous appliquez votre programme, vous abaissez l'âge de la pension, vous relevez le salaire minimum, vous bloquez les prix, vous taxez les plus riches pour augmenter les recettes. Selon le bureau du plan, ça fait quand même encore un déficit de 4,8% à l'horizon 2029. Vous devrez donc vous financer quelque part, emprunter. Mais avec les mesures que vous annoncez, les marchés ne voudront pas vous prêter, ou à des taux très importants. L'Europe ne voudra pas vous prêter, ou elle vous demandera de changer votre politique, ce que vous ne voudrez pas, j'imagine. Donc comment vous ferez en fait pour éviter la faillite de la Belgique?
8: D'une part, je ne pense pas que les mesures qu'on propose vont faire la faillite de la Belgique. On voit que dans la plupart des pays où on a un peu osé les millionnaires, il n'y a pas eu du tout une régression économique.
6: C'est pas ce que je dis. Ce que je dis, c'est que vous serez en déficit et vous allez prendre des mesures qui ne plairont pas notamment à l'Europe et donc il refusera de vous prêter. Elle demandera, comme la Grèce, des mesures d'austérité.
8: Mais je pense qu'il y a un problème au niveau du secteur bancaire. Je ne vais pas tourner autour du pot. Aujourd'hui, à qui appartient la dette? Effectivement, on voit que les institutions internationales aujourd'hui décident plus l'orientation politique des pays. Vous avez bien raison de prendre l'exemple de la Grèce, une vraie dictature économique contre la Grèce, contre la souveraineté des peuples. Donc si vous me posez la question comment résoudre ça, je pense que les banques publiques doivent être mises sur pied. J'ai toujours dit aujourd'hui que privatiser le service bancaire, et on notera que ce n'est pas que les libéraux qui ont privatisé le service bancaire, les socialistes l'ont fait aussi, a été une grande erreur. Mais deuxièmement, moi je pense que nos mesures vont relancer l'économie. Ce sont les libéraux, c'est la droite aujourd'hui qui tue notre économie. Vous avez vu, on n'a plus rien comme croissance. Pourquoi? Parce qu'on tue la croissance intérieure. Moi je crois dans notre programme économique. Je crois que la taxe des millionnaires, notre but c'est de réinvestir dans l'économie. Donc je ne crois pas qu'on va augmenter la dette avec les mesures de gauche.
6: Vous n'avez pas tout à fait répondu à ma question, mais je vais un peu plus loin parce que, imaginons, vous voulez taxer donc, les plus riches, les grandes fortunes, c'est au cœur de votre programme, réduire les inégalités, vous êtes d'accord avec ça. Mais quand vous vous serez débarrassé de tous ces riches, comment vous allez faire pour financer votre programme, puisque c'est la base même du financement de votre programme? Il n'y en aura plus.
8: Mais qui vous dit que vous allez se débarrasser de tous les riches? Les riches, donc, l'impôt sur la fortune en France, vous savez combien sont partis? 0,23%, c'est pareil.
6: 0,23% sont partis, mais on ne sait pas combien ils ont emmené. Il y a un
8: flou. 1% de la base imposable. 1%. Donc 99% sont restés. Non, mais c'est important. Et c'est le Sénat français sous Sarkozy qui l'a dit. Donc c'est pas le PTB qui le dit.
6: Non, mais vous voulez moins de riches, vous comprenez bien la contradiction. Vous voulez moins de riches, il y en a moins. Mais comment on fait pour
8: financer? Je veux qu'ils contribuent. Aujourd'hui, le pourcent le plus riche paye 23% d'impôts en Belgique. La moyenne des travailleurs paye 43%. Je trouve ça fondamentalement injuste. La taxe des millionnaires permet de rectifier ça. Mais c'est une légende de dire que tous ces gens quittent. Et d'ailleurs, c'est intéressant. La famille Auchan, alors par exemple, grande fortune française, quitte et va habiter en Belgique. Paradis fiscal pour les riches, enfer fiscal pour les travailleurs. Mais elle ne quitte pas avec tous ses magasins. Les magasins Decathlon, Auchan et tout, ils ne déménagent pas. Donc même les quelques riches qui partent, ils ne partent pas avec leur tissu économique. Il faut vraiment arrêter toute cette légende sur la taxation des millionnaires. C'est faux. Les études en Norvège, ils ont fait des études aussi. La fuite des capitaux est minimale. Elle est minimale. Et leur tissu économique reste dans le pays. Par contre, avec tout cet argent, on peut investir notre économie. Parce que vous savez, la transition verte, qui va la payer? Pour l'instant, pourquoi on n'avance pas là-dessus? Pourquoi on paye notre gaz aussi cher? Pourquoi on paye notre électricité aussi cher? Parce qu'on reste avec des services publics qui ne sont pas capables de garantir une électricité de qualité et peu chère. Donc, pour moi, je crois vraiment que notre modèle économique est beaucoup plus valable. Et de regarder, les modèles aujourd'hui de la droite aujourd'hui nous mènent vers l'impasse économique totale. Regardez combien de croissance, on n'aura même pas 1% de croissance. On va rentrer en récession au niveau de l'industrie.
1: Raoul Debeau, votre parti, le PTB, est au pouvoir dans deux communes bruxelloises. Et il y a un auditeur qui a une question à propos de l'une de ces communes à Molenbeek. Écoutez, c'est Aziza. On va l'entendre tout de suite, si on le retrouve. Est-ce qu'on peut avoir Aziz en régie? Non, voilà. Visiblement,
6: Aziz,
1: on ne l'a pas.
6: Aziz qui nous disait, je le paraphrase un peu, mais qui me disait, voilà, le PTB est au pouvoir. Moi, j'y crois. On l'écoute.
7: Bonjour, monsieur Edebeau. Voilà, aux dernières élections, j'ai voté PTB. J'habite Molenbeek. Mais depuis qu'ils sont au pouvoir, parce qu'ils ont fait de belles promesses, depuis qu'ils sont au pouvoir, on ne voit vraiment rien. Rien s'améliorer sur le plan des logements sociaux, sur le plan de social en tout cas.
6: Voilà. Est-ce que l'exercice de la majorité du pouvoir n'est pas plus compliqué parfois que celui de l'opposition?
8: Deux éléments. D'abord, je ne suis vraiment pas d'accord que ça n'avance pas. Je veux dire, je pense qu'en participation de la population, jusque propreté, donc on fait vraiment beaucoup d'avancées dans les cadres des compétences communales, mais où l'auditeur a tout à fait raison, et je veux vraiment alarmer là-dessus, c'est que toutes les mesures d'austérité fédérale et régionale sont en train d'asphyxier complètement les communes. Et dans ce sens-là, pas d'ailleurs que les communes PTB, donc ce que je ne suis pas pour défendre nos communes.
6: C'est de la faute de la région et du fédéral.
8: Attendez, au niveau police, au niveau pompier, c'est incroyable.
6: C'est marrant, on vous pose une question qui concerne la majorité et vous reprenez votre rôle d'opposition.
8: Non, mais pas du tout. Mais on a toujours dit qu'on allait appeler une résistance, une lutte de classe de toutes les communes contre le régional et le fédéral. Ça me paraît clair. Aujourd'hui, toutes les taxes, l'impôt, le précompte immobilier, toutes les taxes communales qui augmentent, et quelles que soient les communes, je ne suis pas ici pour défendre que les communes PTB. Mmh. Franchement, honnêtement, par intégrité intellectuelle, je veux aussi défendre toutes les communes. Mais Moivre, aujourd'hui, commune, je veux dire, CDH engagée, est en train d'augmenter le précompte immobilier. Pourquoi? Parce que les niveaux supracommunaux est essentiel essentiellement régionaux et fédéraux, sont en train d'asphyxier nos communes. Et donc j'appelle cette lutte de classe, j'aimerais bien au niveau des communes bruxelloises, qu'il y ait une résistance de toutes les communes, mais de ce côté-là, je suis d'accord avec l'auditeur aujourd'hui, cette lutte des communes continue.
6: Autre question dans l'actualité, cette semaine, la députée libérale Diana Nikolic a fait une proposition pour qu'on enseigne mieux les crimes de l'extrême gauche aussi à l'école. Elle dit pour mettre les deux extrêmes sur le même pied d'égalité. Est-ce que vous êtes d'accord avec ça?
8: Mais pas du tout. Pour moi, c'est vraiment un scandale. C'est vraiment une banalisation de l'extrême droite. L'extrême droite est basée sur le racisme, c'est-à-dire l'inégalité entre citoyens. C'est pour ça qu'il y a des lois contre le racisme et contre l'extrême droite dans notre pays. Ce qu'elle appelle l'extrême gauche, il y a plein d'extrêmes gauches différentes.
6: Le génocide cambodgien, par exemple, 2 millions de morts.
8: Ici aux auditeurs, d'ailleurs, moi je suis pas extrémiste de gauche, hein, moi je suis juste de gauche, hein, parce que sinon on colvait des étiquettes.
6: Est-ce qu'on ne doit pas enseigner plus, par exemple, le génocide cambodgien, le régime des Khmer Rouges?
8: Mais tout ça est enseigné à l'école, il faut un peu arrêter. Mais moi je ne suis pas d'accord, si vous me demandez moi, alors à l'école qu'on enseigne aussi la vie de Julia Lao, président du Parti communiste assassiné, un des seuls assassinats politiques ici en Belgique, parce qu'il est de côté des travailleurs, qu'on enseigne la grève des 100 000, inspirée par les communistes belges contre l'envahisseur nazi. Ça, on peut faire aussi la lutte de classe qui a mené à la sécurité sociale. Il y a vraiment une manipulation de la côté du MR qui veut stigmatiser des opposants politiques aujourd'hui. Ça, c'est clair que c'est le but du MR. Et je serais déçu que les engagés les suivent là-dedans, parce qu'il y a au moins un esprit critique sur les engagés à quelques
6: enseigner
8: années.
6: Enseigner les crimes du stalinisme ou le génocide cambodgien.
8: Tout ça est déjà enseigné. Je rappelle d'ailleurs pour la petite histoire que le MR a fait une majorité avec les communistes après la sortie de la Deuxième Guerre mondiale. Donc franchement, il ne faut pas arrêter ce deux poids deux mesures du côté du MR. Je veux dire, non, le but clairement du MR aujourd'hui, c'est d'une part, en tout cas des dirigeants du MR, j'entends beaucoup de membres du MR qui sont en divergence avec la direction de parti là-dessus, c'est d'une part banaliser l'extrême droite. On le voit du côté de Georges-Louis Boucher, il y a une trumpisation de Georges-Louis Boucher qui se fait à la vitesse VV prime. Et d'autre part, effectivement, de ce côté-là, stigmatiser des oppositions politiques. Et le PTB, évidemment, est un des principaux opposants à la politique du MR, c'est un peu facile.
6: Parlons de vous et pas de Georges-Louis Boucher. Dimanche, vous faites votre rentrée au stand avec votre événement annuel, hein, la Manifesta. Parmi les invités, il y a un Américain qui s'appelle Hassan Piker, c'est un influenceur américain progressiste extrêmement populaire, extrêmement polémique aussi. Par le passé, par exemple, il a comparé les juifs orthodoxes, je cite, à des consanguins, il estime que les États-Unis, je cite, avaient mérité le 11 septembre. Que fait-il là?
8: Ah ben nous, on invite des gens, on n'est pas d'accord avec tout ce qu'ils disent non plus. Hein. L'année passée, Axel Rons, chef de groupe de la NVA, est venu à notre manifeste à débattre. On n'était pas d'accord avec tout ce qu'il dit. Donc il faut arrêter.
6: Il n'a pas tenu des propos antisémites.
8: Non, mais en tout cas, il était antipopulaire, ferme, etc. Moi, je trouve logique, t'as une fête. Donc Hassan Piker est effectivement, comme vous le dites, un influenceur important, qui est en campagne avec Bernie Sanders, qui a encore été au meeting de Mamdani, bourgmestre de New York, etc. Donc il est un représentant de la gauche américaine. Ça ne veut pas dire qu'on est d'accord avec tout ce qu'il dit, évidemment.
6: Mais
8: ça me paraît clair, quoi.
6: Crée la polémique aussi dans le camp démocrate. Est-ce qu'en invitant cet homme-là, est-ce que vous ne renforcez pas le narratif de vos adversaires politiques qui estiment parfois que la gauche radicale est antisémite?
8: Mais vous rigolez ou quoi? Moi, le dimanche, j'ai une magnifique entretien, une rencontre publique. Je vais inviter tout le monde à venir à 15h dimanche avec Simon Grodowski, qui est un rescapé des camps d'Auschwitz. À 11 ans, il a échappé à ça. Simon, je l'ai rencontré à un débat il y a quelques années. Et donc, nous allons faire une conférence sur le racisme et l'antisémitisme. Donc, évidemment que le PT comme parti antiraciste n'a rien à voir avec l'antisémitisme, mais on peut quand même critiquer la politique génocidaire de l'État colonial d'Israël sans être traité d'antisémitisme.
6: Les juifs orthodoxes qui sont consanguins, ça va quand même plus loin que la politique d'Israël.
8: Je ne suis pas d'accord avec ces points-là. Que les juifs orthodoxes, beaucoup sont de tendance d'extrême droite aujourd'hui en Israël et qu'ils justifient aujourd'hui le génocide en cours, je pourrais toujours le dénoncer. Mais évidemment que je ne suis pas d'accord avec ça.
6: Une dernière question sur la présidentielle française qui arrive. Les derniers sondages, bon, on est encore loin, mais donne Jean-Luc Mélenchon au deuxième tour face à Marine Le Pen. Est-ce que les Insoumis sont une inspiration pour vous, ou est-ce que vous, justement, sur certains points, vous les mettez à distance?
8: Non, mais bon, c'est clair qu'en tout cas, on a beaucoup de contacts avec tout ce qui est gauche anticapitaliste française. Dans ce sens-là, on a des très bons contacts, que ce soit avec la LFI ou moi-même avec Jean-Luc Mélenchon, ça me paraît clair, aussi avec le PCF. Donc, on ne va pas faire de la gérance dans les affaires intérieures, je veux dire, de la gauche française. On n'a pas de leçon à donner à la gauche radicale française, tout comme on espère que c'est réciproque du côté de la Belgique. Mais c'est clair qu'en matière de programme, on a une dynamique qu'on suit de près et qu'on soutient. La dernière campagne électorale, j'avais été à un meeting effectivement de Jean-Luc Mélenchon et du PCF. Moi, voilà, si on nous appelle, on passera, mais le PTB, la LFI et la LFI, nous sommes un parti marxiste. La LFI est un parti qui se revendique du populisme de gauche. C'est pas la même chose. Nous, on fait une analyse de classe, on croit dans la grille de l'analyse de classe de la société, on n'est pas un parti populiste de gauche. Donc, chacun
1: a son identité. Mais si vous étiez
8: identité.
1: Français, Raoul Edebout, vous vous étiez qui à la présidentielle?
8: Je suis content de ne pas être français, monsieur. D'accord. Je suis content d'être belge.
1: C'est une réponse commune. Merci beaucoup, Raoul Edebout.
6: Bonne journée.
1: Le PTB, merci à vous, Laurent Mathieu. La première, il est 8h. à la une ce matin, les touristes qui pourront de nouveau accéder à la Tour Eiffel aujourd'hui.
9: La tour illuminée pour cette fois aux couleurs du sexisme. Elle était fermée hier suite à un mouvement de protestation du personnel parce qu'à la demande de fondamentalistes hindous qui visitaient la tour, les femmes ont été écartées de leur poste, remplacées par des hommes. Les résultats de l'enquête PISA permettent d'évaluer le niveau des élèves de 15 ans en Fédération Wallonie-Bruxelles. Si l'on veut voir le verre à moitié plein, le niveau en maths et en lecture baisse moins fort que dans les pays voisins. Le nationaliste flamand Bardo Ever et Giorgia Meloni de l'extrême droite italienne sur la même longueur d'onde. En visite à Rome, le Premier ministre a vanté les excellentes relations avec la chef du gouvernement italien. Un Belge en quart de finale de l'US Open de tennis, du jamais vu, et ce Belge, c'est Alexander Bloch.
1: La météo avec Théo Le Chanu.
10: Un début de journée globalement nuageux avant le retour de quelques éclaircies en cours de matinée. Cet après-midi, un front pluvieux va venir balayer l'ensemble de la Belgique pour les températures comptées de 18 à 25 degrés au meilleur de la journée.
1: C'est François Kirsch qui vous présente votre journal de 8h. Bonjour François.
11: Bonjour.
1: Et on commence avec cette fermeture de la Tour Eiffel au public hier.
11: Le personnel du monument emblématique de Paris, ville des Lumières, proteste contre la visite privée d'une délégation de traditionnalistes hindous. Samedi dernier, des Indiens qui ont exigé la mise à l'écart des femmes travaillant dans la tour, Aline Gonsalves.
12: Oui, ces Indiens sont issus d'un mouvement spirituel hindou critiqué par une partie de la diaspora indienne, qui le juge particulièrement conservateur et nationaliste. Ce groupe inaugurait son premier temple majeur en France, près de Paris, et à cette occasion, une délégation a effectué samedi une procession en bateau sur la Seine, suivie d'une visite de la Tour Eiffel. Les visiteurs hindous ont alors demandé à ce que les interactions avec les femmes y soient limitées. Des femmes qui ont dès lors été priées de quitter leur poste, remplacées par des hommes. Le choc pour le personnel de la Tour Eiffel, qui a arrêté le travail hier, la syndicaliste de la CGT, Diane Davoine.
13: Il y a l'humiliation, il y a le choc à l'époque à laquelle on vit qu'on puisse prendre des décisions pareilles. Donc, la Tour Eiffel, c'est un symbole de Paris. Notre direction, la mairie de Paris, qui vous voulez, s'acharne à le dire, qu'on rayonne à travers le monde. Là, on n'a franchement pas rayonné samedi matin. C'est quand même assez violent. C'est la boulette du siècle, quoi.
12: La société d'exploitation de la Tour Eiffel reconnaît que ces conditions n'auraient pas dû être acceptées. Elle a présenté des excuses. Quant au maire de Paris, le socialiste Emmanuel Grégoire, il demande une enquête dans les plus brefs délais.
9: Aline Gonsalves avec Radio France. La Tour Eiffel doit rouvrir dans des conditions normales ce matin. Les femmes invisibilisées sur la Tour Eiffel, les femmes sous le feu des projecteurs dans un bar éphémère bruxellois où nous emmène Jérôme Durand, un bar où la qualification des Belgian Cats pour les quarts de finale de la Coupe du Monde de basket avait une saveur particulière. Ce bar s'appelle Eleven, comme le numéro 11 d'Emma Messman, la capitaine des Belgian Cats, une vitrine pour le sport féminin.
14: Fin du match, les Cats sont en quart de finale.
15: Un énorme match, merci les Cats.
14: Maillot d'Antonia Delar sur le dos, Rouliana Betancourt est la cofondatrice de ce projet.
15: On n'a pas un lieu dédié au sport féminin, on galère de trouver un lieu pour les regarder. C'est pour ça qu'on s'est dit, on les fait.
14: Dans le café des femmes.
16: C'est à faire parce que déjà pour l'Euro, on a dû chercher les écrans, on les trouvait pas.
14: Mais au moins autant d'hommes.
17: Grand fan des Cats. Et puis pour une fois qu'on a une équipe belge qui gagne des titres, qui a les meilleures joueuses du monde, médiatiquement on n'en parle pas assez.
15: Et l'ambiance c'est comment?
17: Chouette. Détendu.
14: Une ambiance différente des sports bars traditionnels. Maëva Godin le revendique, elle est l'autre fondatrice du lieu.
18: C'est vraiment une ambiance beaucoup plus famille, fraternelle, amicale et conviviale. Et les gens sont justement très intéressés par l'endroit safe, concret.
14: Sur les écrans du bar Eleven, aussi du tennis, du volley, du rugby, de l'escalade, tout ce qui peut inspirer les petites filles.
18: C'est vraiment important aujourd'hui de montrer aux petites filles que oui, il y a des athlètes professionnels. Alors c'est encore compliqué, il leur faut encore du financement et des investisseurs, mais leur montrer que oui, elles peuvent rêver d'être athlètes professionnelles.
14: Ce bar éphémère ne durera que le temps de la Coupe du Monde de basket, mais Maëva et Rouliana rêvent déjà d'en faire un lieu pérenne dès l'année prochaine pour la Coupe du Monde féminine de football.
9: Et les Belgian Cats joueront leur quart de Coupe du Monde jeudi contre l'Allemagne ou la Corée du Sud.
1: Les résultats de l'étude PISA 2020. 2025 sortent aujourd'hui.
11: L'enquête PISA évalue les acquis des jeunes de 15 ans en sciences, en mathématiques et en lecture dans plus de 90 pays de l'OCDE, l'Organisation de coopération et de développement économique. Les élèves belges francophones sont dans la moyenne dans les trois domaines évalués, les sciences, les maths et la lecture. Anne-Sophie Brundong, c'est Stéphanie Lepage.
19: Cette année, l'étude PISA révèle d'abord un point positif, un niveau en sciences qui se maintient. Valérie Kittre, chercheuse en sciences de l'éducation à l'Université de Liège et coordinatrice PISA pour la Fédération Wallonie-Bruxelles.
20: Oui, sur les 20 années de tests PISA, les résultats en sciences des élèves de la Fédération Wallonie-Bruxelles, on peut dire qu'ils sont stables.
19: Les niveaux en mathématiques et en lecture, eux, continuent de décliner, mais dans une moindre mesure, en comparaison à certains pays voisins. Valérie Kittre.
20: Les résultats de la Fédération Wallonie-Bruxelles chutent moins que les résultats de la Flandre, par exemple, des Pays-Bas, de la France ou de l'Allemagne.
19: A souligner également une évolution très favorable en matière d'équité entre élèves. La Fédération Wallonie-Bruxelles n'est plus en queue de peloton quant au déterminisme social, même si elle reste en dessous de la moyenne. Valérie Kittre.
20: Il y a une réduction des écarts entre les élèves défavorisés et les élèves favorisés, entre les élèves issus de l'immigration et les élèves natifs, et ce, suite à une augmentation des résultats des élèves les plus vulnérables.
19: Enfin, l'étude PISA 2025 révèle par ailleurs qu'au niveau international, une nette dégradation des performances est observée dans les trois matières évaluées.
11: Sur 91 pays étudiés, la Fédération Wallonie-Bruxelles est 19e en lecture, 20e en maths et 24e en sciences. Les meilleurs, ce sont les élèves japonais. Et restons à l'école pour parler solutions. La solution pour l'école, elle passe aussi par les bénévoles. Une ASBL propose un encadrement, recrutement, formation. Tout est prévu pour qu'un bénévole puisse trouver son école idéale et que les écoles bénéficient en retour d'une aide bien précieuse. Reportage à Monceau-sur-Sambre, près de Charleroi, Vincent Bayonnet et Juliette Pitichy.
21: Qu'est-ce qui vous a donné envie à vous d'être bénévole plutôt dans une école ?
22: Le côté enfance, aider les enfants.
23: Tout commence par un entretien. Vinciane, fraîchement retraitée, veut apporter bénévolement son aide dans une école.
22: J'ai toujours été très active professionnellement et je trouve que j'ai encore du dynamisme à partager.
21: Vous êtes plus intéressée par un public primaire ou maternel parce que ça a une approche qui peut être assez différente.
23: C'est Valentine Waite de l'ASBL, les aidants bénévoles scolaires, qui va former Vinciane et lui trouver l'école qui lui convient.
21: Comment fonctionne l'école? C'est quoi être un bénévole? Comment je fais quand je rentre dans une classe? On s'est rendu compte que plus c'était formalisé, plus ça enlevait la pression sur les épaules de tout le monde.
24: Donc, quelle va être la mission du bénévole?
23: Une fois les bénévoles sélectionnés, l'ASBL contacte les directions d'école et demande leurs besoins.
25: Accompagner une classe, un soutien en lecture comme ce qui a été fait l'année dernière.
23: Christine Dow, directrice de l'école Saint-Louis à Monceau-sur-Sambre.
25: C'est une solution sparadrap et qui a le mérite d'exister et qu'on met en lumière aujourd'hui. Mais la solution idéale, évidemment, ce serait d'avoir deux enseignants par classe.
23: Depuis la création de l'ASBL, plus de 300 bénévoles ont apporté leur aide dans des écoles de la Fédération Wallonie-Bruxelles.
11: L'opération Parlons Solutions consacrée à l'école sur les médias de la RTBF. 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Un policier interpellé pour avoir volé de l'argent lors d'une perquisition dans le milieu de la drogue. Et ce n'était pas une petite somme. Ce policier de la zone Bruxelles-Capitale XL est suspecté d'avoir mis dans sa poche 25 000 euros. Il a été placé sous mandat d'arrêt. C'est un suspect qui, lors de son audition, a parlé de cette somme d'argent, une info du journal Le Soir confirmée par le parquet. De retour d'Inde, et avant de s'attaquer aux négociations budgétaires à Bruxelles, le Premier ministre Bart De Wever a rendu visite à Rome à la chef du gouvernement italien, Giorgia Meloni, du parti d'extrême droite Fratelli d'Italia. Pas de cordon sanitaire avec elle, Eva Secker.
26: Et oui, les deux chefs d'État ne cachent plus leur amitié, deux alliés au sein de l'Union européenne qui partagent les mêmes idées sur certains thèmes. Hier, Bart De Wever a même surnommé la dirigeante d'extrême droite, ma camarade de combat, à l'issue de sa rencontre avec Giorgia Meloni. Les deux dirigeants ont affiché leurs nombreuses affinités sur l'énergie et la compétitivité européenne, partageant leur volonté de donner un nouvel élan aux relations entre leurs deux pays, mais aussi sur la migration. Les deux chefs d'État veulent tous deux durcir les règles européennes. On écoute Bart De Wever.
0: La migration est un problème important et je comprends parfaitement la position italienne. Ce n'est qu'avec une politique de retour crédible que nous pourrons faire de la politique migratoire européenne une réussite. Et là encore, je comprends parfaitement que nous devions renforcer la frontière sud de l'Europe.
26: Derrière cette compréhension mutuelle, Bart De Wever et Giorgia Meloni s'allient en fait pour peser plus lourd sur les décisions européennes. Mais cette amitié n'est pas que stratégique. Les deux chefs d'État affichent aussi fièrement leur estime réciproque. La semaine dernière, le gouvernement de Giorgia Meloni est devenu le plus long de l'histoire d'Italie. L'occasion pour notre Premier ministre de féliciter, je cite, sa grande amie sur X.
11: On se souviendra aussi que Giorgia Meloni avait été un des rares soutiens de Bart De Wever au sein du Conseil européen lorsqu'il était question d'utiliser les avoirs russes gelés en Belgique. Les bombardements russes ont repris sur la capitale ukrainienne, Kiev, après 3 jours de trêve, le temps de la visite des émissaires du président Trump, qui assure que des progrès ont été faits en vue de négociations entre l'Ukraine, la Russie et les États-Unis. Guillaume le Conquérant de retour en Angleterre. Tout est prêt pour le grand jour au British Museum à Londres. Jeudi, les premiers visiteurs pourront admirer la tapisserie de Bayeux, broderie millénaire prêtée par la France au Royaume-Uni. À Londres, Sidonie Gaucher a pu visiter l'exposition pour nous au British Museum.
2: À voir l'engouement que cette exposition suscite, c'est à se demander si la tapisserie de Bayeux n'aurait pas plutôt dû s'appeler tapisserie de Guillaume ou en anglais tapisserie de William, puisqu'elle décrit la conquête normande de l'Angleterre en 1066 par Guillaume le Conquérant. Car si pour les Français c'est un chef-d'œuvre normand, pour les Britanniques c'est quasiment une pièce d'identité. D'ailleurs, Lord Peter Ricketts, ancien ambassadeur du Royaume-Uni en France et coordinateur diplomatique de l'exposition, le dit sans embâge.
3: Cet objet aurait beaucoup plus d'impact ici qu'en France, parce que c'est absolument central à notre histoire, notre histoire populaire du Royaume-Uni, un peu les débuts de notre histoire moderne. Les Normands ici ont changé notre souverain, bien sûr, notre langue, notre architecture, notre nourriture sans doute, vraiment ayant changé le pays.
2: L'exposition ouvre jeudi au public pour les chanceux qui auront réussi à acheter leur billet parmi les 80 000 personnes qui se sont précipitées lors de leur mise en vente.
1: Le sport et le tennis à 8h13, malgré un adversaire mieux classé que lui et malgré une blessure, Alexander Blok s'est qualifié pour les quarts de finale de l'US Open.
11: Oui, il a battu l'Argentin Francisco Cerundolo 6-3, 4-6, 7-5, 7-5. Il a ressenti de grosses douleurs aux côtes pendant une grande partie de la rencontre. Heureusement, un médicament a fini par produire son effet. Alexander Blok fait partie des 8 meilleurs joueurs du tournoi. Jamais un Belge n'avait atteint les quarts de finale à New York.
0: C'est énorme comme sensation. Le tennis belge a toujours eu de grandes figures. David Goffin, Xavier Malis, Olivier Rocus et beaucoup d'autres comme Christophe Ligon aussi. Tous des joueurs de haut niveau. Faire partie de ce cercle et être le premier belge à aller aussi loin à l'US Open, c'est quelque chose que je ne prenais pas pour acquis. Je considère que c'est une belle récompense pour tout ce que j'ai réussi ces derniers temps.
11: Propos recueillis par la Fédération belge de tennis. Si sa blessure ne l'empêche pas de continuer son tournoi, Alexander Blok rencontrera en quart de finale le russe Karen Khachanov, 50e mondial, sachant que Blok, c'est lui, 34e pour le moment. Qualification aussi d'Alexander Zverev et chez les dames d'Elina Rybakina. Si elle franchit encore un tour, la Kazakh deviendra numéro 1 mondial. Football, c'est aujourd'hui le début de la phase de Ligue. En Ligue des Champions, il n'y a qu'un représentant belge dans cette poule unique composée de 36 équipes, c'est le club de Bruges qui recevra les Anglais d'Aston Villa cet après-midi. Enfin, après une journée de repos, le Tour d'Espagne cycliste reprend aujourd'hui. Vous pourrez suivre cette étape qualifiée d'accidentée sur les médias de la RTBF.
1: Merci beaucoup François Kirsch pour ce journal de 8h. Ça y est, ça débute, hein, les travaux budgétaires du fédéral, trouver 10 milliards d'euros d'ici la mi-octobre. Chacun a sa solution. Vous avez entendu le président du PTB, Raoul Edebo, qui dit qu'il faut taxer le pourcent le plus riche de la population, augmenter les bas salaires, relancer du coup la croissance, la consommation et l'économie de cette manière. C'est pas du tout évidemment la vision que l'on a au sein de l'Arizona et notamment et surtout au sein du MR où le président Georges Le Boucher a répété encore une fois qu'il ne voulait pas de nouvelles taxes ni de hausse d'impôts. C'est pas tout à fait le point de vue de Bart De Wever. Est-ce qu'on va vers un match Boucher de Wever dans ses négociations fédérales. On va en débattre à 8h30. Vous posez toutes vos questions sur WhatsApp 0 471 200 500. Et ces ralentissements sur le ring de Bruxelles, Olivier Rox.
4: Oui, tout à fait, Françoise. 20 minutes supplémentaires entre Grand-Bigard et Zaventem. 15 à 20 minutes entre Waterloo et Zaventem. Sur les axes qui mènent à la capitale, vous ralentissez également. Une bonne quinzaine de minutes que vous arriviez depuis Namur, depuis Liège ou encore depuis Tournai. On poursuit par contre avec un accident qui vous concerne si vous circulez sur la 602. Accident à hauteur d'Anglore en direction de Longsens. C'est la voie de gauche qui est neutralisée. Pour passer cette perturbation, vous devez ajouter une bonne vingtaine de minutes. Et puis des chantiers, bien entendu, qui vous ralentissent. Sur le 40, à hauteur de Votem, vous ralentissez dans les deux sens. Ajoutez une trentaine de minutes. Sur le 411, à hauteur de Vierre, nouveau chantier qui vous ralentit, aussi bien en direction de Namur que de Arlon, plus 10 minutes. Et sur le 25, entre Arzé et Esprimont, en direction de Liège, ajoutez là aussi une bonne vingtaine de minutes. Je rappelle qu'aucun train ne circule entre Walcourt et Philippeville. Et puis on nous signale aussi des problèmes au niveau de Bruxelles Midi pour les trains en direction de Paris.
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1: La météo avec vous, Théo Le Chanu, et une journée bien mitigée qui nous attend.
7: Eh bien oui, c'est un peu une journée en deux temps qui nous attend, avec ce matin un ciel souvent gris pour débuter cette nouvelle journée. Des températures assez douces par contre au réveil, comptées de 15 à 18 degrés. Et dans le courant de la matinée, la grisaille va venir se déchirer un petit peu, avec quelques éclaircies attendues tout de même sur le pays de manière assez temporaire. Et par contre, dès la fin de matinée, une nouvelle perturbation abordera la côte, avec des pluies donc attendues. Cet après-midi, ce front froid va venir balayer l'ensemble du pays au fil des heures. Donc les pluies devraient arriver vers 16h sur Bruxelles, plutôt 17h dans la province de Namur et vers 19h sur Liège. Donc là encore, en attendant les pluies sur la région liégeoise, les éclaircies seront donc plus durables au sud du Sion-Saint-Brémeuse. Concernant les températures, au passage de ce front pluvieux, le thermomètre ne va pas vraiment grimper. On attend de 18 à 25 degrés d'ouest en est.
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1: Pas de nouvelles taxes, pas de hausse d'impôts. Est-ce possible de trouver 10 milliards d'euros sans nouvelles recettes, comme le réclame le MR? Le casse-tête budgétaire débute aujourd'hui et il pourrait tourner au bras de fer entre le Premier ministre Bart De Wever et le président des libéraux, Georges-Louis Boucher. 10 milliards sans toucher un lapot, est-ce possible? On va en débattre ce matin. Vos questions sur WhatsApp 0 471 200 500. Bonjour Élodie de Sélis.
8: Bonjour François. Bonjour.
1: Votre invité ce matin, il suffit de citer son nom, c'est Amélie Nothon.
8: Exactement, pour son dernier roman, L'adolescence du perroquet.
1: Bonjour Xavier Van Bugenhout.
10: Bonjour à toutes et tous.
1: On a le Culture Média avec vous, et le retour du cinéma muet.
10: Oui, notamment avec Michel Hazanavicius, et alors une série télé en production consacrée au roi Baudouin. C'est la VRT qui est sur le projet.
1: Ouais, on voit cela avec vous dans quelques instants. Merci à toutes et tous d'être à l'écoute de Matin Première.
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1: 8h19, mardi matin, voici le regard de Maxime Lampol sur l'actualité. Et bonjour Maxime.
29: Bonjour François. Paul Pif
9: a gagné le IG Nobel d'économie. Vous savez, cette cérémonie alternative au Nobel qui récompense des études scientifiques, qui prête à sourire, mais qui pousse à la réflexion. Un peu comme cette chronique, finalement. Ah. Paul Piff, le docteur Piff. Heureusement que c'est pas le vrai Nobel avec un nom pareil. Vous imaginez, François de... Laurent Mat... Maria... Non, j'ai pas la moindre idée. Donc, les présentateurs du JT par intérim faisant fonction par les temps qui courent, on doit être à Denis Collard ou à Blabla, quoi. Le docteur Piff, dont je ne me lasse pas de prononcer le nom, a coordonné une étude en 7 parties démontrant que les riches se rendent plus souvent coupables d'avoir des comportements non éthiques. Preuve à l'appui, ce travail démontre que plus les gens ont du pognon, plus ils sont susceptibles de tricher au jeu, de couper la route frauduleusement aux autres voitures, et même, puisque le dispositif machiavélique docteur Piff les mettait dans cette situation, de voler les bonbons des enfants.
1: Oh lui.
9: Je vous jure. Et j'avais cette info depuis la veille au soir quand soudain, hier matin, à l'écoute de l'interview politique, Laurent Mathieu a demandé à Adrien Dolimon si le concept d'héritage n'était pas en adéquation avec la doctrine libérale. Et là, Dolimon, c'était le moment pour l'inscrire au concours d'imitation du Brame du Cerf. Il a utilisé quelques arguments tirés par les cheveux, mais il était quand même un peu dans les cordes. Et là, il a dit « Attention, hein !» LFI, ils veulent laisser 10 millions et prendre tout le reste. Mais c'est même pas le bon pays. LFI, c'est en France. Pourquoi ils nous parlent de la situation dans notre pays? Je sais pas, moi. En Papouasie-Nouvelle-Guinée, peut-être on brasse de l'alcool de coton-tige ayant appartenu à André Rieu. En quoi ça nous concerne? J'invente, François. Confisque-lui son téléphone, Elodie. Il est déjà sur le site de la Sabena à chercher un vol pour vendredi. Dès qu'il y a un truc louche à boire pour se la mettre, il vendrait ses parents, celui-là. Pourquoi est-ce que le ministre-président vient parasiter le débat avec cette histoire hypothétique? Le péril communiste, là. Je peux vous assurer qu'on boira de l'alcool de coton-tige avant que Jean-Luc Mélenchon ne vienne scalper nos héritages. Par ailleurs, les chiffres du ministre-président sont incorrects. Ça n'est pas 10 millions, mais 12 millions par héritier. Soyons tous vigilants, donc. Moi qui ai 3 enfants, les communistes, ils prendraient mon 37e million gagné à la sueur de mon front. Bon, vous, j'ai même pas fait le calcul, François, c'était trop compliqué. Voilà qu'on découvre le Dolimon anthropologue qui nous parle des us et coutumes d'autres contrées. Je suis à ça de lancer une pétition pour qu'il remplace Tanguy Dumortier à la présentation du Jardin Extraordinaire. Le saviez-vous, comme héritage, les Inuits ne se transmettent pas d'argent, mais des kayaks en peau d'otarie. Plus près de nous, dans le Tournaisis, la famille Lampol se transmet la myopie. Pile en bon point, les pieds plats, depuis plusieurs générations. Ah oui, parlons de moi 30 secondes. J'ai une idée assez précise de à quoi ressemble l'épargne de mes parents. Et spoiler alerte, un boulier suffit pour la calculer. Parents divorcés, grands-parents divorcés, il y a tout le barreau tournaisien qui fait ripaille tous les dimanches midi dans des étoilés avec ce qui aurait dû être mon patrimoine. Enfin, quand je parle de mon héritage, on est 5 enfants. Hein. Donc, tout ça pour vous dire que n'attendant aucun copec de parents qui préfèrent arroser des patrons de bistrot et des croisiéristes que de passer l'arme à gauche, je n'avais jamais vraiment réfléchi à cette question. Et Adrien Dolimon, avec son argument des 10 millions, là, je sentais bien qu'il essayait de me prendre à partie de l'autre côté de la radio. Mais pourquoi est-ce qu'on attend de moi et des autres auditeurs de Matin Première qu'on prenne la défense des multimillionnaires? Ceux qui n'ont pas eu une vie facile au point qu'ils cassent leur pipe sur un matelas de plus de 10 millions. Pourquoi est-ce que je suis pris à partie par... Et c'est payé avec mes impôts, la RTBF, là. Pourquoi est-ce que je devrais écouter les discours orientés de ce monsieur dans un micro que j'ai contribué à acheter? Je tape dessus si je veux, arrêtez de beugler dans le casque en régie. Je paye mes impôts. Venez me chercher, les ingénieurs du son. Vous n'êtes même pas des vrais ingénieurs. Il n'y avait personne pour embarquer Adrien Dolimon hier quand il hurlait « 10 millions, vous vous rendez compte ? Les pauvres, on n'a plus rien de nos jours pour 10 millions. » Je soupçonne qu'en plus de tout, Adrien Dolimon, il ne les aura jamais, les 10 millions. Mais qu'il dit ça à la radio pour être gentil envers d'autres gens qui les ont. C'est comme quand, François, vous me dites « Mes 3 Tesla ne rentrent pas dans mon garage » et que je fais semblant d'être en empathie. Je réponds « Ah oui, oh, comme je te comprends. » Oui, on se tutoie, François et moi, quand je me rends dans les beaux quartiers pour les soirées qu'il organise. On boit du vin en écoutant Gunzig lire des extraits de son dernier livre que personne ne comprend. C'est un délire, mais je fais comme tout le monde. Quand il a fini, j'applaudis comme ça. Sur le plat de ma main, comme s'il venait de faire un trou en deux au golf. Je rappelle que si on faisait cette hypothétique ponction, il y a quand même un détail important. La personne est morte, dead. La grande faucheuse a gagné, Balladur style. La personne a dépensé tout ce qu'elle pouvait, littéralement. Il n'y a pas de « oui, mais j'avais besoin de ces 2 milliards parce qu'on ne sait pas de quoi demain sera fait ». Tu es mort, ton petit bas de laine pour plus tard. Il n'y a pas de plus tard, il n'y a même pas d'actuellement. Je ne sais même pas pourquoi je m'égosie pour la convaincre, parce que cette personne est morte. De son vivant, elle mangeait les bonbons des enfants. Si on transmet à un successeur, il mangera les bonbons des enfants. Ne serait-il pas temps de mettre fin à ces générations d'assistés incapables d'aller gagner leur propre argent? Ce gouvernement n'a-t-il pas promis de remettre les gens au travail? N'est-ce pas une piste pouvant mener à la somme de 10 milliards? Bon allez, je m'arrête là, c'est pas bon pour ma tension, je vais encore devoir aller chez le docteur, et le seul à qui je fais confiance, c'est le docteur Piff.
1: Le docteur Piff, évidemment, ouais. Les IG Nobel ou les Ignobels, on ne sait jamais comment les prononcer, mais il y a un petit jeu de mots, évidemment, Ignobels, Ignobels.
9: C'est très marrant.
1: C'est très marrant. Bon, j'ai pas de Tesla, j'ai pas envie de boire de l'alcool de coton.
9: C'est quoi ton tige d'André, ce rémen d'André Rieu?
1: Effectivement.
9: Vous dites ça publiquement, mais je vous connais. Je vous connais.
1: Bien sûr que c'est vrai. Merci beaucoup, Maxime Lampol. On vous retrouve sur Ovio et sur nos réseaux sociaux. Belle journée à vous.
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1: Xavier Van Bugenhout, donc à 8h25 avec votre journal Culture Média, Xavier. Et on commence avec ce premier sommet Lumière consacré au cinéma qui s'est tenu hier à Saint-Paul-de-Vence en France.
10: Oui, c'est un sommet inédit calqué sur le modèle de grandes réunions internationales pour le climat où participaient les poids lourds de l'industrie culturelle. Un événement marqué notamment par la présence du président français Emmanuel Macron qui s'est exprimé sur la nécessité d'apporter une réponse collective au bouleversement que connaît le secteur. Les participants se sont notamment engagé à défendre un cinéma mondial menacé par l'intelligence artificielle générative. Parmi les annonces faites à l'issue du sommet figure entre autres un mécanisme international de soutien au cinéma indépendant, un fonds cinématographique franco-coréen d'1 milliard d'euros et un appel au respect du droit d'auteur. Des grands patrons de studios hollywoodiens, de chaînes de télé, de plateformes de streaming participaient à l'événement, de même que de prestigieux réalisateurs dont les frères Dardenne, Jafar Panahi, Pedro Almodovar ou encore Sofia Coppola.
1: Et puis on parle toujours cinéma avec Michel Hazanavicius qui revient au cinéma muet.
10: Oui, le réalisateur de The Artist qui évoquait justement le passage du cinéma muet au cinéma parlant, film qui avait notamment remporté 5 Oscars dont 2 du meilleur film et du meilleur réalisateur, a terminé cet été le tournage de son nouveau film, La Troisième Main, une adaptation du roman d'Arthur Dreyfus qui se situe en pleine Première Guerre mondiale. Après avoir été grièvement blessé, un jeune soldat se réveille avec une main greffée au milieu de l'abdomen. Le film sera muet et en couleur avec notamment au casting François Civil et Bérénice Bejo, sorti en salle prévue en 2027.
1: Voilà une série consacrée au roi Baudouin, actuellement en cours de développement. C'est du côté de la VRT, Xavier.
10: Oui, c'est ce que révèle le magazine américain Variety, King of Hearts, roi de cœur en français. C'est le titre de ce projet de série en cours d'écriture qui veut raconter le passage à l'âge adulte du roi Baudouin, qui a dû monter sur le trône alors qu'il n'était qu'un jeune prince inexpérimenté. À un moment politiquement très délicat, le producteur de King of Hearts considère que la série a un potentiel international puisqu'il sera question de l'indépendance du Congo, de géopolitique et de la guerre froide. Le projet a obtenu une aide à l'écriture du fonds audiovisuel flamand et la série a été sélectionnée pour participer à la première édition du programme Euro-Atlantique CoPro Pitch qui permet de lever des fonds. Le salon se tiendra à Madrid du 29 septembre au 2 octobre.
1: Voilà, après l'hymne national, la symphonie numéro 5 de Beethoven, c'est un beau choix musical. Et en plus, c'était pour l'entrée de Sophie Brems dans le studio.
10: Qui arrive, pour ceux qui sont en télé ce matin, effectivement.
1: Ceux qui sont en télé, Sophie a fait une belle entrée. Bon, Ludwig von Beethoven qui sera donc mise à l'honneur, Xavier, durant la nouvelle saison de Flagey.
10: Oui, la salle bruxelloise a dévoilé hier sa programmation 2026-2027, une saison articulée autour de Ludwig von Beethoven et de la première école de Vienne. Le pianiste Boris Gilburg, artiste en résidence à Flagey, achèvera son intégrale des sonates pour piano de Beethoven et en novembre, le Quatuor Eben présentera la première partie de son intégrale des Quatuors à cordes. Par ailleurs, le Brussels Jazz Festival se tiendra du 14 au 23 janvier, accueillera notamment Anouar Brahem ou encore Didi Bridgewater. Puis le compositeur Philippe Glass sera également mis à l'honneur lors des Flagey Piano Days en février prochain à l'occasion de son 90e anniversaire.
12: Qui n'a jamais souhaité voir le soleil souverain guider ses pas au cœur du pays Inca vers la richesse et l'histoire des mystérieuses cités d'or.
1: Ça, c'est culte, évidemment, Xavier. C'est une voix qui est restée gravée dans la mémoire des enfants qui ont grandi dans les années 80, dont vous et moi, d'ailleurs. Michel Paulin s'est éteint à l'âge de 92 ans.
10: Bah oui, c'était notamment la voix du générique des Mystérieuses Cités d'Or, dessin animé franco-japonais diffusé dans les années 80, successivement sur Antenne 2 et RTL. Michel Paulin s'était d'abord illustré au théâtre et à la télévision avant de devenir une voix incontournable du doublage. Il a notamment doublé Donald Sutherland, Harvey Keitel ou encore Jack Nicholson dans le film Chinatown en 1974.
1: Et oui, c'est une page de notre enfance qui se tourne, Xavier.
10: Oh oui.
1: Merci beaucoup pour ce journal Culture Média.
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1: Matin première, 8h31. Voici le petit journal présenté par Sophie Brems.
2: Et le bulletin des élèves de la Fédération Wallonie-Bruxelles ne s'est pas amélioré. Résultat de la dernière enquête PISA publiée ce matin. Mais il y a tout de même des raisons de ne pas trop se désoler. En sciences, les résultats sont stables depuis 20 ans. En lecture et en mathématiques, les résultats sont en baisse. Mais la régression est moins importante pour les élèves francophones que pour les homologues flamands ou d'autres pays. Seule petite consolation donc. Des préliminaires qui n'auront rien d'une partie de plaisir. Le Premier ministre entame ses bilatérales en vue de la confection du prochain budget. Bar de Wever va d'abord s'entretenir en tête-à-tête avec ses vice-premiers ministres, une manière de tâter le terrain avant d'entrer dans le vif du sujet. Pour rappel, le gouvernement fédéral est à la recherche de 10 milliards d'euros, un exercice budgétaire périlleux. Pour Aoulet de Bao, président du PTB, une taxe pourrait en tout cas rapporter gros.
20: Je pense que l'argent doit bien venir de quelque part, soyons clairs là-dessus. Moi j'entends beaucoup de partis dire aujourd'hui qu'on va augmenter la TVA. Vous savez que la TVA aujourd'hui elle est payée essentiellement par les classes travailleuses qui proportionnellement payent beaucoup plus que les super-riches. Et je pense qu'en moyenne les super-riches vont payer 1% de TVA alors que c'est 17% pour les couches populaires. Donc c'était un impôt régressif. Thomas Piketty l'a décrété comme étant l'impôt du 19e siècle. Il a raison. Donc dans ce sens-là, je m'inspire plutôt des travaux de Thomas Piketty qui dit allons chercher l'argent chez les super-riches. Et donc cette question de la taxe des millionnaires que le PTB met sur la table, c'est une alternative budgétaire. Ça peut rapporter 7 à 8 milliards d'euros. Et donc je crois qu'il me paraît socialement juste de le faire.
2: Raoul Edebo, qui était l'invité de Laurent Mathieu ce matin. La Tour Eiffel rouvre ses portes, elle, ce matin. Elle avait été fermée au public durant toute la journée d'hier. La raison, une grève du personnel, furieux, parce que les femmes employées à la Tour Eiffel avaient été évincées lors d'une visite d'une délégation hindoue samedi dernier. Une mise à l'écart des femmes exigées par les visiteurs hindous. La société d'exploitation de la Tour Eiffel a reconnu après coup que ces conditions n'auraient pas dû être acceptées. La Russie a repris cette nuit ses attaques aériennes sur Kiev, faisant au moins 2 morts et 7 blessés, après une suspension de 3 jours à l'occasion d'une visite inédite d'émissaires américains. Il va se reposer et se soigner avant son quart de finale de l'US Open. Le Belge Alexander Bloks a tout donné hier face à l'Argentin Francisco Cerúndolo. Il a failli abandonner même, mais il a réussi l'exploit. Il est en tout cas le premier joueur belge à accéder au quart de finale de l'US Open de tennis. Il sera opposé au Russe Karen Khachanov, 50e joueur mondial. Le Belge est 34e pour le moment.
1: Et à 8h34, on vient de le dire, les travaux budgétaires de l'Arizona qui débutent aujourd'hui sur le chemin vers les 10 milliards à trouver. Et un match qui se profile, le match Boucher de Wever. Pour Georges-Louis Boucher, le président du MR, c'est très clair. Pas de nouvelles taxes, pas de hausse d'impôts. Il faut avant tout diminuer les dépenses de l'État. Il l'a répété ce dimanche lors de la rentrée politique de son parti.
0: Si vous travaillez sur la croissance pour le faire, vous devez réduire les dépenses publiques. Nous ne croyons pas du tout à ce que des impôts en plus vont pouvoir résoudre le problème. Il y en a qui disent qu'on doit avoir le sens du compromis. Moi, je pense qu'on doit avoir le sens de l'État. Et le sens de l'État aujourd'hui, c'est de relancer l'économie. On ne relancera pas l'économie avec des impôts en plus.
1: Le Premier ministre Bardo-Ever, lui, était en Italie, tout sourire avec la dirigeante Giorgia Meloni, après avoir vanté l'économie belge en Inde. Il est de retour donc aujourd'hui pour entamer ces discussions budgétaires qui s'annoncent tendues. Aura-t-il un bras de fer entre Bardo-Ever et Georges-Louis Boucher? Est-il possible de trouver 10 milliards sans nouvel impôt? Notre pays est-il le plus taxé du monde? On en débat ce matin avec nos deux débatteurs et vous posez vos questions sur WhatsApp 0471 200 500. Bonjour Martine Dubuisson.
3: Bonjour.
1: Chef adjointe du pôle pouvoir et politique au journal Le Soir. Et bonjour Dorian Demeus.
11: Bonjour à tous.
1: Rédacteur en chef de La Libre Belgique. Dorian Demeus, c'est tenable? C'est possible de trouver 10 milliards d'euros sans nouvelle taxe, sans nouvel impôt, comme l'affirme Georges-Louis Boucher?
11: Oh ben c'est possible, tout le monde peut avoir ses solutions. Le problème, c'est qu'il faut trouver un accord commun, un compromis. Et c'est là où ça devient évidemment plus compliqué. Il va falloir mettre d'accord des socialistes flamands et des libéraux francophones qui n'ont pas du tout la même vision de société. Et donc ça, c'est complexe. Moi, ce qui m'inquiète beaucoup ici, c'est que pour la première fois, on a une divergence de fond et de forme entre Georges-Louis Boucher et Bardo-Ever. Et sur la forme, c'est-à-dire qu'il lui reproche de ne pas assez parler de croissance. Honnêtement, il a tout à fait raison, et je pense que c'est quelque chose qui inquiète aussi au sein de la NVA, où cette orthodoxie budgétaire qui est toujours mise en avant n'est pas accompagnée de quelque chose qui va parler de croissance, relance économique. Or, tout le monde sait que l'économie aujourd'hui, qui est vraiment pas dans un bon état, si elle pouvait reconnaître un peu de croissance, ça aiderait fortement, ça réduirait le travail ou l'argent à aller trouver. Et donc là, il y a quand même un désaccord de forme et de fond qui est assez inquiétant pour cette coalition.
1: Ouais. C'est là que ça va coincer Martine Dubuisson. C'est que ce coup-ci, entre De Wever, Premier ministre, et Georges-Louis Boucher, représentant du principal parti francophone, il y a déjà beaucoup d'eau dans le gaz ou de friture sur la ligne?
3: Mais ce n'est pas tout à fait la première fois. Il faut se rappeler qu'à la toute fin de la formation du gouvernement l'année dernière, ça a failli casser de nouveau sur un éclat avec Georges-Louis Boucher. Là, c'est quand on parlait de la taxation des plus-values. L'année dernière, à la même époque, quand on faisait le budget, ben, c'était compliqué aussi, ça a failli aussi casser. Ce qu'il y a ici, c'est qu'on peut relever finalement un paradoxe. Georges-Louis Boucher apprécie beaucoup le Premier ministre, a du respect pour lui, il en partage énormément d'idées, certainement sur le socio-économique, pas sur le communautaire, bien sûr. Mm-hmm. Il l'appuie à différents moments. Et d'un autre côté, c'est celui sans doute qui lui met le plus de bâtons dans les roues, puisque par exemple, pour trouver ces milliards, il y a eu l'idée d'augmenter la TVA. Tout de suite, le MR et singulièrement son président Georges-Louis Boucher ont dit non, et ils maintiennent ce non depuis des mois et des mois, et encore ici à la veille du conclave, Boucher le répète dans toutes les langues. Donc ça, c'est un obstacle, puisque pour Bardo-Ever, c'était la solution la plus facile à mettre en place, en tout cas. Et il dit non. Et donc, à la fois, il admire même, je pense, Bardo-Ever, à la fois, il lui met plein de bâtons dans les roues, et maintenant, il rajoute effectivement une couche. On n'est plus sur le fond uniquement, on est aussi sur la forme. Il dit, ben voilà, si moi j'étais Premier ministre, et tout le monde sait qu'il en rêve, Georges-Louis Boucher, eh bien, je communiquerais autrement. Autrement, à mon avis, ça veut dire quoi dans sa bouche? C'est que c'est vrai que Bardo-Ever, il promet du sang et des larmes, l'austérité, tout ça va faire mal à tout le monde devra payer, etc. Et Georges-Louis Boucher a un discours moins pessimiste. Il dit oui, il faut réduire les dépenses de l'État, etc. Mais il parle aussi du pouvoir d'achat, de l'emploi. Donc, il voudrait un scénario, ou en tout cas, une histoire à raconter plus positive.
1: Plus positive. Oui, que de dire, on va tous devoir gravir l'Everest, ça va être un color catégorie et on va tous en baver. Dorian Demeus, il n'y a pas aussi un paradoxe aussi dans le fait que Georges-Louis Boucher dit ce gouvernement ne va pas chuter, mais en même temps, si on veut faire lever de nouvelles taxes et de nouveaux impôts, ce sera sans l'AMR. Il n'y a pas un paradoxe là dans cette affirmation-là?
11: Complètement, qui n'est pas du tout compris par la NVA. Hein, parce qu'en effet, la NVA ne voit pas d'autre piste possible qu'une augmentation de la TVA, même s'il peut y avoir des compromis trouvés, des mécanismes pour réduire certains types de TVA, même à 0% pour des produits essentiels. Donc il y a des choses possibles, mais la NVA ne voit pas d'autre piste. Donc je pense qu'ils sont terriblement inquiets de voir cette posture, parce que justement, c'est vraiment la première fois que sur le fond et sur la forme, sur ce récit qui n'est pas le même. Et c'est toute la différence. et le paradoxe un peu entre ces deux personnes qui gèrent finalement non pas des partis mais des grands mouvements qu'ils veulent populaires, tant dans les villes que dans les réalités, c'est qu'ils n'ont pas le même récit. Bart De Wever est toujours sur le temps long, il communique peu, il donne des visions à long terme, et en tout cas, à long terme, sauf maintenant, sur ce budget évidemment, alors qu'on a un Georges Boucher qui réagit sur tout, qui donne son avis quasiment sur tout, qui est omniprésent et qui même agace par cette omniprésence. Et donc il y a ce clivage aussi des personnalités de la communication qui fait que s'ils n'arrivent pas à se mettre d'accord, on va avoir un problème. Et moi je pense que le fait de vouloir dire, comme le fait Bart De Wever maintenant, j'ai envie de parler qu'avec les vice-premiers et donc on va fermer les GSM et tout ça, je pense que c'est une très mauvaise idée. Parce que si Clarin Val n'a pas du tout la possibilité d'agir ou d'être un peu flexible, on va avoir un clash total au Cairn. Or, tout se passe au Cairn pour moi. Moi, je pense que Georges Boucher et Bart De Wever doivent se parler. Et Bart De Wever ne doit surtout pas mépriser ou ignorer les attaques ou les phrases de Georges Boucher, parce que ça pourrait totalement se retourner contre lui.
1: Bon, c'est là que ça va jouer, si on comprend bien votre regard sur ces travaux budgétaires qui débutent. Il y a quand même une question intéressante de Felice sur WhatsApp. Je ne sais pas qui peut répondre à ça. Est-ce qu'on peut tout d'abord expliquer pourquoi on doit trouver 10 milliards? Où est le problème à la base? Une question intéressante, évidemment, Martine Dubuisson.
3: Il y a le problème du déficit, de la dette, des dépenses en santé et en pension qui explosent et qui, à terme, ne seront plus gérables si on n'a pas de nouvelles recettes. Donc, c'est clair qu'il faut trouver des milliards, donc il faut voir au niveau des recettes comment on fait, mais la NVA, ce qu'elle veut surtout, c'est diminuer les dépenses. Et là, ils sont raccord, Georges-Louis Boucher et Bart De Wever. La NVA veut essentiellement réduire les dépenses dans les soins de santé, vise beaucoup les malades de longue durée en disant qu'on pourrait déjà y trouver.

0: faire une taxation, il faut s'intéresser au patrimoine et autres. C'est un mouvement aussi qui inquiète le MR, qui pensait avoir un partenaire très solide sur ces questions fiscales, où il voit que l'approche n'est pas tout à fait la même. Donc d'un parti à l'autre, vous allez avoir des solutions différentes, évidemment.
1: Oui, et d'ailleurs, on parle ici de Boucher face à De Wever, et forcément, il n'y a pas que eux à la table, et il y aura aussi des difficultés avec les autres partis. Voreuth, les socialistes flamands, ne sont pas non plus du tout sur la même longueur d'onde que le MR, et effectivement, le CDNV et les engagés ont leur propre positionnement aussi. Donc, Bart De Wever ne doit pas seulement convaincre Georges-Louis Boucher, il doit trouver un compromis à 5, et Georges-Louis Boucher a beau dire que c'est pas le sens du compromis qu'il faut avoir, mais le sens de l'État, si à 5 partis, il faut faire des compromis.
0: C'est aussi une grande différence entre les deux hommes. Il y en a un qui est président de parti et qui n'est pas très bon dans les sondages pour le moment, donc il souffre un petit peu, qui doit réenchanter un peu un public qui était déçu par les promesses de 2024 qui n'ont pas encore été réalisées. Et d'autre part, vous avez un Bart De Wever qui, évidemment, pour nous représente la NVA, mais qui est surtout Premier ministre. Et qui, comme on le sait en Belgique, le Premier ministre, il doit un peu assumer des choses qui ne pèsent pas vraiment pour trouver un accord, un compromis. Alors, Bart De Wever ne sera pas le Premier ministre comme a été Alexander De Croo, qui a vu son parti quasiment disparaître avec tout ce qu'il a dû avaler comme couleuvre, mais il reste malgré tout premier.
2: Ouais. On en revient à la question qu'on se posait déjà la semaine passée, mais est-ce que, face à ces positions assez intransigeantes, on l'entend, Martine Dubuisson, est-ce que c'est le moment de faire tomber un gouvernement fédéral?
1: Comme on le disait la semaine passée, je pense qu'ils ne peuvent pas tomber, et quand on entend Georges-Louis Boucher, que ce soit lors d'un débat des présidents, que ce soit encore ce dimanche au pied de la butte du Lion, il dit le gouvernement ne tombera pas. Alors dans le même temps, il dit quand même que si c'est pour faire plus d'impôts et plus de laxisme, ce sera sans le MR. Donc il manie un petit peu tout. Oui, c'est le paradoxe, mais il n'a aucun intérêt évidemment à ce que ce gouvernement tombe. D'ailleurs, il a dit lui-même que c'était, vu les circonstances, un peu le gouvernement de ses rêves. Donc ce serait incompréhensible.
2: On se dirige vers un compromis où tout le monde aura un peu gagné finalement de Renoméus.
0: Peut-être, on verra, mais aussi il ne faut pas oublier qu'on ne va pas, si jamais une crise, on ne va pas juste vers des nouvelles élections, on va vers une nouvelle crise très grave, parce qu'aujourd'hui on a quand même une coalition qui idéologiquement, sur le plan socio-économique, est censé s'entendre ou trouver des accords. Allez-y pour trouver un arrangement, pour trouver les milliards nécessaires, avec, si vous mettez, le PS dans la danse, Écolo ou d'autres partis. Donc je pense que ces partis doivent se responsabiliser entre eux.
2: On n'a pas fini d'en parler, l'agenda théorique, en tout cas, c'est un budget pour la mi-octobre. Merci beaucoup. Merci. Martine Dubuisson pour le journal Le Soir et Dorian Deméus pour La Libre Belgique. Et 8h44.
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2: Olivier Rox, comment ça roule à 8h45?
9: Alors, une bonne nouvelle, cet accident hauteur d'Angleur sur la 602 en direction de Longsaint est terminé. Alors, il faut bien entendu que les fils se résorbent pour le moment. Ajoutez toujours une bonne vingtaine de minutes en direction de Longsaint. Des chantiers qui vous ralentissent sur le 40 à hauteur de Vautem dans les deux sens, aussi bien vers Liège que vers Aix-la-Chapelle, plus 30 minutes sur le 411 à hauteur de Vierde, vers Namur, mais aussi vers Arlon. Ajoutez une bonne dizaine de minutes supplémentaires et puis sur le 25 entre Arzé Esprimont en direction de Liège, là vous pouvez ajouter 25 minutes. Sur les axes qui mènent à la capitale, vous ralentissez, ajoutez bien souvent 20 à 25 minutes en plus. Et puis sur le ring de Bruxelles, 20 minutes supplémentaires entre Waterloo et le carrefour Léonard, une bonne trentaine de minutes tout de même entre Grand Bigard et Zaventem. Et je terminerai avec cette information qui concerne le rail, toujours aucun train entre Walcourt et Philippeville.
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4: Et à 8h47, l'invité d'Élodie de Sélis. Mais Élodie, avant de l'accueillir, votre invité, vous voulez d'abord admettre face à nos auditeurs que nous leur avons menti.
5: Oui, car on leur a dit ces derniers jours que c'était la rentrée. Ah. Or, c'était faux. Car la rentrée n'est normalement officiellement lancée que quand on a en main le dernier Amélie Nothomb. D'accord. Et qu'elle est notre invitée. Et c'est donc la rentrée. Aujourd'hui, nous sommes le 8 septembre. Bonjour Amélie Nothomb.
6: Bonjour Élodie.
4: Bonjour.
5: Bienvenue à Bonjour. Vous, merci d'être là pour parler de votre dernier livre sorti donc métronomiquement à la fin août comme chaque année. C'est le 35e, il s'intitule « L'adolescence du perroquet ». C'est une histoire d'amour parental, l'amour que développe Alban, un chroniqueur radio solitaire pour un perroquet, un gris du Gabon qu'il baptise Joe. Joe est d'abord un oisillon tout mignon, mais à mesure que son petit bec se transforme en arme tranchante, il devient un monstre d'ingratitude, de jalousie et de violence. Et ça, c'est le pitch de ce roman au dos duquel on trouve en quatrième de couverture cette phrase « L'amour n'est pas dû ». Alors c'est le thème de ce roman, le thème de ne plus être aimé et comment on y survit. Mais avant cela, ça veut dire qu'on a été aimé. Et c'est ce que vous racontez aussi, la magie d'un lien qui se crée, même parental, même avec presque un instinct paternel, mais entre un homme et un perroquet. Est-ce que c'est un lien, alors pas forcément avec un perroquet, mais avec un animal que vous avez déjà connu, expérimenté?
6: Je ne l'ai pas vécu, mais j'ai vu beaucoup de gens le vivre et c'est une chose que je comprends très bien. Personnellement, je me suis déjà prise de passion parentale pour des lecteurs ou des lectrices qui n'avaient absolument pas l'âge ni la physionomie qui pouvait leur permettre d'être mon enfant. Donc je sais que la passion parentale n'est pas quelque chose de logique ni de vraisemblable. Et pourquoi ne pas l'éprouver pour un animal en effet? Et j'ai déjà vu des êtres aimer leur enfant animal, mais de façon parfaitement déraisonnable.
5: Oui, ben oui, parce que c'est ça, l'amour parental. Vous dites vous-même que vous pouvez le ressentir pour un livre, parce que vous dites toujours que vous êtes enceinte de votre prochain roman. C'est la première fois que dans un livre, je pense, vous prenez un animal avec un rôle aussi prédominant. C'est un des deux personnages principaux. Est-ce que ça vous a, enfin, on suppose que ça vous a offert une liberté en fait de pouvoir parler au travers d'un personnage animal. On imagine de différentes choses observées, pas que chez les animaux.
6: J'ai une grande passion pour les oiseaux et le gris du Gabon est particulièrement fascinant puisque c'est un être de langage. Donc, choisir comme interlocuteur un tel animal était en effet une grande liberté et suscitait très fort l'imagination. Par ailleurs, je ne dis pas n'importe quoi. Toutes les répliques que j'attribue au perroquet, toutes les attitudes que j'attribue à mon perroquet sont des attitudes possibles chez un perroquet. Bon, dans tous mes romans, il y a toujours le personnage cherche toujours quelqu'un qui soit un interlocuteur parfait. Pourquoi ne pas choisir comme interlocuteur idéal un animal ?
5: Oui, surtout un animal qui parle, on va revenir sur cette question du langage, mais aussi un animal domestique, et ça c'est important. Alors ça aurait pu être un chat ou un lapin, on va parler du fait forcément que le perroquet gris du Gabon, vous irez voir sur Google d'ailleurs si vous voyez pas à quoi ça ressemble, peut entretenir un langage. Mais ce qu'on oublie aussi, c'est qu'au-delà du fait que c'est un animal à plumes, et que donc aussi potentiellement il peut voler, c'est un animal qui a sur le visage un outil qui peut enserrer avec une puissance colossale, qui peut lacérer, qui peut déchiqueter. On oublie que ces animaux très très beaux qu'on a domestiqués sont aussi des tueurs potentiels.
6: Un perroquet peut être un tueur. Le gris du Gabon, qui peut être un animal très agressif, a un bec qui lui permet de lacérer. Mais vraiment, je ne vous conseille pas de vous retrouver seul dans une pièce avec un gris du Gabon en colère. Il peut vous tuer, il peut vous crever un œil très facilement. Et ce n'est pas du tout une scène de fiction, ça.
5: Oui, et Joe en question, il n'est pas ultra sympa au début, il a l'air, mais il va devenir très violent, et pas que violent, il va être aussi pervers. Et vous pensez que les animaux, peut-être les perroquets en particulier, sont capables de perversité, alors que à vue de nez, ce serait une qualité peut-être plutôt humaine là aussi?
6: Écoutez, les grilles du Gabon sont hautement capables de perversité. J'en ai connu quelques-uns qui étaient vraiment pervers. Les relations toxiques, ce n'est pas uniquement avec les êtres humains, ça peut être aussi avec les animaux.
5: Est-ce que, quand vous vous êtes inspiré pour ce personnage de Joe, le gris du Gabon, il n'y a quand même pas eu des personnes réelles, humaines, qui vous ont, dans lesquelles vous n'allez pas nous le dire, peut-être, évidemment, qui ont pu vous fournir quelques idées de caractéristiques?
6: Alors, ce n'est pas comme ça que ça se passe, vous savez. Je suis un être humain normal, il m'est arrivé ce qui arrive à tout le monde. Il est arrivé que je cesse d'être aimée. Donc, évidemment que j'ai puisé aussi dans cette situation-là, dans cette souffrance. Mais pour autant, je n'avais pas besoin de m'inspirer de personnes réelles pour créer le perroquet. J'ai rencontré pas mal de gris du Gabon et vraiment, ils ont tendance... Je ne dis pas qu'ils sont tous comme ça. Il en existe aussi d'extrêmement gentils et d'extrêmement aimables. Mais il y en a qui sont de sacrés rosses. Le perroquet suffisait pour créer un tel personnage.
5: Et vous n'avez pas reçu de réaction déjà de l'amicale des passionnés des gris du Gabon qui se disent peut-être que vous n'en faites pas une publicité ultra positive?
6: C'est-à-dire qu'il s'agit surtout de dire la vérité. Si vous prenez chez vous un gris du Gabon, sachez ce que vous risquez. Là, je le répète, il y a aussi des histoires avec des gris du Gabon qui se passent très bien. Mais je connais des gens dont la vie est un enfer parce qu'ils vivent seuls avec un gris du Gabon. Sachez ce qui peut vous arriver.
5: Vous n'êtes pas seul. On attend vos témoignages.
4: Attention. Amélie Nothomb, c'est évidemment un roman sur le langage, sur le bavardage. Vous êtes une bavarde, vous, Amélie Nothomb, dans la vie quotidienne?
6: Je suis un être épouvantablement taciturne. C'est aussi pour ça que j'écris. On écrit quand on ne parle pas. Et quand je suis en présence d'un gris du Gabon, je me tais encore plus parce que je sais ce qu'un gris du Gabon pourrait faire de ma parole. Et puis justement, j'ai envie de les entendre parler. Ce que raconte un gris du Gabon est absolument extraordinaire. Je n'invente aucune de ces répliques. Hein. Quand les créations verbales du style « bon appétit beaucoup » sont des vraies créations verbales de gris du Gabon.
4: Mais ça veut dire que quand on nous dit que le langage est le propre de l'homme, c'est pas tout à fait vrai.
6: C'est totalement faux. Mais c'est totalement faux. Moi, je pense que le langage est une invention aviaire, que l'homme a une fois de plus imité l'oiseau en parlant. L'homme croit toujours qu'il a tout inventé, mais je pense que pour ses plus belles inventions, il a imité les animaux et en particulier les oiseaux. D'où un contentieux entre l'oiseau et l'homme qui est... Pourquoi est-ce que l'homme est tellement bizarre avec l'oiseau? Pourquoi est-ce que l'oiseau est tellement bizarre avec l'homme? Parce qu'il y a une relation de jalousie extrême, je pense, entre ces deux espèces.
5: Parce que ce que vous expliquez dans votre roman, ce qu'on comprend et ce à quoi vous croyez, c'est que le perroquet, dans ce cas-ci, ne fait pas que répéter ce qu'il entend, il comprend ce qu'il veut dire et il le place à bon escient. Et ça, c'est vrai que ça va à l'encontre de tout ce qu'on peut imaginer sur les perroquets. Et d'ailleurs, faire le perroquet, ça veut dire répéter un peu bêtement, on va dire. Là, vous expliquez que non, il a très bien compris et il use de ces mots qu'il connaît pour essayer justement de mettre en application son plan pervers.
6: Le perroquet se sert de son ambiguïté. Il sait très bien que les hommes croient qu'il ne sait pas ce qu'il dit. Mais lui, sait très bien ce qu'il dit. Il est un pervers et il place des paroles redoutables juste au moment où elles peuvent faire mouche.
5: Parce que il parle, alors d'abord il imite et puis après on se rend compte qu'il choisit ses paroles et finalement ça nous fait penser à la fois à nous humains, on répète, on imite beaucoup, on essaye quand même de se fondre et de répéter ce qu'on nous dit sans forcément toujours réfléchir, mais aussi ça fait penser forcément à l'intelligence artificielle qui utilise tout ce qu'on lui fournit comme matière pour en ressortir un langage qui paraît effectivement intelligent. Alors c'est très bien, Amélie Nothomb, que vous vivez très loin de la technologie, que vous n'avez pas de téléphone portable, vous écrivez à la main, mais vous n'êtes pas non plus aveugle sur ce qui se passe dans notre monde. On utilise l'intelligence artificielle, il y a quand même là aussi matière à réflexion.
6: C'est drôle ce que vous me dites, parce que plusieurs lecteurs m'ont dit ça. En fait, votre perroquet est une métaphore de l'intelligence artificielle. Évidemment, je n'y aurais pas du tout songé, puisque c'est très très loin de moi. Mais en effet, peut-être que le gris du Gabon est la meilleure métaphore de l'intelligence artificielle.
5: Donc voilà,
6: quelqu'un dont on croit qu'il est pur, qu'il parle mécaniquement, et qui en fait comprend tout ce que vous dites et peut vous attaquer.
5: Donc c'est peut-être un livre à lire effectivement parmi tous les essais sur l'intelligence artificielle et sur tous ses dangers. Il y a quand même un mot important aussi dans le titre, c'est l'adolescence du perroquet. Et ce passage très délicat de l'adolescence, à la fois pour la personne qui le vit, mais aussi et surtout peut-être pour les parents. Vous le décrivez finalement, l'adolescence, comme un passage de l'amour au désamour, et c'est ça dont on parlait tout à l'heure, le désamour.
6: Beaucoup d'adolescents réagissent comme ça, cessent d'aimer leurs parents pendant l'adolescence. Bon, dans le cas de l'adolescence du perroquet, qui dure très longtemps, elle dure 15 ans. Je rappelle qu'un perroquet gris du Gabon vit 100 ans, donc pensez à la longueur de son adolescence. Mm-hmm. Bon, si votre perroquet vous une haine corse pendant 15 ans, bon courage. Je pense somme toute qu'une adolescence humaine dure moins longtemps, donc on s'en tire mieux entre êtres humains.
5: Donc, il y a beaucoup de choses à trouver dans ce livre, en fait. Il y a des conseils pour les parents, des conseils pour gérer l'intelligence artificielle. Donc, c'est vrai que c'est de nouveau un roman multi-outil que vous nous proposez là, Amélie Nothomb, L'adolescence du perroquet, qui est publié, donc, on le rappelle, chez Albin Michel. On n'a plus que quelques secondes. On sait que vous travaillez toujours intensément. Vous avez déjà votre prochain roman qui est prêt, Amélie Nothomb ?
6: Il est beaucoup trop tôt pour le savoir. Comme tous les jours de ma vie, j'écris, je suis en train d'écrire mon 115e roman. Donc, je pense que vous aurez encore de mes nouvelles.
5: Voilà, parce que vous ne les publiez pas tous. Et chaque année, on essaye de savoir c'est quoi le suivant. Et chaque fois, évidemment, vous nous laissez dans le mystère. Merci beaucoup, Amélie Nothomb. Merci beaucoup à vous. Et à l'année prochaine, bien sûr.
6: À l'année prochaine, merci.
4: À l'année prochaine, L'adolescence du perroquet, donc nouveau roman d'Amélie Nothomb qui nous a fait le plaisir d'être avec nous ce matin. Merci à vous, Élodie de Sélis. On vous retrouve dans quelques minutes.
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4: Alors après Amélie Nothomb, ce sera qui, Élodie de Sélis ?
5: Eh bien, ce sera un chanteur. Il s'appelle Aurel. Il vient nous présenter son premier album.
4: Et il vient chanter ?
5: Évidemment qu'il vient chanter en live.
4: Chouette, chouette. Un petit live dans Matin Première. Bonjour Arnaud Reusen.
11: Bonjour François, bonjour à tous.
4: Les clés avec vous et on reparle du classement PISA avec vous aujourd'hui ?
11: Oui, effectivement. Et plus spécifiquement de comment en fait on réalise ces fameux tests PISA, parce qu'on en parle beaucoup tous les 3 ans quand ces études nous arrivent. On regarde les comparaisons international, mais au fond, qu'est-ce qu'on teste ? Qui est testé ? Est-ce que c'est vraiment fiable, d'ailleurs, pour établir des comparaisons ? Eh bien, c'est à tout cela qu'on va essayer de répondre dans les clés.
4: Ce sera après le journal présenté par Sarah Hendricks.
12: Scandale sexiste à la Tour Eiffel à Paris. Les femmes qui travaillent sur le site emblématique ont été mises à l'écart à la demande de visiteurs traditionnalistes. Début de la Ligue des Champions ce mardi, seul club belge en lice, Bruges, reçoit Aston Villa aujourd'hui, un adversaire que les Brugeois connaissent malheureusement très bien. Bonjour à toutes et à tous, il est 9h, la Tour Eiffel ouvre ses portes dans une demi-heure à Paris. Le bâtiment emblématique de la Ville Lumière retrouve ses visiteurs ce matin après un jour de fermeture exceptionnelle hier. Les employés ont arrêté le travail pour dénoncer l'éviction du personnel féminin lors d'une visite privée samedi. Une délégation de traditionnalistes hindous avait demandé au site de limiter les interactions avec les femmes. Toutes les employées ont donc été remplacées par des collègues masculins. Diane Davoine, employée de la Tour Eiffel et syndicaliste de la CGT, explique ce qui a choqué les salariés.
13: Au passage et à la visite de cette délégation tout au long de son parcours sur le monument, on a écarté les femmes à son passage, puisque leurs rites et leurs convictions font qu'ils ne peuvent pas être en contact avec des femmes. Donc il est arrivé qu'à des postes de travail, les femmes soient remplacées concrètement par des hommes. C'est quand même quelque chose d'absolument lunaire. nouveau, inattendu. Là, on est tombé dans des consignes extrêmes et c'est ce qui peine les salariés et qui les a profondément choqués. La direction reconnaît une erreur, la direction a présenté ses excuses. Pour autant, c'est pas tout à fait suffisant pour les salariés. Il y a une perte de confiance qui a été exprimée. Donc nous, notre sujet, c'est évidemment que ça ne se reproduise pas. Les discussions vont perdurer pour poser un cadre sur l'accueil de personnes de confessions ou de cultures différentes. Nous, on souhaite accueillir toutes ces personnes le mieux possible, mais dans le cadre des valeurs républicaines auxquelles les salariés sont très très attachés.
12: Une interview de nos confrères de Radio France. Toujours en France, on vient de l'apprendre, un cambriolage a eu lieu vers 6h ce matin au musée Renoir de Cagnes-sur-Mer, non loin de Nice. 4 tableaux ont été dérobés, dont un a été abandonné dans la fuite des voleurs. Valeur estimée du butin, 9 millions d'euros. La police judiciaire est saisie de l'affaire. Où se situent les élèves de la Fédération Wallonie-Bruxelles? La nouvelle étude PISA, une étude internationale menée auprès d'élèves âgés de 15 ans, est publiée aujourd'hui. Résultat en sciences, le niveau est stable. Par contre, en mathématiques et en lecture, les résultats sont en recul, mais la baisse est moins marquée que dans les autres pays de l'OCDE. L'enquête révèle une évolution en matière d'équité entre les élèves. Écoutez Ariane B., professeure en sciences de l'éducation à Lulièges et responsable académique de PISA.
10: On voit que les élèves issus de l'immigration, qui sont nombreux dans notre système éducatif, 20% des élèves environ ne parlent pas le français à la maison. Et pourtant, sur le long terme, ces élèves, l'écart entre immigrés et ce qu'on appelle les natifs s'est réduit de moitié. Et en fait, c'est parce que les élèves issus de l'immigration ont beaucoup progressé et les élèves natifs sont restés stables. Même chose en ce qui concerne les élèves défavorisés, qui ont progressé d'un quart, alors que les élèves favorisés sont restés au même niveau. Donc je pense que notre système a réussi à mieux gérer l'hétérogénéité des élèves dans notre système éducatif.
12: Une interview d'Anne-Sophie Breundonks. Le budget fédéral au menu du Premier ministre aujourd'hui, après un voyage en Inde fin de la semaine dernière, puis un déplacement à Rome hier, Bardo Ever est de retour à Bruxelles. Il rencontre ses vice-premiers ministres en tête-à-tête ce mardi, histoire de préparer le terrain. Le gouvernement Arizona doit faire un effort colossal et trouver 10 milliards d'euros d'ici 2029. Il n'y a pas de conflit d'intérêts dans le dossier du casino de Bruxelles, déclaration de Philippe Claus hier soir. On vous le disait la semaine dernière, la ville a attribué la nouvelle concession au groupe Napoleon Games. Or, ce groupe est un gros sponsor du Sporting d'Anderlecht et Philippe Claus est membre du conseil d'administration du club. Pour l'opposition, il y avait donc conflit d'intérêts. Le bourgmestre de Bruxelles réfute, mais pourrait se retirer des débats sur le casino à l'avenir.
14: Quant aux allégations de conflit d'intérêts et de gestion solitaire du dossier, je tiens à être parfaitement clair. Il n'existait dans mon chef aucun conflit d'intérêts au sens de la loi ou des règles déontologiques applicables. Dans ces conditions, aucune obligation de récusation ne s'imposait. J'ai dès lors participé aux travaux du collège dans le strict respect du cadre légal. Cela n'empêche pas d'être attentif aux exigences de transparence et à la confiance que les citoyens doivent pouvoir accorder à l'action publique. Pour cette raison, et uniquement pour celle-ci, afin de préserver les intérêts de la ville par rapport aux différents recours possibles, je me concerterai avec nos avocats quant à mon éventuelle participation au prochaine décision sur ce dossier.
12: C'était le bourgmestre Philippe Claus hier soir lors du conseil communal à Bruxelles. En football, la phase de Ligue de la Ligue des Champions commence aujourd'hui avec le même principe que les deux saisons précédentes. 36 équipes sont réunies en une poule unique et chacune jouera 8 matchs. Seul représentant belge, le club de Bruges, et il jouera aujourd'hui à domicile contre Aston Villa. Les Anglais ont fait très mal aux Brugeois il n'y a pas si longtemps, Thomas van der Linden.
15: C'était il y a 2 saisons. Le club de Bruges réalisait un parcours incroyable en Ligue des Champions. Mais en 8e de finale, les Blauw en Zwart sont balayés 2 fois par Aston Villa. Une équipe qui a depuis beaucoup changé, la faute notamment au mercato de cet été. Après leur victoire en Europa League au terme de la défunte saison, ceux qu'on surnomme les Clarets ont été dévalisés. 7 de leurs meilleurs joueurs sont partis, comme Morgan Rodgers ou leur capitaine, le diable Youri Tielemans, au grand dam du coach Unai Emery. Du coup, l'équipe est encore en train de chercher ses marques dans cette nouvelle saison, ainsi que les victoires. En 4 rencontres, le club de Birmingham s'est incliné 3 fois et a réalisé un match nul. Le moment semble donc parfait pour le club de Bruges pour prendre sa revanche et idéalement lancer sa saison européenne avec l'ambition, une nouvelle fois, de sortir de la phase de la Ligue et de passer l'hiver européen.
12: Et le match commencera à 18h45. Vous pourrez le suivre en radio sur RTBF Vivacité. Enfin, après une petite journée de repos hier, la course reprend ses droits ce mardi au Tour d'Espagne. L'étape du jour sera accidentée, mais pas trop compliquée. Elle sera à suivre sur RTBF Typique et sur Ovio à partir de 14h50. Trois coureurs sont assez proches et devraient se battre pour la victoire finale lors de la dernière semaine. Pour le moment, l'Espagnol Enric Mas est en tête du classement général. Il a 2 minutes et 6 secondes d'avance sur l'Autrichien Félix Gall et 2 minutes et 10 secondes d'avance sur le Slovène Primoz Roglic. C'est la fin de ce journal. Merci de vous informer avec nous.
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12: Et Matin Première continue avec vous, Élodie de Sélis et Xavier Van Bugenhout.
5: Merci Sarah Hendricks, on vous retrouve dans quelques minutes à 9h30 pour le rappel des titres. Mais d'abord, on va se pencher sur vos conditions de circulation à 9h, presque 7, en compagnie d'Olivia Rox. Comment ça roule? Est-ce que ça va un petit peu mieux?
17: Alors oui, effectivement, ça va un petit peu mieux. Une bonne nouvelle, hein, l'accident à hauteur de Anglore sur la 602 est terminé et les fils sont enfin totalement résorbés. Par contre, des chantiers qui vous ralentissent encore bel et bien sur le 40 à hauteur de Vautem, ajoutez 20 à 30 minutes en direction de Liège, mais aussi en direction d'Aix-la-Chapelle. Sur le 411 à hauteur de Vierde, vous ralentissez vers Arlon, hein, tout particulièrement, plus 5 à 10 minutes dans ce nouveau chantier. Et sur le 25, un chantier aussi entre Arzé et Sprimont en direction de Liège, plus 20 à 25 minutes. On se rapproche de Bruxelles sur les axes qui mènent à la capitale. Ajoutez encore une bonne vingtaine de minutes, surtout si vous arrivez depuis Liège ou encore depuis Namur. Arrivez sur le ring de Bruxelles, une trentaine de minutes supplémentaires entre Expo et Machelen vers Zaventem. Ça s'améliore par contre entre Waterloo et le carrefour Lyonnard, plus 10 minutes. Si vous devez prendre le train, attention, aucun train ne circule entre Philippeville et Walcourt. Et puis si vous devez vous rendre à Paris depuis Bruxelles midi, là aussi la circulation est perturbée.
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5: Bienvenue à vous si vous nous rejoignez dans Matin Première. Nous sommes ensemble jusque 10h. Notre invité dans quelques instants sera le chanteur Aurel. Il vient de s'installer avec sa guitare pour nous présenter son premier album intitulé Tant qu'on aura pied. On découvrira avec Cécile Post la double face de Thomas Edison. Et puis comme tous les mardis, on retrouvera aussi les conseils séries de Stanislas Hyde. Il y a Mylène Lay avec nous. Comme tous les matins, il y a Laurent Nélissen à la technique. Mathis Kourmbarachi qui est avec nous également. Il y aura bien sûr toutes vos infos, la musique et la question clé d'Arnaud Reussen. Arnaud, c'est comme tous les matins le moment de la question clé et aujourd'hui vous allez nous parler des études PISA, non pas tant des résultats qu'on a déjà présentés et sur lesquels on n'a pas forcément envie de revenir, mais surtout de la façon dont ces études sont réalisées.
11: Oui, PISA, c'est l'acronyme de Program for International Student Assessment. en bon français, c'est plus facile pour moi, Programme international pour le suivi des acquis des élèves. C'est un ensemble d'études qui sont menées au niveau de l'OCDE, voilà un autre acronyme, hein, l'Organisation de coopération et de développement économique, qui rassemble 38 pays développés. Ceci dit, d'autres pays qui ne sont pas membres de l'OCDE participent aussi désormais à cette étude PISA, ce qui fait que de plus en plus on présente ces études comme un peu le classement international des performances d'enseignement dans le monde. J'ai quand même regardé une petite carte pour voir qui était vraiment concerné. En gros, l'Europe, pratiquement tout le monde, l'Amérique du Nord, une bonne partie de l'Amérique latine, quelques pays d'Asie, dont le Japon, la Corée, mais quasi aucun pays d'Afrique, pas la Chine, pas l'Inde, ni la Russie. Ça fait quand même évidemment du monde qui manque.
0: Bon, alors ça fonctionne comment précisément ces études PISA ?
11: Eh bien, dans ces différents pays, tous les 3 ans, on va faire passer des tests à des élèves âgés de 15 ans. Pas tous les élèves, on va choisir un échantillon représentatif qui va devoir se soumettre à une série de questions et d'épreuves dans 3 domaines en particulier qui ont été sélectionnés, les mathématiques, les sciences et la lecture. Et l'idée de ces tests, ça ne va pas être tellement de demander aux élèves de restituer de la matière, non, plutôt de voir comment ils sont capables de mobiliser leurs acquis dans des raisonnements, leur capacité à comprendre, à faire de l'analyse critique. Par exemple, en lecture, on va leur demander d'analyser des textes pour discerner quelle serait une information fiable et quelle autre ne le serait pas. Ce n'est qu'un exemple.
5: Mais ce qui est intéressant aussi, c'est de savoir que les élèves doivent aussi renseigner leur situation personnelle pour permettre des analyses, on imagine, relatives.
11: Oui, hein, par exemple, le dire dans quelles conditions socio-économiques ils vivent, quel environnement familial, leurs habitudes d'apprentissage, avec l'idée de ne pas juste après donner un score moyen aux différents pays, mais de pouvoir aller un petit peu dans le détail pour voir ce qui peut expliquer les scores. Et c'est comme ça qu'on sait que pour la Belgique, notre problème majeur sur lequel on insiste très régulièrement, on en parlait encore hier dans l'émission, c'est notre enseignement particulièrement inégalitaire qui reproduit, voire parfois accentue les inégalités sociales. Si on regardait juste la moyenne, on se dirait, bon, c'est pas terrible, terrible, mais si on regarde le détail, on voit vraiment que ce qui nous plombe, c'est l'écart très grand entre des élèves qui performent particulièrement bien et d'autres qui ont des lacunes très importantes, tous ayant donc, on le rappelle, 15 ans.
0: Ouais. Mais
11: Petit mot encore peut-être sur le fait que ces tests suscitent certaines critiques. Je vais vous en citer 3 qui reviennent régulièrement. Certains estiment que l'approche PISA, en se voulant factuelle et objective, conduit à une vision un peu trop utilitariste, au fond capitaliste de l'enseignement, où l'on cherche à maximiser une efficacité chiffrée, alors que certains estiment que ces considérations-là, elles ne devraient pas vraiment entrer en jeu pour l'école. Il y a certains aussi, par exemple, qui vont dénoncer le fait que la vision des mathématiques qui est véhiculée par PISA, elle est très connectée au réel, au fait de pouvoir utiliser les mathématiques dans la vie réelle, moins à l'abstraction. Or, il y a des pays qui vont beaucoup travailler, par exemple, sur la question de l'abstraction en mathématiques. Et puis, certains pointent aussi à un possible biais, c'est que comme on va tester des élèves à 15 ans, dans certains pays, à 15 ans, on a déjà une partie des élèves qui ne sont plus scolarisés, là où dans un pays comme la Belgique, avec un enseignement obligatoire jusqu'à 18 ans, pratiquement tous les élèves sont encore scolarisés à 15 ans. Voilà des éléments qui alimentent les critiques, et on va y revenir évidemment dans notre émission tout à l'heure, parce qu'on parle beaucoup de PISA, mais une fois ouvrir le capot pour savoir comment ça marche, ce que ça mesure vraiment, on s'est dit que ce serait intéressant.
5: Oui, et puis en plus, on est encore en période de rentrée, donc il faut rester un peu motivé, pas découragé non plus.
11: Mais il n'y a pas de raison de se décourager.
5: Ah, mais non, justement.
11: Il y a des choses à faire, il faut juste se retrousser les manches.
5: Voilà, exactement, on est là pour s'améliorer. Merci beaucoup Arnaud Reussen. On vous retrouve donc à 12h30 dans Les Clés, bien évidemment, à toute heure du jour ou de la nuit en podcast. Merci beaucoup à vous.
11: Belle journée.
5: Merci également. Et la journée commence bien avec de la musique, celle de Logic 1000, une artiste australienne qui s'associe avec Christine and the Queens pour ce morceau, The Only One.

0: The Only One, c'était Logic 1000 avec Christine and the Queen sur la première de Queens même, sur la première. On continue en musique dans un instant, Xavier, et même carrément en live avec notre invité.
1: Aurel qui sort son tout premier album, Tant qu'on aura pied, à la croisée de la chanson française et d'une musique pop, folk, feutrée. C'est un album qui est une forme d'invitation à ralentir. Il est avec nous dans un tout petit moment et il va effectivement jouer un titre en live.
0: Et ça va faire du bien car l'heure est au ralentissement, on ne cesse de le dire en cette rentrée bien évidemment, et vous êtes là sur la première, on vous accompagne au rythme que vous voulez. Il y aura tout à l'heure Cécile Post pour sa double face, Stanislas Hyde pour les séries, le bureau des séries, les bonnes colonnes de Nicolas Van Oeskrik et tout ça, tout ça. Merci d'être à notre écoute, à tout de suite.
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0: Ancien membre de Lucie, Lucie Aurel poursuit sa carrière en solo après deux EP et avoir fait la première partie de Pomme, Feu Chatterton ou encore Zao de Sagazan. Voilà enfin l'heure du premier album qu'il a voulu artisanal, prônant le retour à la nature, à la lenteur, loin du bruit et du tumulte. Ça donne une chanson française qui ose la sensibilité. Tant qu'on aura pied, c'est le titre de cet album et de ce morceau dont on écoute un extrait.

0: Bonjour Aurel.
1: Bonjour.
0: Merci d'être avec nous ce matin, Tant qu'on aura pied. C'était donc ce morceau et le titre de ce premier album, Tout beau, tout chaud, qui vient de sortir. On annonce également un concert pour le lancer, c'est le 16 septembre au Botanique. Alors on le disait déjà en présentation, ralentir, trouver un abri, garder pied, retrouver le silence, la nature. Est-ce que vous avez eu l'impression jusqu'ici justement d'avoir été dans le sens inverse, quand vous étiez en groupe notamment, ou même dans vos premiers pas solo, d'avoir l'impression d'avoir été trop vite?
1: Je ne sais pas si c'était une question de trop vite, mais c'est vrai que là, pour cet album-ci, il m'a fallu en tout cas ralentir. C'est pas que j'allais trop vite avant, mais c'est que je marchais comme tout le monde, et il m'a fallu vraiment en fait me mettre un peu à l'abri du bruit, du vacarme. Je sais pas si vous aussi vous avez eu ce sentiment, surtout autour des élections américaines, on était assaillis de bruit et ça m'a vraiment épuisé, et donc il a fallu vraiment que je m'isole un moment, que je mette des œillères un petit temps pour essayer de me retrouver en fait.
0: Et ça crée des chansons.
1: Exactement, ça a créé des chansons.
0: Alors, des chansons qui sont donc dans ce nouvel album, où il y a aussi un livret. Alors ça aussi c'est intéressant de se dire que le livret avec les paroles, c'est aussi un retour à ce qu'on avait avant dans les disques, dans les cassettes, et avec une histoire qui reprend les paroles des chansons, qui en fait une forme de conte. Et donc ça c'est aussi un retour à l'album qu'on considérait comme un ensemble et pas avec des morceaux séparés. Donc il y a quand même quelques pas en arrière pour voilà, dans une nouvelle optique.
1: Exactement, et c'est vrai que je me suis beaucoup amusé, et de nouveau dans cet aspect cette idée de prendre le temps, j'ai pris le temps cet été de me mettre au dessin, chose que j'avais jamais faite et pourtant qui m'a toujours attiré.
0: Donc c'est vous qui dessinez le livret.
1: Oui, voilà, c'est ça. Et donc je me suis forcé à vraiment m'asseoir et commencer à dessiner et réapprivoiser un petit peu ce temps que je trouve qu'on nous vole, et ça m'a fait énormément de bien en fait de prendre ce temps.
2: On va écouter quelques extraits de ce premier album, Aurel, hein, Tant qu'on aura des pieds. Album qui s'ouvre avec Almasty.

0: Ouais, l'Almastie, c'est une espèce de monstre, de yéti, un peu monstre mythologique. Qui vient de quel pays ou de quelle tradition?
1: Du Caucase. Ah oui, voilà. Et alors, en fait, ce qui est marrant, c'est que c'est votre collègue Franck Istas qui avait fait un podcast sur
2: notre chef vénéré, qu'on adore.
1: Qui avait fait un podcast sur l'Almastie et je l'avais entendu. Et moi, j'ai toujours été attiré par toutes ces créatures mystiques. Et j'ai trouvé ça tellement passionnant que je me suis dit qu'il fallait absolument que j'en fasse une chanson. Et je trouve que l'image, effectivement, de se dire qu'est-ce que je serais devenu sans mes proches, sans mes amis? Est-ce que je serais devenu cette Almastie si je m'étais isolé, si j'avais mis ces œillères dont je vous parlais tout à l'heure, mais que je les avais laissées éternellement, est-ce que je serais devenu cette créature un peu hirsute, poilue et lourde?
0: La façon dont les gens qui nous entourent font ce que nous sommes.
1: Oui, j'en suis assez convaincu, effectivement. On se crée dans le regard des autres, ça c'est évident, je pense.
0: Autre extrait de cet album, Nuages Noirs.

0: Je connais quelqu'un qui me reproche parfois d'avoir un petit nuage noir au-dessus de la tête quand je suis mal luné le matin.
1: C'est une chanson qui est parfaitement appropriée pour Xavier Van Buggenhout. Il y a des jours comme ça, oui, on ne sait pas pourquoi.
0: Mais oui, c'est ça en fait, on ne sait pas pourquoi. Des fois, ça nous tombe dessus.
2: Exactement.
0: Et, en fait, c'est une belle image. Le nuage ou le brouillard, ça se dissipe assez vite.
2: C'est ça. Et de souffler dessus, bah, ça nous permet aussi de nouveau prendre ce temps de respirer et de prendre un peu de hauteur.
0: Autre extrait, Héron. Comment

0: Ah, il y a un fil qui relie aussi hein, toutes ces chansons. Il y a c'est quelque chose de très connecté à la nature. Alors, vous faites pas vraiment une musique proprement folk stricto sensu parce qu'il y a différents éléments aussi, mais ça en fait partie. Ça fait partie de votre univers et qui, on sait, dans la tradition, c'est une musique qui est connectée à la nature, qui s'inspire du paysage, du territoire. C'est quelque chose d'assez frappant. Est-ce que vous, c'était quelque chose de très conscient? C'était un leitmotiv qui figurait dans tout l'album ou bien ça c'est...
1: Pas du tout. En fait, c'est marrant, quand il a fallu réfléchir au storytelling de l'album, j'ai réalisé qu'il y avait un fil rouge qui s'était dessiné sans même que je le conscientise, qui est ce retour évidemment à la nature et ce pas en arrière par rapport à la frénésie générale. Et je trouve justement que l'image du héron est très forte pour ça, parce que c'est un de mes animaux préférés. Et à chaque fois que je le regarde, il m'impose une sérénité, un calme, parce qu'il est là, sur son étang, les yeux dans le vide, pendant des heures d'affilée, et je trouve qu'on a beaucoup à apprendre de cet animal.
2: On est sur une thématique ce matin, Amélie Nothomb, on nous parle d'un perroquet.
1: Ah oui, voilà. Mais je pense pas que le héron soit agressif. Lui.
2: Non, du tout. Par contre, le perroquet, attention, si vous avez écouté, faites gaffe aux gris du Gabon. On sent votre voix très très posée, tout en retenue presque, de justement dans cette optique et dans cette atmosphère de ralentir, de prendre le temps, de pas faire trop de bruit. On peut se demander ce que ça peut donner sur scène aussi. Est-ce que ça va être un dispositif guitare-voix.
1: Non, on est 5, je suis trop content. Pour mes précédentes tournées, mon label parisien m'avait à peu près imposé de jouer seul sur scène pour des histoires de budget, d'économie. Et donc j'ai passé 3-4 années vraiment pas cool à passer sur la route mais seul tout le temps. Et donc là j'ai voulu prendre le contre-pied, on sera 5 musiciens et musiciennes. Et donc même si c'est calme, un disque assez calme, en fait sur scène je pense qu'il y a pas mal de dynamisme. Et en fait je voulais vraiment repartager la musique avec des musiciens et des musiciennes plutôt qu'être avec des machines sur scène. Et je pense que le public le ressent quand il y a un vrai truc qui se passe sur scène, bah, y a une connexion plus rapide avec le public. Ouais.
0: Et puis même sur l'album, la façon dont vous avez travaillé, les arrangements sont très délicats, c'est très soigné. C'est à la fois très dépouillé, mais c'est pas du tout brut. C'est un équilibre qu'il faut trouver, ça j'imagine.
1: Ouais, ça je le dois vraiment à Nicolas Michaud qui a produit mon disque. Je suis arrivé en studio avec des couches et des couches de synthé, des voix, des chœurs, plein de trucs. Et il a élagué, et on s'est retrouvé avec vraiment un disque assez minimaliste. Ça je lui dois vraiment. Et c'est vrai qu'il m'a permis de réaliser que ma voix pouvait être susurrée. Et en fait ça allait très bien avec le propos du disque où j'ai pas envie de rajouter du bruit au bruit et d'être le plus discret possible en fait.
2: Alors il est temps d'aborder la question qui fâche Aurel, l'éléphant dans la pièce. Vous avez un morceau qui s'appelle Là-bas. Ce qui veut dire que vous ne craignez pas du tout les récurrences des moteurs de recherche. Vous y allez dans la confiance.
1: C'est vrai que...
2: Qu'est-ce que vous avez à dire par rapport à ça ?
1: J'ai pas grand-chose à dire.
2: Justifiez-vous. On l'a déjà beaucoup passé sur la première, je précise.
1: Oui, merci pour ça d'ailleurs. Mais figurez-vous que j'aime beaucoup Jean-Jacques Goldman, mais j'ai pas du tout pensé
2: aucun
1: à lui
2: rapport.
1: En donnant ce titre. Et après coup, on m'a dit, mais fais gaffe, hein, y a déjà le titre. Le titre existe et il est bien connu. Et puis je me suis dit, en fait, voilà.
2: Voilà. Mais Jean-Jacques Goldman est devenu aussi un animal mythologique qu'on ne voit plus.
1: Exactement.
2: Jamais à part dans les montagnes. Donc, ça tombe bien. On va l'écouter d'ailleurs parce que depuis tout à l'heure, vous avez une guitare sur les genoux. Aurel, on écoute ce morceau Là-bas qui présente donc ce nouvel album Tant qu'on aura pied. On vous écoute.
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0: Merci Aurèle pour ce moment. Mais oui, et qui remplit bien son objectif de nous permettre de nous arrêter un petit moment suspendu avec ce morceau. Là-bas, donc extrait de ce premier album Tant qu'on aura pied qui vient de sortir, à découvrir absolument. Et très rapidement, vous serez donc en concert, on le disait, le 16 septembre au Botanique pour présenter cet album. Et puis on imagine qu'il y a beaucoup d'autres dates qui vont arriver. Merci beaucoup Aurèle d'avoir été notre invité. Merci à Xavier Mathieu et Laurent Nélissen Lolo pour le support technique. Tout de suite, c'est le rappel des titres avec Sarah Hendrix.
1: Bonjour à tous. 9 millions d'euros, c'est la valeur des œuvres volées au petit matin au musée Renoir de Cagnes-sur-Mer sur la Côte d'Azur en France. Deux voleurs ont dérobé un peu avant 6 heures du matin quatre tableaux du célèbre peintre impressionniste. Ils en ont abandonné un dans leur fuite. Les deux individus ont été repérés grâce aux caméras de surveillance et sont toujours recherchés par la police. La Tour Eiffel rouvre ses portes à l'instant à Paris. Le monument symbole de la capitale française a dû fermer ses portes hier à cause d'un arrêt de travail de son personnel. Les salariés se sont rassemblés pour dénoncer l'éviction des femmes employées par le site samedi pour répondre à une demande de visiteurs hindous traditionnalistes. Elles ont dû être remplacées par leurs collègues masculins pendant la visite de cette délégation. Le site a présenté ses excuses. Le maire de Paris demande une enquête. L'Europe doit protéger sa frontière sud et prendre ses responsabilités. Déclaration commune de Bart De Wever et Giorgia Meloni après une rencontre entre les deux dirigeants à Rome hier. Notre Premier ministre rencontrait son homologue italienne pour parler migration. Aujourd'hui, il est de retour à Bruxelles et doit rencontrer ses vice-premiers ministres pour des rencontres bilatérales. Au menu, le budget fédéral et un effort de 10 milliards d'euros à réaliser d'ici 2029. Un policier interpellé pour avoir volé de l'argent lors d'une perquisition et pas une petite somme. Ce policier de la zone Bruxelles-Capitale XL a subtilisé 25 000 euros. Karim Fadoul, c'est une info de nos confrères du soir confirmée par le parquet.
2: Oui, cet enquêteur de la zone Bruxelles-Capitale XL a été placé sous mandat d'arrêt, c'était la semaine dernière. Ce membre de la section de recherche locale est accusé d'avoir subtilisé 25 000 euros en liquide. C'était à l'occasion d'une perquisition dans le cadre d'un dossier de trafic de stupéfiants. En fait, c'est un suspect dans ce dossier qui, lors de son audition, a parlé d'une somme d'argent. Le service de contrôle interne de la zone de police a alors essayé d'y voir plus clair et a fini par découvrir les 25 000 euros dans une des poches de ce policier qui est désormais sous mandat d'arrêt.
1: Les explications de Karim Fadoul, tant le parquet de Bruxelles que la zone de police concernée ne souhaitent pas commenter le dossier. En football, c'est aujourd'hui le début de la phase de Ligue en Ligue des Champions. Il n'y a qu'un représentant belge dans cette poule unique composée de 36 équipes. C'est le club de Bruges qui recevra les Anglais d'Aston Villa cet après-midi. Et puis en cyclisme, reprise du Tour d'Espagne après une journée de repos hier. L'Espagnol Enric Mas est toujours leader au classement général. L'étape du jour est à suivre dès 14h50 sur RTBF Typique et sur Ovio.
0: Merci beaucoup Sarah Hendrix. On va passer aux bonnes colonnes de Nicolas Van Unskrik. Bonjour Nicolas.
3: Bonjour Elodie, bonjour à tous.
0: Alors j'ai vu Chronique Mode, je suis super contente. Puis après, on va se pencher sur les nouveaux uniformes de l'US Space Force.
3: Ah bah oui, en gros, la branche espace de l'armée américaine, eux aussi ont droit à des nouveaux costumes. Elle ne peut bien entendu pas se contenter d'un treillis de camouflage ou d'une parka vert kaki. Elle vient donc de se faire rhabiller pour l'hiver.
0: Voilà, c'est quand même chic. On vous retrouve dans une poignée de secondes.
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0: Les bonnes colonnes avec Nicolas Vandenskrieg, c'est comme tous les matins à 9h35. Et coup d'œil ce matin, Nicolas, sur le nouvel uniforme des soldats américains de l'espace, en fait, l'US Space Force, qui s'est vu attribuer des uniformes très cinématographiques.
3: Oui, c'est peut-être le mot. Comment décrire l'ensemble ? La palette de couleurs, peut-être d'abord. Space Gray, Space évidemment, Gray, Gris, Midnight Black, Silver Gray et Satin Black, platement dit, c'est gris foncé et noir, hein, pour faire simple.
0: Plusieurs gris, oui.
6: Voilà, c'est entre gris clair et gris foncé.
3: On pourrait le dire comme ça, mais c'est des gris foncés, pour tous les deux. Pour le reste, je ne suis pas vraiment outillé pour vous décrire tout ça. On voit dans le standard une veste sans bouton, un col Mao, en fait un col officier sans bouton, mais qui a l'air de rentrer très loin dans la paume d'Adam, avec un ceinturon qui souligne fort la taille. Un pantalon ajusté avec un pli centré, le tout rentré dans des bottes noires très brillantes, une casquette à visière, des logos, des insignes. Le tout fait très Starship Trooper, si vous avez la référence. Si vous en voulez une autre, ben c'est un peu l'uniforme des militaires dans la guerre des étoiles. Les troupes de l'Empereur dans Star Wars. Pas les rigolos en blanc, hein, mais les autres, les méchants.
6: Mais ça vient d'où cet uniforme ? Est-ce que ça a été choisi officiellement ? Parce que là, on a l'impression d'être dans un mauvais film des années 70.
3: Bah, il y a un peu de ça. C'est un poste, en réalité, du président des États-Unis, Donald Trump, qui est bien conscient que l'apparence compte, surtout s'agissant de sa nouvelle Space Force. Il a donc publié ce nouvel uniforme, sans qu'on sache très clairement si c'est en effet une proposition officielle ou bien un gadget qu'il a bidouillé lui-même avec l'IA. En référence dans le document qu'il publie, Donald Trump évoque en effet le film Starship Trooper qui est sorti il y a environ 30 ans. C'était un film de Paul Verhoeven à l'époque et le Standard le rappelle, le monde s'est unifié dans l'histoire dans une sorte de haine post-fasciste contre les extraterrestres. Raison pour laquelle ils mettent ces uniformes-là. Le réalisateur, à l'époque, reconnaissait qu'il s'était inspiré de l'uniforme SS pour l'esthétique de son film. Ça faisait partie, disait-il, de son commentaire critique, un brin ironique sur les films d'action de l'époque. Bref, c'est ça qui a inspiré dimanche le président de la première puissance militaire. Pas le commentaire critique sur les films des années 90, hein, juste l'inspiration nazie pour les costumes.
0: Mais c'est là, à la mode.
3: Ben oui, c'est là surtout que tout dérape, parce que l'autre inspiration possible, c'est Star Wars, les troupes impériales qui sont dirigées par un vieillard tyrannique, avide de pouvoir, colérique, qui se fait souvent remettre à sa place et qui n'arrive jamais tout à fait à ses fins, comme l'a écrit un journaliste mode, celui-là, en prenant connaissance de cette proposition. C'est typiquement le genre de création qui permet immédiatement au public d'identifier qui, dans un film de science-fiction, qui est le méchant. Toute cette histoire nous enseigne donc deux choses. Donald Trump puise son inspiration dans des films d'il y a 30 ans, et il sait déjà qu'il est du côté des perdantes.
0: Il y a Vogue qui vient d'appeler, Nicolas.
3: Ah ben voilà.
0: Vous débauchez.
3: Je vais y aller.
0: Ça y est, on va vous perdre. Merci beaucoup, avec Nicolas Vandenskrieg, pour ces bonnes colonnes fashion de cette semaine. Merci beaucoup. Et pourquoi on est en radio ? Évidemment, on a envie d'aller voir, évidemment, ces costumes.
3: C'est ça
0: qu'on va faire tout à l'heure.
6: Mais on est aussi un peu en télé.
0: On est aussi un petit peu en télé, bien évidemment, mais on n'a pas encore tout le décor. Ça, c'est quand on sera dans les nouveaux studios, Xavier, ça va être fou. Il va y avoir des mannequins qui seront avec les costumes. Oui, il est temps de mettre de la musique, effectivement. Ordinary, on écoute Alex Warren. 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

0: Ordinary, on écoutait Alex Warren sur la première et ils sont arrivés, ce sont nos chroniqueurs du mardi. Bonjour Cécile Posse.
1: Mais bonjour Elodie, bonjour Xavier.
0: Pour votre chronique double face et ce matin, Thomas Edison, qu'on connaît normalement Thomas Edison on a appris ça à l'école, normalement ça remonte un petit peu.
1: L'enregistrement, c'est grâce à lui là qu'on peut enregistrer tout ce qu'on dit qui est intelligent ici à l'antenne.
0: Ben oui, on fait bien d'enregistrer ce qu'on dit, vraiment. C'est vraiment une très bonne idée. Mais bon, on va voir qu'il n'y avait pas que ça. Et puis Stanislas, il est avec nous ce matin. Bonjour Stanislas.
2: Bonjour Elodie, bonjour Xavier.
0: Pour nous parler du Friends de la Gen Z, Adults, c'est le titre de cette série. Oui. C'est vrai que ça pourrait porter à confusion. Adults, on pourrait se dire...
2: Ils sont trop vieux.
0: Bah oui.
2: Et pourtant pas, non. C'est l'ironie du titre, c'est qu'ils ne sont pas du tout adultes.
0: Ils ne sont pas du tout adultes et peut-être qu'on ne l'est jamais vraiment. Je vous laisse méditer là-dessus. On se retrouve juste après ceci.
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6: Ils ont 25 ans, ils vivent à New York, ils vivent en colocation et partagent les mêmes galères amoureuses comme professionnelles. Et non, il ne s'agit pas de Friends. On parle de Adults, la dernière série en date à tenter de mettre la formule de Chandler, Monica et compagnie au goût du jour, Stanislas.
7: Mais oui, tous les 5 ans, c'est la même rengaine. Une sitcom américaine sort avec des vingtenaires vivant en colocation et on annonce l'arrivée du
6: nouveau Friends.
7: How I Met Your Mother, Happy Endings, New Girl, tant de séries franchement sympas hein, qui ont invoqué les astres de la sitcom générationnelle. Alors ça donne parfois des shows bien établis, on peut penser à Big Bang Theory, qui a tenu 12 saisons hein, quand même, c'est deux de plus que Friends. N'empêche, ces séries, elles restent un peu dans l'ombre du Central Perk, c'est-à-dire qu'elles peinent à créer des blagues cultes résistant à l'épreuve du temps. Ce que Friends, pour le coup, a fait les doigts dans le nez.
8: Smelly cat, smelly cat, what are they feeding you? Everybody!
6: Smelly cat, smelly cat. Oui, et ça, ce n'est qu'un exemple. On se rappelle de Phoebe, évidemment, dans ce rôle.
7: Il y a beaucoup d'autres exemples. Ouais. Tout ça nous mène à Adults, la dernière sitcom en date à se jeter dans l'arène de l'adolescence et dont la seconde saison vient de sortir. Adults, c'est l'histoire de Billy, Samir, Anton, Issa et Paul Baker. Ils sont 5, ils vivent ensemble dans une maison et ils galèrent pour garder leur job, leur crush et leur santé mentale. Et si on est franc, des ressemblances, il y en a bien au-delà du pitch. Les héros vivent en coloc à New York, check. Ils ont la vingtaine, check. Ils ont un café cosy où l'un d'entre eux travaille comme serveur. Sauf qu'ici c'est un diner, pas un café, mais bon quand même, check. Ils ont aussi un peu les mêmes personnalités que les 6 persos de Friends. J'ai pu jouer à mon jeu favori, quel friend es-tu? Alors, Anton, c'est Chandler. C'est le seul à avoir un travail corporate avec des petits soucis d'intimité relationnelle en bonus.
6: C'est pas ce qu'il fait dans la vie, du coup.
7: Non, comme c'est pas vraiment, c'est pas très clair. Il y a un truc avec des datas. Samir, c'est Ross. C'est le gars hyper premier degré qui s'englue dans des quiproquos mettant en avant sa comédie physique. Donc, vous voyez le dessin. Il y a même une Janice. Sauf qu'ici, Janice s'appelle Zach Carlos. Zach Carlos, mon personnage favori, qui est un drama king méga folasse, particulièrement collant. Un ancien pote que le groupe tente désespérément de ghoster, mais qui ne veut pas disparaître. Et c'est pas tout, on retrouve du Friends jusque dans les intrigues. Il y a un épisode où Anton se demande s'il va faire un don de sperme à sa sœur lesbienne. Coucou Phoebe. Puis un autre où Issa se fait engager au boulot d'un des colocs pour se faire virer à sa place. Coucou Joey. Et mieux encore, il y a une tension amoureuse à la Ross et Rachel. Sauf que c'est un peu plus fluide. Et oui, on est en 2026 et du côté woke de la force, donc 3 mecs. 2 filles, ça donne pas mal de possibilités.
9: Alors justement, en quoi Adults parvient-il à mettre Friends au goût du jour? Et même peut-être à le dépasser.
7: Oui, c'est dans le passage des tracas de la génération X à ceux de la génération Z, tout simplement. Alors déjà en 2026, on ne tourne plus une sitcom en multicam devant un public live, ce qui dynamise la mise en scène et ce qui évacue les boîtes à rire. La bande-son entière est plus cool, d'ailleurs j'arrête pas de shazamer toutes les chansons. Ça change des Rembrandts qui tournent en boucle, hein. Soyons francs. Non, la plus grande distinction entre Adults et Friends, c'est qu'Adults reconnaît qu'avoir 20 ans à New York en 2026, c'est être pauvre, vraiment pauvre. On répare sa chaudière avec un tuto YouTube, on hésite à se rendre à l'hosto à cause des coûts des soins, et puis surtout, fini les apparts impayables à Manhattan. Hein. Les colocs de Adults vivent dans le quartier moins fancy du Queens, et sans loyer à payer en plus, puisqu'ils squattent tous, gratuitement, la maison des parents de l'un d'entre eux. Ça fait un peu penser à la grande villa de Jess et Caro dans Sous le soleil.
6: Je vous ai pas le dit.
7: Oui, je me disais bien, Elodie, que vous y penseriez aussi. Mais bon, passons. Alors, il y a plus de drogue aussi en 2026, même si ça reste très sage. Hein. Par exemple, il y a un épisode où les colocs décident de se faire une soirée LSD dans le salon pour planer devant Avatar. Sauf qu'un raton laveur entre dans la maison et transforme la soirée en chat.

0: hallucinogène. Alors la drogue c'est mal, on est tous d'accord, mais c'est le meilleur épisode, regardez-le.
1: Ça doit être drôle ça.
0: Il y a aussi du positif pour les vingtenaires en 2026, heureusement, comme le fait qu'on peut télétravailler dans sa cuisine, en éteignant sa caméra et en prenant le petit-déj avec tous ses amis. En 2026, on est plus woke aussi. Enfin, à New York, en tout cas. C'est-à-dire qu'on fait le tour de ses ex pour leur demander si on a été problématique avec elle ou non. On se demande si, près de 10 ans après MeToo, c'est OK, en fait, de coucher pour réussir. Et puis, on parlait de fluidité, je vous dis pas qui pécho qui dans la maison, mais Ross et Rachel peuvent se ranger. Ça y est, le flambeau du « will they, won't they », le fameux stéréotype du « vont-ils, vont-ils pas », eh ben, il est bien passé à la Gen Z. C'est très cute, c'est full papillon et c'est bien amené.
2: Donc la série Adults a-t-elle, à votre avis, en tant que spécialiste, des chances de marquer la pop culture ?
0: Alors en tant que spécialiste, je dirais que c'est plus dur aujourd'hui, les publics sont hyper fragmentés. Mais je me mouille volontiers en disant que c'est meilleur que How I Met Your Mother, que New Girl et consorts. Tout n'est pas ouf, la saison 1 d'ailleurs met du temps à s'installer, il y a quelques gags un peu crado qui moi auraient pu me perdre. Des histoires de WC bouché, ce genre de trucs.
2: Ah non.
0: Oui voilà. Et puis ça file un coup de vieux quand même. Est-ce qu'on est prêt à regarder une série où les patrons des héros sont plus jeunes que nous ? Je sais pas.
2: Et en plus vous parlez pour vous Stanislas, donc
0: oui.
2: C'est très désobligeant.
0: On parle de patrons de 35 ans. En tout cas moi je l'ai regardé, je crois que c'est une question d'alchimie, il y a un truc qui se passe entre ces 5 comédiens, c'est assez grisant. Et puis la saison 2 elle est vraiment mieux foutue, on sent que les scénaristes ont trouvé leur groove. Ça se sent dans la com d'ailleurs, on sent la chaîne beaucoup plus confiante, les acteurs sont partout pour l'instant sur les réseaux sociaux, il y a un truc qui se passe. Et puis surtout le plus important, il y a plein de blagues qui collent en mémoire, qui vont déborder de la série. Avec des running gags que je vais pas citer ici hein, hors contexte, mais qui valent les Oh My God de Janice et les How You Doing de Joey. Alors que ça n'empêche pas les générations X et Y de continuer à regarder Friends en boucle, hein, n'empêche, snobber Adults ferait d'eux de bons boomers.
3: Oh my God.
2: Merci Stanislas pour cette chronique conseil teintée de nostalgie, comme ça, ça fait plaisir à tout le monde, bien évidemment. On n'aura qu'à regarder Adults en famille alors, puisque c'est ça. Merci beaucoup à vous, une chronique à réécouter bien évidemment sur Ovio ou en podcast. On écoute Rory avec Plus Jamais.

0: Liège est dans la place avec Rory qu'on écoutait avec Plus Jamais. Et dans un instant, on va écouter la double face de Cécile Post qui est consacrée ce matin à Thomas Edison, dont on va découvrir non pas les inventions qu'on connaît, on va faire un petit rappel quand même, mais également cette fameuse double face. À tout de suite.
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0: Le nom de Thomas Edison est étroitement lié à l'invention de l'enregistrement de la voix humaine. Mais est-ce là sa seule invention ? Quelque chose me dit avec votre regard, Cécile Post, que non.
17: Mais oui, cinéma, électricité, enregistrement, vous le disiez, l'homme aux 1093 brevets, Thomas Edison, l'invention la plus célèbre, c'est bien évidemment celle-ci.
0: C'est pas encore au point.
18: Attendez, on est en 1877, le phonographe que Thomas Edison invente. Est-ce que c'est le son original, ça, d'ailleurs?
17: Alors, là, ce qu'on entend, c'est une reconstitution réalisée en 1927, parce que celui de 1877 est apparemment perdu. Edison qui va écrire une autobiographie qui s'intitule « Mémoire et observation ». Alors, cette autobiographie, elle ne sera publiée que 17 ans après sa mort. Et généralement, le dernier chapitre est volontairement supprimé. Alors, vous savez, Edison avait conclu un pacte électrique avec son collaborateur, William Walter Dinwiddie. Il se serait promis solennellement que le premier qui viendra à disparaître tenterait d'envoyer un message aux survivants depuis l'au-delà. Alors, c'est ce que rapporte Philippe Baudouin qui a fait éditer finalement ce dernier chapitre de l'autobiographie d'Edison. Il le fait en 2015 et ce chapitre porte le nom de « Royaume de l'au-delà ».
19: Jadis les parents des morts vous mettaient dans le bain.
3: De bonne grâce.
0: Qu'est-ce que c'est que cette obsession, Cécile Post-Bonjour Brassens, la plus depuis une semaine. Si vous nous avez suivis la semaine dernière, allez réécouter cette chronique sur le tract dont Georges Brassens était apparemment victime.
17: Mais oui, alors Thomas Edison s'interrogeait hein, à une survie après la mort. En fait, c'est un scientifique, donc c'est l'inventeur du phonographe, de l'enregistrement, de la voix, entre autres. Il se trouve qu'en cette fin du 19e siècle, les médiums ont le vent en poupe. Transe des médiums, lévitation, apparition, tout ce que vous voulez. Et Edison, s'il a réussi à faire graver la voix humaine, la voix des vivants, je perds ma voix moi ce matin, mais c'est pas grave, les vivants de chair et d'os, ben, il se dit que peut-être il pourrait aussi graver la voix des morts. Et c'est dans ce but qu'il invente une machine qui porte très bien son nom, le nécrophone. Alors, dans un premier temps, c'est pas du tout par croyance. Cette invention d'Edison s'inscrit dans une démarche scientifique, essayer de voir si les médiums sont une vaste fumisterie ou si réellement les morts leur parlent, auquel cas le nécrophone capterait la voix des défunts que les médiums percevraient. Parce que il faut quand même le dire, Edison, il est assez sceptique au spiritisme. Il les qualifie, ces médiums, de ridicules, de futiles, d'infantiles. Mais il a une théorie bien à lui dont on pourrait discuter de la validité scientifique. C'est que, alors je reprends les mots de Philippe Baudouin, qui a écrit donc la préface de ce dernier chapitre. Edison pense qu'il existe des unités de vie indestructibles, sortes d'atomes qui s'agrègent en essaim et constituent par association provisoire tel corps ou tel matériau. Il en tire l'hypothèse que les unités de vie spirituelles, les personnalités, ne sont pas solides et pourraient donc être pérennes. C'était facile.
18: Effectivement, Edison met quand même donc au point le nécrophone. Une machine capable d'enregistrer la voix des défunts, comment c'est perçu à l'époque ?
17: Eh bien, il y a évidemment des critiques parce que pour les médiums et les adeptes du spiritisme, la machine est nulle et non avenue, et donc ne constitue pas du tout une preuve de la survie de l'âme après la mort physique, parce que l'argument est clairement issu du courant vitaliste. C'est le suivant, seul le vivant peut se faire le véhicule ou l'intermédiaire entre le mort et les vivants. Une machine impersonnelle, forcément sommaire, ne pourrait y pourvoir. Alors, quant à savoir si lui-même, Edison, était croyant ou pas, je vais reprendre les mots qu'il a inscrits dans son autobiographie, dans ce fameux chapitre « Royaume de l'au-delà ». Alors il dit ceci. « Pour ma part, j'espère que la personnalité survit à la mort, et si réellement nous continuons d'exister au-delà de la tombe, alors mon appareil, avec sa sensibilité extraordinaire, nous fournira peut-être la preuve de cette existence permanente et par conséquent de notre vie éternelle. Je suis convaincue que notre personnalité subsiste dans l'au-delà, car si elle disparaissait, pourquoi la nécessité d'un au-delà ? Si donc elle survit, il est logique d'affirmer qu'elle a gardé la mémoire, l'intellectualité ainsi que les autres facultés que nous avons acquises sur cette terre. Et étant convaincu de la survie de l'âme, le nécrophone pouvait donc, selon Edison, fournir aux chercheurs, finalement, aux chercheurs spirites, un appareil qui leur permettrait de travailler d'une manière strictement scientifique.
0: Heureusement voilà. Qu'Edison n'a pas vécu autant de l'intelligence artificielle.
17: Oui, voilà.
0: Plein d'idées. Merci beaucoup, Cécile Post. Merci. Ben oui, on ne saura jamais. Ou peut-être que l'intelligence artificielle va recréer Edison. On ne sait pas.
17: On utilise le nécrophone et puis on va contacter Edison. Voilà.
0: Mais non. Ne faites pas ça chez vous. Merci beaucoup, Cécile Post. Merci, Stanislas Hill, Xavier Van Bugenhout, Laurent Nellissen, Milan Lee et toute l'équipe de Matin Première. On se retrouve bien évidemment demain. Merci à vous qui nous avez suivis sur la première ou sur la 3 ou sur Ovio. Et bonjour à ceux qui vont prendre notre place, tout simplement. Mais Véronique Thiberguin et Cédric Coutier.
19: Oui. Mais bonjour à toutes et tous. Je ne sais pas si l'homme étoilé a utilisé le nécrophone pour écrire sa bande dessinée, son reportage dessiné sur le deuil, mais on va le recevoir dans quelques instants puisqu'on va parler de cette question, ce sujet ô combien tabou, mais qui est ici sous le trait de l'homme étoilé, devient tout doux parce que cet infirmier en soins palliatifs a rencontré toute une série de personnalités qui accompagnent les familles en deuil, mais qui réfléchissent aussi à cette notion de deuil, l'évolution, les mécanismes du deuil, quels sont les mécanismes du deuil, comment sont-ils vus aujourd'hui ? Eh bien, c'est ce qu'on vous proposera dans notre dossier du jour. Vous allez le voir, c'est tout doux, c'est promis.
20: Bonjour, quel est le niveau des élèves ? L'étude PISA sort ce matin et compare les jeunes de 15 ans dans une centaine de pays. Les élèves francophones sont dans la moyenne en français, en maths et en sciences. De manière générale, le niveau continue à baisser, mais il baisse moins fortement qu'en Flandre ou chez nos voisins européens. Ne cachons pas la poussière sous le tapis, ce ne sont pas de bons résultats, réagit ce matin la ministre de l'Éducation. Nous ne pouvons pas nous satisfaire d'être les moins mauvais, ajoute Valérie Glatini. Objectif 10 milliards d'euros. Le Premier ministre lance ses tête-à-tête avec les membres du gouvernement fédéral, avec les vice-premiers. Bart De Wever doit défricher le terrain avant de lancer le conclave budgétaire. 10 milliards d'euros, c'est la somme à trouver d'ici 2029 pour éviter le dérapage des finances publiques. Les prisons belges jugées à risque de traitements inhumains et dégradants. C'est ce qu'on lit ce matin dans un rapport du Conseil de l'Europe, un rapport du comité anti-torture qui a visité plusieurs prisons du pays. Ce comité se dit frappé par l'augmentation du nombre d'allégations de mauvais traitements. On rappelle que des gardiens sont en grève jusqu'à vendredi prochain pour dénoncer leurs conditions de travail et la surpopulation carcérale. Des renoirs dérobés en France au musée Renoir de Cagnes-sur-Mer. En quelques minutes, tôt ce matin, les cambrioleurs ont volé 4 œuvres d'art du peintre impressionniste français. Dans leur fuite, ils ont dû abandonner l'un des 4 tableaux. Valeur estimée du butin, 9 millions d'euros. Un Belge en quart de finale de l'US Open de tennis. C'est du jamais vu chez les hommes. Alexander Blok s'est qualifié hier soir en battant l'Argentin Francisco Cerundolo. Au prochain tour, le Belge jouera contre le Russe Karen Khachanov, 50e mondial. Alexander Blok, lui, est 34e pour le moment. Ce matin, Elise Mertens s'est également qualifiée pour les quarts de finale du double avec la joueuse russe Diana Schneider. Enfin, le club de Bruges lance sa saison européenne ce soir en Ligue des Champions. Les Brugeois reçoivent les Anglais d'Aston Villa. Cette année, 36 équipes tenteront de soulever la coupe aux grandes oreilles. Voilà pour l'info. Belle matinée avec nous.
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22: Mais Pierre, bonjour à vous.
19: Mais dites, oh, un bonjour en français.
22: Bonjour en français, c'est presque devenu une langue.
19: On connaît des auditeurs et auditrices qui vont être déçus. Ben ils attendent ce rendez-vous.
22: Mais oui, mais de temps en temps en français, c'est bien aussi.
19: Il faut surprendre.
22: Mais oui.
19: Surprendre. Le soleil va se lever, c'est le titre d'une bande dessinée, d'un reportage dessiné sur le deuil. À la plume, on va retrouver l'homme étoilé qui est infirmier en soins palliatifs et qui est parti à la rencontre d'hommes et de femmes qui tentent de réinventer notre rapport à la perte, notre rapport également au tabou.
23: En fait, on est très influencé par la manière dont l'espace public gère le deuil. Et donc, nous, dans nos sphères privées, on est très influencé par ça. Ce qui fait qu'on a tendance à dire que c'est un sujet tabou. Moi, je le vois dans ma pratique. En fait, non. Les gens, ils sont là, ils ont envie d'en parler. Parfois, il y en a. Moi, je leur dis, c'est quoi mon métier? Tout de suite, ils s'accrochent en se disant, ça y est, quelqu'un à qui je vais pouvoir parler de ça.
19: Et cette voix, c'est la voix de Cléo Dupont-Chiel, qui sera également notre invitée. Elle est entrepreneuse en pompe funèbre. Alors, c'est quoi, finalement, ce rapport que nous entretenons avec le deuil ou que nous ne désirons pas entretenir avec le deuil? Quels sont les mécanismes du deuil? Comment peut-on être bien accompagné, finalement, dans cette démarche? Il existe aujourd'hui toute une série d'initiatives, toute une série de personnalités qui réinventent ce rapport. On en parlera dans notre dossier du jour.
22: Et pour la question du jour, Cédric, vous avez rencontré vendredi dernier Salomé Sacquet, qui est journaliste, notamment pour le Média Blast, et autrice du livre Résister, paru en 2024, entre autres, évidemment. Et elle intervenait vendredi dans le cadre du Festival des Solidarités.
19: Oui, et elle intervenait autour d'une question ô combien d'actualité.
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21: Cédric Routier.
19: Salomé Sacquet, bonjour.
24: Bonjour.
19: Alors, question impossible en 8-10 minutes, mais je vais quand même la poser. Comment construire des discours alternatifs face aux fake news?
24: Déjà, en construisant un espace médiatique de qualité qui ne soit pas ultra concentré et qui permette à des journalistes de faire leur travail, tout simplement, et d'enquêter sur une pluralité de sujets. Donc là, je commence évidemment par parler du sujet de la liberté de la presse, du financement de la presse, du financement de l'information, parce que c'est à la base de tout. Et c'est aussi ça qui va construire des discours d'information vérifiés face à la désinformation qui peut être diffusée.
19: Alors, première constatation quand je vous écoute, c'est de me dire, voilà, ça c'est une urgence. Parce que les fake news vont très très vite, refinancer, réfléchir à un financement alternatif de la presse, ça va prendre des années.
24: C'est déjà là. Il y a déjà des modèles indépendants et des modèles différents qui ont été créés. Il y a notamment, moi, le média pour lequel je travaille, qui s'appelle Blast, mais on a aussi des médias comme Mediapart, qui sont déjà un peu plus anciens. Puis on a un autre modèle qui existe déjà en France comme en Belgique, c'est le service public de l'information. Et moi, je crois fortement que ce service public, bien sûr, peut et doit être critiqué. D'ailleurs, que le travail journalistique, de manière générale, est soumis à la critique. Par contre, il répond à cette idée essentielle que l'information est un bien public, qu'elle doit être accessible à toutes et à tous gratuitement, au même titre qu'on a accès à l'éducation, à la santé, en principe en tout cas. Et donc, moi je pense qu'il y a aussi quelque chose à faire du côté de la consolidation de ce qui existe déjà, et notamment le service public, le protéger, le soutenir, faire en sorte de garantir les conditions de son indépendance. Ça, c'est déjà quelque chose qu'on peut faire sans attendre trop longtemps, puisque les structures existent aussi déjà.
19: Vous le dites, le service public, mais aussi les journalistes de manière générale peuvent être critiqués. Aujourd'hui, ils sont attaqués. C'est très différent quand même.
24: Oui, il y a vraiment deux phénomènes. Premièrement, il y a le phénomène de meute, le fait que les journalistes peuvent être ciblés vraiment nommément dans des stratégies de déstabilisation, de diffamation, de dénigrement. Donc on n'est pas dans la simple critique d'un propos. Ensuite, il y a tout simplement les arguments qui vont être utilisés pour décrier une enquête ou souvent un journaliste. C'est bien le problème d'ailleurs, c'est qu'on vise les journalistes et non pas ce qu'ils disent. Et donc, encore une fois, il y a un travail de fait. Et on doit pouvoir baser le débat public sur des faits. Et après, on peut être d'accord ou pas d'accord sur des interprétations, sur les recommandations qui vont découler de, je sais pas, la dénonciation de quelque chose dans le cadre d'une enquête journalistique. Mais on ne peut pas commencer à discuter à partir de vérités alternatives.
1: Mais quand elle parle d'autocritique des journalistes, elle veut dire quoi ?
19: Salomé Sakai, elle veut dire évidemment pas mal de choses. C'est vrai qu'on doit pouvoir se regarder dans un miroir, mais elle met surtout en avant, entre autres, le manque de diversité, par exemple, dans la représentativité de certaines catégories de la population dans les médias, en France, mais aussi en Belgique, le fait que les journalistes parlent plus des villes que des campagnes ou des coins oubliés.
1: D'ailleurs, c'est peut-être important de signaler, justement auprès de nos auditeurs, que la RTBF fait régulièrement, depuis 2 ans maintenant, un travail de screening de la diversité, afin que nous prenions tous conscience, journalistes, animateurs, mais les équipes également, de cette diversité qui est parfois manquante sur les antennes, et de corriger un petit peu le curseur, et je dois dire que ça marche plutôt bien.
19: Oui, c'est intéressant de voir les chiffres et de se rendre compte de sommes-nous bien représentatifs ou non. Elle va embrayer, on va l'entendre dans cette deuxième partie d'interview, sur un deuxième axe, à savoir ce que l'on peut faire nous en tant que citoyens dans et avec notre entourage.
24: Il y a un changement qui peut advenir dans les repas de famille, autour d'un café avec ses amis. Il faut qu'on se parle et je pense que ça c'est quelque chose qui est menacé notamment par le biais des réseaux sociaux, de l'hyper-individualisation, de la consommation de l'information. C'est-à-dire que chacun consomme dans ses bulles, dans son petit écran, et en plus comme la société sportive polarise, on a du mal à se parler. Et donc moi je défends fortement le débat le plus argumenté possible, qui va être très très différent dans le cadre d'un repas de famille que celui qu'on va trouver sur un plateau de télévision. Parce que quand on discute avec ses proches, on discute avec des gens qu'on aime et qui nous aiment. Et donc déjà, le présupposé n'est pas le même. Ensuite, ce sont des personnes qu'on va revoir. Donc c'est des personnes avec qui on peut dire tiens, regarde ce documentaire, regarde cette émission, et puis on en reparle. On peut comprendre aussi les motivations de la personne en face de nous, même si elle dit des choses fausses. Hein. C'est qu'est-ce qui l'a amené à penser comme ça ? Quelles sont les valeurs aussi de cette personne sur lesquelles on peut jouer ? Et puis surtout, c'est aussi un moyen de se rendre compte que peut-être que soi-même on se trompe, et peut-être que soi-même on croit à des choses qui sont fausses. Et je m'inclus moi-même dans le processus.
1: Est-ce qu'elle vous a parlé un peu de l'éducation média à l'école, par exemple, à qui on demande quand même déjà pas mal de choses?
19: Qui on demande énormément, évidemment. C'est vrai qu'on demande beaucoup aux instituteurs, aux institutrices, aux professeurs également, aux directions. C'est vrai qu'il y a parfois des sujets qui sont abordés en classe et qui passent mal auprès des familles le soir, avec des pressions aussi pour ne plus aborder telle ou telle thématique le lendemain. Mais c'est vrai que quand on parle d'éducation aux médias, ça veut dire beaucoup de choses. Et voilà son regard.
24: Pour moi, clairement, c'est le sujet de l'éducation aux médias et de la méthodologie qui est utilisée. En fait, on va pas dire, et ce n'est pas le rôle, je pense, de l'école, de dire tel média est le bon, voilà, ça, c'est les personnes qu'il faut écouter. Et d'ailleurs, moi, je fais même pas du tout ça, jamais, en tant que journaliste. J'essaie d'expliquer aux gens quelle est la méthodologie qui va faire un bon travail journalistique, à savoir, dans notre cas, le respect de la charte de Munich, la vérification du contradictoire, le fait de reconnaître quand on a fait une erreur, de citer ses sources, des sources primaires, idéalement, d'avoir fait une enquête honnête. Bah, en fait, parfois, quand on commence une enquête, on a un présupposé, et puis si on fait vraiment bien l'enquête, parfois on se rend compte que notre présupposé n'était pas le bon. Donc tout ça, c'est des méthodes qu'on peut repérer, qui sont disponibles aussi sur les sites des médias, où on voit, je prends un journal comme Le Monde ou un journal comme Mediapart, c'est des journaux qui expliquent les techniques d'enquête, qui montrent leurs sources, qui, par exemple, s'ils modifient un article, ils vont expliquer à quelle heure ils ont modifié l'article, qu'est-ce qu'ils ont changé très exactement, pourquoi. Enfin, tout ça, c'est vraiment un exercice de transparence. Et donc tout simplement être capable de reconnaître soi-même quels sont les critères qui font qu'un média va diffuser une information vérifiée et quelque chose pour moi qui va permettre de faire face aux fake news. Et c'est quelque chose qui peut s'enseigner clairement dans le cadre scolaire, qui doit s'enseigner, ça ne fait absolument aucun doute.
19: Et pour ça, il faut former également les instituteurs, il faut former également les professeurs qui eux-mêmes parfois ont des opinions tranchées, qui n'ont pas spécialement envie d'être formés à ces questions-là, certains ou certaines en tout cas.
24: Je pense que quand même quand on se lance dans un métier de l'enseignement, on a à cœur le savoir, et il y a peut-être une réflexion collective et de société à avoir sur comment on a produit nos savoirs collectifs, à savoir la science par exemple. Comment est-ce qu'on s'est mis d'accord sur le fait que les scientifiques étaient les personnes qu'on allait plus écouter plutôt que quelqu'un, plutôt que notre voisin qui a pas fait d'études scientifiques? Pourquoi est-ce qu'on fait plus confiance à ces personnes? C'est une question de méthodologie. En fait, on s'est mis d'accord collectivement sur des méthodes. Et je trouve qu'on a beaucoup à apprendre, énormément à apprendre du débat scientifique. Si vous regardez les scientifiques, ils sont pas du tout d'accord. Sur énormément de sujets, ils sont pas d'accord. Pourquoi ça fonctionne quand même? Parce qu'ils doivent rendre des comptes à leur père, ils doivent prouver leur chemin de pensée, leur chemin d'expérience. Qu'est-ce qu'ils ont fait exactement? Et ensuite, on discute des méthodes. Alors, c'est évidemment très complexe dans le cadre scientifique, mais je trouve que l'idée, elle est bonne. On s'est pas mis d'accord sur une doctrine, on s'est pas mis d'accord sur, voilà, c'est ça qu'il faut croire. On s'est mis d'accord sur la manière dont on allait produire les conditions du savoir.
19: Cette interview, je le rappelle, elle a été réalisée vendredi dans le cadre des Solidarités. C'est vrai que Salomé Sacqué, cette journaliste, elle était invitée là pour une conférence parce que ben, elle a bien entendu une image, elle a des écrits, elle est l'autrice de ce livre Résister. Et pour elle, eh bien, en tant que journaliste, les valeurs peuvent et doivent être mises en avant.
24: On défend des valeurs, qu'on le veuille ou non, on est positionné dans la société, on n'est pas en dehors de la société. Par exemple, je ne pense pas qu'en Belgique, on discute de si les femmes devraient avoir moins de droits que les hommes. Voilà, on a acté à peu près collectivement, en France en tout cas aussi, que c'est normal d'avoir les mêmes droits, d'avoir une égalité en droit. On n'organise pas des débats là-dessus. Et donc là, je le mets sur un sujet qui est assez consensuel comme le droit des femmes, mais on peut l'appliquer à l'écologie, on peut l'appliquer aux personnes trans, aux personnes de la communauté LGBTQIA+. En fait, poser un débat, c'est déjà faire des choix et c'est déjà s'inscrire dans un certain système de valeurs. Et donc, une autre réflexion qu'on a en tant que journaliste, c'est dans quel système de valeurs on s'inscrit. Et ça, c'est ce qu'on appelle la ligne éditoriale. Et normalement, ces valeurs-là, elles sont souvent assumées, affichées par les médias. Moi, mon but, c'est pas de dire « je suis neutre », c'est de dire « je porte l'honnêteté journalistique, la déontologie, mais je porte aussi une subjectivité, et voici quelles sont mes références. »
1: Pas mal.
19: Vaste débat, évidemment.
1: Vaste débat que l'on n'hésitera pas à continuer à entamer dans cette émission à travers certains sujets ou certains dossiers.
19: Oui, évidemment. Il se pourrait qu'elle revienne d'ailleurs fin novembre dans nos studios.
1: Voilà, oui. Oh, belle nouvelle, grande nouvelle. En attendant, on s'écoute Lou Reed.

0: Avec Walk on the Wild Side, il est 10h17, c'est dans quelques instants notre dossier qui s'ouvre.
1: Et on va recevoir entre autres l'homme étoilé, hein, cet infirmier en soins palliatifs qui nous propose une bande dessinée autour du deuil, les questions du deuil, comment bien accompagner évidemment les familles, ceux et celles qui préparent leur deuil, comment ne pas parler de tabou ou éviter le tabou. On en parlera également avec Cléo Duponchel qui est entrepreneuse de pompes funèbres.
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1: On va parler de deuil et ça va être beau, puissant et plein d'humanité et ça tordra le cou à toutes les personnes qui pensent qu'on ne peut pas aborder ce sujet de manière lumineuse. Ces mots, ce sont les vôtres, l'homme étoilé. Bonjour.
16: Bonjour Fabrice.
1: On va s'appeler Xavier hein, pendant cet entretien, si vous le voulez bien.
16: Bonjour Xavier. Voilà,
1: c'est bien entendu eh bien, votre nom. Vous êtes auteur, vous êtes infirmier aussi en soins palliatifs et ces mots, ce sont ceux que vous prononcez un beau jour à votre éditeur en disant « J'ai envie d'écrire un livre, une BD autour du deuil ». Le titre de cette bande dessinée, c'est « Le soleil va se lever », un reportage dessiné sur le deuil. Ça fait quoi, 16-17 tant que vous êtes infirmier en soins palliatifs, le deuil, vous le connaissez, vous le côtoyez tous les jours. Les questions autour du deuil également, vous l'avez souvent raconté d'ailleurs dans vos bandes dessinées ou dans vos dessins, dans des podcasts également. Pourquoi à un moment se dire, je vais donner cette fois, non pas la parole à mon expérience, mais la parole à toute une série de spécialistes, Christophe Fauré, Stéphanie Souna qui est thanatopractice, Sarah Dumont, fondatrice de Happy End qu'on va entendre dans cette émission, une doula de fin de vie, Vanessa Mayer, et puis une médium également, Florence Hubert.
16: Comme je le raconte dans la bande dessinée, tout est né des suites d'un enterrement auquel a assisté ma compagne. Elle revient bouleversée par cette petite dame qu'elle a vue en marge de la famille endeuillée chanter pour apporter son soutien. Et elle comprend très vite en fait, que personne ne connaît cette dame, c'est pas une amie de la famille. Et elle revient très émue en me disant... Tu te rends compte comme c'est beau, en fait, d'être là, de s'offrir si généreusement et gratuitement pour accompagner la douleur des autres. Et l'idée fait son chemin dans ma tête et je me dis, Mais en fait, il y a plein de personnes comme cette petite dame qui accompagne les pires moments de notre existence et dont on parle quasiment jamais. Mmh. Ou alors toujours en secret, dans l'ombre. Et je commence à les lister dans ma tête, puis sur le papier. Et là, se fait ressentir l'urgence de les rencontrer, tous et toutes, et de les raconter.
1: Ouais. Ah bah alors je vous présente Cléo Duponchel, qui est avec nous en studio. Bonjour Cléo.
5: Bonjour.
1: Entrepreneuse de pompes funèbres, avec là aussi une démarche qui est particulière. Vous êtes déjà venue à de nombreuses reprises dans cette émission, puisque pour vous, le deuil doit être accompagné, peut être accompagné. Il peut être souriant, le deuil. Vous donnez toute une série d'informations aussi à ceux et celles qui vont vivre le deuil. Cette démarche, elle se rapproche un tout petit peu de celle de Sarah Dumont, que vous avez rencontrée, fondatrice de Happy End. On va l'entendre dans cette émission parce que je lui ai demandé pourquoi aujourd'hui c'est à ce point compliqué de parler de deuil, pourquoi c'est un sujet tabou.
8: En fait, une personne qui vient de perdre un proche va au début avoir du soutien, mais va se rendre compte que le silence s'installe très vite en fait. L'entourage peut être très mal à l'aise en fait et se sentir dépourvu, ne pas savoir quoi faire, quoi dire. Et c'est ça en fait qui fait que aujourd'hui le deuil est tabou. On a un peu perdu le mode d'emploi en fait d'accompagnement de la fin de vie. On ne vit plus la fin de vie dans la sphère intime. On délègue nos morts au milieu médico-social. Les personnes mortes majoritairement à l'hôpital et on délègue aussi nos morts aux pompes funèbres. Et en fait on a perdu l'habitude de côtoyer la mort et ça fait que aujourd'hui, on se sent très vite mal à l'aise vis-à-vis de quelqu'un qui a perdu un proche et ça, l'endeuillé le subit en fait dans son chemin de deuil puisque il va sentir une forme d'isolement et un manque de soutien potentiellement en tout cas sur la durée de son entourage et ça fait que le deuil est un chemin très solitaire.
1: Cléo, ça veut dire quoi accompagner le deuil dans votre cas ?
5: C'est une vaste question, accompagner le deuil, parce que ça dépend de qui on parle. Il peut y avoir un accompagnement professionnel, un accompagnement juste des proches. Il peut y avoir aussi une forme d'accompagnement des pouvoirs publics. C'est une question qui est très vaste, l'accompagnement pour le deuil. Mais c'est vrai que je rejoins un peu ce que Sarah disait. En fait, on est très influencé par la manière dont l'espace public gère le deuil. Et donc, nous, dans nos sphères privées, on est très influencés par ça. Ce qui fait que on a tendance à dire que c'est un sujet tabou. Moi, je le vois dans ma pratique. En fait, non. Les gens, ils sont là, ils ont envie d'en parler. Parfois, il y en a. Moi, je leur dis, c'est quoi mon métier ? Tout de suite, ils s'accrochent en se disant, ça y est, quelqu'un à qui je vais pouvoir parler de ça. Et donc, c'est pas vraiment... j'estime que c'est pas vraiment tabou. C'est juste le cadre dans lequel on vit qui, en sous-titre, nous fait un peu... tu vas pas trop en parler parce que ça se fait pas. Et donc, on est fortement influencé par ça.
17: Je rejoins un peu ce que vous dites, Cléo, parce que dans le témoignage qu'on entendait, il y a cette notion de « on médicalise et on éloigne la mort ». En fait, c'est pas « on », c'est très compliqué de mourir chez soi, entouré des siens, dans un cadre qui soit bienveillant et où il y a encore des échanges potentiels. Souvent, on est dirigé d'office vers des structures ou ce genre de choses, parfois très éloigné de la famille, et c'est compliqué, en fait. Comme vous le dites, c'est la structure autour de nous empêche peut-être d'aborder la question de manière sereine.
5: C'est ça, c'est le fameux « on ». On nous dit qu'il faut mourir à l'hôpital, on nous dit que ce sont les pompes funèbres qui font tout, et en fait, on nous a complètement dépossédés de ce moment-là. Alors que quand on regarde historiquement, ou parfois dans d'autres pays, c'est la communauté qui s'en occupe. Et donc c'est vrai qu'il y a un « on », qui est on va l'appeler le système, qui en fait nous a convaincus que c'était la meilleure manière de faire les choses. Et donc on se retrouve avec des gens qui effectivement, par exemple on a une personne âgée qui a 96 ans qui est chez elle, elle a envie de mourir chez elle, à un moment elle fait une détresse respiratoire, réflexe on l'amène à l'hôpital, alors que peut-être qu'elle a juste envie de mourir chez elle, entourée des siens, et laissons-la mourir chez elle tranquillement plutôt que tout de suite l'amener à l'hôpital.
1: Xavier, vous êtes, je le rappelle, infirmier en soins palliatifs. C'est vrai qu'ici, vous donnez la parole à d'autres, mais quand même, j'ai envie de vous entendre sur que vous disent les hommes et les femmes en soins palliatifs par rapport à cette notion de deuil, justement. Qu'est-ce qu'ils vous partagent ?
16: Alors, moi, je les accompagne aux prémices de ce chemin de deuil. On va dire que les endeuillés que j'accompagne, ce sont mes patients qui font, quelque part, le deuil anticipé de leur vie, de cette vie qui est en train de s'évanouir et de s'achever. on garde malgré tout contact avec certaines familles qui parfois viennent nous revoir quelques semaines, quelques mois plus tard, quelques années après le décès. Et on constate, oui, cette présence qui est là dès les débuts de ce chemin de deuil et puis qui peu à peu, en fait, se dilue parce que la souffrance de l'autre nous met en difficulté, parce qu'on aimerait pouvoir y trouver une solution immédiate, sauf qu'il n'y a pas de solution immédiate, en fait, il y a juste un espace d'échange, d'écoute, de disponibilité à ouvrir, et c'est justement ce que Sarah Dumont fait avec les apéros de la mort, hein, qu'elle a démocratisé un peu partout en France, maintenant en Belgique aussi, et je crois dans d'autres pays. Elle permet à toutes ces personnes endeuillées de venir déposer ce qu'elles ont à déposer, et de trouver un espace d'échange et d'écoute qui est libre de tout jugement, de toute injonction, de l'injonction à se relever vite, à aller vite mieux. Et voilà.
1: Je voudrais qu'on l'écoute d'ailleurs, justement, Sarah Dumont, qui nous parlait de ces apéros de la mort. En Belgique, Cléo, vous appelez ça les cafés mortels. Il y a d'autres noms, évidemment. On l'écoute.
8: Alors, ils s'échangent beaucoup de paroles et chaque apéro est différent en fonction des personnes qui viennent. Mais en tout cas, c'est vraiment un moment pour partager tout ce qu'on a sur le cœur, tout ce qui nous passe par la tête, sur la mort en général. Donc, ça peut être, on peut partager un accompagnement de fin de vie que l'on vit en ce moment. On peut partager des questions existentielles qu'on se pose sur la mort, ou en tout cas sa peur, panique à l'idée que des proches puissent mourir. Ou alors, on peut aussi partager, c'est ce qui se passe le plus souvent, ses difficultés en tant qu'endeuillé. Et moi, je mesure à chaque fois dans les apéros de la mort le fait que les gens se sentent seuls, en fait, assez isolés dans leur souffrance. Et en fait, c'est vraiment cet endroit où ils vont pouvoir déposer sans être jugés. Ils vont pas entendre dans un apéro de la mort « Ah, ça fait 6 mois que ton mari est mort, tu devrais aller mieux maintenant, tu devrais penser à reconstruire ta vie » ou « Écoute, ton père est mort, mais c'est dans l'ordre des choses. » Voilà. C'est pas des phrases qu'ils entendront dans un apéro de la mort, et du coup, ils vont vraiment se sentir entendus. Ils vont pouvoir déposer une parole qui est importante et que la société n'est pas toujours en mesure d'accueillir.
1: Cléo Duponchel, quand vous organisez, vous, des cafés mortels, c'est le terme que vous utilisez, vous, que vous disent justement ceux et celles qui viennent après avoir pu échanger, après avoir pu partager, après avoir pu déposer leurs réflexions, leurs questionnements?
5: Il y a comme une forme de poids qui se libère un petit peu, parce qu'il y a, de toute façon, autour de la mort, de manière générale, il y a beaucoup de culpabilité. Souvent, quand on perd quelqu'un, un des premiers sentiments qui vient, il y a la tristesse, puis parfois il y a la culpabilité. J'aurais dû en faire plus, etc. Et il y a aussi une forme de culpabilité par rapport aux proches, surtout chez des personnes qui ont un deuil qui va durer plus longtemps. Disons qu'ils se trouvent dans un état émotionnel qui ne correspond pas à ce que la norme nous impose. Et donc des personnes qui parfois, au bout de plusieurs années, sont toujours tristes, comme au jour J. Et donc parfois elles culpabilisent ces personnes de dire « mais en fait j'arrête pas de saouler mes proches tout le temps avec la même histoire » et elles n'arrivent plus à trouver quelqu'un qui peut vraiment les guider. Et donc dans ces cafés mortels-là, l'avantage c'est qu'on est face à des inconnus, donc c'est une page blanche, ils connaissent pas notre histoire et on peut la re-raconter et on peut avoir un œil neuf de quelqu'un qui ne nous a pas déjà dit la même chose qu'un soi ou qui se sent désemparé ou parfois qui a même vécu la même chose que nous, et ça nous permet d'avoir vraiment une vision toute neuve, avec des yeux tout neufs, une autre façon de voir les choses, et donc souvent les personnes se sentent vraiment soulagées. Alors parfois il y en a qui se sentent très émotionné parce qu'il y a des choses qui sont ressorties, mais ça fait vraiment du bien, même si on est triste.
1: On va parler justement dans quelques instants, on va entendre Christophe Auré nous parler de ce processus de deuil qui est ô combien important et de ce phénomène de cicatrisation. Il est psychiatre, ça fait plus de 30 ans qu'il accompagne des familles, qu'il accompagne des proches dans ce phénomène de deuil. Le soleil va se lever, c'est donc le titre de votre bande dessinée L'Homme étoilé, un reportage dessiné sur le deuil.
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1: L'homme étoilé et Cléo Duponchel sont nos invités pour ce livre « Le soleil va se lever » puis ces questions autour du deuil. Xavier, l'homme étoilé, vous disiez que vous aviez envie tout à l'heure de couper Cléo parce que ça vous parlait. En quoi ça vous parlait le discours de Cléo quand elle parlait des cafés mortels ?
16: Je voulais surtout abonder dans son sens parce qu'en fait, c'est très juste ce que tu disais. Finalement, on se rend compte qu'il n'y a pas vraiment de tabou autour du deuil et de la mort. Il y a juste un espace à permettre, un moment à offrir pour en parler. Et rien que le fait que des personnes prennent l'initiative de venir à un café mortel ou à un apéro de la mort. Je ne sais pas comment ça se passe en Belgique, mais en France, c'est souvent des jauges de 15 à 20 personnes. Le fait que 15 à 20 personnes qui ne se connaissent pas décident de se rendre à cet endroit particulier pour déposer tout ce qu'elles ont à déposer sur le deuil et sur la mort prouve bien qu'en fait, non, ce n'est pas si tabou que ça. C'est la société, le système qui rend ça compliqué, tabou, mais il y a une vraie volonté finalement d'échanger et on se rend compte que le deuil, c'est un phénomène qui nous relie plus qu'autre chose. C'est une expérience universelle qui nous concerne tous. Et voilà.
17: Est-ce qu'on est aussi pas dans des générations aujourd'hui qui sont de plus en plus, en tout cas, aptes à s'ouvrir à un dialogue autour du deuil, autour de la mort, qui n'existait peut-être pas avant, ou en tout cas qui existait différemment, et cette volonté aujourd'hui de vouloir sortir de la standardisation du deuil en acceptant justement que certaines personnes vivent un deuil parfois très court, ou le vivent bien, ou en tout cas, il n'y a pas une manière bien ou pas bien de le vivre, mais en tout cas, le vivre peut-être plus sereinement que d'autres, pour qui ça peut parfois durer très longtemps, et qu'on accepterait mieux aujourd'hui, parce qu'on en parle dans les réseaux sociaux aussi, à travers des bandes dessinées, à travers la parole qui est plus entendue de ceux qui côtoient la mort au quotidien, de sortir de cette standardisation qui nous permettrait un espace de dialogue.
16: En tout cas, il y a une volonté d'aller dans ce sens, mais paradoxalement, elle est un petit peu avortée par un élan sociétal qui voudrait qu'on se relève vite et que le deuil soit un problème assez rapide à régler. Et justement, les endeuillés des apparats de la mort le témoignent. Témoignent aussi toutes les injonctions qu'on leur exprime, ce besoin de se relever vite. Et en même temps, quand tu te relèves vite, quand tu as perdu un compagnon ou une compagne et que tu refais ta vie quelques mois plus tard, est-ce que c'est pas un petit peu trop vite ? Est-ce que c'est pas un peu trop rapide ? Et finalement, les endeuillés se retrouvent coincés comme ça entre ces deux murs d'injonctions. Y a aussi l'idée des arrêts en entreprise. Tu perds un parent, un proche, et puis trois jours plus tard, tu es censé reprendre le boulot. Ces trois jours, généralement, tu les as passés à courir pour organiser les obsèques, à tenir ta souffrance à distance, à accompagner peut-être aussi la souffrance des autres endeuillés, parce qu'on est rarement le seul endeuillé. Et puis voilà, il faut redevenir performant, revenir en entreprise, sans trop savoir comment se situent les collègues par rapport à l'expérience qu'on traverse. Qu'est-ce que j'en dis, qu'est-ce que j'en dis pas, comment ça va être accueilli. C'est très complexe tout ça.
1: En parlant d'ouverture, puisque Véronique parlait d'ouverture, vous vous ouvrez aussi à des pratiques différentes. Vous recevez et vous avez rencontré une doula de fin de vie, une médium également. C'est quoi une doula de fin de vie et qu'est-ce qu'elle vous a appris, vous, qui côtoyez le deuil, qui côtoyez l'idée de mort au quotidien en étant infirmier en soins palliatifs?
16: La doula de fin de vie, c'est un métier qui se situe à la croisée de tout un tas de chemins, de l'infirmier, de l'aide-soignante, de la psychologue, de l'assistante sociale. C'est une personne qui est là pour offrir un accompagnement humain, parfois spirituel, qui est là également pour permettre à la personne endeuillée ou au patient en fin de vie de déposer ce qu'il a déposé, ce qui n'est pas toujours facile. difficile à faire entendre à ses proches. Donc voilà, c'était un métier qui m'intéressait beaucoup parce qu'en fait, c'est un métier qui est millénaire, on s'en rend pas compte. Il y a toujours eu des doulas de fin de vie, c'est juste qu'en fait, on n'en parle absolument pas. On connaît mieux les doulas de naissance, mais ça reste malgré tout une profession qui est entourée de beaucoup de confusion et de flou. Mais alors, les doulas de fin de vie, quand j'en ai moi-même parlé au cours de l'élaboration de cette BD, il y a quasiment personne qui savait ce que c'était. Et c'était une des raisons pour lesquelles j'avais aussi à cœur d'en rencontrer une. Oui.
1: Cléo Duponchel, vous qui êtes entrepreneuse de pompes funèbres, croque-madame, hein, c'est pour ceux et celles qui sont intéressés par votre démarche qui est particulière quand même, vous n'êtes pas nombreuse à passer autant de temps avec les familles, à écouter les familles, à proposer et à entendre leurs envies aussi parfois différentes des envies classiques ou de ce que la société attend du deuil. J'ai l'impression que vous écoutant tous les deux depuis maintenant bien une quinzaine de minutes que on est toutes et tous en demande d'aide, de soutien, d'être pris par la main. Ceux et celles qui ont vécu un deuil se disent à un moment, si on avait pu m'accompagner, m'entendre, me dire ça va aller mais je suis avec toi, ça aurait été peut-être plus facile.
5: Bah, c'est vrai qu'il y a cette demande, en fait c'est une demande de lien. Les familles endeuillées, elles ont besoin d'avoir un lien avec les personnes qui vont les aider. Et donc là, on remarque qu'il y a une forme d'émancipation, pour revenir un peu sur la question de tout à l'heure, où effectivement les gens ont vraiment envie d'en savoir un petit peu plus, d'avoir le temps de pouvoir parler de ces questions-là et de refuser en fait ce cadre hyper contraignant qu'on leur a imposé. Donc ça, moi, je remarque vraiment dans la pratique une forme comme ça d'émancipation. Et moi, j'invite vraiment les gens à même plus que l'émancipation a une forme de souveraineté dans le sens où, en fait, ces moments de vie vous appartiennent. Et donc, personne n'a le droit de vous les confisquer. Même le système ON qui a dit que c'est comme ça que ça marchait, personne n'a le droit de vous l'imposer. Et ça va vraiment dans cette lignée directe de recréer du lien. Et donc, pour revenir à la question de l'accompagnement, oui, il y a des personnes qui ont besoin qu'on les accompagne. Et trop souvent, on a confondu accompagner et faire à la place d'eux. Et là, clairement, les pompes funèbres classiques, aujourd'hui, on est dans du faire à la place d'eux. Ici, c'est vraiment accompagner, écouter les personnes, quitte à juste même pas les guider en les tenant par la main, mais être près d'elles en disant bah, « Est-ce que cette démarche-là, vous avez envie de le faire ?» Je prends l'exemple de la toilette funéraire. Est-ce que vous avez envie de participer à la toilette de votre papa ou de votre maman ? Et nous, on est là, on vous accompagne, et quand c'est trop difficile, on prend le relais. Mais vraiment, faire ce pas, de faire ce geste-là vous-même, et moi, les familles que j'ai accompagnées dans les toilettes funéraires, ça a été un moment très fort qu'elles ne regrettent absolument pas.
1: C'était un moment fort pour vous également, j'ai l'impression que Xavier, en lisant eh bien, votre témoignage et votre rencontre dans cette bande dessinée Le Soleil va se lever, vous avez rencontré Stéphanie Sounac, thanatopractrice, qui vous a expliqué, qui vous a montré le geste. Elle va à un moment eh bien, s'occuper d'une vieille dame, etc., lui redonner vie, la rendre belle pour ses proches. En quoi ça vous a marqué, vous, ces gestes, le fait que cette dame va passer de longs moments à rendre cette vieille dame belle?
16: Alors là, en l'occurrence, on n'était pas sur une toilette mortuaire, mais sur un soin de conservation. Mmh. Donc c'est un geste, un acte qui va être un peu plus invasif. C'était très, très déroutant, tous ces gestes assez invasifs sur un corps inerte. Je pense qu'il faut y être préparé. Mais quelque part, il y avait quelque chose d'infiniment beau. Quelque chose que je trouve très mystérieux et magnifique dans ce métier, parce que le métier de Stéphanie Sounac, c'est d'offrir une dernière belle image du défunt à cette famille endeuillée qu'elle ne rencontrera quasiment jamais. Elle ne rencontre quasiment pas les familles en fait des endeuillés, des défunts dont elle s'occupe. Et je me dis waouh, quel engagement. Elle est confrontée quotidiennement à des corps abîmés, à des corps accidentés, et elle se prend tout ça de plein fouet, et elle a à cœur de restituer une dernière belle image pour une famille qu'elle n'accompagnera pas, mais qu'elle accompagne par le biais des soins qu'elle prodigue. Et cet engagement de l'ombre me fascine, en fait. C'est ce que j'avais vraiment envie de raconter à travers cette rencontre.
17: Et quel est votre engagement à vous qui intervenez avant, dans l'accompagnement de la fin de vie? Comment vous avez vu évoluer la manière dont vous appréhendiez votre travail?
16: Mon engagement, c'est déjà de permettre une fin de vie apaisée assez sereine et confortable. Et pour les personnes, enfin pour les proches des patients que j'accompagne, c'est peut-être de décrire ce qu'il va rester une fois que le décès surviendra. Ces moments-là sont des moments hyper importants parce que ce seront les premiers souvenirs que les familles endeuillées vont porter et vont garder. Essayer de recréer du lien avec les familles. On se rend compte que voilà, moi j'avais l'impression d'avoir une famille compliquée, mais j'ai été décomplexé le jour où j'ai franchi les portes de l'hôpital, parce qu'on se rend compte que toutes les familles portent leur histoire confuse et compliquée, leur casserole. Et nous, on est là pour.

0: Jungle, qui a sorti un nouvel album cet été avec Sunshine, titre éponyme de l'album d'ailleurs. Il est 10h45, on va retrouver nos invités.
1: Ben oui, on va poursuivre ce dossier du jour et cette lecture de cette bande dessinée qui s'intitule Le soleil va se lever, reportage dessiné sur le deuil.
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1: Comment permettre de cicatriser, comment eh bien passer les différentes étapes du deuil? C'est une des clés, évidemment, et un des questionnements qu'on retrouve dans ce livre, dans cette bande dessinée, Le soleil va se lever, l'homme étoilé. Vous avez donné cours, en tant qu'infirmier en soins palliatifs, vous avez donné cours à de futures infirmières et infirmiers, et vous parliez de ce processus de deuil que vous comparez, vous lui donnez une image un petit peu particulière.
3: Oui, l'analogie du réveil.
1: Oui.
3: mais pour expliquer, c'est une manière de vulgariser ce processus de deuil. Mais j'explique à mes élèves qu'en fait, la première chose qu'on expérimente quotidiennement, c'est un deuil. C'est le deuil dans lequel nous plonge le réveil quand il sonne le matin. La psychanalyse décompose ce processus en 5 phases. Le choc, le déni, la colère, le marchandage, la dépression et l'acceptation. Et finalement, en y réfléchissant bien, on se rend compte que le matin, quand le réveil sonne, on passe tous et toutes par ces 5 phases avant d'accepter de se lever et de démarrer la journée. Et encore une fois, comme je le disais tout à l'heure, on se rend compte à travers cette petite analogie qui est plus amusante qu'autre chose, qu'en fait c'est un phénomène qu'on connaît bien.
1: Elle est amusante, mais en même temps elle est éclairante. Parce que je trouve qu'enfin, grâce à cette image, on parvient à comprendre peut-être ces différentes étapes du processus de deuil.
3: Tout à fait. Et Christophe Fauré, justement, le compare à un processus de cicatrisation physique qui s'opère finalement à notre insu sans s'en rendre compte.
1: On va l'écouter justement, si vous le voulez bien, Christophe Fauré, qui est psychiatre et qui accompagne des familles endeuillées depuis 30 ans.
4: Tu te coupes, naturellement, tu vas constater qu'il y a une intelligence et une sagesse fondamentale de ton corps qui sait exactement quoi faire, au-delà de ta raison, ton raisonnement, ta volonté, quoi faire pour réparer cette plaie. Eh bien, cette intelligence du corps, c'est la même intelligence psychique qui sait, quand on a la blessure de la perte de quelqu'un qu'on aime, qui sait réparer, alors que nous, consciemment, mais je vais jamais y arriver, je vais jamais pouvoir le savoir faire ça. Mais c'est pas le deuil, c'est pas le processus.

0: qui est douloureux, c'est la perte de la personne qu'on aime. Faut pas se tromper, hein. C'est la perte de mon enfant, par exemple, qui est douloureuse. Et le processus de deuil, c'est l'équipe médicale qui est là pour essayer de cicatriser au mieux cette plaie. Il y aura toujours une cicatrice. Il y aura toujours un endroit de souffrance. Mais le processus de deuil, il te permet de passer de 100% de souffrance qui envahit complètement ta vie, à progressivement mettre cette souffrance à un endroit, mais autour, il y aura de la vie.
1: Christophe Auréen, au micro d'Audrey Dana, une interview et une rencontre à retrouver évidemment sur les différents réseaux sociaux. Cléo Dupont-Chel, je vous voyais faire oui de la tête à de nombreuses reprises.
2: Oui, tout à fait, parce que c'est vrai qu'on a tendance à penser que le deuil est une maladie dont on doit guérir, alors qu'en fait c'est une forme de nouveau trait de caractère, et donc le deuil il est différent chez tout le monde, même niveau temporalité c'est très différent chez tout le monde, et ça ne disparaît jamais vraiment. Il y a des personnes qui peuvent avoir l'air de, je mets des guillemets, bien vivre leur deuil, et puis 10 ans après, il y a un événement dans une vie qui fait que, rebelote, on se remet de nouveau à être triste ou à y penser, tout simplement parce que ce deuil n'a jamais vraiment disparu. Effectivement, la douleur a été atténuée, mais le deuil, c'est vraiment une valise en plus qu'on a dans le voyage de notre vie.
3: Xavier ?
4: Mais c'est ce que Christophe explique aussi, c'est que finalement, à l'image d'une cicatrice physique que l'on porte, ça reste un endroit de vulnérabilité, un endroit qui peut générer une douleur ultérieure dans des moments clés, un anniversaire, une Saint-Valentin, un Noël. Et cette douleur, en fait, s'exprime parce qu'elle est dans la temporalité du temps présent, en fait. C'est le manque qui s'exprime à travers cette douleur. Donc, voilà.
1: Oui. Vous avez rencontré également Florence Hubert, qui est médium. Dès qu'on parle de médium dans le processus de deuil, quand on évoque le deuil, on va avoir évidemment des hommes, des voix et des femmes qui vont se lever en disant « c'est n'importe quoi ce médium », etc. Vous, cette rencontre, qu'est-ce qu'elle a changé dans votre perception à la fois du travail des médiums, mais aussi, là aussi, du deuil, des questions autour du deuil?
4: Alors j'étais pas, je l'ai abordé avec beaucoup de scepticisme moi-même en écrivant cette bande dessinée. La question de la médiumnité s'est invitée régulièrement dans mes conversations avec mes amis et mes proches, et on m'a convaincu en fait de partir à la rencontre d'une médium. J'avoue que j'y suis allé avec curiosité et ouverture d'esprit, mais en même temps avec l'angoisse de me dire est-ce que ça va vraiment servir ce reportage, est-ce que je vais trouver matière à exploiter. J'avoue que la première heure de notre entretien m'a mis un petit peu en difficulté. Je me suis dit mais je vais rien pouvoir garder de ça, j'ai le cerveau trop hermétique à la question de la médiumnité. Et puis finalement est venu le moment où Florence a pratiqué une séance de médiumnité à partir de 2 photos de mes grands-parents que je lui avais apportées, et où je me suis laissé un petit peu doucement bercé par tout ce qu'elle me disait, avec beaucoup d'étonnement d'ailleurs, et j'en suis ressorti sans certitude ni conviction, mais comme je l'écris dans la BD, dans un doux brouillard. Et je me suis dit, si mon cerveau si hermétique à la question de la médiumnité a pu ressentir un tel sentiment de bien-être et de plénitude au moment où elle faisait parler mes grands-parents, j'ose même pas imaginer ce que ça peut apporter à des personnes qui sont plus ouvertes que moi. Et c'est en ça que je me suis dit que finalement elle avait peut-être sa place aussi dans ce reportage. L'idée, c'est pas de faire la promotion de la médiumnité, mais c'est plus de dire que finalement, ça fait partie du parcours de certains endeuillés. Et à partir de là, c'était intéressant de pouvoir rencontrer une de ces praticiennes et de raconter comment elle aborde la question de l'accompagnement du deuil.
5: Comment voudriez-vous que le livre soit reçu et par qui ?
4: Alors, certainement pas comme une anthologie exhaustive du deuil, ni comme un manuel pratique, comment bien vivre son deuil, mais plutôt comme une galerie de personnages et de portraits à travers lesquels j'espère que certaines personnes découvriront une aide qui ne soupçonnaient pas forcément, une porte à ouvrir sur ce chemin qui peut être très compliqué, qui est jalonné quand même de beaucoup de souffrances.
5: Et ça montre aussi la diversité des deuils, finalement, parce qu'on parle du deuil, mais peut-être qu'on devrait parler des deuils.
4: Bien sûr, et surtout l'idée, c'est pas de se dire que pour bien faire son deuil, je pense qu'on boude tous cette expression, il faut impérativement passer par l'accompagnement d'un psychiatre, d'une doula de fin de vie ou d'une médium, mais c'est plus, voilà, réunir le champ des possibles, le soleil va se lever, le premier volet d'un diptyque, hein, de ce reportage sur la thématique du deuil. Dans le deuxième volet, j'ai rencontré d'autres personnes, une association de photographes d'ange, encore un métier dont on parle assez peu et qui éveille beaucoup de mystères et même d'inquiétudes. J'ai rencontré des spécialistes dans l'accompagnement du deuil animalier, un deuil qui est encore très négligé, voire même méprisé aujourd'hui. Une psychologue spécialisée dans l'accompagnement du deuil des enfants, un deuil dont on parle assez peu et dont on n'a pas trop le mode d'emploi. Comment accompagner un enfant endeuillé, comment un enfant perçoit la mort aux différents âges de la vie. Donc voilà, c'était plus jeter la lumière sur ces personnes, raconter qui elles sont, pourquoi elles ont entrepris ce chemin, quelle est la lumière que eux aussi y trouvent, parce que moi je suis convaincu qu'on peut parler de la lumière, du deuil avec lumière, et l'offrir en fait à mes lecteurs et lectrices, et puis eux jugeront ce qu'il est utile d'en faire ou non.
1: Et on l'a pas dit, et on va pas eh bien s'apesantir là-dessus, parce que c'est un des points très importants de ce livre aussi, Le soleil va se lever, c'est que vous allez vous-même vous questionner sur votre existence et le deuil, mais ça c'est un autre chapitre. Je voudrais terminer cet entretien par cette question. Vous qui travaillez depuis 16-17 ans en soins palliatifs, qu'est-ce que ces différentes rencontres, le fait d'avoir pu rencontrer ces gens, de les avoir entendus, d'avoir eh bien, proposé un livre, qu'est-ce que ça change, vous, dans votre perception et dans ce que vous allez vivre avec les hommes et les femmes en fin de vie ?
4: Je pense pas que ça a changé quelque chose, mais je pense que ça a apporté une coloration nouvelle à la manière d'aborder la thématique du deuil, d'aborder l'accompagnement des endeuillés, avec toutes les jolies métaphores de Christophe Fauré notamment, par exemple. Je pense que ça m'a aussi apporté une conviction que je portais en moi et que ce reportage a confirmé, c'est que toutes ces personnes voient dans le deuil autant de lumière que moi. Toutes ces personnes ne sont pas macabres, morose et triste, elles y trouvent assez de sens pour y consacrer leur quotidien, leur carrière, et j'avais envie de montrer tout ça à mes lecteurs, en fait, de montrer qu'on peut parler du deuil d'une manière différente et positive et lumineuse.
1: C'est vrai, quand on voit le visage de Cléo Duponchet, le croque-madame, on se dit en effet qu'on peut en parler de manière souriante et positive. Le soleil va se lever, c'est donc le titre de cette bande dessinée. On attend évidemment avec impatience le tome 2, parce qu'il y aura encore plein de questions qu'on vous posera, l'homme étoilé Xavier. Merci beaucoup à tous les deux d'être venus aujourd'hui pour nous présenter ce livre.

0: Paraiso, c'est Lost Frequencies pour vous quitter aujourd'hui, mais on se retrouve demain dès 10h, évidemment. On vous parlera de récits de vie dans notre émission de demain, entre autres choses, bien entendu. En attendant, on vous laisse avec Vincent Delpuisset et toute l'équipe de Ça vaut vraiment le détour. Ils sont à Dalem, et on va demander à Vincent. Vincent, comment ça se passe votre séjour?
1: Oh mais très bien, je vous remercie, tout va bien. On a monté le studio, on a branché les micros, et maintenant, il ne reste plus qu'à vérifier si nos candidats sont eux aussi correctement câblés. Restez avec nous, on met le doigt dans la prise dans un instant sur la première.
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0: Bonjour à toutes et tous. Le Royaume-Uni va débloquer plus de 110 millions d'euros pour renforcer la défense aérienne de l'Ukraine avant l'hiver, notamment avec des missiles intercepteurs Patriot. Cette aide apportée dans le cadre d'un programme de l'OTAN comprendra aussi des munitions et des drones. Kiev réclame davantage de Patriot pour contrer les missiles balistiques russes, alors que les États-Unis ont réduit leur livraison en raison de leurs propres besoins militaires. Cette annonce intervient après de nouvelles frappes russes sur Kiev qui ont fait 2 morts et 8 blessés. Une réunion de 50 pays soutenant l'Ukraine doit se tenir ce mardi à Londres pour discuter des besoins urgents de l'armée ukrainienne. L'Asie domine une nouvelle fois le classement PISA de l'OCDE, mais cette édition révèle une baisse inquiétante des performances scolaires, notamment en lecture. La Chine arrive en tête en sciences et en mathématiques, tandis que Singapour domine en compréhension de l'écrit. Le Japon, la Corée du Sud, Taïwan et Macao figurent également parmi les meilleurs dans les pays de l'OCDE. Les résultats ont fortement reculé en 10 ans. L'organisation évoque notamment l'impact des écrans, la baisse du goût pour la lecture et les effets de la pandémie. En Belgique francophone, les résultats restent moyens. Les performances en maths et en lecture diminuent également, tandis que celles en sciences restent stables depuis 2006. Un musée victime d'un casse en France, le musée Auguste Renoir à Cagnes-sur-Mer, dans les Alpes-Maritimes, a été cambriolé tôt ce matin. Les voleurs ont pris 4 œuvres avant d'en abandonner une. Récupéré par les forces de l'ordre, le préjudice est estimé à 9 millions d'euros. Dans l'actualité sportive, un Belge en quart de finale de l'US Open, c'est du jamais vu chez les hommes. Alexander Blok s'est qualifié hier soir en battant l'Argentin Francisco Cerundolo. Au prochain tour, le Belge jouera contre le Russe Karen Khachanov, 50e mondial. Alexander Blok est 34e pour le moment. Et puis ce matin, Elise Mertens s'est qualifiée pour le quart de finale du double avec la joueuse russe Diana Schneider. Voilà pour ce flash d'informations. Excellente journée à notre écoute.
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1: Et avec toute mon équipe, je suis très heureux de passer la fin de la matinée avec vous. Mon équipe, je vous la présente dans un instant, mais d'abord, je voulais repréciser que toute cette semaine, nous sommes à Dalhem, en province de Liège, une commune dont on apprend à découvrir l'histoire, les initiatives locales, mais aussi tout simplement les habitants. Les habitants et les habitantes, dont une bonne partie d'ailleurs s'est donné rendez-vous ce matin pour nous accueillir. C'est le public d'Alémois. Forcément, c'est le meilleur. Ah, je suis ravi, moi, d'être là toute cette semaine, parce qu'on a de belles choses à découvrir. On va les découvrir en jouant. Deux candidates, d'ailleurs, aujourd'hui, vont se faire face, chacune aidée par un capitaine des plus aguerris. Abreuvé d'encyclopédie, hein, depuis que vous êtes tout petit. Oui. Louise Deneff et Olivier Frépon sont avec nous. Et eux aussi, on peut les applaudir, d'ailleurs.
15: Bah oui, tiens. Oui.
1: Bienvenue, les amis.
15: Je vais même m'applaudir. Applaudissez-vous.
1: Bon, mais pas Louise. Je vous mets pas la pression, évidemment. Olivier et Louise, faites votre possible, ce sera déjà bien. Hein, justement, aux côtés de qui vous allez faire votre possible, Louise?
16: Eh bien, moi, aujourd'hui, je joue avec Isabelle. Alors, Isabelle qui est logopède et qui a travaillé pendant 30 ans avec des enfants et adolescents sourds, que bien sûr, on embrasse s'ils nous écoutent. Et alors, Isabelle a une ribambelle de passion, hein, le geocaching chiné. Et alors, elle réalise des bijoux à partir d'assiettes en porcelaine cassée. Ça, ça m'a fascinée, c'est impressionnant.
17: Voilà, ce n'est pas très radiophonique, mais je vais en montrer un.
1: Ah oui, il est magnifique.
16: Ouais.
1: Ça veut dire que vous cassez exprès de la porcelaine, ou alors c'est...
17: Alors, en général, j'essaie de partir d'assiettes qui sont déjà cassées, mais s'il y a des assiettes dépareillées ou si quelqu'un veut avoir un souvenir du service de sa grand-mère, je peux réaliser.
16: Mais moi, j'adorerais comme atelier, on casse les assiettes, puis on en fait des bijoux. Il y a un business à creuser, je pense.
1: Mais du coup, on hésite un peu à inviter Isabelle chez nous. Alors, en tout cas, bienvenue Isabelle, merci d'être là, et puis merci aussi de nous avoir invités, parce que c'est grâce à vous si on est ici, Isabelle. Oui. C'est vous qui avez écrit tout simplement un détour rtbf.be en disant venez voir Dalhem, ça vaut la peine. Alors bienvenue, on vous souhaite le meilleur dans cette partie.
17: Merci.
1: Enfin, je dis ça, mais on va quand même mettre face à vous une autre candidate, juste pour vous empêcher d'aller en finale. C'est votre candidate, Olivier, vous nous la présentez?
15: Oui, elle s'appelle Antea. C'est joli, hein?
1: Antea.
15: J'avais jamais entendu Antea.
1: Ah bah non.
15: C'est un prénom d'origine de... Je sais pas. Antea, toujours est-il qu'elle est étudiante infirmière en spécialisation bloc opératoire.
16: Oh.
15: Métier utile, un vrai métier, Vincent. Donc elle étudie à Bruxelles, donc elle est plus très souvent sur Dalhem, mais elle reste très attachée à son village d'origine, et aux événements qui s'y tiennent, notamment les spectacles de la troupe de Mortrou, les Amis du Ridas, et le festival d'orgue dans l'église de Sainte-Lucie. Je cite... vraiment chouette. Voilà, c'est un peu moins rock'n'roll que les bandas, mais ça a l'air super. Merci.
1: Mais effectivement, merci Antea. Alors, on va pas garder le secret plus longtemps. Vous connaissez bien la candidate d'en face?
18: Oui, bien sûr.
1: C'est votre maman? Mais oui, voilà. On vient jouer en famille ici. Non, ça vaut vraiment le détour. Et puis, vous allez tout donner. Et vous savez pourquoi vous allez tout donner? Parce qu'une place en finale peut vous conduire tout droit à l'écrin d'eau à Spa. Où notre gagnante passera, une nuit pour deux personnes avec petit déjeuner. C'est un hôtel, en fait, qui a choisi de rester tout petit. 7 chambres seulement, dans un ancien chalet style autrichien, sur le coteau de Spa, avec terrasse.
15: C'est ce qu'on dit souvent, c'est la loose.
1: Non.
15: Moi, j'ai choisi de ne pas être connu en France. Je préfère être local.
1: Justement, c'est cette ambiance très chaleureuse, du coup, qu'ils ont su garder. C'est pas un hôtel de 127 chambres, quoi. On est loin de l'hôtel où il faut un GPS pour retrouver le buffet du petit déjeuner, si vous voulez. Allez voir comme c'est mignon tout plein sur leur site, l'écrin-do.be. Alors, le prix de consolation pour celle qui n'ira pas en finale, il est mignon tout plein lui aussi. Hein. C'est un chèque commerce d'un montant de 25 euros offert par le collège communal de Dalhem. Remercie d'ailleurs, de même que le magnifique tote bag. Ça vaut vraiment le détour. Vous voyez que de toute façon, on repart pas les mains vides. Il y a des tas de choses à découvrir ici à Dalhem. Et justement, on va commencer à en découvrir dans notre première manche. Alors, pour préparer cette émission sur Dalhem, j'ai ouvert pas mal de guides. Je me suis un peu promené aussi. Et pourtant, il n'y a que vous qui pouvez répondre à cette question. Isabelle, est-ce qu'il y a un coin ici à Dalhem, ou quelque part sur la commune, bien sûr, que pas grand monde ne connaît, mais qui gagnerait vraiment à être vu en vrai?
17: Je pensais justement à l'église Sainte-Lucie et à son orgue remarquable qui a été classé en 1991. et à son festival d'orgue, qui est effectivement très chouette.
1: Très chouette. Hein.
17: D'orgue et de chant.
1: Donc l'église Sainte-Lucie à Mortrou.
17: De Mortrou.
1: Je me retourne vers Antea avec la même question. Un coin ici sur la commune qui gagnerait à être mieux connu?
18: Je ne dirais pas spécifiquement un coin, mais je parlerais plus des balades et des chemins de trail que la commune a aménagés et a créés. Et je trouve ça tellement agréable en fait, de pouvoir se balader et de découvrir des paysages et des petits recoins, même dans une commune qu'on connaît assez bien.
1: Se promener, c'est déjà découvrir des tas de coins différents.
18: Oui, c'est ça.
1: Vous engager à
15: je vais mouiller le maillot.
1: Par cette,
15: nous sommes ici dans la plus belle région de Wallonie, Vincent.
1: Oh, c'est vrai, là, là. Mais vous ne dites pas ça tout le temps.
15: Je ne le dis pas toujours.
1: Alors, vous savez quoi, on va se mettre à jouer aussi. Hein. Jouer vraiment, je veux dire, avec des questions qui rapportent des points. Et la première manche, elle va faire appel à votre connaissance de votre commune, mais aussi à votre culture générale. Et oui, deux affirmations vont vous être proposées. Et vous devrez à chaque fois me dire si elles sont vraies ou si elles sont fausses. Vos capitaines Olivier et Louise sont absolument incollables. Pas sur ces sujets-là, mais sur d'autres sujets. Mais si vous voulez, ils peuvent quand même vous aider. Hein. Vous donnerez votre avis, hein, les amis.
18: Mais bien sûr.
1: Ouais, bien sûr. On va commencer d'ailleurs avec vous, Isabelle et Louise. Mm-hmm. Et cette première question, dans le village de Warsage, pas de chance, c'est pas Mortrou, sur la commune de Dalem, il y a un arbre. Enfin, il y en a même
18: un
1: plusieurs.
18: Seul.
1: Il y en a plein, mais bon, il y en a surtout un gros. Mm-hmm. Hein, tellement gros et tellement vieux qu'il est classé. Il s'agit de l'Applebaum, mais qui en fait n'est pas du tout un pommier. Est-ce que c'est vrai ou est-ce que c'est faux?
18: Vous voyez de quel arbre?
17: Un arbre classé, certainement, mais un pommier, je ne pense pas.
18: Eh ben, ce n'est pas un pommier. Alors.
1: Vous me dites donc que c'est faux. Ça n'est pas un pommier. Très bien. Alors, la deuxième question n'a absolument rien à voir. Plus de la moitié de l'oxygène que nous respirons est produite par les arbres.
18: Ouf.
1: Grâce à la photosynthèse. Est-ce que c'est vrai ou est-ce que c'est faux?
17: C'est vrai.
18: C'est vrai.
1: Vous me dites que c'est vrai.
17: C'est affirmatif, c'est vrai.
1: Eh bien, écoutez, donc voilà. Plus de la moitié de l'oxygène que nous respirons, elle est produite par les arbres.
18: Merci les arbres.
1: Avez-vous suffisamment été approvisionné en oxygène dans cette première manche? On va le savoir en corrigeant votre questionnaire. Alors, il y a plus de 500 ans, les moines de l'abbaye de Val-Dieu, hein, c'est tout près d'ici, hein, avaient planté un arbre pour délimiter la frontière entre les villages d'Aubel et de Warsage. Et cet arbre, il est toujours là. Il est toujours là aujourd'hui. Et on sait que traditionnellement, on s'y réunissait lors d'événements comme la procession vers Fouron-Saint-Martin, par exemple, où l'on sonnait du cor suivi d'un appel à la prière. Cet Applebaum s'appelle donc comme ça parce qu'il est l'arbre de l'appel et non pas un pommier. C'est pas du tout un pommier, c'est un tilleul. Excellente réponse, Isabelle. Eh oui, vous avez eu le nez fin là-dessus, hein. Vous avez dit.
18: Mais elle le savait, hein, je pense.
17: Oui.
1: Alors vous savez, on parle souvent des grandes forêts comme des poumons verts, hein, produisant de l'oxygène grâce à la photosynthèse. Il faut savoir que presque tout l'oxygène respirable de la Terre provient des océans.
18: Ah.
1: Et notamment du phytoplancton, oui. En tout cas, c'est pas la réponse que j'attendais. Mais voilà, un point pour commencer cette partie. C'est pas mal, je vais me retourner vers Antea avec votre batterie de questions, Antea et Olivier, bien sûr. Alors, on peut pas évoquer Dalem sans parler de la rivalité folklorique légendaire entre les rouges et les bleus. Ça, vous en avez entendu parler, Antea. Hein.
15: Même pas.
1: Une rivalité légendaire
15: dont
1: Antea n'a jamais entendu parler. En tout cas, on aura l'occasion d'y revenir, mais au départ, il n'y avait qu'une seule couleur à Dalem, et c'était les bleus. Est-ce que c'est vrai ou est-ce que c'est faux?
18: Je vais dire vrai.
1: Vous me dites vrai. Ouais. Les bleus étaient là d'abord.
15: Ouais. C'est vrai.
1: Bah, c'est bien
15: complètement
1: noté.
15: Vrai.
1: On corrigera tout à l'heure. Et j'avais une autre question, justement, en russe. On utilise le même mot pour dire rouge et pour dire beau. Est-ce que c'est vrai ou est-ce que c'est faux?
18: On va dire non.
1: Vous me dites non. Et Olivier est d'accord?
15: Non.
1: Non. Mais vous restez quand même sur votre nom.
18: Oui, on va essayer. Ah
1: ben, c'est très bien. Êtes-vous un ancien agent du KGB? La réponse dans un instant. Avant ça, revenons sur votre première question. Alors, les sociétés des Rouges et des Bleus ont toutes les deux été fondées à Dalem au 19e siècle, mais elles animent encore aujourd'hui la commune par de nombreux événements, comme leurs fêtes respectives, hein, la Saint-Louis pour les Rouges et la fête du tunnel pour les Bleus. Mais au départ, il n'y avait qu'un seul groupe et que l'on appelait la Royale Jeunesse Saint-Servais, autrement nommée la Jeunesse des Bleus. Les Bleus étaient donc là d'abord. Félicitations.
15: Ça fait plaisir à Georges-Louis Boucher.
1: Eh oui, qu'on embrasse.
15: Ah non, une blague politique. Ah oui, je suis engagé.
1: Ensuite, on va sur le russe. En russe ancien, rouge se dit krasny. Et vous savez comment on dit beau en russe ancien?
15: Krasno.
1: On dit krasny. Mais aussi, c'est d'ailleurs pour ça que la place rouge de Moscou s'appelle comme ça. En fait, rien à voir avec ces briques rouges ni avec le communisme. Ah. C'est juste qu'au départ, ça voulait dire belle place, tout simplement. Mmh. La place rouge. Donc,
15: oui, mais
1: on dit bien de la même manière rouge.
15: Elle est rouge quand même.
1: Après coup, ils ont fait des choses en rouge dessus, oui. Mais c'est pas pour ça qu'on l'appelle
15: comme
1: ça.
15: C'est après, en fait.
1: Ah oui.
15: D'accord.
1: Absolument. C'est la réponse que j'attendais.
15: On apprend des trucs.
1: Mais absolument. Je vais faire un rapide point sur les scores. Et il me semble
15: que
1: Que vous avez fait exactement la même chose. Hein. Oui. C'est-à-dire répondu à une question sur les deux questions que je vous posais. Mais ça nous fait un bel ex-aequo, ce qui est le meilleur des scores quand on joue en famille. Hein. Vous savez, comme ça, on ne se fâche pas.
16: Non, ça dépend.
1: Mais en tout cas, les choses vont forcément changer dans un instant, puisqu'on vous propose notre jeu des dictionnaires. On va voir si vous avez du vocabulaire ici à Dalem.
15: Tout à fait.
1: Petite pause musicale avec Somber et un titre qui annonce déjà quelques dégâts. Home Wrecker.

0: Homebreaker, c'était sans beurre sur la première.
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0: Et jusque midi, on continue de jouer sur la première. Toute cette semaine, nous sommes à Dalhem, en province de Liège, ce qui nous permet de connaître mieux la commune, mais aussi ses habitants, ses sympathiques habitants. Nos candidates en font partie, hein, justement. Il y a Antea et sa maman qui jouent, tous les deux, qui s'affrontent depuis tout à l'heure, et pour le moment, un partout. Et malgré les efforts de leur capitaine, hein, Louise Deneff et Olivier Frépon, pour l'instant, voilà, on en est là. Mais tout pourrait changer bien vite.
13: On donne tout. Hein.
0: Mais avant
14: on a sorti les rames, là.
0: Cette deuxième manche, je me demandais, Antea, qui est-ce que je dois absolument rencontrer ici à Dalhem?
15: La troupe de théâtre et les amis du Ridas.
0: Oui.
15: Ils font une pièce par année, mais c'est toujours assez extravagant, drôle. C'est à voir. Et nous, on en profite justement pour voir nos amis qui habitent plus loin. C'est un petit rendez-vous annuel, on va dire.
0: Et vous faites partie de la troupe ou alors non, vous allez les
15: non,
0: voir?
15: Non, pas du tout. Moi, je vais les voir.
0: Et ça joue en français, ça joue en wallon, ça joue.
15: Ça joue en français.
0: Ça joue en français. D'accord. Pas trop local. Il y a beaucoup de troupes qui jouent en wallon.
13: Mais alors, oui.
0: Je vais me retourner vers.
13: Je vous taquine.
0: Vers la maman, Isabelle, évidemment. Qui est-ce que je devrais rencontrer selon vous?
16: Eh bien, moi, je pense aux agriculteurs et agricultrices de la commune qui sont des personnes qui travaillent vraiment d'arrache-pied pour nous proposer des produits de qualité. N'hésitez pas à aller dans les fermes, les rencontrer, acheter leurs produits, parce que parfois on peut faire de l'achat local directement à la ferme.
0: En tout cas, moi je vous propose de jouer avec les mots à présent, puisque voici venir notre jeu des dictionnaires, l'occasion d'apprendre de nouveaux mots, souvent, même si pour ça il va falloir trouver la bonne réponse. Évidemment, parmi les définitions qu'on va vous proposer, chacune d'entre vous va se voir assigner un mot bizarre suivi de deux définitions, celle d'un de nos capitaines et la mienne. L'une des deux est peut-être la bonne, mais peut-être que ça n'est aucune des deux. Ça c'est possible, parce qu'il existe aussi une troisième possibilité qu'on appelle la définition mystère.
14: Mmh.
0: Celle-là, personne ne vous la lit. Vous ne savez absolument pas ce qu'elle raconte, mais si aucune des deux propositions ne vous convainc, bah vous pouvez décider de jouer la définition mystère. Attention, elle peut parfaitement être la bonne définition. Dans ce cas, beaucoup de poker, mais ça peut aussi être du grand n'importe quoi. Évidemment, on ne vous la dévoile que si vous la choisissez, à l'aveugle. Bref, devant vous, trois possibilités, la définition du capitaine, la mienne, ou le grand saut dans l'inconnu. Et on va commencer eh bien, par votre équipe Antea et Olivier.
13: Oui.
0: Et je suis parti du côté des noms propres. Les amis, à votre avis, qui est ou qui était Roland Thyssen? Roland Thyssen, ah, Louise.
13: Dit Roro. Ah,
14: un beau petit nez rose, des yeux bruns, des poils doux, une grande langue et une longue queue. Oui, Roland Tissène était un chien. Mais pas n'importe quel chien, c'est un des premiers chiens guides de l'histoire. Alors c'est vrai que Roland Tissène comme nom, par rapport à Médor, Rocky ou Simba, c'est un peu surprenant, mais il y a une explication. Initialement, on avait pensé que c'était une bonne idée de donner à un aveugle et à son chien le même nom. Comme ça, malin, quand vous en appelez un, les deux suivent. Mais bon, vous imaginez la tête du boulanger quand la femme de Roland commandait un croissant pour Roland, mais pas de petit sucre pour Roland, puisqu'il l'avait mordu la veille et ne le méritait pas. La confusion était telle qu'un jour, Roland a demandé à un ami de mettre sa laisse à Roland et que c'est Roland lui-même qui s'est retrouvé avec la corde au cou. L'idée a donc été abandonnée pour les chiens suivants.
0: Mais oui, et on a bien fait, je pense. Alors, c'était donc Roland Tissène, le premier chien guide de l'histoire. Je vous propose autre chose, Antea. Roland Tissène était la doublure cascade du roi Baudouin. Il est né en 1927, Roland Tissène, et assez vite, on a remarqué une ressemblance frappante avec celui qui n'était encore que duc de Brabant. Hein. Il faut savoir que chaque grand monarque a une doublure cascade hein, qui prend sa place lors des moments un peu plus touchy de ses déplacements. Quand il descend des avions, par exemple, c'est jamais eux. Hein. Souvent, c'est la doublure qui descend en faisant coucou et le vrai roi, lui, il descend en Stubbelings une heure et demie plus tard à l'abri des regards. C'est donc Roland Tissène qui a effectué une bonne partie des déplacements les plus délicats du souverain lors de sa grande tournée au Congo, par exemple en 1955. Chaque fois que vous voyez Baudouin debout dans une voiture décapotable au milieu de la foule, c'est Tissène, évidemment. C'est pas Baudouin. Baudouin, il était deux voitures plus loin dans une malle fermée à double tour. En revanche, pour les inaugurations de plaques commémoratives, Baudouin tenait absolument à réaliser ses cascades lui-même. En fait, il y avait une règle très simple. Lors des bains de foule, en dessous de 20 personnes, c'était Baudouin. Au-dessus de 20, c'était Tissène. Et à partir de 500, ils envoyaient un troisième type, mais qui ressemblait même plus à Baudouin. Ils s'en foutaient. Roland Tissène, il a pris sa pension en 93. Forcément, à la mort du roi. De toute façon, ça faisait déjà quelques années qu'on ne l'appelait plus. Avec l'âge, il ressemblait de plus en plus à Fabiola. Et elle a toujours fait ses cascades elle-même, de toute façon. Alors, à votre avis, Roland Tissène, est-ce que c'est le premier chien guide de l'histoire? Est-ce que c'est la doublure cascade du roi Baudouin? Ou, et là ce serait vraiment une grosse surprise, ce serait la définition mystère.
13: Je suis en train de me demander s'il y avait vraiment un truc incroyable ou si vous n'avez vraiment pas bossé.
15: J'aimerais essayer le mystère.
13: Ce serait vraiment fou. Et ce ne serait pas de notre faute si on ratait. Quoi.
14: Oh,
13: non.
0: Alors, vous choisissez quelle définition? Celle qu'on n'a pas lue ou alors,
15: le mystère, oui.
0: Voilà, vous tentez le grand saut vers l'inconnu. Eh bien, Roland Tissène est né à Dalhem. Il était musicien.
13: Mais oui.
0: Et il a accompagné notamment Laurel et Hardy en tournée à Liège.
13: Oui.
0: Et ça, c'est tout à fait vrai. Donc, oui. C'est une bonne réponse. Bravo, Théa. Hein.
13: Exactement.
0: Bien joué.
13: Il était organiste.
0: Et ben voilà, il était organiste. Et il jouait de manière très chouette, paraît-il.
13: Oui, oui.
0: Alors,
13: vraiment.
0: Je vais me retourner vers Isabelle et vers Louise. Avec votre mot, à vous, à votre avis, qu'est-ce que l'orviétan? L'apostrophe O-R-V-I-E-T-A-N. L'orviétan, Olivier.
13: Alors, je veux bien y répondre, mais d'abord, Vincent, une page de pub.
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18: Pas de problème, il y a Orvétan.
19: Orvietan est un médicament. Ne pas administrer à un enfant de moins de 87 ans. Je dis n'importe quoi. Très très vite, de toute façon, on s'en fout. Personne n'écoute.
13: L'Orvietan, c'est tout simplement le remède universel, composé d'un joyeux foutoir d'ingrédients, des plantes et des épices en tout genre, et parfois même de l'opium.
20: De l'opium, j'en veux, où est-ce qu'on en trouve?
13: Du calme, Vincent. L'orviétan était surtout populaire au Moyen-Âge et il n'était pas plus efficace que de la vinaigrette normale puisque ceux qui le vendaient racontaient des salades.
0: Bravo.
13: Je suis espiègle.
0: Donc vous avez vraiment bossé alors là-dessus. Bravo.
13: Ah oui.
0: Bravo Olivier. Ceci dit, c'est n'importe quoi. C'est n'importe quoi Isabelle puisque l'orviétan, avec un O majuscule, c'est un monstre mythologique décrit par Dante dans sa Divine Comédie. On le trouvait dans le cinquième cercle des enfers. Enfin, je dis on le trouvait, mais en fait, on faisait surtout tout pour ne pas le trouver. Hein. Justement, cette horrible créature, imaginez, un corps couvert d'écailles, des griffes tranchantes à chaque patte, un aiguillon venimeux, un souffle rauque par-dessus tout ça, la tête de Gérard Depardieu. Bon, Dante ne l'écrit pas comme ça, évidemment, hein, mais ça devait ressembler plus ou moins à ça. Le cinquième cercle des enfers, c'était celui réservé aux menteurs et aux maris infidèles, et l'orviétan, qui leur promettait de souffrir le martyre pour l'éternité, était donc censé dissuader les vivants de tomber dans ses travers. ça a bien marché. Tiens, ça, des menteurs et des infidèles, plus beaucoup, me semble-t-il.
14: C'est vrai.
0: Ou alors ils auraient trouvé une manière d'amadouer l'Orvietan là-bas aux enfers, en lui filant une côte de bœuf. En tout cas, avec Gérard Depardieu, ça marche, ça c'est sûr. Alors, à votre avis, l'Orvietan, qu'est-ce que c'est, Isabelle ? Est-ce que c'est un faux remède universel du XVIIe et XVIIIe siècle ? Est-ce que c'est plutôt une créature mythologique de Dante ? Ou est-ce que c'est la troisième définition ? La définition mystère.
16: Qu'en pense Louise ?
14: Ouh, Louise en pense beaucoup de choses, mais elle pense qu'elle va les garder pour elle et laisser Isabelle...
16: Est-ce qu'on n'essaierait pas la troisième ?
0: Ah oui.
16: Pour le plaisir de l'écouter.
0: Alors, dites-moi, vous choisissez...
16: On va écouter la 3.
0: La définition mystère, oui. Elle est très très courte. Hein. L'Orvietan, c'est un petit tabouret à un pied qui tombe tout le temps. Voilà, donc c'était pas ça, hein, évidemment. Hein, l'Orvietan. Non, l'Orvietan, c'était un faux remède universel très populaire au XVIIe et XVIIIe siècle. Mais oui,
16: t'avais raison.
0: C'était la proposition d'Olivier. Alors, on va faire un petit point sur les scores en cette fin de deuxième manche. Alors, je sais que Antea a bien répondu et Isabelle un tout petit peu moins.
14: Exactement.
0: Hein. Ça veut dire que pour le moment, eh bien, Antea mène dans cette partie. Antea et Olivier ont pris la tête. Bravo, on vous félicite et je pense qu'on peut Merci. Vous applaudir d'ailleurs. Hein. Ben oui. Alors restez avec nous, hein, parce que la partie continue dans un instant. On y parlera hypothérapie avec une personne qui a fondé une ASBL qui s'appelle Au pas vers soi. Vous allez voir, on va encore apprendre des choses ici à Dalem.
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0: Retour à Dalem, où ça joue, ça réfléchit, et surtout pour l'instant, eh bien, ça donne 2 points pour Antea et Olivier Frépon, et 1 point pour l'équipe d'Isabelle et de Louise Deneff. Bon, évidemment, rien n'est joué, hein, d'autant qu'il reste 2 manches pour faire la différence. Celle-ci aura son lot de questions, mais aussi une rencontre. Et aujourd'hui, eh bien, on va avancer au pas. Au pas du cheval même, et peut-être un peu au pas vers soi, puisqu'on reçoit Delphine de Monceau, fondatrice de l'ASBL d'hypothérapie au pas vers soi. Ça se trouve à Warsage, et on peut l'applaudir.
34: Merci.
0: Delphine, bonjour.
1: Bonjour.
0: Alors, vous avez créé donc en 2021, c'était il n'y a pas si longtemps,
1: finalement, non.
0: avec Marie Martin, une ASBL qui propose des séances d'hypothérapie. Alors, on va commencer par dissiper un malentendu. L'hypothérapie, c'est pas mettre quelqu'un sur un cheval et attendre que mystérieusement ça aille mieux. C'est en quoi ça consiste, l'hypothérapie ?
1: L'hypothérapie, c'est de pouvoir promouvoir l'accès au cheval à tout le monde, en fait. Donc, c'est vraiment de pouvoir se dire de créer cette relation entre la personne qui en a envie et le cheval, sans aucune recherche de performance. Donc, on ne recherche pas de l'équitation, évidemment, on ne cherche pas de performance, on cherche un mieux-être via le cheval. Donc, en fait, on va profiter du cheval pour voir ce qu'on peut essayer de réveiller chez la personne, parce qu'on part du principe que la personne a tout en elle, évidemment, pour aller mieux, mais on va essayer de la connecter à ses ressources
0: grâce
1: via le cheval.
0: Votre ASBL, elle s'appelle Au pas vers soi. C'est un joli jeu de mots, évidemment, mais est-ce que le nom dit aussi quelque chose de votre philosophie, c'est-à-dire le rythme auquel vous voulez que ça se passe ?
1: Bien sûr, au pas, c'est effectivement pour dire on ne va pas courir, on va vraiment prendre le temps, on va ralentir, on va se poser. Donc effectivement, le pas, c'est pas anodin. Et puis alors, le vers soi, ben, c'est ce que je viens de dire juste avant aussi, c'est le fait qu'on amène la personne à aller vers elle, parce que c'est en elle qu'elle aura toutes les ressources pour essayer évidemment d'aller mieux et de trouver un équilibre de vie qui sera chouette pour elle.
0: Et comment vous êtes arrivée là-dedans, vous ? C'était d'abord par le cheval ou d'abord par l'envie d'aider les gens ?
1: D'abord le cheval, on va dire, parce que je suis née dans une ferme, donc depuis toute petite, je suis dans les chevaux, avec un papa qui était déjà passionné, donc j'avoue que voilà, ça c'est depuis toujours. Et puis alors, ben, petit à petit, effectivement, cette envie d'avoir envie d'aider les gens, de mettre justement en relation le cheval et justement les personnes qui n'avaient pas cet accès. Donc les personnes qui, socialement parlant, n'ont pas la possibilité d'avoir accès au cheval, les personnes à besoins spécifiques, à mobilité réduite, etc. Et puis il s'est trouvé qu'au final, le public s'est agrandi, parce qu'au final, tout le monde a le droit et parfois l'envie de faire de l'hypothérapie aussi, parce qu'on a tous nos petites sensibilités, notre personnalité parfois un petit peu atypique, et donc je trouve que c'est vraiment super chouette, donc j'adore.
0: Alors je voudrais qu'on imagine un peu une première séance. Alors j'arrive chez vous, j'ai jamais vu un cheval autrement qu'à travers une clôture. Qu'est-ce qui se passe pendant ma première heure ?
1: Mais ce qu'on fait souvent, c'est qu'effectivement, on accueille d'abord aussi ce qui est en termes d'émotionnel de la personne qui arrive. Je demanderais avec quelle humeur tu arrives, avec quelle énergie du jour tu arrives, comment tu te sens, ce que tu as envie peut-être de travailler. Voilà, parce qu'on part toujours de la personne d'abord avec ce qu'elle est. On accueille ce qui est, et puis après...
13: C'est-à-dire pas grand-chose dans votre cas, Vincent.
0: Merci Olivier, je vous attendais là-dessus.
1: Non, c'est vraiment important aussi pour nous, voilà, c'est ça, de pouvoir aussi mettre des mots sur ce qu'on ressent, parce que les émotions, le cheval, de toute façon, il va les sentir.
0: Oui.
1: Et donc moi, j'aime bien qu'avant d'aller vers le cheval, la personne, elle me dépose aussi comment elle se sent et ce avec quoi elle vient. Et donc après, alors, on va peut-être déposer quelque chose qu'on aura envie de travailler, d'améliorer aujourd'hui, voilà, ça peut être un manque de confiance en soi, ça peut être une envie d'apprendre à dire non, une envie... d'apprendre à mettre ses limites, une envie d'accepter sa sensibilité, toutes des choses qui peuvent être tout à fait différentes. Et puis alors, on ira à la rencontre du cheval et de voir aussi comment l'animal peut nous aider. Donc, on va aller à la rencontre et on va le laisser venir vers nous. On va voir ce que ça suscite en la personne, etc. Donc, effectivement, ça va être beaucoup l'accueil de ce qui est. J'ai envie de dire que ça, c'est vraiment le maître mot aussi, parce qu'il y a le cheval, il y a la personne, et il y a aussi l'environnement tout autour qui fait que la météo et tout ce qui se passe autour, je ne peux jamais savoir à l'avance. Et donc, on va vraiment co-créer avec l'environnement et ce qui se passe pendant la séance. Donc, c'est vraiment très difficile de pouvoir dire à l'avance, la séance va se passer comme ça. Non, il y a toujours quelque chose qui se co-crée avec l'environnement et l'instant présent. Donc, c'est vraiment chaque fois super chouette.
0: Est-ce que vous êtes aussi à l'écoute du cheval ? En gros, est-ce que le cheval a le droit de dire non ?
1: Bien sûr qu'il a le droit.
14: Le consentement, c'est important.
1: Oui. Bien sûr. Et encore plus en hypothérapie, parce que comment est-ce qu'on pourrait essayer d'offrir un bien-être aux personnes, ou en tout cas quelque chose qui va les tirer vers un mieux, si le cheval n'est pas bien lui-même ? Je pars du principe qu'à ce niveau-là, on ne peut pas.
13: Il y a des chevaux qui n'aiment pas certains patients.
1: Ça
13: voilà des bucets qui arrivent.
1: Ça peut arriver. Et j'adore, parce qu'on le voit effectivement qu'il y a des chevaux qui peuvent partir et tout. Mais alors, on va partir sur un autre cheval. On va laisser... Tous nos chevaux vivent en troupeau aussi, donc c'est ça qui est chouette. On va aller chercher le cheval avec les personnes. Elles ne sont pas du tout enfermées dans des boxes, parce qu'un cheval n'a pas... Voilà, il n'est pas fait pour vivre en boxe dans 9 mètres carrés. Un cheval, c'est un animal social qui a besoin de bouger, qui a besoin de manger. Mais donc, j'ai envie de dire que non, c'est on va faire attention à ce qu'il pense aussi, à ce qu'il soit bien. C'est super important que le cheval soit d'abord bien dans sa tête, si on veut évidemment qu'il soit bien avec nous.
0: Évidemment. Alors, on va parler d'anatomie du cheval, à présent. Olivier,
13: oui.
0: avec une question, mais peut-être pour Antea ou pour Isabelle. C'est vous qui choisissez, Delphine. Avec qui est-ce qu'on va jouer d'abord ?
1: Je pense que je vais donner à Antea et et Olivier.
0: Voilà, Antea et Olivier. Ben justement, Olivier qui disait à tout à l'heure. Et ben on va voir si vous allez encore dire dans un instant. Sûr. Avant de travailler avec un cheval, il faut d'abord apprendre à le connaître, son caractère, ses réactions et aussi son anatomie. Justement, dans quelle partie du corps du cheval peut-on trouver à la fois une mamelle, un bourrelet et une fourchette? Alors évidemment, Delphine le sait, mais elle ne va rien dire. Réponse A, on trouve ça dans le sabot. Réponse B, on trouve ça dans la croupe. Ou réponse C, on trouve ça dans l'oreille du cheval.
2: Est-ce que vous entendez par la croupe?
0: La croupe, c'est ce mot magnifique qui permet de parler de fesses, mais en restant sur la première.
2: Si tout à fait.
0: Oui.
2: Le cul, quoi.
0: Oui.
2: D'accord.
0: Et là, paf, on vient de basculer sur une autre radio.
2: Moi, je dirais le sabot. Je ne sais pas pourquoi, je sens le sabot.
3: Je ne connais absolument pas l'anatomie des chevaux, donc je vais te suivre.
2: Oui, mais... pas d'un,
0: Olivier,
2: pas de...
0: qui m'a l'air bien renseigné sur l'anatomie des chevaux. Alors,
2: exactement.
0: La mamelle, le bourrelet et la fourchette existent bel et bien dans l'anatomie du cheval. Et aussi surprenant que ça puisse paraître, ils sont tous réunis au même endroit pour les trouver. J'adore prendre tout mon temps. Et regarder. Pour les trouver, il faut descendre tout en bas au niveau du sabot. C'est une excellente réponse, Olivier. Ah, bon. Eh oui. Delphine, vous confirmez, hein. C'est bien
1: oui,
0: la
1: question. Oui, je confirme. La fourchette, c'est ça. C'est le milieu du pied, ce qui ressemble à un cœur.
0: Oh.
1: Au milieu du pied, c'est ce qu'on a pris d'ailleurs comme,
14: comme
1: logo.
14: Voilà.
2: Tout le monde fait oh.
0: Ah, mais ça, on apprend quand même des choses.
2: Hein, c'est dingue.
0: L'anatomie du cheval. Ça devrait s'appeler sabot vraiment le détour, je trouve. Aujourd'hui. On apprend plein de
2: trucs. Alors, un jeu de mots.
0: Combien de chevaux est-ce que vous disposez, vous, Delphine?
1: Alors nous, on en a 5 vraiment à charge de la SBL. Je vais dire, enfin 5. Qui nous appartiennent. Mais après, on a la chance d'être installés dans une ferme équestre, en fait, à la ferme du Bois du Roi. Oui. Et alors, où là, il y a une cinquantaine de chevaux qui sont là en pension. Donc, et donc, où on peut aussi, pour la plupart, en tout cas, les observer, aller parfois s'en occuper. Il y a d'autres propriétaires qui nous les prêtent, etc. Oui. Donc ça, c'est vraiment super. C'est une grande aide pour nous, parce qu'effectivement, une SBL pourrait pas avoir 50 chevaux oui. À charge. Là, je crois qu'on on ne s'en
0: suspect.
1: Sortirait pas. Donc, on a vraiment beaucoup de chance d'être dans cette ferme chez Guizaine, où on peut effectivement alors profiter de l'endroit et de tous ces chevaux. C'est super.
0: Et vous proposez en fait des tas d'ateliers, et notamment des ateliers qui s'adressent aux ados. Alors, on sait à quel point c'est parfois difficile d'intéresser des ados à quelque chose. Comment est-ce qu'on fait pour intéresser les ados aux chevaux?
1: Alors, les ados, effectivement, ça fait 5 ans qu'on existe et on a toujours voulu accrocher les ados. Et il y a 5 ans, on ramait un peu parce que c'était pas évident, j'avoue, ils se disaient les ados, je pense. Et puis, d'année en année, en fait, nos jeunes d'il y a 5 ans ont grandi. Et puis, au final, il se trouve qu'aujourd'hui, on a des groupes ados qui sont complets et qui continuent, qui reviennent. Et ils sont en secondaire, il y en a de 15, 16, 17 qui continuent à venir et qui adorent et qui ne manqueraient pas leur atelier d'hypothérapie pour rien au monde. Et c'est vraiment super pour nous de voir ça. Pourquoi ? Parce qu'ils y font des rencontres, ils savent qu'on parle vrai, ils savent qu'on est simple, on est loin, justement, on n'est pas connecté, mais plutôt, c'est la relation vivante. Et ils y trouvent, je pense, beaucoup plus qu'au travers des réseaux ou autres. Et donc, c'est vraiment super. Et puis après, il y a encore l'avenir où ils peuvent devenir bénévoles chez nous et puis travailler avec nous et tout. Et donc, on a alors d'autres étudiantes aussi alors qui sont passées alors voilà, en statut bénévole. Et là, c'est vraiment super.
2: J'ai une petite question. Olivier Frépon, Desneux en Belgique. Alors, on comprend bien que vous connaissez très bien les chevaux. Mais pour l'aspect thérapeutique, vous avez... été formé, il y a des formations en hypothérapie qui existent?
1: Oui, il y a des formations en hypothérapie qui se font en fait à la ferme équestre de Louvain-la-Neuve pour ceux qui est pratique. Et puis elle a fusionné cette ferme équestre de Louvain-la-Neuve depuis peu avec l'université de Liège en fait. Et donc c'est un certificat en médiation animale et relation à la nature et option médiation équine. Et donc voilà.
14: Et est-ce qu'on fait ça avec d'autres animaux ou c'est vraiment spécifique?
2: Les chiens,
1: effectivement, nous, dans nos cours, il y avait les chiens, effectivement, la cynothérapie. Mais alors, il y en a d'autres avec les petits animaux aussi, les hamsters, les lapins, tout ce qu'on peut amener dans les classes.
2: Mais il paraît que les chats ont des vertus thérapeutiques aussi. Calmantes.
1: Effectivement. Je vais être honnête, ce n'est plus ma spécialité, mais je trouve qu'à partir du moment où on est relié avec le vivant, dans tous les cas, c'est juste et c'est bien. Je pense que.
2: C'est
1: vraiment,
2: beau ce que vous dites.
0: C'est très, très beau ça.
1: C'est
2: en train de tomber amoureux.
0: Alors, on a beaucoup parlé des chevaux et de tout ce qu'ils peuvent nous apporter. Il y en a un qui a laissé derrière lui un héritage assez inattendu. Son nom est même rentré dans l'histoire, figurez-vous. L'une des barres chocolatées les plus vendues au monde porte en réalité le nom d'un cheval. Eh oui, oui, oui, oui, oui. Toute la question est évidemment de savoir laquelle de ces célèbres barres chocolatées doit son nom à un cheval. Réponse A, Snickers. On va admettre que c'est un peu plus vendeur que Bucéphale, quoi.
2: Si vous dites Poulain, Franchement, il y aura quand même un indice.
0: Ouais. Réponse B, Kit Kat. Ça fait plutôt chat, bon, enfin, bon, pourquoi pas. Ou réponse C, Red Air. Ça fait pas très pur sang, mais c'est mieux que Twix déjà.
14: Isabelle a l'air de me dire plutôt la dernière, qui est
0: Red Air.
14: Red Air. Évidemment, je suis Isabelle. Red Air, c'est parti.
0: C'est parti pour Red Air. Eh bien, alors pour retrouver notre cheval, il faut remonter au tout début de l'histoire de la famille Mars. Hein. Évidemment, vous connaissez la famille Mars. Dans les années 1920, la famille fait fortune grâce au Milky Way. On a cité un nombre de marques incroyable. Ouais. Je me rends compte, mais comme on en a dit plein, ça va.
2: Ça vient du même fabricant.
0: Oui, c'était l'une des premières barres chocolatées commercialisées à grande échelle. Alors, grâce au succès, la famille Mars décide d'acquérir une immense propriété au Tennessee où ils élèvent des chevaux. Parmi eux, il y avait le chouchou, un cheval auquel la famille était particulièrement attachée. Et puis le cheval meurt en 1930. Oh. Et juste avant qu'il lance un nouveau produit, ils se sont dit, on va donner le nom du cheval au produit. Et ce cheval, il s'appelait Snickers. C'était la réponse A. Oui. Snickers qui aux États-Unis signifie ricanement. En fait,
2: Au pluriel,
0: là, bien
2: c'est bizarre
0: sûr.
2: Quand même.
14: C'est basket aussi. Oui. Sneakers.
0: Alors, au Royaume-Uni, les sneakers s'appelaient aussi les Marathon Bar jusqu'en 1990. Voilà, sneakers, ça sonnait un peu trop comme Knickers. Alors, le nom, voilà, ils ont changé de nom au Royaume-Uni. C'était un petit peu moins mignon, mais voilà, c'est la fin de la manche. On va voir ce que donnent les scores dans un instant. Vous n'en savez encore rien, mais avant ça, j'avais envie de remercier notre invitée Delphine Demonceau, hypothérapeute, co-créatrice de l'ASBL Au Pas Vers Soi. On peut encore vous applaudir, évidemment.
1: Merci.
0: Et on trouve toutes les infos que l'on peut trouver sur le site opaversoi.be. Merci d'être venu nous voir, en tout cas. Et puis, un petit coup d'œil sur les scores. Je pense que Cantéa et Olivier ont marqué un point et qu'Isabelle et Louise n'en ont pas marqué. Ce qui fait que commence tout doucement à sentir le fromage de Herve.
14: Mais c'est bon, le fromage de
2: Herve. Bon, le fromage de Herve.
14: Avec un peu de sirop.
2: Le fromage de Herve, non, mais salopard.
0: C'est vraiment le coin où je ne pouvais pas faire la blague.
2: Ah ben non.
0: Mais c'est pas grave. En tout cas, ça veut dire Cantéa et Olivier mènent et mèneront pour toujours dans cette partie. Ceci dit,
14: c'est un peu dramatique là.
0: La dernière manche de cette partie sera belle parce qu'elle sera pour l'honneur et c'est dans un instant sur la première. Elle s'est toujours installée un univers en quelques secondes. Voici Jane avec The Fool.

0: Jane avec The Fool. 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
0: Et on continue de jouer à Dalem. Et pour l'instant, eh bien, léger avantage irrattrapable pour l'équipe d'Antea et d'Olivier Frépon.
11: Mais oui, voilà, ça va.
0: L'équipe d'Isabelle et Louise va donner le meilleur.
11: Mais évidemment.
0: Cette ultime manche, celle de la grande enquête. Je vais vous donner le point de départ de mon enquête dans un instant à partir de là. Quartier libre. Quartier libre, ça veut dire que vous me posez toutes les questions que vous voulez, que ce soit les capitaines, les candidats, tout le monde peut participer. N'hésitez pas à poser des questions et surtout, aucune courtoisie. Entre les équipes, même si
11: pas
0: on joue entre
11: genre.
0: Mère et fille, voilà, si vos adversaires posent la question qui débloque toute l'enquête et que vous comprenez la réponse avant eux, volez-la, hein, bien sûr, c'est parfaitement autorisé et même assez réjouissant.
12: On va vous briser, maman Isabelle.
0: Voilà, il règne une bonne ambiance sur ce plateau à Dalem. En tout cas, votre enquête du jour, elle va consister en une question que voici. Savez-vous ce que signifient les mots arctique et antarctique? C'est votre enquête, en fait. Et vous avez deux minutes.
12: C'est lié à la glace.
0: C'est lié
12: au froid.
0: À la
12: glace.
0: Pas du tout.
11: Non. Ah ouais, vraiment?
0: Alors bien sûr, les continents s'appellent comme ça.
11: Oui, oui, oui.
0: Mais ça ne veut pas dire le froid.
11: Alors ça a été, on l'a nommé ces continents-là comme ça vers quelle année?
0: Alors là, vous me posez une colle. Ceci dit, ça vient du grec ancien.

0: Cos, bien entendu.
1: Et Articus.
0: Cos aussi.
2: Non. C'est nom de Dieu ?
0: Non. Restez polis déjà, on ne dit pas nom de Dieu à l'antenne. Non, ce n'était pas des dieux, mais on pourrait se rapprocher
3: des
0: titans, de manière...
3: Des concepts philosophiques.
0: Non. Arctos. Ça vient de Arctos en grec, et ça signifie quoi ? Et on se rapproche...
3: Des ours polaires.
0: Ah oui, ça veut dire des ours. Mais... Alors, il y a des ours polaires au pôle Nord, en Arctique, mais pas au pôle Sud, en Antarctique.
1: C'est vrai.
0: Et pourtant, c'est pas pour ça que ça s'appelle comme ça. Vous n'avez pas encore trouvé la réponse.
3: Ah, c'est lié à la position des étoiles, grand ours, petit ours.
0: Et voilà, pour s'approcher de la réponse, il faut lever les yeux au ciel. On parle des constellations de la grande ours et de la petite ours qui sont uniquement visibles dans le ciel du pôle Nord et pas celui du pôle Sud. C'est pour ça que ça s'appelle comme ça. Arctos, qui veut dire ours. Et Antarctos, qui veut dire pas d'ours.
1: Ah, ours.
0: Voilà.
3: C'est exactement ce que j'ai dit. Hein.
0: Voilà, mais en mieux. Alors, en tout cas, nous avons, je crois, notre vainqueur. Nous l'avions déjà, avant cette dernière manche. Elle s'appelle Antea. C'est la fille, hein. Si vous étiez perdu dans la famille, la fille qui jouait contre la mère, vous partez en finale. Antea, on peut vous applaudir.
1: Bravo. Ma fille.
0: Et j'imagine que voilà, Isabelle, la maman, est contente.
1: Isabelle qui dit c'est ma fille.
0: Et voilà, elle est fière du parcours de sa fille, c'est très chouette. Votre parcours s'arrête ici, Isabelle, mais vous repartez pas les mains vides, que du contraire. Hein. 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Vous avez passé un bon moment avec nous, Isabelle ?
4: C'était trop chouette. Merci.
0: Écoutez, trop chouette, comme ce festival d'orgue à Morteau.
4: Tout à fait.
0: Voilà, c'est bien noté. Quant à vous, Antea, respirez un grand coup.
1: Je respire.
0: Mais voilà, parce que dans un instant, c'est la grande finale qui vous attend. Et elle arrive juste après ceci sur la première. Mais avant ça, Sienna Spiro et son nouveau titre Material Lover.

0: Material Lover, Sienna Spirou, un titre de la bande originale du Diable s'habille en Prada 2. Et elle sera chez nous, hein, Sienna Spirou, à Forêt Nationale. Ce sera le 16 mars prochain.
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0: Antea, vous avez survécu à cette partie, c'est bien ça déjà, non Antea?
2: Oui, c'est déjà incroyable.
0: C'est fantastique, bravo. On pourrait s'arrêter là, mais non, on ne va pas le faire, puisqu'il ne vous reste plus que la finale.
2: Dommage.
0: Mais oui, ceci dit, elle est vicieuse hein, cette finale, parce qu'à chaque question que je vais vous poser, vous allez devoir répondre à la question d'avant. Vous voyez?
2: Okay.
0: Donc à la première, vous ne répondez rien, ça n'est qu'à la deuxième, vous répondez à la première, etc. Tout en décalé, au bout de cette finale, une nuit pour deux personnes, avec petit déjeuner à l'écrin d'eau, à Spa. C'est un hôtel chaleureux, intimiste, idéalement placé pour profiter de Spa et de ses thermes, évidemment. Mais pour l'heure, essayez déjà d'arriver au terme de cette finale.
3: Première question.
0: Ah non, mais ça fuse. Attendez,
3: c'est maestro, derrière. Maestro, quoi.
0: En tout cas, je vais vous poser cette première question, mais attention, n'y répondez pas tout de suite. Et c'est parti. Dans quelle commune belge, les rouges et les bleus s'affrontent-ils depuis le 19e siècle ?
3: Oh, c'est seulement ça.
0: Quelle actrice française a été révélée dans le film 37-2 le matin ? C'est Béatrice...
2: Dalem.
0: Béatrice Dalem. L'œuvre la plus célèbre de Tchaïkovski est un ballet qui a pour titre Casse...
2: Dalle.
0: Casse-dalle, oui. Champollion est entré dans l'histoire en réussissant à déchiffrer la pierre de...
2: Noisette.
0: La pierre de Noisette, bien sûr. Dans Les Misérables, comment s'appelle la petite fille recueillie par les Thénardier?
2: Rosette.
0: On vous entend siffler, Olivier. C'est très bien. La petite fille s'appelait Rosette. Dans les années 80, pour écouter de la musique, que fallait-il insérer dans un Walkman?
2: Cosette.
0: Une Cosette, absolument. Quel acteur français a eu son premier grand rôle dans La Haine avant d'incarner au cinéma le bandit Jacques Mesrine? C'était Vincent...
2: Disquette.
3: Cassette. Elle est jeune.
0: Elle est jeune.
2: On n'est pas née à ce moment-là.
3: Ben ouais.
0: On accepte Vincent Cassette, oui. D'une personne à la voix aiguë et criarde, on dit qu'elle a une voix de...
3: Cassel.
0: Une voix de Cassel, oui. Dans quel film de 1963, Fernandel et Bourvil se disputent-ils autour d'un restaurant? C'est la cuisine...
3: Cresserelle.
0: La cuisine Cresselle, bien sûr. Et enfin, quelle application permet de commander une voiture avec chauffeur directement depuis son smartphone?
3: Uber,
0: mais bien sûr. Bravo Olivier et bravo Antea qui a suivi hein, quand il fallait suivre, qui a donné les bonnes réponses quand il fallait les donner. C'est une victoire d'équipe, mais il y a quand même que vous qui partez en fait une nuit pour deux.
2: Merci, avec.
3: Je vous en prie, je pourrais être son père.
0: L'écrin d'eau.
3: Comment osez-vous ?
0: À vous le calme, à vous le confort, une petite escapade à Spa. Vous voyez, ça valait quand même la peine de souffrir un petit peu avec nous, hein, Antea.
2: Oui, bien sûr.
0: Bien sûr. Alors, en tout cas, merci d'avoir joué avec nous. Vous aussi, hein, Olivier, merci d'avoir joué.
3: Bah, écoutez. Avec plaisir.
0: Et surtout d'avoir été l'une de nos guides aujourd'hui à travers Dalem. Et maintenant, c'est peut-être à vous de jouer, vous qui nous écoutez. Nous serons ce jeudi à Genappe, nous serons le 17 septembre à Gèves, le 23 à Lierneux et le 24 à Gouvy. Alors si vous habitez dans le coin, si vous avez envie de tenter votre chance, rendez-vous sur le site de la première, sur la page de l'émission. L'inscription est toute simple. Et puis si votre commune n'est pas dans la liste, bah, dites-nous ce qu'il faut absolument y voir, qui il faut rencontrer, ce qu'on ignore injustement de chez vous. Bref, donnez-nous envie de faire le détour et on viendra vous voir avec plaisir. Merci à nos candidates du jour, Antea et Isabelle. Merci à leur capitaine, Louise Deneff et Olivier Frépon. Merci à Muriel Dujacquet, Carole Baquet, Alexandre Mazoyer, Nicolas Arnaud, Vincent Van Der Venet, Michael Vizanoy, Bawandine. La programmation musicale, c'était Olivier Depris. La production, Xavier Guillet. On se retrouve demain, même endroit, même heure, pour un autre numéro de Ça vaut vraiment le...
1: Détour.
0: À demain. Et dans une poignée de secondes, on s'informe avec le journal de midi.
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14: Bonne journée à tous. Cet après-midi, un front froid va venir balayer l'ensemble du pays au fil des heures. Il progressera assez lentement d'ouest en est. Les pluies devraient arriver vers 16h sur Bruxelles et plutôt vers 19h sur l'est du pays. En attendant l'arrivée de ces pluies, les éclaircies seront plus durables au sud du Sion-Sambre-et-Meuse. Concernant les températures, au passage de ce front, on attend de 18 à 25 degrés d'ouest en est. Ce soir et la nuit prochaine, les pluies continueront leur route en direction de l'est jusqu'à quitter le pays en cours de nuit. Et à l'arrière, le ciel se dégage en grande partie, ce qui fera baisser les températures. On attend de 8 à 14 degrés. Pour demain mercredi, retour au calme avec de belles éclaircies en matinée. Et dans le courant de l'après-midi, quelques nuages de beau temps pourront se développer, mais l'ambiance restera tout de même lumineuse. Une petite ondée reste possible le long de la frontière des Pays-Bas.
15: Bonjour à toutes et tous. L'utilisation d'applications de géolocalisation comme Polar Step interdite aux militaires belges dans les quartiers militaires ou à proximité. C'est le ministère de la Défense qui l'indique ce mardi. Cette précision intervient après une enquête de Follow the Money qui a révélé que les données de 23 millions d'utilisateurs, dont 900 000 belges, étaient inaccessibles. Des informations concernant des militaires belges, français et néerlandais ont notamment été récupérées. Polar Step affirme qu'il s'agit principalement de données d'utilisateurs ayant rendu leur profil public, mais certains utilisateurs privés partageaient également plus d'informations qu'ils ne le pensaient. Les Pays-Bas ont placé l'application sur liste noire, tandis qu'en Belgique, les militaires sont déjà sensibilisés aux risques liés à ce type d'application. De violents incendies de forêt ravagent plusieurs districts de la province d'Antalya, dans le sud de la Turquie. Le vent attise les flammes qui se sont propagées aux zones forestières et agricoles. Les incendies sont fréquents en Turquie durant l'été, notamment en raison de la sécheresse et des vents violents. En 2025, le pays a enregistré plus de 5000 feux, dont 96% auraient été provoqués directement ou indirectement par l'être humain. La Tour Eiffel a rouvert ce matin après une journée de grève de ses salariés. Il dénonçait l'éviction de femmes lors d'une visite organisée samedi par un groupe religieux hindou. Selon les syndicats, des salariés auraient été écartés ou remplacés par des hommes afin de limiter leur interaction avec la délégation. La société d'exploitation de la Tour a reconnu que le groupe avait demandé ce dispositif tout en jugeant cette pratique inacceptable. L'affaire a suscité de nombreuses réactions politiques en France. Une enquête doit être menée pour faire toute la lumière sur les faits. Un musée victime d'un casse en France, le musée Auguste Renoir à Cagnes-sur-Mer dans les Alpes-Maritimes, qui a été cambriolé tôt ce matin. Les voleurs ont pris 4 œuvres avant d'en abandonner 2 récupérées par les forces de l'ordre. Le préjudice est estimé à 9 millions d'euros. Voilà pour ces informations. Excellente journée à notre écoute.
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0: Dans midi sur RTBF, la première, il est midi 4 et l'information continue pendant une heure encore avec deux séquences qu'il ne fallait pas manquer ce matin, mais par chance, on vous les fait découvrir jusqu'à 12h30. Hier, on a beaucoup parlé du meeting du MR qui s'est tenu dimanche à Waterloo. Et ce week-end, c'est au tour du PTB de faire sa rentrée politique à Ostende, avec toujours cette question, celle des négociations budgétaires au niveau fédéral. Quelles sont les solutions du PTB à cette difficile équation et sont-elles crédibles? Laurent Mathieu recevait ce matin Raoul Hedebaut, son président, pour en parler. On les écoute dans quelques minutes. C'est la rentrée pour tout le monde, les partis politiques certes, mais les élèves aussi. Et comment se débrouille notre système d'enseignement? Pas si bien, selon l'étude internationale PISA, qui consiste à évaluer le suivi des acquis des élèves de 15 ans et dont les résultats sortent aujourd'hui. Bertrand Haine les a analysés pour nous et il nous en parle dans les coulisses du pouvoir aux alentours de midi 20. Et ce classement PISA, c'est aussi le sujet des clés des 12h30. Est-ce un indicateur fiable de la performance d'un système éducatif? Et les clés, c'est évidemment avec Arnaud Reussen qu'on retrouve tout de suite. Bonjour Arnaud.
1: Bonjour à tous.
0: L'OCDE publie aujourd'hui les résultats de ce programme international pour le suivi des acquis des élèves de 15 ans. Alors pour commencer, comment elle marche cette enquête ?
1: Alors, l'étude PISA, c'est devenu au fil du temps une sorte de boussole de notre enseignement. Il faut bien écouter les ministres qui tous, les uns après les autres, se réfèrent à cette étude pour justifier tel ou tel choix ou pour expliquer pourquoi il ne faut plus faire ce qu'on faisait et faire autrement. Cette étude PISA, c'est en fait une étude qui est réalisée depuis l'an 2000 environ, dans au départ les pays de l'OCDE, donc 38 pays développés qui font partie de cette organisation de coopération économique. Et puis ça s'est étendu, il y a toute une série d'autres pays qui se sont rajoutés dans le monde. Et donc c'est devenu une sorte de baromètre international des performances des systèmes éducatifs, si on devait le dire, qui évalue surtout trois compétences, la lecture, les sciences et les mathématiques. Et donc vous avez tous les trois ans un bilan qui sort pour dire, ben voilà, dans PISA, aujourd'hui, notre système éducatif, il se trouve à telle ou telle place. On regarde si on est descendu, si on est monté. Et puis on a aussi toute une série d'indications. Et ça, c'est intéressant, évidemment, sur les raisons qui peuvent expliquer les performances, pouvoir connecter aussi les profils des élèves qui réussissent à leur situation socio-économique, par exemple, aux déterminismes sociaux qu'il peut y avoir encore. Et donc, voilà, c'est devenu une sorte de boussole, d'indicateur qui sert à beaucoup de politiques d'éducation un petit peu partout dans le monde.
0: Oui, et donc vous allez nous analyser ça encore plus en profondeur tout à l'heure. Et alors, cette année, qu'est-ce que cette enquête dit de l'enseignement en Belgique?
1: Alors, ce qu'elle dit en Belgique et en Belgique francophone en particulier, oui. C'est ça qu'on va regarder, puisqu'on sait qu'on n'a pas tout à fait les mêmes systèmes en Flandre et côté francophone. Eh bien, elle nous dit que globalement, on baisse, mais comme dans la moyenne mondiale, tout le monde baisse et de manière assez forte, en tout cas la plupart des pays baissent de manière forte, quelque part, la baisse est un peu moins marquée pour les résultats de la Belgique francophone. Alors, on peut voir le verre à moitié vide en se disant, ça baisse quand même, donc on a un problème, ou à moitié plein en se disant, si on baisse moins qu'ailleurs, c'est peut-être que notre système est un petit peu plus résilient. Et puis, l'autre constat que l'on peut relever, et ça c'est quand même plutôt une bonne nouvelle, c'est qu'en matière d'inégalité, on sait qu'on a un des enseignements les plus inégalitaires du monde, en Belgique francophone, ben là, on semble un tout petit peu remonter la pente, donc ça c'est plutôt une bonne chose.
0: Et alors, dans l'émission d'hier, des clés qu'on peut retrouver sur Ovio, on a vu que notre enseignement obligatoire est l'un des mieux financé d'Europe. Est-ce que ça a un lien ?
1: Alors, est-ce que ça a un lien ? Sans doute que les ministres aimeraient que ça ait plus de liens, c'est-à-dire que là où on est à la sixième place des pays européens dans le financement de l'enseignement, les ministres de l'éducation aimeraient bien qu'on soit du coup à peu près à la sixième place aussi au niveau des performances que l'on peut lire dans l'étude PISA. Et aujourd'hui, il faut bien dire qu'on n'y est pas, et c'est évidemment une des choses qu'on va aussi un peu creuser dans l'émission tout à l'heure.
0: Oui, on va y voir plus clair grâce à vous, Sarah Pousset, et vos invités dès midi 30 dans les clés. Merci Arnaud Reussen, à tout à l'heure.
1: À tout à l'heure, belle journée.
0: Il est midi 8 maintenant et on revient sur la rentrée politique. Le PTB se réunit le week-end prochain à Ostende, alors que la tension sur les négociations budgétaires au fédéral commence. Quelles sont les solutions du PTB pour résoudre la difficile équation budgétaire? Sont-elles crédibles? Et alors pour répondre à ces questions, Laurent Mathieu recevait ce matin le président du PTB et député de la Chambre des représentants de Belgique, Raoul Hedebaut. Pour commencer, si les négociations échouent, le parti se prépare prépare-t-il à un retour aux urnes dans les prochaines semaines en cas de chute du gouvernement fédéral?
2: J'espère surtout que ce gouvernement va reculer. Franchement, je crois que le rôle de la lutte sociale, c'est pas d'aller tourner d'élection en élection, mais c'est plutôt vraiment de faire reculer un gouvernement. Alors, je dois avouer effectivement que le programme actuel du gouvernement, j'ai pas beaucoup d'espoir. On voit qu'ils ont l'intention d'aller chercher l'argent chez les gens par l'augmentation de la TVA, par le blocage des salaires, la taxe sur les services publics. Donc bon, c'est pas ma tasse de thé, mais le but surtout, c'est de les faire reculer.
3: Mais vous dites pas comme le PS, mieux vaut pas de gouvernement qu'un mauvais gouvernement.
2: Ah ben, en tout cas, neutraliser, c'est ce qu'on a fait. La plupart des attaques qu'ils ont fait, par exemple sur la TVA l'année passée, vous savez, vous avez augmenté la TVA sur beaucoup de produits de consommation, on a réussi à la faire reculer par le mouvement social. C'est une victoire de ce côté-là. Neutraliser ces mesures-là, c'est clair. La taxe sur les pensions, faire travailler les gens jusqu'à 67 ans avec un malus pension, on a réussi à amoindrir ce malus pension grâce, et je dis on, pas que le PTB, en toute humilité, le mouvement social a été très large pendant 19 mois, des quinzaines de luttes nationales à Bruxelles qui ont eu lieu grâce aux orientations syndicales. Ensemble, ce mouvement populaire a réussi à faire reculer ce gouvernement. Donc à votre question, est-ce que je me réjouis de ces reculs? Oui, maintenant ce n'est pas suffisant, ça me paraît clair.
4: Alors, on notera quand même qu'il y a certains partis, notamment le MR, qui s'opposent à toute hausse de taxes, notamment sur la TVA. Ça vous fait un point commun d'ailleurs avec Georges-Louis Boucher. Tout le monde a une solution pour trouver ces fameux 10 milliards. J'imagine que vous aussi.
2: Oui, je pense que l'argent doit bien venir de quelque part. Soyons clairs là-dessus. Moi, j'entends beaucoup de partis dire aujourd'hui qu'on va augmenter la TVA. Vous savez que la TVA, aujourd'hui, elle est payée essentiellement par les classes travailleuses qui, proportionnellement, payent beaucoup plus que les super-riches. Et je pense qu'en moyenne, les super-riches vont payer 1% de TVA, alors que c'est 17% pour les couches populaires. Donc, c'est un impôt régressif. Thomas Piketty l'a décrété comme étant l'impôt du 19e siècle. Il a raison. Donc, dans ce sens-là, je m'inspire plutôt des travaux de Thomas Piketty qui dit « Allons chercher l'argent chez les super-riches ». Et donc, cette question de la taxe des millionnaires que le PTB met sur la table, c'est une alternative budgétaire. Ça peut rapporter 7 à 8 milliards d'euros. Et donc, je crois qu'il me paraît socialement juste de le faire.
4: Étudions justement ce point précis. Imaginons que vous arrivez au pouvoir, vous avez la majorité absolue, vous appliquez votre programme, vous abaissez l'âge de la pension, vous relevez le salaire minimum, vous bloquez les prix, vous taxez les plus riches pour augmenter les recettes. Selon le bureau du plan, ça fait quand même encore un déficit de 4,8% à l'horizon 2029. Vous devrez donc vous financer quelque part, emprunter. Mais avec les mesures que vous annoncez, les marchés ne voudront pas vous prêter ou à des taux très importants. L'Europe ne voudra pas vous prêter ou elle vous demandera de changer votre politique, ce que vous ne voudrez pas, j'imagine. Donc comment vous ferez en fait pour éviter la faillite de la Belgique?
2: D'une part, je ne pense pas que les mesures qu'on propose va faire la faillite de la Belgique. On voit que dans la plupart des pays où on a imposé les millionnaires, il n'y a pas eu du tout une régression économique.
4: C'est pas ce que je dis. Ce que je dis, c'est que vous serez en déficit et vous allez prendre des mesures qui ne plairont pas notamment à l'Europe et donc il refusera de vous prêter. Elle demandera, comme la Grèce, des mesures d'austérité.
2: Mais je pense qu'il y a un problème au niveau du secteur bancaire. Je ne vais pas tourner autour du pot. Aujourd'hui, à qui appartient la dette? Effectivement, on voit que les institutions internationales aujourd'hui décident plus l'orientation politique des pays. Vous avez bien raison de prendre l'exemple de la Grèce, une vraie dictature économique contre la Grèce, contre la souveraineté des peuples. Donc si vous me posez la question comment résoudre ça, je pense que les banques publiques doivent être mises sur pied. J'ai toujours dit aujourd'hui que privatiser le service bancaire, et on notera que ce n'est pas que les libéraux qui ont privatisé le service bancaire, les socialistes l'ont fait aussi, a été une grande erreur. Mais deuxièmement, moi je pense que nos mesures vont relancer l'économie. Ce sont les libéraux, c'est la droite aujourd'hui qui tue notre économie. Vous avez vu, on n'a plus rien comme croissance. Pourquoi? Parce qu'on tue la croissance intérieure. Moi je crois dans notre programme économique. Je crois que la taxe des millionnaires, notre but c'est de réinvestir dans l'économie. Donc je ne crois pas qu'on va augmenter la dette avec les mesures de gauche.
4: Vous n'avez pas tout à fait répondu à ma question, mais je vais un peu plus loin parce que imaginons, vous voulez taxer donc, les plus riches, les grandes fortunes, c'est au cœur de votre programme, réduire les inégalités, vous êtes d'accord avec ça. Mais quand vous vous serez débarrassé de tous ces riches, comment vous allez faire pour financer votre programme? Puisque c'est la base même du financement de votre programme. Il n'y en aura plus.
2: Mais qui vous dit que vous êtes débarrassé de tous les riches? Les riches, donc, l'impôt sur la fortune en France, vous savez combien sont partis? 0,23%, c'est pareil.
4: 0,23% sont partis, mais on ne sait pas combien ils ont emmené. Il y a un
2: plus ou moins 1% de la base imposable. 1%. Donc 99% sont restés. Non, mais c'est important. Et c'est le Sénat français sous Sarkozy qui l'a dit. Donc c'est pas le PTB qui le dit.
4: Non, mais vous voulez moins de riches. Vous comprenez bien la contradiction. Vous voulez moins de riches. Il y en a moins.
2: Mais
4: comment on fait pour
2: financer? Je veux qu'ils contribuent. Aujourd'hui, le pourcent le plus riche paye 23% d'impôts en Belgique. La moyenne des travailleurs paye 43%. Je trouve ça fondamentalement injuste. La taxe des millionnaires permet de rectifier ça. Mais c'est une légende de dire que tous ces gens quittent. Et d'ailleurs, c'est intéressant. La famille Auchan, alors par exemple, grande fortune française, quitte et va habiter en Belgique. Paradis fiscal pour les riches, enfer fiscal pour les travailleurs. Mais elle ne quitte pas avec tous ses magasins. Les magasins Decathlon, Auchan et tout, ils déménagent pas. Donc même les quelques riches qui partent, ils partent pas avec leur tissu économique. Il faut vraiment arrêter toute cette légende sur la taxation des millionnaires. C'est faux. Les études en Norvège, ils ont fait des études aussi. La fuite des capitaux est minimale. Elle est minimale. Et leur tissu économique reste dans le pays. Par contre, avec tout cet argent, on peut investir notre économie. Parce que vous savez, la transition verte, qui va la payer? Pour l'instant, pourquoi on n'avance pas là-dessus? Pourquoi on paye notre gaz aussi cher? Pourquoi on paye notre électricité aussi cher? Parce qu'on reste avec des services publics qui ne sont pas capables de garantir une électricité de qualité et peu chère. Donc, pour moi, je crois vraiment que notre modèle économique est beaucoup plus valable. Et de regarder les modèles aujourd'hui de la droite aujourd'hui nous mènent vers l'impasse économique totale. Hein. Regardez combien de croissance. On n'aura même pas 1% de croissance. On va rentrer en récession au niveau de l'industrie.
3: Raoul Edebo, votre parti, le PTB, est au pouvoir dans deux communes bruxelloises. Et il y a un auditeur qui a une question à propos de l'une de ces communes, à Molenbeek. Écoutez, c'est Aziza. On va l'entendre tout de suite, si on le retrouve. Non, est-ce qu'on peut avoir Aziz en régie? Non, voilà, visiblement,
4: Aziz,
3: on ne l'a pas.
4: Aziz qui nous disait, je le paraphrase un peu, mais qui me disait, voilà, le PTB est au pouvoir. Moi, j'y crois. On l'écoute.
5: Bonjour, monsieur Edebo. Voilà, aux dernières élections, j'ai voté PTB. J'habite Molenbeek. Mais depuis qu'ils sont au pouvoir, parce qu'ils ont fait de belles promesses, depuis qu'ils sont au pouvoir, on ne voit vraiment rien. Rien s'améliorer sur le plan des logements sociaux, sur le plan de social en tout cas.
4: Voilà. Est-ce que l'exercice de la majorité du pouvoir n'est pas plus compliqué parfois que celui de l'opposition?
2: Deux éléments. D'abord, je ne suis vraiment pas d'accord que ça n'avance pas. Je veux dire, je pense qu'en participation de la population, jusque propreté, donc on fait vraiment beaucoup d'avancées dans les cadres des compétences communales, mais où l'auditeur a tout à fait raison, et je veux vraiment alarmer là-dessus, c'est que toutes les mesures d'austérité fédérale et régionale sont en train d'asphyxier complètement les communes. Et dans ce sens-là, pas d'ailleurs que les communes PTB, donc ce que je ne suis pas que pour défendre nos communes.
4: C'est de la faute de la région et du fédéral.
2: Regardez, au niveau police, au niveau pompier, au niveau. C'est incroyable.
4: C'est marrant, on vous pose une question qui concerne majorité et vous reprenez votre rôle d'opposition.
2: Non, mais pas du tout. On a toujours dit qu'on allait appeler une résistance, une lutte de classe de toutes les communes contre le régional et le fédéral. Ça me paraît clair. Aujourd'hui, toutes les taxes, l'impôt, le précompte immobilier, toutes les taxes communales qui augmentent, et quelles que soient les communes, je ne suis pas ici pour défendre que les communes PTB. Mmh. Franchement, honnêtement, par intégrité intellectuelle, je veux aussi défendre toutes les communes. Mais Moivre, aujourd'hui, commune, je veux dire, CDH engagée, est en train d'augmenter le précompte immobilier. Pourquoi? Parce que les niveaux supra-communaux et essentiels régionaux et fédéraux, sont en train d'asphyxier nos communes. Et donc j'appelle cette lutte de classe, j'aimerais bien, au niveau des communes bruxelloises, qu'il y ait une résistance de toutes les communes, mais de ce côté-là, je suis d'accord avec l'auditeur aujourd'hui, cette lutte des communes continue.
4: Autre question dans l'actualité, cette semaine, la députée libérale Diana Nikolic a fait une proposition pour qu'on enseigne mieux les crimes de l'extrême-gauche aussi à l'école. Elle dit pour mettre les deux extrêmes sur le même pied d'égalité. Est-ce que vous êtes d'accord avec ça?
2: Mais pas du tout. Pour moi, c'est vraiment un scandale. C'est vraiment une banalisation de l'extrême-droite. L'extrême-droite est basée sur le racisme, c'est-à-dire l'inégalité entre citoyens. C'est pour ça qu'il y a des lois contre le racisme et contre l'extrême droite dans notre pays. Ce qu'elle appelle l'extrême gauche, il y a plein d'extrêmes gauches différentes.
4: Le génocide cambodgien, par exemple, 2 millions de morts.
2: Je dis déjà ici aux auditeurs, d'ailleurs, moi je ne suis pas extrémiste de gauche, moi je suis juste de gauche, parce que sinon on colle des étiquettes.
4: Est-ce qu'on ne doit pas enseigner plus, par exemple, le génocide cambodgien, le régime des Khmer Rouge?
2: Mais tout ça est enseigné à l'école, il faut un peu arrêter. Mais moi je ne suis pas d'accord, si vous me demandez moi, alors à l'école qu'on enseigne aussi la vie de Julia Lao, président du Parti communiste assassiné, un des seuls assassinats politiques ici en Belgique, parce qu'il est de côté des travailleurs, qu'on enseigne la grève des 100 000, inspirée par les communistes belges contre l'envahisseur nazi. Ça, on peut faire aussi la lutte de classe qui a mené à la sécurité sociale. Il y a vraiment une manipulation de la côté du MR qui veut stigmatiser des opposants politiques aujourd'hui. Ça, c'est clair que c'est le but du MR. Et je serais déçu que les engagés les suivent là-dedans, parce qu'il y a au moins un esprit critique sur les engagés il y a quelques
4: enseigner
2: années.
4: Enseigner les crimes du stalinisme ou le génocide cambodgien.
2: Tout ça est déjà enseigné. Je rappellerai d'ailleurs pour la petite histoire que le MR a fait une majorité avec les communistes après la sortie de la Deuxième Guerre mondiale. Donc franchement, il ne faut pas arrêter ce deux poids deux mesures du côté du MR. Je veux dire, non, le but clairement du MR aujourd'hui, c'est d'une part, en tout cas des dirigeants du MR, j'entends beaucoup de membres du MR qui sont en divergence avec la direction de parti là-dessus, c'est d'une part banaliser l'extrême droite. On le voit du côté de Georges-Louis Boucher, il y a une trumpisation de Georges-Louis Boucher qui se fait à la vitesse VV'. Et d'autre part, effectivement, de ce côté-là, stigmatiser des oppositions politiques. Et le PTB, évidemment, est un des principaux opposants à la politique du MR, c'est un peu facile.
4: Parlons de vous et pas de Georges-Louis Boucher. Dimanche, vous faites votre rentrée au stand avec votre événement annuel, la Manifesta. Parmi les invités, il y a un Américain qui s'appelle Hassan Piker, c'est un influenceur américain progressiste extrêmement populaire, extrêmement polémique aussi. Par le passé, par exemple, il a comparé les juifs orthodoxes, je cite, à des consanguins. Il estime que les États-Unis, je cite, avaient mérité le 11 septembre. Que fait-il là?
2: Ah ben nous, on invite des gens, on n'est pas d'accord avec tout ce qu'ils disent non plus. Hein. L'année passée, Axel Rons, chef de groupe de la NVA, est venu à notre manifeste à débattre. On n'était pas d'accord avec tout ce qu'il dit. Donc il faut arrêter.
4: Il n'a pas tenu des propos antisémites.
2: En tout cas, il était antipopulaire, ferme, etc. Moi, je trouve logique. T'as une fête. Donc Hassan Piker est effectivement, comme vous le dites, un influenceur important, qui est en campagne avec Bernie Sanders, qui a encore été au meeting de Mamdani, bourgmestre de New York, etc. Donc il est un représentant de la gauche américaine. Ça ne veut pas dire qu'on est d'accord avec tout ce qu'il dit, évidemment. Mais ça me paraît clair, quoi.
4: qui crée la polémique aussi dans le camp démocrate. Est-ce qu'en invitant cet homme-là, est-ce que vous ne renforcez pas le narratif de vos adversaires politiques qui estiment parfois que la gauche radicale est antisémite?
2: Mais vous rigolez ou quoi? Moi, le dimanche, j'ai une magnifique entretien, une rencontre publique. Je vais inviter tout le monde à venir à 15h dimanche avec Simon Grodowski, qui est un rescapé des camps d'Auschwitz. À 11 ans, il a échappé à ça. Simon, je l'ai rencontré à un débat il y a quelques années. Et donc, nous allons faire une conférence sur le racisme et l'antisémitisme. Donc, évidemment que le PTB, comme parti antiraciste, n'a rien à voir avec l'antisémitisme. Mais on peut quand même critiquer la politique génocidaire de l'État colonial d'Israël sans être traité d'antisémitisme.
4: Les juifs orthodoxes qui sont consanguins, ça va quand même plus loin que la politique d'Israël.
2: Je ne suis pas d'accord avec ces points-là. Que les juifs orthodoxes, beaucoup sont de tendance d'extrême droite aujourd'hui en Israël et qu'ils justifient aujourd'hui les génocides en cours, je pourrais toujours le dénoncer. Mais évidemment que je ne suis pas d'accord avec ça.
4: Une dernière question sur la présidentielle française qui arrive. Les derniers sondages, bon, on est encore loin, mais donne Jean-Luc Mélenchon au deuxième tour face à Marine Le Pen. Est-ce que les Insoumis sont une inspiration pour vous ou est-ce que vous, justement, sur certains points, vous les mettez à distance?
2: Non, bah bon, c'est clair qu'en tout cas, on a beaucoup de contacts avec tout ce qui est gauche anticapitaliste française. Dans ce sens-là, on a des très bons contacts, que ce soit avec la LFI ou moi-même avec Jean-Luc Mélenchon, ça me paraît clair, aussi avec le PCF. Donc, on ne va pas faire de la gérance dans les affaires intérieures, je veux dire, de la gauche française. On n'a pas de leçons à donner à la gauche radicale française, tout comme on espère que c'est réciproque du côté de la Belgique. Mais c'est clair qu'en matière de programme, on a une dynamique qu'on suit de près et qu'on soutient. La dernière campagne électorale, j'avais été à un meeting effectivement de Jean-Luc Mélenchon et du PCF. Moi, voilà, si on nous appelle, on passera, mais le PTB et le PTB, la LFI et la LFI, nous sommes un parti marxiste, la LFI est un parti qui se revendique du populisme de gauche, c'est pas la même chose. Nous, on fait une analyse de classe, on croit dans la grille de l'analyse de classe de la société, on n'est pas un parti populiste de gauche. Donc, chacun
3: a son identité. Si vous étiez français, Raoul Edebout, vous faisiez qui à la présidentielle?
2: Je suis content de ne pas être français, monsieur. D'accord. Je suis content d'être belge.
0: Le président du PTB, député de la Chambre des représentants de Belgique, Raoul Edebout, au micro de Laurent Mathieu et François Heureux dans Matin Première. Une interview à retrouver sur RTBF Ovio quand vous le souhaitez. Et retrouver aussi de nombreux invités tous les jours dans la matinale aux alentours de 7h50. Il est midi 21 et dans quelques instants, on va retrouver Bertrand N et les coulisses du pouvoir. Mais avant ça, un peu de guitare avec un groupe américain mythique du rhythm and blues, les Spinners et le fameux It's a Shame, sorti en 1970. Profitez bien.

0: Les Spinners, It's a Shame, à midi 22, presque 23 sur RTBF. La première, un titre mythique écrit par Stevie Wonder, Lee Garrett et Syreeta Wright. On parle éducation maintenant sur RTBF. La première, aujourd'hui, l'OCDE publie les résultats de l'étude internationale PISA visant à évaluer le suivi des acquis des élèves de 15 ans. Et donc, ce matin, dans les coulisses du pouvoir, Bertrand Haine a analysé les résultats de la même manière qu'un élève dirait « j'ai raté, mais les autres ont fait pire ». C'est mauvais pour la Belgique, mais pour les autres, c'est encore pire.
1: Tous les trois ans, c'est un peu la même rengaine. L'enseignement francophone reçoit son bulletin et il sait en rentrant à la maison que sa moyenne va faire jaser et qu'il va passer un mauvais quart d'heure. Et donc, sans surprise, les résultats sont en baisse et sans surprise, les parents sont fâchés. Sudinfo, par exemple, titre « Nos élèves parmi les plus mauvais d'Europe ». Vous voyez toute la nuance. La ministre de l'Enseignement, Valérie Glatini, gronde, je cite, « Ne cachons pas la poussière sous le tapis, ce ne sont pas des bons résultats ».
2: Bon, et donc, vous êtes allé voir ces résultats, Bertrand. Est-ce que ce sont de si mauvais résultats ?
1: C'est sûr qu'ils sont pas bons, mais vous savez ce que va vous répondre votre enfant quand vous allez pointer les mauvaises notes. Mmh. Oui, c'est en baisse, mais vous connaissez ce mais décisif de votre enfant. Il faut relativiser un peu, papa, maman, car les autres font pire. La baisse est généralisée. Et cette fois-ci, il n'aura pas complètement tort. Pour faire simple, l'enseignement francophone baisse moins vite que la moyenne des pays testés, ce qui fait donc que nous nous retrouvons même au-dessus désormais de la moyenne, qui baisse plus vite que nous, en lecture et en maths, et que nous avons juste la moyenne en sciences. Donc, relativement à la moyenne, nous progressons ces statistiques, même si en valeur absolue, en termes de chiffres, de points, nous baissons. À ce moment, les parents répondent souvent à la moyenne, tu sais, je m'en fous, je ne veux pas que tu sois un élève moyen, et ils auront sans doute raison. Et c'est là qu'intervient souvent la comparaison avec l'élève modèle de la classe. Regarde Lucas, lui, il a bien réussi.
2: Oui. Et cet élève modèle, ce fameux Lucas Bertrand, la jauge de comparaison, pour nous francophones, c'est la Flandre.
1: Ah oui, c'est la Flandre depuis 20 ans, regarde Lucas, regarde la Flandre. C'est d'ailleurs en partie historiquement à cause de ces cruelles comparaisons avec la Flandre que l'idée du pacte d'excellence est née il y a une bonne vingtaine d'années. Eh bien, la Flandre, qui caracolait dans les tops des meilleurs avec le Japon, la Corée du Sud, les pays nordiques, connaît une chute vertigineuse de ses résultats en sciences, en maths et en lecture. Un exemple, en sciences, nous sommes passés de 490 à 482 en 20 ans. Nous avons perdu 8 points. Et nous sommes désormais juste au-dessus de la moyenne. La Flandre, elle, a perdu 33 points. En lecture, c'est encore plus interpellant. Nous perdons 7 points, toujours en 20 ans. Là où la Flandre, tenez-vous bien, a perdu 55 points. En lecture, pour la première fois depuis que l'on fait des tests PISA, nous égalons désormais la Flandre.
2: Oui. Mais Lucas, l'élève modèle, donc Bertrand, reste plus performant que nous en maths et en sciences.
1: Sans aucune comparaison, la Flandre reste devant, par exemple, en maths et en Flandre, en sciences, pardon. En effet, mais quand même, la baisse continue de la moyenne de l'OCDE ou la baisse de fleurons comme la Flandre ou de pays comme la Suède a de quoi nous interpeller. Les chercheurs pointent notamment la baisse de la capacité d'attention soutenue, de la concentration, et là, tout le monde se regarde vers le smartphone, évidemment, ou l'augmentation de la santéisme depuis la pandémie de Covid. Bref, ce sont des thématiques qui dépassent et de loin l'école. Il est trop facile de pointer le pacte d'excellence, de taper sur nos gouvernants et certainement de pointer du doigt les profs ou pire, les élèves. Ce serait une manière de se rassurer sur la situation du moment et c'est sans doute le pire à faire quand les résultats, et c'est vrai là, c'est factuel, sont en baisse.
0: Les coulisses du pouvoir de Bertrand Haine, c'est une chronique à retrouver sur Ovio à chaque instant et en direct sur nos ondes tous les jours dans Matin Première avec François Heureux aux alentours de 7h40. On va continuer à parler de cette étude PISA dans la suite de vos programmes avec Arnaud Reussen, Sarah Pousset et leurs invités. C'est dans un court instant dans les clés. Très belle journée à notre écoute et merci d'être avec nous.
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11: L'enseignement continue de décliner en Belgique francophone, mais moins rapidement que dans les autres pays de l'OCDE.
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13: Cette année, l'étude PISA révèle d'abord un point positif.
14: J'ai besoin de repères.
13: Un niveau en sciences qui se maintient.
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11: L'enquête révèle aussi la réduction des écarts entre les élèves défavorisés et ceux qui sont plus favorisés.
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15: Bonjour à toutes, bonjour à tous et bienvenue dans Les Clés pour un épisode où nous allons parler des fameuses enquêtes PISA et de ces classements internationaux devenus un repère important pour mesurer les performances des systèmes éducatifs dans nombre de pays développés. À l'heure où sortent les résultats 2025, on s'est dit que ce serait utile de prendre le temps, avant de les commenter, de bien comprendre comment fonctionne cette étude, ce qu'elle mesure, qui la réalise et pourquoi. On va prendre 27 minutes pour tenter d'y voir clair.
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16: Bien sûr, il y a des points positifs. Par exemple, on baisse moins que certains voisins, mais ce n'est pas parce que les autres baissent que nos résultats vont mieux.
15: C'est devenu une habitude. Depuis le début des années 2000 et tous les trois ans, un petit air de remise des bulletins. Les pays développés attendent de savoir comment va se classer leur enseignement dans la fameuse enquête PISA. Petit florilège de ces 25 dernières années.
17: Si en lecture les performances sont stables, en mathématiques et en sciences, on peut noter une légère amélioration des performances des élèves.
18: La palme revient une fois encore aux jeunes Finlandais.
19: Les résultats flamands sont en général excellents.
20: Nous nous sommes maintenus, c'est-à-dire nous sommes relativement stables avec un léger frémissement vers le haut.
21: Nous avons des écoles avec des très bons résultats dans les tests en mathématiques, en lecture, etc. Et d'autres qui ont des très très mauvais résultats. Et cet écart entre les très bonnes et les très mauvaises écoles est beaucoup plus fort chez nous que dans d'autres pays.
22: Du travail a été mené, mais c'est vrai qu'on doit le poursuivre et on doit sans doute l'amplifier.
23: On a été frappé par le fait que nos élèves sont les plus nombreux au monde à considérer qu'effectivement l'intelligence n'est pas malléable, qu'elle est donnée pour toujours.
15: Mais au fond, c'est quoi PISA ? C'est l'acronyme anglophone de Program for International Students Assessments, en bon français, Programme international pour le suivi des acquis des élèves. Il s'agit d'un ensemble d'études menées au niveau de l'OCDE, l'organisation qui rassemble 38 pays développés. Mais d'autres pays qui ne sont pas membres de l'OCDE participent aujourd'hui à cette enquête, ce qui fait que de plus en plus, on présente ces études PISA comme le classement international des performances de l'enseignement. Si l'on regarde une petite carte, on voit qu'aujourd'hui, quasiment tous les pays européens participent à PISA. C'est le cas aussi des Nord-Américains, une bonne partie de l'Amérique latine, quelques pays d'Asie, dont le Japon, la Corée ou encore Singapour, mais quasi aucun pays d'Afrique, pas la Chine, pas l'Inde, ni la Russie. Et qu'évalue-t-on alors précisément ?
1: PISA mesure des compétences dans la lecture, les compétences mathématiques de base, des petits problèmes de règles de 3, de pourcentage, etc. Le troisième, ce sont des compétences de base en sciences.
15: Tous les 3 ans, des tests sont effectués sur un échantillon représentatif d'élèves de 15 ans qui sont évalués sur leur capacité à mobiliser les compétences acquises. Et qui doivent aussi répondre à un questionnaire sur leurs conditions socio-économiques, sur leur environnement familial, car l'enjeu, ce n'est pas juste d'avoir des moyennes de résultats, mais aussi de pouvoir comprendre ces résultats, et notamment, par exemple, chez nous, les grandes disparités entre élèves favorisés et défavorisés. Et au fil des ans, cette étude est devenue une sorte de boussole politique, les résultats PISA étant convoqués par tous les ministres de l'Éducation pour fonder ou justifier certains choix politiques.
20: Il y a un nombre trop important en communauté française de jeunes de 15 ans qui n'accèdent pas aux compétences de base.
2: Aujourd'hui, PISA avalise les choix qui ont été faits et tout le travail qui a été réalisé par les enseignants sur le terrain.
16: Il ne faut pas cacher la poussière sous le tapis et le test confirme quand même la baisse de nos résultats sur les 20 dernières années.
15: Tantôt, PISA va servir d'électrochoc pour l'action. Tantôt, il sera présenté comme la validation de certains choix politiques. Mais une chose est sûre, la référence à cette vaste enquête s'est imposée comme référence dans l'action publique aujourd'hui pour l'école. Alors on s'est dit qu'on allait prendre le temps d'ouvrir le capot pour comprendre comment ces enquêtes sont réalisées, ce qu'elles peuvent nous dire, mais aussi ce qu'elles ne peuvent pas mesurer, afin de mieux comprendre ce thermomètre devenu central. Et avec nous pour cela, il y a Ariane B. Bonjour.
10: Bonjour.
15: Merci d'être avec nous. Vous êtes professeur en sciences de l'éducation à l'Université de Liège et vous travaillez, vous, sur les études PISA depuis le tout début, hein, déjà depuis la première enquête qui était sortie en 2001. Et on va peut-être commencer avec vous par essayer de comprendre comment ça fonctionne, hein, concrètement. Déjà, peut-être expliquer que vous, en tant qu'universitaire à Liège, comme des universitaires dans plein d'autres pays où cette tests sont réalisés, vous participez, c'est-à-dire que ce n'est pas juste un petit bureau central à l'OCDE qui décide ce qu'on va mesurer, comment on va mesurer, il y a tout un réseau d'académiques qui travaillent sur ces études PISA.
10: Oui, pour concevoir les tests et leur méthodologie, on fait appel à des groupes d'experts. L'Université de Liège a d'ailleurs bien été représentée, Dominique Lafontaine a fait partie du groupe d'experts en lecture, mon collègue Christian Monceur sur la méthodologie, donc oui, des académiques sont impliqués dans la définition de ce qu'est par exemple la lecture ou les compétences en mathématiques et comment les mesurer à 15 ans. Et puis tous les pays sont aussi invités à créer des questions. La Fédération Wallonie-Bruxelles, comme d'autres pays, participe à l'élaboration de questions donc pour que le test reflète une variété culturelle et d'origine linguistique.
15: Donc il y a une coopération internationale, si je puis dire, aussi sur la façon dont on va mesurer les choses. Mais après, une fois qu'on a défini tout cela, l'idée c'est bien de soumettre des élèves de 15 ans dans toute une série de pays aux mêmes tests, aux mêmes questions, pour avoir une base de comparaison commune.
10: C'est ça, ce sont les mêmes questions qui sont traduites. Et la traduction est très scrupuleusement vérifiée, parce que c'est un enjeu important. Mais enfin oui, ce sont les mêmes tests qui sont passés, et les mêmes questionnaires avec des questions de contexte. Et voilà, alors ils sont passés sur ordinateur. Ça, c'est un changement qui a été introduit en 2015. Avant, c'était vraiment des tests sur un carnet papier-crayon. Là, c'est sur ordinateur. Mais les tests aussi correspondent à appellent une variété de questions et de réponses, notamment des choix multiples, des questions ouvertes. Et nous, on engage des codeurs que l'on forme très scrupuleusement de la même manière au niveau international pour que les codeurs ne soient pas trop laxistes ou trop sévères d'un pays à l'autre et qu'on ait des résultats comparables aussi de ce point de vue. Et il y a même des pays qui corrigent les questions les uns des autres pour s'assurer de cette comparabilité. Donc c'est vrai que PISA, au niveau méthodologique, et je pense l'enquête sans doute la plus aboutie au niveau de tous les critères qu'on va regarder pour que les choses soient bien comparables entre pays.
15: Et donc, l'Université de Liège, ici, pour la Belgique francophone, est très active sur le sujet. Alors, qui passe ces tests? C'est important de le dire. On parle de jeunes de 15 ans. En fait, ce ne sont pas tous les élèves de Fédération Wallonie-Bruxelles de 15 ans qui vont passer ce test. On va échantillonner, c'est ça?
10: C'est ça. Il y a peut-être deux choses à dire. 15 ans, c'est vrai que c'est un peu surprenant. Dans un système éducatif comme le nôtre, les élèves de 15 ans peuvent être de la première à la cinquième secondaire, même s'ils
15: On ne choisit pas une année, on choisit un âge.
10: Voilà. Il y a d'autres enquêtes qui choisissent une année, mais PISA, c'était 15 ans. Ça, c'est la lunette OCDE. Les pays, la coopération économique que représente l'OCDE, c'est dit de quoi sont capables les jeunes au moment où ils sont dans de nombreux pays susceptibles de sortir de l'obligation scolaire à temps plein, qui est souvent 16 ans. Et c'est pour ça qu'on a déterminé un âge et pas une année d'études, et c'est ce qui rend l'enquête un peu spécifique, notamment dans un système comme le nôtre. Après, vous parliez d'échantillonnage, oui, on s'arrange pour que le test, il faut que le test soit représentatif, mais c'est comme dans les sondages politiques, on ne va pas interroger toute la population pour faire un sondage. Ici, on interroge en Fédération de l'Uni-Bruxelles, c'est environ 100 écoles et 3000 élèves. Et alors, on tire les écoles pas tout à fait au sort, parce que pour que notre échantillon d'école soit représentatif, on prend en compte la diversité socio-économique des écoles, la taille des écoles, le réseau, le taux de redoublement, enfin, on a une série de variables qu'on prend en compte pour tirer les écoles dans des boîtes pour être sûr de représenter la diversité des écoles. Mais après, une fois qu'on a tiré les écoles au sort, on tire au hasard dans les listings d'élèves de l'école 35 élèves qui vont participer au test. Donc on ne permet pas aux écoles de choisir évidemment les élèves qui participent.
15: Oui, le but étant d'avoir la photographie la plus claire possible de la situation des élèves de 15 ans en Belgique francophone, en tenant compte de la diversité évidemment des publics qui sont dans notre enseignement à 15 ans. Alors un petit mot sur ce qui est testé. On l'a dit, il y a trois compétences principales: en sciences, en mathématiques et en lecture. Si j'ai bien compris, le but n'est pas d'aller demander aux élèves de venir répercuter des choses qu'ils auraient mémorisées, c'est plutôt voir comment ils sont capables de mobiliser des compétences pour comprendre des choses. Est-ce que vous avez quelques exemples pour nous expliquer comment on va évaluer justement ces élèves?
10: Oui, je vais prendre un exemple en maths. C'est peut-être le plus frappant par rapport à nos programmes ou à la manière de faire parfois dans les écoles avec des exercices parfois très complexes et d'équations à deux inconnues pour des quatrièmes secondaires. Ici, on n'est pas là-dedans. On va par exemple proposer une situation où une infirmière doit adapter le dosage d'un traitement et on va demander à l'élève, tiens, si on met deux fois plus de ceci, qu'est-ce qui va se passer ou qu'est-ce qu'elle doit ajouter d'autre. Donc, c'est vrai que c'est une mobilisation des compétences en contexte. Pour l'exemple précis des maths, ma collègue Isabelle Lemontier avait analysé que 80% des questions se basaient sur des acquis même de fin de primaire et du premier degré secondaire. Donc, mais parfois, la difficulté des élèves est justement de prélever les informations pertinentes dans le contexte pour faire quelque chose qui techniquement est parfois très facile pour eux par rapport au
15: programme. Donc on pourrait avoir des élèves qui par exemple parviennent à résoudre, quand ils sont dans un cadre bien précis tel qu'ils l'ont appris à l'école, tel type d'équation, mais qui seraient plus mal à l'aise par rapport à la mobilisation dans du concret, dans des usages un peu pragmatiques justement de ces compétences. Or l'OCDE, c'est ça qu'elle vient vérifier surtout dans oui. ces études-là.
10: Oui, parce que le but c'était vraiment pas d'évaluer ce qu'on appelle les curriculums ou les programmes des différents pays dans les matières, mais bien cette capacité des jeunes à les mobiliser dans leur vie de citoyens et de futurs travailleurs. Et donc c'est vrai que j'ai d'autres... Alors en lecture et en sciences, on peut avoir par exemple la mobilisation de l'esprit critique sur la pertinence d'une source ou de deux informations qu'on doit mettre, qu'on doit confronter. Ou en sciences, ce sera... Parfois on va même donner une information scientifique aux élèves et qu'est-ce qu'il fait de cette information scientifique pour agir ou pour réfléchir ? Ou alors on va lui demander de se mettre dans une situation plus expérimentale, de comprendre comment fonctionne la science, comment on manipule des variables dans un plan d'expérimentation scientifique. C'est ce genre de choses qu'on va traiter dans PISA. Et c'est vrai que ça fait pas mal appel finalement à la lecture. Contrairement à certaines choses que l'on pourrait demander aux élèves dans un cadre très déconnecté, ici il va falloir, comme je vous le disais, comprendre un contexte, et ce contexte est souvent amené par des éléments à lire.
15: Oui, donc on va tester la lecture en soi, mais en même temps, pour les sciences et pour les mathématiques, maîtriser la lecture, savoir comprendre les données qu'on a à disposition est un enjeu très, très important, qui va influer aussi du coup sur les résultats en mathématiques et en sciences, mais ça c'est vrai dans notre enseignement de manière générale, c'est souvent pointé le fait que la lecture est vraiment centrale. Donc ça, c'est la façon dont on va interroger ses élèves. On l'a compris, hein, donc ce que vous nous avez dit, on a un échantillonnage d'élèves de 15 ans et tous les autres pays participants vont faire la même chose. Et puis, on reçoit les résultats et vous, vous avez la capacité aussi alors de les analyser, ces résultats, pas seulement en regardant, tiens, ben voilà, notre moyenne en maths, c'est autant, mais de pouvoir dire, tiens, qu'est-ce qui peut expliquer qu'on en a qui performent beaucoup plus, d'autres beaucoup moins. Vous allez rentrer dans la granularité après des résultats.
10: Oui, c'est ça. C'est même, je pense, les enquêtes internationales comme PISA ont été créées

0: les structures éducatives, les choix forts en termes de structure de système éducatif que certains pays font, et nos choix ou les choix de pays comme, comparables aux nôtres, et de voir si, certains choix organisationnels alors permettre soit plus d'efficacité, soit plus d'équité, ou idéalement les deux, évidemment.
1: Oui, puisqu'il y a l'enjeu des résultats, et l'équité, justement, est quelque chose qui va peser assez fort si on a, et c'est le cas, on le sait, dans notre enseignement, des élèves qui performent très très bien, mais aussi des élèves qui ont de très grosses difficultés. Ça va plomber la moyenne d'un pays. Vos analyses, elles vont servir justement à objectiver jusqu'à quel point ce problème d'inégalité ou d'inéquité va peser, par exemple.
0: Oui, tout à fait. C'est vrai que ça a été pour notre système éducatif un des enseignements qui sans doute a marqué aussi les esprits et les enseignants. C'est qu'on a été pointé dans tous les premiers cycles PISA comme un des systèmes les plus inégalitaires au monde. Et quand je dis ça, ça veut dire que l'impact du statut socio-économique et culturel de l'élève, ça veut dire la profession de ses parents, les ressources éducatives et culturelles à la maison, impactait le plus fort les résultats comparativement à tous les autres pays de l'OCDE, en tout cas parmi les plus forts. Et c'est vrai qu'un des résultats de cette fois, c'est justement que ça a bougé, et donc ça c'est un motif quand même de satisfaction dans notre système éducatif, c'est que pour la première fois, on ne fait plus partie des pays vraiment les plus mal classés, on n'est pas encore à la moyenne internationale, ni même plus équitable, mais tout de même, on a significativement augmenté dans la propension de notre système éducatif à réduire les inégalités sociales, et à ne plus, voilà, parce qu'avant finalement, le déterminisme social était presque amplifié par le système éducatif. Et là, ça commence à être moins le cas.
1: Oui, et ça, c'est un des résultats, et on va pointer hein, justement quelques-uns des résultats forts de cette année-ci. Mais donc, si on reste sur les tests et la méthode, ce que vous nous dites, et c'est important, c'est que quelque part, PISA a contribué à ce qu'on mette vraiment le doigt dans notre enseignement francophone sur ce problème central d'un enseignement, on le disait parfois, malade de ses inégalités, et le fait que si on voulait avoir un enseignement qui produisait de meilleurs résultats, il fallait traiter en particulier cette question-là. On sait que le pacte d'excellence en est né, etc. Ça, PISA a contribué à le mettre au cœur de l'agenda, selon vous ?
0: Oui, je pense, parce que c'était en lien aussi avec nos résultats, la faiblesse de nos résultats. C'est quand on regardait les résultats des élèves favorisés ou des élèves en quatrième secondaire dans l'enseignement général, ils étaient excellents, ils le sont toujours, mais le problème c'est que cette proportion-là d'élèves était plus minime évidemment, et que la moyenne était finalement plombée par les résultats de toutes les autres catégories d'élèves, et on voyait que dans certains systèmes éducatifs, justement on travaillait pas de manière si pyramidale. Je pense qu'il y avait peut-être ici l'idée que sélectionner les élèves et en amener une partie à un bon niveau était un objectif en soi. Mais ce qu'on a vu avec PISA, c'est que finalement, les pays qui se débrouillaient le mieux à avoir une élite très performante, c'était aussi ceux qui réussissaient à travailler mieux avec la base. Donc, il y a eu cette réflexion-là. Et je pense qu'on a eu aussi, grâce à PISA, une réflexion sur notre taux de redoublement assez incroyable par rapport au concert des nations, parce qu'on avait le taux de redoublement le plus élevé au monde. Je pense que parfois les gens pensent qu'on ne fait plus redoubler les élèves ou beaucoup moins qu'avant. Alors beaucoup moins d'avance, c'est vrai, mais dans PISA, on était quand même le pays qui pratiquait le plus le redoublement, et c'est toujours le cas.
1: Et c'est toujours le cas, et c'est aussi devenu un des points d'attention, notamment dans le pacte. Donc là, on voit vraiment à quel point c'est devenu une boussole quand même, à un moment donné, pour une série de décisions dans les politiques d'enseignement. Ceci dit, certains critiquent aussi, parfois, PISA, en estimant que justement, ça profile l'enseignement d'une certaine manière. Et je propose qu'on parcourt quelques-unes des critiques qui sont parfois faites à ces études PISA, en compagnie de Sarah Pousset.
2: La critique principale concerne les biais idéologiques qui accompagnent les classements PISA. L'OCDE est un organisme international chargé du développement économique. Son évaluation d'un système d'éducation repose donc sur une idée utilitariste de l'école. Elle doit servir à former les futurs travailleurs. L'évaluation des compétences se fait donc dans cette perspective. Par exemple, on attend des jeunes qu'ils puissent lire, mais pas qu'ils soient capables d'écrire un beau texte ou d'aimer la lecture. Les mathématiques sont évaluées selon une vision pratique, tandis que les capacités à faire une démonstration ou à comprendre les maths plus abstraites sont écartées. Le problème, pour plusieurs chercheurs en pédagogie, c'est que ces classements PISA guident les politiques d'enseignement national. Ces données chiffrées sont en effet un indicateur de choix. Les politiques veulent essayer d'améliorer leur score national.

0: nationales et vont donc essayer d'adapter les programmes pour correspondre aux critères PISA. Or, PISA parie sur le fait que tous les jeunes de 15 ans de pays différents vont rencontrer les mêmes défis et nécessitent donc les mêmes compétences. De nombreux enseignants, à l'inverse, insistent sur l'importance de programmes nationaux adaptés aux défis locaux. Par exemple, on peut se dire qu'un jeune Belge a intérêt à maîtriser le néerlandais ou à comprendre la structure fédérale du pays, alors que ses compétences seraient non pertinentes en France. D'autres critiques portent aussi sur la méthodologie de l'enquête PISA. À 15 ans, les élèves belges ont encore plusieurs années d'études devant eux, mais dans d'autres pays, de nombreux jeunes ont déjà été réorientés vers le marché du travail. Certains relèvent aussi des problèmes de traduction dans les énoncés qui compliquent la compréhension des élèves dans certains pays. Bref, ce système d'évaluation a ses faiblesses, mais aussi ses points forts. PISA a le mérite de fournir des statistiques objectives sur les inégalités scolaires et de l'avis de plusieurs chercheurs, ce sont des données précieuses pour améliorer le système éducatif.
1: Et on a compris que chez nous, ça avait mis d'ailleurs en particulier le focus sur cette question des inégalités. Ceci dit, revenons sur les critiques là qu'on entend Ariane Bay, notamment celle d'un indicateur qui aurait une vision très utilitariste de l'école, très connectée à préparer de bons travailleurs pour le monde du travail plus tard. Qu'est-ce que vous répondez à ça ?
2: Moi, je ne pense pas. Vraiment, je pense que c'est peut-être un peu facile d'accoler l'idée de capitalisme au CD et on a réglé le problème. Or, quand je vois ce qu'on demande concrètement aux élèves dans PISA, je pense que tous les enseignants seraient d'accord avec les compétences mobilisées là et nos référentiels aussi d'ailleurs. On demande par exemple aux élèves d'être critiques par rapport à de l'information. Franchement, avec ça qu'on a notamment dans tous les domaines évalués par PISA, on forme aussi de futurs citoyens, même si je suis d'accord, l'OCDE n'est pas au départ une organisation philanthropique, c'est vraiment une organisation de coopération économique. Ce qui est intéressant de pointer, c'est qu'au tournant des années 90-2000, une organisation comme celle-là, qui s'occupait d'agriculture ou d'industrie, s'est dit effectivement, nos sociétés ne peuvent pas avancer sans leur capital humain. Donc c'est vrai qu'il y a toute une théorie du capital humain derrière, sans doute, mais quand le test est créé par des experts des domaines et tous les représentants des ministères de l'éducation des pays sont autour de la table pour prendre les décisions dans PISA, et évidemment, le but est de former, comme nos systèmes éducatifs, des citoyens. Et si ces citoyens sont mieux armés pour le marché du travail, je pense que tout le monde s'en réjouit.
1: Mais donc, tout n'est pas lié à des enjeux économiques ou de formation des travailleurs. Ce que vous nous dites, c'est que dans la façon dont les questions sont posées, etc., quelque part, on va juger aussi de certaines compétences qui vont améliorer la possibilité à des citoyens de trouver leur place dans la société demain.
2: Oui, oui, bien sûr. Quand dans PISA 2000, on avait un tiers de nos élèves, de nos garçons de 15 ans en Fédération Wallonie-Bruxelles qui n'arrivaient pas à comprendre un tout petit article de presse, mais vraiment d'un niveau de difficulté basique, ça m'inquiétait davantage pour leur évolution dans la société en tant que citoyen que pour leurs compétences sur le marché de l'emploi. Donc non, il n'y a pas d'objectif pour moi utilitariste. C'est vraiment des compétences auxquelles on essaie d'amener les jeunes.
1: Et vous êtes professeur en sciences de l'éducation ici à l'Université de Liège. Et on a compris que beaucoup d'autres de vos collègues spécialistes des sciences de l'éducation travaillent justement à mettre en œuvre justement ces tests. Un petit mot sur le fait que ça pourrait à un moment donné un peu pisaïser, si je puis dire, aussi nos enseignements et nos politiques, puisque comme on a un thermomètre aujourd'hui qui évalue spécifiquement certaines compétences, est-ce qu'on n'a pas tendance du coup à profiler l'enseignement pour bien réussir dans le thermomètre, hein? C'est la fameuse loi de Goddard, quand on dit que quand une mesure devient la cible, elle cesse d'être une bonne mesure. Est-ce qu'il n'y a pas ce risque-là aussi avec PISA?
2: J'ai l'impression qu'aucun système éducatif de manière globale ne s'est dit qu'il allait uniquement enseigner maintenant la lecture, les mathématiques et les sciences. Je pense que tous les systèmes éducatifs trouvent toujours très important ici en Europe d'enseigner les langues étrangères. Tout le monde trouve très important l'histoire et la géographie, l'éducation physique, l'éducation artistique. Et je pense qu'aucun système éducatif ne ferait la bêtise de ramener les compétences visées à uniquement ce qui est mesuré par PISA. Ça poserait, on a parlé dans votre reportage d'une difficulté de mesure mesurer l'écriture, c'est parce que comparer des productions écrites dans des langues différentes, c'est encore plus compliqué que la lecture. Histoire géo, pareil, les références des élèves sont tellement différentes qu'on ne pourrait pas avoir une comparaison internationale là-dessus. Ça ne veut pas dire que ce n'est pas évidemment fort important. Alors maintenant, c'est vrai que dans tout, on parle toujours d'un risque de bachotage, hein, c'est comme le bac en France, en se disant on va caler l'enseignement sur ce qui est mesuré dans PISA. Je n'ai pas vu cela ici. Par exemple, on vient de réécrire tous nos programmes, hein, les fameux référentiels dans le cadre du pacte d'excellence. À ma connaissance, il n'y a pas du tout eu d'idée de se dire on va faire exactement comme dans PISA. Parce que par ailleurs, PISA mesure des choses avec lesquelles aussi on est d'accord. On est d'accord qu'en lecture, il faut savoir traiter de l'information, il faut savoir lire un texte narratif. Je veux dire, c'est assez aligné en lecture. Voilà, peut-être en mathématiques, c'est un peu différent. Parce que c'est vrai que je pense que peut-être tous les spécialistes des mathématiques ne sont pas d'accord de mesurer des choses en contexte comme on le fait dans PISA. Mais finalement, notre programme, je pense, a évolué plus dans le sens de ce que préconisait les spécialistes des mathématiques que ce qui est fait dans PISA.
1: Alors, un petit mot pour terminer, Ariane Bay, sur les résultats maintenant de cette année-ci. Bon, on va renvoyer au fait qu'ils sont très largement développés dans pas mal d'autres contenus sur les médias de la RTBF. Vous voyez plutôt le verre à moitié plein, de remarquer que finalement, nous, on a tendance à rester remarquablement stable là où beaucoup d'autres pays et la moyenne sont en train de dégringoler. Ou bien vous voyez le verre à moitié vide en disant bah, on est quand même toujours que dans la moyenne, alors qu'on sait qu'on met des moyens dans notre enseignement qui sont largement au-dessus de la moyenne.
2: Ok, alors je vois les deux, parce que j'ai été plus frappée par ce qui se passait au niveau international, et c'est vrai chez nous en mathématiques et en lecture, c'est vrai que les résultats des jeunes qui baissent, et comprendre pourquoi ces jeunes seraient moins attentifs, feraient moins d'efforts pour répondre à un test tel que celui-là, les climats de classe qui sont détériorés, etc. Donc ça c'est quand même inquiétant, on ne peut pas dire que tout va bien, mais c'est un constat mondial. Pour nous, c'est vrai que je me dis que cette stabilité en sciences est quand même à relever positivement. Enfin, il y a deux choses pour moi à relever positivement. C'est effectivement la stabilité en sciences, le fait qu'on baisse moins que les pays voisins en général. Et je me dis que ces pays voisins, eux, n'étaient pas comme nous dans un mouvement de réforme. PISA n'évalue pas encore vraiment le pacte, hein, parce que les élèves qui ont été interrogés n'ont pas connu le pacte, mais ils ont été dans des écoles en secondaire qui étaient en mouvement dans cette réforme et qui ont démarré des plans de pilotage. Je pense que, heureusement, que si on n'avait pas été dans ce mouvement-là, on aurait sans doute baissé comme les autres.
1: Bon, ben on renverra à la version podcast pour aller un peu plus loin quand même sur les résultats. Merci en tout cas à vous, Ariane Bay. Merci à Jonathan Remy en coulisses dans un petit instant. C'est le journal de 13h.
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19: À 15 ans, les élèves francophones sont moins bons qu'avant en lecture, moins bons en maths aussi, mais leurs connaissances sont stables en sciences. Ce sont les résultats d'une nouvelle étude internationale PISA et la ministre de l'Éducation, Valérie Glatine, les commente. La Wallonie a connu l'an dernier une nette hausse dans la création d'entreprises. Derrière la courbe se cachent plusieurs explications. Un commando bien équipé et bien renseigné, selon le maire de Cagnes-sur-Mer. Des cambrioleurs, tôt ce matin, ont réussi à voler 4 prestigieux tableaux d'Auguste Renoir dans un musée et avant d'en abandonner 2. Bonjour. Dans la moyenne, mais en recul, voilà le bulletin des élèves francophones âgés de 15 ans. Ils ont passé le test appelé PISA. Ce test compare les connaissances scolaires des élèves de 91 pays de l'OCDE, l'Organisation de coopération et de développement économique. L'étude PISA réalisée tous les 3 ans, et donc c'était en 2025, et 3 matières ont été évaluées, les mathématiques, la lecture et les sciences. Yasmina Favaro, vous allez nous détailler les résultats. Comment les jeunes francophones s'en sont-ils sortis ?
20: Niveau satisfaisant, dirons-nous, en sciences, nous restons stables, c'est comme ça depuis une vingtaine d'années. En mathématiques et en lecture, par contre, nous descendons, et là c'est une baisse constante. Des niveaux ici qui déclinent entre 2 tests pour les francophones, mais la chute est moins importante que celle de nos voisins, la Flandre, les Pays-Bas, la France ou encore l'Allemagne. Quant aux meilleurs élèves, nous retrouvons Pékin, Shanghai, Singapour ou encore Macao. Côté européen, l'Estonie et l'Irlande sont les mieux classés dans le top 10. Et nous, nous sommes donc dans la moyenne pour ces tests PISA, mais une moyenne internationale en baisse. Et enfin, en précision, les élèves évalués cette fois-ci étaient encore dans l'ancien système, l'avant pacte d'excellence et les changements du tronc commun. Pour voir s'il y a des effets, il faudra donc attendre les prochains tests 2028.
19: Et ces résultats, comment la ministre de l'Éducation les accueille-t-elle ? Pour Valérie Glatini, être les moins mauvais, ce n'est pas satisfaisant.
21: Il ne faut pas cacher la poussière sous le tapis et le test confirme quand même la baisse de nos résultats. C'est une courbe descendante sur les 20 dernières années. Il faut pouvoir inverser la tendance et mettre au centre les compétences de base avec un niveau d'exigence plus élevé. On a mis en place des choses suite au test PISA de 2022. Par exemple, ce test clé, calcul, lecture, écriture en début de quatrième primaire. C'est pour ça aussi qu'on rehausse les seuils de réussite au CEB parce qu'on ne veut plus laisser progresser un élève du niveau primaire au niveau secondaire sans être certain qu'il sache calculer, lire et écrire. Et puis, il faut aussi pouvoir mieux gérer le climat en classe. On est en train d'augmenter la formation de nos enseignants à 4 années pour qu'ils soient mieux préparés. Et nous venons d'interdire le smartphone pour aider nos enseignants à mieux concentrer les élèves sur leurs apprentissages.
19: Et sur les réseaux sociaux, la CGSP Enseignement réagit à la baisse de la moyenne internationale pour le syndicat socialiste. Cela démontre qu'il y a un lien direct avec la baisse des investissements dans l'enseignement dans la plupart des pays évalués. Coup de massue ce matin à Moucron pour les travailleurs du site de l'entreprise Clairbot Potatoes, l'entreprise qui produit des frites surgelées, a annoncé qu'elle pourrait mettre fin aux activités sur ce site moucronois. Près de 400 personnes pourraient perdre leur emploi. Selon la télévision locale Notélé, Moucron serait moins compétitif que les autres sites belges. Parlons encore de l'emploi avec un record. Plus de 128 000 nouvelles sociétés ou entreprises individuelles ont vu le jour en Belgique l'an dernier. Mais près de 117 000 sociétés ont aussi fait faillite. Résultat, la croissance totale est l'une des plus faibles des 10 dernières années. À retenir, pour une fois, c'est en Wallonie que le nombre de créations de nouvelles entreprises a été le plus élevé. Mais quelles sont les raisons qui ont poussé ceux et celles à se lancer dans l'entrepreneuriat? La réponse d'Anne-Sophie Snyers, la secrétaire générale de l'UCM, l'Union des classes moyennes.
14: Pour créer une entreprise ou pour avoir son numéro de TVA, il fallait avoir un papier qui prouvait que vous aviez les aptitudes pour créer une entreprise. Ce papier, vous pouvez l'avoir si vous sortiez de l'université, que vous sortiez d'une haute école ou même que vous sortiez d'un enseignement tel que l'IFAPME avec un examen à la clé. C'est terminé, on n'en a plus besoin. La seconde chose aussi, c'est la réforme du marché du chômage. Hein. Et là, ça pose problème parce que beaucoup de personnes veulent s'engager sans vraiment se rendre compte de ce que c'est lancer un business plan, lancer une idée. Il faut quand même faire une certaine étude de marché. Et donc, c'est là que l'accompagnement devient vraiment nécessaire et indispensable.
19: Analyse au micro de Cédric Loriot. Que s'est-il passé à Eupen le soir du 30 août? Dans la ville basse, un policier a abattu un homme de 42 ans jugé menaçant. La police judiciaire a pu entendre des témoins et a analysé le matériel vidéo qui a été saisi. Un peu plus tôt donc, une dispute avait éclaté avec un autre homme de nationalité ukrainienne. Un peu plus tard, l'homme qui a été abattu est revenu sur les lieux de la rixe, muni cette fois d'un couteau. Et il y avait beaucoup de monde autour de ces deux hommes, des proches et des amis. L'homme n'a pas voulu obéir aux ordres, explique Andrea Tilgenkamp, la porte-parole du parquet d'Eupen.
17: La police a invité le défunt à laisser tomber le couteau, ce qu'il n'a pas fait. La police a aussi tenté avec du gaz lacrymogène à stopper la personne. Le spray n'a pas fonctionné. La personne a continué son chemin. La tentative d'un Ukrainien de stopper le défunt n'a pas réussi non plus. Et alors, les coups de feu ont été donnés par le policier.
19: Une interview au micro de Benjamin Vorporten, notant que concernant les coups de feu tirés par le policier, une enquête est toujours en cours, celle du comité P, le comité permanent de contrôle des services de police. La famille du défunt se constitue également partie civile. L'Ukraine dénonce une attaque horrible de la Russie. La nuit dernière, Moscou a lancé une attaque sur la capitale Kiev. Les habitants ont dû se réfugier dans les abris. Il y a au moins 2 morts et des dégâts matériels très importants. Missiles et drones russes ont touché 14 immeubles résidentiels, une école, une clinique, un supermarché, un train, mais aussi un entrepôt logistique et des incendies ont éclaté. Ces bombardements se sont produits quelques heures après le départ des deux émissaires américains. Ce midi, le président ukrainien réclame une rencontre avec Donald Trump pour lui demander à nouveau des systèmes capables d'intercepter les missiles balistiques longue distance. Et il table sur des discussions Russie, Ukraine et États-Unis dans le courant de ce mois de septembre. Comme un air de déjà-vu, un cambriolage dans un musée prestigieux en France. Ce n'est plus au Louvre comme l'an dernier, cette fois c'est à Cagnes-sur-Mer dans le sud de l'Hexagone. Pas n'importe quel musée, 4 tableaux du peintre Renoir ont été dérobés. On devine que le butin est colossal, Marie Mikkels.
22: Oui, Delphine, un vol estimé à plusieurs millions d'euros. 2 voleurs se sont introduits avant 6h du matin dans la dernière maison occupée par le peintre français Renoir, maison devenue aujourd'hui un musée. C'est une villa qui est située sur les hauteurs de Cagnes-sur-Mer, tout près de Nice. Dans leur fuite, on apprend que les cambrioleurs ont laissé tomber dans le jardin du musée 2 des 4 tableaux qu'ils avaient volé.
19: Alors en 5 minutes, la police municipale est arrivée au musée, mais les voleurs courent toujours. Marie, la sécurité dans les musées en France est un sujet très polémique.
22: Oui, les voleurs s'attaquent ici à l'un des maîtres de l'impressionnisme, Auguste Renoir. C'est l'un des peintres français les plus connus. Comment ont-ils fait pour s'introduire dans le musée? Le système de sécurité était-il assez performant? Vous le disiez, il y a eu bien sûr le vol des bijoux du Louvre qui a éclaboussé la directrice du Louvre, vertement critiquée, aussi Rachida Dati, la ministre de la Culture, et aussi Emmanuel Macron, bien sûr, qui n'a pas été épargné. Et puis cet été, on en a moins parlé, d'autres vols dans des musées au nord de Strasbourg. Et puis fin juillet, en Bourgogne, un collier en or, vieux de 2500 ans, a été dérobé en pleine journée.
19: Merci Marie Mikkels pour ces explications. Et on se quitte avec cette petite phrase. Voici venu le temps. Sans la musique, elle ne vous dit peut-être rien. La voilà chantée et c'est tout de suite autre chose.
23: Voici
19: générique de L'île aux enfants où apparaissait Casimir, dinosaure orange à la silhouette rebondie. Un personnage qui a marqué la télé des années 70 jusqu'au début des années 80. Et l'homme qui l'interprétait et qui a co-créé Casimir, le français Yves Brunier, est mort. Il avait 85 ans. Casimir, élu plus grand personnage pour enfants du XXe siècle. Le monstre gentil a tourné presque 1000 épisodes. Et on se quitte en se souvenant de son plat préféré, le gloubi boulga. Voilà qui referme ce journal.
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1: Et retour de l'information sur RTBF, la première à 14h. On l'a surnommé le petit homme du rien, cet insaisissable comédien, cabaretier, marchand d'art que fut Geert Van Bruan, un véritable caméléon et surtout le trait d'union incontournable des avant-gardes à Bruxelles et belges au début du XXe siècle. De ses galeries éphémères à son mythique estaminet, la fleur en papier doré, il a bousculé joyeusement les conventions pour offrir un refuge de liberté à une Belgique sauvage. Nous allons partir à sa rencontre en compagnie d'Éric Van den Abel, qui lui consacre un ouvrage bien mérité. Ensuite, après 14 heures, c'est un autre ouvrage que nous allons explorer, L'enfant et l'avenir de l'homme, publié en 1946. Son autrice, Maria Montessori, a révolutionné la pédagogie. Ne plus penser l'enfant comme un être vide qui doit recevoir des savoirs, mais comme un individu capable d'apprendre par lui-même, un être en construction, c'est cela sa révolution. Yasmine Boudaka a rencontré Luna Lemoine et Serena Iacobino, toutes deux doctorantes en histoire de l'éducation. Elles vont évoquer la personnalité de Maria Montessori et son concept novateur. Un jour dans l'histoire et quelques autres, c'est dans 2 minutes.
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2: Nous sommes en 1924 à Bruxelles. Le comédien, galeriste, cabaretier, poète et empêcheur de tourner en rond, Geert Van Bruan, est en plein bouillonnement. Dans une lettre datée du 27 juillet, il confie son impatience à son ami Albert Danens, qui est directeur de la revue Arrow. Il écrit, Van Bruan, « Nous devons commencer à travailler dur, mon cher ami. Le temps est compté. Invitons tous les artistes philosophes que vous connaissez dans et hors du pays. Il s'agit d'obtenir un résultat, peu importe quand, mais un résultat. » Surnommé Gérard le philologue, ou Gérard le colporteur, ou Gédéon la crapule, Geert Van Bruan est une figure incontournable de la vie bohème et artistique de la première moitié du XXe siècle à Bruxelles. Émerveillé par le dadaïsme, il deviendra l'un des piliers du surréalisme. Marchand d'art, il défendra avec ferveur les premières œuvres de René Magritte. Tout au long de sa vie, il va ouvrir de nombreuses galeries et des estaminets aux noms poétiques, souvent provocateurs. La jambe de bois ou la sauterelle arthritique, le plus mythique restant sans conteste la fleur en papier doré. Un endroit qui va devenir une sorte de quartier général des surréalistes bruxellois et puis plus tard des artistes du mouvement Cobra. Un personnage inclassable qui lui-même prisait peu les classements et qui, aux côtés d'artistes tels que James Ensor, Joan Miró ou Jean Dubuffet, exposait les plus humbles dont il chinait les œuvres, parfois de piètre qualité, au marché aux puces. Nous ne sommes jamais assez, rien du tout, c'est ce qu'il avait écrit sur un carton. Partons sur les traces donc du petit homme du rien.
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3: C'est devant le miroir que l'on pense se connaître un peu de vue. Hommage au sentiment de l'inconstance originelle. Nul ne m'est étranger comme moi-même. Le chef-d'œuvre ne l'est jamais. De la vie même de son créateur. Monsieur le philologue en toute langue, il est permis de se taire. Le silence auguste est le mode d'expression parfait.
2: Voilà, florilège de quelques aphorismes de Geert Van Bruan. C'était dans l'émission Contre l'oubli de Christian Bussy en 1968. C'est une archive de la Sonuma. Et pour évoquer ce personnage finalement assez peu connu, hein, nous sommes en compagnie d'Eric Van Den Abel. Bonjour Eric Van Den Abel.
4: Bonjour.
2: Vous êtes un passionné d'historiographie. Ce qui vous intéresse beaucoup, c'est notre histoire à travers l'image. On se souvient qu'on vous êtes venu ici hein, évoquer Charleroi en plein cœur, et puis la Belgique dans tous ses états avec 400 ans de représentation. Iconographique dans l'imagerie populaire, c'était l'affiche politique, le dessin de presse, etc. Et donc, c'est un ouvrage ici que vous nous proposez, encore avec beaucoup d'illustrations. Ça s'appelle Le petit homme du rien, Geert Van Bruan, ou Au cœur du surréalisme bruxellois. Et c'est paru aux éditions du Cendre avec la librairie L'Imaginaire à Bruxelles. Alors, Geert Van Bruan naît le 23 juin 1891 à Courtrai. On va revenir sur son terreau familial, mais on en sait peu de choses. Mais peut-être un mot avant cela, Eric Van Den Abel, un mot de cette jeune Belgique hein, à la fin du 19e siècle. Bruan grandit à une époque de bouillonnement esthétique. Comment ce bouillonnement se traduit-il chez nous ?
4: Alors, c'est une question qui est tout à fait essentielle parce qu'on ne comprend pas Van Bruan et tous ceux qui l'ont accompagné, qui ont travaillé avec lui, pour lui, après lui, si on ne rejette pas un regard sur cette fin du 19e siècle. Bien sûr, je pourrais citer, sans être trop long, la jeune Belgique, évidemment, autour de Max Waller. Hein, soyons-nous, soyons grands. Je dirais, le mot d'ordre. On n'oublie pas non plus, évidemment, l'avant-garde, les 20, ce qui donnera aussi la libre esthétique, l'essor, Octave Mauss, toute une série de créateurs, pas simplement dans le domaine pictural, dans le domaine littéraire, dans le domaine des arts plastiques. Il y a un bouillonnement extraordinaire dans cette fin du... Ouais.
2: 19e siècle. Je le disais, on sait peu de choses du terreau familial de Geert Van Bruan. On sait qu'il est né de l'union de Hendrik Théophile Van Bruan et de Lulia Collen. À part ça, on sait que c'est une famille nombreuse.
4: C'est une famille nombreuse et je dois dire que Van Bruan a jeté un peu un voile de pudeur sur cette union. Bon, ils se sont séparés, ils ont divorcé. J'ai même voulu avoir des contacts avec la famille, ça n'a pas été possible. Donc voilà, en fait, tout commence finalement avec son état de comédien.
2: Ouais, on sait quand même qu'ils ont aménagé à Scarbeck, en tout cas la maman avec ses six enfants. Et puis, au pense qu'il a une scolarité à Schaerbeek là, dès 1909, donc il a fait ses humanités là-bas. Et puis donc il commence, vous le disiez, Eric Van Denabeele, une formation de comédien. Il est engagé comme acteur salarié au KVS, le Koninklijk Vlaams Schouwburg. Ça, c'est une expérience formatrice.
4: C'est une expérience tout à fait fondamentale parce qu'on va retrouver ce Geert Van Bruan, hein, ce Zérard, le petit Zérard, comme comédien toute sa vie. C'est un peu un pitre. Il bat les planches, mais il bat aussi les mots, comme on le verra. Il bat les galeries, il bat les cafés, les places, les planchers. Il commence au KVS, vous l'avez dit, et puis il va suivre à l'Alhambra, qui est aujourd'hui un théâtre disparu, qui est tombé sous les coups de pioche. Alors, expérience évidemment difficile, puisque nous nous trouvons pratiquement dans la Première Guerre mondiale, avec évidemment l'occupation allemande, et déjà un premier dilemme pour lui, comme pour Adolphe Clohart, qui est le directeur de l'Alhambra. Que faut-il faire avec les Allemands? Faut-il leur parler ou pas?
2: On va revenir à cet aspect des choses, mais vous décrivez aussi l'Alhambra dans votre ouvrage, Eric Van Denabeele, comme un endroit où les ambitions artistiques et les revendications politiques se fondent dans une ambiance troublée, justement.
4: Oui, troublé parce que Adolphe Clohart est un flamingant, il faut le dire comme c'est. Il y a évidemment des aspirations très nettes à l'indépendance de la Flandre, ce n'est pas nouveau et c'est encore d'actualité. Et évidemment, l'occupant qui vient ici bouleverse tout cela, et il y a chez certains un calcul qui est de dire, et au fond, si l'occupation allemande n'était pas la possibilité de réussir l'indépendance de la Flandre.
2: Précisons aussi qu'en 1914, Geert Van Bruan a épousé Julia Philomène Maclot, qu'on surnomme Bobonne. Oui. C'est une longue... Enfin, le couple aura des jumelles, Anna et Lise, et puis ce sera un divorce 14 ans plus tard. Alors, par rapport à l'Alhambra, il est fermé de novembre 1918 à avril 1919. Il va rouvrir sous la direction d'Albert Rosen, avant d'être pris par Léon Volterra, qui est le directeur du Casino de Paris, qui va y programmer des revues à grand spectacle. Mais on le disait, donc, il y a ce rôle un petit peu trouble durant l'occupation. Il y a des conséquences pour Van Bruan?
4: Alors oui, il y a des conséquences immédiates, puisque j'ai parlé d'Adolphe Clohart, qui est un peu l'idéologue. Hein. Il a une influence forte sur sa troupe. Van Bruan en fait partie, il est influencé bien sûr. Et il a tellement peur des conséquences qu'il fuit. Il part pour Berlin, fin 1918, début 1919. Et là, il tombe dans une ambiance que vous connaissez, l'ambiance spartakiste, c'est l'après-guerre, c'est évidemment une situation cataclysmique, mais il tombe avec, je dirais, une recrudescence d'artistes. On pense à Hülsenbeck, on pense à Grosch, qui est un caricaturiste féroce que Van Bruan invitera plus tard dans ses lieux. La révolution allemande est dans la rue. On parle beaucoup d'anti-bourgeoisie, de satire politique, d'attaque frontale contre les survivances militaristes. Et ça va frapper, ça va conditionner, je dirais, tout le devenir, tout l'avenir de Van Bruan.
2: Et on reviendra à Berlin avec lui, en votre compagnie. Il rentre en Belgique en août 1919. Il remonte sur scène à la Vlaams Huis, la maison flamande. On est sur la Grand Place de Bruxelles, au numéro 16. Il va organiser des spectacles chaque mardi. On lit Ibsen, Molière, Bernard Shaw. Il faut quand même souligner, vous avez évoqué donc cette période spartakiste en Allemagne. Donc c'est la gauche, l'engagement de comédien de Van Bruan. Il est intimement lié aussi à son engagement politique. Il va écrire, par exemple, une lettre à un membre du Parti ouvrier belge.
4: Oui, et c'est assez curieux, parce que quand on pense flamingant, on pourrait penser immédiatement droite, extrême droite, etc. C'est pas du tout le cas. Van Bruan, avec d'ailleurs son grand complice, le directeur d'Arrow...
2: Danens,
4: Albert Danens, précisément, sont des internationalistes, ce sont des anti-militaristes, ce sont des anti-conformistes, ce sont des gens qui sont proches de la gauche, en réalité. Ils ont été, bien sûr, à Berlin, mis directement dans cette gauche ébullitionnaire, si je puis dire. Et donc, c'est ça qui est leur terreau.
2: Et par exemple, aux membres du Parti ouvrier belge, donc, auquel il écrit une lettre, il va signifier son envie d'amener, parce que s'il veut, c'est de la culture populaire, amener la poésie, au fond, à la maison du peuple, à Bruxelles, à l'époque.
4: Oui. Et je rappelle que la Maison du Peuple, bon, détruite, Dorta, comme vous savez, détruite en 1965, ouais. si ma mémoire est bonne, était un lieu absolument d'émancipation culturelle, d'émancipation sociale absolument extraordinaire. Et donc, il est animé, je dirais, de cette possibilité d'abord d'amener la poésie, mais aussi d'amener, on va le voir, le théâtre sur les planches, d'amener aussi les marionnettes, le cinéma. J'imagine que ce seront vos questions suivantes en 24 et en 25.
2: Alors, c'est à Berlin, on disait qu'il va fuir juste après la guerre. Est-ce que c'est à Berlin qu'il découvre le mouvement Dada ? Et rappelez-nous ce que c'est que ce mouvement en pleine ébullition aussi, Eric Van Den Haag.
4: Alors, le mouvement Dada, d'abord, c'est une constellation. Dada veut dire... alors, c'est un petit jouet enfantin, hein, le cheval à Dada, qui aurait été trouvé par hasard dans un dictionnaire. Enfin, ça, c'est pour la légende. Pour la réalité, c'est plutôt une constellation de quatre lieux. Il y a d'abord Zurich. Ouais. Hein, avant Berlin, il y a Zurich en 1916, avec quelqu'un de très important qui est Tristan Tzara qu'on va retrouver à la création du surréalisme avec Breton plus tard, et déjà Hans Arp, qui est un peintre tout à fait important, qu'on va retrouver aussi, bien entendu, sur les Simèses de Van Bruyne. Il y a le deuxième acte, Berlin, 1918-1920, avec une politisation plus forte, une couleur politique beaucoup plus forte, je disais Grosch, Ulzenbeek, Hartfield. Un troisième acte très important pour Van Bruyne, c'est Cologne. Et là, la rencontre de Max Ernst. Il faut bien avoir à l'esprit, Max Ernst et Hans Arp sont deux icônes qui sont absolument indispensables si on veut comprendre le destin de Van Bruyne et même la naissance d'une avant-garde bruxelloise. C'est absolument important. Ouais. Et il y aura bien entendu le quatrième acte qui est... Alors, certains disent évidemment, outre Quiévrain, le plus important, c'est Paris. 1920-1922, Tzara arrive, Breton est là, Aragon, Soupeau, Picabia, et bien entendu, c'est le lancement du manifeste du surréalisme et le lancement du surréalisme. On a envie de dire surréalisme français. Là, je suis provocateur.
2: On reviendra au surréalisme belge, mais encore dans le surréalisme belge, il y a le chapitre surréalisme bruxellois. C'est pas tout à fait la même chose. Au début des années 1920, Geert Van Bruyne ouvre une première échoppe qui est dotée d'une inscription où l'on peut lire « Ceci n'est pas de l'art ». On peut pas s'empêcher de voir là quelque chose de prémonitoire, Eric Van Den Haag.
4: Oui, tout à fait. Ceci n'est pas de l'art, ceci n'est pas une pipe. Hein. J'ai essayé de chercher, ce n'est pas documenté, le lien entre les deux. Donc le fait que Magritte se serait inspiré de « Ceci n'est pas de l'art » pour, je dirais, avoir le titre de son tableau de 1929 et 1935, « The Treasury of the Images », donc ceci n'est pas une pipe, hein, pour le dire en langage plus populaire. Et ce n'est pas avéré, mais on va le voir en filigrane. Van Bruyne va avoir une influence. Ce ne sera pas le seul, bien sûr Nouget, bien sûr Skupner, bien sûr Marianne, sur Magritte.
2: Et on va y revenir avec vous, en compagnie de ce petit homme du rien, Geert Van Bruyne.
5: Aussi étonnant que ça puisse paraître, j'ai connu quelques grands esprits dans ma vie. Il n'y en a pas beaucoup, mais l'un des plus grands, ça a été Gérard Van Bruyne. Un homme extrêmement remarquable, et d'autant plus remarquable qu'il a fait tout ce qu'il fallait pour qu'on ne s'en rende pas compte. Un tout petit bonhomme qui ressemblait à une pomme ronde, friante, ferme, rubiconte, le petit homme du rien, comme il s'appelait lui-même, qui a passé sa vie à chercher quelques lieux d'aisance où il pourrait être heureux, et qui, avec ses pareils, a débroussaillé le terrain vague où nous meurtrissons nos orteils contre les vases brisés.
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2: Voilà une figure du surréalisme belge, Louis Skutner, en 1968 au micro de Christian Buzy dans l'émission Contre l'oubli de la RTB à l'époque, archive de la Sonuma, de retour de Berlin. Donc Geert Van Bruyne s'installe en mai 1920 au numéro 9 de la galerie du Parlement. On est au cœur de ce qu'on appelle le quartier Notre-Dame aux Neiges à Bruxelles. C'est un passage couvert. On est tout près de l'entrée des artistes du Cirque Royal. Hein. Je pense que tous les Belges connaissent. On peut peut-être décrire, même si on a peu de choses, enfin si, il y a des descriptions de cette boutique qui donne donne déjà un avant-goût de ce que sera l'itinéraire de Van Bruan, Eric Van den Abel. À quoi elle ressemble, cette boutique?
4: Alors, elle ne ressemble pas à grand-chose en réalité. C'est un réduit énigmatique aux vitrines obscures. Mais ce qui est intéressant, par contre, c'est que, et ça c'est une découverte, je pense, que j'ai faite en compulsant notamment les almanachs commerciaux, donc les bottins de téléphone, si vous voulez, de l'époque, c'est qu'en réalité, Van Bruan est un coucou. Il va mettre son œuf dans le nid de quelqu'un d'autre. Donc à chaque fois, c'est une boutique alimentaire, une boutique de pneus, c'est Fiat Automobile, c'est une boutique de céramique, c'est les fourrures, c'est Nutricia, une entreprise de alimentaire, etc. Et il va profiter de 2-3 pièces disponibles pour mettre ses tableaux et faire ses happenings.
2: Mais non, dans ces vitrines, par exemple, là, on voit des livres rares, en effet, on s'étonne pas de sa part. On voit un crâne, des fleurs séchées, des presse-papiers, des gravures de James Sansor, Robs, etc. Et puis, des biscuits, des pâtisseries qui sèchent, des douceurs. Donc, il y a une espèce aussi de joyeux bordel chez Van Bruan.
4: Je prends tout de suite le mot joyeux bordel. C'est son empreinte dadaïste qui est de toujours prendre le sérieux par l'autre bout. Et donc, de pouvoir, d'ailleurs, notez bien que dans cette galerie du Parlement, de temps en temps, il sortait avec un bonnet de pâtissier sur la tête. Et ceci dit, plus sérieusement, il a mis sur les cimaises James Sansor, Félicien Robs, Eugène Larmans. Alors, James Sansor est tout à fait important. C'est évidemment la génération qui le précède, mais James Sansor, avec ses masques, avec ses caricatures féroces de la bourgeoisie, va avoir un rôle tout à fait important. Et d'ailleurs, James Sansor sera sur ses cimaises, je dirais, assez régulièrement dans l'ensemble de ses 17 ou 20 galeries, selon... Ouais. On les compte dans un certain ordre.
2: En 1921, Van Bruan interprète des rôles au théâtre en plein air à Valkenburg. On est aux Pays-Bas, au sud de la province de Limbourg. Puis il signe un contrat avec une troupe itinérante, celle du théâtre populaire flamand. Et puis, dans les années 22-23, il décide d'abandonner les planches, même si le théâtre, on le verra encore avec vous, est en filigrane tout le temps. Mais pourquoi il décide d'arrêter d'être comédien, au fond?
4: Mais la réponse se trouve dans le titre d'une de ses galeries, Le diable par la queue et La fin des haricots. C'est pas moi qui le dis, ce sont ces galeries. Évidemment, on était payé, je veux dire, au lance-pierre, 20 francs, 100 francs, avec des déplacements importants. Et donc, il a décidé, tant qu'à faire, tant qu'à assumer une vie d'artiste, eh bien, j'assume la vie que j'aime, c'est-à-dire de pouvoir montrer, d'être un peu le passeur. Ouais. Vous l'avez dit d'ailleurs dans votre introduction, être le précurseur, le passeur, le transmetteur, le metteur en lien. Et c'est ce qu'il va être dans son premier cabinet Maldoror. D'ailleurs, cabinet Maldoror, je vous fais remarquer que cabinet, ça sonne très fort, cabinet Neumann, comme à Berlin, et Maldoror, bien entendu, Maldoror, c'est la référence ultime, c'est la référence totem, je dirais, de tout ce que les surréalistes vont devenir après. Hein. Nous ne sommes pas encore dans le surréalisme. Ouais. C'est évidemment Isidore Ducasse qui est un poète subversif qui aura une tellement grande importance sur tout ce que va compter le gratin français et belge.
2: Il sait s'entourer aussi, Bruan. Par exemple, à ce cabinet Maldoror, il aura comme collaborateur un certain Michel de Goldrode, alors qu'il n'est pas encore l'homme des lettres reconnu qu'il deviendra, mais remettez-nous un peu Goldrode dans son contexte, c'est quelqu'un qui va compter.
4: Hein. C'est quelqu'un qui va compter, d'ailleurs, Michel de Goldrode, il est né Adhémar Martens, Martens, c'est son vrai nom, né en 1898. C'est un écrivain et dramaturge bruxellois qui est francophone, mais c'est un point important, il est nourri de culture flamande. Son théâtre développera, je dirais, un univers baroque, carnavalesque, James Sansor, grotesque. Les masques, la mort, les marionnettes, la cruauté, la truculence populaire, le vieux Bruxelles, l'imaginaire flamand, très important pour Van Bruan. Et donc, ils partagent ensemble le goût du théâtre, le goût du masque, du populaire et du grotesque. Il sera chargé d'affaires pour Van Bruan, mais évidemment, il y a un petit problème qui va se poser assez rapidement, c'est qu'ils sont très proche et peut-être trop proche sur un point majeur, ce sont deux metteurs en scène qui supportent difficilement de jouer les seconds rôles.
2: Eh oui. C'est une période faste pour Geert Van Nebruyen, qui va inaugurer un autre espace d'exposition situé à la rue de Ruysbroek, qui relie cette rue aujourd'hui, la place de la Justice, à la rue de la Régence. Il va proposer des dessins, des gravures, des estampes. Est-ce que il est suivi? Est-ce que, oui, à cette époque, le public suit ce genre d'exhibition, d'exposition, d'événement?
4: Alors, pour être tout à fait franc, non. Je dois quand même dire, au risque de ne pas me rendre populaire, que ça reste quand même, malgré la volonté de Van Bruyen de populariser, mais ça viendra plus tard.
2: Ouais,
4: la popularisation, ça viendra plus tard. Pour l'instant, Van Bruyen veut se faire une place. Il veut véritablement occuper les lieux. Je dois vous dire qu'il y a des galeries, on n'a pas attendu Van Bruyen. Il y a la galerie du Santo, il y a la galerie Giroux, il y a la galerie Sélection, la galerie Louis Manteau, enfin j'en passe, qui sont des galeries établies, qui donnent le goût, qui donnent le bon goût. Mettent aussi mise ce qu'on considère, et que ce que la bourgeoisie aussi considère comme étant le bon goût. Et Van Bruyen arrive avec une idée, je veux dynamiter tout ça, et je veux faire du neuf, je veux être très international, je veux oser un maximum de choses, et donc il va voir du côté, bien sûr, de l'Allemagne, puisqu'il connaît, il a tous ses contacts, du côté des Pays-Bas, même du côté de la France, etc., pour ramener des éléments qui vont bousculer les hiérarchies. C'est un mot-clé, bousculer les hiérarchies, et même plus que ça, les supprimer.
2: Et dans cette volonté de dynamitage, il y a un endroit qui est très important, malgré quand même les difficultés financières, parce qu'il est un peu casse-cou, Van Bruyen, c'est à la Vierge Poupine, donc c'est une autre galerie, rue Namur, et elle est capitale pour comprendre le surréalisme bruxellois.
4: Alors, la Vierge Poupine est tout à fait essentielle et capitale pour comprendre. Là, on parle maintenant de la naissance, de l'éveil, de la cristallisation du surréalisme, puisque ça se passe entre 1925 et 1926, avec un homme important, c'est Van Ostaijen, qui est un poète flamand de toute première importance, un poète anversois, Bezette Stadt, 1920, écrit à Berlin, qui donc décrit en fait Anvers. Et donc ces deux personnages vont donner vraiment les lettres de noblesse, ils vont ramener, comme je l'ai dit, Otto Dix, Hans Arp, Ernst, mais Miro, enfin bon, tout ce qu'il y a de plus grand en Europe vient pratiquement à la Vierge Poupine. Bon, petit problème avec Van Bruyen, ça c'est un point qui va durer jusqu'à la fin de sa vie, c'est qu'il n'est pas très organisé et il s'en mêle un peu les pinceaux dans l'organisation. Donc Van Ostaijen quitte.
2: Ouais. Il y a un personnage aussi qu'il faut évoquer, c'est Mécènes, qui sera capital aussi dans le parcours.
4: Mécènes, tout à fait capital. Ici, c'est bien sûr, on reprend la Vierge Poupine, c'est plutôt Goumans, évidemment, qui sont des amis proches, ce qu'on appelle le cercle de correspondance, donc ceux qui seront à l'origine de l'émergence du surréalisme. Et malheureusement, ça se termine mal, puisque ça tombe en faillite et Van Bruyen doit même faire face, je dirais, à la justice et il va être incarcéré quelques mois, injustement, puisque la cour d'appel de Gand va le réhabiliter. Mais bon, quelques mois de prison, ça vous blesse un homme, ça vous meurtrit un homme à vie.
2: On voit aussi à travers le personnage de Van Bruyen toute l'importance du cinéma, par exemple. Encore une fois, on est dans une période de bouillonnement en Belgique aussi. Au début, dans ces années 20, 30, le cinéma est un art nouveau. Il va savoir l'utiliser.
4: Oui, je dirais, les dadaïstes, si vous regardez Zurich, si vous regardez Berlin, je dirais, les marionnettes et le cinéma sont des marques de fabrique du dadaïsme. Donc, assez logiquement, Van Bruyen reprend, en fait, ce qu'il a vu, ce qu'il a expérimenté. Et il le fait avec, beaucoup d'intelligence, je dirais, dans le démarrage de l'activité. Malheureusement, pour les marionnettes, ça fait long feu assez rapidement. Et pour le cinéma, absolument une programmation absolument fantastique. On va peut-être en parler.
2: Allez-y. Hein. Ils proposent des projections de films à l'époque qui comptent, hein, Nosferatu, le cabinet du docteur Caligari, etc.
4: Ouais. Le Lys brisé, etc., etc. Donc ils proposent, je dirais, du cinéma d'avant-garde, mais vraiment du top cinéma d'avant-garde. On était en 1924, 25, et malheureusement après un mois. Ça capote encore une fois, et donc on doit mettre la clé sous le paillasson. Donc voilà deux expériences absolument prodigieuses qui ont démarré d'une manière éblouissante et qui se terminent, je dirais, d'une pauvre manière.
2: Mais Van Bruyen est un dur, hein, il résiste. Oui. En 1928, il expose un peintre naïf autodidacte, Edmond de Crome, et il va signer avec Magritte quelques autres un texte qui appelle à une intégrité artistique face au marché commercial. Qu'est-ce que ça signifie, ça, au fond? Eric Van Den Abel.
4: Alors ça, là vous êtes dans le quatrième épisode de ce qui va constituer le surréalisme. J'en vois trois autres. Je vois deux pièces de théâtre qui seront Tam Tam de Géonorge.
2: On va y venir, ouais.
4: Et bien sûr, Les Mariés de la Tour Eiffel de Cocteau, qui sont deux pièces où une certaine poésie qui se pense avant-gardiste, ouais, qui se pense haut du pavé, voilà, est prise à partie par ce que va devenir, ouais, ce que vont devenir les surréalistes bruxellois. Et ensuite, bien sûr, il y a la réconciliation du groupe correspondance Nouget-Goumans avec Mezens Magritte, et Souris, d'autre part, ouais, correspondance, et Magritte et Mezens. Et donc l'ensemble de tout cela, je ne développe pas, fait qu'on a le ferment du surréalisme bruxellois, je dis bien bruxellois, et non pas belge, en octobre, novembre 1926, c'est-à-dire, nous sommes pratiquement à 100 ans en 2026, donc en octobre, ouais, novembre prochain, nous fêterons le 100e anniversaire de ce que je qualifierais, avec Marcel Marienne, d'expérience du surréalisme belge, bien que certains le fassent remonter à 24. Je le vois plus une réaction, je dirais, de ces personnages au surréalisme français de Breton. Mais enfin,
2: des ferments, en tous les cas, qui sont bâtis avec quelques chahuts, vous les avez évoqués, des chahuts artistiques et politiques. On va y revenir sur ces épisode de Tam Tam et de la Tour Eiffel.
6: La peinture, qu'elle soit figurative ou non figurative, touche assez naturellement à la philosophie humaine. En effet, de tout le règne animal, l'homme seul se donne à la peinture. À l'âge glorieux, où nous constituions un amas imposant de petites saloperies, nous faisions assez nous-mêmes figure non figurative. Un René Magritte, artiste peintre, à la philosophie des sombres constellations, au poète des effets francs de l'intelligence, en ces temps présents, reculés ou à venir, sans étonnement que la vérité, selon le dictionnaire des connaissances humaines, qualité du réel.
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1: Laurent de Hausset.
2: Voilà, un texte encore de Geert Van Bruyen dans l'émission radio Contre l'oubli en 1968, l'archive de la Sonuma. Alors, Van Bruyen, le comédien devenu marchand d'art, que ses proches surnomment le petit Gérard ou Gérard la Malice, c'est un personnage, on l'a compris, omniprésent dans l'histoire des avant-gardes en Belgique, un trublion, et donc qui participe en 1926 à cette perturbation de la représentation théâtrale de la pièce Tam Tam de Géonorge. Ce sera également le cas quelques jours plus tard pour une représentation au théâtre du Groupe Libre à Bruxelles, où c'est là une pièce de Jean Cocteau qui est sur scène. Est-ce qu'il n'y a pas là un peu, quand même, de la part de ces gens-là, une façon de distribuer les bons et les mauvais points? Alors, ils reprochent à ces spectacles d'être un peu bourgeois, mais est-ce que c'est pas...
4: Oui, ce qui se joue ici, c'est vraiment qui va être garant de la contestation. Est-ce qu'on va laisser Tam Tam, Géonorge, et puis dans les Mariés de la Tour Eiffel, Cocteau, avoir le haut du pavé, définir un peu les codes, ou bien, et c'est l'attitude que va prendre Van Bruyen et Magritte et tous les autres, on va leur contester. On va leur contester cela parce que, eh bien, c'est une rupture inauthentique avec l'art bourgeois. C'est plutôt une posture. Mm-hmm. C'est un exercice de style. Nous, ce que nous voulons, enfin nous, je parle évidemment pour les, je dirais, les proto-surréalistes de l'époque, c'est quelque chose de beaucoup plus fort, de beaucoup plus subversif, de beaucoup plus tranchant, de beaucoup plus efficace, dirait Nouget.
2: Alors, on le disait tout à l'heure, bon, c'est quelqu'un qui joyeusement a mis le coup de pied, son pied dans la fourmilière, mais quand même, ce sont des choses qu'ils prennent très au sérieux, des combats qu'ils prennent très au sérieux et qui sont quand même d'une grande brutalité parce que le tract qu'ils vont diffuser donc à l'occasion de la représentation du Cocteau en 1926, il est brutal. Nous ne pouvons autoriser certaines caricatures répugnantes, des images qui touchent à cette heure l'essentiel de notre vie. Nous vivant, quelque infamie devienne impossible. C'est brutal quand même. Le climat est violent.
4: Le climat est violent et il est à la hauteur de la radicalité que porte le groupe bruxellois. C'est-à-dire on ne veut pas pouvoir compromettre. Pas de compromission, il faut être pur. Vous voulez de la subversion, alors il faut aller jusqu'au bout. Et donc, c'est cette espèce de volonté d'aller jusqu'au bout qui va d'ailleurs aussi marquer une césure par rapport à Paris, puisque Nouget, notamment, qui est un peu le théoricien de la bande, va trouver qu'il y a beaucoup trop d'aspects de posture, de positionnement, des littérateurs qui s'écoutent parler, là où il faut pouvoir agir avec efficacité.
2: Et d'ailleurs, c'est une des revendications de ce groupe, en tout cas de Van Bruan, déjà dans une lettre qu'il avait écrite, il insiste beaucoup sur la sincérité aussi de la démarche.
4: Alors, c'est ce que j'appelle l'esthétique de la sincérité. Ça, c'est le quatrième acte de ce qui va constituer, je dirais, le surréalisme bruxellois. C'est de pouvoir reconnaître, non pas qu'une œuvre est une œuvre parce qu'elle vaut

0: canard. Mais bon, l'objet n'est pas tellement de magnifier une œuvre ou de dire que cette œuvre-là est mieux qu'une autre. La question est de dire, cet homme est un autodidacte, c'est un naïf, il est considéré comme un humble, comme un petit, eh bien, il a toute sa place à côté des grands noms. C'est ça.
1: Ouais, c'est la hiérarchie qu'il veut abolir.
0: Voilà. Donc on met un Ernst ou un Magritte de la grande époque, peu importe, je ne vais pas faire trop d'anachronisme, mais, et on met un De Crom juste à côté, en fait pour trancher, pour dire, mais au fond, vous dites que la peinture de gauche est beaucoup meilleure, beaucoup plus jolie, pourquoi le dites-vous? Quel est votre standard? Quel est votre critère?
1: Alors, vous l'avez dit, hein, des difficultés financières, la justice qui s'en mêle, quelques mois d'emprisonnement, il rebondit encore, il va se lancer. Parce que c'est ça aussi, il s'adapte à tout, même si effectivement il prend les coups, il s'adapte à tout, Van Bruyne, il va se faire encadreur d'art. Ça permet là de faire bouillir la marmite, Eric Van Den Haag.
0: Oui, encadreur, ça fait bouillir la marmite, mais c'est aussi une manière toujours de tenir l'œuvre. Et il va avoir cette formule absolument exceptionnelle qui est de dire, c'est le cadre qui fait l'œuvre d'art. C'est le cadre qui fait l'œuvre d'art. J'ai trouvé absolument exceptionnel parce que Van Bruyne est à terre, il a donc fait de la prison, il est un peu démonétisé et en étant encadreur, il parvient à reprendre la main avec cet encadrement et donc de donner une profondeur à la peinture.
1: Alors en 34, donc il va tenter, il multiplie ses expériences, notamment une foire au tableau dans le cadre du salon de l'alimentation et des arts ménagers au palais du cinquantenaire. Ça témoigne, on le disait, de sa capacité à rester inventif malgré l'adversité. Son étoile de galerie, elle s'éternit. Pourquoi est-ce que tout soudainement, enfin ou petit à petit peut-être, il est moins populaire? On a des choses à lui reprocher?
0: Alors c'est plus, je dirais les choses autrement. Il décide de devenir plus populaire. Mm-hmm. Il était dans l'avant-garde en bagarre avec savoir qui allait prendre le pas sur qui. Bon, il y a eu cette claque absolument magistrale de se retrouver en prison avec quand même une cinquantaine d'œuvres qui appartiennent à tous vos amis, qui sont vendues pour une bouchée de pain. Donc vous avez évidemment des difficultés avec tous ces peintres. Donc il faut se réinventer autrement. Et donc la question de la naïveté du petit peintre naïf, l'humble, l'autodidacte, etc. Il va prendre ça tout à fait à bras-le-corps et il va créer ce qu'on appelle le salon des proscrits. Hein, et donc en 45, là je passe quelques étapes peut-être, si vous me le permettrez, ce sera dans une lettre qu'il écrit, trouvez-moi quelqu'un qui est vraiment le plus moche possible et on va créer un salon des proscrits. Donc on va aller dans l'autre sens.
1: Ouais. Et il est reconnu quand même, malgré tout, puisqu'il recevra le grand prix du comité de l'éducation populaire lors de l'exposition universelle de Bruxelles.
0: Oui, parce qu'il ne fait pas que cela, il revient aux marionnettes, mais alors évidemment avec une ambition bien moindre que celle qu'il avait en 1924 et avec son cinéma en 1925. Quelque chose qui est fait, je veux dire, au niveau des gens, il y a le chant populaire, il y a différentes activités pour les gens du quartier, etc. Et donc c'est sur base de ça qui reçoit le Grand Prix de l'art populaire de 1935.
1: Alors pendant les années d'occupation, lors de la Seconde Guerre mondiale, il ouvre un estaminet, l'auberge de Hoof, surnommée l'auberge des songes éveillés. Il y en a eu d'autres, l'estaminet Almège Notre-Dame, dans l'impasse des cadeaux. Il continue de faire dialoguer toutes ces formes d'art. Et puis à la Libération, il a 53 ans, il s'installe à la rue des Alexandriens à Bruxelles, dans une bâtisse traditionnelle du milieu du 17e. C'est tout ce qu'on lit dans votre ouvrage, Eric Van Den Abel, un bâtiment qui est loué par la commission d'assistance publique. C'est pour lui un nouvel élan et il va de nouveau inscrire son nom. Alors on verra tout à l'heure avec vous, peut-être pas indéfiniment, il va inscrire son nom en tout cas dans cette histoire des avant-gardes à Bruxelles et en Belgique.
2: Coup dur pour les nostalgiques. Ce café était un peu aux Bruxellois ce que le café de Flore était aux Parisiens, fondé par Geert Van Bruyne, dont la devise était « On n'est jamais assez rien du tout ».
3: Il lance des petits tracts à la manière surréaliste, il donne un peu son avis sur tout ce qui se passe.
2: Lieu où se mariaient l'humour bruxellois, la contestation, mais aussi la culture. Dans les années 30 et 40, la fleur en papier doré était devenue le rendez-vous des surréalistes.
3: Magritte, Nouget, Skutner, les frères Picret ont été des habitués de ce type d'endroit. Marienne, tout le monde est venu là. Et des gens comme Jean Dubuffet, ils sont venus lorsqu'ils étaient à Bruxelles. Dans la mouvance Cobra, ensuite, qui est quand même un des héritiers du surréalisme, il y aura aussi ce rapport à la fleur en papier doré.
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1: Voilà un reportage d'Hubert Mestré en 2000.

0: 2006, donc, à cet estaminet, ce café, la fleur en papier doré, qui était tenu de 1944 à 1964 par Geert Van Bruyne et sa compagne, dont le nom m'échappe en ce moment, Rivanne Labbé.
1: Molleke.
0: Voilà. Et ce café, qui existe toujours, a été classé meilleur bar d'Europe il y a quelques temps. Alors, dans ces nouveaux locaux, donc, il y aura d'abord la délicieuse aventure, et puis d'autres encore, la fleur en papier doré, donc, en 47. Comment décrire cet endroit, Eric Van Den Abbé ?
1: Alors, vous l'avez dit, c'est un peu un endroit, un Capharnaüm, c'est pas moi qui le dis, c'est Irène Amoir, un Capharnaüm avec toute une série de choses, parce que ce ne sont pas que des tableaux, ça peut être une pipe de pêcheur, ça peut être un bol, ça peut être, une croûte qui est dénichée au marché aux puces, plein de choses, et Van Bruyne va se réinventer, il va continuer à faire famille avec des grands de l'avant-garde, mais de plus en plus s'ouvrir à de simples gens et devenir un cabaretier, cabaretier galeriste.
0: Alors, il meurt le 18 juin 1964 à Bruxelles, à l'âge de 73 ans. Il est malade. Comment peut-on décrire sa fin ? Il est resté engagé tout au long de son parcours jusqu'à la fin.
1: Oui, je crois que si, dans ma recherche, ce qui est vraiment ressorti le plus clairement, c'est que ce soit Magritte, Collinet, Nouget, Marienne, tous, Brotars, absolument tous. Tous ont eu cette parole. Van Bruyne était probablement celui qui était le plus cohérent, le plus surréaliste d'entre nous.
0: Alors justement, précisément, pourquoi, au fond, son nom ne s'est pas inscrit très profondément dans l'histoire, encore une fois, des avant-gardes, du surréalisme, etc.
1: Oui, c'est une question évidente, parce que tout simplement, c'est quelqu'un qui mettait en relation, qui créait famille, qui ajoutait du lien, mais ce n'est pas quelqu'un qui a... comme Magritte, déposé, fait des tableaux, rédigé des textes, mis son nom en dessous d'un manifeste. Enfin, il a signé quelques tracts, mais voilà. Et donc, je crois qu'il fallait l'angle mort du surréalisme et l'angle mort des avant-gardes à Bruxelles. Il y avait un manque très important, et cet angle mort, c'était la non-reconnaissance de Van Bruyne.
0: Ouais. Il a d'ailleurs refusé longtemps qu'on publie ses textes, ses aphorismes, par exemple.
1: Mais oui, absolument. C'est Magritte, Maisens, Nouget, Marienne, enfin tous les grands surréalistes qui ont vraiment dû, les uns après les autres, dans des courriers que je publie dans mon bouquin, venir presque supplier Van Bruyne en lui disant, s'il te plaît, fais quelque chose, ça rehausserait le niveau généralement médiocre de ce qu'on lit d'habitude. Ouais. Et finalement, bon, allez, d'accord, en 51, il sort une première chose, qui est d'ailleurs, c'est pas non plus tout à fait génial, mais c'était dans le ton qu'il avait généralement l'habitude, dans le ton avec lequel il avait l'habitude de s'exprimer. Mmh. Et puis en 53, il refait quelque chose, 6 petites histoires, avec des petits récits gentillets, je dirais. Voilà.
0: Qui illustre cet esprit d'insoumission d'une Belgique sauvage, enfin c'est ce que vous expliquez dans votre ouvrage, Eric Van Den Abbé, cet esprit-là, il en reste quelque chose aujourd'hui ?
1: Ah, c'est une excellente question. Écoutez, j'aurais envie de dire oui et non. Oui, parce qu'évidemment, le surréalisme, j'espère que je ne vais blesser personne à l'antenne, mais ce surréalisme-là est mort, mais il a été repris. Il y a des tas et des tas de mouvements aujourd'hui avec Instagram, les tweets, etc. On refait les aphorismes, je dirais on peut refaire 5 à la minute, donc tout ça a été repris, amplifié. Maintenant, ce qui est mort, je pense, c'est cette volonté de subversion, cet esprit de cohérence absolue par rapport à l'art, par rapport à la littérature, ces écoles qui étaient plus des familles d'ailleurs que des écoles, ces générations d'hommes et de femmes qui se mettent ensemble pour réfléchir vraiment sérieusement comment la poésie, comment la peinture, comment la littérature peut changer le monde. Je pense que ça, c'est pas fini, mais c'est moins visible en tout cas, beaucoup moins prégnant.
0: Ah bah une inspiration peut-être à aller chercher du côté de Geert Van Bruyne, le petit homme du rien au cœur du surréalisme bruxellois, c'est votre ouvrage, donc Eric Van Den Abbé, qui est paru aux éditions du Cendre, avec la librairie L'Imaginaire, qui se trouve à Bruxelles, c'est important, de la cité. Merci beaucoup de nous avoir apporté vos lumières, encore une fois.
1: Merci à vous, Laurent Deossé.
0: Restez avec nous, on va se retrouver en compagnie de Yasmine Boudaka, et avec elle, on va évoquer l'héritage l'héritage de Maria Montessori et puis aussi la petite révolution, enfin la révolution en matière de pédagogie qu'elle a fait vivre à travers son ouvrage dans lequel elle invite à ne plus penser l'enfant comme un être vide qui doit recevoir des savoirs, mais bien comme un être autonome, capable d'apprendre par lui-même, en compagnie donc de Yasmine Boudaka, juste après les informations de 14h.
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2: Le point sur l'actualité, c'est avec Sophie et Léonard.
3: Bonjour à toutes et tous. La SNCB a transporté 15 millions de voyageurs occasionnels en juillet et août, soit une hausse de 9,3% en un an. La côte belge reste la destination la plus prisée avec plus de 1,7 million de tickets vendus vers ou depuis les gares côtières. Plus de 250 000 festivaliers ont également pris le train et puis les réservations internationales ont-elles progressé de 8,8% avec la France en tête. Enfin, la ponctualité s'est améliorée, atteignant près de 95% cet été. Le bilan des disparus après la crue meurtrière du 26 août dernier au Népal s'élève désormais à plus de 5300 personnes et près de 1400 morts. Les secours se poursuivent dans le nord du pays où des dizaines de sauveteurs fouillent des tunnels de barrages ensevelis sous la boue. Une centaine de personnes pourraient encore y être bloquées. Trois ouvriers ont été retrouvés vivants ces derniers jours. L'ONU recense 84 000 sinistrés, dont certains restent isolés. Le gouvernement népalais estime le coût de la reconstruction à plusieurs milliards de dollars. Et en parallèle, au Népal, à Katmandou, des dizaines de personnes se sont réunies devant le Parlement pour commémorer le premier anniversaire des manifestations de la génération Z, la Gen Z, violemment réprimée en septembre 2025. Ces mobilisations avaient fait 76 morts et plus de 2600 blessés et entraîné la chute du gouvernement. Les jeunes protestaient notamment contre le blocage des réseaux sociaux et la corruption des élites. Un an plus tard, certains manifestants estiment toutefois que leurs sacrifices n'ont pas été suffisants reconnus et que les responsables de la répression n'ont pas réellement été sanctionnés. Les journées du patrimoine à Bruxelles auront lieu les 19 et 20 septembre pour cette 38e édition. Patrimoine architectural et naturel seront mis à l'honneur avec une collaboration inédite entre Urban Brussels et Bruxelles Environnement. 25 activités permettront notamment de découvrir la biodiversité bruxelloise à travers des balades, observations et ateliers, notamment dans la forêt de Soignes, au parc de Seguem ou encore dans le marais du Wils et de Gensoren. Ce sera d'abord les journées du patrimoine en Wallonie et ce sera ce week-end, le 12 et 13 septembre. Voilà pour ce flash d'information. Excellent après-midi à notre écoute.
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2: Merci Sophie et Léonard. On se retrouve à 15h pour d'autres informations.
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2: Et l'on entame avec Yasmine Boudaka. Bonjour Yasmine.
5: Bonjour Laurent.
2: On entame une mini-série consacrée aux textes visionnaires, précurseurs et évidemment à leurs auteurs, leurs autrices qui, au fil des siècles, ont profondément changé notre manière de vivre, de penser, de comprendre le monde, à l'instar d'un Galilée, d'un Einstein ou d'un Darwin.
5: Ben oui, je vous propose de poser un coup de projecteur sur des personnalités historiques qui, chacune dans leur domaine, sont venues chambouler un peu, beaucoup, passionnément nos certitudes, l'ordre établi et où notre manière de voir le monde et qui ont contribué à faire progresser nos sociétés. Et puisque c'est encore la saison de la rentrée, Laurent, je vous propose d'entamer cette mini-série avec une pionnière de l'éducation moderne, Maria Montessori, qui va vraiment changer notre manière de considérer l'enfant et de le placer au cœur de l'éducation. Elle défend notamment l'idée que s'intéresser à l'enfant, c'est s'intéresser à l'humanité.
2: Et c'est une pensée qui s'inscrit dans ce qu'on appelle l'éducation nouvelle, un mouvement pédagogique du début du XXe siècle qui remet en question les méthodes traditionnelles de l'enseignement.
5: Et c'est dans ce mouvement que s'inscrit un Ovide de Croly, par exemple, en Belgique, ou un Célestin Freinet en France, tous deux fondateurs de méthodes de pédagogie active. Et c'est donc dans cette réflexion nouvelle sur l'éducation que Maria Montessori, qui fut l'une des premières femmes médecins en Italie, militante pour les droits de l'enfant, engagée en faveur de la paix, puisqu'elle a d'ailleurs été nominée trois fois pour le prix Nobel de la paix. Et donc c'est dans cette réflexion qu'elle va développer sa propre méthode. Qu'elle consigne dans un ouvrage clé, L'enfant et l'avenir de l'homme, publié en 1946.
2: Un ouvrage qui rassemble 33 conférences et dans lequel Maria Montessori développe une idée centrale. Donc, l'enfant est un être en construction capable d'apprendre par lui-même, à condition qu'on lui offre un environnement adapté et que l'on respecte son rythme.
5: Mais voilà, avec Maria Montessori, on rompt avec les codes du sachant qui transmet son savoir à des enfants considérés comme des êtres vides. Ici, c'est vraiment le respect de l'enfant qui est véritablement au fondement de sa pédagogie. Et c'est ce que nous allons développer avec Serena Iacobino et Luna Lemoine, qui sont toutes deux doctorantes en histoire de l'éducation. La première à l'ULB et à la KU Leuven, et la seconde à la KU Leuven.
6: Maria Montessori, son idée, c'était vraiment une idée de l'éducation pour le progrès, de l'éducation pour une meilleure société, un meilleur avenir. Et d'où l'idée que, voilà, éduquer l'enfant est vraiment une chose cruciale pour avoir une meilleure société, pour avoir une société en paix. Et donc, je dirais que c'est pour ça que, voilà, ce livre est important. Et le titre aussi, surtout, qui est évocateur, je pense, de ces idées.
5: Bah justement, on peut revenir sur le titre avant d'évoquer vraiment le personnage de Maria Montessori. Qu'est-ce qu'il raconte, ce titre, L'enfant et l'avenir de l'homme ?
6: Ben voilà, Maria Montessori, elle a aussi vécu pendant les périodes des deux guerres mondiales où elle a vu toutes les atrocités, on peut dire, que l'humanité peut commettre. Et donc de là, il y a eu toute cette idée de développer l'enfant, de commencer à l'enfance, en fait, pour avoir une meilleure société, que ce soit, voilà, au niveau des guerres et de la paix, mais aussi elle a beaucoup parlé de la délinquance, par exemple. Donc voilà.
7: C'est intéressant parce que c'est un personnage assez controversé. Donc on a tendance un peu à l'imaginer comme ces figures héroïques, idéalisées, surtout porteuses d'idéaux féministes et de cette nouveauté pédagogique et révolutionnaire un peu dans le monde de l'idée, du monde de la pédagogie. Mais voilà, on verra un peu au cours de notre discussion que c'est un personnage aussi traversé par plein de controverses de son époque.
5: Maria Montessori est italienne. Elle naît le 31 août 1870. Dans quel contexte est-ce qu'elle naît, dans quel contexte familial et comment elle se développe ?
6: Déjà, juste pour contextualiser, donc 1870, si je ne dis pas de bêtises, c'est aussi l'année de l'unification de l'Italie. Donc voilà, il y a déjà toutes sortes de... Enfin, le contexte est déjà assez mouvementé. L'Italie aussi est dite assez reculée par rapport aux autres pays européens, donc il y a aussi une espèce d'envie de faire meilleur dans tout ce qui est éducation, système médical aussi, enfin tout ce qui est sociétal. Alors son contexte familial, je sais que sa mère, par exemple, est une figure clé aussi dans son enfance et aussi après, qu'il a beaucoup poussé et qu'il a beaucoup aidé aussi dans toutes ses études, qu'il a poussé aussi à continuer des études, à faire des études qui à l'époque n'étaient pas accessibles aux filles surtout, puisque donc elle va entamer des études de médecine, avant ça aussi un peu d'ingénieur, si je ne dis pas de bêtises. Donc oui, je pense que ça, c'est surtout le contexte qui marque. Elle a eu aussi, au début, beaucoup de désaccords avec son père qui, au bout du compte, va la supporter aussi dans ses études et va être assez fière de tout ce qu'elle va faire dans le contexte de l'éducation.
5: Serena ?
7: En fait, elle naît dans un contexte familial assez catholique en Italie. Elle traverse un peu les dernières années du 19e siècle et puis elle sera une figure très importante du 20e siècle. On le verra avec toutes ses publications, notamment les livres que vous avez évoqués. En fait, elle va prendre des cours particuliers, notamment en termes de physique, tout ce qui est science, justement pour entamer une carrière de médecin. Donc, elle veut être médecin. Et ce qui est intéressant aussi pour une femme de son époque et son parcours familial, qu'elle affirme sa volonté d'être une scientifique, ce qui n'était pas prévu pour tout pour les femmes à l'époque, parce qu'elle devait entamener plutôt une carrière d'enseignante. Et ça, c'est intéressant aussi. Déjà, on voit une jeune Montessori qui veut être une femme dans le monde des sciences.
5: Elle sera d'ailleurs la troisième femme diplômée de médecine d'Italie. Elle obtient aussi une licence en biologie, en philosophie, en psychologie. On a l'impression d'avoir, comme on dirait aujourd'hui, affaire à une enfant surdouée. Comment elle va arriver à s'intéresser justement au monde de l'éducation ?
6: Comme on l'a dit, elle va étudier la médecine et à la fin de ses études de médecine, elle va aller dans la clinique universitaire de Rome. Et puis de là, on va lui confier la mission d'aller visiter les asiles à l'époque de Rome pour sélectionner des patients qu'on pourrait soigner à la clinique de Rome. Et c'est là, à travers ce travail, qu'elle va observer des enfants dans certains asiles qui, en fait, jouent avec les miettes de pain qu'on leur donne parce qu'en fait, elle se rend compte que c'est les seuls jouets, si on veut, avec lesquels ils peuvent s'occuper, ils peuvent être stimulés parce qu'à part ça, il y a rien en fait. On ne leur offre rien du tout. Et à partir de cette observation, elle va développer cette idée que en fait, les enfants qu'on appelle déficients ne sont pas vraiment déficients. C'est juste qu'ils n'ont pas de stimulus, et que donc si on leur offre cet environnement qui stimule leur cerveau, leur cognition, alors en fait, ces enfants peuvent se développer tout à fait comme les autres. Et donc, c'est de là qu'elle développe cette idée de l'importance de l'éducation pour tous les enfants. En fait.
2: Serena Iacobino et Luna Lemoine, doctorante en histoire de l'éducation, évoquent Maria Montessori et sa célèbre méthode, hein, cette méthode consignée dans l'ouvrage « L'enfant et l'avenir de l'homme » qui a paru en 1946. Maria Montessori, qui fut docteur en médecine, psychiatre, anthropologue, militante féministe et pédagogue, Yasmine.
5: Bah oui, pour développer sa méthode, elle s'est notamment inspirée des travaux de deux médecins français, Jean Itard et Édouard Seguin, qui ont travaillé sur l'éducation d'enfants présentant une déficience et qui se sont intéressés aussi à la stimulation des sens pour favoriser leur développement intellectuel. Et donc, c'est cette approche sensorielle que Maria Montessori va reprendre et inscrire dans une réflexion beaucoup plus large sur l'éducation, avec une conviction forte. Chaque enfant doit pouvoir accéder à une éducation de qualité, quelle que soit sa condition sociale ou ses capacités. Et donc, en 1907, elle ouvre à Rome son premier laboratoire de l'éducation appelé la Casa dei Bambini, la maison des enfants, où elle va mettre ses principes en pratique. On évoque cela avec Luna Lemoine et Serena Iacobino.

0: Ce qui est intéressant, c'est qu'elle va commencer justement par les classes populaires. Et donc, elle va, et par les enfants, comme on a dit, dites déficients à l'époque. Donc, elle va observer chez des enfants qui sont à la base une difficulté socioculturelle, mais aussi cognitive, des comportements qui, en fait, vont s'améliorer vis-à-vis justement des apprentissages pratiques. Cet apprentissage centré sur l'enfant, cet apprentissage sensoriel, elle va utiliser beaucoup d'objets, notamment des cubes. On va utiliser toute une série d'objets en fait, où l'enfant va se librement, on va dire, bouger dans la classe pour jouer avec. Et en fait, ce qui est intéressant, qu'elle va remarquer que les mêmes méthodes peuvent être appliquées aussi aux enfants dites normaux. Hein. Quand on utilise des termes, évidemment, on est dans des catégories sociales et historiques, on va utiliser des guillemets. Donc ça, c'est intéressant vraiment comment elle va faire ce passage d'observation entre les enfants dits déficients aux enfants dits normaux.
1: Normaux.
2: Peut-être ajouter que, voilà, comme Serena l'a dit, le début de cette école, c'était surtout dans un milieu assez populaire, assez pauvre. Et l'idée, c'était d'éduquer ces enfants qui n'avaient rien à faire pendant la journée, en fait, et que les parents partaient travailler, donc ils étaient un peu abandonnés à eux-mêmes. Et donc, l'idée, c'était de faire quelque chose pour eux. Et elle a aussi commencé à développer cette idée d'impliquer aussi beaucoup les parents dans l'éducation des enfants, et que ce n'était pas le rôle que de cet espace éducatif qu'elle a créé. Mais l'idée, de nouveau, était de transformer un peu toute cette société aussi, donc pour faire écho à cette idée de transformation de la société via l'éducation et les enfants.

0: C'est donc dans cette Casa dei Bambini en 1907 qu'elle va établir son laboratoire de recherche pédagogique avec des enfants dits entre guillemets normaux. Qu'est-ce qui va faire qu'à un moment on va se questionner sur l'enfant dans toutes ces méthodes de pédagogie nouvelles?
1: Je pense que la question de l'école traditionnelle avait commencé un peu à peser aussi au niveau sociétal. Et puis c'était surtout des écoles de tendance catholique, c'était des écoles qui avaient une emprise politique d'un certain type, etc. Et donc on sent qu'on est dans un moment historique, disons, on a besoin un peu d'une rupture, et cette rupture elle arrive un peu comme une vague. On est aussi dans plein de changements politiques en général, donc au début du XXe siècle, donc c'est assez, évocateur que ça arrive à ce moment-là.
2: Et puis juste pour ajouter peut-être, au niveau de l'histoire de l'éducation aussi, on arrive à une période où ça fait un petit moment que l'éducation pour la masse est installée, et donc je pense aussi que c'est une période où on commence à chercher justement de nouvelles manières d'éduquer tous ces enfants aussi. Et puis comme Serena l'a dit, il y a beaucoup de conflits, aussi au niveau de la géopolitique, et donc il y a aussi cette idée de nouveauté, de nouvelles générations, de société, de progrès aussi. Et je pense qu'aussi une idée qui unit tous ces différents pédagogues qui ont des idées qui parfois sont très différentes, mais ça reste cette idée de progrès aussi. De société, d'améliorer une société aussi.
0: Et la méthode de Montessori, Laurent, elle repose donc sur une idée centrale, celle que l'enfant possède en lui un potentiel de développement qu'il faut accompagner. Alors, au cœur de cette pédagogie, on va retrouver la liberté de choisir ses activités, l'autonomie et l'apprentissage par l'expérience, notamment sensorielle. L'environnement est pensé pour permettre à l'enfant d'agir par lui-même, avec du matériel spécifique et un rythme adapté à chacun. C'est une conception résumée par cette phrase de Maria Montessori, tout enfant est un roi en marche vers l'aurore. Alors, avec l'expérience de la Casa dei Bambini à Rome, d'autres maisons vont voir le jour, comme nous l'expliquent nos invités. On l'a dit, c'est quelque chose qui est assez pionnier, révolutionnaire, même si on est dans ce courant d'éducation nouvelle, d'éducation moderne. Comment elle est accueillie, la méthode de Montessori, à l'époque? On est dans les quoi, début des années 1900, c'est ça?
1: C'est ça, oui, en 1907, Casa dei Bambini, et puis on va voir toutes ces publications par la suite. Alors, je trouve intéressant qu'en Belgique, qui introduit Montessori en Belgique? Ça, c'est une question importante à se poser, et c'est plutôt des religieuses. C'est principalement les sœurs de Notre-Dame de Namur. On va voir comment ces religieuses vont ensuite avoir un peu cette envie de partager la méthode Montessori partout dans le monde, notamment avec le côté missionnaire. Alors c'est intéressant parce que Montessori, oui, elle est catholique, mais par exemple, elle ne se marie pas, elle a un enfant en dehors du mariage, elle n'est pas du tout cette figure catholique, idéalisée, que des sœurs voudraient mettre. Et par contre, c'est surtout ses sœurs qui vont l'introduire en Belgique.
0: Mais comment est-ce qu'elle arrive de cette Casa dei Bambini en 1907 à une introduction en France? Ça veut dire que ce laboratoire, finalement, qui a été initié à Rome, a été observé, a fait des émules. Comment ça s'est passé, cette transition, en fait, du mode laboratoire au mode, finalement, méthodologie établie?
2: Comme vous l'avez dit, il y a beaucoup de gens qui observaient évidemment ce qu'elle avait fait aussi, donc dans cette première école qu'elle a faite. Et donc il faut savoir que voilà, à travers sa carrière, Montessori va avoir beaucoup de jeunes femmes qui veulent devenir enseignantes, par exemple, qui sont très sensibles à cette question de l'éducation et de l'enfant, qui vont vouloir apprendre de Montessori. Et donc de là, elle va aussi créer beaucoup de cours où elle va former une série d'enseignantes pour qu'elles puissent aussi ouvrir leurs écoles et enseigner. Mais donc oui, on a ce cercle aussi assez... Elle a un cercle assez restreint de jeunes filles qui vont la suivre tout au long de sa carrière, qui sont très proches d'elle aussi. Et puis voilà, des enseignants qui sont formés à travers le monde. Après, juste pour ajouter à la première question aussi, il faut savoir que... Bon voilà, donc comme j'ai dit, elle a un cercle assez restreint. Elle a aussi un cercle un peu assez important en fait de personnes qui sont intéressées, des intellectuels, mais aussi, comme j'ai dit, juste des personnes qui veulent devenir enseignants, qui la suivent et qui sont très intéressées par ces méthodes et qui veulent les appliquer aussi, parce que aussi ils vont visiter des écoles aussi et se rendre compte à quel point cette méthode en fait fonctionne très bien, et voient aussi les enfants qui ont l'air très heureux dans leur apprentissage. Donc voilà, ça aussi initie l'envie de vouloir continuer avec cette méthode. Mais il faut savoir aussi que en dehors de ce cercle, en fait, quand on regarde d'un point de vue plus global, on va dire, sa méthode est, à l'époque où elle était vivante encore, en tout cas, sa méthode n'était pas si répandue que ça, en fait, au compte fait.

0: comment ces écoles se sont implantées, comment elles se sont fait connaître aussi à l'étranger, vu que ça restait quand même assez confidentiel, entre guillemets, à ses débuts.
1: Comment la méthode Montessori s'est développée, je trouve que c'est hyper intéressant. Ça parle beaucoup aussi du lien entre l'éducation et le marketing, notamment. Hein. Enfin, voilà, on va aussi se poser ces questions-là. Alors, il ne faut pas oublier qu'elle a été financée par Mussolini, hein, aussi par le régime. Et donc ça, évidemment, ça lui portait une visibilité d'une certaine notoriété. Elle était une femme affirmée dans les milieux médecins, par exemple, la première femme médecine. Donc, elle a déjà une visibilité d'un certain type. Donc, enfin, recontextualiser aussi la figure au sein de son contexte. Alors, par qui ont été financées les écoles par le monde? Principalement par des mouvements privés. C'est du privé, hein. On n'est pas relié aux États, c'est probablement des initiatives personnelles. Ou alors, comme on va voir, les religieuses au Congo, notamment, ben c'est elles, de propres initiatives, qui décident d'ouvrir des écoles Montessori sont financées en moitié avec l'État. Mais c'est une initiative, disons, du privé. Et donc, elle arrive, du coup, à avoir un peu cette forme d'impact capillaire vis-à-vis de plusieurs acteurs dans le monde de l'éducation.
2: Vous me disiez qu'elle a été introduite en Belgique par des sœurs, mais de manière globale, pour les traditionnels, entre guillemets, est-ce que ça a suscité aussi la réflexion ou c'était tellement novateur qu'en fait elle était rejetée par les conservateurs?
3: Je pense qu'elle a beaucoup été rejetée, oui, justement, hein. Aussi au sein du mouvement de l'éducation nouvelle qu'on avait expliqué. Il y a aussi eu beaucoup de controverses. Elle n'était pas très bien accueillie et elle a eu beaucoup de conflits aussi avec ces personnes parce qu'elle se sentait pionnière du mouvement mais en même temps pas vraiment en accord avec les autres, donc elle s'est aussi très marquée par ce conflit c'est pour ça aussi que j'expliquais que son entourage et son mouvement en fait étaient assez restreints malgré voilà les effets concrets que sa méthode amenait et que les gens venaient observer et voyaient de leurs propres yeux qu'en effet cette méthode fonctionne assez bien. Mais oui, elle n'était pas très, très bien accueillie de manière générale, je dirais.
1: Non, et puis elle était une figure très attachée aussi à son nom. Donc, par exemple, elle va fonder l'association Montessori internationale, qui existe aujourd'hui. Elle fait un travail incroyable pour la recherche historique sur Montessori. Mais je veux dire, comme elle a dit Luna, elle va former des enseignantes. Elle va s'assurer que ses enseignantes, enfin, reproduisent de la même manière qu'elle veut la méthode. Enfin, voilà, il y a une forme de passez-moi les termes, de sectarisation de la méthode.
4: Cette fameuse méthode Montessori, donc, qui va progressivement se diffuser, Yasmine, mais qui va aussi susciter des critiques.
2: Bah oui, on lui reproche notamment de remettre en question l'autorité traditionnelle de l'adulte. D'autres estiment que cette pédagogie limite la créativité de l'enfant. On reproche aussi à Maria Montessori de ne pas se reposer sur des bases suffisamment scientifiques, certains allant même jusqu'à la qualifier de mystique ou de trop spirituelle. Et puis aujourd'hui encore, certains de ses principes font débat, dont le fameux concept de l'enfant roi qui questionne nos sociétés contemporaine.
5: Luna et Serena, j'aimerais qu'on vienne un instant sur l'aspect historique et politique dans lequel s'est développée, entre guillemets, la méthode de Montessori. Vous le disiez, elle était soutenue par Mussolini à l'époque. Il y a toute cette période de fascisme aussi qui traverse sa vie. Dans quel contexte vraiment elle a évolué et comment elle s'est placée? Vous disiez que c'était quelqu'un de relation. Comment elle s'est placée? Comment elle a réagi? Parce qu'elle a aussi quitté l'Italie. Elle est allée en France, elle est allée aux Pays-Bas. C'est là d'ailleurs qu'elle a fini sa vie. Mm-hmm. Comment ça s'est passé cette période-là pour elle?
1: Alors Montessori et le fascisme, c'est une relation controversée, c'est-à-dire qu'elle commence en 24 jusqu'en 34 avec une rupture, à avoir une forte relation avec le régime, à le soutenir, ses écoles elles sont financées, elle demande à ses enseignantes d'être porteuses de la pensée fasciste, enfin je veux dire, il y a vraiment un fort lien, hein. C'est pas juste un dialogue ou quelqu'un qui essaye de jouer avec le système ou de survivre au système. Et après il y a une rupture en 34. Et c'est là qu'elle commence une forme d'exil. Elle va aller jusqu'en Inde, elle va rencontrer Gandhi, elle va voyager, elle va répandre sa méthode ailleurs parce qu'elle est vraiment, en exil, hein, vis-à-vis de l'Italie. Elle ne peut pas rentrer en Italie. Elle est aussi recherchée autant qu'italienne à l'étranger. Son fils va la suivre. Bref, donc on voit un personnage qui a dû jongler avec les controverses de son époque. En même temps, elle a voulu toujours trouver un peu son indépendance.

0: Qu'est-ce qu'on peut dire aujourd'hui, puisque vous êtes aussi historienne de l'éducation, de l'efficacité de la méthode Montessori sur les sociétés qui ont découlé de ce type d'enseignement? Est-ce qu'on constate des différences, des humains différents, des sociétés différentes?
1: Quelle pédagogie c'est la plus efficace? Ça, c'est une grosse question de l'histoire de l'éducation. On en arrive à la conclusion qu'il n'y a pas la pédagogie, mais il y a plutôt les pédagogies. Et c'est intéressant de voir que Montessori, elle a... Alors, elle commence par la case des bambines, elle commence par les enfants en situation de handicap, mais aujourd'hui, elle est utilisée principalement chez des enfants d'élite. Alors ça, c'est aussi intéressant. Pourquoi on en est arrivé à là? Pourquoi cette méthode, en fait, finalement, elle a été reprise que pour des enfants? Mais quand je dis d'élite, enfin, c'est vraiment l'élite, quoi. Et ça, c'est aussi c'est intéressant. Mais la question du pacifisme aussi, je trouve important, parce que, par exemple, Erika Moretti, elle a beaucoup écrit là-dessus, elle a remis au centre de la pensée de Montessori la question de la paix, la question qu'elle elle était porteuse d'une pensée pacifiste. Elle rencontre Gandhi en Inde, etc. Et donc, pourquoi elle est où cette vision pacifiste dans les écoles Montessori? Ça, on peut se questionner, surtout dans notre obscure contemporanéité.
0: Pacifiste, féministe aussi, elle a milité aussi très tôt pour les droits des femmes en Italie. Qu'est-ce qu'elle laisse comme héritage aujourd'hui, Maria Montessori? Est-ce que de ses travaux en sont nés d'autres? Quel impact concret a-t-on pu mesurer ou pas depuis sa méthode?
2: Maintenant, ce qu'on a, c'est surtout des travaux qui essayent de comprendre mieux ce qu'elle voulait, aussi des travaux qui essayent de la contextualiser plus dans l'histoire, et parfois aussi de la critiquer, mais de manière constructive, pour mieux comprendre sa méthodologie, pour aussi mieux l'appliquer aujourd'hui. Oui, je pense que l'idée qu'on en garde surtout maintenant, surtout dans le contexte actuel, je dirais, c'est cette idée d'éducation, pour la paix, évidemment, je pense que c'est un thème qu'elle a beaucoup abordé, qu'on n'en parle pas assez quand on aborde Montessori. Il faut savoir qu'elle a été quand même nominée 3 fois pour le prix Nobel de la paix. Mmh. Donc voilà, je pense que dans le contexte actuel, c'est surtout ça qu'on retient. Aussi, évidemment, l'indépendance de l'enfant, ne pas le considérer comme une petite version de l'adulte, mais comme voilà, un enfant avec sa propre vision du monde aussi. Oui, je dirais que c'est surtout ça.
0: Voilà, Maria Montessori qui meurt aux Pays-Bas le 6 mai 1952. Elle avait un peu plus de 80 ans. Et sur sa tombe, le rend une épitaphe qui résume à elle seule une partie de sa pensée et de son engagement. « Je prie les chers enfants qui peuvent tout faire de se joindre à moi pour construire la paix dans les hommes et dans le monde. »
3: Ah bah, il faut l'écouter.
0: Voilà.
3: Merci à Serena Iacobino et Luna Lemoine qui nous ont apporté leur lumière aujourd'hui, doctorante en histoire de l'éducation à l'ULB et à l'Université catholique de Louvain. Merci Yasmine. Mais l'aventure n'est pas terminée puisque vous allez nous faire découvrir d'autres empêcheurs et empêcheuses de tourner en rond, n'est-ce pas?
0: Voilà, avec Émilie Duchâtelet notamment, Voltaire et son traité sur la tolérance, Jules Verne et blablabla.
3: On se réjouit, ce numéro voilà. Est déjà à retrouver sur Ovio. D'abord, ceci, l'émission a été réalisée par Antoine Duwartz, Elena Verrier, Laurence Arianoff. De la première cellule vivante à la table de Cro-Magnon, nous allons observer demain comment la quête quotidienne de nourriture a façonné l'humanité. C'est une épopée que nous allons vivre au cœur d'un dialogue permanent entre évolution biologique, innovation technique et choix culturel. En attendant que personne n'oublie de chanter, c'est la playlist. Bel après-midi.
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22: Bonjour à vous, bon après-midi. Un point sur l'actualité musicale chaque jour entre 14h30 et 15h sur RTBF La Première. Avec Bruno Mars aujourd'hui qui va ouvrir le bal. On ne l'avait pas vu avec un nouvel album depuis 10 ans. C'était 24K Magic, un succès absolument fabuleux. Même si évidemment, entre-temps et ce nouvel album de Romantic, il a signé 2-3 toutes petites choses. Hein, APT avec Rosé, Die With A Smile avec Lady Gaga ou encore le délicieux projet Silk Sonic avec Anderson Paak. Mais voici extrait donc de The Romantic, Bruno Mars, On My Soul. Bon après-midi avec nous.
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Sébastien Tellier sortait son 11e album Peace de Beast en janvier dernier. Il nous offre une réadaptation de la chanson Thrill of the Night où il y avait Slaughter et Nile Rodgers, mais en français cette fois, avec la figure majeure du renouveau du disco, c'est Juliette Armanet. Mauro Pawlowski, figure de la scène rock belge, notamment guitariste de Deus, revient en solo avec un deuxième album qui s'appelle Unspectacular Times, duquel voici Maintained Love.

Son premier album s'appelle I Barely Know Her et comme tous les singles précédents de Somber, My Body Isn't Ready qu'on écoutait à l'instant, figure dans les classements mondiaux des titres les plus écoutés depuis déjà quelques semaines. Aurel, extrait de Tant qu'on aura pied, Aurel qui sera en concert ce 16 septembre au Botanique à Bruxelles à l'occasion de la sortie de cet album. Voici

artiste que nous avons découverte avec un premier album qui s'appelle Jeune et Laide. Camille Yembe, bien sûr, que nous écoutions avec Rien à fêter. Ne la manquez pas en concert. Ce sera le 3 février à l'ancienne Belgique à Bruxelles. Kiss All the Time Disco, Occasionally American Girls. Voici Harry Styles.

0: Duel, originaire du Texas, Leon Bridges, révélé avec son premier album Coming Home en 2015, il sortira son cinquième album Happiness Anytime Part 2. Ce sera le 25 septembre et de cet album, nous écoutions déjà Talk It Over. C'est Jean-Louis Lahaye qui arrive avec leur H juste après le journal de 15h. Je vous souhaite une délicieuse après-midi à notre écoute.
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14: RTBF la première, il est 15h, le journal. Bonjour à toutes et tous. L'Asie domine une nouvelle fois le classement PISA de l'OCDE, mais cette édition révèle une baisse inquiétante des performances scolaires, notamment en lecture. La Chine arrive en tête en sciences et en mathématiques, tandis que Singapour domine en compréhension de l'écrit. Le Japon, la Corée du Sud, Taïwan et Macao figurent également parmi les meilleurs. Dans les pays de l'OCDE, les résultats ont fortement reculé en 10 ans. L'organisation évoque notamment l'impact des écrans, la baisse du goût pour la lecture et les effets de la pandémie. En Belgique francophone, les résultats restent moyens, les performances en maths et en lecture diminuent également, tandis que celles en sciences restent stables depuis 2006. L'Organisation de défense des droits humains, Fair Square, a déposé une nouvelle plainte auprès de la commission d'éthique de la FIFA contre son président Gianni Infantino. Elle l'accuse d'avoir enfreint le code éthique de l'instance dans plusieurs affaires liées au président américain Donald Trump. Fair Square évoque notamment le rôle d'Infantino dans l'annulation de la suspension de l'attaquant américain Folarin Balagoun, pardon, après un appel de Donald Trump, ainsi qu'à un projet avorté de société destiné à gérer les activités commerciales de la FIFA avec des investisseurs privés. 4 des 8 incidents figuraient déjà dans une plainte déposée en décembre 2025 après l'attribution d'un prix de la paix de la FIFA à Donald Trump. Fair Square affirme que la commission d'éthique s'était alors contentée d'accuser réception de la plainte. En sport, toujours, Vincent Kompany figure parmi les nommés au titre d'entraîneur de l'année en marge de la cérémonie du Ballon d'Or 2026. L'entraîneur du Bayern, auteur du doublé championnat Coupe d'Allemagne la saison passée, aura face à lui 4 Espagnols et puis il n'est pas le seul Belge mis en évidence puisque Thibaut Courtois peut lui prétendre au titre de gardien de la saison. Le portier du Real Madrid fait face à 9 autres concurrents. Ces trophées sont attribués par un jury international de 100 journalistes spécialisés. La cérémonie du 70e 7e Ballon d'Or se tiendra le 26 octobre à Londres. Et puis c'est l'équivalent du prix Nobel des Arts. Le Premium Impérial 2026 vient d'être remis à Cate Blanchett. L'actrice australienne est l'une des plus connues de sa génération et a mené une carrière brillante au théâtre, au cinéma et à la télévision. Un prix donc pour toute sa carrière. Voilà pour ce flash d'informations. Excellente après-midi à notre écoute.
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16: Merci pour ce point info. La rédaction revient tout à l'heure à 16h. À 25 ans, Jules Bianchi perd la vie après son terrible accident survenu lors du Grand Prix du Japon en 2014. Le pilote français semblait pourtant promis à une brillante carrière en Formule 1. Jules Bianchi, le destin brisé d'un prodigue de la F1, la malédiction des Bianchi, c'est le sujet de leur H cet après-midi sur RTBF La Première. Programmation musicale Alexandra Vassen, coordination Zoé Boss.
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28: Nice, au cœur d'une de ces journées durant lesquelles le soleil règne sans partage. Les relents de chaleur qui s'infiltrent dans les ruelles et entre les pierres séculaires du centre-ville amènent leur cortège de malheur. Sur les pavés, brisant le silence et la torpeur, un corbillard avance lentement. En son sein, un cercueil de bois clair, baigné de lumière, est en route vers son dernier voyage. La cathédrale Saint-Réparat s'étend vers le ciel de son immaculée beauté. Silencieuse, elle attend celui qu'elle s'apprête à accompagner vers le repos. Depuis plus d'une heure, le vieux Nice est le théâtre d'une procession des plus inhabituelles. La ville pleure l'un de ses plus talentueux enfants et se fait l'hôte de demi-dieux. Ils se pressent tous sous les voûtes de la cathédrale, discrets mais accablés. Divinité du sport automobile, ils ont abandonné leur monture et leur armure de couleur afin de rendre un dernier hommage à l'un des leurs. Jules Bianchi, le dernier maudit de sa famille, le dernier mort qu'a connu la Formule 1. Nous sommes le 21 juillet 2015, il est 14h, et c'est l'heure H de mon histoire.

0: Vettel, Grosjean, Vergne, Massa, Hamilton. Tous sont là, prostrés, dans l'attente du corbillard qui avance peu à peu sur la place. Non loin de cette haie d'honneur formée par les gladiateurs de la piste, la famille du disparu se soutient pour ne pas tomber. Ses parents, son frère, sa sœur et son grand-père, Moreau, qui se détachent comme une ombre vieillissante, dansant sur les murs de la cathédrale. La piste, il la connaît. Il lui a tout donné. La mort, il l'a domptée au cœur des machines les plus dangereuses du temps, à l'époque où les pilotes rencontraient la faucheuse à chaque virage. Cette destinée, il l'a abandonnée. Un funeste jour de 1969, lorsque son frère fut le premier sacrifié sur la piste du Mans. Accablé, les yeux dans le vague, Mauro Bianchi avait cru pouvoir conjurer le sort en mettant fin à sa carrière. Que la mort enfin laisserait tranquille les siens. Mais il s'est lourdement trompé. En repensant à la tignasse blonde et au coup de volant de son petit-fils, le vieillissant soldat de la piste entend ricaner la mort, là, juste derrière lui. Elle souffle dans sa nuque tout le malheur qu'elle pense de ces hommes, assez courageux pour la provoquer chaque week-end. Moreau sait qu'il n'est pas seul à la percevoir, à la sentir. La ligne des pilotes actuels, ceux-là même dont la jeunesse et l'aura inondent le vieux Nice, est aux aguets. Hamilton semble ressentir la présence magnifique. Le reste de la foule, agglutinée pour rendre hommage à son héros, se presse et attend le corbillard. De chaque côté de la porte principale de l'édifice religieux, d'immenses photos laissent voir un Jules Bianchi fier, souriant, invincible dans sa combinaison, le casque sous le bras. Non, il n'est pas vraiment mort, il est toujours là, parmi eux tous. Voilà que le corbillard se présente devant les marches, le poids de la faucheuse sur sa nuque, les yeux baignés de larmes. Moreau décide de réagir. Il ne va pas se laisser faire. Alors instinctivement, comme une incantation à la vie et un hommage au courage et à l'espoir, ses mains calleuses et flétries entrent en mouvement. Alors que le véhicule mortuaire s'arrête devant la cathédrale, la foule suit le mouvement comme un seul homme. Bientôt, c'est toute la place qui chavire dans une ovation aussi émouvante qu'ahurissante. Le vieux Nice n'avait encore jamais vu ça. L'homme d'église, qui accueille la dépouille et les proches du défunt, est surpris face à cet hommage lumineux. Et dans l'ombre, la mort recule. Sous les auspices des divinités catholiques, la foule se dirige vers les portes. Le cercueil du pilote est porté par ses collègues combattants. Vergne, son grand ami, Romain Grosjean, Massa, Vettel, ce sont les gardiens du temple F1 qui guident celui tombé plusieurs semaines plus tôt. Tout en symbole, c'est Moreau Bianchi qui clôt la marche dans le cercle familial, silencieux protecteur d'un clan dont la vie est mise en suspens. Le père Brison a choisi la voie de la religion par conviction. Pour lui, Dieu est instrument de justice et de miséricorde. Il ne frappe jamais inutilement. Il aide toujours celles et ceux qui le méritent. Aujourd'hui, plus que jamais, sa foi est mise à rude épreuve. Ce gamin qu'il enterre, il ne méritait pas de mourir. C'est une certitude. Cette famille-là est soumise aux difficultés depuis trop longtemps. Quelque chose la guette, la traque. L'homme d'église s'installe au pupitre. Au fond de la cathédrale, sur le perron tout près de l'entrée, la mort est revenue, ricanant au nez et à la barbe des malheureux. Le père Brison, animé par la même force que le grand-père du pilote, s'arme de sa détermination la plus puissante. D'un geste, il fait lever la cathédrale bondée. D'un mot, il provoque l'applaudissement de toute l'assemblée. D'un signe de croix, il relègue la mort à l'oubli, sans pour autant oublier de se justifier à la foule, totalement surprise d'applaudir un cercueil lors d'une bénédiction. Tout ceci est inhabituel, certes, mais là, c'était circonstance. alors que les proches du disparu défilent au micro, parlant de son incroyable caractère, de sa bonté d'âme et de ses talents de pilote. Mauro Bianchi, lui, est replongé au cœur de sa carrière. Ses propres souvenirs et ceux partagés avec son petit-fils sur les pistes s'entremêlent dans un méli-mélo des plus douloureux. La mort de Jules est injuste. Il n'y a pas de mots que je puisse employer pour décrire la douleur de ses proches. Alors qu'on diffuse l'un des morceaux préférés du défunt, son grand-père égrène une myriade de moments vécus sur la piste et dans les paddocks du monde entier. Dorénavant, c'est le chagrin qui le guide. Mais l'homme trouve du soutien réel dans les yeux des pilotes, certains champions du monde qui compatissent. Tous se remémorent certainement ce funeste week-end à Suzuka au Japon, celui où tout a basculé, celui où, pour la première fois depuis l'accident d'un certain Ayrton Senna, la mort est venue s'infiltrer dans la matrice. Retour en 1969, aux prémices de la malédiction. Nous sommes exactement 10 semaines avant la plus célèbre course d'endurance au monde, les 24 heures du Mans. Comme chaque année, les essais préliminaires permettent de se faire une idée sur la hiérarchie en place avant le coup d'envoi des hostilités. Lucien Bianchi, 34 ans, une fine moustache savamment taillée, se glisse à l'intérieur de son Alfa Romeo T33. Le pilote est l'un des plus doués du moment, ça ne fait aucun doute. Aux côtés de Pedro Rodriguez, il a gagné haut la main la précédente édition des 24 heures. Au bout de l'effort, au bout de la hargne et de la nuit, le belgo-italien a su saisir la couronne de laurier que tout pilote rêve d'obtenir un jour. Cette course est d'une telle intensité qu'elle nécessite des sacrifices comme aucune autre. Bianchi est bien placé pour le savoir. Des morts, il en a déjà vu, ici et ailleurs, plusieurs. Personne n'est à l'abri dans un cockpit. Ni la marque de l'engin, ni la carlingue ne permettent de croire en l'invincibilité. En 1968, Lucien a tout connu. La gloire au Mans comme les déceptions. En Formule 1, il a décroché un podium à Monaco, excusez du peu. À Spa, au pied des résineux et de la brume, il a terminé 6e. Et puis, abandon et casse-moteur ont eu raison de son amour de la discipline reine. C'était décidé, il ne piloterait plus de Formule 1. Ce choix a été salutaire. Il a, dans la même saison, gagné le Mans et les 6 heures de Watkins Glen, en compagnie d'un certain Jack Higgs. La gloire, donc, incontestablement. Oui, mais voilà. Tout n'a pas été rose. Lucien Bianchi a connu, il y a quelques mois, une expérience, disons, particulière. En grimpant dans son Alpha, ce matin dans la Sarthe, il ne peut s'empêcher d'y repenser. Bianchi avait voulu s'essayer au rallye raid, ou du moins à l'ancêtre de ce type de course actuelle. Le rallye marathon Londres-Sydney devait être une pause bienvenue, au cœur d'une année très chargée. Il n'en fut rien. Alors qu'une nouvelle victoire semblait se dessiner lors de l'avant-dernière étape, un accident a tout fait capoter. Son coéquipier et lui se sont fait percuter de plein fouet par un concurrent. Un, puis deux tonneaux et la défaite. Inéluctable. Rageante. C'est pourtant pas ce qui a perturbé le pilote belge. En effet, Lucien est belgo-italien. Au moment de l'accident, il a cru deviner une présence, là, à l'horizon. Sombre, elle l'avait regardé dans un sourire carnassier. Lucien Bianchi n'a pas reconnu ce qui lui faisait face. Enfin, pas immédiatement du moins. Ensuite sont venus les cauchemars, et avec eux, la mort. C'est elle qui le traque désormais. Dans les songes et sous les arcades de la nuit, elle le cherche et tente inlassablement de s'imposer au cœur du réel. Ouais. Oui, Lucien Bianchi sait que courir est extrêmement dangereux, que la moindre erreur, la moindre panne peut être fatale. Mais le pilote est l'un des plus talentueux de sa génération. Il a confiance en ses capacités. son équipe le pousse à décrocher une nouvelle victoire. Lucien l'a dit lui-même à la presse, il remet sa couronne en jeu. Aujourd'hui, 30 mars 1969, marque la deuxième journée de test. Hier, Lucien a bien failli perdre la vie. Au bout des hunaudières, il a revu la mort. Une heure d'essai et son capot à pleine vitesse. C'est totalement décroché. Ouais. Pas de quoi avoir confiance. D'un coup d'œil, le pilote observe le capot. Les attaches sont renforcées. Les mécanos ont travaillé d'arrache-pied une partie de la nuit pour lui permettre de réaliser une session complète. Pourtant, dès les premiers virages, les réparations de fortune n'apportent guère de confort. C'est même tout le contraire. Lucien ne cesse de se battre avec sa machine. Le capot s'ouvre de nouveau. Nouvel arrêt, nouvelle attache, nouveau départ et même problème. Non mais cette fois c'en est trop. Alors qu'il approche de Mulsanne, zone iconique du circuit, une énième difficulté le pousse à freiner à haute vitesse. Le pilote actionne son clignotant, mort sur la chicane au bout de la ligne droite et perd le contrôle. L'Alpha rencontre un poteau avant de prendre feu et d'exploser. Lucien Bianchi n'a aucune chance. Sa mort ne sera que la première d'une affreuse série. Cette édition des 24 heures du Mans 1969, nous la connaissons bien. C'est l'une des plus iconiques de l'histoire du sport. Jacques Hicks la remportera pour quelques centièmes de seconde, alors que pour marquer son opposition à la formule du départ, il l'a pris, ce fameux départ, en marchant. Cette course mythique aura totalement passé sous silence la mort du pilote Alfa Romeo durant les essais préliminaires. C'est la dure loi de la gloire et l'éclipse de son manteau d'or bien des malheurs. Le clan Bianchi, lui, se retrouve maudit. La faucheuse n'aura de cesse de le traquer. Mauro Bianchi, ce vieil homme qui enterre son petit-fils Jules en 2015, est le frère du malheureux Lucien, mort dans la Sarthe pendant les essais des 24 heures 1969. Alors que Mauro est aussi pilote, la mort de son frangin le pousse à stopper net sa carrière. Comme si au fond, il n'avait pas voulu forcer le destin. Le talent, dit-on parfois, saute une génération. Ce serait faire ombrage au père de Jules, Philippe Bianchi, de dire qu'il n'est pas au niveau de ses aînés. Enfin, là n'est pas mon propos. En revanche, ce qu'il est possible d'affirmer, c'est que très tôt, Jules se montre digne de ses aïeuls. Ses parents, installés au cœur de la Provence, détiennent des kartings à la fin des années 1990. Jules y fait ses premières armes et se fait très rapidement repérer par celles et ceux chargés de dénicher leur future pépite du sport auto. À Brignoles, lors du passage au nouveau millénaire, il rencontre le grand Michael Schumacher, avec qui il partage même quelques tours de piste. Une vocation vient de naître. En 2004, à 15 ans, il est sacré champion de France junior, puis quelques temps plus tard, vice-champion d'Europe de kart. Jules n'est pas un monstre de précocité. Quelques années après lui, un certain Max Verstappen rentrera dans le baquet d'une F1 à 17 ans. Mais peu importe. Une trajectoire n'est pas l'autre. Et Jules apprend les contours d'une valeur qui va le guider tout le reste de sa vie. L'abnégation. La course l'emporte sur tout. Sur l'école, sur le quotidien. Pour lui, les débuts ne sont pas en fanfare. Il peine mais insiste. Rapidement, il lui faut faire un choix. La carrière ou les études ? En classe de 3e, Jules claque la porte de l'école et passe pro. Il ne le regrettera pas. Dès lors, les échelons ne seront plus délicats à franchir pour le jeune gamin de Nice. Pour la saison 2007-2008, il est recruté comme pilote de monoplace dans le cadre du championnat de France des Formules Renault. Bianchi y met une hargne comme seuls les futurs grands du sport peuvent développer. 5 victoires en 13 courses plus tard, il est sacré champion. C'est tout sauf anodin. Il est le premier à obtenir ce sésame dès sa première saison, depuis un certain Alain Prost. Cette première couronne est une récompense extraordinaire, mais Jules n'est pas rassasié. Il décroche un baquet en Formule 3, première étape vers l'héritage légué par son grand-père et son grand-oncle. Il est encore loin, mais le jeune Bianchi s'arrache à chaque course, alors même que son coéquipier, un certain Hülkenberg, deviendra lui aussi pilote de Formule 1. Jules n'a donc pas la tâche facile, mais il parvient à se hisser à 4 reprises sur le podium. Il se fait déjà un nom, sans pour autant être sur toutes les lèvres. Sa première saison est prometteuse. Elle n'est pas encore celle de la confirmation. Tout bascule alors que Jules vient de fêter son 18e anniversaire. Il remporte l'épreuve spéciale du championnat de F3 à Zolder haut la main devant son coéquipier. La surprise est totale. Cette fois, les références du sport auto commencent à s'intéresser à Jules Bianchi, notamment un célèbre cheval cabré aux voitures rouges. Son coéquipier sera sacré champion à la fin de saison, mais Jules terminera à une très honorable 3e place, remportant notamment la dernière épreuve de la saison. Il incarne d'ores et déjà un espoir puissant de revoir un pilote français sur le devant de la scène. Cela se confirme en 2009. Bianchi, dans une catégorie comportant 20 courses, en remporte 9 pour obtenir le sésame tant attendu, le titre continental en F3 Euroseries. Un véritable accomplissement, tant il semble en avance sur ses concurrents. Le manager du jeune homme, Nicolas Todd, fils du très célèbre mentor du grand Schum, l'introduit auprès de la Scuderia pour des tests. Jules est absolument bluffant. Sans claquer les meilleurs temps, il marque tellement les esprits qu'il décroche un contrat avec l'Académie des jeunes pilotes Ferrari. En ligne de mire, la plus belle écurie du sport auto, celle qui a longtemps dominé la Formule 1. Jules Bianchi touche le Graal et l'héritage des siens. À peine sorti de la vingtaine, il devient un pilote aux portes de la catégorie reine, la Formule 1. La carrière du sportif décolle. La malédiction, elle, semble loin. Pourtant, dans l'ombre, une force gravite déjà autour de Jules Bianchi. Sa mission sera de lui échapper.
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1: The Race, c'était Yellow en 1988. Aujourd'hui, dans leur H, Jules Bianchi, le destin brisé d'un prodigue de la F1, la malédiction des Bianchi.
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3: Aujourd'hui, leur H se consacre à Jules Bianchi, l'un des talents les plus puissants du sport auto-tricolore au début des années 2000. Issu d'une grande lignée sportive avec un grand-père pilote de Formule 1, il marche aussi dans les traces de son grand-oncle, Lucien, qui se tue en marge des 24 heures du Mans, 1969. Cette histoire familiale le poursuit dès sa plus tendre enfance. Il débute sa carrière en karting, avant de se faire repérer dans les catégories nationales de monoplace. Quelques saisons avec des résultats probants et le jeune homme accède enfin à l'antichambre de la Formule 1. Jules Bianchi est en train de se faire un nom. Il ne tardera pas à devenir carrément incontournable. Début de l'année 2013. Jules Bianchi est dans l'expectative. Voilà plusieurs saisons qu'il est porté à bout de bras par Ferrari et Nicolas Todd, obtenant des résultats probants et réguliers. Voilà qu'il semble même toucher du doigt son objectif le plus cher, rouler en Formule 1. La saison qui vient de s'écouler a été celle de la découverte de ce monde si particulier, réservé à l'élite des pilotes mondiaux. Une écurie du plateau, Force India, a décidé de lui donner sa chance en tant que troisième pilote. Autrement dit, Jules a passé son temps dans l'ombre en qualité de premier des autres. Les deux pilotes titulaires se sont tirés la bourre toute l'année. Et pendant ce temps-là, lui devait réaliser des tests, conduire la voiture dans des situations bien particulières et enchaîner les heures en simulateur. L'adrénaline de la piste en Formule 1, il ne l'a pas encore connue. Il l'a simplement touché du doigt. C'est justement dans la F1 de Force India que nous le retrouvons. Durant les mois creux d'hiver pendant lesquels les monstres de l'asphalte se reposent et préparent la saison à venir, Jules participe aux essais hivernaux de l'écurie afin de récolter les données nécessaires à la bonne progression des datas. Force India n'est pas la plus grosse force du plateau, mais tout de même, l'écurie a de très fortes ambitions. Un de ses pilotes pour l'année à venir est déjà titularisé, un Britannique que Jules connaît et qu'il est persuadé de pouvoir battre. Ah, le jeune homme a les dents longues. Le deuxième volant cette année, il est pour lui. D'ailleurs, les ingénieurs et le team lui font bien sentir. Le Français est favori pour obtenir ce baquet qui lui tend les bras. Il y a quelques semaines, il a tout déchiré lors d'une course de kart organisée par Massa, pilote Ferrari. Il a gagné, lui, le rookie, devant tous les autres. Une performance impressionnante qui attire l'œil. Ferrari, dont il est l'un des poulains, pèse de toute son influence pour lui obtenir la voiture. Mais Bianchi n'est pas le premier à être victime de la monétisation de son sport. La Formule 1, si elle paye les meilleurs de ses pilotes, accepte aussi bien volontiers des sportifs achetant des volants à l'aide de gros, de très très gros sponsors. Jules ne peut pas se targuer d'avoir derrière lui des multinationales et autres leviers de financement de plusieurs millions de dollars. Lui, il se bat avec le soutien des siens et avec ses qualités derrière un volant. Il a aussi l'appui inconditionnel de Ferrari, tout de même. Ferrari, qui espère le voir prendre le volant chez Force India en proposant à cette petite écurie de l'appuyer sur la motorisation et les aspects techniques. La session de test qui vient de se terminer l'a totalement éreinté. Jules a donné le meilleur de lui-même une nouvelle fois. Il sait qu'il joue son volant alors que pour la première fois de sa carrière, le pilote de réserve n'est pas engagé dans d'autres catégories. Le grand saut, c'est pour cette année, ou jamais. Il en a le pressentiment. Heureux de ses temps et performances, le jeune pilote, concentré, affiche un grand sourire. Pourtant, dans le garage, l'ambiance semble particulière. Différente, en fait. Les ingénieurs semblent éviter son regard. Les responsables du team, la tête dans les données, paraissent ne pas vouloir établir de contact. Jules ne s'en offusque pas. Il retrouve ses proches et échange avec eux sur sa très bonne séance. Avant qu'enfin, un membre de l'écurie ne se décide à lui annoncer une nouvelle qui va résonner comme un premier coup de canon, un matin de bataille. Jules, on voulait t'informer que le deuxième volant de l'écurie sera pour Adrian Sutil cette année. Il a plus d'expérience que toi et l'écurie doit pouvoir grandir autour de ce type de pilote. C'est la douche froide, littéralement. Jules Bianchi ne sera pas un des pilotes de Force India, alors qu'il a passé toute la saison à se battre pour le team en espérant une ouverture. La loi du sport est dure, très dure. Les plus méritants n'ont pas forcément leur chance, et c'est comme ça. Jules Bianchi vient de se prendre un véritable coup de massue. Force India lui propose néanmoins une nouvelle saison dans l'antichambre en tant que réserviste. Deux écueils cependant. La volonté du pilote de viser plus haut et surtout, l'absence d'un contrat sur la table. Bianchi se retrouve face à une crevasse vertigineuse. À quelques semaines du début de saison, il n'a plus voix au chapitre. Il n'a plus aucun engagement contractuel non plus. Si le jeune homme veut conduire une Formule 1 cette année, il ne lui reste qu'un seul espoir. L'appui de Ferrari. Le cheval cabré une nouvelle fois sera déterminant.

0: À l'aube de la saison 2013, Jules Bianchi fait donc face à la première grosse épreuve de sa carrière sportive. Les saisons précédentes, les catégories inférieures ont été pour lui une source de développement incroyable. La Formule 3 lui a donné le goût de l'effort. La Formule 2 lui a permis d'apprendre son métier. Jules a la tête froide. C'est l'une de ses grandes qualités. Et puis, il n'est pas seul. Ferrari est dans la place, mais c'est loin d'être le pilier le plus important de sa vie. Ses parents, ses frères, ses sœurs, tous lui permettent de respirer, de croire en un avenir meilleur. Et cela ne va pas tarder à se confirmer. En coulisses, Ferrari s'active. La Scuderia refuse de voir l'un de ses plus beaux joyaux lui filer entre les doigts. Et ça tombe bien. Il y a une toute jeune écurie sur le plateau qui se cherche encore un pilote, Marussia. Une nouvelle venue russe installe le jeune Bianchi au volant de sa monoplace grâce à l'appui de Ferrari et de promesses financières. Le rêve, enfin, est devenu réalité. L'exploit est tout de même à souligner. Le gamin obtient son volant 2 semaines seulement avant le retour à la compétition. Jules est donc à Melbourne, sur la grille de départ pour le premier Grand Prix de la saison, sans connaître les contours de son engin. Pour la première photo de la saison, il pose aux côtés des Hamilton et autres Vettel, Weber ou Alonso. La classe. Dès les premières séances d'essais libres, Bianchi colle 1 seconde à son coéquipier et lui envoie un message clair. Il va le manger tout cru. Parmi les pilotes de fond de grille, il s'impose rapidement comme le plus rapide. Pas de gloire, ou peu, à finir premier des derniers. Mais tout de même, la performance est des plus notables. Encore une fois, lorsqu'il change de catégorie, Bianchi est au niveau. Il termine 15e de sa première épreuve, alors même que la Marussia est réputée cette année-là pour être la voiture la plus faible de tout le plateau. Deuxième Grand Prix et nouvelle performance. Bianchi termine 13e devant des pilotes plus chevronnés, notamment les deux Williams. Cette fois, il est définitivement entré dans la cour des grands. Malgré ses résultats probants, les abandons et l'absence de points marqués vont plomber sa saison. Il termine devant son équipier, certes, mais derrière tous les autres. Le plus important n'est pas là. Jules Bianchi a tapé dans l'œil de Ferrari qui, petit à petit, commence à réfléchir à lui faire de la place en interne. Alors, un Français chez les Rouges, ça semble bien parti. Il est prolongé chez Marussia, qui obtient en échange les moteurs Ferrari, considérés comme excellents. La saison 2014 s'ouvre comme celle de toutes les promesses. Mais le sport automobile est un monde aux résultats incertains. Le jeune pilote, plusieurs fois en début de saison, s'accroche avec d'autres voitures, abandonne, puis vient le circuit de Monaco, le seul, l'unique, avec un départ en fond de grille à cause d'un changement de pièce. Des incidents au premier tour permettent à Jules de se hisser à la 16e place. Le jeune homme s'accroche, double les meilleurs pilotes de la grille. Le voilà 8e. Il franchit la ligne d'arrivée. Malgré une pénalité qui lui fait perdre une place, il permet à Marussia de marquer ses premiers points en Formule 1 sur l'un des tracés les plus iconiques de l'histoire de son sport. La ferveur est incroyable. Partout, on se dit que la France vient de se trouver un champion du monde en puissance. Alors que le grand cirque de la Formule 1 arrive à Suzuka pour le Grand Prix du Japon 2014, ses performances lui ont permis d'attirer des regards plus huppés. Pour la saison 2015, Sauber, partenaire de Ferrari et écurie historique, offre au jeune pilote un contrat pluriannuel. C'est une véritable et incroyable progression. Son manager, Nicolas Todd, lui annonce la nouvelle dans une explosion de joie qu'il partage avec ses proches. Le destin des plus grands semble se dessiner là, au loin. Jules Bianchi aurait-il conjuré le mauvais sort ? Ça en a tout l'air.
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0: Race for the Prize, c'était les Flaming Lips en 1999 pour illustrer l'épisode du jour de leur H. Jules Bianchi, le destin brisé d'un prodige de la F1. La suite de cette histoire, c'est dans un instant. Mais on s'informe d'abord sur les conditions de circulation cet après-midi.
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3: Avec tout d'abord le ring de Bruxelles, puisqu'un accident s'y est produit à hauteur du viaduc de Vilvoorde en direction de Halle. Côté temps de parcours, nous avons toujours une quinzaine de minutes de Strombeek à Grande-Gare. Je dis toujours parce que c'est des suites d'un accident qui est terminé, mais qui s'est produit tout à l'heure avec toujours donc forcément des conséquences. Sur le 40, Liège-Aix-la-Chapelle autour de Votem, il y a 10 minutes de fil vers Aix-la-Chapelle dans l'autre sens. Il y a une vingtaine de minutes. Côté SNCB, il n'y a pas de train pour l'instant entre Andenne et Stade.
4: Avec le train passé de...
5: coincé dans les travaux.
4: À...
2: relax vers le travail.
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10: Aujourd'hui, leur H se penche sur la destinée d'un jeune homme comme le sport automobile français a peu connu. Jules Bianchi, étoile filante, ayant grimpé dans un kart dès ses plus jeunes années, a gravi les échelons jusqu'à atteindre le Graal, la Formule.

quelques heures du grand départ du Grand Prix du Japon. Suzuka est l'un de ces circuits hors normes qui sont entrés à de maintes reprises dans la légende du sport. Cette année s'annonce dantesque. Un typhon survole l'archipel. L'Empire du Soleil Levant, dans les nuages et le nez sous la pluie, n'est pas certain de voir les pilotes prendre le départ. Interrogé à quelques encablures du départ, Jules Bianchi annonce la couleur. Ah, s'il pleut comme ça, ce sera délicat, mais moi j'ai envie de rouler, donc j'espère qu'on pourra. Les commissaires de course tergiversent, puis se décident. La course aura bien lieu. Sous une pluie battante, les pilotes prennent le départ. Quelques instants avant le coup de feu est prise une photo de Jules, magnifique, prêt à enfiler son casque. Il regarde l'objectif dans un grand sourire, solaire, toujours. La course, difficile et palpitante. Lewis Hamilton, spécialiste des conditions dantesques, est en tête. En queue de peloton, c'est plus difficile. Mais Jules s'accroche autant qu'il peut. Les monoplaces sont dans leur 42e tour. Sutil, celui qui a piqué son premier baquet de Formule 1 à Bianchi, glisse et se plante dans le mur de la courbe Dunlop. Rien de grave. Mais la monoplace doit être évacuée. Drapeau jaune et safety car. Une grue pénètre dans le bac à gravier pour lever la voiture par-dessus le mur et finir la course. Deux tours plus tard, sur les écrans de télé, c'est le doute. La voiture médicale sort de la voie des stands et se hisse devant la safety car. Elle prend la direction du virage numéro 7 et de la voiture de Sutil. Les commentateurs cherchent des réponses, n'en obtiennent pas. Il manque un pilote sur la piste, Jules Bianchi. Bientôt, une ambulance est déployée. On ne sait toujours pas pourquoi la voiture du Français s'est arrêtée. Le team Marussia semble effrayé et court dans tous les sens. On ignore encore l'ampleur des dégâts au moment où le drapeau rouge, synonyme de rentrée des voitures au stand, est déployé. La course est arrêtée, c'est terminé. L'image est terrible, mais lorsque Hamilton monte sur le podium, un hélico fend le ciel chargé de Suzuka. À son bord se trouve Jules Bianchi. Que s'est-il passé ? Alors même que la voiture de sécurité était déployée dans le virage numéro 7. Bianchi a-t-il eu un accident ? Les réponses tardent à être communiquées. Quoi qu'il en soit, le monde de la F1 se couche dans la stupeur. Jules Bianchi semble avoir eu un problème. Grave ? Tout le laisse à penser. L'inquiétude grimpe en flèche lorsqu'on apprend que le pilote n'était pas conscient lorsqu'il a été évacué par voie aérienne. Les circonstances tardent à être connues. En réalité, alors que les conditions de course à la suite de l'accident de Sutil méritaient certainement déjà un drapeau rouge, Jules Bianchi a perdu le contrôle au même endroit que le pilote allemand. La piste, détrempée, à la limite du praticable, aura eu raison du pilote. D'après les dernières informations, il aurait peut-être déclenché son freinage un peu tard. Quoi qu'il en soit, la grue, cette dépanneuse en bord de piste, est l'obstacle sur lequel se fracasse la monoplace. Le jeune pilote est entre la vie et la mort, dans un coma profond. Les informations de santé qui sont communiquées au compte-gouttes ne sont guère optimistes. Le 13 octobre, ses parents annoncent que son état est désespéré. Un mois plus tard, ses constantes, plus stables, permettent une sortie du coma, mais le jeune prodige est toujours inconscient. On autorise son transfert à Nice, près des siens. Hélas, ce retour dans son pays natal ne s'accompagne pas d'une amélioration de sa situation. Son état critique, qui ne s'est jamais véritablement amélioré, entraîne sa mort le 17 juillet 2015, soit près de 9 mois après son terrible accident. Jules Bianchi avait 25 ans. Bianchi est le premier pilote à mourir des suites d'un accident survenu sur la piste depuis Senna en 1994. Les conditions de sécurité de la Formule 1, sans cesse revues à la hausse, n'ont pas permis d'éviter le drame. La FIA, l'instance régulatrice de la catégorie reine, relèvera ses standards sécuritaires. Jules
est la dernière victime à ce jour.

0: Formule 1. Et si certains amateurs de ce sport se plaignent, comme lors du Grand Prix du Brésil 2024, que les pilotes ne peuvent plus rouler, qu'on les materne trop, qu'on les couve et j'en passe, il suffit de leur rappeler l'ampleur de la tragédie vécue par les Bianchi. Aucun sportif ne devrait mourir dans l'exercice de son sport par manque de sécurité. Si la Formule 1 a progressé, ce n'est pas encore la panacée. En 2022, même circuit, 8 ans plus tard, même condition, presque. Une grue est sortie sur le circuit afin d'évacuer une monoplace accidentée. Les commissaires ne sortent pas le drapeau rouge, seulement le jaune. Pierre Gasly, qui doit rattraper la voiture de sécurité, passe à toute berzingue à côté de l'engin de levage. « J'aurais pu me tuer !» fulmine-t-il à la radio. Le père de Bianchi, sur ses réseaux, dira que cela dénote un manque de respect de la mémoire de Jules. Comment lui donner tort ? Quoi qu'il en soit, le jeune pilote a été fauché en plein vol, alors qu'une carrière chez Ferrari semblait lui ouvrir les bras. Au milieu des François Sévère, Ayrton Senna et Ronnie Peterson, il se trouve aujourd'hui au cœur du panthéon des disparus de la Formule 1. Mais contrairement à ces grands du passé, Jules est encore partout dans les mémoires. C'est entre autres parce qu'il a permis à certains des pilotes d'aujourd'hui de se bâtir une carrière. Charles Leclerc, la star de la Scuderia, ne dira pas le contraire. C'est sur l'insistance de Jules que Nicolas Todd, l'omniprésent manager, l'a repéré et lui a donné sa chance. Ainsi, à chaque course de Formule 1, un hommage est rendu aux Français. Ainsi se gagne l'immortalité, bien qu'il a mérité plus qu'aucun autre. Voilà pour ce récit que j'ai eu le plaisir de partager avec vous grâce à la plume d'Antoine Charpagne et à la collaboration des équipes de LDV Productions.
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0: C'était Chris Dane avec Run Dry River. Entrée sans frapper, c'est juste après le journal de 16h et c'est ce qui vous attend sur RTBF, la première. Mais tout de suite, un point météo. Merci pour votre écoute et rendez-vous évidemment demain dès 15h02 pour un autre épisode de l'heure H. Et quand vous le souhaitez, sur Ovio.
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15: Bonjour à toutes, bonjour à tous. N'oubliez pas le parapluie. Aujourd'hui, cet après-midi, la pluie est en train d'atteindre Bruxelles avec un vrai dégradé dans le ciel, humide à l'ouest et au centre, et encore simplement voilé et plus lumineux, c'est une façon de parler, vers le Luxembourg. Le front continue d'avancer, traverse plus rapidement le pays ce soir avec la bascule du vent à l'ouest. Et puis, cette nuit, les nuages s'évacueront, le thermomètre va chuter sensiblement au passage de ce front froid, avec des minima compris entre 9 et 14 degrés. Demain matin, changement de décor, le soleil sera généreux, le temps sera sec, quelques cumulus prendront du volume. L'après-midi, il fera relativement frais, autour de 19 degrés. Jeudi sera calme et sec, vendredi plus instable, puis ensuite une accalmie lumineuse se profile pour samedi.
16: Bonjour à toutes et tous. Dans la moyenne mais en recul, voilà le bulletin des élèves francophones âgés de 15 ans. Ils ont passé le test appelé PISA. Ils comparent les connaissances scolaires des élèves de 91 pays de l'OCDE, l'Organisation de coopération et de développement économique. Cette étude est réalisée tous les 3 ans. Et donc, en 2025, 3 matières évaluées, les mathématiques, la lecture et les sciences. Clairbot a annoncé son intention de fermer son site Moucron, ce qui menace 392 emplois. La direction invoque notamment la surcapacité du marché de la pomme de terre, la concurrence, ainsi que la hausse des coûts de l'énergie. Les syndicats vont entamer la première phase de la procédure Renault pour examiner la situation et tenter de sauver un maximum d'emplois. Ils envisagent notamment de transférer des travailleurs vers d'autres sites. La fermeture pourrait intervenir dans un an. Le président Volodymyr Zelensky dit tabler sur une reprise dès septembre des pourparlers entre Moscou, Kiev et Washington pour trouver une issue à la guerre en Ukraine. Au moment où la Russie a repris ses frappes massives après une pause de 3 jours, les émissaires américains Steve Witkoff et Jared Kushner s'étaient rendus ce week-end d'abord à Moscou, puis pour la première fois à Kiev pour relancer un processus diplomatique au point mort depuis février. Sans détailler ses nouvelles propositions, le président ukrainien a annoncé que Kiev allait se préparer à faciliter la tenue d'une réunion trilatérale entre l'Ukraine, la Russie et les États-Unis cet automne. Et peut-être dès ce mois-ci, l'Ukraine craint une poursuite des hostilités pendant l'hiver, période critique pendant laquelle la Russie a les moyens de frapper durement, comme en 2025, le réseau énergétique du pays. Et puis des sanctions contre les colonies israéliennes. 12 pays, dont la France, le Royaume-Uni et le Canada notamment, veulent imposer des sanctions au commerce de biens avec des colonies illégales en Cisjordanie. Une manière de protester contre les violences commises par les colons contre les Palestiniens et l'expansion des colonies. Voilà pour ce flash d'information. Excellente fin de journée à notre écoute.
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11: Il est 16h02, c'est entrée sans frapper, bagarre dans la discothèque. Il y a Evian, il y a Marie, Agnès Bopin dans ce studio, la sublime présence de Joël Scorils, bonjour.
12: Je n'ai pas compris ce qui se passait. Pourquoi vous me dites un truc sympathique?
11: Mais parce que
12: c'est parce qu'il y a Thomas.
11: Dit, je pense.
12: Non, c'est parce qu'il y a Thomas.
11: Face à vous, il y a Thomas Gunzig. Bonjour Thomas.
12: Le sublime Thomas Gunzig.
11: Ah mais oui. Le roman Spectre de Thomas Gunzig est dans toutes les librairies. Lisez-le bien sûr. Et Thomas participe à Bagarre dans la discothèque face à... on vous a mis quelqu'un de pas trop difficile à battre parce qu'elle n'est pas vraiment dans l'obsession de la victoire, Joël Scorils, ici. Non.

0: bagarre dans la discothèque.
1: Personne jusqu'ici n'avait enchaîné Tata Yo-Yo et Killing in the Name. Joël Scorils. Vous savez que Pink fête ses 47 ans aujourd'hui. Quelle est la plus belle chanson, non pas de Pink, mais dont le titre comprend une couleur?
2: Alors, la plus belle chanson dont le titre comprend une couleur n'en comprend pas qu'une, mais les couleurs, et pas n'importe quelle couleur, les vraies couleurs.
1: Alors, dont le titre comprend une couleur, et le titre de cette chanson, c'est « Vraie couleur ».
2: Oui, c'est plus qu'une couleur. Vous savez quoi? J'ai évidemment pensé à des chansons splendides, telles que le famous « Blue Raincoat » ou « Red Right Hand » de Nick Cave.
1: Oui.
2: Mais qu'est-ce qui est mieux qu'une couleur? Ce sont des couleurs, et surtout les vraies. Et hop, c'est l'occasion de redécouvrir les paroles de cette chanson, qui sont très belles. C'est l'histoire de quelqu'un qui sombre, et dans le sombre, les couleurs disparaissent. Et la narratrice lui dit « Je vois ». Tes vraies couleurs. Les vraies couleurs sont belles comme un arc-en-ciel. Difficulté de vivre, plus arc-en-ciel, ni une ni deux, cette chanson est devenue l'hymne de qui ? De la communauté gay. D'ailleurs, plus tard, Cyndi Lauper a fondé le True Colors Fund, qui lutte contre le sans-abrisme chez les jeunes LGBTQ+. Et puis elle a fait d'autres choses, bref. Mais bien sûr, si vous n'aimez pas les homosexuels, vous ne pouvez pas avoir envie de contempler les vraies couleurs et encore moins de les écouter.
1: C'est vrai. True Colors, Cyndi Lauper. C'est un bon choix, bien qu'il n'y ait pas de couleur dans
2: elle
1: le titre.
2: Elle est vraie.
1: On voulait une nom d'une couleur.
2: Elle est vraie.
1: Ça ne commence pas bien.
2: Arc-en-ciel.
1: Thomas Gunzik, Pink fête toujours ses 47 ans aujourd'hui. Quelle est la plus belle chanson dont le titre comprend une couleur? Joker, tout de suite.
3: Oui.
1: Thomas est un attaquant.
3: Mais je commence fort, donc évidemment, beaucoup de chansons avec des couleurs dedans, mais elles sont toutes moins bien que celles que j'ai choisies. Parce que c'est quoi une bonne chanson, hein, sinon quelque chose qui vous arrache le cœur et qui le découpe en petits morceaux. Comme c'est agréable de se faire arracher le cœur par une chanson, de pleurer tout seul dans sa voiture. Donc il faut une chanson d'amour, une chanson dans laquelle on sentirait le trouble d'un amour naissant, la nostalgie d'un amour perdu et toute la complexité d'une émotion capable de vous conduire en un instant des plus hauts sommets de la joie au plus profond des gouffres du désespoir. Et une seule chanson est capable de faire ça, et c'est...
1: C'est une bonne chanson. Et en plus, il y a une couleur. Et dans le titre de la chanson, et dans le nom du groupe, si je me trompe.
3: Absolument. 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Lettres que j'ai écrites sans jamais les envoyer. Beauté que je n'avais jamais su voir avec mes yeux d'avant. Quelle est la vérité? Je ne saurais plus le dire. Écrite en 67, vous savez où? En Belgique, mon ami.
1: Non.
3: Et si.
2: Il parle bien, c'est lui ce matin en première. Il parle
1: non.
2: bien. Hein.
1: C'est vrai.
3: Ah oui.
1: Mais en Belgique.
3: En 67.
1: Bah dis donc.
3: Il n'avait que 19 ans.
1: Il ignorait. C'était les Muddy Blues. Hein,
3: les
1: bien
3: Muddy
1: sûr.
3: Blues.
1: C'était quoi votre joker? On ne s'en est pas parlé.
3: C'était le x2.
1: Le x2.
2: Tu veux pas, tu sais.
1: Deux points pour Thomas.
2: Je sais pas.
1: Si, deux points pour
2: Thomas. Vous n'aimez pas les homosexuels?
1: Moi, je sais. Si. Et True Colors est une très bonne chanson, mais on écoute quand même les Muddy Blues.
2: Préférez quand ils sont homosexuels.

0: Nights in White Satin, c'était les Muddy Blues. Et deux points pour Thomas Gunzig.
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0: Chaque fois que Thomas gagne, se dit qu'il faut lire Spectre. Chaque fois que vous avez un point, Thomas.
3: Chaque fois qu'il a un point, il y a un homosexuel qui souffre.
0: Et chaque fois. À cause du fait qu'on ne choisit pas True Colors.
3: On n'a pas choisi True Colors.
0: Joël Scorils, vous restez à zéro. Et c'est déjà un bon score.
3: J'aime bien.
0: Thomas, quelle est la meilleure chanson dont le titre ou la première phrase pourrait être une bonne nouvelle annoncée par votre médecin? Je répète, plus calmement. Quelle est la meilleure chanson dont le titre ou la première phrase pourrait être une bonne nouvelle annoncée par votre médecin?
4: Bon, alors j'imagine la scène. Ça fait des semaines que j'ai une douleur bizarre au niveau du ventre. Mon médecin m'a prescrit un scanner. Il a reçu les résultats. Me voilà arrivant dans son bureau. Évidemment, pendant 3 jours, j'ai été sur Doctissimo et le mot cancer flotte à l'horizon de ma pensée. J'ai toujours su que je terminerais comme ça. D'après ChatGPT, mes chances de survie sont de 3%. Je me vois déjà vomissant dans les toilettes de l'hôpital Erasme après ma 14e séance de chimio. Je pousse la porte du cabinet médical et en me voyant, le médecin lance cette chanson sur son petit haut-parleur Bluetooth. Ben oui.
0: I will survive, je survivrai.
4: Gloria Gaynor, hein, la chanson qui est une face B d'un disque sorti en 78. Les producteurs la jugent un peu moyenne et c'est un DJ new-yorkais qui décide de la jouer un jour, comme ça, un soir. Ça devient évidemment un phénomène qui devient un hymne de résilience, de l'émancipation féminine et puis un étendard des luttes LGBT.
0: Donc le médecin, un peu égoïste, rentre en ce moment, il dit « Je survivrai ».
3: Oui, c'est ça que dit le
0: médecin. Mais pas vous. C'est pas une bonne nouvelle, hein, ça, Thomas.
4: Je l'interprète comme étant m'étant adressé directement.
0: Bah, vous êtes un optimiste. Ouais. Ce qui m'étonne de vous, Gunzig.
3: Je crois que ce garçon n'a pas compris la question.
0: Joël Scorils, quelle est la meilleure chanson dont le titre ou la première phrase pourrait être une bonne nouvelle annoncée par votre médecin? Par exemple, « Tout va bien » de Aurel San.
3: Et hop, dès demain, on perd 10 degrés. Et il pleut. Et nul ne sait si le soleil reviendra
0: un jour.
3: Et on va tous tomber malades, pas seulement à cause du changement de saison, mais aussi à cause de l'air qu'on doit respirer dans ce studio, si on peut encore parler d'air. Ce n'est plus de l'air qu'on respire ici, c'est de l'haleine. Des tonnes d'haleine comprimées, méphitiques. Ce studio est tapissé d'années d'haleine glaireuse. Il y en a même qui a l'haleine tellement épaisse que quand il expire, il projette des particules de boulettes en suspension dans un milieu huileux.
0: Exactement.
3: Il faut se protéger pour venir travailler dans ce studio. Bref, c'est reparti pour 6 mois de maladie respiratoire. Mon médecin va de nouveau m'accompagner au quotidien durant tout l'automne et tout l'hiver. Et ensuite, comme chaque année au printemps, il va me remettre en liberté parce que je serai enfin guérie. Et on ne se verra plus pendant longtemps. Et comme on aura vécu si proches l'un de l'autre, la bonne nouvelle de ma guérison sera quand même aussi un déchirement pour lui.
0: Que les choses soient claires, on passe plus Puff Daddy, c'est fini ça.
3: Non mais ça c'est Didi.
0: Oui mais c'est le même hein.
3: Non c'est Didi.
0: C'est parce qu'il change de nom que
3: alors,
0: c'est plus
3: lui. Alors et c'est avec Fess
0: Ivan, ça m'étonne pas de lui.
3: Et on a un sample de... Oui allez, c'est un bon choix.
0: Je dis,
3: et c'est Didi.
0: On écoute Gloria Gaynor. Oh. Ben voilà. Mais tu n'as pas cru quand même.
3: Allez on essaye quoi.
0: Redescends sur terre.
3: Oh, mais attends,
0: I will survive.

0: I Will Survive, donc c'était Gloria.
1: Bon, allez, vous aimez un peu les homosexuels.
0: Bah, évidemment, je voulais le prouver.
1: Bravo.
0: Après, on le sait ici. Hein. Trois pour Thomas, une très bonne participation jusqu'ici.
1: Oui,
0: pour Joël Scoris. La troisième question arrive, c'est une question tatouage, Joël.
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0: 16h-17h30. 16h16, un hasard, je ne le crois pas. Il y a Evans, Marie-Agnès
1: Baupin,
0: Joël Scoris et Thomas Gunzig à 3 points. Joël, c'est une question très très importante, j'aimerais bien que vous la preniez au sérieux. Quelle est la meilleure chanson dont le titre ferait un excellent tatouage ?
1: Moi, je dis à mes enfants, ne vous tatouez rien, nulle part, vous allez le regretter un jour. Les modes passent vite, les histoires d'amour passent encore plus vite. Et quand on veut faire un tatouage, il faut frotter vraiment, faire partir, pardon, un tatouage, il faut frotter vraiment très fort.
0: Ouais.
1: C'est ce que je dis à mes enfants. Sauf que moi, comme ma peau est déjà tellement vieille que le taxidermiste me lorgne dessus avec insistance,
0: ouais.
1: Et comme surtout, je ne changerai plus jamais d'histoire d'amour, j'ai finalement fait un tout petit tatouage d'amour unique à un endroit tout discret.
0: C'est
1: mais grâce, oui, mais grâce à votre bonne question, j'ai trouvé ce qui pourrait être mon deuxième tatouage.
14: Dites-lui que je pense à elle quand on me parle de Magnolia. Quand j'entends ses musiques.
0: Vous m'en voulez aujourd'hui, qu'est-ce que vous essayez de faire ?
1: Ah non, elle est super cette chanson. C'est une reprise de Emma Peters. Le titre, c'est Magnolia Forever, et moi, c'est ce que je veux comme tatouage. Pourquoi ? Déjà, la reprise.
0: Pourquoi vous voulez vous tatouer Magnolia
1: Forever ? Déjà, la reprise est canon, et elle met en valeur la mélodie, qui est très, très, très bien, de Monsieur François. Et puis, ça parle d'amour et d'hirondelles. J'adore les hirondelles. Et surtout, parce que les magnolias sont des arbres venus de la préhistoire. Le saviez-vous ? Il y a 95 millions d'années, au Crétacé supérieur, les magnolias existaient déjà. Leurs fleurs sublimes ne vivent que quelques jours, mais eux, ils existent depuis toujours. Alors sur ma peau, qui n'en a plus pour longtemps, j'aime l'idée qui est doucement absurde d'éternité. L'éternité d'une fleur qui meurt trop vite, mais qui est venue d'avant qu'on puisse imaginer le monde d'avant et qui durera forever.
0: Ah, c'est joli. Moi, j'avais pensé à J'aime la vie ou Born to Run, tu vois.
1: Ok. C'est
0: un peu plus basique.
1: Non, et c'est Magnolia.
0: Évidemment, vous êtes allé à l'école et vous le prouvez une fois de plus. Thomas Kunzi, quelle est la meilleure chanson dont le titre ferait un excellent tatouage ?
15: Alors, plutôt crever que de faire tatouer ma jolie peau de nouveau-né. J'adore ma peau, j'en prends soin, je l'hydrate. Elle est douce et immaculée comme la peau d'une pêche toute neuve quand c'est la saison. Jamais je ne laisserai un tatoueur s'approcher de moi pour venir gâcher tout ça. Mais si j'étais vraiment obligé, genre la vie de mes enfants est en jeu, je me ferais tatouer un titre qui vous ordonne de faire une des choses que j'aime le plus. Plus au monde, et cette chose, c'est ça.
0: Imagine.
15: Quelle merveilleuse faculté humaine,
0: tatouage.
15: Tellement détestée par les élus de tous bords parce qu'elle nous permet de penser hors des cadres. Voilà ce que je mettrais sur ma peau. Imagine, tout simplement.
0: Imagine, c'est joli.
15: Ça serait le
1: Allez-y, moi je suis pas, je suis
0: invexable. Magnolia Forever, c'est moins joli, hein.
1: C'est
0: Joël,
1: génial,
0: on va pas se mentir,
1: Magnolia
0: hein.
1: Forever.
0: Imagine. Par rapport à Imagine.
1: C'est parfait, Magnolia Forever. Non, mais ça me dérange pas. Allez-y.
0: Imagine.
1: Moi, j'ai bien compris.
0: Je vais pas être surprenant sur ce coup-là.
1: Mais pas du tout. Et puis c'est votre petite invitée, chouchou.
0: Peuf Daddy, Claude François, vous me m'aidez pas, hein.
1: Les homosexuels. Facile.
0: Et compagnie. Et compagnie.

0: Imagine, ce sera le tatouage de Thomas Gunzig, John Lennon. Encore un point. Donc
1: Spectre, oui, mais...
0: Spectre est dans toutes les bonnes librairies, Thomas.
1: Maintenant, moi, je
0: vu que vous avez encore un point. Allez, on commence.
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0: Allez, on propose autre chose que des chansons d'hommes douteux, Joël Scorix.
1: Non.
0: Thomas, quelle est la meilleure chanson? Et c'est, attention, cette émission est extrêmement réfléchie. Maintenant, on est dans une question miroir. Vous allez voir, c'est fou. Quelle est la meilleure chanson dont le titre ferait un très mauvais tatouage, cette fois, Thomas?
3: Bah, évidemment, la pire des choses, ça serait un prénom. Hein. On croit toujours que c'est pour la vie. On est prêt à s'arracher les yeux pour la personne que l'on aime. Et ça, c'est bête parce qu'après, on s'aperçoit qu'elle flirte avec son coach de pilates. Mm-hmm. Donc, le pire, ça serait
0: un une classique.
3: Chanson avec un prénom. Un classique, absolument. Alors, les prénoms dans les chansons, il y en a plein. Aline de Christophe, Nathalie de Becco, Mathilde de Brel, Fernande de Brassens, Lily, Mélissa, Angie, Roxane, Fernando. Mais celle que j'ai choisie, eh bien, c'est ça.
0: Cecilia, Paul Simon et Art Garfunkel.
3: Mais oui, et qui n'est pas une chanson sur l'infidélité, contrairement à ce qu'on croit. Ça vient de Sainte Cécile, patronne des musiciens. Du coup, les supplications adressées à Cecilia, eh bien, elles peuvent être aussi entendues comme celles d'un compositeur dont l'inspiration l'abandonne et puis revient.
0: Très bien, Thomas Gunzi. Je viens, en fait, je vous explique. J'ai un petit ordinateur devant moi. Et vient d'apparaître le choix qu'a fait Joël Scorix.
1: Il est parfait, non ? Et en plus, il est x2.
0: Ok. Je n'en reviens pas.
1: Il est x2. Mais attendez.
0: Je vous pose la question, Joël. Quelle est.
1: Il est bête. Mais c'est normal.
0: Je la pose. Quelle est la meilleure chanson, Joël Scorix, dont le titre, et c'est pas marrant, ferait un très mauvais tatouage ?
1: Eh ben allons-y. Voilà, Joker x2.
3: C'est pas faux.
0: C'est odieux. Donc c'est une chanson de Nirvana.
1: C'est un tatouage de merde.
0: C'est vraiment un tatouage de merde.
1: C'est mauvais. Il est super mauvais. Bon voilà, ça veut dire viole-moi en français. Rape
0: c'est
1: me.
0: C'est mauvais.
1: C'est un mauvais tatouage, c'est sûr. Cela dit, il faut quand même préciser que Kurt Cobain n'a pas écrit une invitation au viol,
0: non.
1: Que c'était au contraire une espèce de provoque racontant le point de vue d'une bonne femme qui risque de se faire violer et qui menace le gars qui risque de la violer de se faire violer à son tour. Mm-hmm. Donc voilà. Mais c'est vrai que c'est complexe et le titre est évidemment
0: et c'est un mauvais tatouage.
1: Subversif. Et c'est un mauvais tatouage. Voilà, c'est tout. Mais bon, je ne veux pas vos points.
0: Voilà. On sourit évidemment du... Oui, on écoute Bring Me de Nirvana, qui est une chanson absolument sublime.
1: J'ai deux points.
0: Et je rigolais non pas, bien sûr, de la chose, mais du choix de Joël, que les choses soient claires.
1: Ouais.
0: Nirvana, Rape Me.
1: Allez,
0: et vous avez fait que x2.
1: Oh, ça va. Oh.

0: chanson absolument formidable. Hein. Rape Me, c'était Nirvana. Vous avez 2 points,
1: Joël Scarry.
0: C'est très bien. Vous gagnez, Thomas Gunzig, pour cette participation. Vous revenez, Thomas, dans la bagarre de temps en temps cette année. Ah, ça nous fait plaisir de vous y accueillir, bien sûr. Il y a Eve. Oui, c'est comme ça. C'est une petite défaite et vous allez vous en remettre. Il n'y a pas de problème avec ça. Vous allez d'ailleurs nous faire une très belle chronique sur un sport très à la mode.
1: Oui, mais que je pratique également.
0: On a des vidéos qu'on va diffuser sur la page Facebook de la première dans quelques instants. La suite d'Entrée sans frapper, c'est tout de suite.
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0: Il est 16h30, c'est entrée sans frapper. Il y a Eve, il y a Marie-Agnès Baupin dans ce studio. Joël Scorris, avec laquelle nous allons la languer entre 17h et 17h30, Joël.
1: Oui, et alors aujourd'hui, on va enfin comprendre comment il faut prononcer padel et padel.
0: Je vous jure, il y a des caméras dans ce studio. Je pourrais récupérer toutes les grimaces que vous faites quand je parle pour me...
1: Non.
0: Je pourrais aller en montage avec tout ça. Éric Russon, bonjour. Avec vous, c'est les sorties cinéma le mardi.
22: Oui, c'est la première fois que je vais chanter un teaser.
1: Aïe, non.
22: Today is gonna be the day.
0: Il va y avoir le documentaire d'Oasis.
22: Don't look back in anger.
1: T'as répété, non ?
22: Bah, ça fait 2 semaines que je répète.
1: Bien maîtrisé.
22: On parlera aussi de Furious sur Netflix.
0: Oh là là.
22: The Pressure et de Rose.
0: Très très bonne série avec Amy Rossum, mon actrice préférée. On parle de Bell Hooks aujourd'hui dans Entrée sans frapper avec notre invitée Fania Noël.
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0: J'ai tout de suite à vous offrir 15 fois 2 tickets pour le film Rose de Markus Neilzer avec Sandra Hüller, hein, qui sort aujourd'hui, enfin demain, hein, dans les salles, le 9 septembre pour être exact. C'est votre coup de cœur de la semaine, hein,
22: je pense, maître
0: Eric. Film dramatique, historique, austro-allemand, hein, la grande histoire de l'homme qui revient après la guerre, qui vient réclamer les terres dont il avait hérité, et puis est-ce que c'est lui, est-ce que c'est pas lui, je pense que l'histoire...
22: Est-ce que c'est une autre ?
0: Est-ce que c'est exactement...
22: Surtout, c'est ça le problème.
0: On va voir avec la formidable Sandra Hüller. Hein. Si vous voulez ses places pour aller voir ce film dans le cinéma, hein, de votre choix, vous nous envoyez tout de suite un SMS au 6031, code ROSE, suivi de vos noms, prénoms et adresses postales.
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0: Notre invitée aujourd'hui dans Entrée sans frapper est Fania Noël. Bonjour Fania.
4: Bonjour.
0: Bonjour, vous êtes sociologue, chercheuse, militante, vous êtes franco-haïtienne en l'occurrence, et vous êtes notamment l'autrice de la préface d'un livre réédité par Payot, hein, consacré à Bell Hooks, qui s'appelle Culture insurgée. Vous êtes aussi une spécialiste, hein, de manière générale, de Bell Hooks. Je rappelle que les éditions Payot, qui sont des très chouettes éditions, viennent de rééditer un 7-8 bouquins de Bell Hooks. On va découvrir, hein, ce personnage dont on parle de plus en plus dans les sphères intellectuelles notamment, et dans les sphères de réflexion sur le monde dans lequel on veut habiter. C'est quelqu'un qui a un peu inventé l'intersectionnalité avant que le mot n'existe finalement. J'aimerais qu'on écoute la voix de Bell Hooks.
4: I began to use the phrase in my work, white supremacist capitalist patriarchy, because I wanted to have some language that would actually remind us continually the interlocking systems of domination that define our reality, and not to just have one thing be like, you know, gender is the important issue, race is the important issue. All of these things actually are functioning simultaneously at all times in our lives.
0: Elle dit, hein, dans mes travaux, j'ai commencé à utiliser la notion de, tenez-vous parce que ça va être important aujourd'hui, patriarcat capitaliste blanc suprémaciste, parce que je voulais avoir un langage qui puisse constamment nous rappeler les mécanismes entremêlés de la domination qui définissent notre réalité. Pas de voir seulement un aspect à la fois, penser que le genre serait l'aspect important, la race serait l'aspect principal. Tous ces mécanismes fonctionnent simultanément à tous les moments de nos vies. Fania, à quelqu'un qui a juste entendu le nom de Bell Hooks, vous devez la présenter, vous dites quoi ?
4: Je dirais que c'est une des intellectuelles majeures pour penser à la fois les théories des féminismes noirs contemporains, mais aussi pour penser, et c'est pour ça que je pense qu'elle est dans l'air du temps, les études critiques des médias. Et je pense que l'actualité de Bell Hooks, c'est l'appétit qu'on voit avec le développement des réseaux sociaux, avec le fait que les personnes qui devaient être les personnes qui font le gatekeeping, hein, de ce qui est du bon goût, sont dépassées par les influenceurs, par les blogs. Et je pense qu'elle est, elle est dans l'air du temps, vu cet appétit que tout un chacun a pour comprendre ce qui nous est donné à voir et ce qui est réceptionné par le public.
0: Voilà, hein, elle va parler beaucoup, hein, du regard que nous posons sur les choses. Ce sera un des sujets, hein, dont nous allons parler, le regard oppositionnel en l'occurrence. Mais on va y aller doucement. Bell Hooks, en fait, elle va naître au début des années 50 au Kentucky, qui est un état ségrégationniste et donc à l'époque ségrégationné encore. Elle va aller à l'école ségrégationnée, rien qu'avec des petites filles noires, des petits garçons noirs et des professeurs noirs, jusqu'au moment où, eh bien, elle va devoir aller dans une école non ségrégationnée. J'imagine que ça, c'est un moment extrêmement pivot de sa vie, Fania.
4: Oui, elle en parle, pas dans ce livre, mais dans un autre livre qui est sorti dans une autre édition très chouette qui s'appelle Cambourakis, l'ouvrage Cultiver l'appartenance, où elle explique, hein, qu'elle vivait dans la terreur, et elle appelle la terreur blanche du parcours entre chez elle Et c'est ce nouveau lieu qui était censé être un lieu de progrès, hein, des luttes des droits civiques qui font du progrès la déségrégation, mais que la violence qu'elle subit en tant qu'enfant, la violence, la surveillance, était aussi quelque chose qu'il fallait naviguer et qui l'accompagne tout au long de sa vie. Et après, il y a d'autres formes, il y a d'autres lieux, hein, où cette violence des lieux plus libéraux, on va dire, où elle en parle aussi quand elle va à l'université, dans des universités très prestigieuses dans le nord des États-Unis. Mais cette violence raciste la poursuit quand même, même si ce n'est pas dans le sud de Jim, le sud sous Jim Crow ou le sud ségrégationniste.
0: Elle va étudier la littérature anglaise à Stanford, hein, carrément. Elle va aller dans les grandes universités, hein, en l'occurrence. Elle vient pourtant, hein, d'une famille noire de la classe ouvrière. Son père est concierge, sa mère employée de maison dans des familles blanches. Qu'est-ce qui fait que cette jeune fille-là, Bell Hooks, hein, c'est pas son nom, hein, elle s'appelle Gloria Jean Watkins en l'occurrence, qu'est-ce qui fait que cette jeune fille-là va aller à l'université, dans les plus grandes universités, qu'elle va commencer à écrire quand même à 19 ans, hein, un livre qui s'appelle Ain't I a Woman? Qu'est-ce qu'elle a que les autres n'ont pas, ou plutôt, qu'est-ce qu'elle voit, Bell Hooks, que les autres ne voient pas dans cette Amérique dans laquelle elle grandit, qui va être l'Amérique des années 60 en l'occurrence?
4: Bon, on peut la considérer comme ce que Bourdieu appelle une évadée statistique. C'est-à-dire qu'il y en a, toujours, qu'il y a des parcours, il y a des rencontres dans des parcours biographiques d'individus qui fait qu'on échappe au déterminisme sociologique. Mais quand on lit sa biographie, ses souvenirs d'enfance, que ce soit parce qu'elle met des petites pierres et des petits souvenirs dans tous ses livres, d'une part d'eux-mêmes, une personne très généreuse, et elle explique, hein, que sa façon de voir, le fait qu'elle a grandi avec ses grands-parents, le fait qu'ils l'ont poussée à se questionner, le fait qu'elle est très attachée aux montagnes du Kentucky, qu'elle est très attachée à la nature, qu'elle a passé beaucoup de temps à réfléchir, hein, à l'intérieur d'elle-même, ça lui a permis de poser des questions. Donc elle dit que même très jeune, elle se posait des questions, elle avait des journaux, et je pense que ça, son parcours biographique, une sensibilité particulière aux autres, au monde qui l'entoure, à des questions sur elle-même, sur son rapport aux autres, sur sa composition familiale, qui n'était pas juste nucléaire, ses parents, mais avec des grands-parents, lui ont fait poser des questions, et ces questions ont rencontré la grande histoire des mutations des universités et de la société américaine, qui avait plus d'ouverture pour les personnes noires, et aussi plus d'ouverture pour les sujets qu'elle étudiait, mais aussi après, quand elle est devenue professeure à l'université, après ses études.
0: Alors, on sait que beaucoup de combats, hein, vont être repris par les Blancs, beaucoup de formes d'art vont être reprises aussi par les Blancs, hein, le rock'n'roll, par exemple, mais tous les combats aussi. Et est-ce que c'est pas ça qui va se passer dans la tête de Bell Hooks? C'est que elle n'est pas urbaine, elle vient du Kentucky et des montagnes, en l'occurrence, c'est quelqu'un des Appalaches, finalement, Bell Hooks, c'est une femme noire, mais c'est une femme. Et donc, elle entend le mouvement féminisme se faire. Mais le mouvement féministe, j'imagine qu'il est théorisé, médiatisé par des femmes blanches qui habitent dans la ville. Est-ce que c'est ça aussi qui va la frapper et se dire, tiens, tiens, ce féminisme ne parle que des femmes blanches et moi dans tout ça?
4: Il faut toujours la penser au sein d'un mouvement plus large. C'est-à-dire que Bell Hooks peut être Bell Hooks parce qu'il y a le Combahee River Collective, qui est un collectif, un des collectifs fondateurs des féminismes noirs, parce qu'il y a Toni Morrison, il y a Audre Lorde, il y a Nikki Giovanni. Donc Bell Hooks peut être Bell Hooks parce qu'elle est poussée en même temps par toute cette effervescence intellectuelle, culturelle, que ce soit sur les campus d'une université, elle est à Stanford, mais juste à côté, il y a Berkeley qui est Oakland et qui est vraiment un terreau de toutes ces questions et de la théorisation féministe. Hein, il y a Judith Butler. dans tout ce réseau. Donc il faut la penser au sein d'une communauté intellectuelle et de conversation qui se passe et qui aussi sont en antagonisme parfois avec des positionnements, des féminismes majoritairement blancs, mais qui sont aussi en conversation avec l'international, avec la solidarité, avec des mouvements de femmes internationales contre l'apartheid, des choses comme ça. Donc c'est vraiment important de dire que la question qu'elle se pose, c'est pas elle-même qui pose cette question par elle-même, c'est la question que tout le mouvement des féminismes noirs pose à un moment critique au mouvement social plus large, mais au mouvement féministe, de dire est-ce qu'on peut faire les choses différemment, ou est-ce que c'est possible de construire de la sororité. D'ailleurs, elle a un texte qui est aussi paru récemment qui s'appelle Sororité, où elle dit que c'est possible de faire des coalitions, mais il faut pouvoir avoir des conversations difficiles et avoir des oppositions et pouvoir survivre à ces oppositions. Et je pense que ça, son apport, c'est ça, c'est que Bell Hooks, elle était dans le fait que le mouvement féministe n'est pas un mouvement de salon de thé et qu'il faut pouvoir aller à la confrontation.
0: À la confrontation, elle aimait ça. Hein. C'est quand même une pensée sans compromis, hein, la pensée de Bell Hooks, parce qu'elle va, par exemple, s'intéresser beaucoup à la pop culture, hein, notamment dans Culture Insurgée, que vous avez préfacé. On va voir que c'est quelqu'un qui va s'attaquer de manière assez frontale. Hein, un personnage comme Beyoncé, qui est quand même la queen des États-Unis, en disant que Beyoncé, j'ouvre les guillemets, hein, est une terroriste pour les jeunes femmes. Elle va s'attaquer à Madonna, elle va s'attaquer à Whitney Houston dans Bodyguard, elle va s'attaquer à beaucoup de choses dont on pourrait croire que ce sont des progrès sociaux qui sont en train d'être réalisés sous nos yeux. Eh bien, pour Bell Hooks, pas tout à fait. Et c'est justement tout l'intérêt de son œuvre, c'est qu'on essaye de bien comprendre qu'une femme dans un film, une femme noire de pouvoir dans un film, ce n'est pas nécessairement une idée de progrès, parce qu'il faut bien regarder le trajet de cette femme noire dans ce film, comment on l'a habillée, comment elle est un objet ou pas de désir, etc. Et c'est là qu'elle va essayer d'affiner un peu notre regard Bell Hooks. Mais le plus important finalement, Fania, est-ce que ce n'est pas cette intersectionnalité-là? C'est de dire en fait que le féminisme est une chose, mais la lutte des classes évidemment en est une, que les races, le genre, etc. Et ça, tout sont des choses... Tout ça est intimement lié. Un combat ne se fait pas sans regarder l'autre. Est-ce que c'est ça qu'il y a de plus important chez elle? Et donc que le féminisme, par exemple, n'est pas seulement un combat des femmes contre, pour l'égalité ou contre les hommes, comme disent certains encore aujourd'hui en 2026?
4: Oui, mais je pense que ce point a été articulé dans nombreuses organisations féministes, que les personnes ne vivent pas des identités singulières, non. Que tout genre est racialisé, il est aussi sur l'axe de la classe, et que l'articulation de ces questions permettent de voir, comme dans son livre De la marge au centre, ou même les invitations d'autres mouvements et intellectuels noirs, c'est de dire que si on s'intéresse à la condition des femmes les plus marginalisées, par exemple de classe populaire, on fait un pas en avant pour tout le monde, au lieu de s'intéresser à celles qui sont, j'aime bien, c'est la phrase que j'utilise souvent, hein, au lieu de s'intéresser au plafond de verre, s'intéresser au plancher collant, pousse le féminisme plus loin. Donc oui, la pensée de Bell Hooks articule la question du capitalisme, du genre, des orientations sexuelles et de la race, et qui propose d'aller aussi contre les versions néolibérales et qui sont des versions aussi classistes, qui pousse à l'aspiration pour le capitalisme, pour une meilleure place dans le système, et non pas, comme elle dit, l'abolition d'un système qui oppresse et domine.
0: Payot, hein, réédite Bell Hooks, du sexisme en amour, culture insurgée, par-delà la race, non silencié, à lire, hein, bien sûr, pour comprendre le monde d'aujourd'hui, finalement, cette pensée formidable de Bell Hooks. On continue à parler avec vous, Fania, dans quelques poignots de secondes, et on va parler de Beyoncé, on va parler de Whitney Houston, on va parler du gangsta rap, par exemple, qui n'avait que peu d'intérêt à ses yeux.
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0: Mais ce sera après vous, Jean-Marc Strel.
6: Et pas d'immenses informations à vous donner, si ce n'est les infos habituelles concernant les chantiers, notamment le 40 Liège, que l'axe s'appelle Aix-la-Chapelle, à hauteur de votre thème. Il y a des files vers Bruxelles, vous perdez une dizaine de minutes, et surtout vers Aix-la-Chapelle dans l'autre sens, avec 20 minutes perdues. Le chantier de l'E411 aussi, Bruxelles-Luxembourg à Vierde, vers le Luxembourg actuellement, vous perdez une bonne dizaine de minutes sur le ring. À noter que de Mechelen à Strombeek, il y a 15 minutes nécessaires. Un petit souci côté SNCB avec la circulation des trains interrompue entre Andenne et Stad.
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6: Fania Noël, sociologue, chercheuse, militante, hein, vous êtes franco-haïtienne, Fania, et spécialiste hein, de l'œuvre de Belle Hooks. Il y a toutes ces rééditions hein, chez Payot. Allez vous y intéresser, parce que c'est une parole hein, qui est intéressante aujourd'hui dans le monde dans lequel nous vivons. Pourquoi d'ailleurs elle l'est à ce point maintenant? Parce que Belle Hooks, elle a écrit tous ses textes il y a un petit temps hein, tout de même, Fania Noël. Pourquoi aujourd'hui dans le monde francophone, si ce n'est parce qu'elle est traduite? Mais j'imagine que ce n'est pas la seule réponse. Pourquoi est-ce que la parole de Belle Hooks est en train de réémerger? Allez, j'ai ma petite théorie parce que je pense que c'est une parole sans compromis, assez radicale. Et...
7: Vraiment développée depuis ces 10 dernières années, hein, même avec des nouvelles publications, pour quelque chose de grand public, de la critique des médias. C'est-à-dire quelque chose qui ne soit pas des études culturelles dans les universités, mais qui apprennent à voir, apprennent à décoder depuis que l'audience, hein, il y a une place de l'audience, le développement de Twitter, qui fait que les personnes qui produisent du contenu, elles sont directement face à l'audience et au public et aux commentaires du public. Mmh. Et on peut voir les backlash extrêmement rapidement, on peut voir les retours, on peut voir aussi quand ça fonctionne bien. Et je pense qu'il y a de plus en plus de demandes pour avoir des personnes qui ont une parole publique, hein, ou des textes qui expliquent de manière accessible comment on peut analyser les médias avec, il y a d'autres textes universitaires comme Stuart Hall, bien sûr, mais je pense que l'œuvre de Belle Hooks permet une approche, parce que c'est des petits essais sur des choses qui vont de Basquiat au rap ou par Madonna, de comprendre ça, et je vous ai entendu parler de votre collègue qui va parler bientôt de la série Furious, et je pense que la série Furious est une très bonne série que j'adore, parce que elle évite les écueils de cette question de race, genre, classe, tout en étant en prenant des positions et en étant très intelligente aussi. Donc, ce qui est donné à voir est assez intéressant dans cette série.
6: Eh bien, nous allons en parler dans Entrer sans frapper dans quelques poignées de secondes. Ce qui n'est pas le cas de la série Atlanta hein, de Donald Glover, qui s'en prend un peu pour son grade sur la troisième saison, dans quelques écrits hein, d'ailleurs de Belle Hooks. Mais on en vient justement à ses pop stars, parce qu'elle va beaucoup s'intéresser, hein, Belle Hooks, à la pop culture, et c'est vrai que c'est important, hein, parce que ça renvoie des images de la société. La pop culture est formidable parce qu'elle donne des icônes à des minorités qui ont besoin d'icônes, des lieux de vie à des minorités qui ont besoin de lieux de vie pour être en sécurité. C'est formidable, la pop culture, mais c'est aussi piégé et piégeant, c'est en tout cas ce que va nous dire Belle Hooks. Par exemple, quand on regarde Bodyguard avec Kevin Costner et Whitney Houston, on se dit « Ah ben c'est chouette !» Ça met en scène une femme très puissante, très célèbre, très riche, en tout cas beaucoup plus que l'homme blanc qu'elle engage pour la protéger. On se dit « Bah c'est bien, c'est une espèce de progrès de film qu'on n'aurait pas vu il y a 80 ans. » Belle Hooks, elle dit « Vous ne regardez pas bien. » C'est ça, Fania?
7: Bon, elle dit que vous pouvez regarder, apprécier. Je pense que son concept de regard oppositionnel ou regard contestataire en fonction de la traduction hein, dit qu'il y a différentes positions qu'on peut prendre, soit refuser, soit être en opposition, ou soit ne pas aller trop en profondeur. Ouais. Et je pense que ce qu'elle propose, c'est que voir Bodyguard comme quelque chose d'extrêmement révolutionnaire pour les relations interraciales, c'est rester à la surface et pas comprendre les dynamiques racialisées de genre et des dynamiques de classe qui se jouent dans ce couple, dans une Amérique qui a des codes très précis concernant les relations interraciales à cette époque. En 2026, c'est différent. Mais c'est ce qu'elle propose. Et moi, je pense, de la même façon quand j'écris sur des séries télévisées ou des films, j'ai parfois des désaccords localisés. J'aime beaucoup Game of Thrones, mais j'ai beaucoup de désaccords. Donc, on fait de la culture, de la

0: critique culturelle. Je pense que c'est pas une opposition qu'on a avec l'œuvre, c'est de dire qu'il est possible d'avoir une approche critique de l'œuvre tout en étant dans le divertissement et en comprenant pourquoi, et je pense que c'est ça qu'il y a dans l'œuvre de Bell Hooks, il y a une bienveillance par rapport au public, c'est-à-dire qu'elle dit je comprends pourquoi, parce que du manque de ces images, mais est-ce qu'on peut prendre un moment pour regarder et pour complexifier, mais ça c'est un temps qu'on a besoin pour digérer les contenus télé ou film.
1: De plus près, parce que la vérité c'est qu'à la fin de Bodyguard, sans trop spoiler, il n'y a pas une grande histoire d'amour, par exemple, entre cet homme blanc et cette femme noire aussi riche et puissante soit-elle, par exemple. Dites, petit aparté, parce que depuis tout à l'heure vous dites racialisé, racisé, etc. Et personnellement, moi, ça me fait toujours bondir, parce qu'on m'a dit, depuis que je suis petit, qu'il n'y avait qu'une race sur cette terre. Pourquoi les sociologues comme vous, les chercheuses, les militantes, continuent d'utiliser le mot « racisé », par exemple, pour parler des personnes de couleur, pour ne pas dire noir, pour ne pas dire jaune, ou pour ne pas dire autre chose? Pourquoi « racisé » serait moins choquant? À mes oreilles, par exemple, c'est un mot qui pique énormément, vu qu'on m'a toujours dit qu'il n'y avait qu'une race, et donc que personne ne pouvait être racisé.
0: Moi, bon, je pense qu'il y a quelque chose qui fait plus que piquer, c'est le racisme. Donc, je pense qu'on peut avoir des débats,
1: bien sûr,
0: des débats de lexique, et sur les signifiants de termes. Moi, j'utilise pas souvent le mot racisé pour définir une personne comme une identité, parce que je pense que tout le monde est racialisé. Donc, racialisé. Donc, on peut être racialisé positivement et on peut être racialisé négativement. Tout le monde est soit blanc, soit noir, arabe. Asiatique, donc on l'utilise pour marquer les positionnements et l'ordre social qui produit du racisme, c'est-à-dire qu'une personne racialisée négativement, on va dire, qui est noire, qui subit plus de contrôle d'identité, des discriminations à l'embauche, c'est parce qu'il y a un processus social historique qui fait qu'il y a des archétypes, des stéréotypes, mais aussi des systèmes législatifs qui font que sa position dans la société est médiée par le racisme. Donc il y a des personnes racialisées positivement où on va considérer que, par de fait, comme les hommes, par exemple, par rapport aux femmes, ont plus de mérite ou sont plus enclins à prendre certaines positions. Donc c'est une façon de mettre les mots sur les choses et de clarifier que c'est pas la même chose que la classe ouvrière.
1: Bien sûr.
0: Et c'est pas la même identité que de classe et de genre. Donc voilà. Donc moi, je ne suis pas très pour utiliser racisé tout seul pour identifier quelqu'un. Moi, je suis noire. Voilà, je suis une femme noire. Et je pense que racisé, ça fait un peu un mot valise. Mais racialisé ou personne racisée, c'est cohérent dans un discours, et pas que universitaire, dans un discours grand public pour expliquer les antagonismes qu'il y a entre des catégories sociales, et certaines catégories sociales sont cohérentes au vu de l'origine ethnique et ou de la race et ou de la race.
1: Lisez Bell Hooks, il y a sororité, blackness, résister au racisme, regard oppositionnel, classe et race, du sexisme en amour. On n'a pas parlé de l'amour par Bell Hooks, mais vous verrez ça dans les livres. Culture insurgée par-delà la race, non silenciée, etc. La préface de Fania, elle est dans Culture insurgée, résister à l'hégémonie culturelle, décoloniser nos imaginaires. Merci Fania, c'était un plaisir de vous entendre parler de Bell Hooks.
0: Merci beaucoup.
1: Merci à vous. Joëlle Scorils, vous êtes avec nous?
2: Oui, certainement.
1: Paraît-il que nous allons parler sport?
2: Oui, oui, très très sport, mais on va quand même aussi parler bien manger et trop bu. Non, trop manger et bien... Quoi?
1: Et bien bu.
2: Voilà.
1: Vous savez, il y a Akira qui ressort sur les écrans dès demain. Ce chef-d'œuvre absolu du cinéma. On va en parler, et puis on va parler aussi de plein d'autres films, n'est-ce pas Eric Russon?
3: Don't look back in anger.
1: I heard you say. Parce qu'il y a le documentaire sur Oasis qui sort.
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15: Bonjour à toutes, bonjour à tous. La zone pluvieuse poursuit son chemin, mais sans se presser, elle grignote lentement du terrain vers l'intérieur du pays, tandis que le sud conserve encore un ciel un peu plus sec. Ce soir, le front va finalement accélérer, balayer le pays avec quelques pluies, 5 mm tout au plus en termes de cumul, puis ensuite place aux éclaircies à partir de 23h environ. Et attention, au réveil, il fera nettement plus frais. Demain matin, le soleil domine largement, tandis que l'après-midi, les cumulus gonfleront, avec une petite ondée possible en camping, et une ambiance assez fraîche pour la saison, autour des 19 degrés. Et puis jeudi, le temps sera sec et calme. Quelques averses pourront revenir vendredi, avant une amélioration temporaire samedi.
2: Il n'y a pas 6 ou 7 merveilles dans le monde. Il n'y en a qu'une, c'est l'amour. Et c'est Jacques Prévert.
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1: Il est 17h07, entrée sans frapper. Il y a Eve-Marie Agnès, Joël Scoris, avec laquelle nous lalalangons le... On est quel jour?
2: Ce que vous mardi. Vous êtes, c'est vous qui choisissez le jour.
1: Exactement,
2: hein, vous savez.
1: Je vous choisis le mardi.
2: Ok, très bien. Eh bien, je dois dire un truc. Hein. Oui, alors j'ai appris un mot. Donc on va parler un peu de paddle et de padel. Mais j'ai appris un mot et je vais vous dévoiler mon mot. Alors c'est un peu du flamouche, mais c'est chouette quand même.
1: Allez, ce sera dans quelques instants et ça donne très très envie. Bonjour Eric Russon.
16: Oui, bonjour Jérôme.
1: Alors, on va parler des sorties cinéma et plateforme.
16: Oui, voilà. Donc on aura deux frères qui se tiraient la gueule, mais ça va mieux. On aura une femme qui se fait passer pour un seul soldat après la guerre de 30 ans. On aura aussi deux femmes très particulières. L'une, c'est une tueuse en série, et puis l'autre, c'est le flic qui va enquêter sur les meurtres qu'elle commet.
1: Allez, ça c'est furieux.
16: Ah, j'ai aussi un film météorologique.
1: Ah,
2: c'est plus un teaser, c'est ta chronique.
1: Il est 17h, on s'informe avec Hélène Maquet. Bonjour Hélène.
17: Bonjour.
1: C'est le 17h d'Hélène.
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1: Moi j'aime bien le 17h d'Hélène. Nous sommes le 8 septembre 2026, c'est mardi, et c'est boulette au menu.
18: C'est la boulette du siècle quoi.
17: La boulette du siècle, à votre avis, c'est petit A, le plat de Balocca Super Size, mangé ce midi par Joël Scorils. Je peux vous dire qu'alors qu'il est, elle rame en termes de digestion. Ou petit B, la tour Eiffel qui planque ses employés femmes parce que des visiteurs hindous conservateurs préfèrent qu'il n'y ait que des bonhommes aux caisses. J'ai pas besoin de réponse, je vous laisse méditer, ça vous fera du bien, surtout toi Joël.
1: Cette journée du 8 septembre 2026, Hélène Maquet, vous nous la racontez.
17: Des flashs blancs illuminent en une fraction de seconde les immeubles qui dessinent le centre de Kiev avant que le noir retombe instantanément. Des flammes oranges surgissent des toits, une fumée grise se superpose à la nuit. Les alarmes de la ville commencent à hurler. 30 missiles et 166 drones russes ont été lancés sur Kiev, d'après les autorités ukrainiennes, comme sur cette entreprise dont le patron, casquette vissée sur le front, est sous le choc.
19: Je tremble de tout mon corps. Mes mains tremblent. Je n'arrive pas à pleurer. J'ai donné beaucoup de ma vie à ce projet.
17: Au lever du soleil, la fumée s'étire encore au-dessus de Kiev. La nuit a fait 2 morts et 8 blessés. La trêve n'aura duré que 3 jours, le temps de la visite de l'émissaire américain Steve Witkoff en Ukraine.
1: En Belgique, la journée commence à Senef, dans le Hainaut.
17: L'entreprise Syngenta Chemical, spécialisée dans les engrais et les herbicides, annonce qu'elle va fermer son site de Senef. 170 personnes vont perdre leur emploi.
1: Dans la matinée, on continue à parler des entreprises en Wallonie.
17: Puisque c'est en Wallonie que le nombre de créations d'entreprises a été le plus élevé depuis fin 2025, c'est ce qu'indique le baromètre des entreprises qui est révélé en cours de matinée. Pourquoi en Wallonie plus qu'ailleurs en Belgique? D'abord parce qu'il ne faut plus de diplôme de gestion pour lancer son entreprise, mais aussi, explique Anne-Sophie Sneijers, la secrétaire générale de l'UCM, l'Union des classes moyennes, à cause de la réforme du chômage.
20: Il y a quand même un certain nombre de personnes qui frappent aujourd'hui, notamment chez UCM, au guichet d'entreprise pour créer leur entreprise parce qu'ils voient cela comme étant la seule solution pour se garantir un emploi.
17: Un des enjeux, c'est de voir si ces entreprises seront solides, durables dans le temps. La conjoncture économique est compliquée. Coup de massue alors que le baromètre vient à peine d'être publié à Moucron. Un des géants belges de la pomme de terre surgelée, Clare About Potatoes, envisage de fermer une de ses usines. 400 emplois sont menacés. Shems Mabrouk, permanente syndicale FGTB, raconte une situation tendue dans l'entreprise.
21: Hier, on a demandé aux travailleurs de rentrer chez eux. Il y a eu des vigiles qui ont débarqué. Ils ont cadenassé l'entièreté du site. Donc déjà, une annonce de menace d'emploi, c'est extrêmement violent. Mais alors, en plus, ils ont rajouté de la violence à la violence en expulsant presque les gens de leur site.
17: 400 emplois sont menacés à Moucron. Vous entendrez la direction de Clare About Potatoes dans le journal de 18h.
1: C'était le fil info de la journée. Parmi les grosses actus de ce jour, il y avait aussi les résultats, j'adore, de l'enquête PISA. PISA, grande étude qui évalue tous les 3 ans les compétences scolaires des élèves de 91 pays, dont la Belgique.
17: En fait, ce qui est évalué, ce sont les sciences, les maths et la lecture. Et parmi les points faibles de presque tous les pays, sauf le Royaume-Uni, il y a la lecture. Alors, comment donner le goût de lire? Il y a une école à Bruxelles qui a tenté une solution qui fonctionne et qui est toute simple. Faire lire les élèves. Anne-Sophie Breundungs et Gary Wantier ont poussé la porte de l'Institut Maristella à Laeken.
22: Chaque jour, après la récréation du matin, la sonnerie de l'Institut Maristella retentit. Tout le monde se met alors sur pause et prend 10 minutes pour lire. Sana Kamal, prof de français, est la coordinatrice du projet Silence, on lit.
23: Au départ, le but, c'était surtout d'améliorer les compétences en lecture ou en écriture des élèves. Et au fur et à mesure, ça a été surtout de travailler sur le plaisir de lire, redonner un peu le goût, redonner du sens à la lecture pour les élèves.
22: Le plaisir de lire, Éline, élève de Réto, ne l'avait pas forcément.
24: À la base, j'aime pas du tout lire, mais ces 10 minutes-là m'ont permis à beaucoup aimer lire des livres, que ce soit à la maison ou à l'école. Et voilà, et c'est super chouette.
22: Jonathan, lui, y voit une occasion de prendre une petite pause.
25: Avoir 10 minutes de répit dans un cours, moi, ça me dérange pas. Donc si je peux lire à ce moment-là, que faire des mathématiques, des formules, moi je suis content.
22: Chacun peut lire ce qu'il veut, roman, BD, biographie. Et pour ceux qui ne seraient pas inspirés, un système de prêt est disponible.
23: Ils ont l'obligation d'avoir un livre tous les jours, mais ils ont aussi l'occasion pendant la pause de récréation de venir louer un livre.
22: Ici, tout le monde joue le jeu, élève, prof, directeur, secrétaire, à 11h10 tapante, silence. On lit.
17: Oui, puisque cette opération s'appelle Silence, on lit. On pourrait faire ça aussi à la RTBF et dans toutes les entreprises. Hop, on fait sonner. Hop, on lit 10 minutes. Et
1: nous, on le fait toute la journée, figurez-vous. Hélène, je voudrais maintenant qu'on revienne sur une info d'hier. Parce que hier, à peu près à cette heure-ci, on vous a dit ceci, Hélène. Une bonne nouvelle vient de tomber enfin.
17: Mais oui, c'est du côté du sport qu'il faut aller chercher.
1: Ben, depuis hier, les bonnes nouvelles pour le sport belge s'enchaînent et n'arrêtent pas de tomber.
17: Mais écoutez, franchement, c'est champagne, c'est pas si souvent que ça marche comme ça. En basket, en tennis, en cyclisme, en même pas 48 heures, les performances s'enchaînent. Mais lesquelles exactement?
1: On n'est pas trop en sport, on vous a déjà dit.
17: C'est un blind test. Qui sont les sportifs et les sportives belges qui performent comme des maboules ces 48 dernières heures? On entend quelqu'un, vous cherchez qui c'est ou pourquoi on l'entend. C'est parti.
0: J'ai pris mon moment et c'était parfait comme ça.
1: Ouais.
17: Qui a pris son moment?
1: Ça, c'est le tennisman qui a gagné hier, qui était très fatigué.
17: Non, c'était pas lui. C'est Wout van Aert qui a remporté la 15e étape sur la voie
1: d'Orange.
17: Il a su saisir son moment autour d'Espagne. C'est la deuxième étape qu'il remporte. Il est maillot vert. L'étape va se terminer. Je vois qu'il était encore devant. C'était au sprint. On vous dit où ça en est une fois qu'on sait pour l'étape.
1: Il est passé.
17: Wout van Aert est passé en mode masterclass.
1: D'accord.
17: Il reste une semaine de tour. Attention, question suivante. C'est un blind test et un plan langue.
3: Ik heb onder miraculeuze wijze toch nog die eerste set kunnen pakken.
1: Ça, c'est Blocks.
17: Exactement, il a dit de eerste set kunnen pakken. Miraculeusement, j'ai réussi à gagner le premier set. Historique, Alexander Blocks est le premier Belge à se hisser en quart de finale de l'US Open. C'est un exploit. Il avait mal aux côtes. Il joue son quart de finale demain à 17h30 contre le Russe Karen Khachanov. Attention.
5: Ouais, c'est clair qu'ils ont tous les deux l'ambition de devenir champion du monde.
6: Patin à roulette.
17: Pas souvent qu'on en a deux qui ont l'ambition d'être champion du monde.
1: C'est pour du vélo aussi.
17: C'est pour du vélo, c'est Serge Powell, ce sélectionneur de l'équipe nationale de cyclisme. Exactement, sur le fait que cette année, Wout van Aert et Remco Evenepoel sont tellement en forme qu'ils peuvent prétendre tous les deux au maillot arc-en-ciel. Attention, suivant.
7: Première du groupe, c'est important. Voilà, premier job fait, j'ai envie de dire.
6: Belgian Cat.
17: Belgian Cat, exactement, c'est Julie Allemand de nouveau. Je ne sais pas quoi vous dire. Les Belgian Cat sont en quart de finale de la Coupe du Monde. De la Coupe du Monde de basket, elles terminent première de leur poule. En quart de finale, elles rencontreront le vainqueur de l'affrontement entre l'Allemagne et la Corée du Sud qui joue en barrage ce soir. Les quarts de finale auront lieu jeudi. Allez, un petit dernier.
0: On est tous ambitieux. Après, c'est que le début de saison. Faut quand même pas s'enflammer.
17: Faut pas s'enflammer.
1: C'est du foot.
17: C'est du foot.
1: C'est Ryan. Standard.
17: Exactement. En parlant de miracle, le Standard invaincu depuis le début de saison. Certes, on est le 8 septembre. Certes, c'est un tout début de saison invaincu. Mais bon, c'est un début de saison.
6: Avec Hélène, c'est soit Wout van Aert, soit le Standard, quoi.
1: Exactement. Ah, mais son cœur va quand même chez Remco. Hein. Elle m'a dit qu'une fois Remco, vous êtes en train de changer.
17: Non, est-ce qu'on... Alors, c'est une longue explication. Je ne sais pas si on doit... Non.
16: On a deux heures.
1: Ça non, va. Pas le temps, mais on peut faire une spéciale demain. Out, Remco, et au milieu, Hélène.
17: On fera ça pour les championnats du monde.
1: Et
17: on
1: la nouvelle
17: ça pour les
1: télé-réalité de la RTBF, pourquoi pas. On va développer le projet.
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1: Julie Morel, bonjour.
6: Bonjour.
1: 17h30, Le Monde en direct.
6: Oui, et vendredi, on commémorera les 25 ans du 11 septembre. Et 25 ans après, on avait envie de poser cette question avec un peu de recul. Est-ce qu'on peut vraiment dire que ce jour-là, le monde a basculé dans une nouvelle ère? On présente souvent ce moment, ce 11 septembre 2001, comme une année zéro, le début d'un nouvel ordre mondial. On avait envie de questionner ça. Est-ce que c'est vraiment à ce moment-là que ça s'est passé? Qu'est-ce que ça a entraîné concrètement? Est-ce que l'islamophobie que les différents attentats ont généré sont, par exemple, le terreau de la poussée de l'extrême droite que l'on voit aujourd'hui? On questionnera ça avec le géopolitologue Pascal Boniface et avec l'historien Peter Lagroux. Vous pouvez partager vos réflexions, vous, ce que vous avez ressenti à ce moment-là. 0471 200 500.
1: Merci Julie. Le Monde en direct, c'est à 17h30.
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1: Jean-Marc Strel.
27: Oui, il y a un accident impliquant une voiture et un camion sur le 42 à Theux, vers l'Allemagne. C'est les bandes de gauche et milieu qui sont neutralisées. Vous perdez un quart d'heure actuellement. Des ralentissements sur le 40 Liège-Aix-la-Chapelle à hauteur de Votem, dans la zone de travaux. Vers Bruxelles, 10 minutes. Vers Aix-la-Chapelle, 20 minutes. Des ralentissements également dans une zone en travaux sur le 411 Bruxelles-Luxembourg à Vierde. Vers le Luxembourg actuellement, une dizaine de minutes perdues. Côté ring de Bruxelles de Halle à Grande Gare, nous passons à 25 minutes de patience. Donc voilà, ça commence à se charger fortement et de Strombeek à Grande Gare, un bon quart d'heure.
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1: Il y a Hélène, il y a Eric, oui. Il y a Joël Storis à laquelle nous allons répondre à cette formidable question. Padel ou paddle ? Question qui n'était jamais posée.
6: Ah oui, c'est important.
1: A priori, je me la pose toujours important. Pas. Mais parlons-en tout
6: mais
1: de même aujourd'hui
6: dans Entrée sans frapper. C'est bien que ça compte, Joël. Pour vous. Je suis contente que ça. Dimanche soir, j'ai eu le bonheur d'apprendre un nouveau mot. C'est pas dans ce studio que ça se produirait. C'est pas à votre contact que je vais apprendre un mot. Ça, c'est sûr. Ça, tout ce que j'apprends.
1: Des fois, il y a
6: vous,
1: Hélène dans le studio.
6: Tout ce que j'apprends avec vous, c'est à dire des insanités et en m'injectant de l'héroïne. On vous connaît dans le milieu. Hélène Maquet, là, avec ses airdocts, pas la dernière pour revendre des gummies. Alors que moi, dimanche, j'ai fini ma journée paisiblement sous perfusion de Dame Blanche, laquelle succédait au meilleur poulet rôti du district, et il se trouve qu'on n'avait presque rien d'autre à boire que du ruinard. Quelle triste histoire, dit. J'ai fini afkepoeft, rien que du bon afkepoeft, parfaitement mon nouveau mot préféré. Mais nous y reviendrons. D'abord, le padel. Parce que mon bain de ruinard déguisé en dîner concluait une merveilleuse journée de padel pleine de soleil et de bonnes femmes qui sont mes comparses chéries de padel. Je sais ce que vous pensez. Quelle pouffe cette pouffe ? Mais certainement.
1: Oui, entre son ruinard et son padel, on a envie de vous mettre des
6: gifles. N'hésitez pas. J'adore jouer au padel. Je rappelle que cette activité dérive du tennis et se pratique par paire.
1: Petit dérivé du
6: terrain. Bien sûr, sur un terrain fermé par des parois de verre et de grillage, on court en tous sens et on rit comme des bébés chiens un peu tarés. Il ne faut pas confondre le padel, un mot espagnol, avec le paddle, un mot anglo-saxon. Rien à voir, à moins que...
1: À moins que...
6: Sorpresa, surprise. Explication. Le padel à l'espagnol, c'est un cousin un peu dégénéré du tennis. Le paddle, ou stand paddle, c'est un cousin du surf.
1: Oui.
6: Il vous faut d'abord, une étendue d'eau, sinon vous aurez l'air ridicule. Oui. Vous posez sur l'eau une planche qui est plus grande et plus longue qu'un surf. Oui. Vous vous mettez debout sur la planche et vous la faites avancer au moyen d'une pagaie ou rame. Et comment dit-on pagaie ou rame en anglais ? Ça se dit paddle. Donc le stand paddle, c'est un truc où l'on pagaie debout. Saviez-vous que l'inspiration première du stand paddle, c'est le mode de déplacement des rois polynésiens ? Les rois polynésiens se baladaient de lagon en lagon sur des planches de bois énormes, à Walpé, chill la plaisance, et ils ramaient tout cool en se tenant debout. C'est ce qu'observe le fameux navigateur britannique James Cook à Hawaï en 1778.
1: Okay.
6: À propos de à poil, saviez-vous que le mot paddle désigne non seulement une rame, mais aussi une planchette de bois, éventuellement garnie de cuir, qui s'utilise lors de certains jeux sexuels. On peut alors se faire paddeler les fesses, ou ce qu'il vous plaira de paddeler. Mon papa et ma maman, par exemple, dans la cave. Oh non, quelle horreur! Surtout ne pas ramener ces images à ma mémoire avec son énorme... Oh là là, non!
1: Bon. Stop!
6: Et donc, les amateurs de précision prononciatoire différencient paddle et padel, puisque... Ah ouais. Le padel, le jeu de raquettes, est né au Mexique. En effet, l'histoire du padel commence à Acapulco en 1969. Il y a là un homme d'affaires, Enrique Corcuera, qui possède un grand jardin, mais quand même pas assez grand, grande, pour y construire un vrai court de tennis. Alors il en a construit un bizarre, un terrain trop petit, seulement 20 mètres sur 10, et pour éviter que la balle, la pelota, ne se perde sans arrêt chez les voisins, il met des parois tout autour de son terrain trop petit, pequeño. Et ensuite, un de ses amis
17: une espèce de prince espagnol, ayant tellement adoré ce jeu, Juego, embarque l'idée et fait construire les premiers terrains de padel européens à Marbella.
1: Marbella.
17: Mais alors, ce mot espagnol, padel, qu'est-ce qu'il veut dire ?
1: Bonne question.
17: C'est là qu'est l'astuce. Le mot espagnol, padel, vient de l'anglais. De quel anglais ? De l'anglais paddle.
1: Non.
17: Mais si, allez, tout ça pour ça, chouchou vert et vert chouchou, green cabbage y col verde.
1: Mais
17: c'est assez... Mais c'est assez normal. La raquette de padel ressemble à une mini pagaie arrondie. Donc le padel vient de paddle. Mais ce paddle anglo-saxon, d'où vient-il, lui ?
1: Mais je vous demande la question, je la pose.
17: Eh bien, le padel anglo-saxon, il vient du latin. En latin antique, il y avait le mot patel, devenu en latin médiéval le mot padel. Et padel est devenu quoi en français ? C'est devenu le mot poêle. Une poêle à cuisiner, une poêle à frire.
1: Ah oui !
17: Autant dire en résumé que le padel et le padel se pratiquent l'un comme l'autre avec des espèces de poêles à frire. Il y a un autre mot espagnol qui vient lui aussi de cette padella, c'est la délicieuse paella.
16: Oh.
17: Une bonne paella, ça se cuisine dans une poêle. Padel, padel, poêle et paella, c'est finalement, originellement, étymologiquement le même mot. Tout ça pour revenir à mon dîner de dimanche.
1: Ah oui, vous étiez
17: j'ai
1: quoi ?
17: J'ai appris quelque chose.
16: Afre-pouft.
17: Alors, j'ai découvert, justement, grâce à une de mes amies du padel, un mot à adopter parce qu'il est très expressif quand on a très bien mangé et très bien bu et qu'on se trouve rassasié jusqu'à l'épuisement. On peut déclarer qu'on est afre-pouft.
1: Afre-pouft.
17: C'est très joyeux à prononcer. Oui. C'est du flamand familier qui peut être utilisé dans divers domaines et notamment à table. Afre-pouft pour cause de avoir trop bien mangé en bonne compagnie, si possible. Et nos rototos ne sentiront rien d'autre que le champagne. Une pouf, vous pensez que je suis tout ce que vous voulez, mais une pouf, afre-pouft.
1: Afre-pouft, c'était pas bien, on a appris plein de trucs. Et quel accent espagnol,
17: vous avez. Ah oui, vous avez
1: Mexicano espagnol. Espagnol. Merci beaucoup, Joël Scolis. On enchaîne.
17: Je reviendrai.
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1: Bonjour Éric Russon.
16: Ah, c'est déjà à moi.
1: Comment allez-vous ?
16: Il n'y a pas une chanson.
17: Russon.
1: Visiblement, il y a un magnifique documentaire qui sort cette semaine sur un groupe formidable.
17: Il voulait passer tout de suite.
1: Deux Anglais, Liam et Noël, ça s'appelle Don't Look Back in Anger.
11: I feel like I'm exercising demons, getting it all out. 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
16: C'est le docu de la semaine, c'est normal, il n'y en a qu'un. Très attendu évidemment sur les retrouvailles des frères Gallagher, la tournée mondiale d'Oasis qui a marqué en 2025 le retour du groupe après 15 ans d'absence et de tirage de gueule. C'est réalisé par Dylan Sothern et Will Lovelace, c'est produit par le même gars Steven Knight qui a fait Peaky Blinders.
1: Ouais.
16: Les deux réalisateurs avaient déjà fait un film sur Blur en 2010, plusieurs autres docus musicaux. Ici, ils ont filmé les répétitions avant la tournée. Puis les concerts, en Angleterre bien sûr, mais aussi aux USA, en Amérique du Sud, en Asie. Ils ont rencontré et interviewé des fans du groupe qui attendaient ce retour avec émotion, des fans qui, pour la plupart, sont nés avec les chansons, en fait, dans les années 90. Ce qui est très bien même, dans le film, ce sont les retrouvailles en coulisses, froides, glacées, mais Liam fait quand même le job. Puis arrivent les concerts, qui semblent dépasser les espérances des deux frangins. Mmh. Et enfin, le pardon et la réconciliation entre Liam et Noël, qui reconnaissent chacun face caméra, les grandes qualités de l'autre. Une des phrases formidables du film est de Noël qui parle de Liam. Lui peut se permettre de mettre son tambourin sur la tête et ne peut plus bouger face au public. Moi, j'aurais l'air d'un con. Ce qui est palpable, c'est aussi l'émotion du public, énorme public qui gagne les spectateurs du film. Ce qui est moins bien, on va dire, c'est d'abord que les interviews ne veulent pas sortir impensifs sur la nostalgie, la magie des concerts, C'est ensuite tout le discours du pardon, pardonner. C'est ne pas oublier le passé, mais s'en libérer, qui est quand même extrait d'un prêche dans une église. C'est un choix. Allez le voir, comme je l'ai vu, il faut le voir en IMAX. Je l'ai vu en IMAX, le spectacle est tout à fait au rendez-vous, que l'on soit ou non un inconditionnel du groupe.
1: Ok, pour Oasis, le film s'appelle Don't Look Back in Anger, et c'est un documentaire sur les frères Gallagher.
16: C'est le titre d'une chanson, assez
1: célèbre d'ailleurs. Le film s'appelle Rose.
12: Ich weiß, was ich gesehen habe.
13: Mir scheint, du bist nicht ganz gesund in deinem Kopf.
12: Du hast mir das Maul verboten.
13: Lüge! Lüge! Alles Lüge!
1: film austro-allemand avec la formidable Sandra Hüller.
16: C'est un film de Markus Schleinzer qui a valu à la comédienne, en effet, Sandra Hüller, qu'on a vu dans Anatomie d'une chute, dans The Zone of Interest. Elle a reçu le prix d'interprétation à Berlin et c'est tout à fait mérité. Elle joue une femme qui se fait passer pour un soldat qui revient de la guerre, celle de 30 ans. Nous sommes donc en 1648 et qui prétend être l'héritier d'une ferme et d'un Lopenter dans un village protestant. Les gens se méfient et Rose va tout faire pour s'intégrer à cette communauté jusqu'à accepter de se marier avec la fille d'un propriétaire terrien voisin. C'est tiré d'une histoire vraie, le film aborde la thématique du genre évidemment, mais surtout pose la question dans une société qui est soumise à Dieu, ce qui est le cas évidemment, l'être humain peut-il encore s'inventer différent, devenir qui ou elle désire? C'est une question qui déborde sur aujourd'hui évidemment. Film en noir et blanc, assez austère, ben Rose est dominée par l'interprétation bluffante de Sandra Hüller, mais aussi, il faut le souligner, par la réalisation, la direction photo qui est assez somptueuse. C'est mon maître à chat, c'est ma dame blanche du jour.
1: Ah, la dame,
16: c'est noir et blanc.
1: Et côté dame blanche, si je puis me permettre, sachez que plein de cinémas, la plupart des cinémas vont ressortir Akira sur grand écran. Akira, ce film absolument formidable, sorti en 1948 de Katsuhiro Otomo, qui se déroulait dans le futur, c'était en 2019, à l'époque, dans ce fameux Neo-Tokyo, où Kaneda, le chef d'une bande de motards, tentait de sauver Tetsuo, son ami qui était devenu le Kobe d'expérience militaire, qui allait lui donner des espèces de pouvoirs psychiques assez dingues. C'était un film extrêmement en avance sur son époque, déjà pour sa fluidité d'animation qui était folle, l'architecture dans ce film Akira était folle, et puis les thématiques étaient importantes, parce qu'une des thématiques d'Akira, c'est comment fait l'être humain quand il invente une technologie qui le dépasse. Voilà, ça c'était en 1988 et Akira ressort à voir sur grand écran. Autre film pour cette semaine, Éric Russon, je pense que ça s'appelle Pressure.
16: Oui.
13: D-Day will be the largest seaborne invasion in history. Captain Stark, you're the best meteorologist in the country.
1: C'est quoi Pressure?
16: C'est le deuxième long métrage de l'Australien Anthony Maras. C'est le gars qui avait fait Hotel Mumbai. Mm-hmm. C'est un suspense météorologique, figurez-vous, qui se déroule
1: avec Pascal Laroche.
16: Non,
1: sans Pascal.
16: Non, sans Pascal Laroche. Qui se déroule dans les coulisses du débarquement allié en Normandie. On sait qu'il a eu lieu le 6 juin 44, mais le film raconte comment les meilleurs météorologues ont été sollicités par les forces armées alliées pour décider du bon moment pour débarquer.
1: Ah ouais.
16: Temps clair, tempête. Ou tempête, évidemment, les deux causeraient une hécatombe, ou entre les deux. Deux spécialistes vont s'affronter, qui sont joués par Andrew Scott, formidable comédien, et Chris Messina. Nous, on sait qui a raison, mais Eisenhower, qui est joué par Brendan Fraser, doit choisir s'adapter d'une pièce de théâtre, ça s'appelle Pressure.
1: Et c'est bien.
16: C'est pas un grand film, mais c'est un bon film, tant il nous tient en haleine sur une question dont on connaît la réponse.
1: Mais ouais.
16: Ah ouais.
1: Compliqué.
16: Et c'est vachement bien fait.
1: Allez, bah c'est
16: oui.
1: Ça s'appelle Pressure. Est-ce qu'il y a d'autres films encore pour cette semaine où on filme sur la plateforme en l'occurrence?
16: Non, il y a Practical Magic, mais...
1: Sur Disney, il y a une série dont on voulait à tout prix parler qui s'appelle Furious.
14: There are three victims we know of. Neighbors say they saw a woman.
15: Descriptions of her all over the place.
16: Comme on l'a entendu, ce n'est ni en espagnol ni en allemand.
1: Non. Mais c'est avec la voix et la personnalité de la meilleure actrice du moment, en tout cas selon le présentateur de cette émission.
16: Ouais, série en 8 épisodes créée par Elizabeth Merriweather, avec dans les deux rôles principaux Amy Rossum, que l'on a vu dans la série Shameless, et Lola Pettigrew, qu'on a vu dans Trespasses ou encore Say Nothing.
1: Ouais.
16: La série est inspirée par un film dont je me souviens, sorti en 1987, j'avais déjà 74 ans, avec Debra Winger et Teresa Russell. C'est l'histoire d'une ex-flic devenue agente du FBI qui enquête sur les crimes d'une tueuse en série qui supprime ses victimes en leur injectant de la drogue pour qu'ils fassent une overdose. C'est une série qui parle de la difficulté de travailler entre police et bureau fédéral, mais ça parle surtout de pédocriminalité, de trafic sexuel qui implique des adolescentes et des hommes qui ont de la thune, suivez mon regard.
1: Et la justice qui ne fait pas son boulot.
16: Voilà, l'intérêt majeur de cette série réside dans l'écriture, évidemment, comme toujours dans ce genre de série, celle de l'histoire. Il y a aussi des cliffhangers à chaque fin d'épisode, mais aussi l'intérêt, c'est les deux personnages principaux. Ce sont deux femmes qui se ressemblent dans leur trauma, dans leur souffrance. On va découvrir que Alice, la flic, est une femme battue par son ex qui est flic comme elle. Et puis il y a quand même quelques scènes, notamment il y a quelques scènes avec Steve May, qui est un comédien atteint de dystrophie musculaire. Dingue. Et ces scènes sont dingues.
1: Ouais, regardez Furious, c'est sur Hulu, hein, donc sur Disney. Merci Joël.
6: Je reviendrai, désolé.
1: Oh oui, merci. Merci Eric, merci Hélène, Ève, Marie-Agnès. Dans quelques instants, Le Monde en direct.
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27: Très belle fin d'après-midi avec RTBF, la première. Merci de vous informer avec nous. Il est 17h30.
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27: Bonsoir à toutes et à tous et bonsoir Julie.
6: Bonsoir Pascal, bonsoir tout le monde.
27: À la une ce soir, l'analyse des résultats du test PISA.
6: C'est le baromètre mondial de la performance de nos systèmes éducatifs. Au total, ce sont 760 000 jeunes qui ont été testés dans une nonantaine de pays. Et au niveau mondial, les performances chutent, c'est clair. Pour la Fédération Wallonie-Bruxelles, la baisse est plus douce et les inégalités scolaires diminuent. Que faut-il en conclure? On va prendre 5 minutes pour comprendre dans un instant.
27: Une nouvelle mobilisation syndicale en pleine négociation budgétaire. La FGTB et la CSC annoncent ce mardi une manifestation nationale le 9 octobre à Bruxelles. C'est un premier avertissement clair au gouvernement fédéral, déclarent les syndicats. Et la FGTB prévient une journée de grève nationale pourrait suivre fin novembre.
6: 11 septembre, date indélébile. Le 11 septembre 2001, les États-Unis frappaient en plein cœur. On se souvient toutes et tous de l'endroit où on était quand on a appris la nouvelle. C'était il y a déjà un quart de siècle. Alors comment cet événement a changé le monde? Et d'ailleurs, a-t-il réellement bousculé l'ordre du monde? On va en parler ensemble ce soir dans notre Allô le Monde.
27: Oui, et on a décidé de vous poser cette question. À quoi ressemblerait le monde si le 11 septembre n'avait pas eu lieu? Venez nous livrer vos réflexions et poser vos questions. Comme chaque soir, vous formez le 070 66 55 44. Émilie prend
0: prend vos appels dès à présent. Vous pouvez aussi nous envoyer vos messages et notes vocales sur WhatsApp 0471 200 500. Allô le monde, c'est à partir de 18h15.
6: Vous connaissez sans doute la recommandation, il faut consommer 5 fruits et légumes par jour. Après avoir lu le livre de notre invité, il y a fort à parier que c'est un conseil que vous n'oublierez plus. Alfred Bernard est toxicologue, professeur émérite à l'UC Louvain. Et dans le livre « Toxique ou pas toxique », il détaille les risques réels liés aux PFAS, aux microplastiques, au chlore et autres métaux lourds. Il nous dit aussi comment nous en protéger. Alfred Bernard est l'invité du Monde en direct à 18h40.
0: Voilà, vous avez le menu, alors soyez les bienvenus. Une chute généralisée des performances scolaires et la Fédération Wallonie-Bruxelles qui se maintient plus ou moins. Voilà les résultats de l'enquête internationale PISA 2025 sur l'enseignement.
6: L'étude, qui a lieu tous les 3 ans, on le rappelle, teste les acquis des jeunes de 15 ans en maths, en sciences et en lecture dans 91 pays de l'OCDE, l'Organisation de coopération et de développement économique. Et c'est toujours une mine d'infos, cette enquête.
0: Alors, quels sont les systèmes éducatifs les plus performants? Comment s'en sortent les élèves belges francophones? On va immédiatement prendre 5 minutes pour comprendre avec Daphné Van Hossel. Bonsoir Daphné.
2: Bonsoir à tous.
0: Commençons par nos élèves en Fédération Wallonie-Bruxelles. Est-ce que ça va mieux, Daphné?
2: Si on veut être un peu optimiste, on peut dire qu'on s'en sort un peu mieux que les autres, parce que notre chute est moins vertigineuse, mais c'est vraiment choisir l'option du verre à moitié plein. Pour résumer, on colle désormais dans les 3 domaines testés, maths, sciences et lecture, à la moyenne internationale. En sciences, on se maintient alors que les résultats des autres pays chutent, ce qui fait qu'on est remonté dans le classement. Avant, on était en dessous de la moyenne OCDE, désormais on l'atteint. En maths et en lecture, nos résultats ont baissé, mais moins que ceux des autres.
6: Mais donc, si je comprends bien, le grand enseignement de cette enquête version 2025, c'est que nos pays voisins dégringolent.
2: Oui, alors au niveau international, les résultats 2025 sont tout bonnement les plus faibles jamais enregistrés. Ceux qui s'en sortent le mieux, ce sont les pays asiatiques, le Japon, la Corée du Sud, les pays baltes, dont l'Estonie, qui est devenue un modèle, et le Royaume-Uni et l'Irlande. Mais pour nos voisins, effectivement, les Pays-Bas, l'Allemagne, la France et la Flandre, c'est la dégringolade, diversement selon les matières, évidemment.
6: Ouais, vous venez de mentionner la Flandre. Les Flamands, on se compare souvent à eux. On les a toujours cités en exemple. Ils sont plus si exemplaires que ça aujourd'hui?
2: Et ils ont en tout cas considérablement chuté dans toutes les matières. Écoutez Ariane B., professeure en sciences de l'éducation à Liège.
4: C'est vrai qu'en sciences, la Flandre perd 33 points, en maths 64, en lecture 68. Ce sont des diminutions conséquentes. Pour donner un ordre de grandeur, dans PISA, on estime que le progrès qu'on fait en une année d'études, c'est 25 points PISA. Comme ça, ça donne une idée de grandeur de ce que peut représenter une chute de 64 points en Flandre, en maths par exemple.
2: Un retard de 2 années et demie, en l'occurrence. Alors, comme ils partaient de bien plus haut que nous, leurs résultats en maths et en sciences restent plus élevés que les nôtres et que la moyenne internationale. Mais en lecture, on partage désormais le même score. Il faut noter que, contrairement à d'autres pays, ce n'est pas une chute qui est apparue de manière soudaine au moment du Covid. C'est un effritement auquel on assiste depuis les années 2000 et qui s'est accéléré lors des 2 dernières enquêtes PISA.
6: Si on revient à la Fédération Wallonie-Bruxelles, il y a quand même aussi une note positive, c'est la réduction des inégalités.
2: Oui, tout de même, un petit verre à moitié plein. Notre système éducatif est connu pour être particulièrement inéquitable. Eh bien, on assiste à une réduction de ces inégalités. Depuis 2015, les écarts de performance entre élèves favorisés et défavorisés ont diminué d'un quart. Et ceux entre élèves natifs et élèves issus de l'immigration ont été divisés par 2. Et ce, bien grâce à une amélioration des résultats des élèves défavorisés issus de l'immigration.
6: Ouais, et ça, évidemment, c'est une bonne nouvelle. Comment on explique en fait cette réduction?
2: Ariane B évoque plusieurs pistes, plusieurs hypothèses qui seront donc à confirmer, dont celle du fameux décret inscription destiné à favoriser une plus grande mixité dans les écoles secondaires.
4: On a observé dans les données PISA une mixité sociale qui s'améliorait un peu dans les écoles. On a toujours des écoles qu'on appelle ségrégées, c'est-à-dire que certaines concentrent les élèves favorisés et sans problème, et d'autres les élèves défavorisés avec des parcours scolaires difficiles. Et cette ségrégation sur des critères sociaux ou migratoires diminue un peu chez nous.
2: Et cette légère amélioration de la mixité des écoles pourrait donc pourrait donc être lié au décret inscription. Autre piste évoquée par Ariane B, les plans de pilotage que les écoles ont dû mettre en place dans le cadre du pacte d'excellence. Chaque école a dû se fixer des priorités et 40% des écoles ont choisi la réduction des inégalités sociales. Elles ont donc dû, en principe, mettre en œuvre des mesures qui vont en ce sens.
0: Et il y a une troisième hypothèse, Daphné ?
2: Oui, c'est la légère diminution du taux de redoublement. Il y a plus d'élèves qui sont à l'heure en 4e secondaire, l'année où sont censés se trouver les élèves de 15 ans, les élèves testés pour PISA. Écoutez encore Ariane B.
4: On sait que le redoublement est générateur d'inégalités sociales parce qu'il est plus souvent proposé, imposé à des élèves défavorisés. Il y a un lien entre la performance scolaire, le niveau socio-économique et le fait de redoubler. Et donc, une autre hypothèse est qu'en ayant commencé à limiter le redoublement, on commence aussi à limiter l'impact du déterminisme social sur les résultats.
2: Alors la diminution est toute relative, on reste les champions du redoublement au sein de l'OCDE avec 35% des élèves de 15 ans qui ont doublé, mais le mouvement est amorcé. Je vous donne rendez-vous dans 3 ans pour PISA 2020.
0: Rendez-vous est pris, merci Daphné Vanhoessel. En attendant, en détail, analyse, réactions et commentaires sont à retrouver de manière complète sur notre site rtbf.be/info.
6: Oui, et ce qui est intéressant, hein, pour mentionner le rendez-vous dans 3 ans, c'est qu'à ce moment-là, on pourra vérifier les effets de la mise en place du tronc commun.
2: Tout à fait. Hein,
6: parce que ces élèves-là en auront bénéficié et on espère évidemment que là, il y aura aussi un effet sur la réduction des inégalités.
0: 17h38, voyons voir comment se dessine le carrefour du jour. Avec nous ce soir, Wahoub Fayoumi, Fanny Lothaire et Rudy Hermans. Bonsoir à tous les trois.
8: Bonsoir.
6: Bonsoir.
0: Rudy, la sensibilisation au danger des extrémismes sur la table du Parlement de la Fédération Wallonie-Bruxelles.
8: Oui, l'extrême droite est dangereuse, l'extrême gauche l'est également. Il faut donc l'enseigner dans nos écoles en veillant à garantir un traitement pédagogique équilibré de tous les totalitarismes. C'est ce qui sous-tend un projet de résolution de la majorité, un texte vivement contesté par l'opposition.
6: Wahoub, l'extrême droite en France et les divisions entre Marine Le Pen et Jordan Bardella.
9: Mais oui, deux leaders pour une élection. On va parler du délicat numéro d'équilibriste de Marine Le Pen au RN alors qu'elle et son président Jordan Bardella ne parlent décidément plus de la même voix.
0: Fanny, vous êtes notre correspondante au Brésil. La présidentielle, ça sera en octobre. Et au sud du pays, un bastion bolsonariste mise sur le fils aîné de l'ancien président, Flavio Bolsonaro, candidat à la place de son père, Fanny.
10: C'est dans ce sud rural et où l'hiver est froid que Jair Bolsonaro a battu des records de vote en 2018 et 2022. Cela ne devrait pas déroger à la règle cette année. Pourquoi ? Je vous donnerai quelques éléments de réponse.
0: Le carrefour avec vous trois commence dans 3 minutes. Salut Pascal Clark.
11: Salut Pascal Claude.
0: On a vaguement entendu dire que Céline Dion était bientôt en concert à Paris.
11: Oui, Paris qui est privatisé par Céline Dion, ou quasi, j'en peux plus.
0: Votre ras-le-bol s'exprimera donc tout à l'heure, 17h55. Pour votre humeur, chaque soir dans Le Monde en direct, on vous guide sur le chemin du retour. Et là, c'est Jean-Marc Strel qui vous informe ce soir. Bonsoir Jean-Marc.
12: Bonsoir.
0: Comment ça se passe?
12: Alors, ça se passe pas très bien du côté de la SNCB, puisqu'il y a pas mal de retard, notamment entre Andenne et Stade. Il y a carrément pas de train. Entre Bertry et Virton non plus, et des retards entre Charleroi Central et Walcourt. Vous voilà prévenu pour le reste sur la route. Il y a un accident impliquant une voiture, un camion sur le 42 à Teux vers l'Allemagne. Vous perdez 15 minutes. Le 40 Liège-Aix-la-Chapelle à hauteur de Votem dans le chantier vers Bruxelles. 10 minutes vers Aix. 30 minutes de patience. Sur le 411 Luxembourg, Bruxelles-Luxembourg à Vierde vers le Luxembourg. 20 minutes perdues. Quelques minutes perdues aussi dans l'autre sens vers Bruxelles. Et puis le ring de Bruxelles à la Grande Gare. 30 minutes nécessaires. Un quart d'heure de Strombeek à McLund, 25 de Strombeek à Grand-Bégard.
13: Avec le train, passez de
14: coincé dans les travaux
13: à
17: relax vers le travail.
0: La météo, la pluie avance, les températures reculent, Pascal Laroche.
23: Oui, la soirée va marquer un vrai changement d'ambiance. La zone pluvieuse progresse toujours vers l'intérieur du pays, nous apportant 5 mm tout au plus. Le ciel reste encore plus sec, hein, quand même, plus au sud, plus au sud-est. À 20h, on aura de la pluie sur le Sillon sans Brameuse. Ce soir, le front va brusquement accélérer sa course. Avec la bascule du vent à l'ouest, il va traverser plus rapidement ce qui reste du pays, en donnant encore quelques pluies, mais les quantités resteront faibles. La La nuit, le ciel se dégage très largement et sous ces éclaircies, le thermomètre fléchira sensiblement, avec des minima compris entre 9 et 14 degrés. Demain matin, on retrouve un tout autre décor, une belle matinée ensoleillée, quelques petits cumulus et un temps sec. L'après-midi, les cumulus deviendront plus joufflus, notamment entre la Botte du Hainaut et Saint-Hubert, mais aussi en Campine, où une petite ondée sera possible.
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0: 17h43, belle fin de journée avec RTBF La Première. Voici le carrefour, un carrefour où se croisent les extrêmes ce soir.
6: Comment sensibiliser les jeunes aux dangers des extrêmes ? Un texte de la majorité est discuté au Parlement de la Fédération Wallonie-Bruxelles.
0: En France, les tensions entre Marine Le Pen et Jordan Bardella.
6: Et puis au Brésil, le fils aîné de Jair Bolsonaro qui fait campagne pour la présidentielle au sud du pays.
0: Faut-il mettre sur un même pied les deux extrêmes, de droite et de gauche, sur l'échiquier politique ? Les deux courants représentent-ils les mêmes dangers ?
6: La question a agité le Parlement de la Fédération Wallonie-Bruxelles aujourd'hui. Au cœur des débats, une proposition de résolution de la majorité MR engagée.
0: Débat que vous avez suivi, Rudy, dites-nous, quel est l'objet de ce texte ?
20: Alors, l'objectif de cette résolution, c'est d'accroître la sensibilisation aux dangers des extrémismes et des populismes. Et ça, bien sûr, c'est pas vraiment clivant. Mais ce qui l'est davantage, c'est la volonté des auteurs du texte de corriger ce qu'ils appellent un angle mort ou une asymétrie de notre mémoire collective. Concrètement, ils réclament, dans les écoles notamment, un traitement pédagogique équilibré de tous les totalitarismes, de tous les crimes commis par les régimes fascistes et communistes. Je vous propose d'écouter la MR Diana Nikolic, la primo-signataire de cette proposition de résolution.
28: Nous ne faisons pas de classement de l'horreur. Rien n'est relativisé et rien n'est banalisé. Il ne s'agit pas de détourner le regard de l'extrême droite, mais il s'agit d'élargir aussi notre vigilance démocratique à toutes les autres formes de déviance qui pourraient mener à des dérives autoritaires. La Belgique, elle a directement subi l'occupation nazie. Cette mémoire, elle est présente dans nos villes et au cœur de toutes les familles qui l'ont vécue. Mais je pense, nous pensons, qu'il est également indispensable que dès le plus jeune âge, chaque citoyen puisse comprendre les ressorts, les mécanismes, les discours et les crimes commis sous d'autres régimes totalitaires, notamment communistes.
6: Alors, cette vision, elle est partagée donc par les partenaires MR et engagés, mais pas du tout par l'opposition, Rudy.
20: Non, parce que la minorité de gauche estime que le véritable danger immédiat pour nos démocraties, pour notre état de droit, c'est l'extrême droite. Quelques exemples ont été cités, la dérive autoritaire aux États-Unis, la percée ce week-end de l'AFD dans un Land allemand, le Rassemblement national en tête des sondages en France, on en parlera encore dans quelques minutes, sans oublier le dernier score électoral du Vlaams Belang en Flandre, une liste non exhaustive. Et puis l'opposition reconnaît bien sûr les atrocités perpétrées au nom de l'idéologie communiste, mais pas question pour autant d'accepter un parallélisme entre stalinisme et nazisme en particulier, entre des visions égalitaires et inégalitaires de la société. Écoutez ces trois extraits, on va entendre successivement Anne Lamblin pour le PS, Amandine Pavé pour le PTB et l'écolo Bénédicte Linard.
29: Oui,
2: beaucoup de régimes qui se réclament du communisme se sont rendus coupables de crimes qui sont déjà reconnus. Oui, ça doit être enseigné, ça l'est déjà, mais ça doit l'être sans concession. Mais on ne peut pas confondre extrême gauche, communisme et totalitarisme.
3: Tenter de mettre sur un pied d'égalité extrême gauche et extrême droite, c'est une stratégie connue qui vise à mettre le nazisme sur le même pied que le communisme afin de banaliser l'extrême droite et aussi de criminaliser la gauche. Cette assimilation est largement rejetée par la grande majorité des historiens et des politologues. Cet amalgame

0: en France.
1: Alors que Marine Le Pen caracole en tête des intentions de vote au premier tour de l'élection présidentielle de 2027, la candidate d'extrême droite semble de plus en plus critiquée par son propre président de parti, Jordan Bardella. Wahoub.
2: Oui, la vie de couple à la tête du RN n'a pas l'air d'être un long fleuve tranquille. En tout cas, ces dernières semaines, les désaccords et même les coups bas se multiplient. Surtout depuis la condamnation en appel de Marine Le Pen pour détournement de fonds cet été, une condamnation qui lui permet néanmoins, in fine, de se présenter à l'élection présidentielle. Une situation qui a visiblement crispé le président du parti, Jordan Bardella. Dans le cas contraire, il se voyait évidemment à la manœuvre de la campagne électorale. Cette tension entre les deux figures du RN est d'ailleurs devenue, selon la presse française, un réel sujet au sein du parti d'extrême droite. Les deux camps sont bel et bien à couteau tiré.
0: Quels sont, Wahoub, les points de friction entre Jordan Bardella et Marine Le Pen?
2: Alors, ces derniers temps, ils ne se sont pas fait de cadeaux du tout, mais les deux sujets qui ont cristallisé leur divergence sont d'une part l'âge de la retraite, Marine Le Pen l'a répété, hors de question de l'allonger au-delà de 62 ans, alors que Jordan Bardella, lui, n'y est pas opposé. D'autre part, la question du port du voile, là où Marine Le Pen promet un référendum, Jordan Bardella n'y voit aucune utilité. Et selon Pascal Desluites, professeur en sciences politiques à l'ULB, cela illustre deux visions politiques très différentes.
3: Jordan Bardella avait, je dirais, redonné une tonalité plus libérale économiquement parlant. En quelque sorte, dans une certaine mesure, Jordan Bardella était revenu aux fondamentaux du Front National, hein, qui, quand il voit le jour en 1972, quand il se développe dans les années 80, a une tonalité économiquement libérale très marquée, alors que Marine Le Pen s'était plus inscrite dans une vague contemporaine des droites radicales, à savoir la ligne de ce qu'on appelle en sciences politiques le welfare chauvinisme, c'est-à-dire une attention plus soutenue à la question sociale, quand bien même c'est parfois purement rhétorique, mais inscrite dans une logique chauviniste, c'est-à-dire uniquement pour les nationaux. Et donc, il y avait un conflit entre deux approches de l'économie et donc aussi deux approches d'autres acteurs politiques.
2: Oui, et on l'a vu, le MEDEF, le patronat français, par exemple, se dit plutôt favorable à Jordan Bardella.
1: Ces désaccords, est-ce qu'ils peuvent handicaper la candidate Marine Le Pen dans sa campagne?
2: En tout cas, le risque est de s'aliéner une partie du large électorat RN, Pascal Desluites.
3: Il y a deux grands segments électoraux qui votent pour le Rassemblement national. Vous avez ce que je pourrais appeler un segment historique, plutôt aisé, habitant dans les quartiers aisés et plutôt dans le sud de la France ou dans les partis cossus des villes. Et ça, c'est historiquement le premier électorat du Front National, celui que Jean-Marie Le Pen a conquis. Et puis, dans le temps, le Front National et puis le Rassemblement National a conquis un deuxième électorat, un électorat populaire, et qu'on retrouve plus alors, par exemple, dans le nord de la France, qui va du Pas-de-Calais à la Lorraine, jusqu'à l'Alsace même, et qui est le fief de Marine Le Pen. Et un deuxième point d'attention, Jordan Bardella avait aussi eu la capacité d'attirer un électorat jeune, plutôt garçon et plutôt masculiniste.
2: Et c'est un électorat moins à la portée de Marine Le Pen, qui doit donc choisir à présent la ligne à tenir, mais la campagne est encore très longue avant le 18 avril 2027.
0: Merci à vous, Wahoub. L'extrême droite encore, mais cette fois au Brésil et à un mois de la présidentielle.
1: Le Paraná, Santa Catarina, Rio Grande do Sul, ces trois états du sud du pays battent des records d'intention de vote pour des candidats affiliés au Parti libéral, le parti créé par Jair Bolsonaro, condamné, on le rappelle, à 27 ans de prison pour tentative de coup d'État.
0: Oui, et c'est son fils Flavio qui rassemble des milliers de partisans et il n'est pas le seul, c'est ce que vous nous expliquez, Fanny Loher.
4: Dans la famille Bolsonaro, je demande le fils aîné, Flavio, sénateur de Rio, candidat à l'élection présidentielle, qui a été accueilli en héros la semaine dernière lors d'un meeting de campagne à Porto Alegre. Je demande aussi Carlos, candidat au poste de sénateur, parachuté à Santa Catarina. Et enfin, le cadet, Jair Renan, aspirant député à Balneário Camboriú, le Dubaï du Brésil. Aucun n'est originaire de ces régions et pourtant ils viennent tous chercher leur électorat dans ce sud conservateur qui adhère totalement au slogan du patriarche au relent pétiniste « Dieu, famille, patrie » et qui est déjà totalement acquis à leur cause.
1: Et comment ont-ils séduit cet électorat, Fanny ?
4: Ils ont un atout de taille dans leur manche, originaire de ce sud, Sergio Moro. C'est lui qui avait emprisonné Lula en 2017, l'ancien juge, puis ministre de la justice du père Jair Bolsonaro. Il est candidat au poste

0: de gouverneur du Paraná et il est la carte anticorruption de la famille Bolsonaro qui aimerait bien faire oublier les soupçons de corruption qui pèsent sur Flavio ainsi que son rapprochement avec la milice de Rio. Mais les électeurs que j'ai rencontrés ici, à Foz d'Iguaçu, à la frontière avec le Paraguay, sont tout de même unanimes. Il n'y a que les Bolsonaro qui pourront sauver le Brésil de la corruption et surtout de l'inflation grimpante.
1: Nous sommes un peuple travailleur, c'est pour ça qu'on est pour Bolsonaro. On ne dépend pas des aides sociales comme les États du Nord. Je crois que c'est pour ça.
2: La situation actuelle ne peut plus durer, pour l'amour de Dieu. Notre pouvoir d'achat, on n'arrive plus à rien acheter quand on va au supermarché. Tout est devenu trop cher. C'est à cause de ce maudit gouvernement.
3: Une question encore, Fanny. Pourquoi le sud du Brésil est-il si conservateur ?
0: Vous ne le voyez pas, évidemment, mais ses électeurs sont en majorité blancs, descendants d'une immigration allemande, italienne, polonaise, installés sur des petites propriétés agricoles familiales, à l'inverse des grandes plantations esclavagistes du nord et du nord-est du pays. Cette structure a produit une classe moyenne, rurale, chrétienne, très attachée à la propriété privée et surtout très méfiante envers l'État central, des valeurs défendues par le clan de Jair Bolsonaro. Cela n'a pas toujours été le cas. Écoutez Patricia Mocchi, historienne à l'université de Foz d'Iguaçu.
4: Le mouvement de gauche des paysans sans terre est né ici, par exemple. Historiquement, c'est une région qui a une grande tradition de lutte sociale, mais je crois que ces derniers 30-40 ans, l'agro-business a pris le dessus ici, en même temps que la région s'est désindustrialisée, et je crois que c'est ce mélange de plusieurs facteurs ajoutés à la culture locale qui a créé un terreau parfait pour l'extrême droite.
0: Un sud bolsonariste versus un nord pro-Lula, la polarisation politique brésilienne s'intensifie et se traduit dans les derniers sondage qui rapproche chaque jour un peu plus Flavio Bolsonaro du président actuel, candidat à sa réélection, Luiz Inácio Lula da Silva.
3: Fanny Leuter, vous êtes notre correspondante au Brésil. 17h54, une humeur venue de France comme tous les mardis.
5: Humeur signée Pascal Clark, évidemment. Rebonsoir Pascal.
6: Bonsoir Julie, bonsoir Pascal, et peut-être si ça se trouve, bonsoir Céline. Elle est là, non ? Planqué quelque part.
5: Mais on aimerait bien.
6: Oui. Pas tout le monde. Depuis vendredi dernier, mon cauchemar a commencé. À Paris, je la vois partout. Obsession, Dion. Paris vampirisé, Paris privatisé, Paris dionysé. 2h du matin, la nuit dernière encore, une grosse berline s'arrête devant l'hôtel Royal Monceau, un palace 5 étoiles proche de l'Arc de Triomphe et des Champs-Élysées. Rien à moins de 2500 euros la nuitée. Céline Dion en descend. Va-t-elle aller directement se coucher ? Non, 40 minutes devant ses fans, massés sur le parvis de l'hôtel, de jour comme de nuit, sacré nom de Dion. Il filme, photographie, explose en sanglots. Retour de répétition, les vidéos la montrent, Céline Dion, les cheveux lâchés, tenue inédite à chaque apparition, robe de soirée ou plus à la cool. C'est parti pour le show, elle danse Céline, elle chante, air guitare le cas échéant. Elle parle, elle répond aux questions, chaque matin je regarde le nouveau document entre attraction et répulsion. J'arrive pas à m'en empêcher, nom de nom. Oh ça va, redescends un peu, qui d'autre que la diva offre de tels moments à ses fans, je sais. Pour me calmer, je vais faire un tour et je prends le métro. Le prénom Céline est tatoué sur la rampe de l'escalator. Ses concerts apparaissent sur chaque signalisation. De grandes affiches vantent une marque d'alimentation pour chats avec ce slogan, véridique, pour que tu miaules encore.
3: Mais non.
6: Assez, j'en peux plus. Breaking news, dans la nuit, la chanteuse a présenté sa petite chienne à la foule, Madison. 1 kilo, toute mouillée. Attraction devant les Guerrilla Fariette, une boutique éphémère offre ses produits dérivés, vinyle, carnet, foulard, chaussettes, boîte de macarons, les préférés de Céline. Le t-shirt est à 125 euros. Dessus est écrit en anglais. Avez-vous des billets à vendre pour les concerts de Céline Dion à Paris? Non. Post-it personnel. Vendredi, évitez l'est de la ville. Il y aura karaoké géant. Paris chante Céline Dion au secours. Second post-it. Ce soir, ne pas allumer la télé. France 2 diffuse le documentaire. Il était une voix. Archive rare et inédite. Merci, ça ira. Breaking news devant le Royal Monceau. Céline a demandé ses coordonnées à un fan qui avait une belle voix. Voilà, à partir de samedi, le premier des 16 concerts de Céline Dion à Paris. Ça se passe à la Plénitude Arena. 18 musiciens, 4 choristes, 2h15 sans entracte. Normalement, dès demain, après-demain à tout casser, la chanteuse va devenir mutique. Plus un son pour préserver sa voix. Elle va manquer.
3: Ouais, mais vous pouvez compter sur nous, hein, Pascal. On vous rappellera son existence. Vous avez une chanson préférée de Céline Dion ?
6: Il n'y a pas un petit disque à suivre là.
3: Mais justement, est-ce que vous avez une chanson préférée de Céline Dion ?
6: Non, hélas.
3: Non, vraiment aucune.
5: Si Pascal, vous devez choisir une. Pascal, oui. Pascal, oui.
6: Pour que tu m'aimes encore.
3: Oui, exactement. Mais Julie aussi.
6: Ouais.
3: My Earth Will Go On, c'est là que vous vouliez écouter tout à l'heure.
5: Ouais, bah, mais exactement. Vous ne m'avez pas suivi.
3: Non, mais c'est Héloïse qui nous assiste chaque soir qui a gagné la partie. C'est son titre préféré de Céline Dion. J'irai où tu iras sur RTBF la première. Chez moi, les soirs...

0: Ça va, Pascal, vous tenez le coup?
1: C'est un complot. Vous me faites souffrir.
0: À la semaine prochaine. Merci beaucoup. Bonne soirée.
1: Merci
0: tout
1: à vous.
0: Tout de suite, le journal de 10h. Sophie Léonard.
2: Benjamin Netanyahou était-il au courant d'une menace imminente du Hamas avant le 7 octobre? C'est ce qu'affirme le journal israélien Haaretz. Une révélation en pleine campagne électorale pour le Premier ministre israélien. Près de 400 emplois menacés chez Clarbout dans le Hainaut. Les discussions avec les syndicats vont commencer, vous les entendrez. Une application de voyage néerlandaise et des problèmes de confidentialité. Elle expose les données de 23 millions d'utilisateurs, dont 1 million de Belges. Bonsoir à toutes et tous. En Israël, c'est une bombe qu'a lâché ce matin le quotidien de gauche Haaretz. Le journal affirme dans une enquête que le Premier ministre israélien Benjamin Netanyahou avait été informé avant le 7 octobre de l'imminence d'une attaque du Hamas. Et c'est le président des Émirats Arabes Unis qui aurait été prévenu, qui aurait prévenu le Premier ministre quelques jours avant.
3: C'est à la fin du mois de septembre 2023, quelques jours seulement, donc avant le 7 octobre, que Mohamed Ben Zayed s'entretient par téléphone avec Benjamin Netanyahou. Selon cette enquête publiée par Haaretz, le président des Émirats Arabes Unis le prévient alors. Le Hamas prépare une attaque majeure, si importante qu'il craint qu'elle ne déstabilise la région. Toujours selon Haaretz, au téléphone, Benjamin Netanyahou rassure son homologue et dans la foulée de cette conversation, il ne transmet cet avertissement ni au chef du Mossad, ni au chef d'état-major, ni au chef des services de renseignement intérieur israélien. Le bureau de Benjamin Netanyahou qualifie cette enquête, je cite, de mensonge absolu. En pleine campagne électorale, elle a rapidement suscité ici une avalanche de réactions. Cet après-midi, les principaux chefs des partis de l'opposition ont à nouveau appelé à la création d'une commission d'enquête d'État indépendante sur le 7 octobre, ce qu'a jusqu'ici refusé le Premier ministre israélien.
2: Les explications de notre correspondante en Israël, Ariane Ménage. La colère des Israéliens, aujourd'hui après l'annonce de sanctions occidentales, 12 pays, France, Canada, Royaume-Uni entre autres, vont imposer des restrictions au commerce de biens avec des colonies illégales en Cisjordanie. Ces pays durcissent le ton face à Israël où les colons intensifient leurs attaques contre des Palestiniens. Un responsable des colons israéliens qualifie ces sanctions d'antisémites et honteuses. L'autorité palestinienne, elle, salue une étape importante. Le Népal et l'après 26 août, les inondations dévastatrices ont fait 1400 morts et plus de 5300 disparus. La question du futur inquiète de plus en plus les sinistrés. Tout est à refaire dans certaines localités dévastées. Écoles, centres de soins, rues, commerces. Juliette Chénion s'est rendue dans des centres d'hébergement temporaire de Bidour, dans le district de Nouakot, très touché à une cinquantaine de kilomètres de Katmandou.
4: Depuis bientôt deux semaines, Tara Devi Tamang, 50 ans, vit dans un gymnase avec 200 autres sinistrés. Tous dorment sur des tapis de sol collés les uns aux autres. Tara Devi ne sait pas combien de temps elle va rester ici, plusieurs semaines, peut-être plusieurs mois. D'après le gouvernement, plus de 20 000 maisons comme la sienne ne sont plus habitables dans le pays.
5: Tout est recouvert de boue. Où pourrait-on aller? On ne veut plus vivre au bord de la rivière.
4: Dans le désastre, Tara Devi a aussi perdu son terrain, son élevage porcin et surtout ses économies.
5: Je n'ai plus rien. Je gardais de l'or et de l'argent en réserve chez moi, mais tout a disparu. On doit recommencer à zéro. C'est encore du stress sur du stress.
4: Elle espère une aide du gouvernement pour se reloger dans un endroit sans risque. Pour la plupart des sinistrés, il faut aussi composer avec le deuil. Kopila, 20 ans, hébergée dans une salle de yoga, a perdu sa mère et plusieurs proches à Rasoua.
6: Une thérapeute vient nous voir. Sur le moment, ça fait du bien, mais après, on se sent à nouveau le cœur lourd. Avant les inondations, j'essayais de partir à l'étranger, mais c'est impossible désormais.
4: Se relever après la catastrophe, tout cela prendra des années dans un pays à l'économie déjà fragile. Le gouvernement népalais estime le coût de la reconstruction entre 4 et 5 milliards de dollars.
2: À quelques jours du tragique anniversaire du 11 septembre aux États-Unis, le maire de New York, Zohran Mamdani, publie en ligne des dizaines de documents pour montrer ce que la ville savait de la présence d'air toxique après l'attaque terroriste des tours jumelles. À quel moment elle en a eu connaissance et comment elle a agi pour limiter sa responsabilité juridique? Déclaration du maire de New York lors d'une conférence de presse cet après-midi. L'actualité chez nous, de nouveaux emplois menacés dans le Hainaut. La société Clarebout Potatoes, qui produit des frites surgelées, compte fermer un de ses sites appelé Moucron 1. 392 emplois pourraient être supprimés. Bert Verhaeg, porte-parole du groupe Clarebout, nous explique la décision de l'entreprise.
7: Moucron 1 est le site le plus vieux et aussi le plus petit. Le coût de production par tonne est aussi ici le plus élevé. Donc après cette analyse approfondie, on a jugé que la diminution de la production ici est le plus appropriée.
2: Et les discussions avec les syndicats vont commencer. Ils veulent limiter la casse. Écoutez Olivier Bouise, il est permanent pour la CSC Alimentation et Services.
8: La première chose qu'on espère pouvoir sortir, c'est d'essayer de sauver un maximum d'emplois. On espère pouvoir rediriger certains travailleurs, si pas dans ce site-ci, vers d'autres sites du groupe. Ça, en tout cas, c'est la première option. La deuxième option, ce sera d'aller chercher le maximum de financement pour les travailleurs pour qu'ils puissent partir dans les bonnes conditions. Il faut bien dire que pour le personnel qui est ici, certains avec 20 ans d'ancienneté, 25 ans d'ancienneté, retrouver un emploi ne sera pas facile. On n'est pas dans le meilleur contexte économique. Et donc, effectivement, pour ces travailleurs, partir avec une enveloppe correcte leur permettra de se retourner.
2: Des interviews signées Estelle Falzonnet. Les syndicats veulent aussi permettre aux personnes licenciées d'être accompagnées pour leur réinsertion. Le retour des coopérateurs Arco. Souvenez-vous, en 2021, près de 600 000 petits épargnants avaient tout perdu lors de la chute de Dexia. 15 ans plus tard, ils veulent rappeler au gouvernement fédéral les promesses d'indemnisation qui leur avaient été faites. Alors que la vente de 20% de Belfius au privé se profile, 30 000 coopérateurs représentés par Arco Claim et Deminor menacent de reprendre le chemin des tribunaux. Écoutez Eric Baumans de chez Deminor au micro de Fabien Van Eekhout.
9: En 2018, on a été très clair là-dessus. À partir du moment où on privatise la banque, les coopérateurs Arco seront indemnisés. Aujourd'hui, on veut privatiser la banque par le biais de la vente d'une participation. Eh bien, nous disons, cet engagement doit être respecté, doit être exécuté.
10: Vous avez tenté de discuter avec le gouvernement actuel. Pas de réponse?
9: On a envoyé une lettre de mise en demeure formelle. Le gouvernement n'a jamais répondu. Ce qui nous a mené aujourd'hui à annoncer de nouvelles actions pour que les coopérateurs puissent faire valoir leurs droits. Pour respecter l'accord, il faudrait qu'un montant total de 600 millions d'euros soit payé aux coopérateurs. C'est ce qu'on a promis en 2018, c'est ce qu'on nous demandons aujourd'hui.
2: Et concernant ces 30 000 coopérateurs, des actions en justice sont toujours en cours, mais l'idée serait que de nouveaux plaignants rejoignent la cause avec de nouvelles procédures qui pourraient être déclenchées lors de la vente prochaine d'une partie du capital de la banque Belfius. On vous en parle depuis ce matin, les résultats de l'enquête PISA. Si on prend les résultats de façon plus globale, pour la première fois, la Fédération Wallonie-Bruxelles se situe dans la moyenne, mais non pas parce qu'elle progresse, mais bien parce qu'elle baisse moins que les autres systèmes éducatifs de l'OCDE. Les explications avec François Corbiot.
11: Oui, et pour Ariane Bay, docteur en sciences de l'éducation à l'ULG, il faut parler de résultats à deux vitesses.
12: En lecture et en mathématiques, on baisse comme au niveau international. Par contre, par rapport aux pays voisins de comparaison, la France, l'Allemagne, les Pays-Bas, la Flandre, en fait, on baisse beaucoup moins ou pas en lecture et en sciences, ce qui montre une certaine résilience de notre système éducatif.
11: Autre source de satisfaction, notre système éducatif est moins inégalitaire. Ariane Bay.
12: Clairement, c'est parce que notre système est dans un mouvement de réforme depuis 2015. Contrairement à tous les pays voisins qui baissent significativement, et le Royaume-Uni et la Fédération Wallonie-Bruxelles ont ceux qui ont le moins perdu et ceux qui sont dans des réformes les plus importantes sans doute.
11: Un constat que partage Marie Gorenson, professeure en management public à l'ULB et spécialiste de l'enseignement.
13: C'est absolument pas un hasard, c'est le fruit d'un travail qui prend place dans chacune des écoles. Depuis 2019, les écoles se choisissent des objectifs qu'elles suivent et pour lesquels elles vont penser à des actions concrètes et ensuite on va évaluer le résultat de ces actions. Et ces objectifs, ils portent sur les apprentissages et ils portent aussi sur l'équité.
11: De quoi souligner le travail mené depuis plusieurs années par les acteurs de terrain dans le cadre du pacte d'excellence.
2: Peut-être connaissez-vous l'application Polar Steps. Elle vous permet de planifier des voyages, d'indiquer vos lieux d'hébergement, d'ajouter des photos et des vidéos et de voir l'itinéraire automatiquement retracé et ensuite de les partager à ses abonnés. 23 millions de membres et un gros problème de confidentialité, notamment pour près d'1 million de Belges, Damien Roulette.
14: Nom d'utilisateur, trajet jusqu'au travail ou encore à la crèche des enfants, autant de données auxquelles les journalistes de Follow the Money ont réussi à avoir accès sans s'abonner au profil des victimes. Pourtant, Polar Steps promet une confidentialité optimale et c'est bien pour ça qu'Antoine Barazzoni avait décidé de l'utiliser.
15: Des histoires et des images assez personnelles qu'on n'a pas envie de montrer à n'importe qui, et c'est sûr que des photos en maillot de bain sur la plage, voilà, c'est des choses qu'on voulait garder dans un cercle restreint de gens dont on a accepté les demandes d'abonnement plutôt que de les envoyer sur la place complètement publique.
14: Problème, les données glanées concernent aussi des militaires belges, français et néerlandais. Les journalistes sont parvenus à les identifier, à retrouver leur base militaire et leur mission, de quoi exposer de potentielles vulnérabilités. Christophe Axen, directeur adjoint du Regional Computer Crime Unit de la police fédérale.
16: Un militaire qui est en mission a des devoirs de réserve, doit peut-être dissimuler sa position et ce genre de choses. Donc, c'est une précaution à prendre en amont.
14: Pourtant, ces précautions sont a priori prises. La Défense interdit l'utilisation d'applications permettant le partage de données de localisation à proximité de toutes les installations militaires, ainsi que pendant les opérations.
2: Un petit mot encore en football, le début de la phase de Ligue en Ligue des Champions. Il n'y a qu'un représentant belge dans cette poule unique composée de 36 équipes. C'est le club de Bruges qui reçoit 18h45 les Anglais d'Aston Villa. Merci de nous suivre, excellente soirée.
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18: Merci à vous, Sophie. Prochaine synthèse de l'actualité à 19h. Ce sera en compagnie de Sébastien Remacle. Y a-t-il un avant et un après? Le 11 septembre 2001 a-t-il engendré une rupture de l'ordre mondial? Le statut des États-Unis a-t-il alors changé? Vendredi, ça fera 25 ans déjà que les tours jumelles se sont effondrées. Ce soir, dans Allô le Monde, nous mettons cette question sur la table. À quoi ressemblerait le monde d'aujourd'hui si le 11 septembre n'avait pas eu lieu? Vous venez participer à la discussion. On attend vos réflexion maintenant, appelez-nous 070 66 55 44 et le numéro pour WhatsApp 0471 200 500.
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18: Bonsoir Annick Capel.
20: Bonsoir.
18: Un jour une carte et ce soir vous nous entraînez dans les grandes villes du monde.
20: Oui, on va casser quelques clichés sur la criminalité et vous allez voir que chaque ville a sa propre spécificité et que l'Europe n'est pas forcément là où on l'attend.
18: A tout de suite avec Julie, Émilie Malice, Antoine Duhartz et Louise Godot. On est trop content de vous accompagner en direct jusqu'à 19h.
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18: 18h12, place comme promis à un jour une carte et ce soir donc la carte de la criminalité.
19: Quelles sont les villes les plus dangereuses du monde? On adore ce genre de classement qui fleurissent sur le net et qui nous font frissonner, mais une étude de l'Université de Londres tord le cou à pas mal de clichés, Annick.
20: Oui, des chercheurs de l'UCL, le University College de Londres, ont passé au crible les statistiques de 20 grandes villes en Europe, en Amérique du Nord et en Asie jusqu'à fin 2024. Des villes d'au moins 2,5 millions d'habitants, donc Bruxelles n'en fait pas partie. Et leur conclusion est claire, les classements classiques ne valent pas grand-chose. Pas parce que les polices mentiraient sur leurs chiffres, mais parce qu'elles ne comptent pas forcément les mêmes choses de la même manière. Premier problème, les définitions. Un exemple tout bête, quelqu'un casse la vitre d'une voiture garée et vole quelque chose dans la boîte à gants. À Londres, ce sera compté comme un vol dans un véhicule. À New York, comme un cambriolage. Donc, même fait, mais deux catégories différentes. Les chercheurs ont donc commencé par harmoniser les catégories.
18: Et le deuxième problème, Annick ?
20: Le deuxième problème, c'est que les villes n'ont pas toutes la même taille administrative. Et ça peut complètement changer le résultat. Prenez Paris. Administrativement, la ville de Paris s'arrête au périphérique. Donc, si on calcule la criminalité sur ce tout petit noyau très dense de 2 millions d'habitants, Paris peut paraître beaucoup plus dangereuse que le grand Londres, qui lui englobe toutes ses banlieues, soit 9 millions d'habitants. Les chercheurs ont donc redessiné les cartes pour comparer des zones urbaines équivalentes. Résultat, pour Paris et Londres, l'écart s'effondre. Les deux capitales font maintenant jeu égal.
19: Et une fois qu'on a corrigé tout ça, est-ce qu'on peut quand même tirer quelques conclusions ?
20: Alors oui, pour les meurtres par exemple, le constat est sans appel. L'Amérique du Nord est hors catégorie, l'Asie est d'un calme absolu et l'Europe, elle est au milieu. La ville de Chicago écrase le classement avec presque 22 homicides pour 100 000 habitants. C'est 13 fois plus que la moyenne des villes européennes, alors qu'en Asie, à Tokyo ou à Séoul, on est à moins d'un meurtre pour 100 000 habitants.
18: Donc la hiérarchie est respectée ?
20: Oui, mais uniquement pour les homicides. Dès qu'on élargit à la criminalité en général, là, tout se brouille. Pour les vols avec violence, par exemple, les grandes villes européennes ne font pas forcément mieux. Et plus surprenant encore, les cambriolages de logements sont globalement plus fréquents en Europe qu'en Amérique du Nord. Bref, il n'y a pas les villes dangereuses d'un côté et les villes sûres de l'autre. Chacune a sa spécificité criminelle. Et surtout, les statistiques ne disent pas tout. Si vous prenez les viols, Londres affiche un taux très élevé par rapport aux autres villes, mais ça ne signifie pas nécessairement qu'il y a plus de viols à Londres. Simplement, les agressions signalées sont plus nombreuses. À l'inverse, à Tokyo ou à Hong Kong, les chiffres très bas cachent souvent un gros tabou social.
19: Alors, on peut poser la question comme ça, est-ce qu'on doit avoir peur en sortant de chez soi ?
20: Eh bien justement non, et ça c'est la bonne nouvelle de cette étude. Les courbes montrent que sur la durée, la criminalité recule. C'est vrai en Europe, où les agressions à Londres et à Paris ont fortement diminué. C'est vrai aussi en Amérique, après une flambée pendant la pandémie, la violence est en recul à New York et à Chicago. Alors ça peut sembler en décalage avec les récentes fusillades liées au narcotrafic, mais sur le long terme, nos grandes villes occidentales deviennent globalement plus sûres.
18: Annick Capel sur RTBF La Première.
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18: 18h16, comment ça se passe sur les routes? Le RTBF Mobile Info avec Xavier Ponsard. Bonsoir Xavier.
1: Bonsoir Pascal.
18: Quelles sont vos dernières informations?
1: Eh bien, nous avons un accident qui s'est produit dans l'échangeur de Dossou. C'est dans la bretelle qui relie le 411 venant de Namur à l'E42 en direction de Mons. Deux véhicules sont impliqués dans cet accident au début de cette bretelle avec une circulation qui est ralentie. Circulation ralentie aussi dans l'autre sens, mais cette fois c'est suite à une zone de chantier entre B et Vierde. C'est en direction d'Arlan. Comptez une dizaine de minutes. Faut toujours compter entre 20 et 30 minutes pour traverser la zone de chantier de Votem sur le 40 en province de Liège. Et puis des ralentissements à prévoir aussi sur le ring de Bruxelles entre Woluwe-Saint-Etienne et Zaventem. Entre Grimbergen et Wemmel, c'est en direction de Grand-Migard, dans tous lesquels il faut ajouter entre 15 et 20 minutes, tout comme entre Bercel et Wemmel en direction de Zaventem. Circulation ralentie aussi sur le 19 dans le secteur de Nivelles. C'est en direction de Mons. Et je termine par une information ferroviaire puisque la circulation des trains est interrompue entre Andenne et Stade et des bus de remplacement vous sont mis à votre disposition.
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18: À quoi ressemblerait le monde si le 11 septembre n'avait pas eu lieu? C'est la question d'Allô le Monde. Ce soir, vous venez avec vos arguments et réflexions nourrir la conversation. À tout de suite au 070 66 55 44. Bon début de soirée.
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18: 18h20, c'était il y a près d'un quart de siècle, 11 septembre 2001.
11: Madame, Monsieur, bonjour. Ce flash spécial suite à l'accident qui vient de se produire dans les environs de 15h de notre heure aux États-Unis à New York. À 18 minutes d'intervalle, deux avions ont en effet percuté les deux tours du World Trade Center de Manhattan.
12: C'est un exercice ?
13: Non, ce n'est pas un exercice, ni un test.
15: Envoyez toutes les ambulances disponibles au World Trade Center, immédiatement.
16: Un acte terroriste sans précédent a frappé de plein fouet les États-Unis.
23: Donc il était juste à côté du World Trade Center. Est-ce que vous avez été blessé ? Non, pas du tout.
11: C'est évidemment Valérie Dupont des images terribles.
19: Alors on dit que c'est ce jour-là que le 21e siècle a véritablement commencé, le 11 septembre, qui aurait bousculé l'ordre mondial.
18: Oui, ce qui nous a amené 25 ans plus tard à vous poser cette question. À quoi ressemblerait le monde sans l'attaque contre les deux tours jumelles de Manhattan ?
19: Quelle guerre aurions-nous évité ? Les États-Unis occuperaient-ils aujourd'hui un autre rôle sur la scène internationale ? Donald Trump serait-il devenu président ? L'islamophobie aurait-elle pris une telle ampleur ? Bref, nous imaginons un monde sans 11 septembre tout en questionnant les traces que cet événement a laissé dans la société, ici aux États-Unis ou dans le monde arabe.
18: Vous rejoignez la conversation en formant le 070 66 55 44. Nous vous attendons également sur WhatsApp 0471 200 500.
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18: Et pour échanger à ce sujet, nos deux invités ce soir, Peter Lagroux, professeur d'histoire contemporaine à l'ULB, Pascal Boniface, géopolitologue, fondateur et directeur de l'IRIS, l'Institut de Relations Internationales et Stratégiques à Paris. Bonsoir à tous les deux.
19: Bonsoir. Bonsoir.
18: Et bienvenue. Question adressée d'abord au professeur d'histoire. Avec 25 ans de recul, considérez-vous le 11 septembre comme un fait, un événement historique majeur ?
33: Avec 25 ans de recul, je dois admettre que ma réaction à chaud, je me rappelle, j'étais avec des collègues historiens, on a appris cette nouvelle, tout de suite on s'est rué sur une télévision, on était tous d'accord que c'était un événement qui allait changer le monde, que c'était une rupture sans pareil, parce que quelque part la force visuelle était telle que l'impact était énorme. Or, peut-être, en historien, on aurait dû déjà prendre plus de recul. Et quand on voit la succession d'événements depuis 2001, ce n'est pas forcément un moment de rupture fondamentale. Par contre, c'est clair que ça a été un début de plein de choses. Et que on y voit une érosion du pouvoir des États-Unis, mais plus encore peut-être une érosion d'une certaine éthique de la guerre et un dérapage dont on paye aujourd'hui encore le prix.
19: Érosion d'une certaine éthique de la guerre, début d'une érosion peut-être aussi, Pascal Boniface, du droit international et de la conception qu'en ont les États-Unis, et puis petit à petit le reste du monde.
0: Oui, remarquez, les États-Unis n'ont pas été très respectueux du droit international lorsqu'ils intervenaient au Vietnam, à Saint-Domingue, au Chili. Non, je crois que, à la fois, oui, le 11 septembre est un événement historique parce qu'il a marqué l'histoire, les esprits, mais que c'est pas un événement de rupture. Les grands rapports de force mondiaux entre les grandes puissances, c'est ça qui fait l'ordre international, n'ont pas changé. Les États-Unis n'ont pas été affaiblis immédiatement. Parce qu'il y a le 11 septembre, il y a la réaction après le 11 septembre. Si Al Gore avait été élu, le 11 septembre aurait eu lieu, mais il n'y aurait sans doute pas eu la guerre d'Irak, ni les lois qui ont été prises par George Bush. Donc je pense que si 2001 est une date qui est importante dans l'ordre mondial, c'est plus du fait de l'adhésion de la Chine à l'Organisation mondiale du commerce que du 11 septembre. Le 11 septembre est une date importante, mais elle ne débouche pas sur un ordre tout à fait nouveau. Les rapports de force, une fois encore, entre les grandes puissances, Russie, Chine, Japon, Europe, États-Unis, n'ont pas été réellement impactés par le 11 septembre. Alors bien sûr, il y a des choses qui ont changé et l'islamophobie s'est développée après le 11 septembre.
19: Et ça, c'est un élément évidemment qui est très important parce que l'islamophobie que l'on voit apparaître de manière très visible et qui se renforcera avec les attentats qui suivront en Europe notamment. Et on s'interroge sur est-ce que c'est vraiment ça qui a nourri l'extrême droite. On sait que Le Pen au deuxième tour en France, Peter Lagroux, c'est juste après, c'est en 2002.
33: Là, je pense qu'il est difficile d'établir un lien de causalité. Non, même sans le 11 septembre, le Front National était là et sa popularité était croissante. Mais je pense qu'il faut se poser la question, finalement, quels étaient les objectifs de Ben Laden et d'Al-Qaïda en faisant cet attentat? Et c'est un peu la stratégie de tous les terroristes. Les terroristes réfléchissent à long terme. Pour prendre un parallèle, Gavrilo Princip, quand il tue Franz Ferdinand, qu'est-ce qu'il veut ? Dans l'immédiat, c'est une catastrophe pour la Serbie qui est totalement ravagée par la Première Guerre mondiale. Dans le long terme, ben finalement, ce royaume des Sud-Slaves qui naît crée ce rêve de grande Serbie. Donc, si on est prêt à provoquer un événement qui cause la mort de millions de personnes, on peut atteindre des objectifs à très long terme. Et donc, le calcul des terroristes, c'est surtout que ceux d'en face vont mal réagir. Donc il n'y a pas de bonne réaction à un attentat terroriste, il en a de très très mauvaises. Et je pense que la réaction de Bush a été catastrophique à cet égard.
18: On va prendre un premier appel, c'est Maurice qui nous écoute à Rixensart dans le Brabant Wallon. Vous vous souvenez très bien Maurice de ce 11 septembre?
1: Oui Pascal, bonsoir, oui tout à fait. Bon, je ne suis pas un expert en géopolitique, mais je me souviens, j'étais à Namur, j'étais fonctionnaire fédéral, et je passe devant le bureau de mon adjointe, et je la vois en pleurs au téléphone, et elle m'explique en fait qu'elle est en conversation avec sa maman, et elle est sans nouvelles de sa sœur, qui est peut-être dans une des Twin Towers. Heureusement, par la suite, on a appris qu'il n'en serait rien. Et alors, je reprends le train, j'étais nafté, je reprends le train. Et alors, dès les premières minutes, on pouvait déjà assister aux premiers commentaires des experts en géopolitique autoproclamés. D'aucuns savaient que ça allait se produire et que ce qu'il aurait fallu faire pour éviter ce genre de situation. Ça m'avait fort surpris.
18: Eh ben merci d'avoir partagé ce témoignage que nous soumettons à un géopolitologue, Pascal Boniface. On sent bien que même si ça a été effectivement un événement historique, ça a aussi été un événement avec une grande charge émotionnelle, Pascal Boniface.
0: Oui, bien sûr, parce que c'est d'une part la force des images télévisées, tout le monde l'a vu. Tout le monde connaissait les Twin Towers, soit pour y avoir été, soit pour l'avoir vu dans un film qui incarnait New York. Et puis c'était aussi au moment où on parlait de l'hyperpuissance américaine, que les États-Unis pensaient être débarrassés de tout rival et qu'ils se pensaient à l'abri de toute contestation de leur pouvoir. Et qu'avec des moyens très asymétriques, puisque les attentats ont en tout coûté 500 000 euros, donc c'est pas grand-chose par rapport au coût humain et financier par la suite, effectivement, cette guerre asymétrique du terrorisme a frappé les esprits. Et effectivement, c'est devenu ensuite, mais du fait de Bush et du fait des réactions, on a lancé la guerre contre le terrorisme et le terrorisme est devenu l'un des facteurs majeurs de préoccupation de la sécurité. D'ailleurs, on peut le dire, peut-être en lui donnant plus d'importance qu'il n'en méritait comme défi à relever par rapport aux moyens relevés. Et puis, une fois encore, qu'il y a plusieurs réponses étaient possibles, mon collègue a dit qu'il y avait des mauvaises réponses et qui étaient catastrophiques. Et on peut dire que George Bush a vraiment coché toutes les mauvaises réponses qu'on pouvait faire à cela, effectivement, en abondant un peu, en donnant du poids à Ben Laden. Sauf que quel était le but de Ben Laden? Il avait trois objectifs. Libérer l'Arabie Saoudite de la présence américaine, c'était le contraire. Aider les Palestiniens à devenir indépendants, c'était au contraire la fin pour les Palestiniens. C'est venu enterrer définitivement les accords d'Oslo, puisque Sharon a dit, on a notre Ben Laden, il s'appelle Arafat, et faire partir les Américains d'Arabie Saoudite, bah, ça n'a pas été du tout le cas. Donc en fait, le terrorisme a frappé, mais les buts qui étaient ceux des terroristes n'ont pas été atteints.
19: Et la recomposition à laquelle on a assisté au Moyen-Orient et à laquelle on assiste encore, Pascal Boniface, c'est pas une conséquence indirect du 11 septembre?
0: En fait, disons que ça a renforcé Israël dans une politique sécuritaire, puisqu'ils se sont greffés sur la guerre contre le terrorisme, mais malheureusement on peut dire que les accords d'Oslo étaient déjà très mal en point avec l'assassinat de Rabin et l'arrivée de Sharon, qui n'avait jamais voulu les reconnaître au pouvoir. Et ensuite, eh bien, les choses, donc ça a été effectivement, les Palestiniens ont tout de suite senti qu'ils allaient avoir des problèmes et qu'ils seraient un peu les victimes indirectes du 11 septembre. Ensuite, la recomposition de Le Golfe, ça viendra bien plus tard. Et puis, il y avait déjà eu un élément important qui était la victoire de Roménie, mais qui était bien antérieure, en 79, qui avait déjà été aussi, au niveau régional, une révolution stratégique.
18: Donc, le 11 septembre n'a pas permis à l'Iran d'agrandir son influence, Pascal Boniface ?
0: Non, l'Iran a grandi son influence ensuite, en 2003, quand il a été débarrassé de Saddam Hussein et de l'Irak, puisque la guerre, l'Irak était déjà affaibli.
18: Mais c'est une conséquence quand même du 11 septembre.
0: Bah, en fait, c'est des conséquences de choix. Une fois encore, si on rencontre réellement les bulletins de vote au Texas, en Floride, en 2000, George Bush n'est pas élu. Et on peut penser que Al Gore n'aurait pas eu la même réponse par rapport au 11 septembre. Le 11 septembre aurait eu lieu parce qu'il a été préparé de longue date. Mais Al Gore aurait sans doute eu une réponse différente
19: Si je comprends
0: bien. Il y a eu un effet d'aubaine. Les néoconservateurs qui étaient autour de George Bush, au début, George Bush veut être un président qui ne veut pas faire beaucoup de politique étrangère. Il n'a pas voyagé à l'étranger, il ne connaît pas la géopolitique. Il reproche à Clinton de s'être trop occupé de relations internationales. Et en fait, le 11 septembre était un effet d'aubaine pour Dick Cheney et pour les néoconservateurs qui ont dit, ben voilà, on va mettre notre programme, qui était un programme un peu ancien, d'hégémonie libérale, d'hégémonie. On va, grâce à cela, mettre en route notre programme.
19: Mmh. Mais donc, si je comprends bien ce que vous dites, hein, tous les deux, Peter Lagrous, c'est que c'est peut-être plus la conséquence des choix qui ont été faits par le président Bush que les attentats en tant que tels.
33: Oui. Donc, je pense qu'il y a deux réactions. D'abord, immédiatement, à chaud, Bush dit « c'est un acte de guerre ». Comment on répond à un acte de guerre? Par des actes de guerre. 15 des 19 terroristes étaient saoudiens, or on ne parle pas de l'Arabie Saoudite, on en parlera dans quelques semaines avec le procès qui se prépare aux États-Unis aujourd'hui. Mais donc on décide d'envahir l'Afghanistan, une guerre qui dure 20 ans et qui se solde par une défaite sur toute la ligne pour les États-Unis, un retrait totalement humiliant qui rappelle Saigon. Deuxième conséquence, la deuxième guerre du Golfe, où déjà on décide d'envahir l'Irak, sans le soutien des alliés européens. Donc c'est une première rupture de cette solidarité. Guerre d'Irak qui va totalement déstabiliser le Moyen-Orient, qui va créer l'État islamique et qui va provoquer la guerre civile en Syrie, qui va ensuite provoquer le terrorisme en Europe et notamment en Belgique en 2016. Donc là, cette réponse, une réponse guerrière à une attaque terroriste, a été catastrophique sur toute la ligne. Autre réaction, la guerre contre le terrorisme et les fameux torture memos. Les États-Unis vont organiser des centres de détention secrets, vont généraliser la torture, vont créer une prison à Guantanamo qui n'aboutit à aucune condamnation convaincante.
19: La CIA n'a aucune limite et c'est ce qui explique notamment qu'il n'y a toujours pas eu de procès, hein, il faut le rappeler, pour les attentats du 11 septembre, parce que les aveux qui ont été obtenus d'une partie des inculpés l'ont été sous la torture.
33: Des suspects ont été détenus pendant 10-15 ans sans que ça aboutisse à un procès. La torture a été légalisée par les États-Unis en collaboration avec des régimes dictatoriaux. Là, les États-Unis ont perdu leur crédit moral et c'est quelque chose qui intervient au moment même où on crée la Cour pénale internationale, où il y a les procès pour les crimes en Yougoslavie et au Rwanda. Donc ça va totalement délégitimer cette logique-là. Mmh. Si les États-Unis peuvent le faire impunément, ben beaucoup d'autres s'en inspirent, et tout ce mouvement de justice internationale semble manifestement destiné à un usage externe. Ça concerne des États africains, éventuellement dans les Balkans, mais en aucun cas un pays comme les États-Unis. Et donc ce nouvel ordre qui aurait pu naître après la fin de la guerre froide est durablement compromis par cela, et on paye encore le prix aujourd'hui.
18: Bernard nous dit ceci, Pascal Boniface: sans 11 septembre, on aurait eu très certainement un monde plus apaisé. Est-ce qu'il a raison ?
0: Oui, bien sûr, plus apaisé, parce que effectivement, ça a apaisé les tensions. La réponse de George Bush, loin de combattre les terroristes, l'a développé, a semé la haine, et le 11 septembre et ses suites sont venus créer un fossé encore plus grand entre, non pas les pays, mais entre les opinions occidentales et les opinions musulmanes. Ça a mis en fait de l'eau au moulin de la théorie du choc des civilisations, et d'ailleurs cette théorie était la plus débattue. Sauf que cette théorie du choc des civilisations, le premier de papier de Huntington là-dessus, c'est en 93. Donc c'était antérieur au 11 septembre. C'est pas le 11 septembre qui a créé cet antagonisme entre monde musulman et monde occidental. Il était antérieur, mais ça a mis de l'huile sur le feu, ça l'a nourri, ça l'a beaucoup augmenté.
19: Mmh. Vous, le lien, vous le faites directement avec la progression de l'extrême droite, Pascal Boniface ?
0: Ah oui, forcément, mais en même temps, comme l'a dit monsieur tout à l'heure, disons qu'en 2002, Jean-Marie Le Pen est au second tour, mais s'il y a un ou deux candidats marginaux de moins à gauche, c'est Jospin Chirac. Et Jean-Marie Le Pen existait depuis. La montée en puissance de l'extrême droite, elle est liée aussi à des questions sociales, à des questions de rejet de la classe politique. Alors, elle a été alimentée par le 11 septembre, mais pas créé par le 11 septembre.
19: Ce qui est aussi assez flagrant, Peter Lagroux, c'est que depuis lors, les États-Unis n'ont gagné aucune guerre, ou à peu près. Bon, dans le Golfe, on peut discuter, mais il n'y a pas vraiment de victoire politique, en tout cas. Sur le plan militaire, il y en a eu, hein, contre l'Irak. Mais donc, est-ce qu'il y a un véritable affaiblissement ou pas de la puissance américaine, selon vous, depuis...
33: Absolument, et aujourd'hui... La défaite et l'humiliation dans le Golfe contre l'Iran le montrent de façon absolument indéniable. Mais en partie, la deuxième guerre du Golfe va jouer dans le même registre du spectaculaire. C'est la guerre chirurgicale. C'est un Pentagone qui peut se payer les armes les plus sophistiquées et modernes. Mais à terme, tout cela n'est absolument pas efficace. Et aujourd'hui, quand on voit la logique du Pentagone encore aujourd'hui, ben, elle est incapable de mener une guerre à long terme. Ça a été la preuve en Afghanistan. La guerre moderne a changé. Et en effet, l'idée qu'une puissance militaire puisse être traduite en puissance politique au Moyen-Orient ou ailleurs, ben, en effet, depuis 25 ans, on voit que ça ne marche pas du tout. L'intervention militaire affaiblit la puissance des États-Unis.
18: On écoute la note vocale que nous a laissée Céline il y a quelques instants.
2: Moi, personnellement, j'étais au Japon au moment des attentats. Donc, ce qui a changé à très court terme, c'est le retour en avion. Donc, à l'aller, pas de souci. J'avais même oublié mon canif dans mon sac. On ne me l'a pas pris. Mais au retour, si. Là, c'était plus possible. On n'avait plus possibilité de partir avec le canif. Les normes de sécurité avaient été vraiment drastiquement, évidemment, resserrées par rapport à la circulation en avion. Il y a beaucoup de normes sur les liquides, sur toute une série de choses qui ont évolué juste après.
18: Voilà pour ce témoignage de Céline. Le 11 septembre nous a mené vers un monde au tout sécuritaire, Pascal Boniface ?
0: Oui, c'était effectivement, c'était déjà le cas avant, mais aussi avec des incohérences, puisqu'il y a des mesures drastiques pour prendre l'avion, mais pas pour prendre le train ou prendre le métro. Il est aussi facile d'organiser un attentat dans le train et dans le métro que pour prendre l'avion. Mais effectivement, disons que le 11 septembre, puisque les États-Unis ont été attaqués une fois encore, alors qu'on les croyait invincibles, indestructibles, inattaquables. Et donc là, effectivement, on a pris des mesures, et les mesures de sécurité sont de plus en plus fortes, et on aura du mal à revenir en arrière.
19: Avec aussi une série de droits qui ont été bafoué hein, par la suite. Peter Lagroux, on terminera peut-être avec ça, de droits individuels.
33: Oui, donc il y a eu une atteinte profonde par cette surveillance électronique qui se met en place, violation systématique des communications, et cela à une époque même où ces communications deviennent de plus en plus électroniques. Mmh. Donc là où avant il y avait des scandales sur les écoutes téléphoniques, là on ne peut avoir aucune illusion sur le caractère confidentiel de nos échanges via les réseaux, via email. Il y a là des droits constitutionnels, le secret de la correspondance, qui était voilà, une pierre angulaire de l'État libéral, qui ont été totalement abandonné, et ce serait illusoire de croire qu'aujourd'hui, on ait encore ce genre de garantie.
18: On va prendre rapidement un dernier appel. Michel nous attend depuis un petit moment. Bonsoir Michel.
3: Oui, bonsoir. On vous écoute. Voilà, en fait, en 2001, je travaillais dans une compagnie aérienne, et évidemment, on était dans un space, enfin, des grandes surfaces de bureau, voilà.
18: D'accord, un open space.
3: Un open space, voilà. Je ne trouvais plus
18: un anglais dans le texte.
3: Voilà, et effectivement, quand on a pris le truc, on avait une salle de réunion avec une grande TV, directement on s'est mis dessus, et tout le monde de ce open space s'est réfugié dans cette pièce, on a suivi ça. Effectivement, c'était impressionnant, au moment même, c'était très impressionnant. Je sais qu'après, par exemple, pour les avions, avant, quand vous alliez dans un avion, vous saviez aller voir le pilote facilement. C'était la porte du pilote, elle n'était pas blindée, c'était accessible très facilement. Et je sais qu'après, chaque compagnie a dû faire des travaux pour arranger cette porte. Et maintenant, toute la surface, même les côtés où il y a les toilettes, tout ça, c'est une partie blindée. Donc, on sait pas rentrer dedans. Alors, ça, c'est au moment même. Et je dirais que 25 ans après, eh bien, pour moi, la vie n'a pas changé. C'était très impressionnant au moment même, mais je ne sais plus. Oui. Au moment même, on a dit que c'était la fin du monde et tout ça, tout ce qui se passe. Et puis finalement, c'est un peu comme tous les événements, quand c'est des événements très impressionnants, le Covid, les attentats à Paris.
18: Oui, on disait aussi avec le Covid qu'il y aurait un avant et un après, effectivement. Mais voilà. On en revient à ce qu'on disait tout à l'heure, c'est que la charge émotionnelle d'un tel événement, elle est quand même assez présente. Merci Michel d'être intervenu ce soir en direct, et merci à vous deux, Peter Lagroux et Pascal Boniface, d'avoir été nos invités ce soir et d'avoir partagé vos réflexions avec les auditrices et auditeurs de RTBF La Première. Bonne soirée. 18h41, PFAS, pesticides et j'en passe. Nous sommes sans cesse exposés à des substances toxiques. Comment les éviter? Comment s'en protéger? On en parle dans un instant avec le professeur Alfred Bernard, invité du Monde en direct ce soir. À tout de suite.
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18: Très bon début de soirée en notre compagnie, 18h44.
12: Ils se cachent absolument partout, dans les aliments, les jouets en plastique ou encore les cosmétiques ou la poussière.
8: Attention danger, produits toxiques. Vos plombages contiennent du mercure qui s'accumule chaque jour dans votre corps.
9: L'eau qui sort du robinet à Chièvre a été fortement contaminée au PFAS.
10: Des courgettes impropres à la consommation, 3 hectares et demi contaminés par un pesticide interdit depuis longtemps, l'heptachlore.
13: Les conclusions sont sans appel, 100% des boîtes de tonte sont contaminées au mercure selon cette étude.
18: Vous l'entendez, les alertes sont devenues quasi quotidiennes, les substances toxiques sont partout, dans ce qu'on mange, qu'on respire, bref, presque partout.
19: Oui, et il faut bien avouer que c'est pas toujours facile de faire la part des choses comme consommateur, car même informé, on est soumis à des injonctions contradictoires. Il faut consommer des fruits et des légumes, mais se méfier des pesticides. Il faut manger du poisson gras pour faire le plein d'oméga 3, mais attention aux métaux lourds. Il faut protéger sa peau avec de la crème solaire, mais attention aux filtres UV. Aller nager, c'est excellent pour la condition physique, pas trop agressif pour les articulations, mais aller à la piscine expose à des vapeurs de chlore particulièrement toxiques. Alors j'arrête là. Encore une. Évitez les bouteilles en plastique, mais l'eau du robinet contient des PFAS.
18: Alors, c'est pour nous aider à faire des choix plus éclairés que le professeur Alfred Bernard, toxicologue belge de réputation internationale, vient de publier « Toxique ou pas toxique ?» Point d'interrogation. C'est une synthèse des connaissances actuelles sur les risques auxquels nous sommes exposés. Et Alfred Bernard est notre invité ce soir. Bonsoir.
15: Bonsoir, merci pour l'invitation.
18: Avec plaisir. Une chose qui nous a marqué et frappé avec Julie, c'est que dans les nombreuses interviews que vous avez données au cours de votre carrière, vous vous refusez de tomber dans l'alarmisme. Pourtant, avec ce qu'on vient d'entendre il y a quelques instants, il y a de quoi paniquer, non ?
15: Oui, le discours est très anxiogène, ça je reconnais. Mais l'objectif de cet ouvrage, ce livre, au fond, c'est d'introduire une certaine sérénité parce que ces risques sont évitables. La plupart de ces risques sont évitables par des mesures souvent assez simples, des gestes assez simples. Donc, moi, je décris donc toutes ces substances dans l'ouvrage, chapitre par chapitre. Je vois les grandes familles de contaminants, de polluants dans l'air. Je décris la dangerosité. Mais ce qui est important, j'évalue les risques. Et les risques, bien sûr, dépendent de toute une série de facteurs comme la vulnérabilité, le niveau d'exposition, l'évolution dans le temps. Le risque dépend également des effets protecteurs des aliments, notamment, je pense aux poissons, des effets bénéfiques de certains aliments comme le poisson et les légumes. Et pour prendre un simple exemple, on a parlé du poisson.

0: deux à trois fois par semaine chez l'enfant, de même chez la femme enceinte. Donc, simplement, il faut choisir la bonne espèce de poisson. Mmh. Et donc, pour éviter que les risques ne l'empiètent sur les bénéfices. Donc, si vous choisissez la bonne espèce, avec des doses, des consommations qui sont régulières mais raisonnables, vous n'avez que des bénéfices et pas de risques. Ça vaut pour les enfants, pour le fœtus, ça vaut également pour les adultes. Mais pour les adultes, c'est bien simple, il n'y a pas de risque au fond. Ce sont des risques qui ne concernent que le cerveau en développement, celui du fœtus et de l'enfant.
1: Mmh. Vous dites que l'info, on l'a et qu'on a la capacité d'agir et que ça, en soi, c'est rassurant. Mais avoir la capacité d'agir et agir réellement, c'est pas nécessairement la même chose. On sait que face à une série de risques qui ont été exposés par les scientifiques, les réglementations européennes, notamment, sont parfois très lentes. Quand on parle des pesticides, par exemple, on voit toutes les résistances que ça suscite, malgré les preuves scientifiques, Alfred Bernard.
0: Eh bien, c'est ça l'exercice de cet ouvrage, c'est effectivement de dépasser les limites des agences de réglementation sanitaire. Effectivement, l'ouvrage repose sur une évaluation des risques que j'appelle donc raisonnée, qui tient compte au fond des incertitudes. Et dans cet ouvrage, je prends les avis, les recommandations des agences de sécurité sanitaire qui sont les plus sévères. Donc, je me base pas uniquement sur les agences européennes, je prends par exemple l'agence de protection de l'environnement américaine. Il est vrai, donc, mais les PFAS, c'est vrai que c'est un risque significatif très important. Je rappelle quand même, ça peut un peu rassurer certains, mais pas d'autres, c'est que les niveaux d'exposition étaient trois à quatre fois plus élevés il y a 20 ans. Mmh. Donc, le pic d'exposition aux PFAS était dans les années 90, et depuis lors, on ne cesse de diminuer simplement parce qu'on a mis des PFAS les plus cumulatifs, les plus dangereux pour l'homme, comme le PFOA, le PFOS. Et donc, on a une exposition qui diminue dans le temps. Ceci étant, les niveaux d'exposition donc, qu'il faut avoir actuellement doivent être extrêmement bas parce qu'on a des niveaux, évidemment, qui sont relativement élevés par rapport au risque. Mmh. Et je tiens également à montrer un bel exemple, c'est que vous avez dans l'eau potable, vous avez des trihalométhanes. Ce sont des substances qui sont des cancérogènes probables pour l'homme. La norme pour les trihalométhanes est 1000 fois plus élevée que celle des PFAS. Mmh. Et simplement par le fait qu'on applique le principe à la ra et slow, aussi faible que raisonnablement possible. Donc, tout l'exercice de cet ouvrage, tout le travail de cet ouvrage, effectivement, de mettre en balance les bénéfices et les risques, et de protéger, même lorsqu'il n'y a pas de normes, lorsque les normes ne sont pas respectées, c'est le cas, par exemple, des piscines chlorées. Vous n'avez pratiquement aucune recommandation, aucune législation qui s'applique.
2: Mmh. Les piscines, alors on va en parler puisque vous consacrez précisément un chapitre entier aux piscines. C'est un danger qui est sous-estimé, le chlore présent dans les piscines ?
0: Qui est négligé, qui est dans l'angle mort des risques au fond. Moi je travaille sur ce dossier depuis plus de 20 ans. C'est dans les piscines publiques chlorées que vous avez les concentrations les plus élevées de gaz irritants, comme la trichloramine, donc un gaz qui s'attaque aux poumons profonds. Donc, j'ai publié une vingtaine d'articles montrant des risques accrus d'asthme, de symptômes d'asthme, d'effets sur la fonction testiculaire liées à ces substances, simplement parce qu'il n'y a pas de réglementation très stricte. Donc, moi, je viens dans ce bouquin avec des réglementations beaucoup plus strictes adoptées par les pays étrangers comme la France, la Suisse et l'Allemagne, qui sont des concentrations extrêmement basses. Mais en Belgique, vous n'avez pratiquement aucun contrôle.
1: Mmh,
0: si vous interrogez les piscines, vous verrez.
1: Ça veut dire, oui. Alfred Bernard, que si vous avez des petits-enfants, par exemple, vous leur déconseillez d'aller à la piscine toutes les semaines pour apprendre à nager ?
0: C'est une question de bon sens. C'est vrai qu'on envoie dans cet environnement des jeunes enfants qui hyperventilent, qui font du sport, qui sont très jeunes, qui polluent davantage l'eau, et il n'y a pratiquement pas de normes. Il n'y a pas de concentration limite qui sont respectées dans l'air. Et je pense, le risque, pour être très précis, le risque concerne les enfants qui sont dits atopiques, qui ont tendance à développer des allergies. Donc, si les parents sont allergiques ou souffrent d'asthme, et si l'enfant lui-même tend à faire de l'asthme, il faut être extrêmement prudent parce que le chlore, les trichloramines, c'est un gaz autrefois qui servait à blanchir la farine de blé, jusque dans les années 1950. Mmh. Alors, à ce moment-là, on s'est rendu compte qu'il y avait des problèmes. Mais donc, dans ce cas-là, je pense que les parents, il y a des recommandations dans les livres pour voir si les normes sont pas ou sont respectées. Mmh. Donc ça, c'est important de se baser sur des observations. Donc il y a des exemples concrets, des moyens concrets de protéger ses enfants. Moi, j'ai rien contre la natation. J'ai ici à Bruxelles une piscine privée. C'est un sport extraordinaire. Mais le seul problème, ouais, c'est que la qualité de l'air n'est pas bonne.
1: C'est ça. Une dernière question très brièvement.

0: Alfred Bernard, est-ce que face à toutes ces substances toxiques, les humains s'adaptent au sens darwinien du terme? Nos corps s'adaptent-ils?
1: Non, pas vraiment. Non, on se protège, on peut se protéger. On a un métabolisme qui nous protège, par exemple, de l'arsenic, mais ce métabolisme ne nous protège jamais tout à fait. Donc, on a des mécanismes de protection. Mais ce qu'il faut bien réaliser, c'est important ce que je dis, c'est que dans la population humaine, nous ne sommes pas logés tous à la même enseigne. Les plus fragiles, ce sont donc les plus vulnérables, c'est le fœtus, ce sont les enfants, ce sont les patients avec des pathologies cardiovasculaires, ce sont ces gens-là qui souffrent en premier lieu, et c'est ces gens-là que je vais protéger. Je m'adresse, ce livre s'adresse donc surtout aux parents, aux écoles, éventuellement donc aux crèches, pour donner une bonne alimentation, pour éviter toute exposition à ces agences.
2: Message reçu.
1: Simplement, les risques entraînent des effets qui sont souvent irréversibles.
2: Alfred Bernard, d'avoir été notre invité en direct ce soir. Toxique ou pas toxique, c'est le livre que vous publiez. Ça vient de sortir aux éditions Racine.
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2: Bonsoir Hugues Daillé.
4: Bonsoir Pascal, bonsoir Julie.
0: Bonsoir Hugues.
2: Vous aviez envie de pointer en priorité ce soir une sortie de ce mercredi, à savoir un drame de guerre qui s'intitule Pressure.
0: Et qui relate les préparatifs du débarquement sous un angle inédit au cinéma.
4: Oui, tout à fait. Pressure nous reporte en Angleterre 3 jours avant le D-Day, prévu par le général Eisenhower et ses troupes pour le 5 juin 1944. Alors le colonel James Stagg, météorologue de la Royal Air Force, est mandaté par Winston Churchill pour prêter main forte au QG du général et lui fournir des prévisions météo les plus précises possibles sur le temps prévu le 5 juin. Or, 3 jours à l'avance, des prévisions restent des prévisions et c'est là que les problèmes commencent. Irving Crook, un météorologue américain qui a l'oreille d'Eisenhower, est résolument optimiste. Il fera beau le 5 juin. C'est pas du tout l'avis de Stagg, qui balaye ses pronostics d'un revers de manche. Le 5, ce sera la tempête, on court à la catastrophe. Le problème, c'est que Stagg, austère et mauvais communicant, est seul contre tous. Stagg est incarné par l'excellent acteur irlandais Andrew Scott. Je l'ai rencontré la semaine passée à Londres, je lui ai demandé comment il avait abordé le fait d'incarner cet homme qui a existé et qui reste assez énigmatique. Écoutez-le.
5: I don't think he's unkind, but I think that he's not diplomatic, he's pretty dogmatic. One of the first things that struck me when I read the beautiful screenplay was just that there was this character who wasn't concerned with being liked too much, and he was a real fish out of water. He had no military experience whatsoever, but he was a real passionate follower of the weather. It was his life's work.
4: Je pense pas qu'il était désagréable, nous dit-il, mais je pense que Stagg n'était pas diplomate. Il était plutôt dogmatique. Et ce qui m'a frappé quand j'ai lu ce scénario, c'est que ce personnage ne se souciait pas trop d'être apprécié. Il était comme un poisson hors de l'eau. Il n'avait aucune expérience militaire, quelle qu'elle soit, mais c'était un vrai passionné de météorologie. C'était l'œuvre de sa vie.
2: Andrew Scott, qui a donc visiblement bien compris le personnage. Hugues, c'est un rôle qui pourrait lui valoir un prix aux Golden Globes, par exemple?
4: Évidemment, il faut voir quelle va être la carrière de ce film, qui est certes de facture classique, mais qui est passionnant de bout en bout, parce qu'on assiste à un véritable bras de fer psychologique entre le météorologue et les militaires, Eisenhower en tête. En tout cas, ça prouve le talent protéiforme d'Andrew Scott. Rappelons qu'il incarnait Moriarty, l'ennemi juré de Holmes, dans l'excellente série Sherlock. Il a réinventé le personnage de Ripley, créé par Patricia Highsmith dans la série homonyme, et il était face à Paul Mescal dans un des films les plus émouvants de 2023, All of Us Strangers. Alors, constatant son éclectisme, je lui ai demandé s'il choisissait chaque nouveau projet comme aux antipodes du projet précédent.
5: Exactly right. I always think of it like music. You go, oh, you played classical music, now you're going to play some punk rock, or if possible, you know, possible. You never know. I think it's a real instinct. It's a funny one, but it's across genres and theater and radio and film and TV, but also the tones of the things. For me, that's what I like. That's the chief pleasure, I think, of being an actor, is that you get to be lots of different things, so why not push that to its...
4: Voilà, c'est exactement ça, me répond-il. Je pense toujours à ça comme de la musique. On se dit, tu as joué de la musique classique et maintenant tu vas jouer du punk rock, est-ce si possible? Je pense que c'est une question d'instinct et voilà, ça peut se passer à travers divers genres, le théâtre, la radio, le cinéma et la télévision. Et pour moi, c'est ce que j'aime, c'est le principal plaisir d'être acteur. Et justement, cet éclectisme est terriblement british, où il n'y a pas de hiérarchie entre les genres.
2: À découvrir dès mercredi. Merci beaucoup Hugues, c'est Gabriel Denis qui prend la suite. juste après le journal de 19h. Bonne soirée.
0: Bonne soirée.
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2: Il est 19h. Sébastien Remacle avec vous, bon début de soirée à toutes et tous. Une annonce d'une extrême violence selon les syndicats, une catastrophe selon la bourgmestre de Moucron. Voilà les réactions après l'annonce du groupe Clarboat, l'entreprise spécialisée dans la production de frites surgelées, a annoncé aujourd'hui son intention de fermer son site de Moucron dans le Hainaut. 392 emplois pourraient passer à la trappe. La direction avance ses arguments. La surcapacité de production, la concurrence accrue et la hausse des coûts de l'énergie. La phase 1 du plan de licenciement collectif est enclenchée. Syndicats et directions vont se mettre autour de la table pour discuter. Le calendrier de ces réunions n'a pas encore été fixé. Dans la moyenne, mais en recul, voilà le bulletin des élèves francophones âgés de 15 ans. Ils ont passé le test appelé PISA, test qui compare les connaissances scolaires des élèves de 91 pays de l'OCDE. L'Organisation de coopération et de développement économique. Cette étude PISA est réalisée tous les 3 ans. Les résultats concernent le test de 2025. Il portait sur les mathématiques, la lecture et les sciences. Des résultats qui sortent le même jour que la journée de l'alphabétisation. En Belgique, de nombreux adultes ne savent ni lire ni écrire, mais certains apprennent sur le tard. Pour sensibiliser le grand public, un petit groupe d'apprenants a créé une exposition dans un parc à La Louvière pour raconter comment l'alphabet a changé leur vie. Valentin Lecoq est allé à leur rencontre.
14: Dans ce parc, 26 panneaux disposés sous de petites tonnelles. Sur chaque affiche, un ou des mots qui évoquent la vie d'une personne analphabète.
15: Moi, c'est la liste.
14: Saïda ne savait ni lire ni écrire à son arrivée en Belgique. Grâce à une formation, elle est devenue autonome.
15: Je le fais tout moi-même. Prendre les rendez-vous, la réunion de ma fille, payer les factures, faire les courses.
14: Vous êtes fière ?
15: Je suis fière. Je suis libre. Je demande à personne de me faire ça. Non, je le fais moi-même.
14: Octay a suivi un parcours similaire. Dyslexique, il s'est longtemps senti à l'écart.
16: Ça peut être quand on est en soirée avec des amis, on peut faire un jeu de société ou quelque chose comme ça. Ben, on se met beaucoup en recul. Je dis ah non, je jouerai pas ou ah j'ai pas envie. On est beaucoup jugé par le regard, mais maintenant je pense plus à ça.
14: Derrière chaque lettre se cache aussi un message politique, investir davantage dans l'éducation. Katharina Morabito de l'ASBL lire et écrire.
17: L'illettrisme
13: peut engendrer la précarité. Parce que quand on ne sait pas lire et écrire, ben on ne sait pas avoir accès à ses droits, on ne sait pas trouver facilement du travail. C'est déjà compliqué pour les personnes qui ont des diplômes. Et donc, on peut vite tomber dans la précarité.
14: En Fédération Wallonie-Bruxelles, on estime qu'un adulte sur 10 a de grosses difficultés en lecture et en écriture.
2: Le reportage à la Louvière de Valentin Lecoq. Plusieurs aéroports britanniques perturbés ce soir. La faute à un souci technique chez un opérateur du contrôle aérien. Les conséquences sont limitées au vol de départ. L'aéroport Heathrow à Londres est concerné. C'est un des plus fréquentés d'Europe. Le premier match de Champions League ce soir pour le FC Bruges. La phase de Ligue débute aujourd'hui avec un mini-championnat composé de 36 équipes. Chacun disputera 8 matchs. Pour les Brugeois, le premier c'est donc ce soir. Ils reçoivent les Anglais d'Aston Villa. Le match a démarré il y a 16 minutes. Thomas van der Linden, vous êtes sur place et les Brugeois sont déjà menés au score.
17: Exactement, 0-1 pour Aston Villa dans ce début de match. Un but inscrit à la 11e minute par John McGinn après pourtant un début de match à l'avantage du club de Bruges grâce à leur nouveau transfuge qui fête sa première titularisation, l'Espagnol Ran Virgili qui avait cadré la première frappe de ce match bien repoussé par le gardien d'Aston Villa. Et depuis ce but, le club de Bruges est complètement perdu avec des occasions concédées de manière vraiment enfantine. Une frappe d'Emings qui est dû nécessiter un arrêt de Sommer, une frappe d'Ebbings qui est passée à côté, le gardien suisse très expérimenté de cette équipe du club de Bruges qui a raté sa relance et offert un coup franc dangereux à Aston Villa qui heureusement s'est heurté au mur, et puis ensuite une nouvelle frappe à côté d'Aston Villa. Bref, le club de Bruges avait bien entamé mais là vit un début de match catastrophique sous la pluie ici au Jan Breydel Stadium. 0-1 pour Aston Villa.
2: Thomas van der Linden et des Brugeois qui souffrent donc. La suite de la rencontre, ce sera à suivre en direct sur RTBF Vivacité. C'est la fin de ces infos. Je vous souhaite un excellent début de soirée.
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18: Bonsoir et bienvenue sur la première si vous nous rejoignez. J'espère que vous allez bien, que votre journée s'est bien passée et que votre nuit sera meilleure si ce n'est pas vraiment le cas. Avec Valérie Lepute et Olivier Depris, on va tout faire pour contribuer à ce que vous passiez une belle soirée, justement à travers une sélection du meilleur de notre antenne qui mérite d'être découvert ou redécouvert. Avant 20h, on écoutera ensemble les clés d'Arnaud Reussen et Sarah Pousset, avec comme hier un focus sur l'éducation en cette période de rentrée scolaire. Et puis, on parlera jeux vidéo avec Greg Carrette. Ça nous fait de l'information, du divertissement, mais il nous faut aussi de la culture pour bien se détendre. Et dans la prochaine heure, c'est la musique qui va nous cultiver. On écoutera Dai, Doechi et Billie Eilish, par exemple. Et pour commencer, la puissante voix de l'américain Teddy Swims et son dernier single en date, Mr. Know-It-All. Bon début de soirée à notre écoute.
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0: On ne se lasse pas d'écouter Mr. Know-It-All sur RTBF, la première, ce single de Teddy Swims sorti au mois d'avril et qui figure toujours dans le haut des classements mondiaux. Mr. Know-It-All, ça veut dire Monsieur Je Sais Tout, et pour tout savoir, il faut s'informer. Ça tombe bien, c'est l'heure d'écouter votre émission préférée de décryptage de l'actualité. Aujourd'hui, dans les clés, on parle d'éducation, comme hier, et on se penche aujourd'hui particulièrement sur l'étude PISA, dont les résultats étaient dévoilés aujourd'hui par l'OCDE. Et pour en parler, Arnaud Reussen et Sarah Pousset recevaient Ariane Bey, professeure et directrice du service d'analyse et intervention dans les domaines du décrochage et de l'exclusion à l'ULIEJE. Elle a notamment participé à la mise en place des premières enquêtes PISA pour la Belgique francophone.
1: L'enseignement continue de décliner en Belgique francophone, mais moins rapidement que dans les autres pays de l'OCDE.
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3: Cette année, l'étude PISA révèle d'abord un point positif.
4: J'ai besoin de repères.
3: Un niveau en sciences qui se maintient.
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1: L'enquête révèle aussi la réduction des écarts entre les élèves défavorisés et ceux qui sont plus favorisés.
2: Arnaud Reussen.
5: Bonjour à toutes, bonjour à tous et bienvenue dans les clés pour un épisode où nous allons parler des fameuses enquêtes PISA et de ces classements internationaux devenus un repère important pour mesurer les performances des systèmes éducatifs dans nombre de pays développés. À l'heure où sortent les résultats 2025, on s'est dit que ce serait utile de prendre le temps, avant de les commenter, de bien comprendre comment fonctionne cette étude, ce qu'elle mesure, qui la réalise et pourquoi. On va prendre 27 minutes pour tenter d'y voir. Claire.
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6: Bien sûr, il y a des points positifs. Par exemple, on baisse moins que certains voisins, mais ce n'est pas parce que les autres baissent que nos résultats vont mieux.
5: C'est devenu une habitude. Depuis le début des années 2000 et tous les trois ans, un petit air de remise des bulletins. Les pays développés attendent de savoir comment va se classer leur enseignement dans la fameuse enquête PISA. Petit florilège de ces 25 dernières années.
7: Si en lecture les performances sont stables, en mathématiques et en sciences, on peut noter une légère amélioration des performances des élèves.
8: La palme revient une fois encore aux jeunes Finlandais.
9: Les résultats flamands sont en général excellents.
10: Nous nous sommes maintenus, c'est-à-dire nous sommes relativement stables avec un léger frémissement vers le haut.
11: Nous avons des écoles avec des très bons résultats dans les tests en mathématiques, en lecture, etc. Et d'autres qui ont des très très mauvais résultats. Et cet écart entre les très bonnes et les très mauvaises écoles est beaucoup plus fort chez nous que dans d'autres pays.
12: Du travail a été mené, mais c'est vrai qu'on doit le poursuivre et on doit sans doute l'amplifier.
13: On a été frappé par le fait que nos élèves sont les plus nombreux au monde à considérer qu'effectivement l'intelligence n'est pas malléable, qu'elle est donnée pour toujours.
5: Mais au fond, c'est quoi PISA ? C'est l'acronyme anglophone de Programme for International Students Assessments, en bon français, Programme international pour le suivi des acquis des élèves. Il s'agit d'un ensemble d'études menées au niveau de l'OCDE, l'organisation qui rassemble 38 pays développés, mais d'autres pays qui ne sont pas membres de l'OCDE participent aujourd'hui à cette enquête, ce qui fait que de plus en plus, on présente ces études PISA comme le classement international des performances de l'enseignement. Si l'on regarde une petite carte, on voit qu'aujourd'hui, quasiment tous les pays européens participent à PISA. C'est le cas aussi des Nord-Américains, une bonne partie de l'Amérique latine, quelques pays d'Asie, dont le Japon, la Corée ou encore Singapour, mais quasi aucun pays d'Afrique, pas la Chine, pas l'Inde, ni la Russie. Et qu'évalue-t-on alors précisément ?
11: PISA mesure des compétences dans la lecture, les compétences mathématiques de base, des petits problèmes de règles de 3, de pourcentage, etc. Le troisième, ce sont des compétences de base en sciences.
5: Tous les trois ans, des tests sont effectués sur un échantillon représentatif d'élèves de 15 ans qui sont évalués sur leur capacité à mobiliser les compétences acquises. Et qui doivent aussi répondre à un questionnaire sur leurs conditions socio-économiques, sur leur environnement familial, car l'enjeu, ce n'est pas juste d'avoir des moyennes de résultats, mais aussi de pouvoir comprendre ces résultats, et notamment, par exemple, chez nous, les grandes disparités entre élèves favorisés et défavorisés. Et au fil des ans, cette étude est devenue une sorte de boussole politique, les résultats PISA étant convoqués par tous les ministres de l'Éducation pour fonder ou justifier certains choix politiques.
10: Il y a un nombre trop important en communauté française de jeunes de 15 ans qui n'accèdent pas aux compétences de base.
7: Aujourd'hui, PISA avalise les choix qui ont été faits et tout le travail qui a été réalisé par les enseignants sur le terrain.
6: Il ne faut pas cacher la poussière sous le tapis et le test confirme quand même la baisse de nos résultats sur les 20 dernières années.
5: Tantôt, PISA va servir d'électrochoc pour l'action. Tantôt, il sera présenté comme la validation de certains choix politiques. Mais une chose est sûre, la référence à cette vaste enquête s'est imposée comme référence dans l'action publique aujourd'hui pour l'école. Alors on s'est dit qu'on allait prendre le temps d'ouvrir le capot pour comprendre comment ces enquêtes sont réalisées, ce qu'elles peuvent nous dire, mais aussi ce qu'elles ne peuvent pas mesurer, afin de mieux comprendre ce thermomètre devenu central. Et avec nous pour cela, il y a Ariane B. Bonjour.
4: Bonjour.
5: Merci d'être avec nous. Vous êtes professeur en sciences de l'éducation à l'Université de Liège et vous travaillez, vous, sur les études PISA depuis le tout début, hein, déjà depuis la première enquête qui était sortie en 2001. Et on va peut-être commencer avec vous par essayer de comprendre comment ça fonctionne hein, concrètement. Déjà, peut-être expliquer que vous, en tant qu'universitaire à Liège, comme des universitaires dans plein d'autres pays où ces tests sont réalisés, vous participez, c'est-à-dire que ce n'est pas juste un petit bureau central à l'OCDE qui décide ce qu'on va mesurer, comment on va mesurer, il y a tout un réseau d'académiques qui travaillent sur ces études PISA.
4: Oui, pour concevoir les tests et leur méthodologie, on fait appel à des groupes d'experts. L'Université de Liège a d'ailleurs bien été représentée, Dominique Lafontaine a fait partie du groupe d'experts en lecture, mon collègue Christian Monceur sur la méthodologie. Donc oui, des académiques sont impliqués dans la définition de ce qu'est par exemple la lecture ou les compétences en mathématiques et comment les mesurer à 15 ans. Et puis tous les pays sont aussi invités à créer des questions. Donc la Fédération Wallonie-Bruxelles, comme d'autres pays, participe à l'élaboration de questions donc pour que le test reflète une variété culturelle et d'origine linguistique.
5: Donc il y a une coopération internationale, si je puis dire, aussi sur la façon dont on va mesurer les choses. Mais après, une fois qu'on a défini tout cela, l'idée c'est bien de soumettre des élèves de 15 ans dans toute une série de pays aux mêmes tests, aux mêmes questions, pour avoir une base de comparaison commune.
4: C'est ça, ce sont les mêmes questions qui sont traduites et la traduction est très scrupuleusement vérifiée parce que c'est un enjeu important. Mais enfin oui, ce sont les mêmes tests qui sont passés et les mêmes questionnaires avec des questions de contexte. Et voilà, alors ils sont passés sur ordinateur. Ça, c'est un changement qui a été introduit en 2015. Avant, c'était vraiment des tests sur un carnet papier-crayon. Là, c'est sur ordinateur. Les tests appelle une variété de questions et de réponses, notamment des choix multiples, des questions ouvertes. Et nous, on engage des codeurs que l'on forme très scrupuleusement de la même manière au niveau international pour que les codeurs ne soient pas trop laxistes ou trop sévères d'un pays à l'autre et qu'on ait des résultats comparables aussi de ce point de vue. Et il y a même des pays qui corrigent les questions les uns des autres pour s'assurer de cette comparabilité. Donc c'est vrai que PISA, au niveau méthodologique, et je pense l'enquête sans doute la plus aboutie au niveau de tous les critères qu'on va regarder pour que les choses soient bien comparables entre pays.
5: Et donc, l'Université de Liège, ici, pour la Belgique francophone, est très active sur le sujet. Alors, qui passe ces tests? C'est important de le dire. On parle de jeunes de 15 ans. En fait, ce ne sont pas tous les élèves de Fédération Wallonie-Bruxelles de 15 ans qui vont passer ce test. On va échantillonner, c'est ça?
4: C'est ça. Il y a peut-être deux choses à dire. 15 ans, c'est vrai que c'est un peu surprenant. Dans un système éducatif comme le nôtre, les élèves de 15 ans peuvent être de la première à la cinquième secondaire, même si
5: On ne choisit pas une année, on choisit un âge.
4: Voilà. Il y a d'autres enquêtes qui choisissent une année, mais PISA, c'était 15 ans. Ça, c'est la lunette OCDE. Les pays, la coopération économique que représente l'OCDE, s'est dit de quoi sont capables les jeunes au moment où ils sont dans de nombreux pays susceptibles de sortir de l'obligation scolaire à temps plein, qui est souvent 16 ans. Et c'est pour ça qu'on a déterminé un âge et pas une année d'études. Et c'est ce qui rend l'enquête un peu spécifique, notamment dans un système comme le nôtre. Après, vous parliez d'échantillonnage. Oui, on s'arrange pour que le test, il faut que le test soit représentatif. Mais c'est comme dans les sondages politiques. On ne va pas interroger toute la population pour faire un sondage. Ici, on interroge en Fédération Wallonie-Bruxelles, c'est environ 100 écoles et 3000 élèves. Et alors, on tire les écoles pas tout à fait au sort, parce que pour que notre échantillon d'école soit représentatif, on prend en compte la diversité socio-économique des écoles, la taille des écoles, le réseau, le taux de redoublement. Enfin, on a une série de variables qu'on prend en compte pour tirer les écoles dans des boîtes pour être sûr de représenter la diversité des écoles. Mais après, une fois qu'on a tiré les écoles au sort, on tire au hasard dans les listings d'élèves de l'école, 35 élèves qui vont participer au test. Donc, on ne permet pas aux écoles de choisir, évidemment, les élèves qui participent.
14: Oui, le but étant d'avoir la photographie la plus claire possible de la situation des élèves de 15 ans en Belgique francophone, en tenant compte de la diversité, évidemment, des publics qui sont dans notre enseignement à 15 ans. Alors, un petit mot sur ce qui est testé. On l'a dit, il y a trois compétences principales. En sciences, en mathématiques et en lecture. Si j'ai bien compris, le but n'est pas d'aller demander aux élèves de venir répercuter des choses qu'ils auraient mémorisées, c'est plutôt voir comment ils sont capables de mobiliser des compétences pour comprendre des choses. Est-ce que vous avez quelques exemples pour nous expliquer comment on va évaluer justement ces élèves ?
4: Oui, je vais prendre un exemple en maths. C'est peut-être le plus frappant par rapport à nos programmes ou à la manière de faire parfois dans les écoles avec des exercices parfois très complexes et d'équations à deux inconnues pour des quatrièmes secondaires. Ici, on n'est pas là-dedans. On va, par exemple, proposer une situation où une infirmière doit adapter le dosage d'un traitement et on va demander à l'élève, tiens, si on met deux fois plus de ceci, qu'est-ce qui va se passer ou qu'est-ce qu'elle doit ajouter d'autre. Donc, c'est vrai que c'est une mobilisation des compétences en contexte. Pour l'exemple précis des maths, ma collègue Isabelle de Monti avait analysé que 80% des questions se basaient sur des acquis même de fin de primaire et du premier degré secondaire. Donc, mais parfois, la difficulté des élèves est justement de prélever les informations pertinentes dans le contexte pour faire quelque chose qui techniquement est parfois très facile pour eux.
14: Donc on pourrait avoir des élèves qui par exemple parviennent à résoudre quand ils sont dans un cadre bien précis tel qu'ils l'ont appris à l'école tel type d'équation, mais qui seraient plus mal à l'aise par rapport à la mobilisation dans du concret, dans des usages un peu pragmatiques justement de ces compétences. Or l'OCDE, c'est ça qu'elle vient vérifier surtout dans oui. ces études-là.
4: Oui, parce que le but c'était vraiment pas d'évaluer ce qu'on appelle les curriculums ou les programmes des différents pays dans les matières, mais bien cette capacité des jeunes à les mobiliser dans leur vie de citoyens et de futurs travailleurs. En lecture et en sciences, on peut avoir par exemple la mobilisation de l'esprit critique sur la pertinence d'une source ou de deux informations qu'on doit confronter. Ou en sciences, ce sera, parfois on va même donner une information scientifique aux élèves et qu'est-ce qu'il fait de cette information scientifique pour agir ou pour réfléchir? Ou alors, on va lui demander de se mettre dans une situation plus expérimentale, de comprendre comment fonctionne la science, comment on manipule des variables dans un plan d'expérimentation scientifique. C'est ce genre de choses qu'on va traiter dans PISA. Et c'est vrai que ça fait pas mal appel, finalement, à la lecture. Contrairement à certaines choses que l'on pourrait demander aux élèves dans un cadre très déconnecté, ici, il va falloir comprendre un contexte, et ce contexte est souvent amené par des éléments à lire.
14: Oui, donc on va tester la lecture en soi, mais en même temps, pour les sciences et pour les mathématiques, maîtriser la lecture, savoir comprendre les données qu'on a à disposition est un enjeu très, très important qui va influer aussi du coup sur les résultats en mathématiques et en sciences, mais ça c'est vrai dans notre enseignement de manière générale, c'est souvent pointé le fait que la lecture est vraiment centrale. Donc ça, c'est la façon dont on va interroger ses élèves. On l'a compris, hein, donc ce que vous nous avez dit, on a un échantillonnage d'élèves de 15 ans et tous les autres pays participants vont faire la même chose. Et puis, on reçoit les résultats. Et vous avez la capacité aussi alors de les analyser, ces résultats, pas seulement en regardant, tiens, ben voilà, notre moyenne en maths, c'est autant, mais de pouvoir dire, tiens, qu'est-ce qui peut expliquer qu'on en a qui performent beaucoup plus, d'autres beaucoup moins. Vous allez rentrer dans la granularité après des résultats.
4: Oui, c'est ça. C'est même, je pense, les enquêtes internationales comme PISA, cette idée-là est venue dans les années 50, et à l'époque, c'était de se dire, on va considérer le monde comme un laboratoire géant, où on va apprendre de la comparaison avec les autres. Et c'est ça le but. Pour nous, c'est vrai qu'on ne voit jamais PISA comme un exercice de classement d'une course de chevaux. L'enquête est très riche et elle permet alors à la fois d'avoir de nombreuses informations sur l'influence du niveau socio-économique ou du sexe ou de l'immigration sur les résultats, des pratiques pédagogiques ou des ressources dans les écoles. Il y a plein d'informations très riches que l'on va essayer de mettre en corrélation avec les résultats. Et puis, ce qui nous intéresse aussi, c'est de voir le lien entre les structures éducatives, les choix fort en termes de structure de système éducatif que certains pays font, et nos choix ou les choix de pays comparables aux nôtres, et de voir si certains choix organisationnels permettre soit plus d'efficacité, soit plus d'équité, ou idéalement les deux, évidemment.
14: Oui, puisqu'il y a l'enjeu des résultats, et l'équité, justement, est quelque chose qui va peser assez fort si on a, et c'est le cas, on le sait, dans notre enseignement, des élèves qui performent très très bien, mais aussi des élèves qui ont de très grosses difficultés, ça va plomber la moyenne d'un pays. Vos analyses, elles vont servir justement à objectiver jusqu'à quel point ce problème d'inégalité ou d'inéquité va peser, par exemple.
4: Oui, tout à fait. C'est vrai que ça a été pour notre système éducatif un des enseignements qui sans doute a marqué aussi les esprits et les enseignants, c'est qu'on a été pointé dans tous les premiers cycles PISA comme un des systèmes les plus inégalitaires au monde. Et quand je dis ça, ça veut dire que l'impact du statut socio-économique et culturel de l'élève, ça veut dire la profession de ses parents, les ressources éducatives et culturelles à la maison, impactait le plus fort les résultats comparativement à tous les autres pays de l'OCDE, en tout cas parmi les plus forts. Et c'est vrai qu'un des résultats de cette fois, c'est justement que ça a bougé, et donc ça c'est aussi un motif quand même de satisfaction dans notre système éducatif, c'est que pour la première fois, on ne fait plus partie des pays vraiment les plus mal classés, on n'est pas encore à la moyenne internationale, ni même plus équitable, mais tout de même, on a significativement augmenté dans la propension de notre système éducatif à réduire les inégalités sociales, parce qu'avant, finalement, le déterminisme social était presque amplifié par le système éducatif, et là, ça commence à être moins le cas.
14: Oui, et ça, c'est un des résultats, et on va pointer justement quelques-uns des résultats forts de cette année-ci. Mais donc, si on reste sur les tests et la méthode, ce que vous nous dites, et c'est important, c'est que quelque part, PISA a contribué à ce qu'on mette vraiment le doigt dans notre enseignement francophone sur ce problème central d'un enseignement, on le disait parfois, malade de ses inégalités, et le fait que si on voulait avoir un enseignement qui produisait de meilleurs résultats, il fallait traiter en particulier cette question-là. On sait que le pacte d'excellence en est né, etc. Ça, PISA a contribué à le mettre au cœur de l'agenda, selon vous ?
4: Oui, je pense, parce que c'était en lien aussi avec nos résultats, la faiblesse de nos résultats. C'est quand on regardait les résultats des élèves favorisés ou des élèves en quatrième secondaire dans l'enseignement général, ils étaient excellents, ils le sont toujours, mais le problème c'est que cette proportion-là d'élèves était plus minime évidemment, et que la moyenne était finalement plombée par les résultats de toutes les autres catégories d'élèves, et on voyait que dans certains systèmes éducatifs justement, on travaillait pas de manière si pyramidale. Je pense qu'il y avait peut-être ici l'idée que sélectionner les élèves et en amener une partie à un bon niveau était un objectif en soi. Mais ce qu'on a vu avec PISA, c'est que finalement, les pays qui se débrouillaient le mieux à avoir une élite très performante, c'était aussi ceux qui réussissaient à travailler mieux avec la base. Donc il y a eu cette réflexion-là. Et je pense qu'on a eu aussi, grâce à PISA, une réflexion sur notre taux de redoublement assez incroyable par rapport au concert des nations. On avait le taux de redoublement le plus élevé au monde. Je pense que parfois les gens pensent qu'on ne fait plus redoubler les élèves, ou beaucoup moins qu'avant. Alors, beaucoup moins d'avance, c'est vrai. Mais dans PISA, on était quand même le pays qui pratiquait le plus le redoublement, et c'est toujours le cas.
14: Et c'est toujours le cas, et c'est aussi devenu un des points d'attention, notamment dans le pacte. Donc là, on voit vraiment à quel point c'est devenu une boussole quand même, à un moment donné, pour une série de décisions dans les politiques d'enseignement.
0: Merci de passer votre soirée sur la première. On vient d'écouter ensemble la première partie de l'épisode des clés sur l'enquête PISA, dont les résultats ont été révélés aujourd'hui. Et la suite de cette enquête, elle arrive un petit peu plus tard. On fait une pause dans l'actualité qui peut être parfois stressante, même si le sujet du jour ne l'est pas tellement fin. Et on va écouter une artiste qui en parle bien de l'anxiété, c'est Doechii et son tube Anxiety. On se détend tous ensemble sur la première.

0: Doechi Anxiety, un titre qui est resté en haut des classements mondiaux pendant très longtemps après sa deuxième sortie en mars 2025, puisqu'une première version était sortie à la base en novembre 2019. Après la détente musicale, il est maintenant l'heure de se replonger dans les clés. Arnaud Reussen nous parle aujourd'hui de l'enquête PISA qui mesure l'efficacité des systèmes scolaires dans les pays de l'OCDE. Avec Ariane Bay, professeure et directrice du service d'analyse et intervention dans les domaines du décrochage et de l'exclusion à l'ULIEJE, elle a notamment participé à la mise en place des premières enquêtes PISA pour la Belgique francophone.
1: Certains critiquent aussi parfois PISA en estimant que justement ça profile l'enseignement d'une certaine manière. Et je propose qu'on parcourt quelques-unes des critiques qui sont parfois faites à ces études PISA en compagnie de Sarah Pousset.
2: La critique principale concerne les biais idéologiques qui accompagnent les classements PISA. L'OCDE est un organisme international chargé du développement économique. Son évaluation d'un système d'éducation repose donc sur une idée utilitariste de l'école. Elle doit servir à former les futurs travailleurs. L'évaluation des compétences se fait donc dans cette perspective. Par exemple, on attend des jeunes qu'ils puissent lire, mais pas qu'ils soient capables d'écrire un beau texte ou d'aimer la lecture. Les mathématiques sont évaluées selon une vision pratique, tandis que les capacités à faire une démonstration ou à comprendre les maths plus abstraites sont écartées. Le problème, pour plusieurs chercheurs en pédagogie, c'est que ces classements PISA guident les politiques d'enseignement national. Ces données chiffrées sont en effet un indicateur de choix. Les politiques veulent essayer d'améliorer leur score national et vont donc essayer d'adapter les programmes pour correspondre aux critères PISA. Or, PISA parie sur le fait que tous les jeunes de 15 ans de pays différents vont rencontrer les mêmes défis et nécessitent donc les mêmes compétences. De nombreux enseignants, à l'inverse, insistent sur l'importance de programmes nationaux adaptés aux défis locaux. Par exemple, on peut se dire qu'un jeune Belge a intérêt à maîtriser le néerlandais ou à comprendre la structure fédérale du pays, alors que ses compétences seraient non pertinentes en France. D'autres critiques portent aussi sur la méthodologie de l'enquête PISA. À 15 ans, les élèves belges ont encore plusieurs années d'études devant eux, mais dans d'autres pays, de nombreux jeunes ont déjà été réorientés vers le marché du travail. Certains relèvent aussi des problèmes de traduction dans les énoncés qui compliquent la compréhension des élèves dans certains pays. Bref, ce système d'évaluation a ses faiblesses, mais aussi ses points forts. PISA a le mérite de fournir des statistiques objectives sur les inégalités scolaires et de l'avis de plusieurs chercheurs, ce sont des données précieuses pour améliorer le système éducatif.
1: Et on a compris que chez nous, ça avait mis d'ailleurs en particulier le focus sur cette question des inégalités. Ceci dit, revenons sur les critiques là qu'on entend Ariane Bay, notamment celle d'un indicateur qui aurait une vision très utilitariste de l'école, très connectée à préparer de bons travailleurs pour le monde du travail plus tard. Qu'est-ce que vous répondez à ça ?
3: Moi, je ne pense pas. Vraiment, je pense que c'est peut-être un peu facile d'accoler l'idée de capitalisme au CDE. Quand je vois ce qu'on demande concrètement aux élèves dans PISA, je pense que tous les enseignants seraient d'accord avec les compétences mobilisées là, et nos référentiels aussi d'ailleurs. On demande par exemple aux élèves d'être critiques par rapport à de l'information. Franchement, avec ça, on forme aussi de futurs citoyens. Même si, je suis d'accord, l'OCDE n'est pas au départ une organisation philanthropique, c'est vraiment une organisation de coopération économique. Ce qui est intéressant de pointer, c'est qu'au tournant des années 90-2000, une organisation comme celle-là, qui s'occupait d'agriculture ou d'industrie, s'est dit, effectivement, nos sociétés ne peuvent pas avancer sans leur capital humain. Donc c'est vrai qu'il y a toute une théorie du capital humain derrière, sans doute. Mais quand le test est créé par des experts des domaines et tous les représentants des ministères de l'éducation des pays sont autour de la table pour prendre les décisions dans PISA, évidemment, le but est de former, comme nos systèmes éducatifs, des citoyens. Et si ces citoyens sont mieux armés pour le marché du travail, je pense que tout le monde s'en réjouit.
1: Mais donc, tout n'est pas lié à des enjeux économiques ou de formation des travailleurs. Ce que vous nous dites, c'est que dans la façon dont les questions sont posées, etc., quelque part, on va juger aussi de certaines compétences qui vont améliorer la possibilité à des citoyens de trouver leur place dans la société demain.
3: Oui, bien sûr. Quand, dans PISA 2000, on avait un tiers de nos élèves, de nos garçons de 15 ans en Fédération Wallonie-Bruxelles qui n'arrivaient pas à comprendre un tout petit article de presse, mais vraiment un niveau de difficulté basique, ça m'inquiétait davantage pour leur évolution dans la société en tant que citoyen que pour leurs compétences sur le marché de l'emploi.
1: Et vous êtes professeur en sciences de l'éducation ici à l'Université de Liège. Et on a compris que beaucoup d'autres de vos collègues spécialistes des sciences de l'éducation travaillent justement à mettre en œuvre justement ces tests. Un petit mot sur le fait que ça pourrait à un moment donné un peu pisaïser, si je puis dire, aussi nos enseignements et nos politiques, puisque comme on a un thermomètre aujourd'hui qui évalue spécifiquement certaines compétences, est-ce qu'on n'a pas tendance du coup à profiler l'enseignement pour bien réussir dans le thermomètre, hein? C'est la fameuse loi de Goddard, quand on dit que quand une mesure devient la cible, elle cesse d'être une bonne mesure. Est-ce qu'il n'y a pas ce risque-là aussi avec PISA?
3: J'ai l'impression qu'aucun système éducatif de manière globale ne s'est dit qu'il allait uniquement enseigner maintenant la lecture, les mathématiques et les sciences. Je pense que tous les systèmes éducatifs trouvent toujours très important ici en Europe d'enseigner les langues étrangères. Tout le monde trouve très important l'histoire et la géographie, l'éducation physique, l'éducation artistique. Et je pense qu'aucun système éducatif ne ferait la bêtise de ramener les compétences visées à uniquement ce qui est mesuré par PISA. Alors maintenant, c'est vrai que dans tout, on parle toujours d'un risque de bachotage. C'est comme le bac en France, en se disant on va caler l'enseignement sur ce qui est mesuré dans PISA. Je n'ai pas vu cela ici. Par exemple, on vient de réécrire tous nos programmes, les fameux référentiels dans le cadre du pacte d'excellence. À ma connaissance, il n'y a pas du tout eu d'idée de se dire on va faire exactement comme dans PISA. Parce que par ailleurs, PISA mesure des choses avec lesquelles aussi on est d'accord. On est d'accord qu'en lecture, il faut savoir traiter de l'information, il faut savoir lire un texte narratif. Je veux dire, c'est assez aligné en lecture. Peut-être en mathématiques, c'est un peu différent, parce que c'est vrai que je pense que peut-être tous les spécialistes des mathématiques ne sont pas d'accord de mesurer des choses en contexte comme on le fait dans PISA. Mais finalement, notre programme, je pense, a évolué plus dans le sens de ce que préconisaient les spécialistes des mathématiques que ce qui est fait dans PISA.
1: Voilà donc pour le mode d'emploi, en quelque sorte, de ces fameuses études PISA, ainsi que les débats et critiques qu'elles suscitent parfois. Prenons le temps alors maintenant, en quelques minutes, de regarder les résultats 2025 pour la Fédération Wallonie-Bruxelles. Pour ce qui concerne la lecture et les maths, les résultats sont en baisse. En sciences, ils se maintiennent. Le résultat est assez négatif, donc, présenté comme cela, mais tempéré par le fait que les performances générales des pays de l'OCDE sont en baisse et que certains pays sont même carrément en chute libre. Donc, la relative stabilité de l'enseignement belge francophone aujourd'hui dans la moyenne OCDE est interprétée comme une demi-bonne nouvelle. Mais notre invitée, Ariane Bay, que retient-elle, elle, de ces résultats ?
3: J'aimerais le développer en trois points. Alors, on retient cette stabilité en sciences qui n'est quand même pas anecdotique, parce que quand tout le monde baisse autour de nous, si je prends l'exemple économique, et que nous, on se stabilise, c'est quand même un résultat. Et par rapport à ces fameux pays voisins, la France, l'Allemagne, les Pays-Bas, la Flandre, qui vraiment parfois dégringolent, on perd moins en lecture sur le long terme, et on perd relativement moins en maths. Mais je ne voudrais pas donner l'impression que tout est positif dans ces résultats, parce qu'effectivement, tout de même, la baisse en maths et en lecture mérite d'être vraiment sérieusement prise en compte et doit faire l'objet d'un travail. L'intérêt n'est pas d'être enfin à la moyenne internationale ou même dans le classement au-dessus. L'intérêt, c'est pour moi de se préoccuper de pourquoi les jeunes de 15 ans n'arrivent plus à se concentrer 2-3 heures sur un test qui implique beaucoup de lecture. Il y a le travail sur les capacités d'attention, il y a le travail sur les climats de classe détériorés, toute une série d'éléments sur lesquels on doit encore travailler. Et puis, le dernier motif, qui pour moi est un motif vraiment de réjouissance et qui sauve sans doute un peu nos résultats, c'est cette amélioration en termes d'équité. Parce qu'on voit que sur les dernières années, les 10 dernières années, par exemple, la différence chez nous entre les élèves d'origine belge et d'origine immigrée s'est réduite de moitié. Donc on a un des écarts les plus petits selon cette dimension-là par rapport à des pays comparables. Et donc ça veut dire que notre système éducatif a mieux sans doute réussi que les autres à gérer l'hétérogénéité des élèves. Il y a aussi cet élément sur le niveau socio-économique où la réduction des inégalités est moins flagrante que celle pour les élèves issus de l'immigration, mais quand même on a amélioré d'un quart cette différence qui était abyssale avant entre les élèves favorisés et défavorisés. Donc ça, c'est quand même intéressant pour notre système, parce que je parlais de la capacité de certains systèmes éducatifs à monter le niveau moyen en partant de la base et à produire même comme une élite en améliorant les compétences de tous. Et là, je pense qu'on tient le bon bout dans ce système éducatif.
1: Donc, pas de triomphalisme, mais quand même des éléments qui méritent d'être soulignés et qui sont encourageants. Une toute dernière question, alors, Ariane Bay, vous l'avez dit, le but de PISA, c'est de pouvoir comparer au niveau international, c'est parfois aussi de pouvoir s'inspirer d'autres modèles éducatifs et de copier peut-être certaines bonnes pratiques, ou en tout cas de les adapter. Si vous deviez relever un système qui transparaît dans cette étude en vous disant ça, c'est quand même une inspiration intéressante pour l'enseignement francophone belge,
3: oui.
1: Ce serait quoi ?
3: Alors, je vais regarder cette question par groupe de systèmes, et ça, c'est très intéressant, parce qu'il y a 4 familles de systèmes éducatifs, 3 familles de tronc commun et une famille de séparation. Nous, on est dans le modèle de la séparation, redoublement, filière précoce avec l'Allemagne par exemple. Mais dans les 3 familles qui ont un tronc commun long, le système, le groupe de systèmes qui s'en sort le mieux, c'est le groupe des pays anglo-saxons. Ils s'en sortent le mieux, donc ils ont moins perdu que les autres. Ils sont donc les meilleurs en moyenne, le plus d'élèves forts, le moins d'élèves faibles, et un résultat intéressant en termes d'équité aussi. Et qu'est-ce qu'ils font, ces pays-là? Ils font un tronc commun long jusqu'à 16 ans, mais surtout, ils utilisent peu le redoublement également, mais ils ont quand même de la flexibilité dans ce tronc commun. Par exemple, ils gèrent des différences entre élèves avec des cours à des niveaux différents. Par exemple, on aura typiquement un cours de maths fort, faible. Tout ça en maintenant le niveau de la classe hétérogène. Donc, on va pas mettre les élèves dans des classes faibles ou fortes. On va mettre les élèves dans des classes hétérogènes avec à quelques moments, pour quelques cours ciblés, des différences de parcours. Alors voilà, après il y a le deux autres modèles. Nous, dans le pacte, je pense qu'on a suivi plus ce qu'on appelle le tronc commun à la française ou à la méditerranéenne, un tronc commun qu'on appelle uniforme, c'est-à-dire tout le monde fait la même chose jusqu'à 15 ans, on gère les différences avec le redoublement, et ce groupe de pays-là a en général plus baissé et n'est pas non plus le plus équitable. Alors c'est vrai que j'ai dit qu'on s'en est, je pense, inspiré dans le pacte, on a mis d'autres choses, on a mis de l'accompagnement personnalisé, donc on a fait peut-être un mixte entre les pays scandinaves et le modèle français. Mais voilà, je trouve que c'est intéressant de voir qu'il y a quand même une variété dans ce qu'on appelle tronc commun, c'est pas du tout quelque chose de monolithiquement implémenté de manière uniforme par tous les pays, et qu'on pourrait quand même regarder, pas uniquement parce qu'ils performent bien cette fois-ci, mais parce qu'en fait, quand on regarde, ils performent bien depuis toujours en termes d'efficacité et d'équité dans PISA, ces fameux pays anglo-saxons.
1: Et pour des analyses plus développées sur les résultats PISA 2025, on vous renvoie bien sûr à notre site internet www.rtbf.be. Notre but principal était ici de mieux comprendre comment s'établissent ces enquêtes et ces résultats, qui ont pris une importance de plus en plus centrale dans l'évaluation et le pilotage de notre enseignement. Merci à Ariane Bay, professeure en sciences de l'éducation à l'Université de Liège. Merci à Jonathan Remy pour la réalisation sonore de cet épisode. Je vous rappelle que dans notre épisode précédent, on se demandait si notre enseignement était bien financé. Intéressant évidemment de mettre ces deux contenus en regard. Merci de votre fidélité aux clés. Et si vous souhaitez nous écrire, je vous rappelle l'adresse lesclés@rtbf.be.
0: 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Et la suite de cette émission, c'est en musique. Tout de suite, on redécouvre ensemble un groupe belge avec une magnifique voix en portugais. Ah, c'est le titre Talvez sur nos ondes.

0: Tal vez le single extrait de Malandra, le deuxième album d'Ao sorti au mois de janvier avec la voix phénoménale de la chanteuse Brenda Corain. On est ensemble jusqu'à 20h pour la première partie de Soir de Première et dans la suite, on va parler jeux vidéo avec Greg Carrette et surtout, on va écouter de la musique. On a d'abord la merveilleuse Billie Eilish qui arrive avec Birds of a Feather.
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0: Qu'elle est belle, cette chanson de Billie Eilish, Birds of a Feather, sur RTBF La Première. Son titre vient de l'expression Birds of a Feather flock together. Plus ou moins littéralement, les oiseaux de même plumage volent ensemble. Et plus clairement, qui se ressemble s'assemble. D'entrée sans frapper, notre spécialiste des jeux vidéo, Greg Carrette, vient régulièrement nous parler des actualités de ce milieu de la technologie et du divertissement. Et aujourd'hui, il nous parle des Friendslop.
1: Littéralement en anglais, friend signifie ami et slop désigne une sorte de tambour, il y a un truc un peu informe jeté à la va-vite. Et concrètement, un friend slop, c'est un jeu vidéo de potes. Ce sont des œuvres qui n'ont généralement aucune prétention esthétique, aucune ambition scénaristique, mais qui sont pensées, conceptualisées pour être de formidables générateurs de chaos. Ça commence dans le calme et ça finit toujours en joyeuse foire d'empagne avec des trahisons, de la mauvaise foi. On n'y joue pas pour la beauté de la règle, on y joue pour l'interaction sociale et la convivialité avant tout.
2: Alors, moi j'y comprends toujours rien. Visuellement, à quoi ça ressemble, Greg ? Parce que dans l'imaginaire collectif, le jeu vidéo aujourd'hui, ce sont des super productions, du photoréalisme. Là, on n'est pas dans ça.
1: Eh bien là, justement, c'est ça qui est fascinant. C'est que d'un point de vue industriel, bien, c'est le paradoxe absolu. D'un côté, vous avez ce qu'on appelle dans notre jargon les triple A, les blockbusters. Ce sont des jeux développés par des milliers de personnes. 4000 personnes pour GTA 6, par exemple, avec des budgets colossaux, a priori 2 milliards de dollars pour GTA 6, qui vont coûter entre 70 et 80 euros en magasin. GTA 6, ce sera 80 ou 100 si vous êtes greedy. Les Friendslop, c'est l'exact opposé. Ils sont souvent bricolés par de toutes petites équipes, parfois 2 ou 3 personnes passionnées dans leur garage, parfois une. Les graphismes accusent allègrement 20 ans de retard, des personnages sont raides, l'animation est maladroite et coûtent à l'achat le prix d'un café. Et la grande ironie de l'histoire, c'est que ce sont

0: ont ces jeux qui, aujourd'hui, dominent littéralement les discussions dans les cours de récré, au lycée, à la grande école, mais aussi chez les jeunes adultes.
1: Ok, mais concrètement, manette en main, ça va donner quoi? Faites-nous un peu rêver ou frissonner avec des exemples précis.
0: Je vais en prendre un, et c'est vraiment le succès de l'été. Il s'est vendu à plus de 20 millions d'exemplaires, de téléchargement, puisqu'évidemment, ça ne se vend pas en CD, ça se télécharge. Mecha Caméléon, on est sur un gigantesque cache-cache virtuel. On est un cache-cache sur Paint, voilà, c'est en résumé. Les joueurs qui se cachent sont des petits personnages qui sont à la base tout blancs et ils doivent littéralement se peindre eux-mêmes pour se fondre dans le décor. Vous prenez votre palette et vous essayez de vous barbouiller pour ressembler à un canapé, une plante verte, un bout de tapisserie, et les autres doivent vous trouver. Ce qui est merveilleux, évidemment, c'est le décalage, puisque vous, qui vous êtes peinturluré, vous êtes persuadé d'être le roi du camouflage et d'être invisible, alors que vos amis, ils vous voient juste un personnage vraiment grossièrement peint en vert fluo, posé en équipe sur une table. C'est un pur générateur de fou rire et de mauvaise foi, et c'est le jeu d'une seule personne.
1: Ça, c'est 20 millions de téléchargements produits par une seule personne. C'est quand même assez intriguant. Comment une seule personne dans son garage va produire un jeu qui va devenir un succès pratiquement mondial du jour au lendemain? C'est quoi la mécanique, quoi?
0: La mécanique, Jérôme, c'est la viralité pure. Et le secret de cette recette magique, ce sont évidemment les créateurs et créatrices de contenu, des streamers et des streameuses sur des plateformes comme Twitch et YouTube. Comme ces jeux sont conçus pour générer des situations totalement absurdes, ce sont des machines à anecdotes et donc à contenu. Imaginez un streamer qui joue en direct avec ses amis. Très vite, la situation dérape, ça hurle, ça panique, ça se trahit en direct. Cela produit des séquences vidéo de 15-20 secondes qui sont absolument hilarantes. Ces extraits deviennent instantanément viraux sur TikTok, sur Instagram. C'est une contagion par le rire, évidemment. On rit avec eux, on a envie de jouer et on a envie de rire aussi. Le marketing n'est plus payé par l'éditeur, il est fait par la communauté.
1: Eh oui, écoute, génie. Mais si on n'est pas streamer et que, bon, c'est un cas d'école, est-ce qu'on est un peu plus vieux, par exemple?
0: Par exemple, une personne serait...
1: Est-ce qu'il y a des friend slops pour nous?
0: Oui, absolument. Et c'est l'actualité du moment. L'exemple parfait vient de sortir. Il s'appelle Big Walk. Ici, le ton est beaucoup plus feel good. On vous invite à une grande balade entre amis dans un décor qui rappelle le bush australien.
1: Donc moi, j'ai l'âge d'aller juste me balader dans les jeux vidéo.
2: Le dimanche. Et le dimanche après-midi.
1: Et de réfléchir. Je peux jouer que le dimanche à 14.
0: Et de réfléchir un peu en mettant des bonnes baskets parce qu'il faut beaucoup marcher. On utilise des talkie-walkie pour se repérer à distance. On s'assoit pour discuter. On essaie de résoudre des petites énigmes ensemble. Et c'est marrant. Quand on se parle, on a le nez qui gonfle comme ça. C'est très, très mignon. Sauf que, fidèle à l'esprit Friendslop, les personnages sont tellement pâteaux que la moindre petite promenade tourne au sketch. C'est très drôle. Alors, je vous l'avoue, c'est un peu plus stylé qu'un vrai Friendslop. C'est plus joli, mais cela rencontre vraiment parfaitement les mêmes effets.
1: Dernière question, Greg. Pour jouer à tout ça avec des amis, est-ce qu'il faut être équipé genre d'un bon ordinateur un peu hors de prix? Non.
0: Non, et c'est ça la grâce de ces petites productions. Ouais. La réponse est non, donc. Ils ont l'intelligence de la simplicité. Vous n'avez pas besoin d'avoir un ordinateur de compétition à 2000 euros ou bien plus. Aujourd'hui, l'ordinateur familial sur lequel vous lisez vos mails ou faites des Excel de zinzin...
2: Les jeux ont des ordinateurs familiaux.
0: Largement, oui. Et donc, et pour rire des mêmes bêtises, donc on n'a heureusement pas besoin de se ruiner en matériel dernier cri. Tu joues ou tu joues pas, je ne sais pas, mais en tout cas, tout le monde peut s'asseoir à cette table.
3: 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Et retrouvez Jérôme Collin et son équipe tous les jours de la semaine à 16h. J'espère que votre soirée commence bien sur nos ondes. Et si vous n'êtes pas encore totalement détendu, j'ai ce qu'il faut pour vous. Une toute nouvelle pépite du producteur et musicien Daï, ici avec Kendrick Lamar et Amber Mark, un trio qui fonctionne très très bien, et ça donne ce titre « How to Pray ».

0: Il y a deux ans, l'Irlandais aux longs et beaux cheveux bruns, Ozier, sortait ce titre Too Sweet. Et encore maintenant, on ne peut pas s'empêcher de la fredonner ou la chanter. Après ce plaisir musical, on s'informe avec le Flash Info de 20h avant de se retrouver pour parler ensemble du Canada, d'un documentaire, d'intelligence artificielle et de notre cerveau à nous. Bonne soirée sur nos ondes et à tout de suite.
1: Il est 20h. Sébastien Remacle avec vous, bonsoir à toutes et à tous. Du football ce soir, le FC Bruges entame sa saison en Ligue des Champions. 36 équipes, chacune disputera 8 matchs. Le premier pour les Bugeois, c'est ce soir à domicile. Ils reçoivent les Anglais d'Aston Villa. Thomas van der Linden, vous suivez cette rencontre au Jan Breydel Stadion. 55 minutes de jeu et les Brugeois courent derrière le score.
2: Un score de 3 buts à 1 pour Aston Villa, un score acquis en première période, tant la défense brugeoise aura clairement manqué de beaucoup, beaucoup d'éléments dans cette première mi-temps. Bruges qui a concédé l'ouverture du score 0-1 sur un but des pieds de John McGinn à la 11e minute de jeu. Mais Bruges est revenu dans le match à la 19e. Magnifique action de Ran Virgili qui sert Wuitlessen pour le 1 but partout. On croit alors les Brugeois relancés, mais 3 minutes plus tard, Aston Villa enfonce le clou 1-2. Via Buendia avant le coup de poignard en toute fin de première mi-temps, 44e sur une sortie complètement manquée du gardien brugeois Yann Sommer. Nicolas Jackson fait 3-1 en marquant dans le but vide. Depuis, les Brugeois sont ressortis des vestiaires avec beaucoup d'allant offensif, mais derrière, les joueurs anglais sont pleins de maîtrise et donc le score n'a pas encore évolué en deuxième mi-temps. 1-3 après 56 minutes et 30 secondes de jeu.
1: Fin de ce match est à suivre en direct sur RTBF Vivacité juste après ce flash. Plus aucun train ne circule entre Andenne et Stade. C'est toute la dorsale wallonne qui est perturbée ce soir. La faute à une inondation des voies à Wans en province de Liège. Selon Infrabel, l'incident serait lié à l'affaissement d'une ancienne galerie de mines située au-dessus de la ligne. Les dégâts sont importants. Une portion de 500 mètres de voies doit être réparée. Ça prendra du temps. Le retour à la normale n'est pas attendu avant demain. Matin. Des passeurs de migrants présumés devant la justice à Paris. 14 personnes accusées d'homicide involontaire et d'aide au séjour irrégulier en bande organisée. L'affaire avait fait la une de l'actu en novembre il y a 5 ans. Un bateau surchargé qui tentait de rejoindre l'Angleterre avait fait naufrage. Au moins 31 personnes avaient perdu la vie, dont 2 mineurs. Le tribunal correctionnel de Paris se penche depuis aujourd'hui sur ce dossier. Et puis des recherches lancées en Indonésie après la disparition d'un bateau. À son bord, 7 personnes, dont 5 journalistes qui couvraient l'éruption du volcan Anak Krakatau. Les accidents maritimes sont fréquents en Indonésie, en raison notamment du nombre de normes de sécurité laxistes et des conditions météo parfois compliquées. C'est la fin de ce flash. Bon début de soirée avec nous.
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0: Bienvenue dans la deuxième partie de Soir de Première et bonsoir si vous nous rejoignez. Votre programme de la soirée continue entre détente et information. C'est toujours Olivier Depri qui s'est occupé de la programmation musicale et avant 21h, il nous a par exemple prévu Portishead, Isaac Delusion et Cat Power, un grand bonheur musical. Et parmi le meilleur de notre antenne, Valérie Alleput nous a aussi concocté un beau programme. Tout d'abord la chronique écho de Diane Burgel-Vernet qui nous rejoint dans un instant. Et puis, musique et cinéma en même temps avec un documentaire sur la tournée du groupe Oasis, un sujet d'actualité sur l'inquiétude de l'ONU par rapport à l'intelligence artificielle et enfin, une question sport de tendance première. C'est chargé, mais ça va être super et ça commence tout de suite avec l'Américain Dominic Fike et son Wallflower. Merci d'être avec nous.
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0: Vous êtes dans Soir de Première. J'espère que vous avez bien dansé avec Dominique Fike, puisque maintenant on va se concentrer et apprendre avec l'écho sans détour de Diane Burgel-Vernet. Bonsoir Diane.
1: Bonsoir.
0: Une riposte au dollar près. Ce mardi, le Canada introduit des droits de douane sur l'acier, les produits laitiers, l'électroménager, le papier, les machines agricoles et l'électronique américain. C'est la réplique canadienne aux nouvelles surtaxes américaines qui vont du ciment aux crosses de hockey importées du Canada. Sur le papier, l'écrasante majorité des cartes sont dans les mains de Donald Trump. Mais le petit voisin du Nord détient plusieurs armes que Washington ne peut pas totalement ignorer.
1: Alors que l'économie canadienne encaisse déjà le choc, acier, aluminium, bois, automobile, une surtaxe de 50% sur les véhicules et pièces automobiles canadiens doit encore s'appliquer début 2027. Des secteurs clés de l'économie canadienne touchés de plein fouet. Et ces nouveaux droits de douane américains rendent les perspectives de croissance plus incertaines encore. C'en est trop. Mark Carney, le premier ministre canadien, a fait un choix que seul Pékin a fait jusqu'ici, la réplique. Pas question de céder aux exigences de son hégémonique partenaire. Le Canada ne reculera pas d'un pouce dans le bras de fer commercial qu'il oppose aux États-Unis. Plus question d'être dépendant de l'économie américaine, explique la ministre de l'économie qui chiffre à 25 000 le nombre d'entreprises affectées par les droits de douane américains.
0: Le pari du Canada de tenir tête à Donald Trump pourrait s'avérer risqué économiquement, selon les analystes.
1: Alors sur le papier, le rapport de force est écrasant. Le PIB américain à 27 000 milliards de dollars pèse presque 13 fois celui du Canada. La population des États-Unis est presque 9 fois plus nombreuse. Et surtout, 75% des exportations canadiennes partent vers les États-Unis contre seulement 15% des ventes étrangères américaines qui vont dans l'autre sens. Ottawa a donc bien plus besoin de Washington que l'inverse. Mais l'économiste Paul Krugman voit un scénario à la David contre Goliath. Sa référence, c'est le bras de fer commercial entre Pékin et Washington en avril 2025, hein, quand la Chine a fait reculer les États-Unis en coupant ses exportations de terres rares.
0: Est-ce que le Canada dispose d'une fronde comparable ?
1: Alors, le pays est un exportateur majeur de matières premières stratégiques, pétrole, électricité, uranium, nickel, potasse, aluminium, cuivre, zinc, cobalt, et j'en passe, les chiffres parlent. 32% de l'uranium consommé par les centrales nucléaires américaines vient du Canada. 80% des importations américaines de potasse, c'est un fertilisant clé, viennent aussi du voisin canadien. Et l'Alberta, par exemple, fournit à elle seule près de la moitié du pétrole brut importé par les États-Unis. Reste que cette arme, elle a un coût pour celui qui la brandit. Couper les exportations de pétrole pénaliserait aussi l'Alberta et suspendre les exportations d'électricité amputerait les recettes fiscales du Québec, de l'Ontario, du Manitoba. Donc, une victoire qui coûterait cher au Canada.
0: D'autres économistes avancent l'idée d'une bataille perdue par les deux parties.
1: C'est la thèse de Chad Bone, économiste américain qui a occupé le poste d'économiste en chef au département d'État américain sous l'administration Biden. Les deux économies sont si imbriquées, explique-t-il, depuis les accords de libre-échange signés en 1994, qu'un conflit commercial total ferait des perdants des deux côtés de la frontière, même si le Canada, plus dépendant, perdrait davantage. Le secteur automobile, par exemple, organisé autour des grands lacs entre l'Ontario, le Québec, le Michigan et l'Ohio, illustre bien cette interdépendance. Des pièces et des composants circulent sans cesse entre les deux pays pour produire des véhicules vendus majoritairement aux États-Unis. Des droits de douane élevés y feront donc grimper les prix des voitures pour les consommateurs américains, tout en menaçant un secteur vital pour l'économie canadienne. Donc, difficile, on le comprend, de dire qui gagnerait dans la bataille commerciale. En revanche, Mark Carney n'a pas capitulé, comme la plupart des autres États. Et aujourd'hui, le monde entier observe le Canada tenir tête à Trump.
0: Merci pour vos explications, Diane Burgel-Vernet. L'écho sans détour est à retrouver sur RTBF Ovio, tous les jours dans Matin Première aux alentours de 7h20, et aussi sur RTBF Actu. Et c'est aussi sur notre site d'ailleurs que vous pouvez retrouver plusieurs articles pour approfondir le sujet du conflit économique entre les USA et le Canada. Par exemple, avec une analyse des clés sur le sujet. Opposition à Donald Trump, Mark Carney fait le travail que les dirigeants européens devraient faire. C'est le nom de l'article à retrouver sur la page des clés. Le temps que vous le retrouviez justement, on écoute tout de suite le groupe de pop-rock français Coup d'État et leur dernier single Summer 21.

0: On a la chance d'écouter l'un de mes morceaux préférés dans Soir de Première, c'était Rhodes en 1994, de Portishead et la merveilleuse voix de Beth Gibbons. C'est toujours de musique dont il est question dans la suite, et de cinéma d'ailleurs, avec une séquence d'Hugh Daillé dans Le Monde en Direct. Noël et Liam Gallagher d'Oasis ont fait un passage à la Mostra de Venise. Un documentaire sur la tournée Oasis 2025 était présenté hors compétition. Les retrouvailles des frères de Manchester après 16 ans de brouille.
1: Oui, assez logiquement, ce documentaire débute avec quelques images d'archives et montre le point de rupture. La discorde entre les deux frères est devenue insoutenable et le 28 août 2009, quelques minutes avant de se produire au festival Rock en Seine à Saint-Cloud, une violente dispute éclate dans les coulisses. Le festival est obligé d'annoncer l'annulation du concert et du reste de la tournée. Oasis, c'est fini. Ensuite, un saut dans le temps, 15 ans plus tard, la nouvelle tombe, Oasis se reforme pour une tournée mondiale. Alors le documentaire montre les répétitions du groupe et crée un vrai suspense. Comment les deux frères ennemis vont-ils se comporter, eux qui ne se sont plus parlé depuis des années? Alors le premier jour, on voit seulement Noël, le cerveau du groupe, le compositeur des chansons qui est présent avec les musiciens de la tournée. Le deuxième jour des répétitions, son frère Liam débarque, un vague salut au groupe, puis il se plante derrière le micro, chante les morceaux sans une hésitation et part sans demander son reste. Noël s'en accommode. Cette partie du documentaire est éclairante. Noël est le cerveau d'Oasis, mais il a besoin du charisme de Liam sur scène. C'est aussi simple et aussi compliqué que ça.
2: Alors, question inévitable, Hugues, face à un documentaire musical comme celui-là, faut-il, oui ou non, être un fan d'Oasis pour savourer le film ?
1: Il est clair que les fans du groupe vont vivre deux heures d'extase, mais moi qui ne suis pas spécialement fan, j'ai trouvé au film un certain intérêt. Parce qu'après la belle séquence consacrée aux répétitions, il y a le premier concert de la tournée, le 4 juillet 2025, au stade de Cardiff. Et les réalisateurs d'Alan Southern et Will Lovelace filment une réunion au sommet de la police de la ville. Le chef de la police prévient « Attention, ce n'est pas un concert comme les autres, les 73 000 spectateurs sont chauffés à blanc ». Ensuite, on voit backstage Noël et Liam se préparer à débouler sur la scène sous une clameur dantesque de la foule. Et dans une interview réalisée pour ce documentaire, Noël Gallagher avouera après coup avoir ressenti un énorme vertige, n'ayant pas pu imaginer une ferveur aussi énorme après 16 ans d'absence. Et la difficulté pour lui d'affronter ce défi pendant les 40 premières minutes du concert. Et Liam, par contre, avec son éternel parka et son tambourin, semble immédiatement comme un poisson dans l'eau. Et ça, qu'on soit fan ou pas du groupe, c'est intéressant à observer. Moins intéressant, par contre, ce sont les témoignages énamourés de quelques fans. Ça, c'est nettement plus répétitif dans la deuxième partie du film.
3: Et puis, un aspect totalement occulté dans ce film, ce sont les répercussions financières de cette tournée.
1: Oui, le film se concentre essentiellement sur les rapports visiblement apaisés entre les deux frères. Et omet de mentionner que cette tournée a généré plus de 400 millions de dollars de recettes avec plus de 2 millions de spectateurs et créé aussi une polémique, on s'en souvient, autour de la tarification dynamique avec des prix exorbitants qui s'envolaient en fonction de la demande. Mais bon, il est clair que ce documentaire, d'abord visible en salle dès ce mercredi et bientôt sur Disney+, est également une opération promise comme très lucrative.
0: Hugues Daillé, notre spécialiste cinéma, nous présente un soir un film tous les jours dans Le Monde en Direct avec Pascal Claude et Julie Morel. Une séquence à retrouver aussi sur RTBF Ovio. Un petit peu de musique pour poursuivre notre soirée. On a de la super musique en plus. Les Français d'Isaac Delusion, que j'adore, nous offraient ce fabuleux Out of the Blue au mois d'août. Je vous laisse en profiter.

0: Dans cette émission, visiblement, on n'écoute que mes titres préférés. Un grand merci à Olivier Depri pour cette sélection extraordinaire. Cat Power à l'instant avec The Greatest, une chanson qui me fait monter toutes les émotions possibles dès les premières notes. Et j'espère qu'elle vous fait autant de bien à vous aussi. Dans la suite de cette émission, on va s'intéresser à l'intelligence, celle qui fait débat, l'intelligence artificielle, mais aussi le symbole de notre intelligence à nous, notre cerveau. Tout ça, ce sera juste après ceci.
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0: Alabama Shakes, Tea Time sur RTBF, la première. C'est tout nouveau, c'est tout frais, c'est un extrait de leur dernier album I Must Be Dreaming, sorti le 28 août. Après ce joli moment de détente musicale, on va prendre 5 minutes pour comprendre un sujet inquiétant pour certains, carrément anxiogène pour d'autres, l'intelligence artificielle. L'ONU s'inquiète d'ailleurs sur l'IA avancée et met en garde en pointant un risque existentiel pour l'humanité. François Heureux recevait Louis de Diesbach, philosophe, éthicien de la technologie, pour en parler.
1: D'abord, peut-être revenir avec vous sur cet incident lors d'un test effectué cet été par OpenAI. Qu'est-ce qui s'est passé concrètement ?
2: Oui, pour réexpliquer en quelques mots, ça s'est passé début juillet, mi-juillet, quelque part par là. Et donc, en fait, toutes les grandes sociétés de tech, donc OpenAI, Anthropic, etc., prévoient des tests pour évaluer un peu les performances de leurs modèles. Et souvent, un des grands benchmarks qu'on utilise notamment, et des tests, je dirais, de cybersécurité qu'on utilise. Et donc, on demande en fait à des IA de réaliser certaines choses. Alors, on les met dans ce qu'on appelle les sandbox. Sandbox, donc en français, un bac à sable. C'est normalement un endroit où on peut faire un peu n'importe quoi, d'où l'idée du bac à sable. On peut pas vraiment casser quoi que ce soit. Le problème, c'est si, évidemment, vous sortez de la sandbox, ce que normalement vous n'êtes pas censé faire. Ce qu'il faut bien comprendre, il y a une analogie que j'aime beaucoup pour comprendre un petit peu comment fonctionnent les systèmes d'IA, c'est celle de l'apprenti sorcier. Je ne sais pas si vous connaissez un petit peu l'histoire qui était notamment mise en image par Disney dans Fantasia. On voit Mickey et son petit chapeau, mais en gros, c'est un apprenti sorcier un peu jeune qui doit remplir une très grosse cuve d'eau. Il a un peu la flemme et donc il prend le chapeau de son maître et il ensorcelle un balai pour faire le travail à sa place. Le problème, c'est qu'il sait ensorceler, mais il ne sait pas désensorceler. Et donc le truc, c'est que le balai amène de l'eau encore, la cuve déborde, ça devient un sacré bazar, etc. Ça, il n'arrive pas à s'en sortir, il se noie à moitié, etc. Bref, un système d'IA, ça fonctionne un petit peu de la même façon. On va lui donner une tâche, et tant qu'on ne lui a pas dit de s'arrêter, en fait, ça continue. Et c'est très intéressant parce que c'est exactement ce qu'on leur demande. Une des grandes qualités de l'IA par rapport aux humains, c'est que l'IA n'est pas fatiguée, l'IA ne va pas rechigner, l'IA ne va pas dire non, etc., etc. Là, typiquement, si jamais il faut reprendre un petit peu la comparaison, on demande donc à une sandbox. Une sandbox, il faut aussi le voir un petit peu comme c'est une cellule de prison. Normalement, vous ne pouvez pas sortir.
1: Comme un laboratoire fermé, finalement.
2: Exactement, ouais. C'est exactement ça. C'est un laboratoire fermé, vous ne pouvez pas sortir. Et vous êtes donc dans cette grande prison et on vous dit, très bien, allez chercher une balle rouge. Et vous allez chercher la balle rouge pendant des heures et des heures, des jours et des jours, des semaines et des semaines, et parfois même, en fait, on met pas de balle rouge. C'est le jeu même des tests, on va pas mettre de balle. Le truc, c'est que là, en fait, ce qui s'est passé, on a demandé à un système d'IA, ou même à plusieurs systèmes d'IA, chercher une balle rouge dans une prison. Il n'y a pas de balle rouge. Le système d'IA, comme le balai, ne s'arrête pas. Ensuite, décide de dire, comme il n'y a pas de balle rouge dans la prison, je vais aller voir en dehors de la prison, je vais me débrouiller pour m'évader, je vais trouver un magasin, je vais braquer le magasin, trouver une balle rouge, vous la ramener. Je caricature évidemment, mais en gros, c'est ce qui s'est passé. Et là, tout le monde se dit, oh mon Dieu, il y a quelque chose qui est terrible qui est arrivé. Oui, c'est terrible, parce qu'il y a une vraie capacité des agents de sortir de la sandbox, il y a une capacité des agents de s'auto-organiser. C'est très intéressant à regarder, mais même d'un point de vue de sociologie des organisations, entre guillemets, ou sociologie des agents, c'est peut-être un nouveau champ qui va émerger. C'est très intéressant à regarder, mais de là à crier à la panique générale, je pense qu'il y a un monde. En fait, la première chose, le premier vrai problème, et ça c'est une responsabilité directe d'OpenAI, c'est comment est-ce que ça se fait qu'ils ont construit des sandbox dont il a été possible de s'échapper.
1: Ouais, donc l'IA était plus forte que ses propres concepteurs, les barrières qui étaient mises par l'être humain ont cédé face à...
2: Les barrières ont cédé, mais je pense que...
1: À la puissance de l'IA.
2: Oui, mais elles ont surtout été mal conçues.
1: D'accord.
2: Je pense qu'en fait, et c'est ça qui est assez intéressant, vous l'avez dit, OpenAI déclare même avoir peur de son propre modèle, mais le lance quand même. C'est un peu genre, écoutez, j'ai fait quelque chose de très, très, très, très, très dangereux, mais je le lance quand même, disponible à tout le monde, faites attention. C'est soit complètement stupide, soit complètement irresponsable. Et c'est pas mutuellement exclusif.
1: Ouais.
2: Donc, c'est effectivement un peu un souci.
1: Selon une chercheuse indépendante qui a mené l'enquête donc sur cet incident lors du test mené au mois de juillet, je la cite, « Cet incident représente plus de 50% du chemin vers une prise de pouvoir complète par l'intelligence artificielle, la première étape consistant à prendre le contrôle de l'entreprise d'IA elle-même. »
2: Ouais.
1: On en est là
2: Alors, j'ai lu cette citation aussi, des plus de 50%. Alors, je ne sais pas du tout sur quoi elle se base, d'où. Est-ce que, je pense qu'il y a un narratif de la peur, et la peur, ça fait vendre beaucoup, et ça marche très bien. Moi, je reste quand même assez dubitatif sur l'attribution des responsabilités. Est-ce que l'IA est puissante? Oui. Est-ce que ce que l'IA a fait, ça devrait quand même nous effrayer quand on voit tout ce qui est possible, notamment en termes de cybersécurité? Très clairement. En revanche, la responsabilité, et j'insiste, il ne faut pas anthropomorphiser. L'IA n'est pas vivante, l'IA n'a pas de conscience, etc. Tout ce qu'on lui a demandé, c'est quand même de réaliser des choses. Et en fait, on lui a mal demandé. Et donc la première responsabilité, ce que tous les rapports semblent quand même drôlement éluder, elle est d'abord et avant tout chez OpenAI. Ouais.
1: Mais est-ce qu'on est en train de perdre le contrôle de l'intelligence artificielle? C'est ça la question aujourd'hui.
2: Alors, oui, mais pas de la façon dont on pense. Pour moi, le contrôle qu'on est en train de perdre, c'est pas du tout sur le fait qu'on va avoir une IA ou une machine qui va être consciente, etc., etc. Aujourd'hui, c'est que le contrôle de l'intelligence artificielle, il est détenu par une poignée de multimilliardaires dans la Silicon Valley, ce que, soit en passant, le haut commissaire dénonce aussi. Alors, on a aujourd'hui une poignée de multimilliardaires qui contrôlent un système technologique extrêmement puissant, qu'il utilise à ses fins. C'est clair, là, il y a quelques jours, Elon Musk a félicité sur Twitter le sacre de l'extrême droite en Allemagne. On peut évidemment se poser, est-ce qu'on n'a pas perdu un certain contrôle, non pas sur l'IA elle-même, mais sur celle, et surtout ceux, malheureusement, surtout ceux qui la produisent, qui la conçoivent et qui la vendent.
0: C'était 5 minutes pour comprendre les dérives de l'intelligence artificielle avec François Heureux et son invité Louis de Diesbach. Une séquence à réécouter sur RTBF Ovio et à retrouver tous les jours dans Matin Première après le journal de 7h et dans Le Monde en direct aussi, juste après 17h30. Utiliser son propre cerveau, ça reste l'un des meilleurs moyens de faire face aux possibles inquiétudes sur l'intelligence artificielle. Et on va se demander si on peut justement le muscler, notre cerveau, dans quelques instants. Ce sera juste après Fever de Star Sailor, mixé par David Costen.

0: J'espère que vous avez bien profité de l'émotion de ce titre dans Soir de Première, Fever de Star Sailor, mixé par David Kosten. Beaucoup d'émotions ce soir et d'apprentissage aussi. On va voir comment marche notre cerveau avec une question posée dans Tendance Première. Peut-on vraiment muscler son cerveau par le sport? Réponse avec David Bertrand, professeur de psychologie.
1: C'est une image quand on dit qu'on peut muscler son cerveau parce qu'en fait on peut faire croître des neurones dans son cerveau et augmenter le nombre de neurones, ce qu'on appelle la neurogenèse, grâce à l'activité physique.
2: C'est
1: la bonne nouvelle du jour. À tous les âges. En fait, ce qui est intéressant, c'est que le processus de ce qu'on appelle la plasticité neuronale, c'est soit le fait de créer des nouveaux neurones ou de créer des nouvelles connexions entre neurones, notamment quand on apprend des nouvelles choses. Au départ, on pensait que c'était surtout chez les bébés, les enfants. Ben non, en fait, ça fonctionne toute la vie. Et une des façons d'augmenter cette neurogenèse, c'est de faire de l'activité physique. Alors, l'activité physique, c'est plus large que le sport. C'est dès

0: du cerveau. Et ce qui est intéressant, en fait, donc c'est pas ce à quoi on pense a priori, mais il y a une phrase qu'on dit souvent en médecine comme ça, c'est tout ce qui est bon pour le cœur est bon pour le cerveau. Et en fait, c'est vrai qu'on voit, et donc les études récentes montrent que vraiment il y a un effet très très positif, notamment sur des fonctions cognitives comme la mémoire, la prise de décision, l'attention, des choses comme ça. Donc ça, c'est vraiment concret.
1: Mais c'est quoi alors l'effet? Ça agit directement sur les cellules?
0: Oui, ça agit sur les cellules.
1: Marche, vous avez parlé d'aérobie, ça oxygène les cellules, du sang et des muscles.
0: Ouais, donc il y a deux choses. Il y a l'oxygénation du cerveau qui fait qu'en fait ça favorise la croissance des neurones via le débit sanguin, vu que le débit sanguin augmente pendant le sport. Et la deuxième chose, c'est que ça produit des molécules aussi qui favorisent la croissance des neurones. Mmh. Ce qu'on appelle les myokines sont des molécules chimiques qui passent à travers le sang, qui arrivent au cerveau et qui développent qui favorisent la production d'autres molécules qui elles-mêmes produisent favorisent la production de neurones. Alors la production de nouveaux neurones, ça se fait au quotidien. Donc au quotidien, on perd des neurones, on en crée des nouveaux dès qu'on apprend des nouvelles choses, etc. Mais notamment dans une région qui s'appelle l'hippocampe. Mais en fait, l'activité physique va favoriser ce phénomène. D'accord. Et donc l'augmenter, on va dire. Et ça, on le voit dans les études sur l'animal. Des études toutes simples, entre guillemets, où on teste des rats en laboratoire. On les met dans des milieux enrichis, c'est-à-dire des milieux très, très, beaucoup plus. Où l'espace est beaucoup plus grand, avec des roues, avec une possibilité de bouger beaucoup plus importante que dans des petites cages de laboratoire. Et on constate que leur cerveau, leur hippocampe, une augmentation de neurones dans l'hippocampe. Qui est une des zones principales de la neurogenèse dans le cerveau. Donc il y avait les activités aérobie et les activités anaérobie, donc par exemple comme la musculation ou des efforts plus intensifs, par exemple des activités, un des sports qui est en train d'exploser aujourd'hui, ce qu'on appelle l'aerox, qui mélange le cardio et la musculation. Un peu comme ce qu'on avait parfois dans le crossfit et des choses comme ça, ce qu'on appelle l'intervalle training aussi. En fait, ce qui marche bien, c'est ça peut être soit des activités physiques comme la marche, la course à pied, le vélo, et là on conseille entre 3 et 4 fois par semaine, donc c'est à partir de ce moment-là qu'on a des effets vraiment qu'on peut mesurer. Et pour l'activité anaérobie, donc un effort musculaire intense, comme aller à la salle de musculation, etc., c'est plutôt 3 fois par semaine, donc c'est un petit peu moins. Il ne faut pas en faire trop non plus, sinon il y a un effet qui devient contre-productif.
1: Mais ça veut dire qu'on va être plus intelligent.
0: Alors, on mélange souvent intelligence et fonction cognitive.
1: Parce que je sais pas, dans certaines salles de sport.
2: Oh, dites le cliché.
1: Mais pas du tout. Moi, je rencontre des gens très intelligents dans les salles de sport que je ne fréquente pas. Mais
0: oui, non, mais ce qu'il y a, c'est qu'il faut lire après avoir été à la salle de sport. C'est ça le truc. Non, en fait, ce qui est intéressant, et moi je le dis souvent à mes étudiants aussi, c'est qu'on justement, on oppose activité physique et activité mentale.
1: Ce qui est nul, hein.
0: Mais en fait, l'un nourrit l'autre. Et par exemple, le fait d'aller faire un entraînement, par exemple, aller courir pendant une demi-heure, en fait, ça va vraiment favoriser l'apprentissage par la suite. Et donc, en fait, ça produit, par exemple, une molécule qui s'appelle l'acétylcholine, qui est importante pour l'apprentissage de la mémoire, l'adrénaline, la noradrénaline pour l'attention, la concentration. Ouais. Et alors, bon, ça, on connaît peut-être un peu mieux l'effet du sport, de l'activité physique sur, par exemple, la production d'endorphines. Donc, c'est ce qui fait qu'on se sent bien après l'activité physique, ou la dopamine pour la motivation, etc. Mais tout ça, ça aide, en fait, par exemple, pendant des périodes de blocus ou des périodes où on doit travailler son cerveau de manière assez, assez intense. Et en fait, le sport nous fait vraiment du bien à ce niveau-là.
3: 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Et si la course, le foot ou la natation, c'est pas fait pour vous, dansez alors, c'est une très chouette activité. Je vous propose de le faire tout doucement, là tout de suite, sur Gentle Woman de la Britannique Cléo Sol. Faites-vous du bien donc avec RTBF la Première.

0: L'Angleterre à l'honneur dans ce soir de première après Clé au sol. On écoutait Jamie Woon et Night Air, l'air de la nuit. Et très bonne nuit à l'écoute de la première. Merci à Valérie Hellepute et Olivier Depris pour la préparation de cette émission. Soir de première, c'est pas terminé. On se retrouve à 22h. Et d'ici là, c'est Alexandra Vassen qui vous emmène faire le tour de la francophonie dans Sacré Français. Profitez bien. Merci d'écouter la première. On s'informe.
1: Il est 21h. Sébastien Remacle avec vous, bonsoir. Le FC Bruges battu pour son entrée en lice en Ligue des Champions, c'est du football. Les Brugeois recevaient les Anglais d'Aston Villa en début de soirée. Ils se sont inclinés, une défaite 2-3. Le prochain match pour eux dans cette compétition, ce sera dans un mois à l'Inter Milan. À la Coupe du Monde de basket, les équipes participantes évacuées de leur hôtel ce matin à cause d'une alarme incendie, un départ de feu constaté dans le local à ordures. Une première alerte avait provoqué une autre évacuation dans la nuit de samedi à dimanche. La police enquête actuellement sur les circonstances exactes de ces incidents. Des sanctions contre les colonies israéliennes en Cisjordanie. 12 pays annoncent des restrictions commerciales avec ces colonies illégales au regard du droit international. Parmi ces pays, le Canada, la France et le Royaume-Uni, ils dénoncent les violences de colons contre les Palestiniens et l'expansion de ces colonies. Israël, de son côté, annonce ce soir ses premières représailles, la fermeture du consulat britannique à Jérusalem et l'interdiction d'entrer sur le territoire contre 12 personnalités britanniques jugées antisémites. Parmi ces personnalités, on retrouve l'ex-chef travailliste Jeremy Corbyn. L'Afrique du Sud opposée à une vente aux enchères d'objets ayant appartenu à Nelson Mandela. Le pays saisit sa cour constitutionnelle pour empêcher que cette vente se déroule aux États-Unis. Parmi la trentaine d'objets, la carte d'identité et certaines chemises de Nelson Mandela, les autorités sud-africaines estiment que ces pièces font partie du patrimoine national. La vente autorisée par l'une des filles de Mandela doit notamment financer un jardin commémoratif. À Juppy, la ville de Liège va exproprier plusieurs bâtiments pour éviter un risque d'effondrement. Sous ces immeubles, le tunnel du ruisseau du Moulin est en très mauvais état et il ne peut pas être réparé. Les entreprises seront relogées, les bâtiments démolis, le ruisseau lui remis à ciel ouvert. Coût de l'opération, plusieurs millions d'euros. Juppy avait été particulièrement touché par les inondations de juillet 2021. C'est la fin de ce flash. Je vous souhaite une excellente soirée à notre écoute.
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1: Bonsoir, merci de nous accueillir en chanson et en français dans le texte. Avec ce soir les louanges, alors ne manquez pas ce concert le 4 février 2027. Ce sera au Botanique à Bruxelles, on écoutera Correct, extrait de son dernier album. Alouette, on écoutera Morgan, Alice, On the Roof, à ne pas manquer en concert avec la première ce 3 octobre au Cirque Royal à Bruxelles. Arnold Turboust, extrait de La vie romantique, Laurie Skye, en duo avec Étienne Dao. On écoutera Chasseur dans un instant, c'est comment qu'on sème nos vies en parallèle, c'est le titre de l'album. Et voici le toujours délicat Stéphane Escher, extrait de Poussière d'or, Toute la place.

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1: Dans le programme de ce soir, il y avait entre autres les Sunday Charmers avec Rêve à ne pas manquer le 10 novembre en concert avec la première à l'ancienne Belgique à Bruxelles. On écoutait aussi le nouveau Pimon en Joue Démon. On retrouvait un extrait de l'album Oh Oh de Patrick Watson avec Solan Sava. Youssoufa avec Dieu est grande. La vie passe, Blanc Bélier. Vendredi sur mer, Orlan et à l'instant d'ici Lou. Tout ça, oui, c'était Miozotti. Voici Diziz et Laurent Voulzy, extrait dont s'en rappellera pas. Pas sûr. Voici Surfeur. Merci pour votre écoute et très bonne soirée sur RTBF, la première.

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7: Bonsoir à toutes, bonsoir à tous. Les parapluies peuvent retrouver le placard. La zone pluvieuse a maintenant traversé le pays et le temps redevient sec. Cette nuit, le ciel va même se dégager en très grande partie avec moins de nuages pour jouer les couvertures. Le thermomètre baissera sensiblement avec des minima compris entre 9 degrés à Saint-Hubert, 11 sur les hauteurs de Spa, 13 à Uccle, 12 du côté de Mons. Demain matin, réveil sous un ciel largement bleu, beaucoup de soleil, quelques petits cumulus en cours de matinée, un vent faible, aucune pluie. Les températures resteront encore légèrement au-dessus des normales de saison. Et puis l'après-midi, les cumulus prennent davantage de volume, surtout entre la Botte du Hainaut et Saint-Hubert, ainsi qu'en Campine, où une ou deux ondées pourront se déclencher. Ambiance relativement fraîche, vent modéré, 19 degrés demain. Jeudi restera calme et sec avec de belles éclaircies. Vendredi, quelques averses reviennent surtout sur l'ouest et le nord. Et puis samedi, une dorsale anticyclonique devrait nous offrir une accalmie plus lumineuse et un chouïa plus douce.
8: Il est 22h. Sébastien Remacle avec vous, bonsoir. Des explosions entendues en Iran sur l'île de Kark actuellement et dans la ville portuaire de Jask, près du détroit d'Ormuz. Des agences de presse iraniennes annoncent qu'un pétrolier iranien a été visé par une attaque américaine. Il n'y aurait pas de victimes. Plus tôt dans la soirée, Téhéran avait menacé de lancer de nouvelles attaques contre les bases américaines dans la région si des pétroliers iraniens étaient encore pris pour cible. L'Allemagne au chevet de l'Ukraine, elle promet de lui livrer des missiles Patriot pour sa défense antiaérienne. L'Allemagne n'a pas précisé le nombre de missiles ni le calendrier de la livraison, mais elle appelle tous les membres du groupe de contact pour la défense de l'Ukraine à évaluer leur stock et à faire de même. Ce groupe est composé d'une cinquantaine de pays. Ces missiles Patriot sont les seuls à pouvoir lutter efficacement contre les attaques aériennes russes. Les pilotes de l'avion cargo sortis de la piste lors de son atterrissage il y a 2 jours à Miami, ces pilotes sont sortis de l'hôpital. C'est ce qu'annonce l'Agence américaine de sécurité des transports ce soir. C'est elle qui mène l'enquête sur les causes de l'accident. Elle devrait entendre les pilotes prochainement. Les boîtes noires, l'enregistreur de données du vol et l'enregistreur des voix de l'avion ont été récupérés. Cet accident a causé, je vous le rappelle, la mort de 5 personnes. 150 personnes encore mobilisées aujourd'hui dans les Fagnes et chez nous pour éviter les reprises d'incendies. Des départs de feu ont été constatés tout au long de la journée. Le plus important dans la partie ouest, entre Bellecroix et Drossard. Après plusieurs semaines d'intervention, le dispositif continue d'être adapté en fonction des conditions météo. L'accès au périmètre reste toujours interdit aux visiteurs. Et puis en football, le FC Bruges battu pour son entrée en lice ce soir en Ligue des Champions. Les Brugeois se sont inclinés 2-3 face aux Anglais de Aston Villa. Prochain match pour les Bloenswart dans cette compétition, ce sera dans un mois, en déplacement en Italie à l'Inter Milan. C'est la fin de ce flash. Je vous souhaite une bonne soirée à l'écoute des radios de la RTBF.
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0: Bonsoir et bonne nuit sur nos ondes. J'espère qu'elle est douce, que vous soyez à la maison, sur la route ou au travail. À 22h passées, on va se plonger dans l'histoire avec Laurent Dehausset jusqu'à 23h. Mais en plus d'un jour dans l'histoire, on va aussi écouter Prince et Erykah Badu dans cette émission par exemple. Et on commence tout de suite par un doux duo, Aaron et Dodi, Call Me When You Can, c'est tout joli. Je vous laisse profiter, merci d'être avec nous.
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0: La divine américaine Erykah Badu et ce single des années 2000, Didn't You Know. Et attention, grande nouvelle, elle nous fait l'honneur et l'immense plaisir de nous rendre visite à Bruxelles le 14 octobre à Beaux-Arts pour une soirée qui promet d'être magique. À suivre, on découvre un portrait créatif et insolite, celui de Geert Van Bruyen, galeriste et cabaretier du surréalisme belge, dont Un jour dans l'histoire, Laurent de Hossé et son invité Eric Van den Abel nous parlent aujourd'hui de ce petit homme du rien.
1: C'est devant le miroir que l'on pense se connaître un peu de vue. Hommage au sentiment de l'inconstance originelle. Nul ne m'est étranger comme moi-même. Le chef-d'œuvre ne l'est jamais, de la vie même de son créateur. Monsieur le philologue en toute langue, il est permis de se taire. Le silence auguste est le mode d'expression parfait.
2: Voilà, florilège de quelques aphorismes de Geert Van Bruyen. C'était dans l'émission Contre l'oubli de Christian Bussy en 1968. C'est une archive de la Sonuma. Et pour évoquer ce personnage finalement assez peu connu, hein, nous sommes en compagnie d'Eric Van den Abel. Bonjour Eric Van den Abel.
3: Bonjour.
2: Vous êtes un passionné d'historiographie. Ce qui vous intéresse beaucoup, c'est notre histoire à travers l'image. On se souvient qu'on vous êtes venu ici hein, évoquer Charleroi en plein cœur. Et puis la Belgique dans tous ses états et 400 ans de représentation. Présentation iconographique dans l'imagerie populaire, c'était l'affiche politique, le dessin de presse, etc. Et donc, c'est un ouvrage ici que vous nous proposez, encore avec beaucoup d'illustrations. Ça s'appelle « Le petit homme du rien », Geert Van Bruyen, ou « Au cœur du surréalisme bruxellois ». Et c'est paru aux éditions du Cendre, avec la librairie L'Imaginaire à Bruxelles. Alors, Geert Van Bruyen naît le 23 juin 1891 à Courtrai. On va revenir sur son terreau familial, mais on en sait peu de choses. Mais peut-être un mot avant cela, Eric Van den Abel, un mot de cette jeune Belgique hein, à la fin du 19e siècle. Bruyen grandit à une époque de bouillonnement esthétique. Comment ce bouillonnement se traduit-il chez nous ?
3: Alors, c'est une question qui est tout à fait essentielle parce qu'on ne comprend pas Van Bruyen et tous ceux qui l'ont accompagné, qui ont travaillé avec lui, pour lui, après lui, si on ne rejette pas un regard sur cette fin du 19e siècle. Bien sûr, je pourrais citer, sans être trop long, la jeune Belgique, évidemment, autour de Max Waller. Hein, soyons-nous, soyons grands. Je dirais, le mot d'ordre. On n'oublie pas non plus, évidemment, l'avant-garde, les 20, ce qui donnera aussi la libre esthétique, l'essor, Octave Mauss, toute une série de créateurs, pas simplement dans le domaine pictural, dans le domaine littéraire, dans le domaine des arts plastiques. Il y a un bouillonnement extraordinaire dans cette fin du...
2: XIXe siècle. On sait peu de choses du terreau familial de Geert Van Bruyen. On sait qu'il est né de l'union de Hendrik Théophile Van Bruyen et de Lulia Collen. À part ça, on sait que c'est une famille nombreuse.
3: C'est une famille nombreuse et je dois dire que Van Bruyen a jeté un peu un voile de pudeur sur cette union. Bon, ils se sont séparés, ils ont divorcé. Voilà, j'ai même voulu avoir des contacts avec la famille, ça n'a pas été possible. Donc voilà, en fait, tout commence finalement avec son état de comédien.
2: Ouais, on sait quand même qu'ils ont aménagé à Scarbeck, en tout cas la maman avec ses six enfants. Et puis, on pense qu'il a une scolarité à Scarbeck là, dès 1909, donc il a fait ses humanités là-bas. Et puis donc, il commence, vous le disiez, Eric Van den Abel, une formation de comédien. Il est engagé comme acteur salarié au KVS, le Koninklijk Vlaams Schouwburg. Ça, c'est une expérience formatrice.
3: C'est une expérience tout à fait fondamentale parce qu'on va retrouver ce Geert Van Bruyen, hein, ce Zérard, le petit Zérard, comme comédien toute sa vie. C'est un peu un pitre. Il bat les planches, mais il bat aussi les mots, comme on le verra. Il bat les galeries, il bat les cafés, les places, les planchers. Il commence au KVS, vous l'avez dit, et puis il va suivre à l'Alhambra, qui est aujourd'hui un théâtre disparu, qui est tombé sous les coups de pioche. Alors, expérience évidemment difficile, puisque nous nous trouvons pratiquement dans la Première Guerre mondiale, avec évidemment l'occupation allemande, et déjà un premier dilemme pour lui, comme pour Adolphe Clohart, qui est le directeur de l'Alhambra. Que faut-il faire avec les Allemands ? Faut-il leur parler ou pas ?
2: On va revenir à cet aspect des choses, mais vous décrivez aussi l'Alhambra dans votre ouvrage, Eric Van den Abel, comme un endroit où les ambitions artistiques et les revendications politiques se fondent dans une ambiance troublée, justement.
3: Oui, troublé parce que Adolphe Clohart est un flamingant, il faut le dire comme c'est. Il y a évidemment des aspirations très nettes à l'indépendance de la Flandre, ce n'est pas nouveau et c'est encore d'actualité. Et évidemment, l'occupant qui vient ici bouleverse tout cela. Et il y a chez certains un calcul qui est de dire, et au fond, si l'occupation allemande n'était pas la possibilité de réussir l'indépendance de la Flandre.
2: Précisons aussi qu'en 1914, Geert van Bruan a épousé Julia Philomène Maclot, qu'on surnomme Bobonne. Oui. C'est une longue... Enfin, le couple aura des jumelles, Anna et Lise, et puis ce sera un divorce 14 ans plus tard. Alors, par rapport à l'Alhambra, il est fermé de novembre 1918 à avril 1919. Il va rouvrir sous la direction d'Albert Rosen, avant d'être pris par Léon Volterra, qui est le directeur du Casino de Paris, qui va y programmer des revues à grand spectacle. Mais on le disait, donc, il y a ce rôle un petit peu trouble durant l'occupation. Il y a des conséquences pour
3: Alors,
2: Van Bruan.
3: Oui, il y a des conséquences immédiates, puisque j'ai parlé d'Adolphe Clohart, qui est un peu l'idéologue. Hein. Il a une influence forte sur sa troupe. Van Bruan en fait partie, il est influencé, bien sûr. Et il a tellement peur des conséquences qu'il fuit. Il part pour Berlin, fin 1918 et début 1919. Et là, il tombe dans une ambiance que vous connaissez, l'ambiance spartakiste, c'est l'après-guerre, c'est évidemment une situation cataclysmique, mais il tombe avec, je dirais, une recrudescence d'artistes, on pense à Hülsenbeck, on pense à Grosch, qui est un caricaturiste féroce que Van Bruan invitera plus tard dans ses lieux. La révolution allemande est dans la rue. On parle beaucoup d'anti-bourgeoisie, de satire politique, d'attaque frontale contre les survivances militaristes. Et ça va frapper, ça va conditionner, je dirais, tout le devenir, tout l'avenir de Van Bruan.
2: Et on reviendra à Berlin avec lui, en votre compagnie. Il rentre en Belgique en août 1919. Il remonte sur scène à la Vlaamshuis, la maison flamande. On est sur la Grand Place de Bruxelles, au numéro 16. Il va organiser des spectacles chaque mardi. On lit Ibsen, Molière, Bernard Shaw. Il faut quand même souligner, vous avez évoqué donc cette période spartakiste en Allemagne. Donc c'est la gauche, l'engagement de comédien de Van Bruan. Il est intimement lié aussi à son engagement politique. Il va écrire, par exemple, une lettre à un membre du Parti ouvrier belge.
3: Oui, et c'est assez curieux parce que quand on pense flamingant, on pourrait penser immédiatement droite, extrême droite, etc. Et c'est pas du tout le cas. Van Bruan, avec d'ailleurs son grand complice, le directeur d'Arrow,
2: Danens,
3: Albert Danens précisément, sont des internationalistes, ce sont des anti-militaristes, ce sont des anti-conformistes, ce sont des gens qui sont proches de la gauche. En réalité, ils ont été bien sûr à Berlin, mis directement dans cette gauche ébullitionnaire, si je puis dire. Et donc, c'est ça qui est leur terreau.
2: Et par exemple, à ce aux membres du Parti ouvrier belge, donc auquel il écrit une lettre, il va signifier son envie d'amener, parce que s'il veut, c'est de la culture populaire, amener la poésie au fond à la maison du peuple à Bruxelles à l'époque.
3: Oui. Et je rappelle que la Maison du Peuple, détruite,
2: Dorta,
3: vous savez, détruite en 1965, si ma mémoire est bonne, était un lieu absolument d'émancipation culturelle, d'émancipation sociale absolument extraordinaire. Et donc, il est animé, je dirais, de cette possibilité d'abord d'amener la poésie, mais aussi d'amener, on va le voir, le théâtre sur les planches, d'amener aussi les marionnettes, le cinéma. J'imagine que ce seront vos questions suivantes en 24 et en 25.
2: Alors, c'est à Berlin, on disait qu'il va fuir juste après la guerre. Est-ce que c'est à Berlin qu'il découvre le mouvement Dada ? Et rappelez-nous ce que c'est que ce mouvement en pleine ébullition aussi, Eric Van Den Haag.
3: Alors, le mouvement Dada, d'abord, c'est une constellation. Dada veut dire... alors, c'est un petit jouet enfantin, hein, le cheval à Dada, qui aurait été trouvé par hasard dans un dictionnaire. Enfin, ça, c'est pour la légende. Pour la réalité, c'est plutôt une constellation de quatre lieux. Il y a d'abord Zurich. Ouais. Avant Berlin, il y a Zurich en 1916, avec quelqu'un de très important qui est Tristan Tzara. Tristan Tzara qu'on va retrouver à la création du surréalisme avec Breton plus tard. Et déjà, Hans Arp, qui est un peintre tout à fait important, qu'on va retrouver aussi, bien entendu, sur les cimaises de Van Bruan. Il y a le deuxième acte Berlin, 1918-1920, avec une politisation plus forte, une couleur politique beaucoup plus forte. Je disais Grosch, Ulzenbeck, Hartfield. Un troisième acte très important pour Van Bruyen, c'est Cologne. Et là, la rencontre de Max Ernst. Il faut bien avoir à l'esprit, Max Ernst et Hans Arp sont deux icônes qui sont absolument indispensables si on veut comprendre le destin de Van Bruyen et même la naissance d'une avant-garde bruxelloise. C'est absolument important. Ouais. Et il y aura bien entendu le quatrième acte qui est... Alors, certains disent évidemment, outre Quiévrain, le plus important, c'est Paris. 1920-1922, Tsara arrive, Breton est là, Aragon, Soupeau, Picabia, et bien entendu, c'est le lancement du manifeste du surréalisme et le lancement du surréalisme. On a envie de dire surréalisme français. Là, je suis provocateur.
2: On reviendra au surréalisme belge, mais encore dans le surréalisme belge, il y a le chapitre surréalisme bruxellois. C'est pas tout à fait la même chose. Au début des années 1920, Geert Van Bruyen ouvre une première échoppe qui est dotée d'une inscription où l'on peut lire « Ceci n'est pas de l'art ». On peut pas s'empêcher de voir là quelque chose de prémonitoire, Eric Van Den Hamer.
3: Oui, tout à fait. Ceci n'est pas de l'art, ceci n'est pas une pipe. Hein. J'ai essayé de chercher, ce n'est pas documenté, le lien entre les deux. Donc le fait que Magritte se serait inspiré de « Ceci n'est pas de l'art » pour, je dirais, avoir le titre de son tableau de 1929 et 1935, « The Treasury of the Images ». Donc, ceci n'est pas une pipe, hein, pour le dire en langage plus populaire. Et ce n'est pas avéré, mais on va le voir en filigrane. Van Bruyen va avoir une influence, ce ne sera pas le seul, bien sûr Nouget, bien sûr Skupner, bien sûr Marianne, sur Magritte.
2: Et on va y revenir avec vous en compagnie de ce petit homme du rien, Geert Van Bruyen.
4: Aussi étonnant que ça puisse paraître, j'ai connu quelques grands esprits dans ma vie. Il n'y en a pas beaucoup, mais l'un des plus grands, ça a été Gérard Van Bruyen. Un homme extrêmement remarquable, et d'autant plus remarquable qu'il a fait tout ce qu'il fallait pour qu'on ne s'en rende pas compte. Un tout petit bonhomme qui ressemblait à une pomme ronde, friante, ferme, rubiconte, le petit homme du rien, comme il s'appelait lui-même, qui a passé sa vie à chercher quelques lieux d'aisance où il pourrait être heureux, et qui, avec ses pareils, a débroussaillé le terrain vague où nous meurtrissons nos orteils contre les vases brisés.
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2: Voilà une figure du surréalisme belge, Louis Skutner, en 1968 au micro de Christian Buzy dans l'émission Contre l'oubli de la RTB à l'époque, archive de la Sonuma, de retour de Berlin. Donc Geert Van Bruyen s'installe en mai 1920 au numéro 9 de la galerie du Parlement. On est au cœur de ce qu'on appelle le quartier Notre-Dame aux Neiges à Bruxelles, c'est un passage couvert. On est tout près de l'entrée des artistes du Cirque Royal, hein. Je pense que tous les Belges connaissent. On peut peut-être décrire, même si on a peu de choses, il y a des descriptions de cette boutique qui donne déjà un avant-goût de ce que sera l'itinéraire de Van Bruyen, Eric Van Den Hamer. À quoi elle ressemble, cette boutique?
3: Alors, elle ne ressemble pas à grand-chose en réalité. C'est un réduit énigmatique aux vitrines obscures. Mais ce qui est intéressant, par contre, c'est que, et ça c'est une découverte, je pense, que j'ai faite en compulsant notamment les almanachs commerciaux, donc les bottins de téléphone, si vous voulez, de l'époque, c'est qu'en réalité, Van Bruyen c'est un coucou. Il va mettre son œuf dans le nid de quelqu'un d'autre. Donc à chaque fois, c'est une boutique alimentaire, une boutique de pneus, hein, c'est Fiat Automobile, c'est une boutique de céramique, c'est les fourrures, c'est Nutricia, une entreprise de alimentaire, etc. Et il va profiter de deux, trois pièces disponibles pour mettre ses tableaux et faire ses happenings.
2: Mais non, dans ces vitrines, par exemple, là, on voit des livres rares, en effet, on ne s'étonne pas de sa part. On voit un crâne, des fleurs séchées, des presse-papiers, des gravures de James Sansor, Robs, etc. Et puis, des biscuits, des pâtisseries qui sèchent, des douceurs. Donc, il y a une espèce aussi de joyeux bordel chez Van Bruyen.
3: Je prends tout de suite le mot joyeux bordel. C'est son empreinte dadaïste qui est de toujours prendre le sérieux par l'autre bout. Et donc, de pouvoir, d'ailleurs, Notez bien que dans cette galerie du Parlement, de temps en temps, il sortait avec un bonnet de pâtissier sur la tête. Ouais. Et ceci dit, plus sérieusement, il a mis sur les cimaises James Ensor, Félicien Rops, Eugène Larmans. Alors, James Ensor est tout à fait important. C'est évidemment la génération qui le précède, mais James Ensor, avec ses masques, avec ses caricatures féroces de la bourgeoisie, va avoir un rôle tout à fait important. Et d'ailleurs, James Ensor sera sur ses cimaises, je dirais, assez régulièrement dans l'ensemble de ses 17 ou 20 galeries, selon... Ouais. On les compte dans un certain ordre.
2: En 1921, Van Bruyen interprète des rôles au théâtre en plein air à Valkenburg. On est aux Pays-Bas, au sud de la province de Limbourg. Puis il signe un contrat avec une troupe itinérante, celle du théâtre populaire flamand. Et puis, dans les années 22-23, il décide d'abandonner les planches, même si le théâtre, on le verra encore avec vous, est en filigrane tout le temps. Mais pourquoi il décide d'arrêter d'être comédien, au fond ?
3: Mais la réponse se trouve dans le titre d'une de ses galeries, Le diable par la queue, mmh, et La fin des haricots. C'est pas moi qui le dis, ce sont ces galeries. Évidemment, on était payé, je veux dire, au lance-pierre, 20 francs, 100 francs, avec des déplacements importants. Et donc, il a décidé, tant qu'à faire, tant qu'à assumer une vie d'artiste, eh bien, j'assume la vie que j'aime, c'est-à-dire de pouvoir montrer, d'être un peu le passeur. Ouais. Vous l'avez dit d'ailleurs dans votre introduction, être le précurseur, le passeur, le transmetteur, le metteur en lien. Et c'est ce qu'il va être dans son premier cabinet Maldoror. Mm-hmm. D'ailleurs, cabinet Maldoror, je vous fais remarquer que cabinet, ça sonne très fort, cabinet Neumann, comme à Berlin, et Maldoror, bien entendu, Maldoror, c'est la référence ultime, c'est la référence totem, je dirais, de tout ce que les surréalistes vont devenir après. Hein, nous ne sommes pas encore dans le surréalisme. Ouais. C'est évidemment Isidore Ducasse qui est un poète subversif qui aura une tellement grande importance sur tout ce que va compter le gratin français et belge.
2: Il sait s'entourer aussi, Bruyen. Par exemple, à ce cabinet Maldoror, il aura comme collaborateur un certain Michel de Goldrode, alors qu'il n'est pas encore l'homme des lettres reconnu qu'il deviendra, mais remettez-nous un peu Goldrode dans son contexte, c'est quelqu'un qui va compter. Hein.
3: C'est quelqu'un qui va compter, d'ailleurs, Michel de Goldrode, il est né Adhémar Martens, ouais. Hein, Adhémar Martens, c'est son vrai nom, né en 1898. C'est un écrivain et dramaturge bruxellois qui est francophone, mais c'est un point important, il est nourri de culture flamande. Son théâtre développera, je dirais, un univers baroque, carnavalesque, tiens, comme ouais. James Ensor, grotesque, les masques, la mort, les marionnettes, la cruauté, la truculence populaire, le vieux Bruxelles, tiens, l'imaginaire flamand, très important pour Van Bruyen. Et donc, ils partagent ensemble le goût du théâtre, le goût du masque, du populaire et du grotesque. Il sera chargé d'affaires pour Van Bruyen, mais évidemment, il y a un petit problème qui va se poser assez rapidement, c'est qu'ils sont très proches et peut-être trop proches sur un point majeur, ce sont deux metteurs en scène qui supportent difficilement de jouer les seconds rôles.
2: Eh oui. C'est une période faste pour Geert Van Bruyen qui va inaugurer un autre espace d'exposition situé à la rue de Ruysbroek, qui relie cette rue aujourd'hui, la place de la Justice, à la rue de la Régence. Il va proposer des dessins, des gravures, des estampes. Est-ce qu'il est suivi ? Est-ce que, oui, à cette époque, le public suit ce genre d'exhibition, d'exposition, d'événements ?
3: Alors, pour être tout à fait franc, non. Je dois quand même dire, au risque de ne pas me rendre populaire, que ça reste quand même, malgré la volonté de Van Bruyen de populariser, mais ça viendra plus tard. Ouais, la popularisation, ouais. Ça viendra plus tard. Pour l'instant, Van Bruyen veut se faire une place. Il veut véritablement occuper les lieux. Je dois vous dire qu'il y a des galeries, hein, on n'a pas attendu Van Bruyen. Il y a la galerie du Santo, il y a la galerie Giroux, il y a la galerie Sélection, la galerie Louis Manteau, enfin j'en passe, qui sont des galeries établies, qui donnent le goût, qui donnent le bon goût, qui mettent aux cimaises ce qu'on considère, et que ce que la bourgeoisie aussi considère comme étant le bon goût. Et Van Bruyen arrive avec une idée, je veux dynamiter tout ça, et je veux faire du neuf, je veux être très international, je veux oser un maximum de choses, et donc il va voir du côté, bien sûr, de l'Allemagne, puisqu'il connaît, il a tous ses contacts, du côté des Pays-Bas, même du côté de la France, etc., pour ramener des éléments qui vont bousculer les hiérarchies. C'est un mot-clé, bousculer les hiérarchies, et même plus que ça, les supprimer.
2: Et dans cette volonté de dynamitage, il y a un endroit qui est très important, malgré quand même les difficultés financières, hein, parce qu'il est un peu casse-cou, Van Bruyen, c'est à la Vierge Poupine, donc c'est une autre galerie, rue Namur, et elle est capitale pour comprendre le surréalisme bruxellois.
3: La Vierge Poupine est tout à fait essentielle et capitale pour comprendre. Là, on parle maintenant de la naissance, de l'éveil, de la cristallisation du surréalisme, puisque ça se passe entre 1925 et 1926, avec un homme important, c'est Van Ostaijen, qui est un poète flamand de toute première importance, un poète anversois, hein, Bezetstadt, 1920, écrit à Berlin, qui donc décrit en fait Anvers. Et donc ces deux personnages vont donner vraiment les lettres de noblesse, ils vont ramener, comme je l'ai dit, Otto Dix, Hans, Harp, Ernst, mais Miro, enfin bon, tout ce qu'il y a de plus grand en Europe vient pratiquement à la Vierge Poupine. Bon, petit problème avec Van Bruyne, ça c'est un point qui va durer jusqu'à la fin de sa vie, c'est qu'il n'est pas très organisé et il s'en mêle un peu les pinceaux dans l'organisation. Donc Van Ostaijen quitte.
2: Ouais. Il y a un personnage aussi qu'il faut évoquer, c'est Mécènes, qui sera capital aussi dans le
3: parcours. Mécènes, tout à fait capital. Ici, c'est bien sûr, on reprend la Vierge Poupine, c'est plutôt Goumans, évidemment, qui sont des amis proches, hein, ce qu'on appelle le cercle de correspondance, donc ceux qui seront à l'origine de l'émergence du surréalisme. Et malheureusement, ça se termine mal, puisque ça tombe en faillite et Van Bruyne doit même faire face, je dirais, à la justice et il va être incarcéré quelques mois, injustement, puisque la cour d'appel de Gand va le réhabiliter. Mais bon, quelques mois de prison, ça vous blesse un homme, ça vous meurtrit un homme à vie.
2: On voit aussi à travers le personnage de Van Bruyne toute l'importance du cinéma, par exemple. Encore une fois, on est dans une période de bouillonnement en Belgique aussi. Au début, dans ces années 20, 30, le cinéma est un art nouveau. Il va savoir l'utiliser. Hein.
3: Oui, je dirais, les dadaïstes, si vous regardez Zurich, si vous regardez Berlin, je dirais, les marionnettes et le cinéma sont des marques de fabrique du dadaïsme. Donc, assez logiquement, Van Bruyne reprend, en fait, ce qu'il a vu, ce qu'il a expérimenté. Et il le fait avec, je dirais, beaucoup d'intelligence, je dirais, dans le démarrage de l'activité. Malheureusement, pour les marionnettes, ça fait long feu assez rapidement. Et pour le cinéma, une programmation absolument fantastique. On va peut-être en parler.
2: Allez-y, hein. Il propose dans des projections de films à l'époque qui comptent, Nosferatu, le cabinet du docteur Caligari, etc.
3: Le Lys brisé, etc., etc. Donc il propose, je dirais, du cinéma d'avant-garde, mais vraiment du top cinéma d'avant-garde. On était en 1924, 25. Et malheureusement, après un mois, ça capote encore une fois, et donc on doit mettre la clé sous le paillasson. Donc voilà, deux expériences absolument prodigieuses qui ont démarré d'une manière éblouissante et qui se terminent, je dirais, d'une pauvre manière.
2: Mais Van Bruyne est un dur, hein, il résiste. Merci. En 1928, il expose un peintre naïf autodidacte, Edmond de Crom, et il va signer avec Magritte quelques autres. C'est un texte qui appelle à une intégrité artistique face au marché commercial. Qu'est-ce que ça signifie, ça, au fond, Eric Van Denabel?
3: Alors ça, là vous êtes dans le quatrième épisode de ce qui va constituer le surréalisme. J'en vois trois autres. Je vois deux pièces de théâtre qui seront Tam Tam de Géonore.
2: On va y venir, ouais.
3: Et bien sûr, Les Mariés de la Tour Eiffel de Cocteau, qui sont deux pièces où une certaine poésie qui se pense avant-gardiste, qui se pense haut du pavé, voilà, est prise à partie par ce que va devenir, ce que vont devenir les surréalistes bruxellois. Et ensuite, bien sûr, il y a la réconciliation du groupe correspondance Nouget-Goumans avec Mézens Magritte, et Souris, d'autre part, correspondance, et Magritte et Mézens. Et donc l'ensemble de tout cela, je ne développe pas, fait qu'on a le ferment du surréalisme bruxellois, je dis bien bruxellois, et non pas belge, en octobre, novembre 1926, c'est-à-dire, nous sommes pratiquement Parlement à 100 ans en 2026. Donc en octobre, novembre prochain, nous fêterons le 100e anniversaire de ce que je qualifierais avec Marcel Marienne d'expérience du surréalisme belge, bien que certains le fassent remonter à 24. Je le vois plus une réaction, je dirais, de ces personnages au surréalisme français de Breton. Mais enfin.
2: Des ferments, en tous les cas, qui sont bâtis avec quelques chahuts, vous les avez évoqués, des chahuts artistiques et politiques. On va y revenir sur ces épisodes de Tam Tam et de la Tour Eiffel.
0: Un jour dans l'histoire se penche aujourd'hui sur Geert Van Bruyn, galeriste et cabaretier du surréalisme belge. Et Laurent Dehaussée et son invité reprennent le récit un petit peu plus tard. D'abord, on écoute une autre figure de l'histoire, mais de l'histoire de la musique, le légendaire Prince. En 1995, il chantait Stone.

0: L'icône Prince partie il y a 10 ans déjà, en avril 2016. C'était 21 ans après la sortie de ce titre Stone. Toutes et tous ensemble, on remonte encore plus le temps jusqu'au début du XXe siècle à la rencontre de Geert Van Bruyn avec Laurent Dehaussée et son invité. C'est la deuxième partie d'Un jour dans l'histoire.
1: La peinture, qu'elle soit figurative ou non figurative, touche assez naturellement à la philosophie humaine. En effet, de tout le règne animal, l'homme seul se donne à la peinture. À l'âge glorieux, où nous constituions un amas imposant de petites saloperies, nous faisions assez, nous-mêmes, figures non figuratives. Un René Magritte, artiste peintre, à la philosophie des sombres constellations, au poète des effets francs de l'intelligence, en ces temps présents, reculés ou à venir, sans étonnement que la vérité, selon le dictionnaire des connaissances humaines, qualité du réel.
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0: Laurent Dehaussée.
3: Voilà, un texte encore de Geert Van Bruyn dans l'émission radio Contre l'oubli en 1968, l'archive de la Sonuma. Alors, Van Bruyn, le comédien devenu marchand d'art, que ses proches surnomment le petit Gérard ou Gérard la malice, c'est un personnage, on l'a compris, omniprésent dans l'histoire des avant-gardes en Belgique, un trublion et donc qui participe en 1926 à cette perturbation de la représentation théâtrale de la pièce Tam Tam de Géo Norge. Ce sera également le cas quelques jours plus tard pour une représentation au théâtre du Groupe Libre à Bruxelles, où c'est là une pièce de Jean Cocteau qui est sur scène. Est-ce qu'il n'y a pas là un peu, quand même, de la part de ces gens-là, une façon de distribuer les bons et les mauvais points? Alors, ils reprochent à ces spectacles d'être un peu bourgeois, mais est-ce que c'est pas...
4: Oui, ce qui se joue ici, c'est vraiment qui va être garant de la contestation. Est-ce qu'on va laisser Tam Tam, Géo Norge, et puis dans les Marie de la Tour Eiffel, Cocteau, avoir le haut du pavé, définir un peu les codes, ou bien, et c'est l'attitude que va prendre Van Bruyn et Magritte et tous les autres, on va leur contester. On va leur contester cela parce que, eh bien, c'est une rupture inauthentique avec l'art bourgeois. C'est plutôt une posture. C'est un exercice de style. Nous, ce que nous voulons, enfin nous, je parle évidemment pour les proto-surréalistes de l'époque, c'est quelque chose de beaucoup plus fort, de beaucoup plus subversif, de beaucoup plus tranchant, de beaucoup plus efficace, dirait Nouget.
3: Alors, on le disait tout à l'heure, bon, c'est quelqu'un qui joyeusement a mis le coup de pied, son pied dans la fourmilière, mais quand même... Ce sont des choses qu'ils prennent très au sérieux, des combats qu'ils prennent très au sérieux et qui sont quand même d'une grande brutalité parce que le tract qu'ils vont diffuser donc à l'occasion de la représentation du Cocteau en 1926, il est brutal. Nous ne pouvons autoriser certaines caricatures répugnantes, des images qui touchent à cette heure l'essentiel de notre vie. Nous vivant, quelque infamie devienne impossible. C'est brutal quand même. Le climat est violent.
4: Le climat est violent et il est à la hauteur de la radicalité que porte le groupe bruxellois. C'est-à-dire on ne veut pas pouvoir compromettre. Pas de compromission, il faut être pur. Vous voulez de la subversion, alors il faut aller jusqu'au bout. Et donc, c'est cette espèce de volonté d'aller jusqu'au bout qui va d'ailleurs aussi marquer une césure par rapport à Paris, puisque Nouget, notamment, qui est un peu le théoricien de la bande, va trouver qu'il y a beaucoup trop d'aspects de posture, de positionnement, des littérateurs qui s'écoutent parler, là où il faut pouvoir agir avec efficacité.
3: Et d'ailleurs, c'est une des revendications de ce groupe, en tout cas de Van Bruyn, déjà dans une lettre qu'il avait écrite. Il insiste beaucoup sur la sincérité aussi de la démarche.
4: Alors, c'est ce que j'appelle l'esthétique de la sincérité. Ça, c'est le quatrième acte de ce qui va constituer, je dirais, le surréalisme bruxellois. C'est de pouvoir reconnaître non pas qu'une œuvre est une œuvre parce qu'elle vaut, à la Bourse des Valeurs, elle vaut très très cher, mais simplement parce que son auteur est authentique, sincère. Voilà, et donc ils vont aller jusqu'au bout en prenant, et vous l'avez dit tout à l'heure, Edmond de Crome, qui est un illustre inconnu. Mmh. Franchement, en préparant mon livre, j'ai vraiment eu du mal à retrouver, finalement je l'ai retrouvé dans la revue La Nervie en 1927, une image de lui et quelques peintures, notamment un tableau reproduit dans La Nervie qui est une scène de cirque qui franchement ne casse pas trois pattes à un canard. Mais bon, l'objet n'est pas tellement de magnifier une œuvre, de dire que cette œuvre-là est mieux qu'une autre. La question est de dire, cet homme est un autodidacte, c'est un naïf, il est considéré comme un humble, comme un petit, eh bien, il a toute sa place à côté des grands noms. C'est ça.
3: Ouais, c'est les hiérarchies qu'il veut
4: abolir. Voilà. Donc on met un Ernst ou un Magritte de la grande époque, peu importe, je ne vais pas faire trop d'anachronisme, mais, et on met un de Crome juste à côté, en fait pour trancher, pour dire, mais au fond, vous dites que la peinture de gauche est beaucoup meilleure, beaucoup plus jolie, pourquoi le dites-vous? Quel est votre standard? Quel est votre critère?
3: Alors, vous l'avez dit, hein, des difficultés financières, la justice qui s'en mêle, quelques mois d'emprisonnement, il rebondit encore, il va se lancer. Parce que c'est ça aussi, il s'adapte à tout, même si effectivement il prend les coups, il s'adapte à tout, Van Bruan, il va se faire encadreur d'art. Ça permet là de faire bouillir la marmite, Eric Van Den Haag.
4: Oui, encadreur, ça fait bouillir la marmite, mais c'est aussi une manière toujours de tenir l'œuvre. Et il va voir cette formule absolument exceptionnelle qui est de dire, c'est le cadre qui fait l'œuvre d'art. C'est le cadre qui fait l'œuvre d'art. J'ai trouvé absolument exceptionnel, parce que Van Bruan est à terre, il a donc fait de la prison, il est un peu démonétisé, et en étant encadreur, il parvient à reprendre la main avec cet encadrement, et donc de donner une profondeur à la peinture.
3: Alors, en 34, donc, il va tenter, il multiplie ses expériences, notamment une foire au tableau dans le cadre du Salon de l'alimentation et des arts ménagers au Palais du Cinquantenaire. Ça témoigne, on le disait, de sa capacité à rester inventif malgré l'adversité. Son étoile de galerie, elle s'est ternie. Pourquoi est-ce que tout soudainement, enfin, ou petit à petit peut-être, il est moins populaire, on a des choses à lui reprocher?
4: Alors, je dirais les choses autrement. Il décide de devenir plus populaire. Mm-hmm. Il était dans l'avant-garde en bagarre avec savoir qui allait prendre le pas sur qui. Bon, il y a eu cette claque absolument magistrale de se retrouver en prison avec quand même une cinquantaine d'œuvres qui appartiennent à tous vos amis, qui sont vendues pour une bouchée de pain. Donc vous avez évidemment des difficultés avec tous ces peintres. Donc il faut se réinventer autrement. Et donc la question de la naïveté du petit peintre naïf, l'humble, l'autodidacte, etc. Il va prendre ça tout à fait à bras-le-corps et il va créer ce qu'on appelle le salon des proscrits. Hein, et donc en 45, là je passe quelques étapes peut-être, si vous me le permettez, ce sera dans une lettre qu'il écrit, trouvez-moi quelqu'un qui est vraiment le plus moche possible et on va créer un salon des proscrits. Donc on va aller dans l'autre sens.
3: Ouais. Et il est reconnu quand même, malgré tout, puisqu'il recevra le grand prix du comité de l'éducation populaire lors de l'exposition universelle de Bruxelles.
4: Oui, parce qu'il ne fait pas que cela, il revient aux marionnettes, mais alors évidemment avec une ambition bien moindre que celle qu'il avait en 1924 et avec son cinéma en 1925. Quelque chose qui est fait, je veux dire, au niveau des gens, il y a le chant populaire, il y a différentes activités pour les gens du quartier, etc. Et donc c'est sur base de ça qu'il reçoit le grand prix de l'art populaire de 1935.
3: Alors pendant les années d'occupation, lors de la Seconde Guerre mondiale, il ouvre un estaminet, l'auberge de Hoof, surnommée l'auberge des songes éveillés. Il y en a eu d'autres, l'estaminet Almège Notre-Dame, dans l'impasse des cadeaux. Il continue de faire dialoguer toutes ces formes d'art. Et puis à la Libération, il a 53 ans, il s'installe à la rue des Alexandriens à Bruxelles, dans une bâtisse traditionnelle du milieu du 17e. C'est tout ce qu'on lit dans votre ouvrage, Eric Van Den Abel, un bâtiment qui est loué par la commission d'assistance publique. C'est pour lui un nouvel élan. Et il va de nouveau inscrire son nom. Alors, on verra tout à l'heure avec vous, peut-être pas indéfiniment. Il va inscrire son nom, en tout cas, dans cette histoire des avant-gardes à Bruxelles et en Belgique.
5: Coup dur pour les nostalgiques. Ce café était un peu aux Bruxellois ce que le café de Flore était aux Parisiens, fondé par Geert Van Bruan, dont la devise était « On n'est jamais assez rien du tout ».
6: Il lance des petits tracts à la manière surréaliste, il donne un peu son avis sur tout ce qui se passe.
5: Lieu où se mariaient l'humour bruxellois, la contestation, mais aussi la culture. Dans les années 30 et 40, la fleur en papier doré était devenue le rendez-vous des surréalistes.
6: Magritte, Nouget, Skutner, les frères Picret ont été des habitués de ce type d'endroit. Marianne, tout le monde est venu là. Et des gens comme Jean Dubuffet, ils sont venus lorsqu'ils étaient à Bruxelles. Dans la mouvance Cobra, ensuite, qui est quand même un des héritiers du surréalisme, il y aura aussi ce rapport à la fleur en papier doré.
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3: Voilà, un reportage d'Hubert Mestré en 2006, donc à cet estaminet, ce café, la fleur en papier doré qui était tenu de 1944 à 1964 par Geert Van Bruyn et sa compagne, dont le nom m'échappe en ce moment, Erivan Labbé.
4: Molleke.
3: Voilà, et ce café qui existe toujours, a été classé meilleur bar d'Europe il y a quelques temps. Alors, dans ces nouveaux locaux, donc il y aura d'abord la délicieuse aventure, et puis d'autres encore, la fleur en papier doré. Donc en 47, comment décrire cet endroit, Eric Van Den Abbé?
4: Alors, vous l'avez dit, c'est un peu un endroit, un Capharnaüm, c'est pas moi qui le dis, c'est Irène Amoir, un Capharnaüm avec toute une série de, voilà, de choses, parce que ce ne sont pas que des tableaux, ça peut être une pipe de pêcheur, ça peut être un bol, ça peut être, une croûte qui est dénichée au marché aux puces.

0: Dans ma recherche, ce qui est vraiment ressorti le plus clairement, c'est que ce soit Magritte, Collinet, Nouget, Marienne, enfin tous, Brotars, absolument tous ont eu cette parole. Van Bruyen était probablement celui qui était le plus cohérent, le plus surréaliste d'entre nous.
1: Alors justement, précisément, pourquoi, au fond, son nom ne s'est pas inscrit très profondément dans l'histoire, encore une fois, des avant-gardes, du surréalisme, etc.
0: Oui, c'est une question évidente, parce que tout simplement, c'est quelqu'un qui mettait en relation, qui créait famille, qui ajoutait du lien, mais ce n'est pas quelqu'un qui a... comme Magritte, déposé, fait des tableaux, rédigé des textes, mis son nom en dessous d'un manifeste. Enfin, il a signé quelques tracts, ouais. Mais voilà. Et donc, je crois qu'il fallait l'angle mort du surréalisme et l'angle mort des avant-gardes à Bruxelles. Il y avait un manque très important, et cet angle mort, c'était la non-reconnaissance de Van Bruyen.
1: Ouais. Il a d'ailleurs refusé longtemps qu'on publie ses textes, ses aphorismes, par exemple.
0: Mais oui, absolument. C'est Magritte, Maisens, ouais. Nouget, ouais. Marienne, enfin tous les grands surréalistes qui ont vraiment dû, les uns après les autres, dans des courriers que je publie dans mon bouquin, venir presque supplier Van Bruyen en lui disant, s'il te plaît, fais quelque chose, ça rehausserait le niveau généralement médiocre de ce qu'on lit d'habitude. Ouais. Et finalement, bon, allez, d'accord, en 51, il sort une première chose, qui est d'ailleurs, c'est pas non plus tout à fait génial, mais c'était dans le ton qu'il avait généralement l'habitude, dans le ton avec lequel il avait l'habitude de s'exprimer. Mmh. Et puis en 53, il refait quelque chose, 6 petites histoires, avec des petits récits gentillets, je dirais. Voilà.
1: Qui illustre cet esprit d'insoumission d'une Belgique sauvage, enfin c'est ce que vous expliquez dans votre ouvrage, Eric Van Den Abel, cet esprit-là, il en reste quelque chose aujourd'hui ?
0: Ah, c'est une excellente question. Écoutez, j'aurais envie de dire oui et non. Oui, parce qu'évidemment, bon, le surréalisme, j'espère que je ne vais blesser personne à l'antenne, mais ce surréalisme-là est mort, mais il a été repris. Il y a des tas de mouvements aujourd'hui avec Instagram, les tweets, etc. On refait les aphorismes, je dirais, on peut refaire 5 à la minute. Donc tout ça a été repris, amplifié. Maintenant, ce qui est mort, je pense, c'est cette volonté de subversion, cet esprit de cohérence absolue par rapport à l'art, par rapport à la littérature. Ces écoles qui étaient plus des familles d'ailleurs que des écoles, ces générations d'hommes et de femmes qui se mettent ensemble pour réfléchir vraiment sérieusement comment la poésie, comment la peinture, comment la littérature peuvent changer le monde. Je pense que c'est pas fini, mais c'est moins visible en tout cas, beaucoup moins prégnant.
1: Ah bah une inspiration peut-être à aller chercher du côté de Geert Van Bruyen, le petit homme du rien au cœur du surréalisme bruxellois, c'est votre ouvrage, donc Eric Van Den Abel, qui est paru aux éditions du Sandre, avec la librairie L'Imaginaire, qui se trouve à Bruxelles, c'est important, de la cité. Merci beaucoup de nous avoir apporté vos lumières, encore une fois.
0: Merci à vous, Laurent Dehaussé.
2: Laurent Dehaussé et Un jour dans l'histoire sont à retrouver quand vous le souhaitez sur RTBF Ovio, mais ils reviennent aussi après le journal de 13h sur nos ondes pour notre plus grand plaisir dès demain. J'espère que votre nuit est toujours agréable à nos côtés. RTBF La Première est là pour vous accompagner. Et ensemble, on va écouter l'artiste philippino-britannique Bea Badoubi. Elle a une très très jolie voix, vous allez voir. Voici son titre Memories, bons souvenirs sur nos ondes.

0: Les Irlandais ont-ils tous de très belles voix? On peut se poser la question, comme on écoutait Ozier plus tôt dans la soirée. Et ici, à l'instant, c'était Damien Rice et le très beau The Blower's Daughter. Après tant de douceur, il est déjà l'heure pour moi de dire merci à Valérie Lepuit et Olivier Depri pour la préparation de cette émission. Demain, vous retrouverez votre Vanessa Claque préférée aux manettes de son émission. Et maintenant, vos programmes continuent avec Entrée sans frapper. Ce sera juste après la météo et le flash info. Bonne nuit à toutes et tous et merci d'écouter la première.
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2: Bonsoir à toutes, bonsoir à tous. Les parapluies peuvent retrouver le placard. La zone pluvieuse a maintenant traversé le pays et le temps redevient sec. Cette nuit, le ciel va même se dégager en très grande partie avec moins de nuages pour jouer les couvertures. Le thermomètre baissera sensiblement avec des minima compris entre 9 degrés à Saint-Hubert, 11 sur les hauteurs de Spa, 13 à Uccle, 12 du côté de Mons. Demain matin, réveil sous un ciel largement bleu, beaucoup de soleil, quelques petits cumulus en cours de matinée avant faible, aucune pluie. Les températures resteront encore légèrement au-dessus des normales de saison. Et puis l'après-midi, les cumulus prennent davantage de volume, surtout entre la Botte du Hainaut et Saint-Hubert, ainsi qu'en Campine, où une ou deux ondées pourront se déclencher. Ambiance relativement fraîche, vent modéré, 19 degrés demain. Jeudi restera calme et sec avec de belles éclaircies. Vendredi, quelques averses reviennent surtout sur l'ouest et le nord. Et puis samedi, une dorsale anticyclonique devrait nous offrir une accalmie plus lumineuse et un chouïa plus douce.
3: Il est 23h. Un nouveau licenciement collectif dans le Hainaut. Clare Boot, le spécialiste de la frite surgelée, annonce son intention de fermer un de ses sites à Moucron. Près de 400 emplois pourraient passer à la trappe. Benjamin Netanyahou était-il au courant de l'attaque imminente du Hamas le 7 octobre 2023? Des journalistes israéliens l'affirment. Les Émirats arabes unis l'auraient informé quelques jours plus tôt. Le Premier ministre israélien nie en bloc. En football, football belge à deux visages ce soir. Le sourire avec Tessa Huilaert, nommée parmi les finalistes du Ballon d'Or féminin. La grimace par contre avec le FC Bruges, battu par Aston Villa en Ligue des Champions. Sébastien Remacle avec vous, bonsoir. Restructuration en vue chez Clare Boot, la société qui produit des frites surgelées, compte fermer un de ses sites ennuyés, Moucron 1. 392 emplois pourraient être supprimés. Bert Verhaag est le porte-parole du groupe. Il nous explique la décision de son entreprise.
4: Moucron 1 est le site le plus vieux et aussi le plus petit. Le coût de production par tonne est aussi ici le plus élevé. Donc après cette analyse approfondie, on a jugé que la diminution de la production ici est le plus appropriée.
3: Et cette diminution pourrait aller jusqu'à la fermeture. Le personnel a été prévenu lors d'un conseil d'entreprise extraordinaire ce matin. Il est sous le choc. Olivier Bouise, représentant de la CSC, il nous résume l'état d'esprit des salariés.
5: Pour beaucoup, c'est de la colère, de l'incompréhension par rapport à la situation. Certains sont extrêmement tristes, paniqués par rapport à leur avenir. Il y avait une maman qui est en congé de maternité, par exemple, et qui se dit « je dois revenir dans 3 semaines ». Quel drame, dans quelle situation je vais revenir ?
3: Les syndicats disent maintenant vouloir se battre pour sauver un maximum d'emplois. Les interviews étaient signées Estelle Falzone. S'il y a des restructurations, il y a aussi des entreprises qui se créent en Belgique. Et l'an dernier, c'était une année record, plus de 128 000 nouvelles PME. Avec un fait marquant, c'est en Wallonie que le nombre de créations d'entreprises a été le plus élevé. Une progression de 15% alors qu'il a baissé en Flandre et à Bruxelles. Cela dit, Cédric Loriot, il y a une explication.
6: Si le nombre de nouvelles entreprises a été le plus élevé l'an dernier en Wallonie, c'est surtout parce que les règles y ont changé, avec l'abandon de ce que l'on a appelé l'exigence de gestion. Anne-Sophie Sneijers, la secrétaire générale de l'Union des classes moyennes.
7: Ça veut dire tout simplement que pour créer une entreprise ou pour avoir son numéro de TVA, il fallait avoir un papier qui prouvait que vous aviez les aptitudes pour créer une entreprise. Ce papier, vous pouvez l'avoir si vous sortiez de l'université, que vous sortiez d'une haute école ou même que vous sortiez d'un enseignement tel que l'IFAPME avec un examen à la clé. C'est terminé, on n'en a plus besoin.
6: Des règles assouplies qui, combinées à la réforme du marché du travail et à la limitation des allocations de chômage, ont incité beaucoup de personnes à se lancer, peut-être un peu vite, dans l'entrepreneuriat.
7: Là, ça pose problème parce qu'on a énormément de témoignages de notre guichet d'entreprise, notamment, qui nous indique un petit peu avec effroi que beaucoup de personnes veulent s'engager sans vraiment se rendre compte de ce que c'est lancer un business plan, lancer une idée. Il faut quand même faire une certaine étude de marché et donc c'est là que l'accompagnement devient vraiment nécessaire.
6: Un accompagnement indispensable pour ces nouveaux indépendants et leur entreprise, sans quoi le retour de bâton l'an prochain pourrait être douloureux.
3: Les explications de Cédric Lauriot. 128 000 entreprises créées l'an dernier, c'est un record, mais il est à nuancer car dans le même temps, l'an dernier, le même rapport recense 117 000 cessations d'activité. Résultat, la croissance totale est la plus faible des 10 dernières années. La croissance économique, c'est pourtant ce qu'espère le gouvernement fédéral. Il doit trouver 10 milliards pour boucler son budget. Dans ce contexte, les syndicats reprennent leur mobilisation contre les mesures d'économie de l'Arizona. La CSC et la FGTB annoncent une nouvelle manifestation qui aura lieu le 9 octobre. En Israël, à un mois des commémorations du 7 octobre, le quotidien Haaretz publie une enquête explosive aujourd'hui. Le journal révèle que Benjamin Netanyahou aurait été directement averti d'une attaque d'ampleur en préparation. Ariane Ménage, la mise en garde serait venue du président des Émirats Arabes Unis.
8: C'est à la fin du mois de septembre 2023, quelques jours seulement, donc avant le 7 octobre, que Mohamed Ben Zayed s'entretient par téléphone avec Benjamin Netanyahou. Selon cette enquête publiée par Haaretz, le président des Émirats Arabes Unis le prévient alors. Le Hamas prépare une attaque majeure, si importante qu'il craint qu'elle ne déstabilise la région. Toujours selon Haaretz, au téléphone, Benjamin Netanyahou rassure son homologue et dans la foulée de cette conversation, il ne transmet cet avertissement ni au chef du Mossad, ni au chef d'état-major, ni au chef des services de renseignement intérieur israélien. Le bureau de Benjamin Netanyahou qualifie cette enquête, je cite, « de mensonge absolu ». En pleine campagne électorale, elle a rapidement suscité ici une avalanche de réactions. Cet après-midi, les principaux chefs des partis de l'opposition ont à nouveau appelé à la création d'une commission d'enquête d'État indépendante sur le 7 octobre, ce qu'a jusqu'ici refusé le Premier ministre israélien.
3: La pagaille dans les aéroports au Royaume-Uni aujourd'hui. Plus d'un millier de vols annulés. La faute à un problème technique chez le principal opérateur de contrôle aérien du pays. Heathrow à Londres, Gatwick, Liverpool, Birmingham ont été touchés. Idem pour Édimbourg et Dublin. Le souci est désormais réglé, mais il reste évidemment d'énormes retards à gérer. Et cette mésaventure pour les voyageurs, elle se retrouvera peut-être sur Polar Steps. Vous connaissez peut-être cette application. Elle permet de planifier des voyages, d'ajouter des photos, de voir aussi l'itinéraire automatiquement retracé et de partager tout cela avec ses abonnés. Polar Steps, c'est 23 millions de membres, mais des journalistes viennent de découvrir qu'il y avait des failles en matière de sécurité. Damien Roulette, c'est la confidentialité des utilisateurs qui est en péril.
9: Nom d'utilisateur, trajet jusqu'au travail ou encore à la crèche des enfants, autant de données auxquelles les journalistes de Follow the Money ont réussi à avoir accès sans s'abonner au profil des victimes. Pourtant, Polar Steps promet une confidentialité optimale et c'est bien pour ça qu'Antoine Barazzoni avait décidé de l'utiliser.
10: Des histoires et des images assez personnelles qu'on n'a pas envie de montrer à n'importe qui et c'est sûr que des photos en maillot de bain sur la plage, voilà, c'est des choses qu'on voulait garder dans un cercle restreint de gens dont on a accepté les demandes d'abonnement plutôt que de les envoyer sur la place complètement public.
9: Problème, les données glanées concernent aussi des militaires belges, français et néerlandais. Les journalistes sont parvenus à les identifier, à retrouver leur base militaire et leur mission, de quoi exposer de potentielles vulnérabilités. Christophe Axen, directeur adjoint du Regional Computer Crime Unit de la police fédérale.
11: Un militaire qui est en mission a des devoirs de réserve, doit peut-être dissimuler sa position et ce genre de choses. Donc, c'est une précaution à prendre en amont.
9: Pourtant, ces précautions sont a priori prises. La défense interdit l'utilisation d'applications permettant le partage de données de localisation à proximité de toutes les installations militaires, ainsi que pendant les opérations.
3: Des explications de Damien Roulette. 1 million de Belges sont potentiellement concernés. En football, le FC Bruges battu ce soir en Ligue des Champions pour leur première rencontre européenne de la saison. Les Brugeois recevaient les Anglais d'Aston Villa. Ils se sont inclinés. Une défaite 2-3. Prochain match pour eux dans cette compétition, ce sera dans un mois à l'Inter Milan. C'est une grande première pour une footballeuse belge. Tessa Hulaert fait partie des 30 nommées finalistes pour le prochain Ballon d'Or féminin. La capitaine des Red Flames apparaît sur cette liste pour la première fois de sa carrière. Et c'est une belle reconnaissance, une fierté aussi.
12: Je crois qu'en tant que petite Belge, entre guillemets, c'est difficile de figurer sur cette liste. La plupart des nommés jouent soit dans une équipe de Ligue des Champions, soit dans une équipe nationale qui va au bout des grandes compétitions. Donc c'est un immense honneur de pouvoir représenter la Belgique dans cette liste. Après, quand on regarde les statistiques des dernières années et de la dernière saison, je mérite d'y figurer, je pense. Le plus grand nombre de passes décisives et de buts en une saison dans l'un des 5 meilleurs championnats européens, bah oui, il n'y a quand même pas beaucoup de joueuses qui ont fait ça avant moi. Sans compter les 100 buts en équipe nationale aussi, c'est tout de même quelque chose d'unique. Donc oui, quelque part, je pense que c'est mérité et bien sûr, je suis très heureuse.
3: Tessa Hulaert, contactée par Lise Burion, la cérémonie de remise du Ballon d'Or pour les dames comme pour les hommes, elle aura lieu le 26 octobre prochain à Londres. C'est la fin de ce journal, je vous souhaite une excellente soirée.
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14: Bonsoir, vous écoutez Opinion, une émission dédiée à la Fédération Wallonne de l'Agriculture, la FWA. Et si je vous disais d'imaginer un dialogue qui dure 2 ans, avec plus de 200 agriculteurs et 450 citoyens répartis dans une vingtaine de communes. Eh bien, ce n'est pas un scénario fantasmé, mais bien le bilan concret du projet Dialogue agriculteur-riverain, présenté récemment à l'occasion de la foire de Libramont. Le Collège des producteurs a tiré le bilan de cette initiative financée par le programme Wallon de réduction des pesticides et dont notre organisation, la FWA, a été membre du comité d'accompagnement. Le constat est très simple, le dialogue fonctionne. Avant même de commencer les réunions, il y avait une grande inquiétude qui planait. Les agriculteurs craignaient une hostilité frontale de la part des riverains, surtout concernant l'usage des produits phytopharmaceutiques. Et pour mesurer le terrain, il y a une enquête qui a été menée auprès de plus de 2600 personnes. Le résultat a surpris les organisateurs. 75% des répondants ont une image positive, voire très positive, de l'agriculture locale. Les perceptions négatives, elles sont concentrées chez ceux qui connaissent moins bien le secteur et elles ne représentent que 12%. Eh bien, ce chiffre a surtout donné un élan positif aux rencontres du programme. Il a rassuré d'une part les agriculteurs, mais surtout, il a prouvé que la méfiance n'était pas un mur, mais plutôt un pont à franchir. Les 24 rencontres du programme ont combiné des explications techniques sur les enjeux locaux et des moments d'échange directs. Et le bilan en est largement positif. Les agriculteurs ont pu expliquer leur quotidien, leurs contraintes et leurs efforts pour réduire les usages des produits phytosanitaires. Les citoyens, eux, de leur côté, ont pu exprimer leurs préoccupations sans jugement. Et le projet, il a aussi relevé un défi. Si la mobilisation des agriculteurs, elle est forte, celle des citoyens varie d'une commune à l'autre. C'est pourquoi l'objectif n'est pas de clore le projet, mais de l'inscrire dans la durée. Et la suite est déjà en préparation. Un guide méthodologique va bientôt être diffusé pour aider les communes à organiser et structurer les échanges sur une base annuelle. L'idée est de pérenniser la dynamique pour que les réunions ne soient plus des événements isolés, mais une habitude locale. Et le message final du projet, il est clair, créer des espaces de dialogue permet de dépasser les préjugés. Il ne s'agit pas de tout accepter ou de tout rejeter, mais de mieux se comprendre. Car finalement, nous partageons toutes et tous le même sol, le même air et la même volonté de voir un environnement sain perdurer. Le dialogue sera la clé pour transformer cette cohabitation en une vraie collaboration. Alors une chose est certaine, ces rencontres entre riverains et agriculteurs vont perdurer. Est-ce qu'on s'y retrouve? Je vous remercie de nous avoir écoutés ce soir et je vous souhaite une agréable soirée. C'était Opinion, une émission dédiée à la Fédération Wallonne de l'Agriculture.
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15: Il est 16h30, c'est Entrée sans frapper. Il y a Eve, il y a Marie-Agnès dans ce studio. Laurence Bibot. Ça tombe bien, Laurence, puisque le lundi, c'est de Rex à Rantemplan. Tiens, ça parle de quoi, cette nouvelle chronique?
16: Ça parle de ouf.
15: De
16: ça parle de chien, ouais, de chien dans la culture en général.
15: Et aujourd'hui, par exemple, de quel chien vous voulez laisser un petit peu?
16: Je laisse un mystère, mais je peux vous dire qu'on va parler de la série la plus vendue en Europe.
15: Avec un chien dedans.
16: Ouais.
15: Tiens, je me demande bien laquelle c'est. Ce sera entre 17h et 17h30, on laisse ça en suspens. Joseph Kovanek sera aussi avec nous. On va parler de l'univers BioShock, à l'origine un jeu vidéo, mais devenu tout un monde, hein, notamment pour les Américains. Ce sera avec Joseph Kovanek tout à l'heure. Et puis, je suis enchanté de recevoir aujourd'hui dans l'émission Michel Rabaliati, auteur québécois. On va parler de Montréal, bien sûr, de bande dessinée et de son fameux personnage Paul, personnage qu'il a créé en 1999. C'était avec Paul à la campagne. Là, on le reçoit pour la sortie d'une nouvelle aventure de Paul qui s'appelle Il y a de la joie.
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15: Michel Rabaliati est notre invité aujourd'hui dans Entrée sans frapper. Bonjour Michel.
18: Bonjour monsieur.
15: Bienvenue dans cette émission. Je suis enchanté de vous recevoir. Vous êtes en direct avec nous de Paris. Vous avez été graphiste dans les années 80. Vous avez fait de l'illustration publicitaire, éditoriale. Vous aimez André Franquin comme tous les gens bien. Vous avez travaillé pour des fanzines québécois. Et puis, à la fin des années 90, comme on dit chez nous, vous avez créé votre personnage le plus célèbre aux éditions de La Pastèque. C'est Paul. Alors Paul, on va le décrire avec vous dans les instants qui viennent. Il y a eu Paul à la campagne, c'était en 1999, et puis Paul a eu un travail d'été, c'était en 2002, puis Paul a eu un appartement tout seul, c'était en 2004, et puis il a pris le métro, c'était en 2005, puis il est allé à la pêche, c'était en 2006. Tiens, Paul n'est pas un héros qui sauve le monde. Non, non, Paul est un anti-héros. Et aujourd'hui, il est de nouveau le héros, non pas d'une bande dessinée à proprement parler, mais d'un roman illustré qui m'a beaucoup, beaucoup touché, Michel Rabaliati. Il s'appelle Il y a de la joie. Ben, on commence en musique.
19: Il y a de la joie. Bonjour, bonjour, les hirondelles. Il y a de la joie. Dans le ciel par-dessus le toit.
15: Un père tue ses jumeaux de 3 ans, puis se donne la mort record de gaz à effet de serre. Terreur à la garderie. Les campements de sans-abri explosent dans la région de Montréal. Plus d'un tiers des espèces d'arbres menacées d'extinction. Violé 200 fois à son insu. Votre livre, il commence comme ça, avec il y a de la joie en arrière et des unes de journaux plus horribles les unes que les autres. Et donc la question, Michel Rabaliati, va faire comment trouver de la joie dans ce monde où nous sommes assaillis par des nouvelles dégueulasses.
18: C'est un peu le thème du livre. Mais bon, comme je voulais pas traîner ces idées noires pendant tout le livre, pendant 150 pages, j'ai décidé de me débarrasser des mauvaises nouvelles en 8 pages. Donc le personnage danse, un genre de Maurice Chevalier / Charles Trenet danse sur sur des mauvaises nouvelles. les pires, puis c'est toutes des vraies, c'est les vraies coupures de journaux. Il y en a plein. Puis bon, si le livre était sorti la semaine dernière, j'en aurais rajouté. Il y en a encore des pires.
15: Oui.
18: Ben oui. La question c'est ça. Comment vivre. Avec tout ça en arrière-plan dans nos vies de tous les jours. C'est un peu le livre. C'est un livre qui se déroule sur 2 jours. Lundi, mardi, c'est tout.
15: Un mardi. Même pas un week-end.
18: Non, c'est pas un week-end.
15: Le personnage de Paul, je te disais, il sauve jamais le monde. C'est un pur anti-héros.
18: Observateur.
15: Un pur observateur, un pur anti-héros. C'est en partie, j'imagine, vous aussi, Michel Rabaliati.
18: Absolument. Oui.
15: Il vous accompagne depuis 30 ans. Maintenant, si vous devez présenter Paul à quelqu'un qui n'a jamais entendu parler de Paul, vous dites quoi?
18: Je dis que c'est une bande dessinée. Maintenant, c'est plus vraiment une bande dessinée parce que là, ça s'est transformé en
15: roman illustré.
18: Oui, on pourrait dire finalement en voilà un roman graphique. On entend souvent cette nomenclature-là. Puis là, je trouve que c'est pile poil dessus. C'est vraiment un roman avec des illustrations, plein d'illustrations. C'est un roman illustré. Qui c'est Paul? C'est un monsieur tout le monde. C'est un Montréalais qui a les deux mains dans les poches et puis qui regarde son monde. Et puis, moi, je suis pas allé très loin. témoin. Hein, j'ai raconté mon histoire de vie. C'est moi à partir de... En fait, c'est moi-même. Les albums ne se suivent pas nécessairement. Ce n'est pas des albums numérotés, mais c'est des tranches de vie d'un Montréalais. Parfois, il y a 18 ans. Des fois, il y a 10 ans. Il est enfant. Des fois, il est adolescent. Plus tard, ben, il est en appartement dans la jeune vingtaine. Ensuite, on le voit avoir un enfant à la mi-trentaine. Ensuite, on le voit même se séparer. Ouais. où les choses vont pas bien. Il se retrouve seul. On le voit dans son travail. On le voit avec ses amis, etc. Puis, c'est un portrait du Québec. Un portrait plus particulièrement de la ville de Montréal. De nos habitudes de vie. Je pense que si on lit les 9 ou 10 albums, on a un bon portrait du Québec contemporain, je pense, là, avec Paul.
15: Ouais, et de la ville, hein, qui est très très importante, la ville avant, après, le temps qui passe, hein, les choses qui disparaissent, Michel Rabaliati, la famille.
18: Oui, c'est vrai, il y a des endroits qui sont disparus là-dedans. Moi, évidemment, je suis un observateur assez, comment dire, visuel de la ville. Je me promène beaucoup à vélo, puis je suis porté à, par exemple, illustrer des commerces qui sont prêts de disparaître, etc., des coins de la ville que j'affectionne. Ça, je l'ai fait dans mes premiers albums. J'avoue, j'étais plus affectueux avec la ville. Dans Il y a de la joie, là, je suis vraiment pas gentil avec la ville.
15: Et on va y venir, on va y venir, oui. Michel Rabaliati. J'ai lu une interview de vous, hein. Le livre s'appelle Il y a de la joie, hein, aux éditions La Pastèque de Michel Rabaliati, Les aventures de Paul, Il y a de la joie. Je vous ai entendu dire qu'il y a une dizaine d'années, vous avez perdu un petit peu de la joie de vivre qui vous avait habité jusque-là. Qu'est-ce qui s'est cassé, défait, détaché de vous à ce moment-là?
18: Ben, je pense que si on regarde le calendrier, c'est probablement un divorce qui a amplifié ça, j'imagine. Parce qu'il y a une douzaine d'années, je me suis séparé d'un long mariage là, avec un personnage d'ailleurs qu'on voit dans les 7 premiers livres qui s'appelle Lucie. Donc on la voit beaucoup, Lucie. Puis tout à coup, après Paul à Québec, elle disparaît. C'est pas pour rien parce que je sais pas que je suis en mauvais terme avec cette personne, mais il était plus question là, de parler de couple et puis tout ça. Non. Et puis, c'est certain que l'univers du personnage, je pense que...
15: Mais vous, Paul, votre joie à vous, Michel?
18: Ça dépend. Là, je suis peut-être un peu plus désabusé, un peu... je suis une personne extrêmement sensible, fait que vivre comme avec ces mauvaises nouvelles-là, d'ailleurs, j'avais envie d'un peu d'exacerber ça, puis d'en parler dans ce livre-là, de montrer à quel point nous tous, d'ailleurs, vivons avec ces mauvaises nouvelles-là. C'est incroyable se lever le matin. Moi, si j'écoute les nouvelles toute la journée, je veux dire, rendu au coucher, j'ai envie de me flinguer, là, c'est pas compliqué. Ouais. Fait qu'il faut y aller mollo. Moi, j'y vais très mollo. J'écoute un peu de nouvelles le matin, je regarde les journaux assez rapidement, puis bon, j'ai ma dose, quoi. J'en ai assez, puis personnellement, je serais probablement pas capable d'être journaliste, un journaliste qui travaille dans l'actualité ou quelque chose comme ça. Ça serait vraiment trop pour moi.
15: Est-ce que vous croyez, Michel, que le monde est devenu plus terrible qu'hier, ou c'est nous qui vieillissons et qui sommes moins résistants?
18: C'est pas mal une bonne question.
15: À ça.
18: C'est une très bonne question. Des fois, je me dis, est-ce que c'est parce que je suis plus vieux que je suis plus capable de l'encaisser, ou ça me rentre dedans à ce point-là, ou bien non, parce que les nouvelles sont vraiment mauvaises. Il y a peut-être un peu des deux, mais la deuxième option me semble, franchement, je pense que les nouvelles sont de plus en plus mauvaises.
15: Ouais, hein.
18: Évidemment, c'est les nouvelles, c'est parce que ça nous concerne tous, là, c'est la planète, c'est bon, là, vous l'avez vécu en Europe cette année, les températures records, tout ça, c'est quand même assez inquiétant. C'est pas anecdotique, là. C'est comme si quelque chose se passe, puis on en entend parler beaucoup. Est-ce qu'on en entend parler trop? Est-ce que les médias en parlent trop? Je sais pas trop, mais moi, en tout cas, ce qui se passe dans le livre, c'est vraiment cette situation là c'est un gars qui en a au début de l'album. Paul dit c'est la fin du monde, parce que on l'entend de plus en plus. Je veux dire, le monde brûle, etc., tout ça, c'est la fin est proche. On n'entendait pas ça dans les années 60, là. Au contraire, les années 60, on entendait des chansons de Michel Fugain. C'est le début d'un temps nouveau, des trucs comme ça.
15: Ouais,
18: on n'entend plus ce genre de musique de joie aujourd'hui. Le paysage est sombre, le ciel est bas.
15: Terrible, hein, les chansons qu'on entend qui collent à nos époques, évidemment. Effectivement, Paul, au début, dit, c'est la fin du monde, et le pire, c'est que c'est rien de spectaculaire. C'est pas une météorite énorme qui nous tombe sur la tronche. C'est rien. Bah c'est oui, juste l'être humain qui va dans le mur. Il est un peu déçu de la tiédeur avec laquelle
18: ça s'arrête. Parce qu'il s'attendait, à une attaque de, je sais pas, moi, d'extraterrestres ou de Godzilla, je sais pas, une comète, une météorite, quelque chose qui a de la gueule, tu sais, quelque chose qui fasse spectaculaire. Quoi. Ouais. Mais là, c'est juste nous. C'est notre bateau qui coule, puis on fait rien pour l'empêcher de couler. Mm-hmm. Je m'excuse d'avoir l'air déprimé. Mais c'est
15: vrai. Et donc, Paul va se demander que faire du temps qui reste dans cette ambiance morose. Et bien, par exemple, oui. Paul, et c'est là que vous allez comprendre ce personnage, il va arroser ses orchidées. Et page 41, vous écrivez, évidemment dans la bouche de Paul, hein, Michel Rabaliati, ce texte formidable. Avec ses radicelles qui sniffent l'humidité dans l'atmosphère, ses longues tiges qui poussent dans toutes les directions, ses jolies feuilles luisantes et surtout ses fleurs mystérieuses et charnues, cette plante ne ressemble à aucune autre. Apparemment, les orchidées datent d'il y a 80 millions d'années et se déclinent en 20 000 espèces. Les Grecs l'ont appelé orchis, ce qui veut dire testicule. Je crois que les Grecs sont de sacrés farceurs parce que visiblement, ce sont des sexes féminins qui sont suspendus là. C'est tellement évident que ça fait rougir. L'orchidée est certainement l'ancêtre du film porno. Je trouve ce texte absolument formidable et c'est d'une poésie et d'une tendresse folle. C'est ça en fait qu'il fait Paul pendant
18: vous
15: tout
18: lisez,
15: le livre.
18: Vous lisez très bien, c'est la première fois que je l'entends à l'oral, c'est magnifique.
15: Il va chercher des plaisirs, il va chercher des petits plaisirs.
18: Ouais, c'est exactement ça qui se passe. C'est que la fin du monde dure pas longtemps parce que c'est quelqu'un qui est en même temps Paul, c'est quelqu'un qui, oui, il a l'air déprimé, mais c'est qu'il est facilement dissipable. Il devient facilement. Moi, j'ai comme un fond positif quand même. Donc, on le voit oublier la fin du monde au bout de 10 pages. Son histoire de fin du monde est terminée, puis il se tourne vers ses petits plaisirs de la maison. Quoi. Mm-hmm. La première journée, d'ailleurs, lundi, c'est un peu une tournée de ses petits plaisirs, oui. Donc jouer du piano. Arroser ses orchidées, puis là, faire pousser un pin dans son jardin, parce que moi, j'adore les pins, et mon grand projet, c'est d'avoir un pin géant dans ma cour, tout ça. Fait que tout de suite, il passe à autre chose, quoi. Il passe ouais. à un autre appel, comme on dit, puis là, on est avec lui, puis on est beaucoup plus dans la bonne humeur. Il nous parle de Jean-Sébastien Bach, par exemple, il nous parle du prélude en do, il nous décrit le prélude en do, comme ça, mesure par mesure, j'avais envie de parler de ça. Puis, bon, l'idée de la fin du monde est oubliée assez vite. Oui. Donc, il se rabat sur ce qu'il aime en ville. Première journée, chez lui. Deuxième journée, il sort, il met ses espadrilles, puis il s'en va marcher dans la ville, s'en va voir sa fille, tout ça. Puis là, ça change vraiment de couleur. Hein, du
15: ouais. Et il regarde son expo croûte, hein, notamment chez lui. Hein, Michel Rabaliati, votre poil. Et en fait, l'expo croûte, c'est tous des tableaux qu'il va récupérer dans la rue, hein, que des peintres locaux font et puis jettent, ouais. Etc. Et en fait, il dit, je suis tellement plus ému devant ça que dans plein de musées. C'est très beau, l'idée d'Expo Croûte.
18: Oui, c'est vrai. Moi, ouais, ben, je suis collectionneur de peintures abandonnées, de personnes décédées. On en trouve plein dans les poubelles. C'est des originaux, hein? c'est des huiles. C'est des gens qui se sont essayés à la peinture, comme ça, les peintres du dimanche. C'est souvent signé, genre Huguette, Céline, Joanne. C'est des amateurs. C'est peut-être des toiles uniques même. Genre, je me suis essayé sur une, puis j'ai fait comme, oh fuck it, j'aime pas la peinture. Je la mets à la poubelle. J'en ai pris aussi dans les containers, aussi. C'est les familles, les enfants d'une dame décédée. Hein. Ils mettent tout ça dans la poubelle, puis bon, je ramasse, mm-hmm. Ramasse ça. Il y en a plein. Bah. Moi, ça me touche beaucoup, ça, ces essais-là. Tout l'artisanat, l'art naïf, j'achète ça, j'aime ça. J'aime que ce soit des gens ordinaires qui travaillent sur mm-hmm. des petits hobbies comme ça, puis c'est sans prétention. Hein, je trouve ça très mignon.
15: Sans prétention et très, très beau, c'est Michel Rabaliati. Hein. Il y a de la joie, une nouvelle aventure de Paul, c'est à la pastèque. On revient, hein, on va parler de nostalgie, cette crasse, on va parler de parentalité, de paternité, des enfants qui partent et qu'on voit moins. Et puis, on va parler aussi de Jean-Sébastien Bach. C'est la suite, hein, d'Entrée sans frapper avec notre invité Michel Rabaliati.
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15: Il est 16h46, notre invité est Michel Rabaliati, une nouvelle aventure de Paul, on est à Montréal aujourd'hui, ça paraît à la pastèque, Paul c'est un anti-héros formidable qui fait des choses normales pour essayer de retrouver de la joie dans un monde où il est assailli de mauvaises nouvelles, et puis Paul il a 65 ans aussi, c'est pas chouette, et puis Paul il est tout seul, et ça c'est pas chouette non plus Michel Rabaliati, hein. Il dort dans un grand lit de personnes, Paul, il a pas grand monde, hein, qui l'entoure, et puis il va voir sa fille qui a un commerce maintenant, hein. Elle aime les plantes sa fille, mais il la voit moins depuis qu'il a 20 depuis qu'elle a 25 ans, et puis encore moins depuis qu'elle en a 30. Et il y a des pages exact. Terribles sur la paternité, je trouve. Mais commençons par lui, Jean-Sébastien Bach. Si vous trouvez que ce pianiste a un joli toucher, c'est normal, c'est Glenn Gould.
18: Oui, c'est la version de Glenn Gould. Exactement. Vous avez la bonne version.
15: C'est votre préféré, hein, Michel Ravaliati, vous le dites. Oui. En fait, vous apprenez à jouer le piano sur le tard et vous galérez sur ce prélude en do majeur qui est une merveille, mais aussi une merveille de simplicité. C'est un morceau presque enfantin, même s'il est dément, de Jean-Sébastien Bach. Qu'est-ce qui vous plaît particulièrement dans ce morceau? Tout ce qui plaît à Paul, les plaisirs simples.
18: C'est justement ça, c'est comme une pièce, c'est presque écrit pour un enfant, c'est une pièce qu'on peut aborder dans une, je sais pas, au moins une première année de piano, on peut faire ça, on peut y arriver, et puis, le génie de cette pièce-là, c'est que c'est tellement touchant, ça raconte tellement de choses, j'avais envie d'en parler, j'avais envie de parler à quel point je trouvais que c'était brillamment construit, puis donc, mesure par mesure, ou deux mesures, trois mesures, là, j'essaie de voir dans moi, en fait, dans mon cœur à moi, et puis dans mon esprit, qu'est-ce qui se passe, qu'est-ce que ça produit, à quoi je pense, quelle couleur ça a, quel effet ça me fait. Et puis, évidemment, tout le monde peut y voir ce qu'il veut là-dedans. Là. C'est ce que je dis. Ouais. On peut y voir notre année, on peut voir notre semaine qui vient de passer, on peut voir un événement de famille, on peut voir un événement heureux, triste, etc. Fait que j'avais envie de voir... Enfin, simplement, essayer de mettre en texte mesure par mesure, qu'est-ce qu'une pièce peut nous illustrer dans notre tête. Voilà, ouais. C'est une sorte d'exercice de style.
15: C'est une chronique musicale absolument formidable de ce prélude en do majeur de Jean-Sébastien Bach. C'est quelques pages du livre. Vous reproduisez d'ailleurs, hein, mesure par mesure, la partition et vous mettez ce que ça vous fait, là où ça vous emmène. Ouais. C'est formidable. Mais il y a avant, page 48 et 49, un tire-larme, une double page absolument sublime. On voit une femme sur une plage, assise sur un banc de plage, et puis devant, il y a une petite fille qui joue avec un chien. Cette petite fille a des ailes de papillon et dit « Regarde, papa, je suis un papillon !» Et puis, il y a une case vide où il est écrit « Non, pas ça !» Et puis, il y a Paul dans la troisième « Pas les souvenirs !» C'est une phrase, c'est une deux pages terribles sur la nostalgie et sur les dégâts que peut faire la nostalgie quand elle s'empare de nous. Michel Ravaliati, et en trois dessins, c'est fait.
18: Ouais, c'est en fait ça a été rajouté à la fin. J'avais pas envie de parler de ça. Je voulais pas illustrer ni Lucie ni ma fille enfant. Puis pendant qu'il était dans la cour, en fait c'est par rapport à ma vie. Moi aussi, le problème c'est que quand on se divorce et puis on garde la maison, hein, et après un long mariage comme ça, ben les souvenirs ils sont collés sur les murs, hein. Ah ouais. Il y en a partout. On essaie de changer la couleur, on change des meubles, mais en fait on peut pas tout changer. Fait qu'il y a des lampes, la remise est toujours là. Il y a même des jouets d'enfants qui traînent longtemps dans la remise. On a beau faire le ménage, mais ça colle à notre environnement. C'est là, c'est englué dans la maison. Fait que j'avais envie d'évoquer un peu ces souvenirs-là qui ressurgissent des années après. Mm-hmm. On voit Lucie ici et sa fille, puis donc on a élevé notre fille dans cette maison-là, puis là tout à coup il y a un souvenir, il y a un flash qui lui revient, mais il n'a pas envie de vivre ça. C'est pour ça qu'il dit là, non, pas les souvenirs, on s'en va pas là-dedans, comme on dit. ça lui tente pas de retomber là, parce qu'on est quand même longtemps après une séparation. Ici on est comme 14 ans après une séparation, mais tu vois, il y a encore des choses qui flottent dans la maison, puis visiblement ça lui fait mal, puis il n'a pas envie de le vivre.
15: Non. Et même chose avec sa fille, hein, finalement qu'il voit moins
18: bien
15: qu'avant.
18: Sûr, quand...
15: Je peux vous lire, hein, Michel. On se voit presque toujours en coup de vent, finalement, avec ma fille. Parfois un peu plus longtemps, à son anniversaire. D'autres parents me disent que c'est comme ça pour eux aussi. Lorsque les enfants atteignent la mi-vingtaine, ils se font rares. Et à la trentaine, presque invisibles. Ils vivent leur vie comme nous avons vécu les nôtres, bien sûr. Les amis remplacent la famille. C'est le cycle de la vie, quoi. Pourquoi je pense au roi Lion? C'est ça que vous écrivez. Et c'est dingue parce qu'en un dessin, quelques lignes, vous tapez sur tout ce qui nous blesse toutes et tous. On est blessé par les mêmes choses que Paul.
18: Je pense bien. Hein, c'est ce qui fait aussi que la série semble plaire aux gens aussi. Oui. C'est que le commentaire que je reçois souvent, c'est on s'y reconnaît. Si on est Montréalais, qu'on a 60 ans, ben là, on s'y reconnaît big time, comme on dit. Oui. Parce que là, je parle vraiment de la vie d'un Montréalais, d'un Québécois des années 60 jusqu'à 2026. Et puis là, si en plus on est un homme, là, c'est pile poil dessus. Là, on s'y reconnaît, c'est ça. En fait, je parle de la vraie vie. Je prends le pari de faire ça. Mais je vous dis que je laisse un peu des plumes quand même, parce que ça peut être pénible faire ce genre de livre-là. D'ailleurs, sa mère, à la fin, quand sa mère, voit sa mère réapparaître, qui lui dit... elle lui dit, justement, est-ce que t'es aussi confortable que ça de t'exposer comme ça à tout le monde, puis est-ce que ça te fait tant de bien que ça, tu sais?
15: Ouais. Et puis sa mère, au cimetière, hein, je dirais, il fait revivre les morts, Michel Rabaliati. Hein,
18: oui, pourquoi pas en BD. Hein.
15: Il faut que ça serve à quelque chose, Michel, je suis entièrement d'accord avec vous, je fais la même chose. Elle lui dit, et sa mère, elle est pas tendre, hein, elle lui dit, elle juge un peu vos amours qui tiennent pas dans le temps, elle dit, ton problème, c'est que t'es englué dans le passé, que tu te roules dedans, elle lui dit, voilà, son fils. On parle de la ville de Montréal, vous êtes pas très sympa avec la ville, il y a une double page formidable où on voit un bâtiment, il y a probablement 100 ans, c'est sublime, les gens sont heureux, tout est propre, et vous faites le même bâtiment aujourd'hui, il y a des travaux dans la rue, il y a des tags sur la façade, les poubelles débordent, c'est dégueulasse. Vous êtes en guerre, amour-haine avec votre ville Montréal et avec les temps modernes.
18: Ici, j'avais envie de faire un commentaire parce que c'est des choses que, comme promeneur, puis comme... Moi, en fait, je voyage pas beaucoup, hein, c'est tout le monde le sait, j'ai horreur de l'avion, puis tout ça. Mais moi, mon univers, c'est ma ville. Puis en plus, Montréal, c'est une île. Fait que je la sillonne d'est en ouest à tous les jours. Puis ça, il y a des choses comme ça qui me heurtent dans la ville. Par exemple, ça, c'est comme un très bon exemple. On est sur la rue Sherbrooke, ici, qui est vraiment la très belle rue, qui est une très, très belle rue de la ville, mais où il y a des bâtiments comme ça, des hôtels particuliers des années 1900 qui sont abandonnés complètement, les fenêtres cassées, etc. J'avais envie de dire, voici, pas besoin de dire avant, après, le lecteur le comprend très bien. C'est trois petits hôtels particuliers qui sont là, puis bing, la page d'après. Voilà ce que ça a l'air d'aujourd'hui, puis j'exagère même pas. La ville en ce moment est en restructuration. On en parle beaucoup dans les journaux. Là, c'est comme tout est à refaire. L'aqueduc, les écoles, les hôpitaux, tout tient avec de la broche. Là, c'est comme, il y a beaucoup de travaux. Enfin, il y en a pour des décennies, en fait, à rabibocher cette ville.
15: Dernière question, Michel Rabaliati, pour Il y a de la joie, hein, à la pastèque. Lisez ce livre, hein, c'est un roman illustré. Déjà, les dessins de Michel Rabaliati sont sublimes, et puis ces textes aussi. La solitude. C'est quand même un livre aussi, hein, sur la solitude. Paul, il est seul dans cette ville. Et à la toute fin, je ne vais pas dire, mais il est entouré d'un truc vivant, quand même, et d'objets aussi, qui peuvent être des peintures, qui peuvent être des films aussi. Il y a une collection de Betamax, de cassettes vidéo, de films. Il faut quand même quelque chose qui nous entoure, et de vivant si possible, pour arriver à la joie, non, Michel?
18: Oui, dans le cas de Paul, ici, il est entouré d'énormément d'objets. On le voit que sa maison est un peu est bourrée de mémorabilia puis de nostalgie. Donc, sa mère lui dit, en fait, on comprend bien que ce que la mère de Paul lui dit au cimetière, c'est Paul lui-même qui se le dit dans sa tête. T'sais, c'est des choses que j'ai entendues de la part de mes amis, de la famille, etc. Genre, grouille-toi, trouve-toi quelqu'un, parce que ça n'a pas de bon sens. T'es trop dans la solitude, t'es englué dans le passé, etc. Fait que ça me permet de me faire un propre commentaire, mais à travers la bouche de ma mère.
15: Voilà, c'est ce qui est fait. Hein. Lisez Michel Rabaliati, donc Il y a de la joie, c'est aux éditions La Pastèque. C'est un plaisir de vous entendre parler, Michel Rabaliati, aujourd'hui.
18: C'est un très grand plaisir. Et vous entendre parler, c'était génial aussi. Moi, j'aimerais bien entendre un livre audio dit par vous. Vous avez une très bonne une voix d'orateur extraordinaire.
15: Mais écoutez,
18: bravo.
15: On peut parler. Merci, Michel, d'avoir été là avec nous. Et lisez Il y a de la joie, Michel Rabaliati.
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15: Dans cette émission, nous accueillons toujours avec un immense plaisir notre ami Joseph Kovanec. Bonjour Joseph.
0: Bonjour Jérôme,
15: salut.
0: Bonjour à tout le monde. Il y a des gens qui croient que les jeux vidéo ne sont que du défoulement et de la violence. Ces personnes n'ont pas toujours raison, car il y a des jeux vidéo qui reposent sur un récit qui peut être comparé au grand poème homérique par rapport à la richesse de son intrigue et à des bouquins de philosophie par rapport à sa réflexion et aux dilemmes moraux qu'il soulève. En Amérique, je crois que tout le monde qui a moins de 50 ans connaît en détail l'univers du jeu vidéo BioShock ou BioShock selon les prononciations. C'est difficile de tout résumer car justement ce récit est très complexe. En deux mots, BioShock s'articule autour d'une ville sous-marine dénommée Rapture qui se voulait une ville idéale mais qui s'effondre peu à peu. À la vision généreuse et libertarienne de son fondateur, donc Andrew Ryan, succède peu à peu des individus répugnants et dangereux et tout lui l'univers devient, pour le dire par un euphémisme épouvantable, où la survie n'est que très hypothétique. L'avenir du joueur dépend, par un mélange sophistiqué de considérations biologiques et éthiques, de son comportement, de ses choix, parfois cornéliens, qu'il fait. Bien entendu, les personnages ouvertement atypiques sont légion. Il y a même une figure clé officiellement autiste dans le jeu, à savoir Bridget Tenenbaum, la grande scientifique recluse peu vers balle, toujours avec le même pull sale, etc. Mais si l'on devait donner un diagnostic à tous les personnages des jeux vidéo ou même aux joueurs eux-mêmes, on n'aurait pas fini de sitôt. Le plus intéressant dans l'univers BioShock, c'est la réflexion autour du pourquoi. Pourquoi telle personne est bizarre? À quoi est dû un comportement délinquant? La réponse donnée par le jeu vidéo est dans le titre. Tout est biologique en apparence. Les personnalités des uns et des autres, leur comportement, tout est lié à tel ou tel paramètre biologique, génétique. En soi, BioShock est parfaitement en ligne avec ce qu'on appelle aujourd'hui consensus scientifique, américain d'abord, panoccidental ensuite. Mais quelque chose est fascinant. Un peu partout dans le jeu, la thématique du nazisme est présente de façon obsédante. La manipulation biologique est attribuée à des scientifiques nazis. Même le fondateur de la ville sous-marine, le gentil idéaliste Andrew Ryan, a d'abord fui le nazisme en Amérique, puis il a fondé la ville de Rapture, et enfin son œuvre est détruite par des savants nazis, justement, lui-même étant tué. Le paradigme biologique triomphe bel et bien, mais c'est justement là le problème, selon le jeu. La question fondamentale de BioShock, c'est de savoir si les puissances biologiques auront, oui ou non, le fin mot sur ce que l'on pourrait considérer comme relevant de l'humain non biologique, par exemple les convictions, les idées, les structures sociales, etc. Cette question est essentielle à notre temps. Aujourd'hui, toutes les particularités humaines, de la dépression à l'autisme en passant par le TDAH, sont biologisées. Beaucoup se demandent comment est-il possible que l'Europe a pu, il y a encore 30 ou 50 ans, croire aux sornettes d'un vieillard supposément lubrique et affabulateur, je veux dire Freud. La raison est simple. En Europe, il y a quelques décennies, le souvenir de la Seconde Guerre mondiale était encore vif et tout le monde savait ce que le modèle biologique de l'être humain pouvait amener. Il est étonnant, à mes yeux, qu'un jeu vidéo pose des questions que l'on ne trouve guère dans les parcours d'études académiques, par exemple pour les futurs médecins. Bref, comme le dirait Ken Levine, le créateur humain bien réel de l'univers BioShock, les idées trop absolues deviennent dangereuses dès qu'on les déconnecte de l'humain. Merci beaucoup, bonne journée.
15: Bonne journée, merci beaucoup Joseph Skovanek. On enchaîne avec Editors, The Rush, et ensuite il y aura Hélène, bien sûr, et Laurence Bibot de Rex à Rantanplan.

0: Editors, c'est The Rush.
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0: Les voix de Jean Dujardin, un nouveau jingle de Laurence Bibeau, signé Marie-Agnès Popin. De Rex à Rantemplan, on va parler.
3: Eh ben justement, de Rex. Il va en être question, absolument.
0: C'est le sujet du jour.
3: Qui a déjà vu un épisode de la série Rex, chien, flic? Apparemment, vous,
0: oui.
3: Jérôme. Vous aussi.
0: Évidemment, okay. J'en ai vu plein quand j'étais petit.
3: Eh bien, moi, je m'y suis mise. Parce que Rex, chien, flic. D'abord, je croyais que c'était Rex, chien de flic, mais non. Rex, chien, flic.
0: Voilà. Ouais, il n'a pas besoin d'un flic.
3: Il n'a pas besoin. Ouais. Je suis avec des connaisseurs. Chouette. C'est la série télévisée européenne la plus vendue dans le monde.
0: Ah ouais.
3: La deuxième, tout continent confondu. Et juste derrière, il y a celle la plus vendue dans le monde. Je vous laisse à chacun une chance.
4: La petite maison dans la prairie.
3: Non.
0: Non, parce que c'est américain. La plus.
4: Ah, européenne.
0: Européenne.
3: Non. La série la plus vendue dans le monde.
0: Dallas.
3: Non, alerte
4: à Malibu.
3: Alerte à Malibu.
0: C'est voilà. Vrai.
4: Ce sera un très bon point.
0: Très bon.
3: Enfin, revenons à Rex, créé en Autriche. Ben, décidément, c'est dans le thème. Eh ouais. En 1994, pourquoi Rex? Il y a quelques explications.
0: Et Rex aussi est dans, le thème.
3: Absolument. On dit roi, hein, Rex en latin. OK. Et surtout, hein, on y vient, c'est facile à prononcer et à retenir. Rex, même chez nous, ça a fait ses preuves. Hein, le premier épisode, comme les 200 qui vont suivre, met en scène un meurtre à Vienne. Franchement, tu vois la série, tu te dis que Caracas, question meurtre, c'est la province à côté de Vienne. Mm-hmm. Ça n'arrête pas.
0: Ah oui?
3: Ah, ça n'arrête pas.
0: Et ah, par épisode?
3: Ouais, bah évidemment. Et ce qui est malin, c'est que les scénaristes dépeignent tous les milieux. Bourgeois, banquiers, SDF, artistes, voyous, loubards. Mm. L'intrigue, évidemment, se concentre autour du commissaire Richard Moser, beau gosse. Enfin, par rapport aux autres personnages, ça, je n'ai jamais vu. Vraiment, ce ne sont pas des gens qui sont mis à leur avantage. En fait,
0: c'est vrai.
3: C'est tout à fait vrai. Rien n'est à son avantage. On est sur une colométrie qui va du vert au gris. Des décors jaunes en passant par des costumes verts au teint des personnages gris-vert.
0: Ouais.
3: Au départ, la série, c'est un univers exclusivement masculin. Une fille viendra, mais bien plus tard. C'est d'ailleurs pourquoi le gars a pris un chien. Principalement parce que sa femme l'a quitté. Premier épisode. Et il est amer. Elle est partie. Ah, mais... Et qu'est-ce qu'elle a fait? Elle a pris tous les meubles. Et il se retrouve tout seul, triste, sans meubles. Penses-tu que l'idée d'aller s'acheter des meubles lui traverse l'esprit? Non.
0: Non. Il achète un chien.
3: Non. Pas vraiment. On ne sait pas. Il ne l'achète pas, un chien. Mais on connaît peu de choses de lui. On sait qu'il a été mauvais garçon, qu'il s'est sauvé d'une enfance difficile et défavorisée en entrant dans la police. Mmh. Et sauvé, c'est pas qu'il va acheter ce chien, il va le sauver. Il va sauver Rex. Il va sauver ce très beau berger allemand qui apparaît dès le premier épisode. Rex, en fait, au départ, est un chien d'assaut et de recherche. Son maître est policier. Son maître meurt dans un attentat.
0: Voilà.
3: Perpétré par des Russes. Mais c'est qu'est-ce que tu veux? Mais voilà. Bon. Tout premier épisode, Rex ne veut pas quitter le corps de son maître. Et je peux vous dire que c'est franchement déchirant.
5: Comment il s'appelle, ce chien?
6: Rex. Allez, mon pauvre Rex. Viens. Tu peux pas rester éternellement ici.
5: Qu'est-ce que vous allez en faire?
6: J'en sais rien. On a déjà eu un cas semblable il y a pas longtemps. Le chien n'a jamais pu s'habituer à son nouveau maître. Il était devenu dépressif.
5: Et alors?
6: On a été obligé de le faire piquer.
4: Et alors, il y a des bruiteurs qui ont dû rigoler.
0: Et les bruiteurs se sont bien amusés sur Rex. Vous le faites bien.
4: Waouh, Laurence, comédienne.
3: Oui. Excusez-moi. Et c'est parti. Rex et Richard vont devenir inséparables. Et on se demande même comment il arrivait à résoudre des affaires avant l'arrivée du chien. Parce qu'à chaque épisode, Rex fait réellement une découverte, mais primordiale. Chaque fois, c'est le même schéma. Le chien aboie. Le commissaire s'étonne. Mais enfin, qu'est-ce qu'il y a, mon vieux? Tu avais quelque chose? Dites, on dirait qu'il veut nous montrer quelque chose. Mais évidemment qu'il veut te montrer quelque chose. Évidemment. Alors, je vous dis tout de suite, le charme de cette série tient beaucoup au jeu du chien. Franchement.
0: C'est vrai.
3: Oh, écoutez, c'est incroyable. Il sait tout faire. On a les oreilles qui se dressent, le regard triste, la truffe humide, on a la queue qui bat. Gros travail de dressage. Mm-hmm. Des chiens, parce qu'il y a eu 6 bergers allemands qui se sont prêtés aux traits de Rex.
4: Là. Non.
3: Évidemment.
0: Ah bah oui, j'imagine, en 200 épisodes.
3: 200 épisodes, on garde pas un chien. Et même, je vais vous dire, il y a eu plusieurs commissaires aussi qui se sont prêtés au rôle du commissaire. Peut-être, on peut imaginer que, question, je veux dire, jeu, tu fatigues quand tu as juste
0: un chien comme partenaire comme
3: de jeu. Ou alors tu t'entends bien, parce que on ne sait pas. Alors, plusieurs comédiens, parce que ce sont des intrigues relativement plan-plan. Il y a peu de poursuites, quelques échanges de feu. C'est une série mi-journée. D'après moi, pas de cul, si ce n'est des scènes excessivement sensuelles. On a le temps encore d'un extrait ?
0: De 20 secondes.
3: Scènes excessivement sensuelles entre justement Richard et Rex. Et c'est là-dessus qu'on va terminer.
7: Richard, là, viens là. Non, je joue pas maintenant. Non. Allez, viens, Rex. C'est bien. C'est bien, mon chien. Oui, c'est bien, le chien.
4: Ça pourrait faire un jingle, hein.
7: C'est bien, le chien.
3: Voilà. Et même le chien trouve ça bon.
0: Ouais, j'ai vu, c'est l'érotisme de Rex.
3: Voilà, on comprend que c'est la première série européenne.
0: Merci beaucoup, Laurence. Merci, Hélène. Merci, Eve, Marie-Agnès.
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1: 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Il est minuit.
2: Sébastien Remacle avec vous pour ce résumé de l'actualité. La pagaille dans les aéroports du Royaume-Uni ce mardi. Un important opérateur du contrôle aérien a connu un souci technique. Il a entraîné l'annulation de plus d'un millier de vols à Londres, Birmingham, Liverpool ou encore Dublin et Édimbourg. Le souci est désormais résolu, mais de nombreux vols sont encore annulés cette nuit. Chez nous, sur le rail, la circulation est interrompue sur la dorsale wallonne entre Andenne et Stadt. Aucun train depuis mardi midi. La faute à une inondation des voies à Ouans, en province de Liège. Selon Infrabel, l'incident serait lié à l'affaissement d'une ancienne galerie de mine à proximité de la ligne. Les dégâts sont importants. Une portion de 500 mètres doit être réparée. Le retour à la normale est espéré pour ce mercredi matin. Des panneaux routiers non conformes à la législation linguistique sur le ring de Bruxelles. C'est ce que dénoncent le MR et le parti Libresse d'Olivier Minguin. Ces panneaux se trouvent sur le territoire de Wemel, une des communes à facilité de la périphérie bruxelloise. Les deux parties francophones invitent le gouvernement flamand à faire corriger le tir. La ministre flamande de la mobilité, Annick de Ridder, estime de son côté que le néerlandais suffit. Des heurts ont éclaté ce mardi soir lors d'une manifestation à Tirana, la capitale de l'Albanie. Des centaines de manifestants se sont opposés à la police. Ils protestent contre un vaste projet touristique lié à la famille Trump. Une vingtaine de personnes auraient été interpellées. La contestation dure depuis 101 jours en Albanie, sur fond d'accusations de corruption et de manque de transparence du gouvernement. En football, début de saison manqué pour le FC Bruges en Ligue des Champions. Les Brugeois se sont inclinés pour leur premier match ce mardi soir. Défaite à domicile 2-3 contre les Anglais d'Aston Villa. À la Coupe du Monde de basket, les Belgian Cats joueront l'Allemagne en quart de finale. Les Allemandes ont remporté leur match de barrage ce mardi soir contre la Corée du Sud. Le quart de finale Belgique-Allemagne est programmé jeudi à Berlin. Mais avant cela, il y aura le quart de finale d'Alexander Blok à l'US Open de tennis face au Russe Karen Khachanov. Ce sera le troisième match du jour sur le central de New York aujourd'hui. La rencontre devrait démarrer aux alentours de 20h heure belge. Voilà, c'est tout pour l'actu. Je vous souhaite une belle nuit à notre écoute.
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1: Bonsoir, merci de nous accueillir en chanson et en français dans le texte. Avec ce soir les louanges, alors ne manquez pas ce concert le 4 février 2027. Ce sera au Botanique à Bruxelles, on écoutera Correct, extrait de son dernier album. Alouette, on écoutera Morgan, Alice, On the Roof, à ne pas manquer en concert avec la première ce 3 octobre au Cirque Royal à Bruxelles. Arnold Turboust, extrait de La vie romantique, Laurie Skye, en duo avec Étienne Dao. On écoutera Chasseur dans un instant, c'est comment qu'on sème nos vies en parallèle, c'est le titre de l'album. Et voici le toujours délicat Stéphane Escher, extrait de Poussière d'or, Toute la place.

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1: Dans le programme de ce soir, il y avait entre autres les Sunday Charmers avec Rêve à ne pas manquer le 10 novembre en concert avec la première à l'ancienne Belgique à Bruxelles. On écoutait aussi le nouveau Pimon en Joue Démon. On retrouvait un extrait de l'album Oh Oh de Patrick Watson avec Solane Sava. Youssoufa avec Dieu est grande. La vie passe, Blanc Bélier. Vendredi sur mer, Orlan et à l'instant d'ici l'eau, tout ça. Oui, c'était Miozotti. Voici Diziz et Laurent Voulzy, extrait dont on s'en rappellera pas. Pas sûr.

0: Il est 1h.
1: Sébastien Remacle avec vous pour ce résumé de l'actualité. La pagaille dans les aéroports du Royaume-Uni ce mardi. Un important opérateur du contrôle aérien a connu un souci technique. Il a entraîné l'annulation de plus d'un millier de vols à Londres, Birmingham, Liverpool ou encore Dublin et Édimbourg. Le souci est désormais résolu, mais de nombreux vols sont encore annulés cette nuit. Chez nous, sur le rail, la circulation est interrompue sur la dorsale wallonne entre Andenne et Stade. Aucun train depuis mardi midi. La faute à une inondation des voies à Wanze, en province de Liège. Selon Infrabel, l'incident serait lié à l'affaissement d'une ancienne galerie de mine à proximité de la ligne. Les dégâts sont importants. Une portion de 500 mètres doit être réparée. Le retour à la normale est espéré pour ce mercredi matin. Des panneaux routiers non conformes à la législation linguistique sur le ring de Bruxelles. C'est ce que dénoncent le MR et le parti Libres d'Olivier Minguin. Ces panneaux se trouvent sur le territoire de Wemel, une des communes à faciliter de la périphérie bruxelloise. Les deux parties francophones invitent le gouvernement flamand à faire corriger le tir. La ministre flamande de la mobilité, Annick de Ridder, estime de son côté que le néerlandais suffit. Des heurts ont éclaté ce mardi soir lors d'une manifestation à Tirana, la capitale de l'Albanie. Des centaines de manifestants se sont opposés à la police. Ils protestent contre un vaste projet touristique lié à la famille Trump. Une vingtaine de personnes auraient été interpellées. La contestation dure depuis 101 jours en Albanie, sur fond d'accusations de corruption et de manque de transparence du gouvernement. En football, début de saison manqué pour le FC Bruges en Ligue des Champions. Les Brugeois se sont inclinés pour leur premier match ce mardi soir. Défaite à domicile 2-3 contre les Anglais d'Aston Villa. À la Coupe du Monde de basket, les Belgian Cats joueront l'Allemagne en quart de finale. Les Allemandes ont remporté leur match de barrage ce mardi soir contre la Corée du Sud. Le quart de finale Belgique-Allemagne est programmé jeudi à Berlin. Mais avant cela, il y aura le quart de finale d'Alexander Blok à l'US Open de tennis face au Russe Karen Khachanov. Ce sera le troisième match du jour sur le central de New York aujourd'hui. La rencontre devrait démarrer aux alentours de 20h heure belge. Voilà, c'est tout pour l'actu. Je vous souhaite une belle nuit à notre écoute.
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3: Xavier Van Bugenhout. Bienvenue à vous si vous nous rejoignez dans Matin Première. Nous sommes ensemble jusque 10h. Notre invité dans quelques instants sera le chanteur Aurel. Il vient de s'installer avec sa guitare pour nous présenter son premier album intitulé Tant qu'on aura pied. On découvrira avec Cécile Post la double face de Thomas Edison. Et puis comme tous les mardis, on retrouvera aussi les conseils séries de Stanislas Hyde. Il y a Mylène Lay avec nous. Comme tous les matins, il y a Laurent Nélissen à la technique. Mathis Kourmbarachi qui est avec nous également. Il y aura bien sûr toutes vos infos, la musique et la question clé d'Arnaud Reussen. Arnaud, c'est comme tous les matins le moment de la question clé et aujourd'hui vous allez nous parler des études PISA, non pas tant des résultats qu'on a déjà présentés et sur lesquels on n'a pas forcément envie de revenir, mais surtout de la façon dont ces études sont réalisées.
4: Oui, PISA, c'est l'acronyme de Programme for International Student Assessment. En bon français, c'est plus facile pour moi, programme international pour le suivi des acquis des élèves. C'est un ensemble d'études qui sont menées au niveau de l'OCDE, voilà un autre acronyme, hein, l'Organisation de coopération et de développement économique, qui rassemble 38 pays développés. Ceci dit, d'autres pays qui ne sont pas membres de l'OCDE participent aussi désormais à cette étude PISA, ce qui fait que de plus en plus on présente ces études comme un peu le classement international des performances d'enseignement dans le monde. J'ai quand même regardé une petite carte pour voir qui était vraiment concerné. En gros, l'Europe, pratiquement tout le monde, l'Amérique du Nord, une bonne partie de l'Amérique latine, quelques pays d'Asie, dont le Japon, la Corée, mais quasi aucun pays d'Afrique, pas la Chine, pas l'Inde, ni la Russie. Ça fait quand même évidemment du monde qui manque.
5: Bon, alors ça fonctionne comment précisément ces études PISA?
4: Eh bien, dans ces différents pays, tous les 3 ans, on va faire passer des tests à des élèves âgés de 15 ans. Pas tous les élèves, on va choisir un échantillon représentatif qui va devoir se soumettre à une série de questions et d'épreuves dans 3 domaines en particulier qui ont été sélectionnés: les mathématiques, les sciences et la lecture. Et l'idée de ces tests, ça ne va pas être tellement de demander aux élèves de restituer de la matière, non plutôt de voir comment ils sont capables de mobiliser leurs acquis dans des raisonnements, leur capacité à comprendre, à faire de l'analyse critique. Par exemple, en lecture, on va leur demander d'analyser des textes pour discerner quelle serait une information fiable et quelle autre ne le serait pas. Ce n'est qu'un exemple.
3: Mais ce qui est intéressant aussi, c'est de savoir que les élèves doivent aussi renseigner leur situation personnelle pour permettre des analyses, on imagine, relatives.
4: Oui, hein, par exemple, dire dans quelles conditions socio-économiques ils vivent, quel environnement familial, leurs habitudes d'apprentissage, avec l'idée de ne pas juste après donner un score moyen aux différents pays, mais de pouvoir aller un petit peu dans le détail pour voir ce qui peut expliquer les scores. Et c'est comme ça qu'on sait que pour la Belgique, notre problème majeur sur lequel on insiste très régulièrement, on en parlait encore hier dans l'émission, c'est notre enseignement particulièrement inégalitaire qui reproduit, voire parfois accentue les inégalités sociales. Si on regardait juste la moyenne, on se dirait « bon, c'est pas terrible, mais si on regarde le détail, on voit vraiment que ce qui nous plombe, c'est l'écart très grand entre des élèves qui performent particulièrement bien et d'autres qui ont des lacunes très importantes, tous ayant donc, on le rappelle, 15 ans.
5: Ouais. Mais
4: Petit mot encore peut-être sur le fait que ces tests suscitent certaines critiques. Je vais vous en citer trois qui reviennent régulièrement. Certains estiment que l'approche PISA, en se voulant factuelle et objective, conduit à une vision un peu trop utilitariste, au fond capitaliste de l'enseignement, où l'on cherche à maximiser une efficacité chiffrée, alors que certains estiment que ces considérations-là, elles ne devraient pas vraiment entrer en jeu pour l'école. Il y a certains aussi, par exemple, qui vont dénoncer le fait que la vision des mathématiques qui est véhiculée par PISA, elle est très connectée au réel, au fait de pouvoir utiliser les mathématiques dans la vie réelle, moins à l'abstraction. Or, il y a des pays qui vont beaucoup travailler, par exemple, sur la question de l'abstraction en mathématiques. Et puis, certains pointent aussi à un possible biais, c'est que comme on va tester des élèves à 15 ans, dans certains pays, à 15 ans, on a déjà une partie des élèves qui ne sont plus scolarisés, là où dans un pays comme la Belgique, avec un enseignement obligatoire jusqu'à 18 ans, pratiquement tous les élèves sont encore scolarisés à 15 ans. Voilà des éléments qui alimentent les critiques, et on va y revenir évidemment dans notre émission tout à l'heure, parce qu'on parle beaucoup de PISA, mais une fois ouvrir le capot pour savoir comment ça marche, ce que ça mesure vraiment, on s'est dit que ce serait intéressant.
3: Oui, et puis en plus, on est encore en période de rentrée, donc il faut rester un peu motivé, pas découragé non plus.
4: Mais il n'y a pas de raison
3: de se décourager. Mais non, justement.
4: Il y a des choses à faire, il faut juste se retrousser les manches.
3: Voilà, exactement, on est là pour s'améliorer. Merci beaucoup Arnaud Reussen. On vous retrouve donc à 12h30 dans Les Clés, bien évidemment, à toute heure du jour ou de la nuit en podcast. Merci beaucoup à vous.
4: Belle journée.
3: Merci également. Et la journée commence bien avec de la musique, celle de Logic 1000, une artiste australienne qui s'associe avec Christine and the Queens pour ce morceau, The Only One.

0: The Only One, c'était Logic 1000 avec Christine and the Queen sur la première de Queens même, sur la première. On continue en musique dans un instant, Xavier, et même carrément en live avec notre invité.
1: Aurel qui sort son tout premier album, Tant qu'on aura pied, à la croisée de la chanson française et d'une musique pop, folk, feutrée. C'est un album qui est une forme d'invitation à ralentir. Il est avec nous dans un tout petit moment et il va effectivement jouer un titre en live.
0: Et ça va faire du bien car l'heure est au ralentissement, on ne cesse de le dire en cette rentrée bien évidemment. Et vous êtes là sur la première, on vous accompagne au rythme que vous voulez. Il y aura tout à l'heure Cécile Post pour sa double face, Stanislas Hyd pour les séries, le bureau des séries, les bonnes colonnes de Nicolas Van Oeskrik et tout ça, tout ça. Merci d'être à notre écoute, à tout de suite.
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0: Ancien membre de Lucie Lucie, Aurel poursuit sa carrière en solo après deux EP et avoir fait la première partie de Pomme, Feu Chatterton ou encore Zao de Sagazan. Voilà enfin l'heure du premier album qu'il a voulu artisanal, prônant le retour à la nature, à la lenteur, loin du bruit et du tumulte. Ça donne une chanson française qui ose la sensibilité. Tant qu'on aura pied, c'est le titre de cet album et de ce morceau dont on écoute un extrait.

0: Bonjour Aurèle.
1: Bonjour.
0: Merci d'être avec nous ce matin, tant qu'on aura pied. C'était donc ce morceau et le titre de ce premier album, Tout beau, tout chaud, qui vient de sortir. On annonce également un concert pour le lancer, c'est le 16 septembre au Botanique. Alors on le disait déjà en présentation, ralentir, trouver un abri, garder pied, retrouver le silence, la nature. Est-ce que vous avez eu l'impression jusqu'ici justement d'avoir été dans le sens inverse, quand vous étiez en groupe notamment, ou même dans vos premiers pas solo, d'avoir l'impression d'avoir été trop vite?
1: Je sais pas si c'était une question de trop vite, mais c'est vrai que là, pour cet album-ci, il m'a fallu en tout cas ralentir. C'est pas que j'allais trop vite avant, mais c'est que je marchais comme tout le monde, et il m'a fallu vraiment en fait me mettre un peu à l'abri du bruit, du vacarme. Je sais pas si vous aussi vous avez eu ce sentiment, surtout autour des élections américaines, on était assaillis de bruit, et ça m'a vraiment épuisé, et donc il a fallu vraiment que je m'isole un moment, que je mette des œillères un petit temps pour essayer de me retrouver en fait.
0: Et ça crée des chansons.
1: Exactement, ça a créé des chansons.
0: Alors, des chansons qui sont donc dans ce nouvel album, où il y a aussi un livret. Alors ça aussi c'est intéressant de se dire que le livret avec les paroles, c'est aussi un retour à ce qu'on avait avant dans les disques, dans les cassettes, et avec une histoire qui reprend les paroles des chansons et qui en fait une forme de conte. Et donc ça c'est aussi un retour à l'album qu'on considérait comme un ensemble et pas avec des morceaux séparés. Donc il y a quand même quelques pas en arrière pour voilà, dans une nouvelle optique.
1: Exactement, et c'est vrai que je me suis beaucoup amusé, et de nouveau dans cet aspect cette idée de prendre le temps, j'ai pris le temps cet été de me mettre au dessin, chose que j'avais jamais faite et pourtant qui m'a toujours attiré.
0: Donc c'est vous qui dessinez le livret.
1: Oui, voilà, c'est ça. Et donc je me suis forcé à vraiment m'asseoir et commencer à dessiner et réapprivoiser un petit peu ce temps que je trouve qu'on nous vole, et ça m'a fait énormément de bien en fait de prendre ce temps.
2: On va écouter quelques extraits de ce premier album, Aurèle, hein, tant qu'on aura des pieds. Album qui s'ouvre avec Olmasti.

0: Ouais, l'Almasti, c'est une espèce de monstre, de yéti, un peu monstre mythologique. Qui vient de quel pays ou dans quelle tradition?
1: Du Caucase.
0: Ah oui, voilà.
1: Et alors, en fait, ce qui est marrant, c'est que c'est votre collègue Franck Istas qui avait fait un podcast sur
2: notre chef vénéré, qu'on adore.
1: Qui avait fait un podcast sur l'Almasti et je l'avais entendu. Et moi, j'ai toujours été attiré par toutes ces créatures mystiques. Et j'ai trouvé ça tellement passionnant que je me suis dit qu'il fallait absolument que j'en fasse une chanson. Et je trouve que l'image, effectivement, de se dire qu'est-ce que je serais devenu sans mes proches, sans mes amis? Est-ce que je serais devenu cet Almasti si je m'étais isolé? Si j'avais mis ces œillères dont je vous parlais tout à l'heure, mais que je les avais laissées éternellement, est-ce que je serais devenu cette créature un peu hirsute, poilue et lourde?
0: La façon repliée. Dont les gens qui nous entourent font ce que nous sommes.
1: Oui, j'en suis assez convaincu, effectivement. On se crée dans le regard des autres, ça c'est évident, je pense.
0: Autre extrait de cet album, Nuages Noirs.

0: Je connais quelqu'un qui me reproche parfois d'avoir un petit nuage noir au-dessus de la tête quand je suis mal luné le matin.
1: C'est un son qui est parfaitement approprié pour Xavier Van Bugenhout. Il y a des jours comme ça, oui. On ne sait pas pourquoi.
0: Mais oui, c'est ça en fait, on ne sait pas pourquoi. Des fois, ça nous tombe dessus.
2: Exactement.
0: Et, en fait, c'est une belle image. Le nuage et le brouillard, ça se dissipe assez vite.
2: C'est ça. Et de souffler dessus, ça nous permet aussi de nouveau prendre ce temps de respirer et de prendre un peu de hauteur.
0: Autre extrait, Héron.

0: Ah, y a un fil qui relie aussi hein, toutes ces chansons. C'est quelque chose de très connecté à la nature. Alors, vous faites pas vraiment une musique proprement folk, stricto sensu, parce qu'il y a différents éléments aussi, mais ça en fait partie, ça fait partie de votre univers, et qui est, on sait, dans la tradition, c'est une musique qui est connectée à la nature, qui s'inspire du paysage, du territoire. C'est quelque chose d'assez frappant. Est-ce que vous, c'était quelque chose de très conscient? C'est un leitmotiv qui figurait dans tout l'album, ou bien c'est...
1: Pas du tout. En fait, c'est marrant, quand il a fallu réfléchir au storytelling de l'album, j'ai réalisé qu'il y avait un fil rouge qui s'était dessiné sans même que je le conscientise, qui est ce retour évidemment à la nature et ce pas en arrière par rapport à la frénésie générale. Et je trouve justement que l'image du héron est très forte pour ça, parce que c'est un de mes animaux préférés. Et à chaque fois que je le regarde, il m'impose une sérénité, un calme, parce qu'il est là sur son étang, les yeux dans le vide pendant des heures d'affilée, et je trouve qu'on a beaucoup à apprendre de cet animal.
2: On est sur une thématique ce matin, Amélie Nothomb, on nous parle
1: oui,
2: d'un perroquet.
1: Ah oui, voilà.
2: On est sur,
1: je pense pas que le héron soit agressif. Lui.
2: Non, du tout. Par contre, le perroquet, attention, si vous avez écouté, faites gaffe aux grilles du Gabon. On sent votre voix très très posée, tout en retenue presque, justement dans cette optique et dans cette atmosphère de ralentir, de prendre le temps, de pas faire trop de bruit. On peut se demander ce que ça peut donner sur scène aussi. Est-ce que ça va être un dispositif guitare-voix.
1: Non, on est 5, je suis trop content. Pour mes précédentes tournées, mon label parisien m'avait à peu près imposé de jouer seul sur scène pour des histoires de budget, d'économie. Et donc j'ai passé 3-4 années vraiment pas cool à passer sur la route, mais seul tout le temps. Et donc là, j'ai voulu prendre le contre-pied. On sera 5 musiciens, musiciennes. Et donc même si c'est calme, un disque assez calme, en fait sur scène, je pense qu'il y a pas mal de dynamisme. Et en fait, je voulais vraiment repartager la musique avec des musiciens, des musiciennes, plutôt qu'être avec des machines sur scène. Et je pense que le public le ressent quand il y a un vrai truc qui se passe sur scène, bah, il y a une connexion plus rapide avec le public. Ouais.
0: Et puis même sur l'album, la façon dont vous avez travaillé, les arrangements sont très délicats, c'est très soigné. C'est à la fois très dépouillé, mais c'est pas du tout brut. C'est un équilibre qu'il faut trouver, ça j'imagine aussi.
1: Ouais, et ça je le dois vraiment à Nicolas Michaud qui a produit mon disque. Je suis arrivé en studio avec des couches et des couches de synthé, des voix, des chœurs, plein de trucs. Et il a élagué, et on s'est retrouvé avec vraiment un disque assez minimaliste. Ça je lui dois vraiment. Et c'est vrai qu'il m'a permis de réaliser que ma voix pouvait être susurrée. Et en fait ça allait très bien avec le propos du disque où j'ai pas envie de rajouter du bruit au bruit et d'être le plus discret possible en fait.
2: Alors il est temps d'aborder la question qui fâche Aurel, l'éléphant dans la pièce. Vous avez un morceau qui s'appelle Là-bas. Ce qui veut dire que vous ne craignez pas du tout les récurrences des moteurs de recherche. Vous y allez dans la confiance.
1: C'est vrai que...
2: Qu'est-ce que vous avez à dire par rapport à ça ?
1: J'ai pas grand-chose à dire.
2: Justifiez-vous, on l'a déjà beaucoup passé sur la première, je précise.
1: Oui, merci pour ça d'ailleurs. Mais figurez-vous que j'aime beaucoup Jean-Jacques Goldman, mais j'ai pas du tout pensé
2: aucun
1: à lui
2: rapport.
1: En donnant ce titre. Et après coup, on m'a dit, mais fais gaffe, hein, y a déjà le titre. Le titre existe et il est bien connu. Et puis je me suis dit, en fait, voilà.
2: Voilà. Mais Jean-Jacques Goldman est devenu aussi un animal mythologique qu'on ne voit plus
1: exactement.
2: Jamais à part dans les montagnes. Donc, ça tombe bien. On va l'écouter d'ailleurs parce que depuis tout à l'heure, vous avez une guitare sur les genoux. Aurel, on écoute ce morceau Là-bas qui présente donc ce nouvel album Tant qu'on aura pied. On vous écoute.
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0: Merci Aurèle pour ce moment. Mais oui, et qui remplit bien son objectif de nous permettre de nous arrêter un petit moment suspendu avec ce morceau. Là-bas, donc extrait de ce premier album Tant qu'on aura pied qui vient de sortir, à découvrir absolument. Et très rapidement, vous serez donc en concert, on le disait, le 16 septembre au Botanique pour présenter cet album. Et puis on imagine qu'il y a beaucoup d'autres dates qui vont arriver. Merci beaucoup Aurèle d'avoir été notre invité. Merci à Xavier Mathieu et Laurent Nélissen Lolo pour le support technique. Les bonnes colonnes avec Nicolas Vandenskrieg, c'est comme tous les matins à 9h35. Et coup d'œil ce matin, Nicolas, sur le nouvel uniforme des soldats américains de l'espace, en fait, l'US Space Force, qui s'est vu attribuer des uniformes très cinématographique.
1: Oui, c'est peut-être le mot. Comment décrire l'ensemble? La palette de couleurs peut-être d'abord. Space Gray, Space évidemment, Gray, Gris, Midnight Black, Silver Gray et Satin Black, platement dit, c'est gris foncé et noir, hein, pour faire simple.
0: Plusieurs gris, oui.
2: Voilà, c'est entre gris clair et gris foncé.
1: On pourrait le dire comme ça, mais c'est des gris foncés, pour tous les deux. Pour le reste, je ne suis pas vraiment outillé pour vous décrire tout ça. On voit dans le standard une veste sans bouton, un col Mao, en fait un col officier sans bouton, mais qui a l'air de rentrer très loin dans la paume d'Adam, avec un ceinturon qui souligne fort la taille, un pantalon ajusté avec un pli centré, le tout rentré dans des bottes noires très brillantes, une casquette à visière, des logos, des insignes. Le tout fait très Starship Trooper, si vous avez la référence. Si vous en voulez une autre, ben c'est un peu l'uniforme des militaires dans la guerre des étoiles. Les troupes de l'Empereur dans Star Wars. Pas les rigolos en blanc, hein, mais les autres, les méchants.
2: Mais ça vient d'où cet uniforme? Est-ce que ça a été choisi officiellement? Parce que là, on a l'impression d'être dans un mauvais film des années 70.
1: Bah, il y a un peu de ça. C'est un poste, en réalité, du président des États-Unis, Donald Trump, qui est bien conscient que l'apparence compte, surtout s'agissant de sa nouvelle Space Force. Il a donc publié ce nouvel uniforme, sans qu'on sache très clairement si c'est en effet une proposition officielle ou bien un gadget qu'il a bidouillé lui-même avec l'IA. En référence dans le document qu'il publie, Donald Trump évoque en effet le film Starship Trooper qui est sorti il y a environ 30 ans. C'était un film de Paul Verhoeven à l'époque et le Standard le rappelle, le monde s'est unifié dans l'histoire dans une sorte de haine post-fasciste contre les extraterrestres. Raison pour laquelle ils mettent ces uniformes-là. Le réalisateur, à l'époque, reconnaissait qu'il s'était inspiré de l'uniforme SS pour l'esthétique de son film. Ça faisait partie, disait-il, de son commentaire critique, un brin ironique sur les films d'action de l'époque. Bref, c'est ça qui a inspiré dimanche le président de la première puissance militaire. Pas le commentaire critique sur les films des années 90, hein, juste l'inspiration nazie pour les costumes.
0: Mais c'est là, à la mode.
1: Ben oui, c'est là surtout que tout dérape, parce que l'autre inspiration possible, c'est Star Wars, les troupes impériales qui sont dirigées par un vieillard tyrannique, avide de pouvoir, colérique, qui se fait souvent remettre à sa place et qui n'arrive jamais tout à fait à ses fins, comme l'a écrit un journaliste mode, celui-là, en prenant connaissance de cette proposition. C'est typiquement le genre de création qui permet immédiatement au public d'identifier qui, dans un film de science-fiction, qui est le méchant. Toute cette histoire nous enseigne donc deux choses. Donald Trump puise son inspiration dans des films d'il y a 30 ans et il sait déjà qu'il est du côté des perdantes.
0: Il y a Vogue qui vient d'appeler, Nicolas.
1: Ah ben voilà.
0: Vous débauchez. Ça y est, on va vous perdre. Merci beaucoup, avec Nicolas Vandenskrieg, pour ces bonnes colonnes fashion de cette semaine. Merci beaucoup. Et pourquoi on est en radio? Évidemment, on a envie d'aller voir, évidemment, ces costumes.
1: C'est ça
0: qu'on va faire tout à l'heure.
2: Mais on est aussi un peu hanté, d'ailleurs.
0: On est aussi un petit peu hanté, bien évidemment, mais on n'a pas encore tout le décor. Ça, c'est quand on sera dans les nouveaux studios, Xavier, ça va être fou. Il va y avoir des mannequins qui seront avec les costumes. Oui, il est temps de mettre de la musique, effectivement. Ordinary, on écoute Alex Warren. 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

0: Extraordinary, on écoutait Alex Warren sur la première et ils sont arrivés, ce sont nos chroniqueurs du mardi. Bonjour Cécile Poss.
1: Mais bonjour Elodie, bonjour Xavier.
0: Pour votre chronique double face et ce matin, Thomas Edison, qu'on connaît normalement Thomas Edison on a appris ça à l'école, normalement ça remonte un petit peu.
1: L'enregistrement, c'est grâce à lui là qu'on peut enregistrer tout ce qu'on dit qui est intelligent ici à l'antenne.
0: Ben oui, on fait bien d'enregistrer ce qu'on dit, vraiment. C'est vraiment une très bonne idée. Mais bon, on va voir qu'il n'y avait pas que ça. Et puis Stanislas, il est avec nous ce matin. Bonjour Stanislas.
2: Bonjour Elodie, bonjour Xavier.
0: Pour nous parler du Friends de la Gen Z, Adults, c'est le titre de cette série. Oui. C'est vrai que ça pourrait porter à confusion. Adults, on pourrait se dire...
2: Ils sont trop vieux.
0: Ben oui.
2: Et pourtant pas, non. C'est l'ironie du titre, c'est qu'ils ne sont pas du tout adultes.
0: Ils ne sont pas du tout adultes et peut-être qu'on ne l'est jamais vraiment. Je vous laisse méditer là-dessus, on se retrouve juste après ceci.
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0: Ils ont 25 ans, ils vivent à New York, ils vivent en colocation et partagent les mêmes galères amoureuses comme professionnelles. Et non, il ne s'agit pas de Friends. On parle de Adults, la dernière série en date à tenter de mettre la formule de Chandler, Monica et compagnie au goût du jour, Stanislas.
2: Mais oui, tous les 5 ans, c'est la même rengaine. Une sitcom américaine sort avec des vingtenaires vivant en colocation et on annonce l'arrivée du nouveau Friends. How I Met Your Mother, Happy Endings, New Girl, tant de séries franchement sympas hein, qui ont invoqué les astres de la sitcom générationnelle. Alors, ça donne parfois des shows bien établis. On peut penser à Big Bang Theory, qui a tenu 12 saisons hein, quand même. C'est 2 de plus que Friends. N'empêche, ces séries, elles restent un peu dans l'ombre du Central Perk. C'est-à-dire qu'elles peinent à créer des blagues cultes résistant à l'épreuve du temps. Ce que Friends, pour le coup, a fait les doigts dans le nez.
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0: Smelly cat. Oui, et ça, ce n'est qu'un exemple. On se rappelle de Phoebe, évidemment, dans ce rôle.
2: Il y a beaucoup d'autres exemples. Ouais. Tout ça nous mène à Adults, la dernière sitcom en date à se jeter dans l'arène de l'adolescence et dont la seconde saison vient de sortir. Adults, c'est l'histoire de Billy, Samir, Anton, Issa et Paul Baker. Ils sont 5, ils vivent ensemble dans une maison et ils galèrent pour garder leur job, leur crush et leur santé mentale. Et si on est franc, des ressemblances, il y en a bien au-delà du pitch. Les héros vivent en coloc à New York, check. Ils ont la vingtaine, check. Ils ont un café cosy où l'un d'entre eux travaille comme serveur. Sauf qu'ici c'est un diner, pas un café, mais bon quand même... Check. Ils ont aussi un peu les mêmes personnalités que les 6 persos de Friends. J'ai pu jouer à mon jeu favori. Quel friend es-tu? Alors, Anton, c'est Chandler. C'est le seul à avoir un travail corporate avec des petits soucis d'intimité relationnelle en bonus.
0: C'est pas ce qu'il fait dans la vie, du coup.
2: Non, c'est pas vraiment, c'est pas très clair. Il y a un truc avec des datas. Samir, c'est Ross. C'est le gars hyper premier degré qui s'englue dans des quiproquos mettant en avant sa comédie physique. Donc, vous voyez le dessin. Il y a même une Janice. Sauf qu'ici, Janice s'appelle Zach Carlos. Zach Carlos, mon personnage favori, qui est un drama king méga folasse, particulièrement collant, un ancien pote que le groupe tente désespérément de ghoster mais qui ne veut pas disparaître. Et c'est pas tout, on retrouve du Friends jusque dans les intrigues. Il y a un épisode où Anton se demande s'il va faire un don de sperme à sa sœur lesbienne. Coucou Phoebe. Puis un autre où Issa se fait engager au boulot d'un des colocs pour se faire virer à sa place. Coucou Joey. Et mieux encore, il y a une tension amoureuse à la Ross et Rachel. Sauf que c'est un peu plus fluide. Et oui, on est en 2026 et du côté woke de la force, donc 3 mecs. 2 filles, ça donne pas mal de possibilités.
5: Alors justement, en quoi Adults parvient-il à mettre Friends au goût du jour et même peut-être à le dépasser?
2: Oui, c'est dans le passage des tracas de la génération X à ceux de la génération Z, tout simplement. Alors déjà en 2026, on ne tourne plus une sitcom en multicam devant un public live, ce qui dynamise la mise en scène et ce qui évacue les boîtes à rire. La bande-son entière est plus cool, d'ailleurs j'arrête pas de shazamer toutes les chansons. Ça change des Rembrandts qui tournent en boucle, hein. Soyons francs. Non, la plus grande distinction entre Adults et Friends, c'est qu'Adults reconnaît qu'avoir 20 ans à New York en 2026, c'est être pauvre, vraiment pauvre. On répare sa chaudière avec un tuto YouTube, on hésite à se rendre à l'hosto à cause des coûts des soins, et puis surtout, fini les apparts impayables à Manhattan. Hein. Les colocs de Adults vivent dans le quartier moins fancy du Queens, et sans loyer à payer en plus, puisqu'ils squattent tous, gratuitement, la maison des parents de l'un d'entre eux. Ça fait un peu penser à la grande villa de Jess et Caro dans Sous le soleil.
0: Je n'osais pas le dire.
2: Oui, je me disais bien, Elodie, que vous y penseriez aussi. Mais bon, passons. Alors, il y a plus de drogue aussi en 2026, même si ça reste très sage. Hein. Par exemple, il y a un épisode où les colocs décident de se faire une soirée LSD dans le salon pour planer devant Avatar. Sauf qu'un raton laveur entre dans la maison et transforme la soirée en chasse hallucinogène. Alors la drogue c'est mal, on est tous d'accord, mais c'est le meilleur épisode, regardez-le.
5: Ça doit être drôle ça.
2: Il y a aussi du positif pour les vingtenaires en 2026, heureusement. comme le fait qu'on peut télétravailler dans sa cuisine en éteignant sa caméra et en prenant le petit-déj avec tous ses amis. En 2026, on est plus woke aussi. Enfin, à New York, en tout cas. C'est-à-dire qu'on fait le tour de ses ex pour leur demander si on a été problématique avec elle ou non. On se demande si, près de 10 ans après MeToo, c'est OK, en fait, de coucher pour réussir. Et puis, on parlait de fluidité, je vous dis pas qui pécho qui dans la maison, mais Ross et Rachel peuvent se ranger. Ça y est, le flambeau du will they, won't they, le fameux stéréotype du vont-ils, vont-ils pas, eh ben, il est bien passé à la Gen Z. C'est très cute, c'est full papillon et c'est bien amené.
0: Donc la série Adults a-t-elle, à votre avis, en tant que spécialiste, des chances de marquer la pop culture ?
2: Alors en tant que spécialiste, je dirais que c'est plus dur aujourd'hui, les publics sont hyper fragmentés. Mais je me mouille volontiers en disant que c'est meilleur que How I Met Your Mother, que New Girl et consorts. Tout n'est pas ouf, la saison 1 d'ailleurs met du temps à s'installer, il y a quelques gags un peu crado qui moi auraient pu me perdre. Des histoires de WC bouché, ce genre de trucs.
0: Ah non.
2: Oui voilà. Et puis ça file un coup de vieux quand même. Hein. Est-ce qu'on est prêt à regarder une série où les patrons des héros sont plus jeunes que nous ? Je sais pas.
0: Et en plus vous parlez pour vous Stanislas,
2: oui.
0: C'est très désobligeant.
2: On parle de patrons de 35 ans. En tout cas moi je l'ai regardé, je crois que c'est une question d'alchimie, il y a un truc qui se passe entre ces 5 comédiens, c'est assez grisant. Et puis la saison 2 elle est vraiment mieux foutue, on sent que les scénaristes ont trouvé leur groove, ça se sent dans la com d'ailleurs. On sent la chaîne beaucoup plus confiante, les acteurs sont partout pour l'instant sur les réseaux sociaux, il y a un truc qui se passe. Et puis surtout, le plus important, il y a plein de blagues qui collent en mémoire, qui vont déborder de la série. Avec des running gags que je ne vais pas citer ici, hein, hors contexte, mais qui valent les Oh My God de Janice et les How You Doing de Joey. Alors que ça n'empêche pas les générations X et Y de continuer à regarder Friends en boucle, hein, n'empêche, snobber adults ferait d'eux de bons boomers.
6: Oh my God.
0: Merci Stanislas pour cette chronique conseil teintée de nostalgie, comme ça, ça fait plaisir à tout le monde, bien évidemment. On n'aura qu'à regarder Adults en famille alors, puisque c'est ça. Merci beaucoup à vous, une chronique à réécouter bien évidemment sur Ovio ou en podcast. On écoute Rory avec Plus Jamais.

0: Neige est dans la place avec Rory qu'on écoutait avec Plus Jamais. Et dans un instant, on va écouter la double face de Cécile Post qui est consacrée ce matin à Thomas Edison, dont on va découvrir non pas les inventions qu'on connaît, on va faire un petit rappel quand même, mais également cette fameuse double face. À tout de suite.
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0: Le nom de Thomas Edison est étroitement lié à l'invention de l'enregistrement de la voix humaine. Mais est-ce là sa seule invention? Quelque chose me dit avec votre regard, Cécile Post, que non.
2: Mais oui, cinéma, électricité, enregistrement, vous le disiez, l'homme aux 1093 brevets, Thomas Edison, l'invention la plus célèbre, c'est bien évidemment celle-ci.
0: C'est pas encore au point. Hein,
3: non, mais c'est quand même... Attendez, on est en 1877, le phonographe que Thomas Edison invente. Est-ce que c'est le son original, ça, d'ailleurs?
2: Alors, là, ce qu'on entend, c'est une reconstitution hein, réalisée en 1927, parce que celui de 1877 est apparemment perdu. Edison qui va écrire une autobiographie qui s'intitule « Mémoire et observation ». Alors, cette autobiographie, elle ne sera publiée que 17 ans après sa mort. Et généralement, le dernier chapitre est volontairement supprimé. Alors, vous savez, Edison avait conclu un pacte électrique avec son collaborateur, William Walter Dinwiddie. Il se serait promis solennellement que le premier qui viendra à disparaître tenterait d'envoyer un message aux survivants depuis l'au-delà. Alors, c'est ce que rapporte Philippe Baudouin qui a fait éditer finalement ce dernier chapitre de l'autobiographie d'Edison. Il le fait en 2015 et ce chapitre porte le nom de « Royaume de l'au-delà ».
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0: De bonne grâce. Qu'est-ce que c'est que cette obsession, Cécile Post, pour Jean Brassens, là, plus depuis une semaine? Si vous nous avez suivis la semaine dernière, allez réécouter cette chronique sur le tract dont Georges Brassens était apparemment victime.
2: Mais oui, alors Thomas Edison s'interrogeait hein, à une survie après la mort. En fait, c'est un scientifique, donc c'est l'inventeur du phonographe, de l'enregistrement, de la voix, entre autres. Il se trouve qu'en cette fin du 19e siècle, les médiums ont le vent en poupe. Transe des médiums, lévitation, apparition, tout ce que vous voulez. Et Edison, s'il a réussi à faire graver la voix humaine, la voix des vivants, je perds ma voix moi ce matin, mais c'est pas grave, les vivants de chair et d'os, ben il se dit que peut-être il pourrait aussi graver la voix des morts. Et c'est dans ce but qu'il invente une machine qui porte très bien son nom, le nécrophone. Alors, dans un premier temps, c'est pas du tout par croyance. Cette invention d'Edison s'inscrit dans une démarche scientifique. Essayer de voir si les médiums sont une vaste fumisterie ou si réellement les morts leur parlent, auquel cas le nécrophone capterait la voix des défunts que les médiums percevraient. Parce que, faut quand même le dire, Edison, il est assez sceptique au spiritisme. Il les qualifie, ces médiums, de ridicules, de futiles, d'infantiles. Mais il a une théorie bien à lui dont on pourrait discuter de la validité scientifique, c'est que, alors je reprends les mots de Philippe Baudouin, qui a écrit donc la préface de ce dernier chapitre. Edison pense qu'il existe des unités de vie indestructibles, sortes d'atomes qui s'agrègent en essaim et constituent par association provisoire tel corps ou tel matériau. Il en tire l'hypothèse que les unités de vie spirituelles, les personnalités, ne sont pas solides et pourraient donc être pérennes. C'était facile.
3: Effectivement, Edison met quand même donc au point le nécrophone. Une machine capable d'enregistrer la voix des défunts, comment c'est perçu à l'époque?
2: Eh bien, il y a évidemment des critiques parce que pour les médiums et les adeptes du spiritisme, la machine est nulle et non avenue et donc ne constitue pas du tout une preuve de la survie de l'âme après la mort physique parce que l'argument est clairement issu du courant vitaliste. C'est le suivant, seul le vivant peut se faire le véhicule ou l'intermédiaire entre le mort et les vivants. Une machine impersonnelle, forcément sommaire, ne pourrait y pourvoir. Alors, quant à savoir si lui-même, Edison, était croyant ou pas, je vais reprendre les mots qu'il a inscrits dans son autobiographie, dans ce fameux chapitre « Royaume de l'au-delà ». Alors, il dit ceci. « Pour ma part, j'espère que la personnalité survit à la mort. Et si réellement nous continuons d'exister au-delà de la tombe, alors mon appareil, avec sa sensibilité extraordinaire, nous fournira peut-être la preuve de cette existence permanente et par conséquent de notre vie éternelle. Je suis convaincue que notre personnalité subsiste dans l'au-delà, car si elle disparaissait, pourquoi la nécessité d'un au-delà ? Si donc elle survit, il est logique d'affirmer qu'elle a gardé la mémoire, l'intellectualité ainsi que les autres facultés que nous avons acquises sur cette terre. Et étant convaincu de la survie de l'âme, le nécrophone pouvait donc, selon Edison, fournir aux chercheurs, finalement, aux chercheurs spirites, un appareil qui leur permettrait de travailler d'une manière strictement scientifique.
0: Heureusement qu'Edison n'a pas vécu autant de l'intelligence artificielle.
2: Oui, voilà.
0: Plein d'idées. Merci beaucoup, Cécile Post. Merci, ben oui, on ne saura jamais. Ou peut-être que l'intelligence artificielle va recréer Edison. On ne sait pas.
2: On utilise le nécrophone et puis on va contacter Edison. Voilà.
0: Mais non. Ne faites pas ça chez vous. Merci beaucoup, Cécile Post. Merci, Stanislas Hid, Xavier Van Bugenhout, Laurent Nélissen, Milan Lee et toute l'équipe de Matin Première. On se retrouve bien évidemment demain. Merci à vous qui nous avez suivis sur la première ou sur la 3 ou sur Ovio.
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0: Il est 2h.
1: Sébastien Remacle avec vous pour ce résumé de l'actualité. La pagaille dans les aéroports du Royaume-Uni ce mardi. Un important opérateur du contrôle aérien a connu un souci technique. Il a entraîné l'annulation de plus d'un millier de vols à Londres, Birmingham, Liverpool ou encore Dublin et Édimbourg. Le souci est désormais résolu, mais de nombreux vols sont encore annulés cette nuit. Chez nous, sur le rail, la circulation est interrompue sur la dorsale wallonne entre Andenne et Stade. Aucun train depuis mardi midi. La faute à une inondation des voies à Ouans, en province de Liège. Selon Infrabel, l'incident serait lié à l'affaissement d'une ancienne galerie de mine à proximité de la ligne. Les dégâts sont importants. Une portion de 500 mètres doit être réparée. Le retour à la normale est espéré pour ce mercredi matin. Des panneaux routiers non conformes à la législation linguistique sur le ring de Bruxelles. C'est ce que dénoncent le MR et le parti Libresse d'Olivier Minguin. Ces panneaux se trouvent sur le territoire de Wemel, une des communes à facilité de la périphérie bruxelloise. Les deux partis francophones invitent le gouvernement flamand à faire corriger le tir. La ministre flamande de la mobilité, Annick de Ridder, estime de son côté que le néerlandais suffit. Des heurts ont éclaté ce mardi soir lors d'une manifestation à Tirana, la capitale de l'Albanie. Des centaines de manifestants se sont opposés à la police. Ils protestent contre un vaste projet touristique lié à la famille Trump. Une vingtaine de personnes auraient été interpellées. La contestation dure depuis 101 jours en Albanie, sur fond d'accusations de corruption et de manque de transparence du gouvernement. En football, début de saison manqué pour le FC Bruges en Ligue des Champions. Les Brugeois se sont inclinés pour leur premier match ce mardi soir. Défaite à domicile 2-3 contre les Anglais d'Aston Villa. À la Coupe du Monde de basket, les Belgian Cats joueront l'Allemagne en quart de finale. Les Allemands ont remporté leur match de barrage ce mardi soir contre la Corée du Sud. Le